0: que j'ai vu cet établissement qui était déjà construit. Je n'ai pas connu avant. Okay. Et ça fait 2 ans là que je dirige l'établissement.
1: Et donc, si on reprend là, des concertations, des réunions, des choix de construction, de matériaux, de modalités, etc. Okay. Et à ce moment-là, l'idée de l'auberge de jeunesse, elle vient comment ?
0: Alors, elle vient aussi parce que la FUAJ, donc la Fédération Unie des Auberges de Jeunesse, qui est le réseau auquel on est affilié, leur siège social est juste en face, hein, rue Pajol. Donc, le réseau a certainement joué au niveau relationnel, politique et compagnie. En attendant, c'est une association du quartier, enfin une fédération qui vit dans le quartier, donc qui a eu droit de parole aussi à ce projet. Et effectivement, ils ont participé à la conception aussi même du bâtiment, dans le sens où ils avaient le savoir-faire d'une auberge jeunesse, de comment on construit une auberge de jeunesse. Ne pas oublier de faire des bagageries très larges, dès qu'on dépasse une centaine de lits, mettre des espaces collectifs qui soient spacieux, avoir des chambres peut-être un peu plus petites, enfin des choses comme ça. Quoi. Et ça, effectivement, c'était un savoir-faire que la mairie n'avait pas lorsqu'ils ont décidé de construire une auberge jeunesse.
1: Ok. Les auberges de jeunesse, ça résonne. Alors, c'est un concept assez ancien.
0: Oui.
1: Il y a plusieurs décennies maintenant que ça fonctionne.
0: 1930, ça a été inventé en Allemagne.
1: Voilà, c'est ça.
0: Et ça a vite dérivé vers la France. Effectivement, aujourd'hui encore, on le voit, hein, la population allemande est toujours très
1: friande de ce,
0: type de consommation. Ils sont très. Ils sont venus même pendant la période du Covid, donc à partir du mois de juin. Et bon, là, ils ne viennent plus parce que Paris a été déterminé zone rouge, donc ils seraient obligés de faire une quarantaine, enfin une quatorzaine. Ouais. Le concept vient d'Allemagne et c'est vraiment beaucoup développé après la Seconde Guerre mondiale, et notamment en France, avec notamment les congés payés, etc., etc. Tous les avantages sociaux qui sont venus dans cette époque où la crise économique était peut-être un peu moins ressentie. Une façon de voyager assez économe et qui permettait aussi de créer du lien social. Et ça, ça fait partie de notre ADN. Donc, l'objectif n'est pas forcément d'avoir un modèle économique qui soit une cash machine, mais bien d'avoir un modèle économique qui soit rentable, parce que sinon, on n'a pas lieu d'être, mais aussi de faire en sorte qu'on s'intègre à un quartier, qu'on intègre aussi une population de voyageurs, de gens qui viennent pour des réunions. Et du coup, effectivement, c'est là où on a un rôle à jouer. On n'est pas un simple hôtelier, on n'est pas un simple loueur de salle.
1: Tout à fait. Alors, auberge de jeunesse, à l'origine, c'était potentiellement surtout ouvert, ou parce qu'il y avait des dortoirs, etc., et que c'est quand on est jeune qu'on accepte de dormir dans plusieurs dortoirs.
0: La terminologie fait que beaucoup de gens nous demandent encore, est-ce que tout le monde peut venir.
1: Voilà. Donc, oui, mais rapidement, c'est devenu, oui, enfin même dans les années...
0: Ça a toujours été ouvert à tout âge. Aujourd'hui, le modèle a quand même beaucoup évolué. Il y a des auberges qui acceptent des jeunes uniquement à partir de 16 ans, jusqu'à 40 ans maximum, ou ce genre de choses. Après, chacun son fonds de commerce.
1: Donc là, ici, c'est ouvert.
0: Nous, c'est ouvert à tous.
1: À tous, toutes...
0: Du bébé jusqu'au plus vieux. Et,
1: avec des gros...
0: On a des messages parfois qui sont assez surprenants.
1: Ouais.
0: Mais oui, on accueille des gens parfois qui dépassent 90 ans. Mais...
1: Ouais. Et donc, ce sont des voyageurs qui sont ces personnes qui
0: viennent
1: ici.
0: Alors, on a tout, en fait. On a... Très schématiquement, on a les deux étages de l'établissement du dessus, là, sont des chambres. Et le rez-de-jardin, c'est des salles de réunion. Donc, les chambres vont se vider la journée, les salles de réunion vont se remplir la journée. Et notre objectif, c'est qu'entre deux, hein, au moment du petit-déj et au moment de l'apéritif, il faut capter ces deux populations pour faire en sorte qu'il reste un peu à la réception, qu'il y ait de la vie, qu'il y ait de l'échange et du partage. Et donc, pour ça, on a l'arme fatale, un bar. Donc, un bar associatif qui pratique des prix associatifs. Donc, on a quand même des prix très, très intéressants. On est sur une pinte à 4 euros, un café à 1 euro, etc. On a une très belle terrasse. En plus de ça, l'établissement est ouvert sur les voies de chemin de fer. Donc, c'est quand même une vue assez sympathique. Et sur un jardin public aussi.
1: Ça marche, ce partage-là ? Des gens qui sont en réunion versus ceux qui...
0: Okay. Alors, il y a quand même, il faut être lucide sur une chose, c'est qu'il y a aussi beaucoup de réunions qui sont organisées ici parce qu'on a la capacité à héberger les participants de ces réunions. Donc, ces participants, généralement, le soir, ils restent. Mais on constate aussi des réunions qui ont lieu à la journée où les participants, le soir, après leur réunion, restent boire un verre et puis snacker ou prendre l'apéro, etc. Donc oui, effectivement, dans ce cas-là, on ne va pas vous dire que 100% des cas vont rencontrer des gens, vont échanger, etc. Mais
1: oui, ça existe.
0: Ça existe, et surtout, c'est la bonne occasion pour nous aussi, dans un temps normal, hors Covid, de proposer des animations. Donc des animations, ça va être des concerts, des projections, des expositions, des pièces de théâtre, des soirées jeux de société, enfin toutes les animations qu'on peut connaître dans une auberge ou ailleurs, mais aussi d'accueillir des publics extérieurs, comme par exemple la distribution de la MAP,
1: oui,
0: qui est un public qui n'a rien à voir avec l'auberge, mais ils recherchent un lieu pour distribuer leurs fruits et légumes, et effectivement, nous, on a de la place, donc on peut leur proposer de venir chez nous. Ça permet de faire vivre la réception. Les gens qui sont là se questionnent un peu, qu'est-ce que c'est que cette distribution,
1: oui,
0: est-ce qu'on peut en acheter ou pas,
1: voilà, ça, ouais.
0: Et en plus de ça, on va dire que ça colle complètement avec notre philosophie de favoriser le respect de l'environnement, parce qu'on a un bâtiment qui est complètement écologique, et on cherche dans notre démarche à être le plus écologique possible. Donc dans les produits qu'on achète, en circuit court, on a changé de prestataire de restauration avec... un prestataire qui va travailler plutôt les produits en circuit court, frais et principalement bio. On n'est plus avec Elior Restauration Collective. Mais c'est toute cette démarche qui vise à créer un cercle vertueux dans, on va dire, l'économie et les relations locales, et en même temps d'être le plus possible exemplaire par rapport à nos valeurs.
1: Ok, et ça c'est expliquer, afficher, discuter avec les gens qui viennent ou non?
0: C'est oui, plus en interne. Alors c'est oui, partiellement. Hein, on est bon dans le respect de nos valeurs, on est moins bon en communication. On a travaillé justement pendant la fermeture due au Covid, on a travaillé sur l'affichage, donc on a créé aussi un centre de collecte pour les déchets ménagers, enfin les capsules Nespresso, bouchons en liège, piles, luminaires, petits appareils électroménagers. Bon, on a une quinzaine de produits qu'on peut récupérer de nos clients, mais aussi qu'on commence à récupérer de la population locale.
1: De l'extérieur, voilà. Aussi, d'accord.
0: Donc notamment les bouchons en plastique, on les récupère de la population extérieure, les capsules Nespresso. Mmh. Et dans ce cas-là, on s'arrange soit pour que ces produits soient entièrement recyclés, donc on est bien sur du 100% et pas du 70%. Pour les bouchons, c'est les bouchons d'amour qui vont refondre le plastique des bouchons, et ils vont en créer des plaques en plastique, etc. Et même ces éléments de réhabilitation d'une matière, d'un déchet, nous on est en train justement de travailler sur des projets de changement des sommiers de nos lits, donc on a quand même 330 lits,
1: oui.
0: Par des plaques en plastique recyclé, justement, qui viendraient des capuchons qu'on a collectés pendant toute l'année, quoi. Donc on essaye d'avoir cette démarche de cercle vertueux un peu partout, quoi.
1: D'accord.
0: Et effectivement, par contre, on n'est pas encore au top de la communication, mais on tend à s'améliorer.
1: 330 lits, vous dites.
0: Oui.
1: Ce sont des lits qui sont occupés par des gens qui restent longtemps, journée, une nuit.
0: Notre hébergement, il n'a pas vocation à être longue durée.
1: Non.
0: Donc,
1: il y a des règles sur un maximum de genre, tu peux rester une semaine.
0: Maximum, c'est 6 nuitées.
1: Donc, 6 nuitées, voilà. D'accord. Okay.
0: C'est parfois renouvelable en fonction de la situation des clients. Donc, on a des opérations de promotion, comme là, en septembre, il y a les opérations pour les étudiants. Donc, on essaye de faire un prix intéressant, avec des conditions plus flexibles, parce qu'un étudiant qui vient à Paris, qui n'a pas de logement, il va passer ses deux premières semaines à chercher un logement, et le jour où il trouve, faut qu'il puisse le prendre, parce qu'il ne faut pas que ça lui passe sous le nez, quoi.
1: Oui,
0: dans le respect de la clientèle qu'on souhaite toucher. Donc là, en l'occurrence, c'est les étudiants. Effectivement, on fait des nuitées pas chères. Après, il faut vérifier.
1: Et éventuellement renouvelable si tant que la personne n'a pas trouvé quelque chose, c'est ça. Donc
0: ouais.
1: C'est à la fois c'est de l'hôtellerie, mais en même temps, ça peut aller un peu plus loin que ce que ferait un hôtel, genre.
0: Exactement.
1: Pour payer ta chambre. Ok. D'accord. Et est-ce qu'il y a eu d'autres sortes, notamment pendant cette période-là de confinement et autres, est-ce qu'il y a eu d'autres types d'accueil? Est-ce qu'il y a par exemple de l'hébergement qui se fait ici ou pas du tout?
0: Nous, on s'accorde 10% de notre capacité en hébergement d'urgence.
1: Ok.
0: Donc ce type d'hébergement d'urgence, il est en partenariat avec la Caisse d'Action Sociale de la Ville de Paris, mais aussi d'autres associations avec lesquelles on travaille, donc des associations qu'on connaît, avec lesquels on a un partenariat et avec lesquels on aime bien travailler, j'ai envie de dire. C'est des associations qui savent bien communiquer avec leur, les personnes qui vont être logées ici et qui acceptent aussi nos règles. Parce que on a eu des cas de figure de gens qui venaient parfois même en famille effectivement, une famille avec 5 enfants qui vient en hébergement d'urgence ici, en plein hiver, et qui n'a pas d'activité en journée, bah, c'est 5 enfants qui vont être dans la réception toute la journée et qui vont jouer avec les prospectus. On n'est plus dans le schéma d'une auberge de jeunesse avec une vie et du passage. On est dans le schéma d'un établissement hôtelier où les gens sont hébergés. Voilà. Donc, on impose quelques consignes pour ce type d'hébergement sur le fait que les parties communes ne sont pas des lieux de squat dans le sens noble du terme, hein, c'est où on reste assis. Bah, la chambre doit rester propre, on ne mange pas dans les chambres, etc., etc. Que la bagagerie ne sert pas pour stocker des bagages, que les bagages personnels doivent être dans sa chambre.
1: D'accord.
0: Etc, etc. Donc voilà, on a une trentaine de places, hein, c'est 10% de notre capacité qui est, on va dire, c'est un maximum qu'on va se donner. On ne va pas dire c'est réservé pour les logements d'urgence, parce qu'heureusement, on n'est pas tout le temps plein, parce que sinon, ce serait dommage pour la population qui est hébergée. Hein. Mais oui, c'est, on a cette...
1: Mais du coup, avec toujours une interface, ça vous expliquez, une interface avec une association, c'est un intermédiaire. Et en fait, c'est cette structure, ce collectif ou cette association qui pilote, gère et vous garantit quelque chose par rapport à qui elle envoie, comment ça se passe, les règles, et qui soutient aussi le respect de cette organisation. D'accord.
0: Voilà. Donc c'est eux qui vont sélectionner les gens qui vont héberger. On fonctionne beaucoup avec la mairie 18e, 10e, hein, c'est les deux CSVP les plus proches avec lesquels on a quand même beaucoup de contacts, notamment en période hivernale. Et la communication se passe très bien, les gens qui viennent généralement se comportent très bien. Et voilà, bon, y aura toujours des choses à dire. Hein, mais avec nos clients qui s'inscrivent,
1: eux-mêmes
0: aussi. Hein, c'est,
1: mais par contre, quelqu'un débarque là et dit « je ne sais pas où dormir ce soir », ça vous ne faites pas en direct.
0: Quelqu'un vient en disant « je ne sais pas où dormir ce soir », il devra payer la nuitée. Donc nous, on a des nuitées, en ce moment, on est à 25 euros la nuit avec petit déjeuner et taxes de séjour. Donc on n'est pas cher non plus.

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1: Le Covid a annulé tous les déplacements de groupe, la plupart des séminaires, des réunions, toutes les conventions, les regroupements, les manifestations sportives à Paris. Là, on a un taux d'occupation extrêmement bas.
2: Qui met en péril quelque chose
1: ou... Ah oui, complètement. Bah, ouais, on est, ouais, ouais. Là, on a fermé le 17 mars. On a réouvert la partie hébergement le 22 juin.
2: Oui.
1: C'est catastrophique, là. On est sur des montants de pertes qui... hors loyer, on est à plus de 35 000 euros de pertes par mois.
2: Du coup, c'est soutenu, ça, par la mairie, qui donc est quand même partie prenante pour une partie des choses. Ou ça met en péril des emplois, par exemple, là, actuellement.
1: Ça met clairement en péril des emplois, okay. Oui, clairement. Okay. Alors, on n'est pas subventionné.
2: Pas du tout, ok. C'était ma question.
1: Non, non. Par contre, on attend la réponse de la mairie pour l'exonération de loyer due à la crise sanitaire. Donc ça, ça va passer en Conseil de Paris et ça nous sera donné prochainement. L'objectif, effectivement, c'est d'avoir la plus grande exonération possible.
2: Parce que là, c'est un bailleur social, du coup ?
1: Non,
2: le propriétaire des bâtis, c'est...
1: Le propriétaire du bâti, c'est la mairie.
2: C'est la mairie,
1: ouais,
2: c'est ça.
1: C'est la mairie.
2: D'accord.
1: Donc, c'est eux qui vont nous dire si oui ou non on a une exonération et surtout de combien de temps.
2: Ils pourraient dire non, eu égard au comment ça s'est passé.
1: Bien sûr, après, ils auraient aussi pu nous réquisitionner.
2: Oui, c'est ça. Oui, ça j'avais pensé à ça.
1: C'était une solution envisageable, hein, mais ils ne nous ont pas fait la demande. Ils l'ont fait avec d'autres établissements du réseau en France, enfin, pas la mairie de Paris évidemment, mais effectivement pour ici ils n'ont pas demandé. La situation économique elle est catastrophique, hein, surtout que le réseau Fuage sort aussi d'une période très difficile au niveau financier, avec un redressement financier. Hein,
2: oui.
1: Comme ça qu'on dit.
2: Oui, redressement.
1: Oui, redressement. L'an dernier, donc on avait quand même des comptes qui étaient au plus bas.
2: Pour quelle raison, indépendamment donc, de ce qui s'est passé l'an dernier ?
1: Indépendamment de ce qui s'est passé, non, c'était pour une gestion un peu chaotique des années précédentes on va dire un patrimoine vieillissant qu'il fallait rénover. Ouais. Donc il y a eu un comité directeur qui a complètement changé aussi. On a une administration, une administratrice juridique qui a repris en main l'ensemble de notre activité et qui a défini aussi des orientations un peu difficiles, des fois, la fermeture de certaines auberges, la revente de certains patrimoines et un plan social pour certains établissements. Donc, déjà, ça n'a pas été facile. Bon, ici, on a quand même un établissement qui est récent. Qui est une bonne locomotive pour le réseau, parce qu'on a une grosse activité quand même. Mais on en pâtit malgré tout, hein, parce que quand il y a des emplois en moins au siège ou dans d'autres établissements, c'est une réactivité qui est moins forte, et l'ensemble du réseau le ressent. Quoi. Donc on a une situation difficile, et puis le Covid n'arrange pas les choses. Et on a décidé, on va dire, de rouvrir parce que mine de rien, un bâtiment fermé, c'est pas un bâtiment qui coûte rien non plus.
2: Non.
1: Alors, notamment dans le quartier, on est obligé de conserver un agent de sécurité H24. Enfin, en l'occurrence, moi, je restais là, mais je ne me voyais pas surveiller. Et on va dire, il y a aussi toute la partie sécurité incendie qu'il faut maintenir. Et c'est pas ni mon savoir-faire, ni mon rôle de le faire. Donc,
2: c'est un grand bâtiment quand même. C'est pas
1: un très très grand bâtiment. On a environ 10 000 m².
2: Oui, c'est ça.
1: Ça représente quand même. Donc il y a ça, il y a une partie technique aussi qui doit être continuée. Et du coup, un bâtiment fermé, c'est un bâtiment qui coûte. Et un bâtiment ouvert, s'il ne génère pas un certain chiffre d'affaires, il est aussi déficitaire. Et donc ça va pas. Donc aujourd'hui, on est dans la période où fermé ou ouvert, on n'a pas assez d'activité et ça nous coûte trop.
2: Ça vous aurait choqué si la mairie avait demandé une réquisition ?
1: Ça ne m'aurait pas choqué, ça m'aurait questionné à titre personnel parce que je suis hébergé ici.
2: Oui.
1: Et parce qu'en temps de Covid où on demande à tous de se confiner, ça m'aurait fait bizarre de devoir accueillir plein de gens.
2: Oui.
1: Des gens qui auraient eu le droit de sortir une heure par jour pour aller faire leurs courses. Des gens qui auraient eu le droit de...
2: D'accord.
1: Sachant qu'on a 100 chambres, on aurait pu accueillir 100 familles ou foyers ou ménages.
2: Oui.
1: Donc, sur le plan social, moi, je trouve ça tout à fait normal que des réquisitions soient faites. Et j'aurais trouvé ça normal que ce soit fait ici, pourquoi pas. Par contre, sur le plan personnel et humain, j'aurais été anxieux de la crainte de créer un cluster... Il y a forcément aussi dans le cadre de réquisition, il y a certains établissements qui ont été réquisitionnés pour les personnes sans domicile fixe, oui. Forcément, on se pose la question de l'hygiène du bâtiment, ce genre de choses. Quelles sont, parce que dans l'hôtellerie, on est quand même très très vigilant à tout ce qui est insectes, notamment les punaises de lit, les cafards, etc. etc. Et, et c'est un budget très conséquent, donc là, oui. Pour un bâtiment de ce type, ça va environ 15 000 euros par an, de désinsectisation, de contrôle, de traitement préventif. Et c'est vrai que dès qu'une chambre est contaminée, c'est un événement, quoi. On barricade tout, on ferme les chambres alentours, on fait en sorte que ce soit décontaminé le plus vite possible. Donc forcément, quand on a une population qui vient de l'extérieur, on peut aussi se demander est-ce qu'elle ne peut pas ramener ce type d'insectes. Voilà. Donc
2: ça vous est arrivé souvent, ça ?
1: Pas forcément avec des populations sans domicile fixe, hein, mais...
2: Donc globalement, ça arrive. Les gens transportent des trucs mais c'est, avec eux,
1: ça,
2: c'est normal.
1: Voilà, ça ne s'accroche pas à l'homme, mais ça peut rentrer dans une poche, dans une valise, on peut l'avoir dans le métro, ça peut, enfin, comme partout, dans un canapé, dans un bar, ou en s'asseyant sur un banc public. Hein, oui, ça nous est déjà arrivé, évidemment, sinon on ne dépenserait pas 15 000 euros tous les ans pour ça. Ouais. Mais ça fait partie des choses sur lesquelles on est très très vigilant. Parce que un client qui vient et qui se fait piquer par une punaise de lit, il va pas être content.
2: C'est compliqué.
1: Il va pas être content, c'est normal. Et en même temps, nous, on peut pas, identifier cette présence de façon systématique. Même si le ménage passe tous les jours dans les chambres, ça se voit pas forcément tout de suite à l'œil nu. Donc c'est pénalisant pour tout le monde, en fait.
2: Vous avez dit donc pas de subvention. Donc, l'équilibre financier, il est dû, donc, d'accord, au paiement des nuitées, oui. À la location des salles aussi. En fait, ça, c'est le même budget.
1: Voilà,
2: la location des salles,
1: donc,
2: le bar, etc. Tout ça, c'est le même.
1: Aujourd'hui, on a
2: consolidation de l'ensemble des revenus.
1: Exactement. Aujourd'hui, très clairement, les nuitées sont pas du tout satisfaisantes en volume. Mmh. Hein, on va être sur un taux d'occupation de l'ordre de 10%.
2: Oui.
1: Donc, c'est une trentaine de personnes par nuit. C'est vraiment dérisoire. Les salles de réunion, par contre, ont bien repris depuis septembre.
2: Oui, voilà, c'est ça.
1: Alors, à savoir que c'est aussi, les gens en réserve, mais des espaces plus grands pour moins de monde.
2: Bah oui,
1: donc,
2: garder les distances.
1: Le prix de la location d'espace reste le même, donc pour nous, c'est pas trop dérangeant. Par contre, on vend aussi des pauses café, l'incidence sur les produits dérivés se ressent. Donc effectivement, quand on installe des pauses café à 4 euros par personne, bah, au lieu d'en mettre 30 dans une salle pour 30, et ben on va mettre que 10. Voilà. la partie bar snack fonctionne très très bien. J'ai dit restauration bar parce qu'on a le resto au Red Jardin.
2: Oui.
1: Donc, qui par contre lui est complètement fermé, sauf en cas de réservation de groupe. On a ouvert cette terrasse devant depuis la fin du confinement et on se rend compte que ça cartonne.
2: C'est bien ça, oui.
1: Ouais.
2: Parce que du coup, c'est pas qu'une terrasse éphémère comme les autres dans Paris, c'est une terrasse qui va rester celle-là.
1: Alors oui, on avait déjà fait les demandes pour obtenir l'exploitation de l'espace public.
2: Ouais.
1: Oui, alors c'est une terrasse qui devrait rester. On devait faire construire des cloisons vitrées avec une pergola au-dessus pour pouvoir couvrir en cas de pluie.
2: Ouais.
1: Toutefois, ça représente quand même un investissement de 80 000 euros.
2: D'accord.
1: Donc je pense pas qu'on le fasse avant 2023. Mais c'est vrai que ça nous aurait permis de conserver cette terrasse aussi en hiver. Parce que mine de rien, à Paris, on a un climat qui nous permet de boire un café en terrasse. Mais c'est vrai que cette partie-là nous a un peu sorti le bec de l'eau parce que... on a eu un succès un peu inattendu, notamment sur fin juin, avant que les gens partent en vacances.
2: Et il y a des habitants
1: Beaucoup d'habitants du quartier et de gens qui travaillent dans les abords, les bâtiments à côté. Donc ça, oui, c'est la belle découverte de cette crise sanitaire, c'est de se dire on a quand même un lieu qui fonctionne bien et qui reste attractif pour la population et locale et de passage. Quoi. Donc faut qu'on arrive à pérenniser cette activité.
2: Ouais. Donc c'est les habitants habitantes qui avaient participé à l'époque à la concertation, oui. Il y en a qui sont sans doute partis, bref, il y a des ménagements, la vie, etc. Mais ceux qui restent, donc du coup ils sont heureux de se heureuses de cette de la présence là, ils viennent, ils sont participants à des activités que vous proposez, enfin, il y a un ancrage, je veux dire des
1: il y a un ancrage territorial, ça c'est sûr. Donc on a beaucoup d'interactions avec les habitants du quartier.
2: Okay.
1: Après, de là à dire que tout le monde est satisfait, ce ne sera jamais le cas en France. Ce n'est pas possible. On conserve, on va dire, une action locale qui est différente de celle d'un établissement commercial qui n'accueillerait pas ce public-là. Ce qu'on aurait pu aussi être, d'avoir une activité commerciale et dire aux gens de l'extérieur, non, ce n'est pas pour vous. Dire que le bar est réservé uniquement aux résidents et aux gens des réunions, on aurait pu le faire. Toutefois, ce n'était pas notre ambition et puis ce n'était pas non plus nos valeurs. Donc on est ouvert, on a des gens qui des fois nous font part de leur insatisfaction sur notre façon de gérer l'établissement, sur le fait qu'on dise aux extérieurs, vous pouvez rentrer, vous installer à l'intérieur quand le bar est ouvert. Mm-hmm. Donc aujourd'hui, c'est entre midi et 21h. Mm-hmm. Oh mais oui, mais moi je suis adhérent et puis c'est grâce à moi que le bâtiment a été construit. Bah oui, mais bon, en attendant, il n'y a personne pour vous servir au bar. Et on n'est pas non plus un espace de coworking qui va accueillir des gens gratuitement. Et encore, des coworking gratuits, j'en connais pas beaucoup. Mais malgré nos valeurs, notre souhait de vouloir avoir un ancrage territorial fort, on reste aussi une activité commerciale et on a ce besoin de devoir aussi favoriser un peu nos clients par moment. Donc le matin, d'une part, on n'a pas le staff pour accueillir tout le monde. Et puis, il faut être lucide sur une chose, c'est que notre espace, il est aussi il est destiné à une clientèle. Donc, qui dit clientèle, dit des gens qui consomment. On n'accueille pas gratuitement les gens pour qu'ils viennent s'installer.
2: Ni les gens, ni les collectifs. Il n'y a pas une asso qui peut venir se poser là, dans le hall, et dire « Ok, là, je fais une réunion ». Non, c'est dans une salle.
1: Non, alors, les parties communes, en plus, on garde un œil assez vigilant sur le fait que ce ne soit pas des espaces de réunion. Donc, par exemple, des partenaires comme la MAP, eux, ils vont pouvoir venir s'installer, distribuer gratuitement. Oui. Point. Il n'y a pas de contrepartie, il n'y a pas d'obligation. Mais parce que c'est un partenariat qui s'est tissé dans le temps et qui a fait l'objet de discussions, de remise au point, des deux côtés. Mais au moins, on a ce type de partenariat. Par contre, l'association de ping-pong du quartier qui a besoin de faire son AG,
2: elle
1: loue une salle. Voilà. Parce que, quelque part, alors effectivement, il y a toujours des associations un peu privilégiées, des gens qui entretiennent des liens un peu plus forts avec l'auberge.
2: On essaye de.
1: Voilà. Mais à partir du moment où on commence à faire du favoritisme, c'est un peu du délit de faciès. Donc, quelque part, c'est plus difficile à gérer derrière que d'être sympa avec quelqu'un, puis derrière tout le monde le sait et tout le monde le voit. Surtout en période de crise sanitaire et du coup économique, on ne peut pas se permettre de louer les espaces gratuitement à tout le monde. Quoi. Mais par contre, il y a, une disposition qui est inscrite dans le bail, c'est que les associations du 18e ont la possibilité de louer la salle de spectacle, dans un certain cadre, à 500 euros. Qui est quand même une salle de près de 200 places, avec le régisseur, c'est compris dans le prix, alors que cette salle, habituellement, on la loue 1500 euros. Donc c'est le prix normal public.
2: D'accord.
1: Et ce qui est déjà un prix à peu près 30% moins cher que les salles du même genre à Paris. Donc 500 euros, c'est cadeau. C'est ce que ça nous coûte en régisseur et en ménage. Donc, mais ça a été inscrit dans le bail dès le début. Donc j'étais pas
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0: Les gens qui habitent là, vous les avez appelés des résidents?
1: Non, les résidents, résidents c'est ceux qui sont hébergés dans, dans l'auberge.
0: Oui, c'est ça.
1: Oui, tout à fait.
0: Ouais. Et donc, du coup, résidents, résidentes, ça veut dire que ils sont, vous pensez qu'ils ils considèrent quand ils sont là, ils sont comme dans un hôtel, ou est-ce qu'eux, ils sentent, est-ce que vous avez des discussions avec eux, est-ce qu'ils sentent que autre chose, que le terme d'auberge, même si voilà, on a parlé de l'historique d'auberge de jeunesse, mais une auberge, il y a un sens symbolique d'accueil, de, voilà, il y a des images qu'on a derrière ce terme-là. Est-ce que les gens se sentent là-dedans, dans quelque chose d'autre? Ils ont un coin momentanément, un coin quelque part, hein.
1: On va reconnaître bien souvent la clientèle qui est habituée aux auberges jeunesse et qui va beaucoup communiquer, on va dire, avec le staff, avec les autres résidents, les autres clients aussi, les clients du bar, etc. Mais voilà, c'est des gens qui viennent justement pour cette ambiance.
0: D'accord.
1: Pour le fait que c'est un peu à la bonne franquette. Et il y a aussi des lieux où ils sont... qui favorisent ce regroupement. Donc on a une petite salle de sport, on a une cuisine aussi. Tout ça, c'est en accès libre. En ce moment, c'est fermé pour raison sanitaire, parce qu'on devrait passer après chacun. Mais oui, c'est des lieux aussi qui permettent aux gens de discuter. Forcément, quand il y a trois poêles et qu'ils sont quatre à cuisiner, y en a un qui va devoir dire à l'autre « j'aurai besoin de la poêle après ». Mais voilà, donc après, il y a aussi des gens qui viennent ici plus pour le format hôtelier. Notamment les gens qui viennent pour les réunions, ils viennent ici par facilité, parce qu'il y a un hébergement et ils vont en salle de réunion le matin. Donc eux, c'est plus de la consommation d'hébergement réunion plutôt que de la consommation d'ambiance. Mais je mettrai un bémol quand même sur le fait que beaucoup d'entre eux choisissent aussi cet établissement parce qu'il y a des animations,
0: c'est quelque chose qui s'y passe un peu autrement,
1: voilà,
0: dans un hôtel.
1: Par contre, on a beaucoup d'associations qui viennent ici, de l'économie sociale et solidaire, de l'écologie aussi, Greenpeace, toutes les associations de bio, de biodynamie, de tout ça. Eux, ils vont apprécier ce côté contact, animation, ambiance, etc. Donc, ils vont ramener des spécialités locales, ils vont les partager entre eux, etc. Donc, il n'y a pas de client type, hein. On a un peu de tout.
0: D'accord. Ok. Bon, et donc, hormis, s'il n'y avait pas eu cette période-là, vous étiez sur quelle ligne de développement ou avancée? Vous aviez des projets autres?
1: Ah oui,
0: des choses...
1: ça, il faut continuer à avoir des projets. Sinon, on s'en doute. Non, on a... Alors, c'est un... Comme tous les bâtiments de cette taille et autres, hein, d'ailleurs, il y a toujours des évolutions, des projets, des mises en normes à faire avant. Donc évidemment, je vous parlais tout à l'heure de la terrasse, qui est pour nous une ouverture sur la place, qui est très important à notre sens, même si on n'avait pas réussi à obtenir l'enveloppe budgétaire pour l'avoir en 2020. Après, il y a beaucoup de projets de modernisation, donc ça va être le changement des serrures, ça va être certaines réparations qui tardent un peu sur de l'électricité.
0: D'accord, donc sur le bâti.
1: Voilà, le bâti. Oui, okay. Et puis, on a des projets de renforcer aussi, donc là, sur hors bâti, de renforcer notre programmation culturelle, de devenir un peu un établissement à vocation culturelle. Donc, l'an dernier, on a installé toutes les cimaises pour pouvoir faire des expositions. Donc, on a pour ambition de faire au moins une exposition nous-mêmes par an. Donc, on met en place. Donc, l'an dernier, on a fait les plans de Paris, que vous voyez autour de vous d'ailleurs. Vu que ce sont des zones de passage et des espaces non surveillés, on ne peut pas mettre des toiles d'artistes peintres, parce que forcément, les gens pourraient les toucher, pourraient se frotter, etc. Donc, on a quand même des beaux espaces, comme le hall d'entrée de la salle de spectacle, qui peut vraiment être dédié à l'exposition, mais on n'a pas une surveillance à 24. Donc, il faut qu'on puisse mettre des panneaux, des reproductions, des choses qui peuvent être même données, vendues à la fin, pourquoi pas, mais surtout qu'ils ne soient pas fragiles. On a fait une expo photo aussi sur les photos culinaires engagées, sur le respect de l'alimentation, etc., etc. Et voilà, là, on met en place pour 2021 un festival de courts-métrages en rapport avec l'écologie qu'on a mis en place avec les jeunes acteurs de la Convention citoyenne pour le climat, qui sont venus dormir ici pendant les rassemblements de la Convention citoyenne pour le climat. Voilà, donc on a quand même cette ligne de conduite de tout le temps mettre en place des projets en rapport avec l'écologie, le respect de l'environnement, et aussi, si possible, en rapport avec Paris, parce que c'est un peu notre écrin, quoi. Et puis les touristes, ils viennent visiter Paris, donc si on leur dit il y a un film sur Paris vu par les Anglais ou Paris vu par les Américains, et donc voilà, on a aussi un ciné-club qui a été mis en place depuis l'an dernier, tous les 2 mois.
0: D'accord.
1: Et donc qui présente des films, la thématique est restée la même cette année, donc c'est Paris vu par une destination étrangère. Donc à chaque fois, il y a un orateur qui vient expliquer le film, et puis ça termine par un petit cocktail offert par la maison. Non, on a cette ambition de renforcer le côté culturel. D'ailleurs, on s'est mis en contact aussi avec... on est beaucoup en contact avec la mairie du 18. On devait faire partie du festival IN de la fête des vendanges, mais pour la première année. Et tous les rassemblements à l'intérieur sont annulés, donc pas de bol. Sinon, on a aussi, on est en contact avec le 104, avec l'Institut des cultures d'Islam, avec le théâtre, différents théâtres là, des Bouches du Nord et compagnie, pour essayer justement de travailler sur notre programmation, etc. Donc, on a une responsable programmation culturelle, ce qui est, et c'est un poste qui reste malgré la situation financière. Donc, c'est important pour nous parce que ça fait partie de notre obligation et de notre ADN, quoi, de mettre en place des choses. Évidemment, il y a des concerts aussi, comme ça, qui font vivre le lieu. Quoi. Ouais, l'ancrage dans le quartier, c'est aussi, les interactions qu'on va avoir avec le voisinage,
0: oui.
1: qui sont très très fortes. Parce que déjà on est dans un quartier où il y a beaucoup, beaucoup de familles. Le fait d'être un des rares coins de Paris où le mètre carré était pas trop cher à l'époque, donc il y a beaucoup de familles qui sont venues s'installer ici, donc d'une part, et d'autre part, on donne sur une place qui est plutôt protégée de la circulation.
0: Oui.
1: Et effectivement, dans le 18e et même dans les alentours, il n'y en a pas beaucoup. Donc beaucoup de parents viennent ici pour laisser leurs enfants jouer, grimper aux arbres, apprendre à faire du vélo, faire du skateboard, et c'est beaucoup moins craignos que Place de la République ou ailleurs. Donc forcément, on avait déjà beaucoup de contacts avec eux avant d'avoir cette terrasse, on en a beaucoup plus depuis qu'on a la terrasse, et c'est vrai que ça nous a permis de montrer aussi qu'on est un lieu ouvert, alors avec une adhésion nécessaire, parce
0: D'accord.
1: que les gens qui viennent à l'intérieur du coup doivent avoir leur carte d'adhérent. Et on a fait un prix spécial fond de tiroir. Parce que,
0: pour les gens du quartier ?
1: Non, pour tout le monde en fait. On vend la carte d'adhésion à 2 euros au lieu de 11 euros. Puis la fin du confinement. L'objectif étant déjà de nous faire connaître. C'est une action de promo autant qu'une action de communication. Et ça permet aux gens de s'intéresser un peu à notre activité. Donc le bar, la terrasse était accessible à tous. On s'est dit que si on ouvre sur l'extérieur, il faut que ce soit accessible à tous. Mmh. Et si les gens veulent rentrer, on leur demande d'être adhérents.
0: D'accord, là, il faut qu'ils adhèrent.
1: Ça nous permet d'avoir une sorte de petite carotte. D'accord. Et les jours de pluie, c'est jackpot parce que tous les gens veulent rentrer.
0: Et donc ils adhèrent tous.
1: Et donc ils sont obligés d'adhérer. C'est notre stratégie commerciale avec la pluie.
0: Ah ouais, vous avez un contrat avec la pluie.
1: Ouais, c'est
0: au
1: ça.
0: Moment où il n'y a pas.
1: Mais c'est bien parce que les gens comprennent aussi quand ils voient les tarifs, ils voient qu'on est un bar associatif. C'est vrai que 11 euros en temps normal, c'est quand même une somme un peu lourde à digérer. Maintenant, si on lit sur l'année, c'est pas beaucoup. Et alors là, 2 euros, c'est cadeau. Quoi. Et du coup, il y a plein de choses aussi qui nous ont fait rencontrer, discuter, échanger avec l'ensemble de la population. C'est toute cette population qui vient sur l'esplanade, qui vient, qui vit, qui squatte, qui joue, qui... ça crée aussi des incivilités, des disparités, des accords.
0: Oui, de la vie, quoi.
1: De la vie, ouais, tout à fait. Et moi, j'étais assez contrarié parce que les jeunes venaient jouer au foot contre la façade du bâtiment.
0: Voilà.
1: Et vous voyez, d'ailleurs, ma vitre en a souffert. Hein.
0: Oui.
1: Donc, c'est le bardage bois du bâtiment est très isolant thermique, mais pas du tout isolant phonique. Enfin,
0: d'accord.
1: Si, isolant phonique pour ce qui se passe sur la place, mais pas si on joue sur la façade. Donc c'était des détonations toutes les 30 secondes et c'était très désagréable.
0: Comment vous avez traité ça alors, oui?
1: Et bah du coup, au début, je sortais, je râlais un peu, je râlais, puis ça recommençait tous les jours. Et au final, bah, depuis qu'on s'ouvre un peu plus à l'extérieur, on comprend que bah, de toute façon, les jeunes, ils seront là, ils joueront au foot. Donc, on leur a acheté des cages de foot.
0: Des cages ?
1: Des buts.
0: Oui.
1: Voilà. On stocke derrière et quand ils viennent jouer au foot, ils nous demandent,
0: okay.
1: nous demandent les buts et donc on leur sort les buts.
0: Ils sont grands, c'est des grandes cages en fait, des trucs un peu.
1: Ouais, ouais, ouais. Okay. Oui, ils les cassent assez régulièrement. Mais, Et du coup, bah, voilà, on a un autre contact avec ces jeunes parce qu'ils viennent demander un service. Et du coup, on peut leur dire oui, mais vous jouez pas au ballon contre la façade. Oui, il n'y a pas de souci.
0: Et ça, ça marche. Du coup, ils viennent.
1: Bah oui, okay. Tout à fait. Ouais.
0: Ils jouent avec les cages, ils vous les rendent. Après,
1: ils les rendent systématiquement. Bon, et puis, de toute façon, il faudrait. Enfin, vu la taille.
0: Ils ne sauraient pas quoi faire. Et du coup, il n'y a plus de coups contre la façade.
1: Il
0: n'y
1: a plus de
0: contre,
1: voilà, il n'y a plus de ballon qui passe sur la coursive du dessus, qu'il faut aller la chercher toutes les 30 secondes, etc., etc. Et puis, du coup, ces jeunes, on leur dit aussi de venir avec leur bouteille d'eau, parce qu'avant, c'était le défilé. Ils venaient tous demander de l'eau, ils passaient tous aux toilettes.
0: Ouais, et puis, on peut pas mettre un nom envers
1: eux. Très honnêtement, il n'y a pas de toilettes publiques sur cette place, et c'est dommage. Mais on n'a pas vocation à devenir des toilettes publiques, parce que nos clients, ils ont droit à avoir des toilettes propres. Et si on commence à accueillir tout le monde de l'esplanade, bah, nos toilettes vont être vite débordées.
0: Derrière,
1: voilà.
0: Ouais. Okay.
1: Et surtout dans cette période où il faut quand même, au niveau sanitaire, être très présent dans les parties communes.
0: Oui.
1: Donc il y a ça, il y a aussi tous les toutous qui viennent sur la place. On aime beaucoup les animaux, donc on sort des gamelles. Pour qu'ils puissent s'abreuver. Donc on a toujours devant la porte une gamelle pour les chiens. Du coup, c'est vrai qu'on est assez pet friendly pour reprendre des.
0: C'est ça. Donc du coup, c'est au-delà de la question de l'habitat lui-même, on est aussi sur l'habiter dehors ensemble et sur qu'est-ce qu'on peut aménager comme voilà, il y a des bancs, je veux qu'il y avait des bancs, puis c'est pas un problème. Parce qu'il y a des endroits dans Paris où ils ne veulent pas de banc, parce que quand il y a un banc, les gens s'asseyent dessus, et puis il y a des gens qui viennent s'allonger,
1: oui,
0: etc.
1: Oui,
0: donc
1: bon,
0: là, ce n'est pas un souci. Du
1: on
0: coup,
1: s'est
0: c'est
1: posé
0: plus...
1: un peu la question pour ce banc-là qui chevauche un peu notre terrasse.
0: Oui.
1: Mais non, on va dire qu'il fait partie du décor.
0: C'est ça.
1: C'est à la fois un lieu où les gens peuvent s'installer, qui ne sont pas forcément en terrasse. Pas forcément sur notre terrasse.
0: Sur la terrasse, oui, c'est ça.
1: Et puis, c'est aussi un rempart pour les ballons de foot qui dépassent des fois. Et puis, en même temps, ça fait partie du décor local.
0: Là, c'est des bancs qui sont donc
1: par
0: inscrits
1: contre,
0: dans le paysage de la.
1: Avec les vergers urbains, là, qu'on a installé les plantes au bout de la place.
0: Oui.
1: Donc, ces bacs de plantes, à titre personnel, je ne suis pas d'accord sur le regroupement de ces bacs tout au fond de la place parce que. Même s'il est important de végétaliser un peu nos quartiers, il faut le faire, à mon avis, d'une autre manière. Moi, je serais partisan, et donc on a beaucoup parlé avec eux, avec la mairie, avec les autres commerces de la place et habitants et riverains. L'objectif étant de disséminer un peu plus les bacs pour qu'il y ait des petits îlots un peu plus dispersés, proches de la route, ce qui protégera et va renforcer un peu cette notion de cocon. Plutôt que de mettre des grands bacs là-bas, qui soient réunis et qui finalement deviennent un lieu de squat et un dépotoir serein.

0: Ça
1: qui existe
0: ménage, ça.
1: pas partout dans Paris, hein, c'est qu'il y a un comité de suivi de l'esplanade
0: Ok,
1: où,
0: qui s'est mis en place dès le début, dès la construction, dès
1: je
0: l'aménagement.
1: pense, oui,
0: Ok.
1: qui est à l'initiative de la mairie
0: Ok, et qui a
1: et
0: vocation à suivre ce qui s'y vit.
1: tout à fait. Donc tous les 6 mois à peu près, il y a l'ensemble des acteurs qui sont réunis ici, donc les associations, les commerçants, les associations de riverains, les forces de police, la mairie, les acteurs aussi du bâti, hein, notamment syndic de copro, de la Alpajol, etc. Et voilà, l'objectif de ces réunions est aussi de désamorcer certaines situations parfois, mais aussi d'échanger sur l'évolution du site, parce qu'il a vocation à évoluer autant que sa population.
0: C'est public ces réunions-là ou c'est un comité avec juste les membres
1: Non,
0: ou
1: c'est sur invitation.
0: c'est sur invitation?
1: Voilà.
0: C'est pas
1: Donc
0: un
1: c'est.
0: habitant qui là veut venir écouter comment ça
1: Non,
0: se
1: c'est
0: passe? Non.
1: les associations de riverains qui sont invitées,
0: D'accord.
1: donc qui choisissent une ou deux
0: Ok.
1: personnes, quoi.
0: Ok.
1: Après, je ne sais pas comment se fait la sélection, mais en tout cas, voilà, c'est. Moi, je fais partie des heureux élus. Mais enfin, ça représente déjà une quarantaine de personnes.
0: Ah oui, c'est déjà
1: Donc
0: beaucoup,
1: c'est
0: d'accord.
1: déjà beaucoup. Hein,
0: Mais il y a des comptes rendus qui, eux, sont rendus publics un peu, du
1: il
0: suivi,
1: y a
0: des
1: des
0: choses comme
1: comptes
0: ça?
1: rendus, en tout cas, qui nous sont transmis, oui.
0: Oui, ok.
1: Rendus publics, je ne sais
0: Pas.
1: pas. Mais qui sont certainement distribués par l'ensemble des
0: Dans les,
1: associations
0: oui, c'est ça, au sein de
1: quartières.
0: chacune des assos, d'accord.
1: Ouais.
0: Ok, d'accord. Et donc, par exemple, ce que là, l'idée de. Votre idée, par exemple, de donner aux gamins, enfin aux jeunes, des buts pour
1: Oui.
0: jouer au foot, tout ça, ça se discute aussi avec eux? Ou là, c'est une initiative
1: Non, là c'est
0: quasi
1: plus une
0: personnelle
1: initiative
0: ou...
1: personnelle.
0: Ouais, voilà. Ok. Ok.
1: On avait peut-être à l'époque discuté avec Mamadou, le directeur de Espoir Paris Jeunes,
0: Oui.
1: Paris 18, sur les quelques nuisances que peuvent provoquer les jeunes au moment de la fermeture de leur local, donc le soir à 23 h. Mais c'était plus une discussion entre nous.
0: D'accord.
1: Il y a de bons rapports avec Espoir Paris 18. Et c'est vrai que je pense que l'équipe d'éducateurs qui est là-bas fait du bon boulot. La population qui est présente n'est pas non plus très facile, hein, parce qu'ils ne sont pas responsables des jeunes. Ils accueillent des jeunes et ils font en sorte que ces jeunes s'intègrent à des projets. Donc c'est quelque chose de bien. Maintenant, il y a beaucoup de gens qui ont tendance à croire que c'est Espoir Paris 18 qui est responsable du comportement des jeunes lorsqu'ils sortent, mais ce n'est pas le cas. Et ce que me dit Mamadou, on va leur dire de ne pas jouer au ballon contre la façade, mais derrière, on ne va pas être derrière eux pour leur dire non. Et effectivement, par contre, ça marche bien. C'est-à-dire que là, pendant le confinement, il y a eu quand même pas mal de ballons projetés sur la façade, et on en a discuté avec Mamadou, il a repassé le message, et depuis, c'est vrai que c'est très calme. Donc je pense qu'il y a quand même un bon dialogue
0: C'est
1: avec les
0: ça,
1: gens quand
0: du
1: même.
0: moment qu'il y a des choses qui se.
1: Oui.
0: Voilà, les espaces publics peuvent être partagés en fait, du moment qu'il y a des gens qui sont
1: Oui,
0: là
1: exactement.
0: autour, discutent, se réunissent.
1: Mais c'est une impression de petit village qui est
0: Ouais.
1: vraiment incroyable
0: On
1: ici.
0: sent quand
1: Ouais.
0: on rentre.
1: Ouais, c'est assez impressionnant.
0: Mais ça, du coup, ça bouge pas. Je veux dire par là qu'il n'y a pas beaucoup de choses qui se libèrent en termes d'habitat et autres, parce que les gens restent quand ils sont là, ils sont bien.
1: Oui,
0: C'est
1: bah
0: ça, hein?
1: ouais.
0: Je pense que ça bouge moins qu'à d'autres endroits.
1: Possible, ouais. Voilà, je pense qu'il y a une grosse. Il y a beaucoup de départs, là. Je sais que sur le bâtiment gris qui fait l'angle de la rue René Schneider, là, il y a eu 7 départs. Sur les 23 logements, ça fait beaucoup, quand
0: Ah oui,
1: même. Ouais.
0: d'accord.
1: Bon, suite au Covid, hein, donc les gens, ils partent à la campagne, je sais pas où.
0: Oui, ça on ne sait pas ce qu'est les influences de ça sur la
1: Oui.
0: façon d'habiter et de où on habite et comment et pourquoi.
1: Exactement.
0: C'est sûr que ça change des choses dans l'esprit, en fonction de ce que les
1: Bien
0: gens ont
1: sûr.
0: vécu, quoi. Ok.
1: Voilà.
0: Bon, bah super, merci beaucoup.
1: Et ben de rien.
0: C'était bien, bien intéressant, très clair. Puis du coup, ça nous permet d'ouvrir le champ là dans un coin quelque part sur une nouvelle série d'émissions sur OK, et comment on habite aussi l'extérieur, comment on
1: Oui.
0: habite les places, les
1: Comment on
0: jardins,
1: s'ouvre
0: les.
1: sur l'extérieur, oui,
0: Oui,
1: c'est.
0: comment on ouvre ça et comment on met en place des choses pour que ce ne soit pas que l'automobile, voilà, et qu'il y ait des espaces pour faire quelque chose d'autre
1: Exactement.
0: ensemble, qui ne soit pas que du commercial, mais qui puisse l'intégrer aussi, enfin voilà, qui fait partie de la vie, notamment en ville, mais pas uniquement. Ok, merci beaucoup Emmanuel.

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2: Avant de démarrer l'émission, je voudrais remercier la Fondation Charpak et l'Esprit des Sciences qui soutient ce projet. Je vous en parlerai plus longuement dans le courant de l'épisode.
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0: Bienvenue dans Science et Conscience. Aujourd'hui, nous parlons de l'esprit scientifique. Comment rêver les ondes au point d'imaginer remonter le temps? Jusqu'où l'abstraction de l'esprit scientifique va-t-elle pour envisager de domestiquer l'onde, l'obliger à faire ce que l'on veut, lui faire revivre sa vie passée? C'est la question que je vais poser à Mathias Fink. Bonjour Mathias.
1: Bonjour.
0: Alors Mathias, vous êtes chercheur à l'ESPCI et membre de l'Académie des sciences.
1: Tout à fait.
0: Et votre sujet, c'est les ondes. Alors plus spécifiquement, c'est les ondes et leur application dans le domaine biomédical.
1: Oui, c'est les ondes, leur application en médecine et aussi dans le domaine des communications d'ailleurs, parce que c'est aussi un domaine où les ondes jouent un rôle fondamental.
0: Donc c'est les ondes en général qui vous intéressent.
1: Oui. Bah, initialement, c'était comprendre la propagation des ondes dans des milieux compliqués. Et les ondes, en fait, ça peut servir au moins à trois choses. D'une part, ça peut servir à communiquer. Quand je vous parle, j'envoie du son et j'envoie un message. D'autre part, les ondes, ça peut servir à faire des images. La lumière, par exemple, c'est une onde. Et en regardant comment la lumière interagit avec votre corps, je peux faire une image de vous. Donc, les ondes peuvent servir à faire des images. Et les ondes, si on les concentre très fort en un endroit, ça peut servir à envoyer de l'énergie à distance à un endroit, et ça peut servir à brûler, par exemple dans le corps humain, des tumeurs à distance sans avoir à ouvrir un patient. Donc les ondes, ça sert à beaucoup de choses, et je m'intéresse un peu aux différentes applications des ondes.
0: Donc les trois
1: domaines, le domaine de l'imagerie, le domaine de la communication et le domaine de la destruction à distance. Sachant que ce domaine, l'aspect qui m'intéresse, c'est la destruction à distance de tumeurs ou de calculs rénaux ou de calcifications dans le corps humain. Les ondes peuvent aussi servir à détruire à distance des projectiles. Et aujourd'hui, dans la guerre anti-missiles et anti-avions, on commence à penser utiliser des lasers très puissants pour... Mais moi, c'est l'aspect médical qui m'intéresse.
0: Oui, bien sûr. Donc ça veut dire que dans ces trois domaines, on va retrouver des applications variées. Par exemple, dans le domaine de l'imagerie, on peut aussi bien parler d'échographes en temps réel que d'imagerie d'épave sous-marine, par exemple. Et dans le domaine de la destruction, ça a une application dans le médical et ça a aussi une application et un intérêt dans le domaine militaire, par exemple. Donc à chaque fois, on est sur des applications qui sont très larges.
1: On est sur des applications très larges et on est sur des recherches duales, je dirais. Le mot dual voulant dire qu'elles peuvent servir pour des applications civiles, mais très souvent elles servent aussi pour des applications militaires.
0: Alors, puisqu'on parle d'application, justement, ça va permettre de vous situer dans vos recherches, puisque vous présentez comme un professeur inventeur. Et vous avez l'occasion, vous êtes connu pour ça, vous avez permis la création d'entreprises sur la base de vos brevets, mais vous par contre, vous n'êtes pas un chercheur entrepreneur, donc vous produisez de la connaissance et vous incitez à son application.
1: Oui, en fait, pendant longtemps, j'ai fait de la physique fondamentale et donc je cherchais plutôt à comprendre des phénomènes de propagation bizarres et des choses comme ça. Et puis le jour où j'ai vu que avec ces idées, on pouvait contrôler les ondes, je me suis dit, est-ce que ça peut servir à quelque chose? Et finalement, étant à l'école physique-chimie à Paris, qui est une école... D'ailleurs, où Georges Charpak a été professeur associé et tout, c'est une école où on fait à la fois de la très belle science fondamentale, et il y a un esprit dans cette école qui fait que quand on voit que ce qu'on fait peut servir, on décide d'en faire un produit ou un appareil. Et d'ailleurs, le premier qui a été comme ça, c'était Langevin. Paul Langevin était un très grand scientifique qui était très proche d'Einstein et qui a joué un rôle très important dans la théorie de la relativité. Et quand la guerre est arrivée la Première Guerre mondiale, Langevin s'est rendu compte que les cristaux piézoélectriques qui avaient été découverts à l'école physique-chimie par Pierre Curie pouvaient servir pour faire des émetteurs d'ultrasons. Et il a eu l'idée de faire le premier sonar. Et il a développé cette technologie. Il a participé à la création d'une société, ce qui était très très rare dans le milieu universitaire français. Mais donc ça, c'était déjà en 1915. Et dans cette école, il y a toujours cet esprit. Et donc, moi, je participe un peu comme pas mal de chercheurs de l'école. On fait de la belle physique et quand on voit qu'elle peut servir, on pousse un produit. Et aujourd'hui, grâce à la loi sur l'innovation, les chercheurs ou les enseignants-chercheurs comme je suis ont le droit de déposer des brevets et de participer à la création de start-up à partir de ces idées. Et moi, j'ai poussé pas mal d'idées, j'ai déposé beaucoup de brevets, 75 en gros, et on a créé 7 start-up à partir de notre labo.
0: À 7 ans.
1: Ouais, 7. Et c'est
0: j'en étais resté à 6, donc il m'en manquait une.
1: Ouais, la 7e est récente.
0: Ouais, c'est pour ça.
1: J'en dirai un mot si vous voulez tout à l'heure. Et ces 7 start-up ont plus de 500 employés. Donc, on a créé, à partir de belles recherches, pas seulement des idées, mais des produits et surtout des emplois. Et beaucoup des jeunes qui ont fait des thèses avec moi sont des ingénieurs dans ces start-up. Bon, les start-up les plus successful ont été rachetées malheureusement par des sociétés américaines ou chinoises, ce qui est malheureusement un grand malheur de la France à ce niveau-là, mais au moins on a créé des emplois et ces start-up sont toujours basées en France majoritairement.
0: Alors, l'idée c'est de contrôler les ondes. La première idée qui vous est venue et que vous mentionnez tout à l'heure, comment vient cette idée de contrôler les ondes? Parce que si je me balade sur la plage et que je marche dans l'eau, il y a des ondes, il y a des vagues. À quel moment il pourrait me venir à l'idée de me dire, tiens, bah, ces vagues, je peux les prendre, je peux les manipuler, les déplacer, les faire aller à l'envers peut-être.
1: Ouais.
0: Comment vient cette idée-là?
1: Bon, alors, l'idée m'est venue parce que quand j'ai commencé à m'intéresser aux ultrasons, qu'on envoie dans le corps humain pour faire de l'échographie, j'ai bien compris que la propagation des ultrasons dans le corps humain était beaucoup plus compliquée qu'une bête onde qui avance en ligne droite. Il y a plein de petites structures dans le corps humain qui font que les ondes zigzagent, se déforment, s'abîment. C'est comme s'il y avait des tas de mirages qui déforment un front d'onde. Et en fait, le corps humain n'est que des tas de petits mirages. Et donc, il y avait des méthodes pour faire de l'imagerie qu'on appelait de l'échographie classique. Et j'ai essayé de revisiter un peu ces méthodes en me disant, qu'est-ce que c'est que faire une image d'un milieu compliqué? C'est envoyer des ondes, écouter tout ce qui revient du milieu, donc c'est ce qu'on appelle les échos. Et si on veut retrouver le milieu qui a donné naissance à toutes ces ondes, en fait, l'idée, c'est de faire revivre l'onde qu'on reçoit avec nos capteurs, lui faire revivre sa vie passée, c'est-à-dire la faire revenir en marche arrière dans le corps humain. Et on peut voir le corps humain tel qu'il est, si on a obligé une onde à revivre sa vie passée. Et c'était très théorique hein, comme idée. Et puis cette idée, comment faire revivre à une onde sa vie passée, c'est relié, le fait que ce soit possible, c'est lié à une propriété de symétrie très belle de l'équation des ondes, qui s'appelle la symétrie par renversement du temps. Les gens, bon, savaient plus ou moins que cette propriété existait, mais ils en faisaient rien, ils en faisaient pas un appareil. Et donc, je me suis dit, est-ce qu'on peut faire une expérience qui va montrer qu'une onde qui part d'une source et qui va être très abîmée par un milieu épouvantable, est-ce que, en la mettant en présence de l'appareil auquel j'ai pensé, est-ce que cette onde, on ne peut pas la voir repartir en marche arrière et retraverser tout le milieu épouvantable et revenir exactement à son origine, comme si on voyait le film de l'onde, mais qui repassait à l'envers? Et alors, on sait très bien que si vous faites tomber des objets dans de l'eau, on voit des vagues à la surface de l'eau. Si vous filmez toutes ces vagues qui partent d'un objet, si vous prenez le film et le repassez à l'envers, ben on voit les vagues qui vont revenir vers l'objet et le caillou va ressauter en l'air. Mais c'est qu'un film. Et on a trouvé une façon de le faire, mais physiquement. Et donc, pour ça, il faut utiliser beaucoup de micros, beaucoup de haut-parleurs et des mémoires d'ordinateurs astucieuses. Et on peut physiquement faire ça. Et d'ailleurs, on a quelques très beaux films qu'on montre. Mais là, bon, comme on est en audio, je ne peux pas montrer ces films, où on est dans une grande piscine, on fait tomber un objet dans la piscine, on voit une onde qui part et qui se met à cogner tous les murs de la piscine, et puis brusquement, on voit que les bords de la piscine se mettent à vibrer d'une façon étrange, et on voit exactement une onde qui revient en marche arrière et vers l'endroit où le caillou est tombé, et on voit que la piscine se soulève à l'endroit du caillou, et on a la mémoire de toute l'histoire de l'onde qui se refait devant vous. Et quand on sait faire ça, et donc c'est basé sur une belle idée de physique, et ça n'a été possible de le faire que quand l'informatique est devenue assez puissante pour que les mémoires électroniques en particulier deviennent très rapides, qu'on puisse stocker des signaux sur une mémoire et les relire très très vite, en mélangeant une belle idée de physique et ce que la technologie des circuits électroniques permet de faire, on peut faire des appareils qui font revivre à une onde sa vie passée. Et donc j'ai commencé à faire ça avec des ultrasons, et ma première idée c'était de faire un appareil pour casser les calculs dans le rein, bien mieux que les appareils conventionnels, vous savez qu'ils s'appellent des lithotripteurs, on envoie une onde de choc dans le rein, et puis quand l'onde cogne le calcul, le calcul rénal se casse en petits morceaux, mais c'est difficile de viser le calcul. Et quand à l'hôpital on utilise ces appareils, on rate souvent le calcul quand on tire. Et moi, mon idée, c'était d'envoyer une première onde ultrasonore qui cogne un calcul c'est un objet très dur qui envoie un écho très fort, et quand l'écho du calcul revient, il est reçu par un miroir à retournement temporel qui l'oblige à revivre sa vie passée, et donc l'onde ne revient que sur le calcul. Sauf que le miroir à retournement temporel, qui a traqué le calcul, quand il renvoie une onde, il a aussi amplifié l'écho d'un facteur 1 million. Et donc, il renvoie quelque chose qui ne va que sur le calcul. Et 30 fois par seconde, l'onde, tac, tac, tac, tape sur le calcul, mais l'énergie ne va pas se disperser dans les tissus, ne va pas faire des hématomes, ne va que sur le calcul. Et donc, on a démarré en faisant un appareil tout de suite sur une application médicale, et puis on s'est très vite rendu compte que faire revivre à une onde sa vie passée, ça pouvait servir non pas à faire de la destruction, mais aussi à faire une image. Et donc, en envoyant une onde très large à l'intérieur du corps, en captant tout, et en faisant le retournement temporel à l'intérieur d'un ordinateur, on revoit le milieu. Et c'est une façon différente de faire des images que l'échographie conventionnelle. Et on a fait le premier échographe qui pouvait faire 10 000 images par seconde de l'intérieur du corps humain. Et même si le corps humain est compliqué, a des structures compliquées, l'opération de retournement temporel s'en fiche et vous remontre exactement tous les endroits dans le corps d'où sont nés les échos. Et donc on a développé tout un aspect imagerie, dont on a fait une superbe compagnie qui s'appelle Supersonic Imagine, qui fait un échographe qui est le premier échographe qui voit l'intérieur du corps plusieurs milliers de fois par seconde. Et quand on voit l'intérieur du corps plusieurs milliers de fois par seconde, on voit toutes les vibrations qui existent à l'intérieur du corps. Et ces vibrations sont dues à des ondes mécaniques qu'on appelle des ondes de cisaillement. Et en filmant toutes ces vibrations, on peut faire une image très nouvelle du corps qui montre la valeur de la dureté du corps humain en chaque point. Et on a poussé ça. Donc ça, c'était un aspect application du retournement temporel, soit pour détruire des objets, soit pour voir à l'intérieur des objets. Et puis après, on s'est dit, mais on peut faire aussi du retournement temporel d'ondes électromagnétiques plutôt que ultrasonores. Et là, on s'est dit, mais c'est intéressant pour les communications. Quand vous envoyez un signal avec une antenne dans la ville, ce signal cogne des tas de murs et a une vie très chahutée.
0: C'est précisément ce que nous faisons, par ailleurs.
1: Et ça, c'est ce qu'on fait tout le temps. Les ondes électromagnétiques rebondissent sur à l'intérieur des pièces, à l'intérieur des rues, et elles ne sont pas maîtrisées. Et on s'est dit, on pourrait peut-être inventer une méthode qui obligerait une onde à faire ce qu'on veut. Et pour ça, il suffit que la personne qui a un téléphone portable envoie un petit signal. Ce petit signal se balade dans la ville, cogne les murs, rebondit et tout. Et si quelque part dans la ville, il y a un petit miroir à retournement temporel, toute l'onde va revenir en marche arrière exactement vers cet individu. Et on pourra envoyer de l'information que seule cette personne va recevoir. Et donc ça fait quelque chose de très économique au point de vue énergie. Au lieu d'envoyer l'énergie partout, un miroir à retournement temporel ne l'envoie que vers les gens qui se sont signalés en envoyant un petit signal de référence. Et là, à l'époque, on s'est lancé, on a même créé une start-up qui s'est appelée Time Reversal Communication, communication par retournement temporel, mais on l'a créée trop tôt. On a eu 30 personnes dans la start-up, mais la technologie coûtait trop cher. Et donc, on n'a pas pu bien la pousser. Et après, cette idée d'apprendre à focaliser les ondes sur les téléphones de chacun a été reprise dans ce qui s'appelle la 5G aujourd'hui. Dans la 5G, on utilise les principes du retournement temporel ou ce qu'on appelle de la conjugaison de phase pour envoyer sur certains téléphones beaucoup plus de signal que dans le reste de l'espace. Parce que le grand gâchis de la communication, des télécommunications conventionnelles, c'est que les antennes de base qui envoient de l'énergie l'envoient dans toute la ville, alors que le message n'est destiné qu'à 3 personnes ou 5 personnes. Et donc ce serait beaucoup mieux de cibler ces personnes. Eh bien, par le principe du retournement temporel, on peut le faire. Quand nous, on a essayé de le faire, c'était trop tôt, c'était en 2009, 2010. Mais maintenant, dans la 5G, ces idées sont reprises. Et on développe à partir de ça maintenant des idées nouvelles qu'on appelle des surfaces intelligentes, qu'on peut mettre dans une pièce ou dans une rue, qui permettrait à un système d'émission d'ondes que ces ondes cognant ces surfaces magiques, ces ondes ne se rabattent que vers les téléphones qui existent dans l'environnement. Et normalement, le but, c'est de traquer ces téléphones et de n'envoyer une énergie que sur ces téléphones. Lorsque ce sera bien au point, on gagnera énormément au niveau écologique. On pourra diviser par 10 ou par 100 l'énergie émise par toutes les stations de base, qui sont ces épouvantables relais que vous voyez au-dessus des immeubles. Ils émettent beaucoup d'énergie et le gros de l'énergie est perdu partout. Si cette énergie, par la magie du contrôle des ondes, n'allait que vers les téléphones, on y gagnerait beaucoup.
0: Ouais. C'est un petit peu comme si j'envoyais une infinité de bouteilles à la mer dans tous les sens et toutes les directions, en espérant qu'elles soient reprises. Là, le but, c'est d'envoyer un message directement au destinataire une fois qu'on l'a repéré.
1: Voilà, alors, une fois qu'on a appris par cette méthode du retournement temporel à envoyer un message qu'au destinataire qu'on a, on peut apprendre à contrôler les ondes, parce que on peut imaginer aussi d'autres choses. Par exemple, pour les vagues à la surface de la mer, quand vous les voyez, elles sont agitées. Bon, il y a des vagues très régulières comme la houle, mais il y a aussi des tas de petites structures sur ces vagues. Il y a beaucoup d'énergie dans ces vagues. Et si on savait mettre une surface intelligente devant ces vagues, on pourrait faire, par exemple, que toutes les vagues qui viennent la cogner, après, n'aient qu'une finalité d'aller se focaliser à un endroit. Alors, bon, il vaut mieux pas être à cet endroit, mais si à cet endroit, vous avez mis un appareil qui va convertir l'énergie mécanique en électricité, vous allez avoir un rendement très, très intéressant au niveau de la transformation de l'énergie des vagues en électricité, parce que vous allez ne pas laisser que les vagues avoir leur mouvement propre, mais en interagissant avec une surface intelligente, vous allez faire que ces vagues vont aller se refocaliser vers certains endroits où vous avez votre station de conversion d'énergie. Et il y a donc contrôler les ondes, ou les vagues, c'est des ondes, hein, mais il y a plein de types d'ondes. Ça a plein d'applications, y compris pour le domaine de l'énergie, ce qui s'appelle energy harvesting. Comment, là, ce que je décris là, c'est convertir de l'énergie qui vient des vagues en une énergie cohérente qui va se focaliser à un endroit. C'est aussi quelque chose qui est intéressant pour recharger votre téléphone. Sauf que votre téléphone, c'est pas des vagues qu'il utilise, mais s'il y a les ondes électromagnétiques qu'il y a dans une pièce, une partie de ces ondes peut être rabattue vers votre téléphone pour le charger. Donc, ces idées sur le contrôle des ondes, en tout cas, ont énormément d'applications potentielles.
0: Ça fait énormément d'idées qu'on vient d'aborder, énormément d'inventions existantes ou potentielles. Ce que je vous propose, c'est d'écouter Poincaré et de voir comment, il y a un siècle de cela, les idées de Poincaré lui venaient.
2: Depuis 15 jours, je m'efforçais de démontrer qu'il pouvait exister aucune fonction analogue à ce que j'ai appelé depuis les fonctions fouchiennes. J'étais alors fort ignorant. Tous les jours, je m'asseyais à ma table de travail, j'y passais une heure ou deux, et j'essayais un grand nombre de combinaisons, et j'arrivais à aucun résultat. Un soir, je pris du café noir, contrairement à mon habitude, et je pus m'endormir. Et les idées surgissaient en foule, je les sentais comme se heurter jusqu'à ce que deux d'entre elles s'accrochassent, pour ainsi dire, pour former une combinaison stable. Le matin, j'avais établi l'existence d'une classe de fonctions fouchiennes, celle qui dérive de la série hypergéométrique. Et j'eus plus qu'à rédiger les résultats, ce qui me prit que quelques heures. Je voulus ensuite représenter ces fonctions par le quotient de deux séries. Et cette idée fut parfaitement consciente et réfléchie. Hein. L'analogie avec les fonctions elliptiques me guidait. Je me demandais quelles devaient être les propriétés de ces séries si elles existaient. Mais j'arrivais sans difficulté à former les séries que j'ai appelées tétrafouchiennes. À ce moment, je quittais Caen, que j'habitais alors, pour prendre part à une course géologique entreprise par l'école des mines. Les péripéties du voyage me firent oublier mes travaux mathématiques. Arrivé à Coutances, nous montâmes dans un omnibus pour je ne sais quelle promenade, et au moment où je mettais le pied sur le marchepied, l'idée me vint, sans que rien de mes pensées antérieures parût m'y avoir préparé, que les transformations dont j'avais fait usage pour définir les fonctions fouchiennes sont identiques à celles de la géométrie non euclidienne. Je fis pas la vérification, je n'en aurais pas eu le temps, puisque à peine assis dans l'omnibus, je repris la conversation commencée, mais j'eus tout de suite une entière certitude. De retour à Caen, je vérifiais le résultat à tête reposée pour l'acquis de ma conscience.
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0: Benjamin Penamaria, donc le chapitre 3 de Sciences et méthodes, c'est une conférence de Poincaré qu'on vient d'écouter, Poincaré donnait à des psychologues pour répondre à une question qui se posait alors, d'où viennent les idées. Et Benjamin Penamaria, pour ceux qui auront reconnu la voix, c'est normal, c'est la voix française de Jon Snow, par exemple, dans Game of Thrones, et c'est la voix de Finn, le personnage dans Star Wars. Bon, Benjamin est également comédien. Il propose une représentation de Laurence d'Arabie au Théâtre 13, qui vaut la peine d'être vu, donc courez... courez le voir et apporter du soutien aux comédiens en période post-Covid. Voilà. Comment vient l'idée de manipuler les ondes comme si c'était des objets, presque des êtres vivants quelque part, comme s'il y avait une biologie des ondes. D'où vient cette idée-là?
1: Vous savez que en physique, il y a d'une part les ondes et d'autre part les particules. Et il y a cette dualité entre des particules et les ondes qui les accompagnent. La mécanique quantique, c'est vous parle de cette dualité ondes-particules.
0: Oui, alors d'ailleurs, c'est-à-dire que est-ce qu'il y a les ondes d'un côté et les particules de l'autre, ou est-ce qu'on n'est pas tout à fait sûr de savoir si c'est une onde, une particule ou les deux en même temps?
1: Alors, il y a des ondes qui ne sont que des ondes. Les vagues à la surface de l'eau, bon, c'est un ensemble de particules qui ont des mouvements qui ressemblent à des ondes. Et il y a les ondes électromagnétiques qui peuvent se propager dans le vide sans qu'il y ait de particules. Mais aussi, lorsqu'on regarde ça à un niveau quantique, on peut associer souvent à ces ondes des particules. Par exemple, la lumière peut être considérée soit comme une onde, soit comme des particules qu'on appelle les photons.
0: Les photons.
1: Moi, je m'intéressais donc beaucoup aux ondes ultrasonores qui sont comme des ondes mécaniques qui font vibrer les tissus et qui se propagent dans les tissus à des fréquences élevées. Et la façon dont je me suis intéressé au contrôle des ondes, c'est venu beaucoup à travers des rêves. Je voyais bien que les ondes se promenant dans le corps humain rencontrer un milieu qui était un petit peu aléatoire. Les structures dedans, des cellules étaient placées avec des positionnements très aléatoires. Et dans un de mes rêves, où j'essayais de comprendre, comme je m'étais dit, qu'est-ce qui se passe si j'utilisais un émetteur d'ondes qui, au lieu d'être un beau disque plan qui bouge ou une surface plane qui bouge, si cette surface qui émettait des ondes était elle-même rugueuse et avait une structure aléatoire. Et donc j'ai commencé, dans un rêve, j'ai rêvé que ce qu'on appelle un transducteur ultrasonore se cassait en des tas de petits morceaux et que je les recollais les uns les autres pour voir ce que devenait ce nouveau transducteur qui émettait des ultrasons. Et je me suis rendu compte que pour lutter contre le désordre, le mieux c'était de fabriquer un objet qui lui-même était désordonné. Et ça a commencé à me donner quelques pistes sur la façon de contrôler les ondes dans des milieux compliqués. Et puis, plus tard, quand je rédigeais ma thèse d'état sur une espèce de théorie générale de comment on fait des images avec des ondes, j'ai eu un petit déclic, c'est que finalement, voir un objet, alors qu'on ne le voit pas en le touchant, on le voit par les ondes qu'il émet, c'est comme si finalement toutes les ondes qu'on recevait, on les obligeait à revivre leur vie passée, et elles revenaient sur l'objet. Et donc cette opération de renversement du temps, je me suis dit que c'était la clé pour comprendre toutes les méthodes d'imagerie. Et j'ai réinterprété ce qu'on appelait l'holographie, qui est faire l'hologramme d'un objet. Une fois que vous avez cet hologramme, quand vous le rééclairez par de la lumière, vous avez l'impression de voir la personne comme étant du retournement temporel. Mais sauf que en optique, les ondes vont si vite que vous voyez pas le temps. Vous voyez pas que les ondes partent d'un endroit et arrivent à l'autre. Tout est instantané quasiment. Et donc en comprenant ça, et en voyant que les circuits électroniques étaient suffisamment rapides, je me suis dit qu'on pouvait vraiment, pour les ondes acoustiques, faire une machine qui physiquement renverrait vers quelqu'un tout ce qu'il dit. Et une des premières machines, et la techno était prête. Et donc, si par exemple je parle dans cette pièce, si un mur à retournement temporel, si je me tais, tout ce que j'ai dit, toutes les ondes vont revenir exactement refaire vibrer mes cordes vocales en marche arrière. Alors si j'étais très méchant, si ce miroir à retournement temporel en plus amplifiait tout ce que j'ai dit et l'envoyait beaucoup plus fort, ben, je peux faire sauter mes cordes vocales. Pas très intéressant de faire ça. Mais c'est quand même intéressant parce que quand on comprend ça, on comprend comment dans une pièce de forme compliquée où les ondes rebondissent partout, on peut envoyer le son pour qu'il ne soit reçu que par une personne dans la pièce. Et tout ça, ça m'a travaillé pas mal. Et la plupart des idées sont venues soit pendant des rêves, parce que je cherchais à résoudre un problème, soit en faisant du ski, en étant tranquille sur une belle piste, soit sur les remonts de pente aussi. On a le temps de penser tranquille, et quand on a des choses qu'on cherche à résoudre et qui n'arrivent pas, brusquement ça se construit, et puis on dit tiens, ça y est, on a trouvé quelque chose. Mais ça nécessite finalement d'être chaque fois dans un état qui n'est pas l'état de travail habituel. Jamais j'ai eu une bonne idée pendant que j'étais devant mon bureau en train de travailler sur quelque chose. Il a fallu que ça mûrisse et ça vient qu'à des moments... Et le plus spectaculaire pour moi, c'était dans les rêves, quoi. Brusquement, on se réveille, on se dit, tiens, ça y est, j'ai trouvé un truc. Et on se dit, il faut pas que je l'oublie. Et souvent, on l'oublie et on est vachement déçu après. Et puis, quand ça reste, après, on peut en faire quelque chose.
0: Et c'est sans doute pas tout à fait une idée très concrète qui vient après les rêves. C'est plus une espèce de sentiment, d'intuition, quelque chose de flottant comme ça, où on se dit, tiens, il faut vite que je le saisisse avant que ça ne m'échappe.
1: Ouais, quelque part, on se dit, tiens, tout ce que, qui traînait dans ma tête pour essayer de comprendre telle chose, brusquement, il y a eu un moment où j'ai compris tout le fil et comment faire pour ne pas le perdre. Et de temps en temps, on le perd. Et de temps en temps, on se réveille et là, on est bien réveillé et on se dit, ça y est, j'ai trouvé le truc. Et bon... ce que j'ai appelé à un moment les transducteurs à phase aléatoire, qui était quelque chose qui avait pas mal d'applications amusantes, c'est vraiment venu juste à la sortie du rêve. Et après, j'ai noté, et après, je suis allé proposer qu'on casse des beaux émetteurs d'ultrasons en des tas de petits morceaux et qu'on les recolle, et on a fait la manip, et ça a marché. Donc là, il y a eu des moments où... mais bon, mais par contre, je pense que la démarche elle nécessite quoi, l'aspect inventif, il vient principalement quand on est en train de se reposer et que les idées tourniquent et clac. Bon, c'est pas désagréable ces moments où on se dit qu'on a brusquement compris bien quelque chose de compliqué.
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1: Donc en conclusion, si on fait du ski, on se met à rêver de transducteurs ultrasonores. Pas du tout, je plaisante.
2: Ça peut arriver, mais il vaut mieux rêver à autre chose.
1: Je fais une confusion entre corrélation et causalité, comme le font parfois certains journalistes en ce moment, surtout sur une période post-Covid. Mais non, nous ne la ferons pas. Mais bon, il faut rêver de transducteurs ultrasonores. Et ça arrive aussi quand on fait du ski. C'est un petit peu l'équivalent du marchepied de l'omnibus à Coutances, quoi. C'était un moment qui n'a rien à voir. Et c'est le fait de faire une connexion entre deux choses qui n'ont aucun rapport qui permet cette espèce de regard. C'est quand même assez incroyable parce que là, on manipule un objet scientifique qui est quand même très très très original, qui est très curieux. On n'est pas tout à fait, on est vraiment dans l'idée que on manipule l'onde en vue de lui faire faire un chemin inverse. J'essaie de le dire avec mes mots, mais pour moi-même, il faut que j'arrive à le conscientiser, c'est pas évident. Spontanément, j'ai envie de faire un parallèle avec le fond diffus cosmologique. J'ai envie de me dire, bah oui, en fait, on comprend le Big Bang parce que on relie, enfin lit comme on lit un livre, le l'onde à l'envers pour comprendre en fait cette explosion qui est le Big Bang dans lequel nous sommes toujours. Et en fait, en la lisant à l'envers, on comprend l'explosion. Sauf que là, c'est pas pareil. Parce que vous, ce que vous faites, ce que vous proposez de faire, c'est de refaire vivre l'onde. Ouais. Je triche un peu parce qu'on avait parlé au téléphone il y a quelques mois. J'avais déjà proposé, ah, c'est comme le Big Bang, vous m'aviez dit non. C'est pour ça que, en fait, là, l'idée, c'est que, en fait, on referait un Big Bounce, c'est-à-dire qu'en fait, on referait l'explosion, une implosion qui survit sur elle-même, en quelque sorte.
2: L'équivalent d'un miroir à retournement temporel au niveau de l'univers, ce serait passer du Big Bang au Big Crunch. Ça veut dire, on a un univers qui démarre à partir d'une toute petite zone de l'espace-temps et qui s'étale, et qui, au moment donné où il est devenu très très grand, si par un coup de baguette magique on lui dit « Eh, stop, arrête de grandir », repart dans l'autre sens, ce serait un univers qui reviendrait étape par étape pour redevenir... un tout petit univers, et bon, alors je vais pas trop délirer là-dessus, mais c'est vrai que après le Big Bang, du Big Crunch, ça fait partie d'un certain nombre de théories.
1: Oui, en alors plus, maintenant, il nous manque des informations.
2: Que la dynamique de l'univers soit invariante par renversement du temps. Ça voudrait dire que on peut faire un univers qui va dans un sens du temps, et on peut en faire marcher un autre dans l'autre sens du temps. Et pour ça, il faut faire ce qu'on appelle modifier les conditions aux limites de l'univers. À un moment donné, il faut faire cette opération qui crée cette phase de changer la flèche du temps. Mais c'est peut-être le bon Dieu qui, au bord de l'univers, un jour, s'il est en dehors de l'univers, décide que l'univers qui croit, bon, clac, on lui dit, mais tu repars dans l'autre sens. Mais quand on parle de ça, y a l'idée du Big Crunch, en tout cas, c'est une idée qui existe, et des gens comme Hawking et d'autres ont parlé de ça. Et la question, c'est si l'univers revient en marche arrière, est-ce qu'il va refaire exactement tout en marche arrière, ou est-ce qu'il n'y aura pas des petits défauts qui feront que l'univers qui se déroule dans l'autre sens du temps ne sera pas exactement le même. Bon, ça, c'est des incertitudes, et puis personne ne sait. Pour le moment, la seule chose qu'on voit, c'est que l'univers qu'on observe est dans une phase d'expansion. Maintenant, est-ce que ça s'arrêtera ? On pensait que l'univers devait décélérer dans son expansion, et l'observation du cosmos aujourd'hui montre que, au contraire, l'univers est en train de s'agrandir en accélérant l'agrandissement. Et ça, on ne comprend pas. Et c'est un concept qui s'appelle l'énergie noire qu'on a dû introduire pour expliquer pourquoi l'univers, qui aurait dû s'arrêter de s'agrandir, est plutôt en train de s'agrandir plus. Donc il y a beaucoup de choses qu'on ne comprend pas. Mais malgré tout, quand nous on observe le fond cosmologique de l'univers, c'est pas exactement ça qu'on fait. Nous on observe l'univers tel qu'il était dans son passé, parce que comme les ondes de lumière pour arriver jusqu'à nous avancent à 300 000 km par seconde, le fond cosmologique de l'univers, on l'observe en fait tel qu'il était en gros il y a 13 milliards d'années, parce que c'est maintenant qu'on reçoit des informations. Et là, on joue avec le temps, mais ce n'est pas du renversement du temps.
1: C'est exactement où je voulais en venir. On lit la donnée.
2: On lit la donnée, et donc on fait une image de ce qu'est l'univers il y a très longtemps. Et alors, quand moi je vous regarde, en fait, je vous vois tel que vous étiez il y a quelques milliardièmes de secondes. C'est-à-dire, j'ai l'impression que vous êtes là, mais vous êtes déjà peut-être mort. Et vous avez peut-être disparu, mais je vous vois parce que la lumière m'arrive juste sur ma rétine et claque, je vous vois. Mmh. Et ce problème de la distance qu'il faut pour que les ondes arrivent d'un objet vers un observateur, ça joue un rôle. Alors, c'est spectaculaire quand vous regardez le soleil. Quand vous voyez la lumière qui vient du soleil, elle a mis 8 minutes pour venir du soleil.
1: Donc toutes les 8 minutes, on peut se poser la question, est-ce que le soleil n'a pas disparu?
2: Si le soleil a été détruit, disparu, maintenant, ben, je ne le saurais que dans 8 minutes, et il n'y a que dans 8 minutes que brusquement je verrais, il n'y a plus de soleil. Et j'aurais une idée fausse de ce que la réalité de ce que je vois. Ce que je vois n'est pas simultané à... et donc tous ces aspects là, ils sont très discutés dans la théorie de la relativité restreinte et générale sur la relativité du temps et sur la simultanéité. Mais ce dont je parle, c'est un peu différent. C'est une des propriétés magiques et de la mécanique quantique et des ondes, c'est l'invariance par renversement du temps, qui a l'air de dire que toute l'évolution de tous les univers faits de particules et d'ondes peuvent être imaginées se déroulant dans une chronologie inversée. C'est vrai pour les ondes et pour les particules. Mais faire un appareil qui retournerait temporellement toute la vie des particules, c'est très dur, parce qu'il faudrait observer toutes les particules avec une précision infinie et les renvoyer en marche arrière avec une précision infinie. Et malheureusement, quand on veut manipuler des particules, et quand il y en a beaucoup, on a un phénomène qui s'appelle le chaos, qui vous dit que la moindre erreur dans la manipulation de particules s'amplifie avec le temps. Mmh. Et donc faire une machine à retournement temporel pour des milliards de particules, comme tous les atomes ou les molécules de notre corps, c'est une machine tellement dure à imaginer, et où la moindre erreur dans la mesure et dans la réalisation de conditions initiales s'amplifie. Et donc, il y a très peu d'espoir qu'on fasse une machine qui vous permettrait de vous mettre dans une grotte spéciale. Vous êtes un bébé, vous grandissez, vous devenez de plus en plus grand, et puis à un moment donné, clac ! On dit que toutes les particules doivent exactement revivre leur vie passée, et normalement, vous allez redevenir le petit bébé que vous étiez. Pour faire ça, là, il faut manipuler des particules. Et c'est beaucoup plus dur que de manipuler des ondes. Et juste une philosophie, il est beaucoup plus facile de faire ce qu'on veut à une onde qu'à beaucoup de particules. Et donc les ondes, elles ont un avantage à ce niveau-là. Voilà ce que je peux dire. Mais maintenant, ces idées du renversement du temps, dernièrement, les gens en mécanique quantique essayent aussi de renverser temporellement la fonction d'onde quantique. Il y a eu, sur tout ce qui se passe sur les ordinateurs quantiques, on a pas mal parlé dernièrement d'algorithmes d'ordinateurs quantiques qui peuvent faire du renversement du temps. Mais bon, on est loin de faire ça sur des objets formé de beaucoup de particules, parce que autant faire un miroir à retournement temporel pour une onde, c'est facile, autant faire un miroir à retournement temporel pour un paquet de particules,
1: c'est infini,
2: c'est infiniment compliqué.
1: Bien sûr. Mais du coup, voilà, ça nous permet de rentrer un petit peu dans le dur et de vraiment comprendre la profondeur de cette matière à réflexion. Donc on ne fait pas que lire les données, on essaye vraiment de provoquer l'onde à l'envers. Et si on raisonne à une échelle un peu plus petite, Il ne s'agit pas de remonter le temps au sens où on se téléporterait dans le passé. Il s'agit de s'imaginer, par exemple, un verre au bord de la table que je nonchalamment je laisse tomber en le poussant de la main, qui explose au sol. On pourrait le reconstituer et le faire remonter jusqu'en haut de la table et se remettre neuf. Oui. Ce qui, la loi d'entropie, nous interdit finalement.
2: Mais c'est ça, quand on fait du renversement du temps, on peut faire ça, mais le verre, quand il redeviendra neuf après le verre qui s'est brisé. C'est-à-dire que on peut recréer toute une scène temporelle plus tard en marche arrière. Mais je dis bien plus tard. Ça veut dire que on ne remonte pas le temps au sens est-ce que je peux faire un appareil qui me permet, moi, d'aller me retrouver au 8e siècle? Ça, c'est une machine à remonter le temps. L'appareil que nous on fait est différent. Il va faire que, à partir de maintenant, si je modifie tout mon environnement, je vais pouvoir faire que, au lieu de vieillir, je vais commencer à rajeunir, mais dans mon futur, je deviendrai ce que j'étais quand j'étais plus jeune. Mais c'est dans mon futur. Je ne sais pas remonter le temps pour aller dans mon passé. Par contre, je peux recréer dans le futur mon passé. Et ça, c'est une nuance très forte avec une machine qui vous permettrait d'aller vous retrouver. Par exemple, imaginez que j'ai 50 ans et que je décide de me retrouver tel que j'étais il y a 20 ans. Et imaginez que je décide de me tuer à ce moment-là. C'est une mauvaise idée. Donc théoriquement, je ne devrais pas arrêter. Et là, on voit qu'il y a quelque chose qui ne va pas. Parce que si je me tue, je ne peux plus exister à 50 ans. Et donc, par contre, ce que je peux faire, c'est à partir de 50 ans, prendre 20 ans ou 30 ans pour me retrouver tel que j'étais quand j'avais 20 ans. Mais je ne peux pas violer le retour sur le passé. Quoi, en tout cas, avec les idées que nous regardons, il y a des théories plus compliquées qui permettraient peut-être de vous retrouver dans le passé sans avoir à attendre d'avoir refait toutes les étapes de votre vie entre maintenant et votre passé.
1: Oui, et ce serait encore tout un autre champ.
2: Oui, ça c'est un autre champ. Nous, c'est plus réaliste. C'est dire, bon, ben, on arrête le déroulement du temps et maintenant on le fait repartir dans l'autre sens, doucement, et puis on le voit qui. Et donc là, la causalité n'est pas mise en cause. Si on peut
1: dire. Oui, si on peut dire. Voilà. Donc, c'est exactement ce qu'on fait. Non pas sur le calcul rénal lui-même, mais sur les ondes que l'on propage vers le calcul.
2: Voilà.
1: Et que, voilà, qu'on récupère et qu'on renvoie, qui permet de cibler très exactement
2: et
1: le calcul.
2: Et qui vient juste reformer la forme du calcul au moment où elle lui tape dessus.
1: C'est ce qui permet de le cibler précisément. Ouais. On fait revivre. Voilà. Alors, c'est, j'imagine, plus simple qu'un verre d'eau. Déjà, un verre d'eau, ça va être très complexe en soi.
2: Un verre d'eau, c'est compliqué, mais par contre, on a une très jolie manip qu'on a faite avec un chercheur de notre labo qui s'appelle Emmanuel Faure. C'est une petite manip dans une cuve d'eau où on jette un objet qui est un smiley en métal qui tombe dans une cuve d'eau et on voit une onde épouvantable qui part dans l'eau. Et puis, brusquement, on fait cette opération de retournement temporel qui est magique, qui consiste en fait à soulever brutalement la cuve d'eau, mais infiniment rapidement. Et on voit dans la cuve d'eau toutes les vagues revenir en marche arrière, et on voit brusquement se reformer le smiley dans l'eau. On a une superbe manip qu'on montre, qui impressionne énormément les gens, et qui montre que les ondes sont invariantes par renversement du temps. C'est une manip très spectaculaire. Une espèce de petite piscine où on fait tomber un objet, mais il faut être capable de soulever la piscine brutalement. Parce que quand vous soulevez la piscine brutalement pendant un temps très bref, vous créez ce qu'on appelle une discontinuité temporelle pour les ondes, et ça crée, et ça oblige brusquement l'onde à revivre sa vie passée. Et donc, On a des petites manips un peu dingues, mais c'est pas la manip du verre d'eau qui tombe, parce que le verre d'eau, il faudrait que chacune des molécules du verre d'eau, on la remette en place. Moi, je parle que des vagues qui ont été créées par la chute d'un objet dans de l'eau. Et c'est spectaculaire. On a fait ça aussi avec une petite tour Eiffel. On fait tomber une tour Eiffel qui doit faire 5 ou 6 cm dans l'eau, et donc elle grave sur l'eau une forme, et il y a une onde qui quitte, qu'on voit, c'est des vagues, et puis brusquement, hop, on soulève la cuve pendant un instant très très bref, et on voit toutes ces vagues qui reviennent en marche arrière, et on voit la tour Eiffel apparaître. Alors, c'est pas la tour Eiffel en métal qui revient, mais on voit l'objet tour Eiffel, on voit la vague qui a la forme de la tour Eiffel. Et ça montre que cette invariance est super puissante. Les physiciens aiment beaucoup ce qui s'appelle les symétries en physique. Il y a la symétrie par rapport à la sphère, la symétrie par rapport au plan, et

0: c'est réel, quoi, comme vous dites souvent, quoi. C'est observable.
1: C'est observable dans la vraie vie, quoi. C'est pas que de la théorie.
0: Ouais. Oui, c'est impressionnant. Alors des fois, on a des idées comme ça qui nous viennent, qui fonctionnent. Donc la tour Eiffel dans les vagues, ça a marché. Et la poterie, du coup.
1: Ah, alors la poterie, ça c'est une autre histoire. Ben, c'est comme ça que j'ai connu Jean Charpak.
0: Alors, prix Nobel de physique 1992, si ma mémoire est bonne.
1: Oui, et d'ailleurs, c'est la fondation Charpak qui promeut l'esprit des sciences. Et j'étais devenu très ami avec Jean Charpak, qui n'était pas encore prix Nobel. Quand je commençais à travailler sur les miroirs à retournement temporel pour les ondes acoustiques, il était venu me voir dans les années, ça devait être en 88, et il était venu me voir en me disant qu'il s'intéressait à la chose suivante, est-ce que par hasard du son n'aurait pas été gravé par inadvertance dans des poteries, et est-ce qu'on ne pourrait pas retrouver des sons anciens ? Et comme moi je travaillais sur le renversement du temps des ondes acoustiques, ça fitait très bien l'idée qui l'intéressait de savoir si par inadvertance il n'y aurait pas eu des... Et donc quand je est venu, on a déliré tous les deux en se disant, est-ce que par hasard il n'y aurait pas eu des potiers qui, au moment où ils faisaient... où ils fabriquaient avec un tour leur poterie, s'ils avaient mis une petite pointe pour dessiner des sillons dans la poterie, si en même temps il parlait, ça envoie des ondes acoustiques et donc ça envoie des vibrations qui vont faire vibrer la pointe. Et est-ce que par hasard on n'aurait pas eu des enregistrements comme des micro-sillons qui auraient contenu la modulation du son qui aurait été enregistré? Et Georges est venu, m'a parlé de cette idée. On a été tous les deux au Louvre fouiller toutes les poteries qui existaient et tout, et on a trouvé quelques objets qui ressembleraient à des vieux disques faits en bitume qui dataient de 4000 ans, qui venaient de Mésopotamie et qui c'était les scribes qui, lorsque ils tuaient un animal, ils faisaient le dessin des viscères et des intestins de l'animal. Et ce dessin leur permettait de prédire si tel roi allait gagner la guerre ou pas la gagner. Et donc, ça ressemblait énormément à des micro-sillons. Et on s'est dit, est-ce que par hasard, pendant qu'ils dessinaient leur dessin, est-ce qu'ils parlaient pas? Et s'ils parlaient, est-ce que, caché au fond des sillons dans ces objets en bitume, est-ce qu'il n'y aurait pas du son? Et donc on a beaucoup déliré, on a réfléchi à faire des systèmes avec des lasers pour pouvoir pour fouiller le fond des sillons. On n'a pas été plus loin, mais on s'est bien amusé en tout cas.
0: Alors on parle de Georges Charpak, précisons que vous êtes un des membres fondateurs de la Fondation. La Fondation Charpak, l'esprit des sciences, s'engage pour développer des activités et soutenir des projets permettant de renforcer l'esprit des sciences dans la gouvernance et la culture de nos sociétés. Et c'est à ce titre que la Fondation soutient l'émission Science et Conscience. Alors Yves Charpak, tu présides la Fondation Charpak et tu es venu nous parler de rêves. Bonjour Yves.
2: Bonjour Stéphane.
0: Alors, la science doit-elle faire rêver? Faut-il stimuler les sens et l'imaginaire pour amener tout un chacun à entrer dans le chemin plus ardu des méandres de la création de la connaissance scientifique?
2: Les chercheurs le savent bien. Ce qui les fait avancer, c'est une excitation, un plaisir anticipé de la compréhension d'une énigme ou la surprise de voir apparaître des résultats qui font avancer la connaissance, la compréhension du monde. Y compris aussi, d'ailleurs, en réfutant éventuellement des idées circulantes bien établies. Sans le plaisir et l'imaginaire qui les fait vibrer, la recherche scientifique serait sûrement moins productive.
0: Ce plaisir, cette émotion que vous dites essentielle pour les chercheurs professionnels, est-ce qu'il peut être partagé avec des néophytes, des non-chercheurs, pour leur donner l'envie de comprendre mieux la place de la science dans nos vies de tous les jours?
2: Clairement, la capacité à faire rêver, à enchanter, existe pour les citoyens qui, lecteurs d'articles ou de livres, pour les spectateurs et auditeurs de podcasts, de vidéos, d'émissions de vulgarisation scientifique et autres outils de la médecine.

0: scientifique, de la diffusion d'une culture scientifique pour tous. Certaines expositions scientifiques sont même des chefs-d'œuvre pour la vue et les sens. Mais le passage de ce plaisir qui est un peu passif de simple spectateur à la volonté de faire un bout de chemin pour comprendre mieux les idées, les outils de travail, les méthodes de la production scientifique demande sans doute un engagement plus intense, une forme de travail.
1: Cela veut-il dire que le plaisir ne fait plus alors partie de ce chemin de citoyens intéressés par plus de science dans leur vie quotidienne ?
0: Alors sûrement pas, et c'est une clé sûrement de l'envie d'aller plus loin. Mais le type de plaisir attaché à une compréhension plus approfondie de ce que j'appellerais l'arrière-cuisine de la recherche, la circulation des idées scientifiques et les faire vivre, c'est certainement d'une autre nature que les sens et émotions immédiates à la lecture d'une communication bien faite sur une découverte biologique, ou bien une image saisissante prise d'une navette spatiale, ou le cœur d'une collision de particules élémentaires dans un centre de physique. Pour ça, il faut sûrement que les chercheurs se lâchent un peu, et pas pour jouer les gourous. Il s'agit de partager aussi plus largement leurs émotions, leurs modes de pensée, de donner envie de les accompagner dans leurs aventures, de comprendre comment ils vivent ces aventures. Une forme de capitalisation du contexte de la réalisation de leurs recherches, de leurs difficultés, de leurs peines et de leurs joies, de leurs grands plaisirs, plus que la simple description de leurs résultats.
1: Merci beaucoup Yves Charpak, nous te retrouvons le mois prochain pour une nouvelle question de la Fondation. Et merci Mathias Fink.
2: Mais c'était un plaisir, merci.
1: Et merci à tous ceux qui nous ont écoutés sur Cause Commune 93.fm ou sur leur plateforme de podcast préférée. La meilleure façon de nous soutenir, c'est de partager cet épisode sur les réseaux sociaux. Rendez-vous le mois prochain, mercredi 22h, pour le prochain Science et Conscience.
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1: Bonjour et bienvenue à toutes et tous à l'écoute de Radio Cause Commune. Nous sommes lundi, c'est sous les lapsus de l'actu. Avec Patrick hors antenne, on était en train de parler de la morosité du monde, le fait qu'on se faisait vraiment chier, il se passe rien, c'est juste dingue. Hein.
2: Bah, y a quand même des héros.
1: Il y en a quelques-uns.
2: Il y a quand même des héros. Ouais. Je pourrais citer avant que. Ouais. Moi, je ne pensais pas parler tout de suite d'Alban Buriel, mais les auditeurs, je pense, découvrent son nom.
1: Mais moi aussi, Patrick.
2: Oui. A été tabassé par les colons en Cisjordanie. Et au moment où, en tant qu'humanitaire bretonne, elle se trouvait à Ramallah. Et comme aujourd'hui, les colons font ce qu'ils veulent, eh bien, ils tapent de tous les côtés. Et voilà. Donc, cette bretonne. Qui accompagne, comme on le sait, les paysans pour qu'ils se rendent dans leurs champs, etc., a été rudement maltraité. Et puis aussi le mania des médias de Hong Kong, qui est pas forcément quelqu'un qu'on aurait aimé si Hong Kong était resté sous domination britannique, mais qui est passé sous domination chinoise. Donc bien sûr, les Chinois totalitaires supportent pas même qu'on ait un rhume s'il n'est pas commandé par le Parti communiste. Et donc, bah du coup, le mec s'appelle Lei, un truc comme ça. Il s'est retrouvé 20 ans de tôle. Et il a été un des derniers résistants à publier une presse démocratique contre le régime de Pékin. Donc voilà, là aujourd'hui, il se retrouve en tôle pour 20 ans, comme le mec, il a 70 ans, je pense qu'il ne reverra pas le soleil de
1: Mais le mec était à Hong Kong et... Ouais, d'accord, ok.
2: Voilà, donc deux petits noms qui montrent qu'on n'est pas complètement désespéré.
1: Donc une émission, un épisode 119 de Sous les lapsus de l'actu qu'on va dédier à ces deux noms-prénoms, Patrick, si tu veux bien.
2: Bah, complètement. Alban, en plus, c'est sympa.
1: Tout à fait.
2: Parce que pour une fois que c'est pas un prénom breton quand on est breton.
1: C'est vrai. Alors moi, je pense à une autre Alban qui est une grosse réac de merde qu'on a entendue ici et là sur certains médias français. Mais bref, peu importe. Donc Alban, comment ?
2: Donc Alban Buriel, nous te célébrons ainsi que toute ta famille et la Bretagne indépendante.
1: Tout à fait. Et parmi les choses qui vont alimenter cette émission ce soir, Patrick, on va parler, puis il se passe rien, donc on va parler de rien, j'imagine.
2: Alors oui, sauf que sous les radars, on a quand même beaucoup de pourris et nous allons les exhumer.
1: Et on va commencer tout de suite, comme d'habitude, par un morceau de musique. Je vous ai choisi ce soir un petit rap US. On verra, évidemment, ça aura un peu de sens par rapport à ce qu'on va développer, Patrick et moi, dans le cours de la soirée. On est là, je vous le rappelle, jusqu'à 23h pour... alors, j'ai dit 120, mais peut-être que c'est le 119. Je sais pas, on a eu quelques petits soucis à la radio, totalement indépendant, évidemment, des aptitudes techniques des équipes nombreuses qui assurent la diffusion quotidienne de la radio et aussi et surtout évidemment la permanence sur le web du site de la radio et des différentes autres applications qu'on met à votre disposition. Donc peut-être 119, peut-être 120, je sais plus depuis quand on n'a pas fait ce direct, Patrick, 15 jours, 3 semaines.
2: Bah, en fait, tout dépend si tu veux les statistiques de la police ou des syndicats.
1: Ah, c'est ça, bah oui. Et effectivement, alors les statistiques des auditeurs, peut-être, en tout cas, il y en a qui sont au courant, puisque on a reçu ce lundi, une lettre d'insulte. Mmh. Ouais, pour nous deux, hein, voilà, je vais pas la lire parce que ça
2: bon,
1: donnerait.
2: En tout cas, on lui chie dessus et on lui dit qu'on fait la 200e aujourd'hui.
1: Voilà, si on veut, mais en tout cas, il y a des gens qui sont un petit peu au courant de ce qui se passe sur cette antenne les lundis soirs 21h, donc voilà. Donc on va commencer cette émission avec Immortal Technique, la quatrième branche. On verra juste après à quoi ils font allusion. On se retrouve donc sur l'antenne de Radio Cause Commune. Je vous rappelle que vous nous écoutez sur 93.fm à Paris, vous nous écoutez sur le DAB de la même région, oui, parce qu'on a accumulé les problèmes, non seulement on avait des problèmes d'internet ici, de fibre pour être exact, mais aussi des problèmes de diffusion DAB, là encore, pas du tout liés à nous. Bref, vous nous écoutez maintenant, normalement, en FM et sur le DAB. Et on va s'écouter tout de suite Immortal Technique. On revient dans 5 petites minutes pour ce 119 ou 120e épisode de Sous les lapsus de l'actu.
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0: Et c'était Immortal Technique avec la quatrième branche. La quatrième branche du gouvernement, vous l'avez compris, pas l'exécutif, pas le législatif, pas le judiciaire, mais les médias. J'imagine que tu les as bien identifiés. Patrick, Technique explique en 2005, ce titre est de 2005, ce qu'on vit là en 2026 avec les Epstein Files, comment les médias sont devenus le système de défense immunitaire des élites. Comment ils minimisent, ils détournent, ils enfument, pendant qu'on parle de Jack Lang, qui assumait pleinement ses liens avec un pédocriminel condamné. La vraie question est qui protège qui et surtout pourquoi ?
1: D'après toi.
0: Je sais pas, mais bon, en tout cas, il a démissionné, hein. Finalement, il a dû aller dans le bureau de Macron pour ça, notre ami Jack Lang, et Nathan Dever, hein, exfiltré de CNews sur France Info, nous expliquait combien finalement il fallait louer cet homme qui avait cédé au tribunal judiciaire du peuple, alors que rien, absolument rien, au final. Ne l'incriminer réellement. On pourrait parler de sa fille aussi qui s'est retrouvée légataire de 5 millions de dollars sans qu'elle n'en sache rien. En fait, elle était juste une pauvre femme qui élevait seule deux enfants. Bon, la pauvre. Et puis, ces autres documents qui nous expliquent que le plan entre Epstein et les Lang était notamment un investissement de 20 millions de dollars de l'achat d'œuvres d'art et puis de la revente avec, évidemment, partage des bénéfices de ces ventes dans une société. Alors, elle a signé, mais elle savait pas pourquoi, évidemment domicilié dans un paradis fiscal. Voilà. Mais bon. Donc merci à Immortal Technique.
1: Pourquoi tu es critique
0: Non, mais je ne le suis pas. Ils ont raison. Bah oui, ils ont raison. Mais tout à fait, c'est absolument du business.
1: Ouais, je trouve que le mec s'en tire plutôt bien pour un ministre de la Culture.
0: Mais oui, mais moi je regrette de ne pas avoir connu Epstein avant qu'il soit suicidé en 2019, hein, parce que j'aurais aimé 5 millions de dollars sur les comptes de Radio Cause Commune dans une fiduciaire des îles Vierges. Pourquoi pas?
1: Ouais, alors les mal nommés, ils vierges quand même. Hein.
0: Un petit peu, c'est ça qui est drôle. Moi, je trouve que on est dans une espèce de jeu de société assez rigolo où on nous troll en permanence et où on voit pas le troll en fait.
1: En fait, quand tu disais qu'il n'y avait pas d'informations croustillantes, moi je trouve quand même.
0: Non,
1: que
0: mais je plaisantais. Ouais, hein.
1: On est dans la. On est dans une.
0: Non, mais quand je dis qu'on se fait chier, en fait, c'est faux. Hein. On passe son temps à
1: saigner. Non. Il faut donner des preuves.
0: Ouais, bah vas-y.
1: Et quand même, on peut, en ouvrant comme ça un peu notre petit portefeuille idéologique, on peut quand même se féliciter du fait que Marine Le Pen est quand même serrée par le tribunal et risque d'être inéligible, même si la décision, ça sera en juin. On peut quand même se féliciter qu'elle risque d'avoir 100 000 euros d'amende, 5 ans d'inéligibilité et 4 ans de tôle, dont une ferme, ça veut dire qu'elle peut rester chez elle avec un bracelet électronique, dans le langage de la bourgeoisie. Et on a aussi le projet de loi fasciste, pour ne pas dire totalitaire, de l'État d'Israël en la personne de Yadan, qui vient nous faire chier sur notre territoire avec son sionisme qui doit être sanctuarisé. Et donc, pour le moment, sa pression et la lobotomie financiarisée des sénateurs n'a pas déteint sur l'Assemblée nationale. Je pense que même si le gouvernement a apporté son soutien à cette pourriture de sionistes fascistes, il n'empêche que pour le moment c'est gelé et il y a quand même une institution de taille qui est intervenue et pas des moindres, la Commission nationale consultative des droits de l'homme, qui a envoyé une lettre à tous les députés le 22 janvier. Donc je pense que à partir du moment où, au-delà de Mediapart et de quelques petites officines contestataires, On a un petit poids lourd de l'État qui quand même sort une petite lanterne rouge en disant attention, attention, on est quand même quelque part en train de déraper par rapport aux libertés d'expression. Donc voilà, pour le moment, l'État botte en touche tout en disant et affirmant qu'elle... Que le gouvernement apporte son soutien total à Yadan en accordant un statut prioritaire à ce projet de loi immonde. Et soi-disant, alors là, c'est les arcanes de la procédure parlementaire, on parle d'activer une procédure accélérée. Et donc pour le moment, c'est pas sur l'agenda, ni en février, ni en mars, mais a priori, cet agenda peut être changé chaque semaine, donc je pense que
0: ouais, après, le pouvoir tâte après, le terrain. Quoi. Ouais, après, je te trouve hyper gentil et extrêmement naïf. Au moment où on se retrouve à passer un nouveau budget en 49.3 grâce à la trahison des socialistes pour l'essentiel de ce qui a fait que le cornu a pu perdurer dans le gouvernement et que des élections législatives n'aient pas été réorganisées, on peut tout à fait se dire que c'était sympa de lâcher un peu de lest et de remettre Yadan à plus tard, en sachant que quand même l'ambiance globale et la façon dont les médias de masse qui construisent l'opinion, est-ce nécessaire de le rappeler, avait totalement validé cette idée que l'antisionisme aujourd'hui devait être condamné au même titre que l'antisémitisme. Donc oui, enfin moi je vois pas où est la victoire là. Très honnêtement, je vois pas. Je vois juste une façon de lâcher un peu de lest. Ouais, c'était too much. Alors tu laisses, tu remets au calendrier grec Yadan. En vrai, ça va revenir dans 2 semaines, 3 semaines. Bon, il y a la petite tempête Epstein, comme disent les médias de masse, hein, pour surtout ne pas faire le lien évident entre Epstein et le Mossad, et pas que d'ailleurs, hein, parce que a priori il a été exploité par absolument tous les services de renseignement de tous les pays occidentaux, et pas que, pour organiser un système mondial de compromat. Donc ouais, enfin franchement, je comprends pas cette intro où on va dire aux gens finalement c'est la merde, mais pas tant que ça, il y a encore une ouverture. C'est encore une discussion que j'avais dans les locaux de Radio Cause Commune vendredi. À l'occasion de l'apéro mensuel de la radio et de la radio ouverte, où certains et certaines dans la radio me disent encore parce qu'on est en pleine période municipale, hein, voilà, ah ben non, quand même, c'est pas si mal l'union de la gauche, quoi, mais arrêtez vos conneries, quoi, je comprends pas en fait, mais vas-y, si ça te permet de te lever le matin et d'être heureux, je suis ravi. Ok, Yadan, sa loi est retoquée, d'accord, ok, enfin elle est pas retoquée, elle est mise plus lointainement dans l'agenda. Bah, super, ok. Alors, mais ça change rien de l'ambiance en vrai, et non. Je vois pas en quoi ça nous donne un quelconque espoir que les choses changeraient en notre faveur. Désolé Patrick.
1: Alors c'est vrai que grosso modo, par rapport au système néolibéral fasciste qui est en train de se mettre en place, c'est pas la proposition de loi d'Yadan qui va changer quoi que ce soit, et là-dessus on est d'accord. Ceci étant dit, le fait que, imagine qu'on soit le 8 octobre 2023 et qu'on ait un juge qui attaque la poufias qui empêchait l'aide alimentaire de rentrer sur la porte de Rafah, la sioniste.
0: Bah ouais, mais il faut lâcher du lest. Ouais, ok, mais ça n'empêche pas. Ça n'empêche pas que les colons en Cisjordanie continuent en dehors de toute légalité alors c'est quoi le son qu'on a prévu plus loin de liquider liquider la Palestine. Enfin, moi je veux bien, mais là on est quand même dans un truc, mais enfin angélique. Enfin, franchement, qui me fait chier, quoi. Mais vas-y, continue.
1: Ceci étant dit, si je ne me mets pas à la place des organisations de lutte, par exemple, toutes les organisations aujourd'hui multiples qui Stop Complicity, qui vise à casser les liens avec les universités israéliennes, pas simplement parce que des universités françaises produisent dans les centres de recherche des procédés qui vont servir l'armée israélienne, mais de manière aussi globale, parce que les universités israéliennes sont pro-fascistes aujourd'hui et elles-mêmes aident directement Netanyahou. Il y a toutes ces organisations qui sont aussi sur le créneau. Alors, on en parle toujours, bien sûr, l'UGFP, Tzedek et France-Palestine, les comités Palestine, Stop Complicité et les campagnes BDS. Peut-être que dans l'esprit de ces organisations, on n'y voit pas des aurores boréales qui annoncent un petit peu un changement de couleur dans le ciel, en fait, vaut mieux tout arrêter. Si je me mets à la place de ces organisations-là, je peux dire oui, enfin, on peut commencer à poursuivre, et peut-être qu'on poursuivra les 4000 salopards franco-israéliens qui sont partis violer et torturer, assassiner des Palestiniens. Peut-être que c'est une porte qui s'ouvre et qui va ouvrir d'autres portes et d'autres courages, parce que le juge en question qui a attaqué cette poufias sioniste, peut aussi mettre sa carrière en jeu, comme la procureure israélienne qui a rendu public le viol de cet Israélien qui, avec d'autres, ont violé un Palestinien.
0: Oui, et le mec est accueilli en héros sur la télévision nationale israélienne. Enfin, tu vois. Enfin, bref, ok, je si tu veux. Et du coup, on va juste écouter Farid. Bonjour Farid. Alors rapide, Farid, s'il te plaît, j'aimerais bien qu'on avance dans l'émission.
2: Bonjour Olivier, ouais. Et bonjour Patrick.
1: Salut Farid.
2: Écoutez, moi je suis surpris de votre courage, puisque vous êtes des hommes courageux, parce que je n'entends aucune radio critiquer Israël et le sionisme. Donc je vous félicite d'abord pour commencer, mais
0: passe à la suite du coup.
2: Comment ?
0: Passe à la suite du coup.
2: Oui, donc la suite. Voilà, il y a environ trois semaines. Sur une télévision, si c'est BFM ou CNews, peu importe, il y avait une interview de Eric Zemmour.
0: Ouais.
2: Et lorsqu'il a parlé de ce qui est juste ou ne pas juste, lui il dit non. Le faible doit se plier au fort.
0: Bah oui, mais est-ce que ça t'étonne de...
2: Juste ou pas juste. Bah... Le faible doit se plier à celui qui est fort.
0: Bah oui, mais est-ce que ça t'étonne venant de Eric Zemmour?
2: Non, mais l'audace, le comment on appelle ça, le culot.
0: Oui, et surtout l'impunité de pouvoir le dire sur n'importe quelle chaîne de télé qu'on te présente aujourd'hui comme des chaînes d'information quand même. Mais il aurait pu dire la même chose sur France Info en fait, il n'y avait pas de problème.
2: Mais moi je l'ai entendu sur Radio J il y a quelques années de ça.
0: Ouais.
2: Je vais poser la question. Quand j'avais parlé des résolutions qui n'étaient pas respectées de par Israël, ils m'ont dit c'est comme ça. Et puis, comme on est les plus forts, grâce aux Américains et aux Occidentaux en général, bien sûr, au gouvernement, eh bien forcément, nous on peut se permettre et les autres non. Donc à partir du moment où la messe est dite, c'est-à-dire que maintenant, on peut tenir tous les raisonnements qu'on veut, hein. Ça ne sert plus à rien. On est dans des rapports de force, tout simplement.
0: Oui, mais on est dans des rapports de force, mais nous, on joue même pas dans le jeu. On te fait croire que tu joues dans la cour, mais même pas. Enfin, c'est juste. Et du coup, voilà, aller chercher la bonne nouvelle. Non, mais franchement, là, ça me saoule.
2: Alors,
0: quoi.
2: Pour finir, parce que bon, j'apporte rien, j'apporte ma façon de.
0: Ouais, non, mais ok, mais c'est ta façon de citoyen de voir à quel point t'es impuissant, en fait.
2: Pour la fameuse affaire Epstein.
0: Ouais.
2: Voyez-vous que c'est un suicide, lui et puis son acolyte, là, l'autre complice.
0: Bah, tu parles de Buñuel, là, en France.
2: Oui, voilà.
0: Ouais, bah, non, enfin, en vrai, on peut s'attendre à tout aujourd'hui en termes de révélations. Et encore une fois, t'auras les révélations qu'on voudra bien te donner. Et à partir du moment où le damage control aurait été anticipé en amont. Alors oui, il y a des théories qui disent en fait il est pas mort. D'ailleurs, même dans les dossiers qui ont été publiés, les derniers 3 millions de fichiers, il semblerait, mais je l'ai vu en plus, c'est vrai, qu'il y ait un document daté de la veille de sa mort, annonçant sa mort, donc oui, c'est chelou. Après, sur les réseaux sociaux, là, tu vois une photo censément d'Epstein qui serait à Tel Aviv en train de se balader avec des gardes du corps. En réalité, c'est une photo générée par IA, donc c'est de la merde. Mais en même temps, ça, alors en plus, c'est d'autant plus avéré que tu as le filigrane de l'IA sur la photo originale qui n'est pas croppée, etc. Donc bref, du coup voilà, mais encore une fois ça fait du bruit pour décrédibiliser ce qui pourrait être crédible, à savoir le fait que le mec a été exfiltré et évidemment pas tué. Buñuel, non, je pense qu'il est vraiment mort, le pauvre, parce que ça devait être un pion dans l'histoire, et du coup est-ce qu'il s'est suicidé, j'en sais rien, mais
2: comment est-ce que Epstein et toute sa clique, comme Maxwell d'ailleurs, hein?
0: Bah elle est pas encore, elle devait témoigner aujourd'hui, du coup
2: non, je parle pas d'elle, je parle de son mari.
0: Ah oui, d'accord, ok, ouais.
2: qui est tombé du bateau, soi-disant.
0: Ouais, c'est vrai.
2: Non, mais c'est vrai qu'il y a beaucoup.
0: Non, mais c'est vrai que c'est vrai qu'il y a beaucoup de suicidés dans cette affaire. Alors est-ce que Jack Lang va être retrouvé pendu dans son appartement tout petit, paraît-il, qui fait 220 mètres carrés, place des Vosges, je sais pas. Mais bon, en même temps, Jack Lang, c'est juste un consommateur de petits garçons. Je veux dire, c'est pas.
2: Mais paraît-il qu'il a été attrapé au Maroc, je sais pas quoi.
0: Oui, mais oui. Ça, c'est dans les notes blanches de la DGSE, oui, mais ça date des années 80, en fait, tout le monde a l'air de découvrir
2: sa fille est héritière d'Epstein.
0: Oui, disons, oui, 5 millions de dollars.
2: 5
0: ouais.
2: millions d'euros, je sais pas quoi.
0: 5 millions de dollars, ouais, tout à fait. Mais bon, voilà, enfin, tout ça, en fait, le problème, c'est que tu as une réalité.
2: Il y a de l'argent, non, mais l'argent et le sexe, en fin de compte, c'est vraiment, là, c'est pas une caricature, mais presque. Hein.
0: Bah ouais, mais en fait, tu te rends compte d'un truc, c'est que tu as une réalité crue là qui est révélée par ces fichiers. En plus, ils sont caviardés pour la majorité, donc tu vois pas les noms. En plus, c'est mal fait parce que tu as des noms qui apparaissent. À la base, le caviardage, c'était pour protéger les victimes. En fait, tu te rends compte des noms de victimes sont présentes et par contre, des expéditeurs de mails un peu compromettants sont dissimulés. Bon, bref, c'est un peu bizarre. Mais voilà, ça c'est.
2: Affaire, excuse-moi pour finir, cette affaire,
0: oui.
2: Elle est soulevée par qui et elle est freinée par qui?
0: Bah ouais, mais en vrai j'ai pas de réponse. Tout ce que je veux te dire, c'est que elle révèle de manière assez crue ce que l'on sait, à savoir que il y a une méta-société, des méta-structures qui s'organisent en dehors et en dépit de ce que nous pauvres connards de citoyens et citoyennes
2: mais c'est
0: pouvons.
2: C'est international.
0: Mais bien sûr, c'est international. Oui, évidemment, et que côté de ça, t'as tout un tas de fakes qui viennent faire du bruit autour d'un truc, alors que en vrai, t'as pas besoin de fakes. En fait, la réalité que ça nous montre suffirait normalement à faire tomber. Mais regarde, en Angleterre, ils sont un peu plus violents qu'en France. Hein. Oui, en Angleterre, oui. Là, ça bouscule sévèrement.
2: Comment se fait-il justement qu'en France, qui est le pays de la révolution, qu'il n'y ait pas de manifestation dans la rue concernant cette affaire qu'on demande d'avoir plus d'y voir plus clair.
0: Parce que les Français sont quand même
2: beaucoup d'argent et puis des saloperies. Et qu'il y a des gens de pouvoir qui ont soi-disant des titres ronflants ici en France depuis des années et qu'ils sont impunis.
0: Il y a bien,
2: je veux pas faire le complotiste, mais il y a bien un pouvoir qui est caché quelque part.
0: Ah mais ça c'est ce que te montre clairement les fichiers Epstein. Et d'ailleurs je sais pas si tu l'as vu, mais dans C'est dans l'air, il y a eu une séquence assez amusante. Tristan Mendès France, fact-checker estampillé Arcom et Radio France et France Télévisions, qui vient t'expliquer la vie, t'expliquer le complotisme, etc., s'est fait démonter en direct par une historienne du complotiste en lui disant, au bout d'un moment, parce que le mec est là, il est sur le plateau et il te dit les fichiers Epstein c'est du complotisme des Q, alors les QAnon, machin, blablabla. Et puis la meuf, elle dit au bout d'un moment, elle fait, mais en fait, je suis un peu gênée là, parce que la réalité là, c'est bien que la base même de ce que nous racontent les théories complotistes est largement documentée et prouvée. Donc ça suffit plus de dire c'est du complotisme. Donc il y a bien quelque chose là qui est révélé, cette vérité d'une méta-société, de méta organisation sociale et politique qui se foutent complètement de ce que vit le petit peuple, qui lui donne de quoi manger pour s'amuser. Effectivement, brasse de l'argent, brasse des femmes, brasse des enfants, là pour le coup c'est démontré. Là ça bouleverse un peu tout ça. Donc là, Tristan Mendès France et Julien Pin, mais putain, c'est juste des branleurs, quoi.
2: Oui, Olivier, excuse-moi. Ouais. Absolument, pour finir cette fois-ci, pour de vrai.
0: Ouais.
2: Parce que j'ai dit pour finir, puis après, il y a toujours un truc qui vient.
0: Après, tu repars, là, ouais.
2: Comment on appelle ça? Je crois que Epstein, c'est pas je crois, j'en suis sûr, non seulement il est milliardaire, tant mieux pour lui, mais il est missionné par un État. Et pour ne pas dire Israël, voilà, tout simplement. Il est missionné.
0: Mais en fait,
2: Mais attends,
0: je veux dire, là, et pourquoi ils disent tous... Farid, pourquoi ils disent tous Epstein et pas Epstein? Franchement, c'est clairement pour que dans la tête du lambda là qui écoute et qui veut se donner bonne conscience en écoutant les chaînes d'information en continu, se dise ben non, en fait, il a rien à voir avec Israël. Ben bien sûr que si. C'est documenté. Epstein a été un agent du Mossad. D'ailleurs, Ghislaine Maxwell, son père, était agent du Mossad. C'est documenté. Mais en fait, le truc plus puissant, c'est que Epstein n'était pas seulement un agent du Mossad. Il a été exploité par toutes les agences de renseignement de tous les pays, en fait.
2: Même de Russie.
0: Mais bien sûr.
2: Et comment elle s'appelle ce soir-là sur LCI, il y a comment elle s'appelle Ruth Telkriev qui défendait, qui essayait d'arrondir les angles.
0: Mais ils essaient tous d'arrondir les angles.
2: Il y a quand même une espèce d'orchestration.
0: Mais non, mais en fait, c'est pas ça. C'est que là, ils sentent bien qu'il y a un problème avec le. Il y a un problème dans les fondations du système qui sont en train d'être révélées. Et c'est dans la structure. C'est pas dans tout ce que les complotistes peuvent nous raconter du cannibalisme, de la dénochrone ou je ne sais pas quoi là. Pour moi, c'est tout ça, c'est du bruit qui vient en fait nous empêcher de juste penser et de penser demain avec cette certitude que les structures de domination révélées et qui sont la source des théories conspi sont réelles en réalité. En fait, elle est là la révélation. Elle n'est pas dans le cannibalisme, dans le machin.
2: Mais pour te dire qu'il n'y a pas qu'une histoire de sexe et puis une histoire d'argent, il y a aussi une histoire d'idéologie.
0: Mais il y a une histoire de pouvoir et de domination, c'est tout. Et ça nous révèle juste ce que sont, à un niveau supérieur, toutes les dérives de ce qu'apporte l'argent, le pouvoir. Et forcément, c'est de la nomination, c'est du sexe, c'est ce que tu veux.
2: Je crois que c'est Bernard ou Jacques Attali, il y a quelques années, sur Radio G, a dit, nous, les Juifs, bon, il a englobé tous les Juifs, mais tous les Juifs, on ne peut pas les englober, hein, comme il y a tous les Français ou tous les Arabes, hein, chacun est un peu de plus ou moins différent, mais il a dit, nous sommes là pour réparer le monde. Le monde est cassé, nous sommes là pour le réparer.
0: Ouais, ouais.
2: Mais t'imagines un peu la philosophie ?
0: Ça signifie quoi?
2: Donc, est-ce que le monde est construit par qui? Il doit être réparé par qui? C'est-à-dire qu'il y a des bricoleurs du monde, là?
1: Mais non, mais ça veut rien dire, Farid.
2: Ça veut rien dire, mais si,
1: d'un point de vue... Non, ça veut rien dire. Tu sais ce qu'il était, Jacques Attali? Jacques Attali, il a été président directeur général de la Banque du Développement de l'Afrique de l'Ouest. Et il a détourné des millions d'euros protégés par Mitterrand. Il se servait dans le fonds africain comme tous les autres pays, les marchés publics, etc. Et donc, il peut pas réparer le monde puisque c'est un suppôt en fait du capitalisme impérial, avec ensuite sans doute des réseaux sionistes, puisque ils sont tous plus ou moins liés. On le sait maintenant, hein, quand Jacques Chirac disait qu'il s'était trompé, Israël n'était pas la succursale des États-Unis, c'est les États-Unis qui sont la succursale d'Israël.
2: Absolument.
1: Et donc le réseau effectivement juif sioniste, eh bien, est très très présent et très fort en France. Et Attali faisait partie de cette extension. Comme
2: moi, je pense à De Gaulle. De Gaulle, quand il a dit, c'est un peuple sûr de lui, peuple d'élite sûr de lui. Et comment ? Il y avait toute une... sûr de lui.
0: Oui,
2: et...
0: on avait passé ce passage, ouais, déjà. Ouais. Ouais.
2: Bon, tout ça, ça résume l'état d'esprit.
1: Non,
2: puisque...
1: ça n'a rien à voir, parce que entre les élites juives israéliennes, sionistes, d'un côté, comme on a nos... Est-ce que on a déjà rencontré ou fait un dîner avec LVMH, avec Jacques Lang ou avec Attali ou avec... Jamais. Et on a peu de chances de pouvoir le faire. Et même quand moi je me rends aux soirées LFI, moi j'aime bien y aller directement, ils me regardent de travers tous parce que ils s'estiment être des représentants déjà intouchables, alors que c'est juste des trous du cul de petits représentants pendant 5 ans et qui pourtant sont conspués et qui pour cette raison devraient être auprès du peuple. Et je donnerai pas les noms des gens de LFI qui m'ont comme ça jeté comme des merdes quand j'allais leur parler à la fin d'une réunion, de la présentation d'un livre ou de leur université d'été. Mais voilà, c'est hallucinant quoi de voir que déjà avec le maigre pouvoir qu'ils ont, il y a déjà l'arrogance qui pointe. Alors on imagine ces grandes élites, non, ce sont, on peut pas dire le peuple juif parce que c'est profondément
0: c'est clairement les sionistes. Non, mais je suis d'accord, j'allais reprendre Farid exactement de la même manière.
2: Vous avez raison, ben, si tu veux c'est une faute de langage, c'est pas mon intention.
0: Mais c'est pour ça que je m'applique à parler d'Israël et pas des Juifs, parce que c'est pas ce que je pense vraiment.
2: Vous avez bien fait de me reprendre et je suis tout à fait d'accord.
1: Mais moi, je parlais bien des élites, hein, parce qu'au-delà de l'État qui est un abstrait, ce sont bien des élites, des bourgeois qui, effectivement, font aujourd'hui... Alors évidemment, là où tu as raison, Farid, c'est que tu as bien des colons qui sont des petits propriétaires et des prolos des champs et des usines qui sont des salopards de fascistes totalitaires qui vont torturer les Palestiniens en Cisjordanie, à Jérusalem ou à Gaza, et ils y vont, eux, directement... à travers le viol, à travers la tuerie quand on imagine ce symbole de cette petite Hind Rajab qui a été perforée de 350 balles par ces enculés de
0: non, c'est, ça c'est homophobe.
1: Ah ben oui, voilà, c'est homophobe. Donc c'est méchant comme tout. Et donc du coup, non mais t'as raison de me reprendre.
0: Mais non, mais, ouais, mais c'est compliqué. Hein, mais ouais.
1: C'est bien ça le problème, c'est que ces élites-là, elles arrivent à trouver des collabos qui font aussi le sale boulot pour elles, et elles peuvent rester dans les grands salons à déclamer des textes horribles comme Motrich, Netanyahu et les autres. Et c'est les petites mains qui font le sale boulot. Ouais. Et c'est vrai que ces élites, parce qu'il ne faut pas l'oublier, quand on regarde le fonctionnement d'Epstein, on voit bien que son mode opératoire, il fonctionnait sur ce principe-là, puisque quand il avait violé une fille et qu'il l'avait attachée à son service avec tout ce qu'on peut imaginer de dépendance psychologique, de terreur et de pression à la mort, parce que c'est aussi ça qui était sans doute dit à ces filles-là, en disant « si tu fais un pet de travers, on t'élimine ». Donc ces petites mômes de 16, 15 ou 17 terrorisées, elles devaient fonctionner en rabatteuses après. Et c'est là où le système est typique
0: du fonctionnement des élites. Ghislaine Maxwell, ouais.
1: Et donc il y avait des rabatteuses, il y avait des petites mômes qui après, une fois qu'elle a été violée, les autres lui disaient « bon maintenant tu vas me ramener une de tes copines ».
0: Mais tu sais que c'est comme ça exactement que fonctionnent les réseaux de prostitution standard, hein, à des échelles un peu plus basses.
2: Mais est-ce que cette affaire Epstein, est-ce que vous croyez qu'elle va finir en queue de poisson ou elle va aller au bout pour qu'on sache la vérité de...
0: Bah pour ça, il faudrait connaître le réel rapport de force aux États-Unis sur entre ceux qui possèdent les fichiers non expurgés et Donald Trump qui est le président des États-Unis d'Amérique et qui manifestement est quand même impliqué jusqu'au cou dans ces affaires.
2: Mais la compagne de Maxwell, comment s'appelle, Ghislaine, qui est en tôle au Texas.
0: Oui.
2: Elle a dit je ne parlerai pas.
0: Oui, mais je te dis, elle devait
2: ça
0: être,
2: veut dire quoi
0: elle
2: c'est devait la seule témoigner de l'époque d'Epstein.
0: Ouais, elle devait témoigner aujourd'hui. Je sais pas ce que ça a
2: donné. Oui, c'est ça.
0: Ouais.
2: Mais est-ce qu'elle a peur de se faire descendre ou est-ce qu'elle veut pas parler pour d'autres raisons?
0: J'en sais rien.
2: Parce que Donald Trump est dans l'affaire.
0: Franchement, Farid, là, on est dans des conjectures. Là. Le truc, c'est que on a déjà suffisamment d'éléments en fait qui nous permettent de faire une cartographie du fonctionnement de cette élite. Donc en vrai, il y a même pas besoin de plus que ça en fait. Une démonstration évidente de ce qu'on pouvait supposer et de ce qui existe. Enfin voilà et et voilà, alors évidemment on adorerait avoir les noms des gens impliqués, etc. Mais après, t'imagines, t'as 6 millions de documents là qui ont été en deux fois.
2: 3 millions, j'en dis
0: 3. Non, mais là il y en a eu 3 millions en décembre, mais t'en avais eu 3 millions déjà l'année précédente. Et il y en a encore 3.
2: Comment c'est possible? Comment
0: il y en a encore 3 millions à venir.
2: Qui les a qui les a enregistrés tout ça?
0: Ben en fait c'est dans les mails du mec là en fait tu vois c'est
1: non, ça peut mais être même, une diversion
2: Jacques Lang,
1: aussi, hein.
2: Jacques Lang il a été photographié devant la pyramide du Louvre avec Epstein.
0: Mais oui, mais non, mais je veux dire, le mec, il avait un appart avenue Foch, le tout Paris est allé dans son appart avenue Foch, quoi. Enfin, tu vois.
2: 800 mètres carrés, Paris.
0: Bah ouais. Donc en
2: avec
0: vrai.
2: Avec jacuzzi, piscine et tout le merdier dedans.
0: Oui, forcément. D'ailleurs, je sais pas ce qu'il est devenu cet appart, mais ouais.
2: Il est à vendre si tu veux l'acheter.
0: Cause commune se porte acquéreur de cet appartement.
2: Ouais. Mais il y a une insolence, mais c'est pas possible. Ouais. Comment c'est possible qu'avec son jet privé, il va partout, il amène tout, il achète tout le monde. Je sais pas comment il vit. Ouais. Non, mais il doit y avoir quelque chose.
0: Mais en fait, le problème dans ces cas-là, c'est de garder la tête froide, de pas se lancer dans des. Ouais. C'est pareil, un mail, ça veut pas dire grand-chose. Tu vois, je sais pas, quand Jack Lang parle du projet Petit Prince, peut-être qu'il parle tout à fait autre chose de ce qu'on imagine.
2: Vous savez qu'il a, paraît-il, acheté un morceau de tissu qui couvrait la Kaaba à la Mecque pour marcher dessus.
0: Ouais. Bah ouais.
2: Non
0: ouais.
2: Mais le symbole, bon, on s'en fout, c'est fétichiste, peu importe. Mais c'est une façon de dire, moi, je peux me permettre des trucs, même dans le sacré, je peux piétiner, même le sacré, qui est sacré pour certains, moi je peux piétiner.
0: Ouais, moi aussi.
2: C'est-à-dire, j'ai le luxe de faire ce que je veux, avec qui je veux.
0: Mais moi aussi, je suis comme Epstein, je veux bien piétiner le machin, j'en ai rien à foutre en vrai.
2: Mais moi aussi, je m'en fous, non, ouais. Mais je te parle d'un point de vue du symbole.
0: Non, mais oui, non, mais le fait de pouvoir l'acheter, ça c'est autre chose.
2: Mais c'est incroyable quand même. Oui. Pourquoi il y a le fait d'avoir du pognon, le cul, tout ce que, bon, à la limite, bon, c'est des défauts humains. Mais là, il y a une arrière-pensée de ça.
0: Oui, mais il y a l'impunité, effectivement. Aujourd'hui, il se croit tout. Mais regarde, c'est l'autre connasse de Knafo là qui est même pas capable de te dire combien coûte un pass Navigo, 52 € par mois. En fait, la meuf, c'est pareil.
2: Pas comme nous, hein,
0: et l'autre, elle est par an, et l'autre, elle est candidate à la mairie de Paris et elle t'explique dans son discours que le Navigo, c'est beaucoup trop cher pour les Parisiens. Mais d'où tu parles, connasse, quoi. En fait, tu sais rien. Même elle, à son petit niveau de merde, parce que en vrai, à part être la meuf de Louis Sarkozy d'abord et de Éric Zemmour ensuite,
2: Louis Sarkozy,
0: c'était la meuf de Louis. D'où elle vient cette connasse, en vrai, de nulle part. Alors si, elle a fait des grandes études, ok, je sais plus lesquelles.
2: C'est
0: juste une commerciale, quoi. Et en fait, voilà. Et en fait,
2: bah,
0: tous ces gens.
2: Elle a été encensée l'autre fois à la radio. Elle a été encensée par le fameux Alain Duhamel.
0: Oui. Non. Alors Duhamel, il a une affection particulière pour Mélenchon, ça c'est sûr. Mais pour Knafo, je savais pas. Mais bref, en fait, cette meuf, elle n'existe pas autrement que dans ses atours marketing. Et en fait, c'est exactement la même chose.
2: Alain Duhamel disait qu'elle était très intelligente.
0: Ah oui, non, mais elle est probablement intelligente, mais à partir du moment où on lui a pas préparé ses fiches, c'est juste une connasse sur BFM qui est pas capable de sortir le prix du Navigo alors qu'elle est candidate à la mairie de Paris. Donc en vrai voilà, en fait ce que je veux dire par là, c'est que c'est exactement la même chose à un niveau évidemment inférieur, mais de cette certitude de l'élite à partir du moment où elle est positionnée comme telle dans un débat public ou voilà, de pouvoir dire absolument n'importe quoi avec une assurance, mais putain, mais de dingue. Et il n'y a pas de sujet. Et donc là, qu'est-ce qu'elle te dit? Oui, bah, je me suis trompé, j'ai voulu dire mensuel, j'ai dit annuel. Ouais, mais tu t'es planté de 50 € quand même sur le montant. Mais donc voilà. Donc en fait, tous ces gens sont juste à brûler, en vrai. Le truc, c'est que actuellement, personne n'est en capacité de réinventer la suite, quoi. Donc voilà, c'est là où j'en suis, en fait.
1: Je rebondis sur ta femme à brûler, parce que je pense que là où on se met sans doute une allumette dans l'œil, c'est que ce sont des femmes et des hommes de paille. Et que
0: tu as raison aussi.
1: On peut le croire élite, alors qu'en fait, je pense que
0: il a un patron.
1: La subtilité des dominants, c'est qu'en fait, ils ne s'affichent pas. Les grands qui sont à BlackRock, les grands qui tiennent les super grandes compagnies restent dans l'ombre. Ils tiennent les trucs et ils mettent en avant des instruments. Je pense qu'effectivement, Epstein a servi le Mossad pour mouiller Trump, qui justement lâche aussi plein d'informations, sauf en ce qui le concerne, sur ses petites parties fines. On voit quelques photos, on sait qu'il a mouillé, qu'il a fait des partouzes et qu'il a baisé de la jeunesse à tire-larigot, y compris le PDG de Microsoft, Bill Gates,
0: oui,
1: qui
0: oui,
1: était,
0: oui, oui, oui.
1: Y compris
0: ah, oui,
1: Bill Gates, Clinton, oui. etc. Ils y ont tous été, mais ceux qui sont les véritables
0: oui, oui,
1: chefs,
0: tu as raison.
1: Par exemple Hollywood, il y a Weinstein, mais au-dessus de Weinstein, il y a un autre juif parmi ces élites. Par exemple, si on suit l'histoire d'Hollywood, eh bien, aujourd'hui, on l'a oublié, mais la bande qui a tué la mafia new-yorkaise dans les années 30-40, je me souviens plus du nom du chef, mais en tout cas, je me souviens du nom de celui qui tenait Hollywood et qui faisait partie de ce groupe de 4-5 mecs qui ont déboulonné et qui ont tué quasiment tous les parrains de la mafia pour prendre leur tête à la tête de la Camorra. C'est le mec s'appelait Bugsy Siegel. Et donc, il y a une dynastie juive mafieuse
2: Et le mec qui était dans le cinéma, tu sais, qui a soulevé l'affaire, comment on appelle ça, l'affaire des femmes, comment on appelle ça, dénonce son mec, là, ou je sais pas quoi, là.
0: C'est
2: un cinéaste, c'est un grand cinéaste, il est mort.
0: Je sais pas de quoi tu parles.
1: Non, ça me dit rien.
2: Il a fait de la tôle aussi. C'est un grand producteur de cinéaste qui violait des filles aussi.
0: Ah non, tu parles de Savine en Angleterre, non?
2: Non, en Amérique.
0: Ah ok, bah oui, ouais. Non mais il y en a qui tombent. Après ils tombent dans des prisons dorées. Regarde Maxwell, elle a 20 ans de prison, elle est dans une espèce de truc où elle est peinard, la meuf. Hein. Mais bon, bref.
2: Bah, Strauss-Kahn, vous l'avez oublié, Strauss-Kahn?
0: Ah, Strauss-Kahn, bah oui, il est allé faire des affaires au Qatar ou dans les Émirats Arabes Unis.
2: Oui, oui,

0: Pour Larry Flynt, ok, 170 millions d'euros d'actifs. Et le mec pour Me Too, je me souviens pas de son nom là, ça m'échappe.
1: Bah, le mec qui a violé la petite actrice qui a porté plainte contre Weinstein, c'est une petite actrice qui joue une des trois sorcières là, dans la série américaine, Vanessa Milano.
0: Ah bon? Ah oui, mais tu
1: C'est
0: vois,
1: elle
0: mais, ouais,
1: qui
0: je me
1: a
0: suis même
1: été à
0: pas. Ouais.
1: la. C'est elle dont les procureurs ont reconnu les témoignages qui
0: D'accord.
1: ont permis d'inculper Weinstein.
0: Ok.
1: Mais tout
2: Bah,
1: ça pour dire
2: je voudrais
1: qu'effectivement,
2: pas
1: il
2: vous
1: y a
2: laisser
1: des
2: après.
1: hiérarchies qu'on ne connaît pas
2: Je voudrais
1: derrière tout
2: saluer,
1: ça. Tu
2: comment elle
0: parles de
2: s'appelle?
0: Charmed, la série
2: Je vais
0: Charmed.
2: vous
0: Ouais.
2: laisser, je vais
0: Oui,
2: saluer, je
0: merci,
2: voudrais qu'elle
0: merci.
2: intervienne.
0: Oui.
2: Comment elle s'appelle,
0: Celle dont tu es
2: la dame?
0: amoureuse, là, Léa? Non,
2: Ouais, mon
0: elle a.
2: amoureuse.
1: Ouais.
0: Non, non,
1: J'espère
2: mon
1: qu'elle t'entend.
2: amoureuse.
0: Ouais, ok, allez, bisous Farid, à plus.
2: Allez, bye, salut.
0: Ciao. Vous
1: Ouais.
0: 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C'est partout ailleurs sur causecommune.fm, un numéro de téléphone si vous souhaitez intervenir. 09 72 51 55 46, je répète 09 72 51 55 46. On est parti rapidement sur des vifs débats. On est là avec Patrick jusqu'à 23h. Je te propose, Patrick, juste une petite pause musicale avec Close Your Eyes, c'est Run the Jewels, et on revient juste après.
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1: Alors, petite question hein, posée par Killer Mike dans ce morceau que tu as apprécié, j'espère, Patrick.
2: Mon niveau d'anglais ne m'a pas permis de comprendre toutes les phrases.
1: Ne te l'a pas permis. Alors, qui est vraiment dangereux? C'est la question qu'il nous pose, le mec dans la rue ou les hommes en costume dans leur bureau. Jeffrey Epstein avait un appart avenue Foch. Un hôtel particulier, le dîner avec des ministres au Bristol, Jean-Luc Brunel, son fournisseur français de mineurs était dans la mode, le glamour, les défilés, le danger ne porte pas de cagoule, il porte du Hermès. Ce soir, on va continuer d'en parler, évidemment, mais peut-être pas que. Il y a des sujets plus importants, j'imagine. Et donc, du coup, pour revenir à Farid, je pense que effectivement, il parlait de celui que tu as cité, Patrick,
2: Harvey Weinstein.
1: Ouais, voilà, Harvey Weinstein, qui lui aussi a été reconnu coupable d'agression sexuelle. Donc merci pour le SMS avec la petite fiche Wikipédia ou je sais pas quoi qui va bien. Et voilà, donc comment on rebondit là-dessus, j'en sais rien.
2: Si on rebondit justement.
1: Ouais.
2: On rebondit. Donc en fait, on a Epstein, mais on a son équivalent du côté de la folie. Il y a deux arbres. Il y a
1: ouais, l'arbre, c'est pas faux. Ouais.
2: Scatologique, spermatique, anus mundi, on pourrait dire. Et puis on a de l'autre côté Peter Thiel, Peter Thiel qui représente la folie religieuse, intégriste, fasciste, alors on pourrait même pas dire comme cerveau non disponible, j'adore cerveau non disponible, l'expression elle, lui va comme un gant.
1: C'est pas mal. Ouais.
2: C'est pas la droite ultra raciste mondiale, c'est déjà de la politique, c'est déjà un cerveau que de dire qu'il appartient à la droite ultra raciste et mondiale. On a juste un fou, en fait, qui, sans cohérence, sans plan, met dans le même sac, bien sûr, la démocratie, mais le fait de pas vouloir la guerre, le fait de s'en prendre à l'IA, et le fait de pas être dans le clan des climato-sceptiques. Et ça, pour lui, ça suffit pour dire que on est devant une conspiration mondiale planétaire. Mmh. Et ce type-là, c'est déjà trop lui faire de cadeaux. Donc l'un se vautrait dans la fange et la sortie de l'humanité, parce que l'humain sort de l'humanité à partir du moment où on s'en prend à des gamins. Donc il y a vraiment une barbarie qui renoue en fait avec toutes les formes de barbarie. Ces Grecs, tous ces connards de l'université célèbres à travers Athènes, étaient des consommateurs d'enfants. Et d'ailleurs, l'ambiguïté de Foucault, qui a célébré la pédophilie avec Finkielkraut, avec Jack Lang, avec pas mal
1: aussi,
2: de gens dans les années 60.
1: Il a signé la fameuse tribune de Libé.
2: Et oui, Foucault l'a signé. Et dans ses ouvrages « L'usage des plaisirs après surveiller et punir », après avoir été le militant qui dénonçait les conditions carcérales, Foucault est revenu dans son monde bourgeois, puisqu'il ne supportait pas les prolétaires militants de la rue. Et donc, à un moment donné, il s'est séparé des gauchistes, il s'est séparé du prolétariat pour revenir à ses petits bouts de papier dans les archives. Et c'est vraiment comme ça que ça se passe, c'est-à-dire un rejet corporel, charnel des classes basse, et donc il est revenu à sa grandeur et il nous a sorti l'usage des plaisirs, l'histoire de la sexualité, où il montre qu'effectivement on savait s'amuser dans l'Antiquité. Mais n'oublions pas que l'Antiquité, c'était la réduction à l'esclavage des peuples qui étaient conquis, et les femmes rentraient dans les harems et les enfants aussi rentraient dans les harems, et donc c'était des partouzes dominé par le dominant qui en faisait à sa guise et qui pouvait avoir un droit de vie et de mort comme pendant toutes les glorieuses années occidentales de l'esclavage. Donc à ce niveau-là, c'est la barbarie que l'on connaît. Mais de l'autre côté, on a un fou furieux, ces fanatiques Bon, il n'y a plus de nom pour les qualifier, tous ces connards protestants qui ont notamment comme représentants, on l'imagine en pasteur, éructant, bavant, transpirant, et puis après il va bien sûr se faire un porc ou une poule par derrière son temple, Peter Thiel, qui nous parlait de l'antéchrist dans ce monde de fous, où l'académie morale l'académie morale de je sais pas quoi et des sciences de je sais pas quoi, parce qu'il y a certainement pas de science là-dedans,
1: mais pas précis,
2: et de la morale
1: Patrick.
2: À deux balles, ouais. Mais c'est du foutage de gueule total, ces institutions, où il y a d'ailleurs ce gros cinglé sioniste de Finkielkraut, et on a failli avoir Éric Zemmour, puisque les sionistes se recrutent entre eux, et on a failli avoir Zemmour recruté, mais on a Finkielkraut à l'intérieur de cette merde.
1: Et Peter Thiel accueilli en grande pompe.
2: Et c'est ça qui est absolument dingue. Donc l'autre versant de cette éructation, c'est effectivement un mec qui croit que le diable est là et qu'il l'appelle l'antéchrist et qu'il prend la figure de Greta Thunberg.
1: Ah oui,
2: il a cité Greta Thunberg dans son discours.
1: C'est vrai, c'est vrai.
2: Mais oui, et donc on a affaire, en fait, dans ces élites toutes puissantes, à des formes de barbarie qui sont dans la domination sur le corps de l'autre et qui sont dans l'éructation de mots qui n'ont plus aucun sens. Alors, pourquoi il a été invité, cette sous-merde de Peter Thiel, qui était juste, en fait, un enfoiré du commerce qui a créé PayPal avec Elon Musk et donc ils se sont fait leur fortune là-dessus. En fait, il a été invité par une fasciste.
1: Le lien entre Peter Thiel et Elon Musk, si on veut essayer d'avoir une espèce de cartographie idéologique, c'est l'Afrique du Sud.
2: Ouais, des gens sympas.
1: Ouais.
2: Des gens sympas. Et donc, ici en France, parmi ces...
1: À l'époque, évidemment, la belle époque de l'Afrique du Sud.
2: Ah, ben c'était la belle époque. Mmh. Et c'est... Je pense que c'est pas par hasard que l'Afrique du Sud ait été un allié indéfectible d'Israël. Et ce n'est pas par hasard que l'Afrique du Sud ayant...
1: Maintenant.
2: Liquidé
1: et maintenant,
2: maintenant a retourné la veste et a pu attaquer Israël.
1: Absolument.
2: Devant la Cour pénale internationale.
1: De manière exemplaire, contrairement
2: à
1: d'autres pays.
2: Mais même si c'était pissé dans un violon, comme faisait ma grand-mère.
1: Absolument. Oui.
2: L'impérialisme est plus fort.
1: Non, mais ça, donc, ça fait plaisir. Ouais.
2: La pourriture que l'on a à l'Académie morale des sciences de je sais pas quoi, où les mecs ils sont déguisés avec un costume, mais à faire mourir de rire, avec un chapeau qui ressemble à Napoléon. Enfin, c'est des bouffons, ce sont des bouffons. Et donc, ces gens-là coûtent très cher, hein, parce qu'il y a 5 instituts de merde, on ne pourrait pas le dire autrement, 5 instituts de merde. Autant je peux vénérer le Collège de France, autant on peut vénérer des gens où, effectivement, les chercheurs qui y sont, généralement, ont des reconnaissances internationales. Là, ce sont des institutions purement bourgeoises qui s'auto-congratulent entre eux et qui désignent, comme c'est le cas de Boualem-Sansal, qui désignent, en fait, purement politiquement des gens réactionnaires qui viennent consacrer l'ordre bourgeois. Et donc on a parmi ces gens-là des gens qui sont un peu plus libéraux, mais dans le vent actuel, beaucoup de gens fachos, dont... alors c'est intéressant parce que Chantal Delsol, qui a invité ce taré de Peter Thiel, est une catholique intégriste et son mari fait partie des réseaux internationaux trumpiens qui ont publié une revue que toi tu dois connaître parce que moi je les découvre petit à petit, c'est Contrepoint. Et, et dans ces mouvances-là, alors il y a plein de groupuscules, alors évidemment avec énormément de moyens, ces gens-là. Et donc ils ont des think tanks, ils ont des réseaux comme des réseaux Atlas, ils ont des possibilités financières quasiment illimitées pour pouvoir faire croire qu'ils ont un cerveau et faire croire ils peuvent de temps en temps se faire inviter dans des instituts prestigieux via des petites connaissances, mais la plupart du temps ils se réunissent entre eux dans ces think tanks ultra libéraux dans des super endroits. Et liés donc notamment à des instituts qu'on devrait surveiller de près comme Heritage Foundation qui a priori est très proche de Marion Maréchal, d'Éric Zemmour, de Sarah Knafo. Et tu parlais tout à l'heure de Sarah Knafo, et effectivement c'est une femme de paille, et derrière on a bien sûr toujours les mêmes, on a ces fameux grands think tanks américains qui ont aussi fait Macron, parce que Macron, c'est le capitalisme international, et il a été mille fois remercié par ces think tanks américains.
1: Le produit par excellence. Hein. Ouais.
2: Donc, en fait, d'un seul mot, ces fascistes, qu'ils soient appelés libertariens ou ultra-libéraux, en fait, ce sont des fachos qui veulent le capitalisme pour leur gueule, et qui, en fait, veulent détruire toute forme de résistance, et les formes de résistance, ben, c'est les élections, qui remettent sur le tapis des gens qui sont élus, donc ça les fait chier. Ce sont les ONG, les contre-pouvoirs qui essayent de dénoncer la destruction de la planète par les pollutions diverses et variées, à commencer par leur yacht qui on a invité à la radio.
1: Oui.
2: Donc
1: comment il s'appelle ?
2: Grégory Salles.
1: Oui.
2: Qui a bossé
1: épisode
2: sur les crimes.
1: 135. Des mondes rêvés de Georges que vous pouvez évidemment podcaster sur le site de Radio Cause Commune et l'application Cause Commune.
2: Donc on a quand même des poids lourds parce que il n'y a pas si longtemps, on avait des droites libérales qui, de temps en temps, nous sortaient effectivement des Donald Reagan ou des bouffons comme ça. Mais dans l'ensemble.
1: Ronald.
2: Ouais, Ronald. J'ai dit Donald.
1: T'as dit Donald.
2: Oui, mais ça lui va bien.
1: Oui. Mais tout lui irait en prénom hein, à partir du moment où c'est dégradant.
2: Voilà. Et donc pendant. Ouais. Et ce qui. Voilà. Et donc du coup. Quand on voit que ça soit dans la pente sexuelle ou quand on va dans la pente pseudo-idéologique, on voit bien qu'on a affaire en fait à des barbares qui éructent leur volonté de toute puissance. Mmh. Et la toute puissance libérale, elle n'en peut plus d'avoir encore du droit qui traîne, encore des voix contestataires qui traînent. Donc soit on les assassine. Alors ça c'est facile. Les leaders d'opposition en Afrique. On peut encore faire des cartons, c'est très sympa. Je tiens à préciser que un des moments très sympathiques qu'on pouvait faire des cartons sur des musulmans, c'était en Bosnie ou sur Sarajevo. Mmh. Des gens très riches pouvaient payer leur place avec leur fusil à lunettes pour pouvoir se faire du musulman.
1: Tout à fait, c'est documenté. Ouais.
2: De Sarajevo.
1: Un week-end à 100 000 dollars, je crois.
2: Voilà. Et donc, pour remercier les petites mains qui travaillent pour ces pourritures-là, eh bien, on va parler maintenant des camps de concentration de ICE. Eh bien, c'est
1: alors la police de l'immigration de Trump. Hein.
2: Voilà, et donc
1: qui a été créée sous Obama, hein, quand même, disons-le.
2: Alors, on découvre effectivement, grâce à un magnifique reportage de Contre-Attaque, qu'effectivement, c'est une agence qui a été créée en 2003 par George Bush et qui a été, bien sûr, après, utilisée par Obama.
1: Alors oui,
2: par...
1: Elle a été créée par George Bush, mais consolidée par Obama. Ouais.
2: Oui, donc, en fait, la démocratie américaine n'existe pas. On est sur une oligarchie qui, voilà, comme il y a d'Israël, on pourrait l'appeler une ethnocratie, puisque c'est la toute-puissance juive sioniste qui doit s'exprimer à travers la pureté de la race contre le palestinien et les américains c'est essentiellement le pouvoir du fric et donc le terme oligarchie leur convient plutôt et donc du coup Obama n'est ni plus ni moins un homme de paille, voilà, ouais. Un homme de paille. Et de temps en temps, on change, on en prend un, on en prend un autre, et on fait croire comme ça qu'il y a une opposition politique. Et donc, ces gens-là ont créé ces camps où, effectivement, et je remercie Contre-Attaque pour ce billet très documenté à l'intérieur des camps, parce que figure-toi que ces gens-là sont tellement fous qu'ils ont rapté dans la rue un joueur de tennis qui s'est retrouvé dans les geôles et le mec il s'en est sorti vraiment limite en payant 5 000 $ et en pouvant sortir en chaussettes et en caleçon pour revenir rapidement en France. Et donc il a effectivement pu témoigner par rapport à ce qu'il a vu. Mais ce sont des scènes absolument monstrueuses, comme en Israël, hein, de prisons qui sont des chambres de torture. Il y a du viol massif. Il y a des tortures, il y a des brimades, il y a des gens qui meurent, il y a, on ne sait pas exactement, mais en tout cas, ce sont des dizaines de personnes qui meurent là-dedans de mauvais traitements, parce qu'ils ne reçoivent pas les soins qu'il faut, etc., etc. Et donc, le rêve de tous ces gens-là, c'est pour ça que c'est un camp de concentration et il n'est pas ni plus ni moins méchant que les camps de concentration en Chine, les Laogai ou les goulags russes. Ce sont les instruments de ces élites qui ne veulent pas effectivement de contre-pouvoir et qui systématiquement vont te réduire à une sous-merde, à de la déshumanisation. Et c'est en cela qu'ils sont tous très proches des nazis et qu'on a tout à fait raison de les qualifier comme tels. Et on est tellement écrasés idéologiquement par les chiens de garde médiatiques qui vont dans leur sens que aujourd'hui la terreur s'installe à la fois parce que les moins protégés vont dans ces camps qui chez nous demeurent encore des centres dits de rétention administrative parce qu'on peut pas encore passer au stade du camp de concentration, mais il y a aussi des enfermements de familles avec des enfants dans ces centres de rétention administrative. Et je pense que on peut, pour donner à voir nos degrés de soumission, d'inféodation et de renoncement à la pensée libre, je pense qu'on peut donner la bande son de ce grand survivant, parce que si ses parents ont peut-être été exterminés à Auschwitz, Norma Finkelstein, lui, a pu quand même survivre. Je ne sais pas s'il a été enfant caché, si un de ses parents a survécu. En tous les cas, il a bien dit que la plupart des membres de sa famille ont fini à Auschwitz dans les chambres à gaz. Et cet homme-là, exceptionnel, qui aurait mérité 100 fois le prix Nobel de la paix, nous explique pourquoi il ne condamne pas le Hamas. Et bien sûr en France, bien sûr à cause de l'Europe, qui pourtant a une Cour européenne des droits de l'homme, eh bien l'Europe, contrairement au droit international de l'ONU, au moins pour les textes, parce que le droit, on ne sait pas si ça marche, mais au moins les textes de l'ONU ne condamnent pas le Hamas et ne condamnent pas le droit des Palestiniens à lutter contre l'emprise totalitaire et coloniale des Israéliens, eh bien, on va écouter le raisonnement de Norman Finkelstein, que j'essaierai de traduire en même temps, à propos de son explication de sa phrase « Je ne condamnerai pas le Hamas ».
0: I won't condemn Hamas. I refuse to do that.
2: Donc je ne condamnerai pas le Hamas. Je refuse de le faire parce que je ne crois pas qu'ils aient eu le choix. Je connais bien l'histoire. Ils ont tout essayé, vraiment tout. Ils étaient honnêtes, compétents. Ils ont géré des associations humanitaires, toutes sortes d'organisations. Et c'est pour ça qu'ils ont été élus. Et quand ils étaient au pouvoir, ils se sont rendus compte qu'il fallait des compromis pour survivre. Ils ont tout essayé. Ils ont essayé de trouver des solutions diplomatiques, et ça, ils l'ont fait. Ils ont essayé de trouver des soutiens par la voie légale. Ils ont essayé la résistance civile non violente, notamment la grande marche du retour. Ils ont épuisé toutes les possibilités juste pour lever le blocus. Ils ne pouvaient aller nulle part, ils étaient emprisonnés. Donc, voilà ce qui nous est totalement interdit de dire, nous, en nom propre. On le fait dire par Norman Finkelstein, qu'on peut mettre dans la figure d'Israël et de tous les sionistes. Bien sûr, c'est une cible permanente des assauts. Il a été viré de l'université aux États-Unis. Il est docteur en sciences politiques. Il était professeur à l'université. Et je pense qu'il est maintenant en Angleterre. Mais en tous les cas, il a été viré de l'université, comme David Miller, qui en 2021, lui aussi, a été viré de l'université britannique. Donc on a une chasse aux sorcières, le maccartisme et l'oppression effectivement fasciste, parce que c'est hors du droit. Donc nous ne sommes plus dans la démocratie quand on peut comme ça, de manière discrétionnaire, virer des gens. On l'a vu dans les campus universitaires, les profs sont fait lyncher par les policiers, les étudiants ont été virés, enfin ça a été un massacre dans les universités américaines au moment des résistances. Donc tout ça pour dire que on est aujourd'hui dans ce qu'on pourrait appeler la silenciation. Voilà, on est obligé de se taire et de ne pas dire que le Hamas a gagné les élections démocratiques, de ne pas dire que le Hamas a été déclaré terroriste en 2002 par l'Union européenne alors que le Hamas avait rien fait de terroriste. Ils se fondaient que sur leur programme, que ce Hamas a essayé à un moment donné d'avoir une action politique, mais a été tout de suite mis au banc de la société dès ces élections. Et c'est là qu'Israël a créé le blocus qui a été entériné aussi par l'Europe et les États-Unis immédiatement. Donc dès son élection, le blocus et le camp de concentration à ciel ouvert de Gaza a été créé. Et effectivement, il y a eu, qu'on soit musulmans, des frères musulmans ou pas, peu importe, ils ont, comme le dit Norman Finkelstein, ils ont organisé la grande marche du retour, parce que effectivement, les Juifs sont arrivés en 1948 en environ 800 000 Palestiniens. Alors on dit 800 000, ça se trouve c'est 1 million, ça se trouve c'est 700 000. Mmh. En tous les cas, voilà, des centaines de milliers de Palestiniens ont été virés, et tous ces descendants-là essayent pour une partie de revenir en Palestine. Et c'est bien sûr totalement interdit, parce que l'ethnocratie israélienne est fondée sur la suprématie démographique des juifs israéliens. Et donc, bien sûr, c'est le danger maximal pour un Israélien, c'est d'accepter la marche du retour. Donc, si on devait, là, on ne peut que dire à nos auditeurs, lisez la thèse de Leïla Sera, qui est docteur en anthropologie dans les universités françaises et qui a fait sa thèse sur le Hamas. Lisez François Burga, qui a étudié les comités politiques du Hamas. Voilà, nous, on peut encore mener des recherches en expliquant que dans ce contexte d'oppression, eh bien, cette organisation a été considérée comme terroriste. Et je finirai là-dessus en disant que dans Orient 21, Alain Grech, qui est un des journalistes connus de ce réseau remarquable qui s'appelle Orient 21, Alain Grech disait, si on dit du Hamas que c'est une organisation terroriste, immédiatement, je dirais que Israël est un État terroriste. Donc à ce moment-là, bien sûr, comme le dit Israël aujourd'hui, bien sûr, Médecins sans frontières, dixit le gouvernement Netanyahou, bien sûr, Médecins sans frontières, disent-ils, est une organisation terroriste.
1: Vous êtes à l'écoute de Radio Cause Commune, c'est sous les lapsus de l'actu, on est là jusqu'à 23h.
3: Nous aurons évidemment la planification écologique qui va structurer l'agenda de rentrée. Nous aurons la question de l'immigration qui va structurer nos travaux de rentrée. Qui va structurer nos travaux de rentrée. Et là aussi, nous avons continué d'avancer à marche forcée.
1: Et vous souhaitez intervenir, c'est possible, 09 72 51 55 46, 09 72 51 55 46.
2: Alors je rappelle quand même...
1: Petite pause et on revient.

0: Et merci Nekfeu, c'était énergie sombre. Alors tu voulais ajouter un truc, Patrick?
1: Oui, bah c'était de ne pas oublier, même si on n'en parle pas systématiquement, de ne pas oublier que le silence assourdissant qui nous entoure par rapport aux Palestiniens, moi j'ai encore cette horreur pornographique de Macron s'offusquant qu'un dernier otage ait été soi-disant maltraité, alors que à l'heure d'aujourd'hui, on a plus de 500 Palestiniens qui ont été tués depuis le soi-disant cessez-le-feu du 10 octobre 2025, qu'on a eu dernièrement un bombardement qui a tué tous ces gens-là, et sur les réseaux sociaux, on a la photo de...
2: Dans une audition
3: dans cet arrondissement qui a fait le plus de logements sociaux.
0: Oui, vas-y.
1: Mais nous ne l'oublions pas, Rachida. On ne t'oublie pas. Tu vas bientôt venir me retrouver.
0: La machine a pris le contrôle.
1: Ouais, moi je pense que c'est de la magie.
0: Bah quasiment. Ouais, effectivement. Finis ta phrase juste.
1: Voilà. Et donc cette absence pornographique de symétrisation humaine fait que tous les lobbies sionistes et toutes les larves prostituées de la collaboration à la Macron et
0: on a tous les termes là
1: va s'allonger par terre pour nous dire l'otage, mais c'est la fin du monde. Et là, on a plus de 500 personnes et on a des familles entières qui ont été exterminées. Mmh. La dernière en date avec la petite Zaina, Mena et Mariam à Al-Azba, qui le 31 janvier, toute la famille a été supprimée. Pas un mot dans les médias. Voilà, c'est ça qui nous empêche de dormir. C'est ça qui nous font détester absolument ce système politique impérialiste et complètement inféodé à Israël. Le droit n'existe plus, j'en suis convaincu aujourd'hui. Et donc, il nous reste des miettes. Donc, tout à l'heure, effectivement, nous entendions Olivier furieux contestant l'existence même des miettes.
0: Si ce n'est comme caution. En vrai, je pense qu'on en est un peu là. Ouais.
1: Voilà. Et donc, Rachida, on t'a pas oublié. Parce que du coup, on aurait beaucoup, beaucoup de choses à dire aujourd'hui aussi. On a beaucoup de choses sur la Palestine, puisque on ne peut pas non plus parler de tout. Il nous reste une petite demi-heure.
0: Oui.
1: On va rester quand même un peu sur l'actualité française pour essayer de démonter cette grognasse de Rachida Dati avec trois bandes son qui vont dans le même sens. On va les écouter. Mais pour finir, entre guillemets, il faut savoir que plus que jamais, les forces israéliennes et les colons continuent d'opprimer les Palestiniens. Plus que jamais, on tue à Gaza et plus que jamais, on tue en Cisjordanie.
0: Mais peut-être on peut quand même écouter cette bande-son d'information ouvrière concernant la liquidation et pas la colonisation d'Israël dans les territoires occupés.
1: C'est parti.
4: C'est la colonisation. On transforme les populations colonisées en semi-esclaves, mal payées, opprimées, travaillant dans des conditions effroyables. Mais c'est pas ce qui se passe en Palestine. Le sionisme n'a pas pour objectif de transformer les populations palestiniennes en semi-esclaves ou en travailleurs opprimés. Le sionisme a pour objectif de virer tous les Palestiniens de la terre de Palestine, soit par les expulsions, soit par le génocide. Les sionistes ne veulent pas garder les Palestiniens comme ouvriers agricoles ou comme ouvriers ou primes exploités. Ils veulent les liquider, ils veulent les chasser, ils veulent les tuer. Donc ce n'est pas à proprement parler la colonisation classique. C'est autre chose, c'est un génocide culturel, historique et physique qui est en cours en Palestine. Et c'est la raison, et j'insiste pour ça, c'est pas faux colonie, mais ça met un équivalent entre colonie en Palestine et les colonies en Algérie, en Inde ou ailleurs, et c'est pas juste, c'est pas équivalent, il n'y a rien d'équivalent à ce qui se passe en Palestine, rien d'équivalent. Et d'ailleurs les peuples du monde entier l'ont bien compris, de Séoul à Paris, de Londres à Johannesburg, de Tokyo à Canberra, du Chili à je ne sais pas où, partout il y a des manifestations, même dans des endroits absolument incroyables, dans les pays scandinaves, au Japon, j'ai vu au Japon des manifestations avec des slogans, etc., qu'on n'imaginerait pas. Parce que de manière instinctive, sans en être conscient, les peuples du monde entier comprennent que ce qui se passe en Palestine dépasse la question de la Palestine. Certes, ils manifestent contre le génocide en Palestine, oui, oui. Ils manifestent parce qu'ils ont compris qu'en Palestine, c'était le sort international des peuples qui se jouait. C'est eux ou nous. Et ces manifestations de masse qui expriment un tournant de la situation mondiale, du point de vue des masses, est une expression du fait que l'alternative socialisme et barbarie est posée. Alors ce n'est pas conscient chez les larges masses. Vous diriez ça à un manifestant japonais, vous regarderez comme un fou d'occidental. Mais c'est quand même ce qui se passe en réalité.
0: Putain, ça a des petites tonalités de l'abbé Pierre, hein, quand même. non, sans déconner. Bon, alors je constate que personne nous écoute ce soir, puisque le téléphone sonne pas, hein, 09 72 51 55 46. Donc Info Ouvrière, c'est quoi? C'est les trotskistes, les lambertistes, c'est qui?
1: L'enquête est menée.
0: Bon, c'est des internationalistes. Ok, ouais. Donc on va s'occuper de Rachida. Alors pourquoi on s'occupe de Rachida? Puisque on est une radio parisienne. Ah, ça sonne, merci. Des gens nous écoutent. Alors attends. Hop. Hop, hop, hop, hop. Salut à toi, qui es-tu?
2: Constant.
0: Constant, bonjour Constant. Ouais, alors, bonjour. Passe le moment où tu nous dis qu'on est géniaux et tout, et qu'on est courageux. Et qu'est-ce que tu as à dire?
2: Ah ben sur la remarque que je faisais tout à l'heure avec Patrick sur les États-Unis là, ouais, je voulais dire un truc sur le président Obama.
0: Oui.
2: Ouais.
0: Bah Obama c'est un peu Macron, c'est un peu le Macron des États-Unis, non?
2: Ah, je suis déjà à l'antenne, là.
0: Oui, bah évidemment, t'es à l'antenne. Tu crois quoi? Je vais te demander ton numéro, je vais noter le numéro, tout ça, dire attends, de quoi tu veux nous parler, machin, blabla. Ben. Vas-y, t'es pas sur Europe 1, là. T'es sur Cause Commune.
2: Ouais. Non, mais écoute, je savais pas. Non, c'est pas pareil. J'appelle justement pour te féliciter.
0: Non, pas ce moment où tu nous félicites, on s'en fout. Mais du coup.
2: Tu vas vite comprendre ce que je veux te dire là.
0: Oui.
2: J'allais appeler pour ça, mais comme je raccourcis.
0: Vas-y, raccourcis.
2: J'allais appeler pour. Parce qu'il y avait un auditeur la semaine dernière déjà là qui appelait, qui est venu tailler Barack Obama. Comme s'il ne savait pas ce que c'est que la démocratie américaine. Alors, il ne sait pas que ça n'existe pas, les présidents, il ne sait pas que les États-Unis sont gouvernés par un truc occulte, une force occulte comme ça, eux, c'est juste des figurines. Hein,
0: toi, tu penses que le Deep State, c'est vrai?
2: Absolument, mais...
0: Ah oui?
2: Déjà, absolument, Olivier...
0: Mais non, mais je ne sais pas, je te pose la question.
2: Absolument, il faut être tombé de la dernière pluie pour le savoir. Ça, c'est d'une part, ça, ce que je voulais dire.
0: Ah, ça, c'est toi qui le dis, hein. Ouais, ouais.
2: Je voulais commencer par là, pour ensuite te dire que...
0: Attends, du coup, Constant, là tu nous ramènes à la discussion antérieure concernant le complotisme, etc. Et du coup, on a une petite bande-son de C'est dans l'air, d'une historienne du complotisme, justement, qui remet à sa place Tristan Mendès-France, qui... on le rappelle, participe en tant qu'expert aux antennes de Radio France et qui contribue aussi à Conspiracy Watch, qui est considéré par l'ARCOM comme source fiable de... alors c'est marrant parce que j'ai pas de caméra, mais les gens devraient voir les guillemets que je mets quand je parle. Donc comme source fiable de vérification d'informations. Donc On écoute ce petit morceau et on revient juste après.
5: Ce n'est pas juste du fantasme, ce n'est pas juste du complotisme. C'est-à-dire que ce que l'on redécouvre avec cette affaire, c'est finalement un monde qui vit ailleurs, en dehors de nos règles, en dehors de nos lois, qui se croit absolument tout permis. Et quand je dis vivre, c'est mais vraiment au sens littéral du terme. Ils ont des yachts et des jets privés, ils achètent des îles où ils habitent dans des rues privées, ils sont ailleurs, ils sont dans un autre monde, et ils dînent entre eux, et ils sont amis entre eux, et ils se recrutent. C'est-à-dire qu'en fait, dans l'affaire Epstein, il y a à la fois l'affaire pédocriminelle extrêmement grave, mais il y a le réseau Epstein qui est révélé par tous
0: elle
5: ces documents
0: coupe l'antenne,
5: et qui
0: en fait.
5: Est un et qui révèle un monde de puissants qui est des gens qui s'entraident et qui finalement
6: se protègent
5: et exercent un pouvoir en dehors de la démocratie, c'est-à-dire que ce sont des gens qui ont de l'argent, immensément d'argent, et qu'avec cela ils vont pouvoir acheter des journaux, ils vont pouvoir acheter des réseaux sociaux, ils vont pouvoir acheter la Maison Blanche, ils vont pouvoir décider quels sont les films que l'on fait ou que l'on ne fait pas, quelles sont les recherches que l'on produit ou que l'on ne produit pas. C'est-à-dire qu'il y a, on découvre finalement un monde de la décision, d'une décision qui concerne pas simplement des petites sphères de la politique, mais de nos vies, qui échappe à la démocratie.
0: Voilà, et donc ce morceau-là succède à un tunnel de Tristan Mendès France qui expliquait, mais non, en fait, les dossiers Epstein, c'est juste les QAnon qui, sur 4chan, ont pourri le débat public avec des trucs complètement insensés. Et donc la meuf lui dit, mais en fait, non... Là, ce que ça révèle, c'est tout ce qu'elle dit. Voilà. Donc, c'est ton deep state, Constant.
2: Oui, mais bon, ça, normalement, un esprit, quelqu'un qui a une présence d'esprit, qui connaît, qui voit même de loin les États-Unis, le fonctionnement, ne peut pas dire que...
0: Non, mais là, on ne parle pas que des États-Unis, en fait, Constant.
2: Non, mais je vais parler des États-Unis.
0: Vas-y, parle des États-Unis.
2: Mais s'il faut parler, bien sûr que c'est tout le monde qui est concerné, toutes les démocraties, les institutions républicaines sont concernées, bien sûr, qui ne sait pas. Mais Olivier, c'est pas toi que je vais le dire, hein, tu as une forte présence d'esprit et voilà, tu le vois, le monde marche à l'envers, voilà, on marche sur la tête. Mais en fait, ce que je suis en train de te dire, c'est ici dans la radio, moi, comme j'écoute tout le temps la radio presque maintenant, bon, voilà, moi ce que je n'aime pas, en fait, c'est les faux semblants. Voilà, poser des questions, les semblants.
0: Ah, t'aimes pas quand Patrick parle, en fait.
2: Qui reviennent. Voilà.
1: Je connais Peter Thiel.
0: Mais attends, t'es dans les dossiers Epstein, voilà. Tu ne l'as pas dit, hein, Patrick.
1: Et alors?
0: Vas-y, pardon. On faisait des jokes en privé. Ouais, vas-y.
2: Non, mais c'était... en deuxième, c'était pour te dire tout à l'heure, tu as commencé à dire que Barack Obama avait maintenu cette police raciste. Mais Olivier, Obama, pour moi, c'est le seul président, c'est tous des figurines, hein, qui sont manipulés par une main invisible comme ça qui l'a fait bouger, mais on sait bien que derrière, c'est une autre gouvernance, en fait. Bon, pour moi, Obama, c'est le seul président américain qui a été élu, c'est vraiment lui. C'est lui qui a essayé d'instaurer un système un peu similaire, semblable à celui de la France, hein, médical ou les pauvres.
0: La santé, oui.
2: Et un peu tout le monde, voilà, peut se soigner. Et voilà, et même essayer de freiner la multiplication des armes nucléaires avec Medvedev, là, Bon, c'est ça la philosophie d'un noir. Un noir n'a aucun... pour moi, je ne connais pas de noir à part...
0: Donc respect Obama, c'est ça?
2: Absolument. Absolument. Il est un peu... Mais pourquoi il voudrait... je ne sais pas. c'est pour dire quoi, créer une police raciste comme ça, comme s'il était lui-même blanc. Mmh. Mais il sait qu'il sera victime lui-même. Mmh. Il n'a jamais créé cette police. Ça a été créé par des blancs.
0: Non, mais il l'a pas. Il a... Ok, c'est George Bush, qui a créé l'ICE. Mais bah oui, mais en fait, il l'a pas aboli. Mais de même que Guantanamo, il a été élu sur la suppression de Guantanamo. En fait, il l'a pas fait en vrai.
2: Mais Olivier, encore une fois, je te le dis, ouais. Ce n'est pas toi. Tu es peut-être plus jeune que moi et Patrick. Ouais. Mais tu as assez
0: averti. Ah, l'argument d'autorité, là, vas-y. Ouais.
2: Non, mais.
0: Ouais, vas-y, j'ai rien vécu. Non, mais pour moi, Obama est juste. Obama est juste un connard parmi les connards. De quoi vous me parlez, là?
2: Ben, de quoi on te parle? Mais on te parle du fait que. C'est, non seulement, tu vas me dire, peut-être pour toi c'est normal, est-ce que tu trouves que. C'est normal qu'il n'y ait eu qu'un seul président noir aux États-Unis.
0: Ben, c'est votre combat, non, d'accord. Donc voilà. Vous êtes content
2: déjà,
0: non, mais t'as l'impression d'avoir été représenté. Bah super.
1: Attends, je pose une question.
0: Ouais.
1: Attends. Constant, je ne peux pas ne pas te poser la question. Moi, je ne sais pas si tu te déclares noir, carteron, négropolitain, mulâtre ou je ne sais pas quoi, mais... Tu sais très bien que les Noirs ont été produits par le blanc. Et que si tu lis, je t'encourage à lire des auteurs, les premiers sociologues noirs comme Webb Dubois ou James Frazier, c'était les deux grands sociologues noirs du début du XXe siècle. Ils ont notamment écrit sur la bourgeoisie noire et ils ont écrit sur la collaboration. Parce que les Noirs en question ont eux-mêmes été propriétaires d'esclaves. C'est-à-dire, au lieu de séparer les Noirs et les Blancs, il faut voir que les Blancs ont été suffisamment pervers et puissants pour mouiller une partie de leurs esclaves qu'ils ont affranchis, à qui ils ont donné des terres, à qui ils ont donné du pouvoir. Et ça fait, après pas mal de générations, ça fait des Noirs qui ont été propriétaires fonciers, propriétaires d'esclaves, et ça fait du Obama, qui, lui, était un petit bourgeois. Mais à côté, tu as des grandes professions libérales, patrons, etc., qui sont variablement restés en relation avec leurs anciens maîtres blancs. Et donc, les Noirs, ça n'existe pas. Pas plus que les Blancs, d'ailleurs. Mais n'oublie pas, quand tu dis les Noirs, c'est comme si tu les mettais tous dans une sorte de virginité ou de machin, alors que le système... capitaliste, impérialiste, il a définitivement divisé les Noirs. Et je pourrais te citer des dizaines de sociologues qui ont bossé là-dessus. Les Noirs, ça n'existe pas. Tu as des Noirs bourgeois, des Noirs parmi les Noirs bourgeois, tu as des Noirs bourgeois qui sont plutôt pour la cause des Noirs, et tu as plein de Noirs bourgeois qui sont pour la cause des Blancs. Et donc c'est très divisé, et ça a été organisé justement par le système pour faire en sorte que le pouvoir noir n'existe pas.
2: Ah, mais alors il faut que tu te comprennes, soit les Noirs n'existent pas, soit ils existent. Voilà, il faut que tu te comprennes toi-même, Patrick. Et moi, je vais te dire juste une chose. Pour toi, les Noirs n'existent pas. Ce qui existe, c'est la violence qui règne ce monde. Tu le sais très bien, comme moi. Dans une bagarre, quand tu prends le dessus sur l'autre, tu armes ton poing sur sa face et tu lui dis... Soit tu me respectes, ou je te casse la gueule, il va se taire. Ben lui, sauf que lui, ce n'est pas avec ses poings qu'il le fait, le blanc. Lui, il a mis au point des armes diaboliques, sataniques, tuées à distance. Par peur juste de la confrontation avec d'autres peuples du globe terrestre, eh ben il a inventé ça. C'est lui qui était... On va remonter aux origines, si tu veux. De ça, pourquoi il a mis au point ce système ultra-militarisé de défense, personne ne le sait. Il n'y a que lui qui le sait. Mais nous, théologiquement, on sait que voilà, je sais que c'est un fils de diable, c'est lui qui a créé ce système-là, de tuer les gens à distance, par peur de confrontation, justement. Et quand tu peux le faire, tu as le dessus sur les autres. Eh bien, c'est ce qu'il a fait. Il a pris le dessus sur les autres avec ce genre de mise de point d'armes. Eh bien, il gouverne le monde aujourd'hui, qu'est-ce que tu veux? Il vient chez toi, il te dit, mon pote, si tu ne me fais pas ça, je te finis. Qu'est-ce que tu vas faire? Bien sûr qu'il faut, il faut un courage. Quand on est courageux, mais il y a beaucoup de Noirs américains qui sont morts comme ça. Tu vas pas me dire, tu vas pas me raconter ce que tu es en train de me dire, une caste, je sais pas, il y a des Noirs machin, qui sont complices. Il n'y a pas de Noirs complices.
1: Oh là là.
0: Tu dis n'importe quoi.
1: Oh là là, Constant. Lis James Frazier, lis-le, il a étudié la famille bourgeoise noire qui sortait de l'esclavage en étant propriétaire d'esclaves dans les champs de coton, etc. Tu avais en Caraïbes, tu en avais en Brésil, tu en avais dans tout ce qu'on appelle les Amériques noires. Et figure-toi que les gens à qui je me suis le plus opposé à la Martinique pendant 10 ans, au pays de la négritude d'Aimé Césaire, où j'ai vécu quasiment 10 ans, figure-toi que mes plus grands opposants à ce que je racontais, notamment dans Le colonialisme oublié, où je racontais cette bourgeoisie noire et comment elle contrôle le pouvoir là-bas avec les béquets et l'État français, eh bien, ils ont créé des musées négationnistes qui racontaient qu'à l'époque de l'esclavage, les esclaves étaient heureux et qui dansaient la calenda. C'est la bourgeoisie noire qui a fait ces musées-là, c'est pas les Blancs.
2: Ben, je peux te dire que ça, c'est ce qu'on t'a dit.
1: Mais non, c'est ce que j'ai vu. C'est ce que j'ai vu.
2: Tu as vu ?
1: Est-ce que je l'ai vu. Je l'ai vécu. Je l'ai vécu et je l'ai vu.
2: Oui, mais attends. Si tu veux, on va parler un peu plus sérieusement. On va revenir terre à terre sur vraiment la réalité. Mais quand tu me dis que ils sont quoi ? C'est des collaborateurs, des Blancs. Tu disais quoi ? Des béquets, c'est ça ?
1: Et bien sûr.
2: Ouais, c'est des collaborateurs.
1: C'est des collaborateurs des béquets. Et Césaire en faisait partie. Quoi. Sais-tu que Césaire, son père était géreur, c'est-à-dire expert comptable sur la propriété des Blancs, et que Fanon le détestait. Et que quand Fanon est mort, Césaire a refusé d'aller à l'inauguration du musée Franz Fanon à Rivière-Pilote, le bourg de Rivière-Pilote. Césaire a refusé d'y aller. Pourquoi ? Parce que Fanon était un révolutionnaire qui voulait l'indépendance de la Martinique et de la Caraïbe, mais Césaire est un collabo. Et si tu lis Raphaël Confiant, qui pourtant est un mulâtre, mais un mulâtre affranchi, et qui a écrit un ouvrage sur la vie d'Aimé Césaire, tu comprendras qu'Aimé Césaire, moi je l'ai vu Aimé Césaire sur les plantations des béquets, j'ai fait toutes les plantations des béquets où je pouvais rentrer. Tu as des photos d'Aimé Césaire avec à droite le préfet, à gauche le béquet. Et ils sont très bien entre eux. Et c'est comme ça, par ce clientélisme-là, qu'Aimé Césaire est resté 50 années à la mairie de Fort-de-France. Il a maintenu le système colonial français. C'est un collabo, Aimé Césaire. Et voilà, c'est tout.
2: Mais Patrick.
1: Et c'est un homme qui a refusé de parler le créole toute sa vie. Et il a vécu toute sa vie en costard d'occidental avec sa petite cravate. Il allait à l'école, dès l'école primaire en cravate.
2: C'est
1: l'aliénation du noir, Constant. L'aliénation du noir, dans le colonialisme impérialiste des Blancs. Et si on ne comprend pas ça, on ne comprend pas à quel point le peuple, justement, souffre de ces trahisons, de ces compromissions, de ces traîtrises. Et sais-tu que quand un enfant noir naît là-bas, on dit peau chapée quand il est plus blanc qu'un noir.
2: Non, tu ne peux pas accuser des innocents qui sont menacés.
1: Mais j'accuse
2: avec
1: rien, je suis dans l'analyse.
2: Tu vas me laisser parler. Je veux dire, tu ne peux pas accuser quelqu'un à qui on a braqué une arme. Oui, bien sûr que ça demande du courage de s'élever contre une arme devant soi, mais dans ce cas, tout le monde, il faut que tous les Noirs se suicident. C'est ce que tu es en train de vouloir me dire ?
1: Non, j'ai jamais dit ça.
2: Mais j'ai jamais été comme ça,
1: Constant. Moi, j'étais avec les indépendantistes, moi, quand j'étais à la Martinique. J'étais pas avec les traîtres. J'étais avec les indépendantistes.
2: Mais tu sais très bien que ces gens-là, ils utilisent la force. La force, c'est quoi ? Ce sont les armes. Les armes à feu, à tuer à distance. Je ne connais aucun noir qui ait peur d'un blanc en confrontation, en combat singulier. Ce n'est certainement pas ce semblant d'homme qui va faire peur à un noir. Ça veut dire qu'il y a une force derrière ça, et la force derrière ça, on la connaît tous, ce sont ces armes nucléaires, ces armes à feu, c'est ce qui tient les gens en joue. Il faut qu'ils comprennent une bonne fois et pour toutes. Il n'y a personne qui veut se soumettre à ce semblant d'homme. Il faut que tu le saches. Donc, voilà. Et puis, quand tu me dis, il ne voulait pas parler créole, c'est quoi le créole? Le créole, ce n'est rien d'autre que du français, bricolé. Et quand tu me dis que oui, il a vécu toute sa vie
1: Non, le créole, c'est pas du français bricolé, Constant, puisque le créole est parlé dans toute la Caraïbe, qui comprend des Espagnols, qui comprend des Anglais, qui comprend des Hollandais. Donc, c'est pas un mélange de français.
2: Je te parle du créole français. On entend des mots français.
1: Il y en a de temps en temps, oui.
2: Oui, oui, ben voilà, ce n'est pas une langue africaine, hein. Voilà, c'est pas, ils n'ont pas ramené l'Afrique, d'Afrique, c'est cette langue-là, c'est ce qu'il faut que tu saches, et ça a été inventé pour passer en code entre eux, voilà, pour se passer des codes et tout le reste, ben c'est pas une langue africaine, voilà, et puis tu me parles de bourgeoisie, qu'il a vécu sous la, c'est quoi, tu as l'impression, je te pose un peu cette question, Patrick, tu as l'impression que l'homme noir lui doit quelque chose à ce blanc pour dire que oui, il lui a donné quoi? C'est l'homme noir qui lui a tout donné, il n'avait rien du tout, c'était un barbare, un sauvage de la pire espèce qui a commis des crimes dans tout le globe terrestre, et tu veux me dire que oui, il donne quoi à l'homme noir? C'est l'homme noir qui lui a tout donné. Tout ce qu'il avait, Aimé Césaire et tout le reste là, leur appartient pur et bas simplement à eux. Bah, l'homme blanc, c'est un voleur, lui il a son arme, c'est tout. Si tu ne travailles pas pour lui, il sait que voilà, son temps est compté. Il y a un truc qui est là, qui va s'abattre sur lui d'une seconde à une autre, que j'appelle moi l'affaissement ou bien l'effondrement total physique de sa personne. Et donc il a besoin d'être noir. Il a utilisé les noirs pour le nourrir jusqu'à aujourd'hui. Sauf que voilà, lui, il s'est affranchi des interdits, lui, de la morale, des principes moraux divins, et pour aller faire ce qu'il veut, c'est-à-dire, il s'est dit, bon, ben, il se sent plus faible, il a inventé la victimisation. Pas d'ordre humain, hein, des hommes, mais non, la victimisation de cause, d'anathème, de malédiction divine. Bon, il a dit qu'il préfère, lui, faire bande à part, aller tout seul, et bien il a créé toutes ces armes-là, de défense, et esclavagiser les gens, et se nourrir, en fait. Il n'y a personne, je ne connais aucun noir, je te le répète, qui puisse avoir peur d'un blanc. Jamais. Tu te trompes. Et arrête de lire tous ces livres-là. Et puis, j'ai appris. Moi,
1: mais est-ce que j'ai dit qu'il y avait des noirs qui avaient peur? Je ne suis pas dans le psychologisme. J'ai peur, j'ai pas peur, j'aime pas. Je te parle des structures sociales. Les structures sociales. Mais Constant, tu ne peux pas ne pas savoir que quand les ghettos qu'on appelle les inner cities là-bas, elles sont faites de gens qui sont pauvres, les prolétaires et les sous-prolétaires noirs, et les bourgeois noirs, dès qu'ils ont pu échapper au zonage, c'est-à-dire au quartier imposé par les blancs à partir de la révolution des droits civiques des années 60, les bourgeois se sont barrés.

0: sont bounty, c'est-à-dire ils sont noirs à l'extérieur et blancs à l'intérieur, par le fait
1: oui,
0: qu'ils
1: mais
0: ont
1: ça,
0: été...
1: C'est de la littérature, ça c'est des mots, ça n'a rien...
0: Mais Frantz Fanon, c'est pas la littérature, il est considéré comme un des plus grands penseurs de l'anticolonialisme.
1: Oui, mais d'accord, mais ça n'a rien de réel. Ça veut dire quoi réellement, petit blanc, comme si les blancs avaient quelque chose à voir avec la richesse que le monde exige aujourd'hui, que l'homme blanc exige aujourd'hui. Tout ce qu'il a, à part si on enlève ses armes à feu, les bombes atomiques et tout le reste, tout ce qu'il a, il a eu avec l'homme noir. Tu parles comme si l'homme noir était étranger au bien matériel. Que l'Occident aujourd'hui, en fait, quand tu dis que oui, ses frères noirs, il a fui ses frères noirs, aller rejoindre une caste de bourgeoisie blanche. Mais quelle bourgeoisie? Ce sont les noirs qui leur ont donné cette bourgeoisie. Mais ils ne leur demandent rien du tout.
0: Ça veut dire quoi? Ça veut dire quoi ce que tu dis, Constant, quand tu dis que ce sont les Noirs qui ont fait la bourgeoisie? Parce que, à ma connaissance, quand les Indiens ont été exterminés, c'est pas par des Noirs, hein. Quand les Indiens ont été exterminés pour que leurs terres soient appropriées par les futurs propriétaires d'esclaves, c'était des Blancs qui ont tué les Indiens. Et c'est des Blancs qui étaient propriétaires des terres. Et c'est eux qui ont fait venir des esclaves d'Afrique, comme les Français, comme les Hollandais, comme les Anglais, etc. Tout le monde s'y est mis. Et donc c'est nous qui avons fabriqué l'esclave noir. C'est nous les blancs. Donc qu'est-ce que tu veux dire quand tu dis les noirs ont fabriqué le blanc?
1: Non, non, mais on est d'accord, toi et moi, sur ce fait-là. Non, quand je dis fabriquer, c'est-à-dire, moi, je parle de donner le mot de vie qu'ils ont. La bourgeoisie, c'est quoi? C'est des avantages. Qui leur a donné ces avantages-là? C'est l'homme noir qui lui a donné avec sa physique. Mis en esclavage, mis en joue, voilà, c'est lui qui a créé toutes ces richesses qu'on voit aujourd'hui.
0: Ah oui, tu parles en termes de plus-value.
1: Appelle ça comme tu veux, moi j'appelle ça richesse de ce monde aujourd'hui.
0: Oui, oui, richesse,
1: ce ne sont que des mots, mais il y a une réalité qui est là, qu'il ne faut pas oublier, c'est que, je te le dis, bonne fois pour toutes.
0: Mais, alors Constant, j'ai juste une question à te poser. Qu'est-ce que tu fais des bourgeois qui étaient des bourgeois noirs qui étaient propriétaires d'esclaves noirs? Comment tu penses ça?
1: Ça c'est toi qui le dis.
0: Mais c'est une blague. Constant, c'est moi qui le dis. Tu veux que je te donne 100 références de sciences sociales dans le monde entier qui parlent de ça? Mais tout le monde le connaît.
2: Attendez, partout. Moi j'ai un juge de paix dans l'histoire. Alors ça va pas être moi, hein. Vous imaginez que moi je suis plutôt un juge de guerre. c'est Léa qui veut dire un mot à Constant.
3: Ouais.
2: Vas-y Léa.
4: Ouais, bonsoir.
2: Alors, Léa, je résume. Attends, Léa, je résume quand même. Constant, aujourd'hui, conteste le fait que des Noirs ont pu avoir des Noirs en esclaves.
4: Oui, je sais.
2: Tu sais quoi?
4: Bon, donc...
2: Tu sais ce que pense Constant,
4: Patrick,
2: ou tu sais que c'est la vérité?
4: A répondu de façon documentée.
2: Oui.
4: Mais moi, je voudrais reprendre au moins une phrase de Constant et lui répondre, quand il dit que aucun noir... Alors d'abord, un préalable, hein. Moi, je me sens pas très bien dans un discours complètement racialiste. Bon, mais je vais quand même reprendre vos mots pour aller vite.
2: Alors, on n'est pas du tout... Enfin, là, les explications de Patrick sont tout sauf racialistes, justement.
4: Quoi?
2: Les explications de Patrick sont tout sauf racialistes.
4: Mais non, mais... En même temps, ce qu'il répond...
2: Non, mais après, si ça te permet de dérouler ton truc, vas-y.
4: Ça prouve que le racialisme, c'est une monstrueuse erreur.
2: Mais non, mais bon, c'est Constant qui est racialiste, on veut vraiment aller dans ton sens. Hein.
4: Quoi?
2: C'est Constant qui est racialiste, si on veut aller dans ton sens. Justement, Patrick n'est pas du tout
4: pas
2: racialiste.
4: Bon.
2: Racialiste.
4: Constant
2: racialiste.
4: Dit que, en fait, répond à Patrick... aucun noir n'a jamais pu collaborer avec les blancs. Hein.
2: Oui, c'est ce qu'il a dit.
4: Leur dialogue là.
2: Oui.
4: Alors je voulais juste. Je suis désolée, je vais vous emmener en Afrique. Je voudrais juste.
2: Pas trop longtemps, c'est dans 3 minutes là.

0: fin.
1: Tous les dictateurs africains qui sont restés et qui sont encore mis en place par les colonisateurs, pseudo-colonisateurs, tout cela, qu'est-ce qu'ils ont fait? Ils ne font que collaborer avec les pseudo-colonisateurs. Enfin, je veux dire, parce que ce qui prouve bien que parler que de noir et de blanc, ça colle pas, ça va pas. Constant, il te parlait d'Aimé Césaire, Patrick. Ouais. Mais c'est un exemple. Mais donc, en Martinique, entre guillemets, les Noirs, ils sont pas tous d'accord, non? Ils sont pas tous indépendantistes. En Nouvelle-Calédonie non plus, d'ailleurs. Hein. Donc, je veux dire, de toute façon, c'est comme ça partout, depuis très longtemps, dans l'humanité. Certains collaborent avec les dominants, et d'ailleurs, le système mondial dans lequel nous vivons depuis très longtemps, mais qui... sans ça, il ne pourrait pas fonctionner. Je ramène ça au rôle des classes moyennes, hein, dans le monde et partout dans le système. S'il n'y avait qu'une classe, une hyper-classe bourgeoise et que tout le monde était exploité de la même façon, mais il y a longtemps qu'on aurait fini d'être exploité, il y a longtemps qu'on en serait sorti. C'est grâce à ça, c'est parce que oui, certains collaborent et certains sont manipulés et se font acheter que le système esclavagiste, le système d'exploitation capitaliste, et tout ça, ça peut continuer. Voilà, je voulais juste.
0: Alors Léa, je suis complètement d'accord avec ce que tu viens de dire.
1: Ah bon?
0: Oui. Oui, ça m'arrive. Bah oui, oui, d'habitude, je suis pas d'accord, là, je suis d'accord.
1: Mais... mais oui, mais...
0: Bon, est-ce qu'on peut conclure cette émission?
1: Il y a des collabos partout.
0: Ouais.
1: Et de toute façon, c'est pas parce qu'on est vert, bleu ou je sais pas quoi,
0: ouais,
1: que... tous ceux qui sont de la même couleur sont absolument pas obligés d'être d'accord.
0: Ouais, c'est
1: hein,
0: tout ça est une question de position, de pouvoir et d'argent. Tu as raison, Léa, je suis d'accord avec toi. Et du coup,
1: c'est une question.
0: Ouais.
1: Enfin bon.
0: Oui, non, vas-y.
1: Il y a ceux qui sont achetés, mais il y a ceux qui achètent et le monde fonctionne comme ça. L'important, c'est d'en prendre conscience et de savoir.
0: Voilà, et Obama était invendu comme les autres. Voilà.
1: Mais dis donc, j'ai entendu parler de Rivière Pilote.
0: De quoi?
1: Rivière Pilote, pas plus.
2: Oui. Oui, et alors?
1: J'ai envie de te demander dans quelle décennie tu étais là-bas.
2: Dans quoi?
1: En quelle décennie tu as travaillé là-bas?
2: J'y suis allé entre 2003 et 2014.
1: Ah là, t'es jeune, hein, oui. Parce que moi, je suis arrivée à Pilote en 80. J'ai passé 4 heures à la mairie à écouter le programme indépendantiste, que magnifique, particulièrement, c'était en 80, hein, particulièrement sur le plan écologique d'ailleurs, c'était exemplaire, un modèle, qui m'a été expliqué par un, je te cite, hein, entre guillemets, un mulâtre dans sa mairie. Qui était... Bon, mais donc, tu dois pas le connaître.
0: Bah forcément, il n'était pas là.
2: Ouais. Faudrait que tu me donnes le nom, parce que...
1: C'est Marie-Jeanne.
2: Bien sûr que je l'ai connu, Alfred Marie-Jeanne, il était président de la région quand j'étais là-bas.
1: Ah bon, je connais.
2: Ben oui, c'est le maire de Rivière-Pilote et après le président. Il est président du groupe indépendantiste MIM. Mais tu sais que c'est un faux indépendantiste, Alfred Marie-Jeanne. Parce que quand je leur ai demandé, en les fréquentant, ce qu'ils pensaient des béquets, Ils m'ont répondu qu'il faisait partie de la nation martiniquaise.
1: Oui.
2: Alors, eh bien oui.
1: Bon, oui. Ça veut dire qu'ils ne voulaient pas les tuer, peut-être.
2: Hein. Exactement. Pour aller vite.
1: Quoi ?
2: Pour aller vite.
1: Ben oui. Non, mais après, tu sais, il y a des humains qui ont des valeurs humanistes.
0: À géométrie variable.
1: Enfin, tout cherche des solutions. Mm. Bon, c'est le problème de Césaire, c'est le problème de beaucoup d'autres. C'est le problème, donc, de ses points de vue, de son parti politique et de tous les partis politiques, enfin, réformistes et a fortiori les autres. C'est que, oui, comment on fait et qu'est-ce qu'on fait concrètement, hein? Il faut refaire le partage, hein, il faut, y compris surtout le partage du pouvoir, mais le partage de tout ce dont on a besoin et que la Terre nous offre. Mais est-ce que ceux qui rêvent de ça et qui sincèrement et qui ont la justice chevillée au corps, est-ce que ils vont se comporter comme des fascistes? Et qu'est-ce qu'ils vont en faire des béquets et de tous les possédants dominants? Et c'est ça la question qui est posée derrière.
2: Si on avait le pouvoir tous les deux, Léa, la Martinique, tu sais très bien que la récupération des terres, des béquets qui contrôlent toutes les terres et les banques, et le système de consommation, les supermarchés, les banques, les assurances, les bagnoles. En fait, ils contrôlent de manière totalitaire le système impérial français caribéen. Tu sais très bien que si on les spoliait et qu'on reprenait les terres, et d'ailleurs il y a des mouvements comme l'OPAJ ou la SOPAMAR qui revendiquent effectivement la collectivisation des terres, donc des groupes de paysans indépendantistes qui sont d'ailleurs opprimés, pourchassés, etc. Eh bien voilà, c'est tout. Après eux, ils se cassent en France, ils se cassent où ils veulent, et les terres reviennent au peuple martiniquais pour faire une agriculture vivrière, déjà pour avoir l'autosubsistance, parce que comme tu sais bien, le principe de la colonie, c'est que tu produis ce que tu consommes pas et tu consommes ce que tu produis pas. Donc au bout d'une semaine, comme tout est importé, tu crèves si jamais on te bloque les importations. Et toi, tu produis de ton côté des choses qui ne sont pas vivriers, comme la canne et la banane, qui empêchent toute économie locale. Donc il ne s'agit pas de tuer les béquets, il s'agit de tuer le système béquet.
1: On ne vit pas de sucre et de banane.
2: Voilà, donc tu sais très bien comme moi que le système de la propriété collective des terres, c'est la solution la plus simple. Et là-bas, il y a beaucoup de gens très intelligents que j'ai pu rencontrer dans les différents collectifs. Et ils ont déjà tous les plans préparés. Et le seul problème, c'est que la force armée va dans le sens des béquets. Et que d'autre part, je réponds encore à Constant, les traîtres mulâtres, donc qui sont ni noirs ni blancs, ni foncés, ni machin.
3: Il n'y a pas de traîtres.
2: les mulâtres traîtres qui contrôlent le pouvoir politique.
0: Mais bien sûr qu'il y a des traîtres.
2: Eh bien, ils empêchent le changement politique parce que ils monopolisent le pouvoir et ils sont financés par les béquets.
3: Ils sont financés par personne. Non, mais l'argent qu'ils ont a été des Noirs. Non, mais Léa, j'adore ce que tu dis, voilà. Mais lève ton pont là, Patrick, encore une fois. Patrick, l'argent qu'ils ont a été produit par des Noirs.
2: Oui, mais ils sont dans les banques des béquets.
3: L'homme noir ne dit pas.
1: Les béquets, c'est les descendants des esclavagistes. Point d'or.
3: Il y a juste une seule chose à savoir. L'homme noir ne lui doit rien du tout. Tout ce qui lui appartient à ce blanc, ce sont ses armes atomiques, ses armes à feu, c'est tout. Le reste, normalement, il aurait dû le partager, fifty-fifty, avec l'homme noir. C'est tout ce qu'il y a à comprendre là-dedans. Il n'y a pas de collaboration, ou les mulâtres qui ont collaboré, ils sont forcés de le faire. Si tu le fais, on te tue. Voilà, c'est ça la vérité. Et si tu... peut-être pas te tuer, on peut déjà te tuer professionnellement, et même socialement, et puis dans le pire des cas, physiquement, eh bien, qui veut subir de telles monstruosités de son vivant? Personne. Mais pourquoi on doit te l'imposer? C'est la question qui doit vous venir à l'esprit au lieu de chercher à ramasser vaste débris comme ça, là. C'est tout ce qu'il y a à comprendre. Si tu pouvais travailler toi, pourquoi tu n'as pas fait travailler?
1: Il y a surtout beaucoup à faire, hein.
3: Oui, Léa.
1: Pour aller vers quoi, Constant?
3: Oui, mais justement...
1: Ça, tu penses que tu veux aussi, hein?
3: Oui, comment?
0: Vas-y, répète, Léa.
1: Je dis, il y a beaucoup à faire, mais tu me dis oui, mais... vers quoi? Vers quel monde veux-tu aller?
3: Ah ben, vers quel monde je veux aller? Mais il fallait déjà rester dans le... Il fallait, Léa, ben, dans l'absolu, il fallait déjà que chacun se soit chez lui. Qu'est-ce qui a bien poussé les autres, ces blancs-là, à aller à fuir l'Europe, sa terre natale, à aller prendre les hommes du continent africain pour le nourrir? Qu'est-ce qui l'a amené à faire ça? C'est la première question qu'il faut. Si tu me demandes le but, dans quel but? Eh bien, le but, il est tout simple. Bon, okay, c'est arrivé, l'esclavage, il doit être fini aujourd'hui dans nos têtes, socialement. On ne doit même plus en parler. Mais pourquoi on continue à en parler aujourd'hui? Est-ce que c'est les mêmes qui bénéficient sans avoir rien produit? Il est là le malheur du monde. Si on ne peut pas le comprendre, eh ben, ça ne sert à rien. L'édition ne sert même plus à rien.
0: Ok, on va conclure là-dessus. Donc, il n'y a pas de collabo, tout va bien.
1: Merci, moi je suis une prêtresse des blancs. Hein. C'est pas, si je reste la conversation, là, moi je suis une prêtresse des blancs. Encore que je ne suis pas blanche, hein, je suis blanc cassé. Alors. Bon, bref.
3: C'est pas ce que je suis en train de dire, hein, Léa. Je ne suis pas en train de dire que la collabo n'existe pas. Je dis, dans l'absolu, elle n'existe pas. Ils sont forcés de faire ce qu'il faut. Il faut bien comprendre ce que je dis. Vous êtes suffisamment intelligent. C'est parce que ils ont une arme braquée sur la...
0: Oui, tente. Donc on parle bien des rapports de pouvoir et de domination et du fait que certains et certaines qui auraient pu être la résistance se sont retrouvés les alliés objectifs de ceux qui dominent. Voilà, c'est tout. Oui. Ouais, mais du coup, Constant, on revient au début de la discussion. Obama est juste un connard et il n'a pas fait le job alors que il avait des gens comme toi derrière lui. Donc voilà, je sais.
3: Olivier, ouais. La vérité.
1: Il appartient pas à la même classe que ceux qui vivent à Arnhem.
0: Voilà. Bah non plus. Non mais t'as raison. Après il y a le problème de classe, Léa, et t'as raison de le soulever. Mais là on ouvre des tiroirs qui font que c'est pas possible vu qu'il est 23h10 et qu'on doit arrêter l'émission. Voilà.
1: Oui, j'arrête, mais je m'en fous. Mais juste un truc pour Patrick, enfin pour Fond. C'est que je parlais d'un très beau programme indépendantiste dont j'avais eu connaissance en 1980. J'y pense souvent, quand t'en parlais du chlordécone, tout ça c'est complètement caduque. Comment, en fait, tout ce qu'on dit, à cause de cette saloperie, c'est dépassé pour combien de siècles? Enfin, je ne sais pas. Quand est-ce qu'on va tous se mobiliser là pour faire payer au pied la recherche qui va permettre de dépolluer la terre là-bas, l'eau, enfin la possibilité de vivre?
0: Bah, je sais pas, Patrick.
1: C'est terrible.
0: Patrick,
1: terrible.
0: tu connais bien l'endroit. Enfin voilà. Non mais elle pose une vraie question, Léa. Juste pour conclure.
2: Bah, le problème, c'est qu'il va falloir des centaines d'années pour dépolluer les terres au chlordécone. Aujourd'hui, le chlordécone, c'est pas que la banane et le sulfatage, et c'est pas simplement le fait que c'est le plus fort taux de cancer de la prostate du monde entier dans les deux départements, ce qui est déjà suffisamment catastrophique. C'est tout l'écosystème qui est complètement dégradé. il n'y a plus aucune écrevisse dans les rivières, il y a une destruction totale de l'écosystème qui est là-bas, et d'autant plus que la banane ne vient même pas de la Caraïbe, hein, c'est une banane qui est importée, qui demande énormément de produits chimiques pour arriver à pousser sur cette terre-là, et ce sont les Haïtiens qui triment comme des malades pour porter un régime de banane qui pèse 80 kilos, et qui subissent en plus le racisme. J'ai rencontré des militants... J'ai rencontré des militants guadeloupéens qui étaient menacés de mort par leurs propres compatriotes, et là je réponds encore à Constant, parce qu'ils défendaient les Haïtiens, et que les Haïtiens, c'est les nouveaux esclaves des Guadeloupéens et des Martiniquais qui appartiennent à la bourgeoisie.
3: Les Haïtiens ne sont pas d'esclaves, c'est pas des esclaves. Il n'y a personne qui est esclave là-bas. De vos têtes, il n'y a pas d'esclaves noirs. Ça veut dire que les Blancs qui travaillent, comme domestiques chez les Blancs, c'était quoi, des esclaves? Non, mais elles sont sérieuses, c'est pas parce que j'ai une femme de ménage noire, j'ai un peu plus d'argent, et que je me prends une femme de ménage noire comme moi, ça veut pas dire que c'est mon esclave. Et puis même si c'était le cas, elle est moins noire comme moi, en quoi est-ce que c'est mon esclave? En quoi est-ce que ça regarde un blanc? Ça vous regarde en quoi?
2: Bah, l'esclavage, il est déterminé par quoi, Constant? L'esclavage, il est déterminé par le fait que t'as pas de droit, et que, notamment pour les femmes qui viennent, elles sont réduites à l'esclavage sexuel. Donc, la prostitution à la Martinique, c'est pas des Antillais. La prostitution à la Martinique, ce sont des Dominicaises, des Dominicaines, un peu des Haïtiennes. Et donc, il y a une reproduction du système colonial esclavagiste, par les dominants noirs, dominants des mulâtres, sur le corps des prolétaires noirs de la Caraïbe. C'est comme ça que ça fonctionne là-bas, et les militants qui essayent de changer ça, ils sont menacés de mort.
3: Il n'y a pas de dominant noir, ça n'existe pas.
0: Il faut conclure et trouver un point d'accroche pour conclure.
2: Suite au prochain épisode.
3: Ça se saurait. S'il y avait des dominants noirs...
1: Moi, je pourrais t'en faire toute une liste.
3: Non, mais regarde, ce que je suis en train de vouloir conclure par là, ça se saurait, l'Afrique serait le continent le plus industrialisé, nucléarisé, et puis il n'y a plus un seul blanc pour venir ouvrir la bouche. Déjà, cet homme, ce semblant d'homme rose-là, il ne fait peur à personne, physiquement, combat corps à corps, et en plus, ils auraient eux-mêmes, les Noirs, des armes nucléaires comme nous. Ça terminerait... Voilà, cet esclavagisme terminera une bonne fois et pour toutes. Donc ça veut dire qu'il n'y a pas de dominants noirs. Ils sont là parce que, d'abord, ce n'est pas ces gens-là, ce sont leurs armes qui font l'esclavage. Ce n'est pas l'homme qui fait l'esclavage. Un blanc lui-même, tout seul, il ne peut pas venir à main nue mettre des noirs en esclavage. Ça n'existe pas, c'est sérieux.
2: Donc si les dominants noirs n'existent pas, les Duvaliers en Haïti, c'était quoi alors?
3: C'est pas ce que je... Patrick, c'est pas ce que je suis en train de te dire. Je suis juste en train de te dire qu'un homme blanc tout seul ne peut pas venir prendre un homme noir en esclavage comme ça. C'est pas possible. Il est venu, ce sont ses armes qu'on voit en filigrane, ce sont ses armes qu'il a fait, qu'il a mis les gens en esclavage, ce sont ses armes dont il faut parler. Voilà.
2: Mais bien sûr que c'est par la force que les Américains, les Anglais ont exterminé les Indiens. Bien sûr que c'est par la force. Mais une fois que la force, elle a gagné, après, tu n'as plus besoin de la force. Tu as réduit l'autre au statut de bête de somme qui travaille pour toi. Une fois que tu as gagné, tu as gagné. Tu n'as pas besoin tout le temps d'utiliser la force physique. Mais sache qu'à l'époque, il existait des milices, ce qu'on appelle les chasseurs de marrons, les chasseurs d'esclaves, et les compagnies de chasseurs d'esclaves, eh bien, c'était des noirs. Et là-dessus, c'est documenté par tous les historiens.
3: Mais tu as raison, peut-être tu as raison, on t'a dit ça, mais il faut que tu saches c'est que ces milices-là, Patrick, ces milices-là, ils savaient que s'ils ne font pas ce boulot, ils mouraient de souffrance, d'atroces souffrances. Mais tu sais comment on les faisait souffrir, ces gens-là? Mais c'est pas possible. Vous ne savez pas ce dont vous parlez. Restez bien au chaud à la radio comme ça. Mais si vous revenez en arrière, c'est que même jusqu'à aujourd'hui, ce qu'ils vivent aux États-Unis, c'est noir, dans la misère. Mais j'allais utiliser le mot, reprenez-vous, Patrick, Olivier et Patrick, c'est la force qui régit tout aujourd'hui. Sans la force, ce type n'aurait jamais esclavagisé qui que ce soit sans ses armes. C'est tout ce qu'il faut retenir. Il n'y a pas... C'est des milices Voilà, il ne pouvait pas faire autrement. Ce n'est pas sa manière de fabriquer des armes à feu, à tuer les gens à distance. Il sait affronter, transporter son adversaire à main nue. Voilà, et puis il te casse la gueule, puis terminé. Les Cassius Clay, les McDonald's et tout le reste. Bon, voilà, c'est pas son... Dieu n'a pas créé l'homme noir avec ce genre de philosophie, ce genre de cette manière de penser. Voilà, tu as peut-être raison de dire ça, que c'était des milices noires qui allaient. Mais bien sûr, sinon, s'ils ne le faisaient pas, mais c'est eux qui passaient.
2: Mais qui t'a dit le contraire ? Mais qui t'a dit le contraire, Constant ?
3: Mais le raisonnement que vous tenez, c'est ce qui dit le contraire. Vous dites le contraire, mais d'une autre manière. Parce que ça, c'est accuser des innocents.
2: Mais on n'est pas dans les jugements de valeur, on est dans l'analyse des faits. Les faits historiques, c'est le système colonial.
3: Et
2: le système colonial, comme tu le dis très bien, il a obligé les Noirs à collaborer au système de l'oppression des frères de misère. Et ce système-là, il s'est reproduit de génération en génération, certains Noirs restant toujours prolétaires et pauvres, d'autres s'enrichissant, étant protégés par des Blancs, et c'est cette division-là qui souvent empêche l'indépendance des pays de la Caraïbe ou de l'Amérique centrale.
3: Et non, et ce n'est pas ça, ce n'est pas ce qui empêche ça. Ce qui empêche ça, c'est que y a derrière ces Blancs, le deep state là que tu vois, il est répandu partout, il ne laisserait jamais les Noirs être indépendants. Voilà, ils sont pour la corrompre, l'un ici, l'autre ici, voilà, divisés pour mieux régner. C'est comme ça que ça se passe. Si vous me parlez de ça, je suis d'accord avec vous, mais accuser des innocents comme
2: c'est
3: ça...
2: c'est ça, Constant, on est d'accord, divisé pour régner, c'est tout.
3: Ben voilà,
2: tout.
3: Parler de ça...
2: C'est ce que je dis depuis une heure,
3: voilà.
2: Divisé pour régner.
3: Exactement, parler de ceux qui divisent là, ce diable qui divise les gens, sans lui avoir demandé
2: quoi
3: que ce
2: soit. On est d'accord.
1: Mais c'est pas dans le même registre. Pour Constant, c'est psychologiquement insupportable. Il se projette et il refuse de voir la réalité.
3: De quelle réalité
1: La réalité que Patrick décrit depuis tout à l'heure.
3: Laquelle ? Laquelle, là ?
1: Il écrit
2: que pour diviser, pour régner, il faut faire une stratification sociale et que cette stratification où gagnent les Blancs, toujours, encore aujourd'hui, y compris quand les États deviennent indépendants, c'est toujours d'organiser des formes de suggestion plus ou moins sophistiquées. Donc pour la grande bourgeoisie africaine, c'est les comptes en banque offshore ou les paradis fiscaux du Luxembourg ou de Monaco pour détourner l'argent. Tu sais, le mec qui a assassiné Sankara au Burkina Faso, Blaise Compaoré, le meilleur ami de Sankara, quand il a été déboulonné du Burkina Faso 20 ans après, parce que protégé par l'armée française, il s'est enfui en Côte d'Ivoire avec 200 millions d'euros, ce qu'il a pu sortir du Burkina Faso. 200 millions d'euros il a pu sortir, peut-être qu'il en a sorti plus. Officiellement, 200 millions. Sankara, lui, il est mort avec ses trois guitares. Et voilà, et donc du coup, c'est les services secrets français qui ont manipulé tout ça, comme on manipule Haïti, comme on manipule... C'est ce dont on parle, et donc la domination, elle fonctionne de deux manières, elle fonctionne par la force, et elle fonctionne par l'intériorisation des valeurs du blanc. Et quand je te parlais de peau noire, masque blanc, ça fait partie aussi du jeu qu'une partie des Noirs ont intériorisé en devenant eux-mêmes propriétaires d'esclaves, en devenant eux-mêmes profession libérale, en devenant eux-mêmes les partis bourgeois de la France.
3: C'est là où tu te trompes, c'est là où tu accuses des innocents faussement.
2: Mais j'accuse personne.
3: Mais si, parce que tu les accuses d'une maltraitance dont ils ne sont pas l'origine. On les force à être comme ça. Je peux comprendre.
2: Mais ça change rien. Ça change rien, quoi. Toi, tu dis qu'on les force, mais qu'on les force ou qu'ils soient d'accord, le résultat est le même. Ils ont des positions de pouvoir.
3: Non, c'est pas pareil. Si tu me dis qu'il faut avoir des grandes valeurs comme ça, il faut être hyper courageux, c'est-à-dire préférer se sacrifier, donner sa vie, mais là, c'est tous les Noirs qui devraient le faire. Il n'y aurait plus de Noirs sur Terre. Il n'y aurait même plus d'hommes libres sur Terre, en fait. il resterait plus que des lâches. Même à la radio, vous imaginez, quelqu'un débarque chez vous à la radio, il vous dit, hey, vous fermez cette radio libre-là, parce que vous dites des vérités qu'on n'aime pas.
2: Mais ça va pas tarder, soit... d'ailleurs.
3: Non, mais écoute, je...
0: On va couper la radio libre, là.
3: il vous dit, soit vous fermez votre radio libre-là qui nous fait du mal, là, nous, le pouvoir, ou vous mourrez, vous allez choisir quoi. Si vous choisissez de mourir, très bien, vous êtes des grands hommes, mais... C'est pas tout le monde qui a cet esprit-là.
2: Mais t'as entièrement raison, Constant. T'as entièrement raison. C'est une question fondamentale dans la lutte politique. Mais oui, là-dessus, t'as entièrement raison.
3: Voilà, mais ce que je veux dire, ces mêmes gens-là, ces Noirs, n'ont jamais demandé quoi que ce soit, aller chasser, faire la chasse à d'autres Noirs, ou extravaginer d'autres Noirs. Parce qu'il y a une contrainte derrière. Ce sont ces gens-là dont, puisque je vous en prie, ces Blancs-là, on les appelle, mais en fait, personne ne connaît sa couleur, il aurait pu être noir, mais on sait juste que c'est un esthémonia qui est là. C'est tout, on ne sait pas quelle couleur il a, on sait qu'il a pris la couleur d'un blanc, voilà, mais il ne faut pas trop l'appeler blanc non plus, parce que tous les blancs, c'est pas tous les blancs qui ont fait la traite des noirs. Hein. Donc voilà. Donc, plutôt d'accuser des innocents.
2: Mais il ne s'agit pas d'accuser, il s'agit d'analyser, Constant.
3: Même leur jeter n'importe quelle même la plus petite pierre. Mais quelle que soit la plus petite pierre, il ne faut même pas. Parce que là, vous vous comprenez, vous salissez vous-même en accusant des innocents qui n'ont rien demandé.
2: Mais on n'accuse personne, tu mets des jugements moraux, Constant, sur des choses. Quand tu vas dans un musée antillais, tu as par exemple des anciens mulâtres, comme un mec qui s'appelait Bicette. Et Bicette, en 1830, il disait, moi, mulâtre, on les appelait les libres de couleur, moi, mulâtre, mulatos en espagnol, je veux avoir l'affranchissement pour moi, puisque l'esclavage a été supprimé en 1848. Donc il dit, je veux que nous soyons, nous, libres. Alors lui, il était déjà affranchi et libre, mais il le voulait, on va dire, pour l'ensemble de la classe des mulâtres, parce que tu avais encore des mulâtres qui étaient esclaves. Il dit, nous voulons la liberté, le droit de vote et les droits politiques pour nous, mais nous voulons laisser les Noirs dans l'esclavage et être encore dans le système de l'esclavage. C'était les mulâtres qui disaient ça en 1830. Et ils ont commencé à changer d'avis au moment où l'abolition de l'esclavage commençait à pointer son nez vers 1845-46. Et dans les années 1820-1830, ils continuaient à être les farouches défenseurs de l'esclavage et ils voulaient eux-mêmes continuer ce système-là. C'est ça, Patrick, la réalité historique. Et ça, tu peux, Patrick, aller dans n'importe quel bouquin d'histoire, Patrick, dans n'importe quelle archive, et tu verras que dans toutes les Amériques noires, du Canada jusqu'au Brésil, tu avais des Noirs propriétaires d'esclaves qui ne voulaient les droits que pour eux et qui voulaient maintenir les Noirs dans l'esclavage. C'est ça, la réalité du colonialisme blanc.
3: Oui, mais on est d'accord, mais ne dis pas que ça vient d'eux. Il faut bien préciser qu'ils sont forcés de le faire. Donc c'est inutile d'en parler. Parler de ceux qui organisent ça. Ceux qui,
2: exactement,
3: sont à l'origine de ça. Et... c'est ceux-là dont vous devez parler. Et non, jeter la pierre à des innocents.
2: Mais ils n'ont rien demandé.
3: Je leur ai dit, si tu dois le dire, tu n'as pas besoin de le dire parce que ça certaines opprobes à des innocents. Alors que le coupable est là derrière. C'est-à-dire, on te désigne, toi, un ennemi, et que tu dois suivre bêtement. Non, mais Patrick, tu es trop intelligent pour raisonner comme ça, là. Je te le dis. Olivier et toi, vous êtes bien trop intelligent pour raisonner comme ça, directement avec des innocents qui n'ont rien demandé. Parlez de ceux-là qui organisent en filigrane derrière, ceux qui tirent les ficelles.
2: Mais on les connaît tous. Mais c'est incontournable, Constant. Quand tu analyses ça, quand tu analyses le système colonial, tu ne parles pas que des Noirs mulâtres, tu parles de tout le système. Donc tu dis, tu parles de tout. Tu parles des béquets, tu parles de l'État français, tu parles de l'armée, tu parles des milices, tu parles des structures foncières, tu parles du pouvoir politique, tu parles de tout ça. Tu peux pas isoler un groupe en soi. Tu es obligé de parler de toutes les structures sociales qui fabriquent ce groupe. Donc tu ne peux pas les accuser. Toi, tu restes dans le registre psychologique de l'accusation. Il ne s'agit pas de les accuser, il s'agit de dire qu'ils ont été produits dans un système. Ce système, il vient de l'Occident, de la façon dont les Blancs ont réduit en esclavage et en domination le reste du monde.
3: Absolument, c'est tout.
2: Si jamais tu vas pas, et c'est pour ça que moi je suis fanonien, si tu ne vas pas dans l'analyse de ce que les Blancs ont fait dans la tête des Noirs, tu ne pourras jamais comprendre la souffrance des Noirs. C'est-à-dire, tu ne pourras pas comprendre leur aliénation. Tu ne pourras pas comprendre leur forme d'attirance envers les Blancs. Tu ne pourras pas comprendre que quand un bébé naît, il regarde si le bébé a la peau chapée. C'est-à-dire s'il peut s'échapper à la malédiction du Noir. Pas tous, ils sont pas tous comme ça. Mais c'est Alain Bognol qui a travaillé sur la couleur comme maléfice, etc. Il y en a plein qui ont travaillé là-dessus. Et c'est cette distorsion, cette souffrance intérieure, cet écartèlement permanent entre la façon de vouloir être libéré et le fait d'être opprimé, qui fait la réalité des Amériques noires, du Brésil jusqu'au Canada. Et encore aujourd'hui, c'est encore ce système-là qui existe, alors plus dans l'esclavage comme avant, dans des formes renouvelées de colonialisme, mais il faut bien comprendre que si tu prends pas la mesure de cette aliénation au sens fanonien, tu peux pas avoir les leviers pour faire du changement politique.
3: Il n'y a pas de... Oui, tu as raison, mais il ne peut pas y avoir de changement. Il y a un changement quand il y a une altérité, vous comprendre, en fait, des deux côtés. Mais s'il n'y a qu'un seul côté qui comprend, il n'y aura jamais de changement. Tu te mets de loi dans l'œil, Patrick, tu le sais très bien. Il peut pas... C'est haineux, ce qu'on appelle blanc, il est raciste, c'est Satan en personne. En fait, quand on veut désigner la personne, il faut appeler un chat, de qui on parle là. C'est, moi, les Blancs qui m'ont fait, ceux dont j'ai le sang, et beaucoup d'entre nous, c'est pas eux. Hein. Et je vous inclus également, je vous entends, vous critiquez bien ces gens-là, c'est pas vous non plus. Mais c'est qui? Vous êtes-vous jamais posé cette question? Non, mais sois sérieux. C'est, dit comme ça, oui, qu'ils ont été forcés de le faire jusqu'aujourd'hui, on le comprend, mais pointer du doigt que oui, ils avaient des esclaves, un peu de manière comme si c'était quelque chose, c'était intentionnel et qu'ils n'en avaient que de ça. Mais non, ce n'est pas possible de dire ça comme ça. Chez vous, surtout vous deux. Voilà, c'est aussi simple que ça. C'est la violence qui régit dans ce monde, surtout chez cet homme-là qu'on appelle blanc, hein, parce que sans ses armes, juste ce semblant de truc qui revêt sa peau se déchire. Donc voilà, ce n'est pas lui qui fait peur à quelqu'un. Ce sont ses armes. Il a décidé de vivre comme ça. Il n'a pas de Dieu. Il ne croit en rien du tout. À part des armes atomiques qui le restent, aller faire souffrir, diviser les gens, c'est tout. Et quand pointer ça, je suis d'accord avec vous. C'est ça défendre Dieu et sa création, les enfants de Dieu. Et c'est utile d'aller accuser quelqu'un qui a une arme braquée à la tempe, qu'on lui dit, allez, va voler ce tube-là, si tu peux, je te bute, ou bien je te coupe un bras. Quand il n'a pas la force de se défendre, mais non, attaque-toi, c'est lui qui lui demande de couper un bras, avec lui qui a une arme qui lui dit de le faire. C'est à lui qu'il faut s'attaquer, ce n'est pas lui, à ce pauvre qui n'a pas de force, qui ne peut pas se défendre, qui n'a qu'un seul moyen de se défendre, c'est sa force physique. Mais ce n'est pas la force physique qui arrange les choses dans ce monde.
2: Eh bien, tu as le dernier mot de cette émission, Constant.
1: Je voudrais juste conclure.
0: C'est la fin.
2: C'est la fin, c'est la fin.
1: Tous tes arguments sont justes. Je suis complètement d'accord avec ton raisonnement. Mais il y a un mais. C'est que ce qu'ils ont fait, je parle du système esclavagiste, de la traite, etc. Ils ne l'ont pas fait parce qu'ils étaient blancs. Hein. C'est pas génétique, hein, c'est ça que je voulais dire. Mmh. C'est pas une affaire de génétique. C'est ils l'ont fait parce que ils étaient en position de le faire, parce qu'ils avaient un peu d'avance et parce que. Confondre le fait, il n'y a même pas besoin d'être raciste pour avoir fait ce qu'ils ont fait. Enfin, de raciste. Je veux dire. le... Comment dire?
3: Mais je l'ai déjà dit, Léa, tout à l'heure. J'ai dit,
0: Alors, pour le dire vite.
1: C'est une manipulation, c'est un outil comme un autre pour dominer, mais le racisme... ils n'ont pas fait ça seulement parce qu'ils étaient bêtes et méchants, mais ils ont fait ça par intérêt.
3: Léa, oui, c'est vrai, mais comme je l'ai dit à Patrick tout à l'heure, il se présente comme blanc, mais ça n'a jamais été un blanc. Moi, je le sens, c'est pas un blanc qui est derrière ça, c'est juste une image qu'il a prise. Il aurait pu être noir et esclavagiser les blancs et tout le reste. Mais, sauf que la réalité des faits nous démontre qu'il est blanc. Bon, c'est tout. C'est pour ça que je dis, mais tous les blancs là-dedans, c'est pas tous les blancs de l'Est. N'ont jamais fait cet esclavage au noir. Bon, voilà, je dis ça clairement, il ne faut pas mettre tous les blancs là-dedans. Et moi, je parle des anglo-saxons, français anglo-saxons, surtout ceux-là, c'est eux qui dirigent le monde aujourd'hui. C'est ceux-là dont je parle. C'est ceux-là les vrais ennemis. Quand je dis, moi, mon ennemi, c'est pas le juif, c'est pas l'arabe, c'est pas je ne sais pas qui. Non. Et ils sont là, c'est des pions comme ça que ces gens-là utilisent. Mais on le voit, Patrick, Olivier, les gars, vous savez bien que ce sont ceux-là, ces Français, ces Anglais, ces Américains, ceux qui dirigent le monde, c'est eux qui sont derrière ce bordel dans le monde. C'est eux qui sèment cette tyrannie, qui divisent les peuples.
1: Et c'est parce que et c'est eux qui ont fabriqué les bateaux pour faire tout commerce. Voilà, c'est
3: bah tout voilà, simplement... Voilà.
0: Ah, on a perdu Patrick. Ouais. Ouais. Patrick bah, est parti se coucher, du coup. Ouais. Attends, il a expiré. En fait, c'est une IA, Patrick, et j'ai pas payé assez. Donc, du coup, à 23h33, il est mort. Bon, et merci.
1: En tout cas... Ouais, mais... s'approprier les terres là-bas, hein, en Martinique et encore ailleurs, là-bas, dans la Caraïbe. S'approprier, c'était vital, c'était le béaba de la transformation de ce système pourri. Mais moi, j'en pleure, hein, parce que... Non seulement les terres, ils en ont profité pendant des siècles, en y esclavagisant et en y exploitant les gens, mais maintenant les terres, elle est empoisonnée et empoisonnante.
0: C'est vrai.
1: Des siècles.
0: Et on va conclure là-dessus.
1: Pas par le tour, enfin, je veux dire, c'est terrible. C'est vraiment, si c'est ça l'aboutissement de ce qu'ils sont allés... Oh là là là là, mais c'est vraiment très très grave. Elle est où la solution maintenant?
3: La solution, c'est le partage.
0: Recommencez pas.
1: Les bananes, j'en mange pas.
3: Hein. C'est le partage, Léa. C'est le partage, c'est tout. Partager les richesses, c'est tout.
1: Mais la terre, c'est vital, pour
0: et tenons-nous en au droit international pour organiser tout ça de la manière la plus légitime et légale. Non, mais je plaisantais. Merci Léa de ton intervention ce soir. Merci à Constant. Merci à Farid également. Merci à Patrick qui est revenu. J'ai remis 10 dollars de token pour que l'IA Patrick revienne en ligne. Et non, parce que j'ai dit que t'étais une IA et que j'avais pas payé assez et que c'était expiré à 23h30.
2: Je suis revenu, bonsoir.
0: Tu es revenu. Donc merci à vous 4, 5, 6, je sais pas combien nous écoutent ce soir. On va terminer avec... Alors attends, qu'est-ce que j'ai
1: avec
0: choisi?
1: Orion?
0: Non, non.
2: Avec Cazé, ça
0: non,
2: c'est bien.
0: Non,
2: Cazé.
0: Non, pas du tout.
1: Orion, vous êtes au point qu'ils sont en train de répéter pendant 3 mois.
0: Mais c'est qui Orion? C'est qui Orion?
1: Orion, c'est l'opération militaire en cours en France pendant 3 mois. Ils sont en train de répéter.
0: Mais ils répètent quoi?
1: La guerre.
0: La guerre,
2: de l'Ukraine.
0: Ah oui, c'est ça. Quoi? Bah ok, je suis pas au courant. Ouais. C'est en rapport avec l'Ukraine, la Russie, tout ça. Ok, non, on va terminer avec Lub Fiasco, avec un titre qui s'appelle Words I Never Said. Donc, pour celles et ceux qui ne maîtrisent pas l'anglais comme moi, ça veut dire les mots que je n'ai jamais dit. Les Epstein Files, c'était ça, 3 millions de pages de mots qu'on n'avait jamais dit, de noms qu'on ne prononçait pas, de questions qu'on ne posait pas. Eh bien, Lup l'avait compris. En 2011, nous, en 2026, on continue, on commence à peine. Vous l'avez prouvé ce soir avec vos interventions et merci Patrick d'avoir évidemment documenté l'intégralité de cette émission. Moi, je ne suis que le pousseur de boutons. Bonne nuit et n'oubliez pas, ne fermez pas les yeux. Ciao.

0: Bonjour à toutes et bonjour à tous, c'est Liberté sur Parole. Nous sommes ensemble jusqu'à 14h sur Cause Commune 93.1. Liberté sur Parole, c'est une émission proposée et présentée par Eugénie Barbeza et réalisée par Gilles Brézard. Alors au programme de ce numéro de Liberté sur Parole, dans cette première heure, j'ai le plaisir d'accueillir Jennifer Tamaz. Bonjour.
1: Bonjour.
0: Vous êtes agrégée de lettres modernes et vous enseignez la littérature à l'université aux États-Unis et vous vous intéressez particulièrement à la littérature française, donc, de l'Ancien Régime. Alors, c'est quoi l'Ancien Régime et pourquoi avoir choisi les États-Unis?
1: Merci de m'inviter, merci de cette question. Alors, on appelle l'Ancien Régime, c'est un mot qu'on utilise après la Révolution française pour désigner tout ce qui précède la Révolution française. Donc, la littérature d'avant et essentiellement la littérature des XVIIe et XVIIIe siècles.
0: Voilà, parce que je me disais, mais alors, est-ce que les fabliaux du Moyen-Âge, est-ce que les contes populaires qui datent
1: Oui, bah après, ça, c'est des catégories. C'est vrai qu'on parle de Moyen-Âge, Renaissance, ensuite littérature d'Ancien Régime, mais bon, c'est des catégories qui peuvent bien sûr bouger et qui sont construites a posteriori, mais en général, voilà, c'est l'idée que c'est ce qui précède la Révolution, et que voilà, c'est moi essentiellement ce que j'enseigne aux États-Unis, c'est le XVIIe et le XVIIIe siècle.
0: D'accord. Et alors pourquoi ce choix des États-Unis?
1: Oh là là, ça c'est une vaste question, mais il se trouve qu'en réalité, j'ai hésité pendant un long moment en faisant deux thèses dans deux endroits différents, donc à la Sorbonne et puis à Stanford. Et puis progressivement, j'ai essayé de concilier des approches qui n'étaient pas forcément compatibles, mais c'est vrai que les deux systèmes ont appris à penser de manière différente. À la Sorbonne, j'étais en stylistique, donc des objets très précis. Je travaillais sur la déclaration d'amour et ses fonctionnements rhétoriques et pragmatiques chez Racine, mais vraiment d'un point de vue de pragmatique du langage. En gros, qu'est-ce que fait la parole, comment ça fonctionne. Et aux États-Unis, j'ai fait une autre thèse qui était sur l'autorité à parler. Qui a le droit de parler dans la sphère politique, religieuse et amoureuse, qui dit quoi? Donc ça m'a inspiré, hein, la déclaration d'amour, parce que la question c'est de savoir qui a le droit de dire l'amour et pourquoi et comment, et est-ce qu'il y a des invariants et est-ce que ça change à travers les siècles et qu'est-ce que ça veut dire. Donc voilà, et puis bon, bah c'est vrai que en faisant ces deux parcours différents, j'ai été aussi happée par le monde américain, simplement parce que je pense que il y a des façons de recruter les gens qui sont plus transparentes aussi, et que moi ça m'allait mieux, et qui encourageaient aussi des façons d'enseigner, de discuter la littérature, de multiplier les approches, qui allaient vraiment avec mes interrogations à moi.
0: Et peut-être avec la transmission. Je dis ça parce qu'on ne vous invite pas juste pour parler des États-Unis et de l'enseignement. Jennifer Tamaz, vous publiez aux éditions du Seuil, ça sort aujourd'hui, je crois, Petit Vénard, courez en librairie, ça s'appelle « Au nom des femmes ». Alors non, c'est N-O-N, « Au refus des femmes, libérer nos classiques du regard masculin ». Et vous revisitez tout un tas de livres classiques, vous posez un regard différent sur les héroïnes de la culture populaire, ça va du Petit Chaperon Rouge, Andromaque, en passant par Marilyn Monroe même, ou Bérénice, puisque quand même Racine vous reste un petit peu, et on se rend compte que bah, dans les livres dont elles sont les héroïnes, la question n'est pas forcément celle du prince charmant, c'est pas forcément une histoire d'hommes et de femmes, c'est aussi une histoire de refus, une histoire de femmes et de femmes avec elles-mêmes, et c'est absolument passionnant. D'où ma première question. Comment vous êtes venue au féminisme? Et je suis désolée, quand je rencontre quelqu'un qui ne vit pas en France, je suis toujours assez curieuse. Est-ce que la question féministe est mieux enseignée, est-ce que les femmes sont mieux représentées à l'université américaine? Est-ce qu'il y a moins de blocages qu'en France? Ou même malgré MeToo, il y a quand même beaucoup de pression du patriarcat?
1: Alors c'est vrai qu'en arrivant aux États-Unis, quand je me suis posé la question de l'autorité à parler, tout de suite j'ai été attirée par les héroïnes raciniennes qui déclarent beaucoup de choses sur scène en fait, et qui sortent de la pudeur. Vous savez, dans les traités du XVIIe siècle, on explique que les femmes ne doivent pas se déclarer, qu'elles doivent fuir les entretiens amoureux, qu'elles doivent cultiver le silence. Et en fait, Racine montre des femmes qui respectent ces règles-là, mais il montre aussi des femmes vraiment qui s'emparent de la parole pour dire leurs désirs et puis chambouler un petit peu la scène tragique. Et c'est très très intéressant parce que Racine retravaille un topos antique hein, de la déploration amoureuse qu'on voit dans les héroïdes d'Ovid par exemple, mais il le fait vraiment de manière performative, quoi. C'est-à-dire, comme c'est le théâtre, elle déclare. Et donc ça, c'est dans le registre de la passion. Et ce qui m'a intéressée aussi dans le registre politique aux États-Unis, très vite, je me suis intéressée à Olympe de Gouges. Donc, la déclaration des droits de la femme.
0: Absolument.
1: Et pourquoi c'était important, et pourquoi c'était pas entendu, etc. Et c'est vrai que à cette époque, mais depuis quand même les années 90, les Américains, l'université américaine en particulier, encouragent hein, les gender studies, et y compris dans le XVIIe siècle, si vous voulez, les pionnières des gender studies par rapport à la littérature classique, ce sont des Américaines qui ont beaucoup compté. Et qui ont parfois été moqués hein, par les universitaires français ou quand pas moqués, invisibilisés. Et ensuite, enfin c'est ça qui est très intéressant, c'est que dans l'université française, des femmes très importantes se sont emparées des questions de préciosité, de galanterie. Moi, j'ai été formée à la Sorbonne avec des très grandes professeurs comme Delphine Denis, Myriam Maître, Nathalie Grande. Et puis ensuite, il y a tout cet héritage. Moi, une des chercheuses, ce que j'adore, elle s'appelle Nathalie Fredel. Elle a consacré tout un dossier à Madame de Sévigné qu'elle a revisité pour la sortie de cette histoire de maternité qu'on assigne sans arrêt à Madame de Sévigné pour montrer en quoi elle est très novatrice. Et puis là, elle vient d'écrire un opus qui s'appelle Le temps des écriveuses, qui n'est pas un néologisme, mais un mot qui existe au XVIIe siècle et qui change tout à fait la perception qu'on a du rapport entre les femmes et le genre épistolaire.

0: La petite fille, qui est d'ailleurs une jeune fille, mange des parties de sa grand-mère, qu'on lui fait manger le loup. Il mange justement ses organes génitaux. Et ça vous amène à toute une réflexion sur le corps de la femme qu'on mutile, et n'importe quelle femme pourra s'être vue proposer une ablation des trompes, dès qu'il y a un petit problème, pouf, on enlève tout, et puis vous dites, bah tiens, on fait pas ça aux hommes. Et moi qui ne m'étais jamais posé la question, je me dis, mais oui, tiens, on propose jamais aux hommes même une vasectomie irréversible, jamais. Et en fait, c'est pas que des questions de contraception, c'est que, bon, bah, une femme, en plus, plus elle avance son âge, plus on se dit, oh, bah, c'est plus trop nécessaire, il y a des trucs un peu superflus qu'on va enlever. Et en fait, voilà, c'est. Et tout ça, vous le trouvez à partir du Petit Chaperon Rouge, qui pourrait être un conte qui nous est souvent présenté, hein, comme un conte sur la vulnérabilité. Des femmes et des petites filles, sur le loup qui est méchant, le chasseur qui sauve, donc l'homme dangereux ou héroïque, la nécessité surtout de bien obéir et de ne pas prendre un chemin de traverse. Enfin voilà, tout ce qui a été un petit peu mis dans les dessins animés, notamment de Walt Disney, mais déjà bien avant, hein, ça vous le racontez, vous êtes revenu vraiment à la source, et puis vous nous montrez qu'en fait, le Petit Chaperon Rouge, c'est une histoire de femmes, c'est-à-dire c'est une histoire d'émancipation, de transmission entre femmes.
1: Oui, tout à fait. Alors, ce que je trouve intéressant dans les contes de fées, c'est qu'il existe plusieurs versions du même conte, des versions orales qu'on a recueillies ensuite. Donc là, je m'appuie sur tout le travail d'Yvonne Verdier et de tous les spécialistes des contes de fées. Et en fait, ce qui passe à travers le temps et ce qui nous arrive, c'est juste une certaine version qui sert les intérêts masculins, c'est ça que j'explique. Et en réalité, c'est beaucoup plus intéressant de montrer que les contes de fées nous parlent aussi de la féminité. Donc pour le Petit Chaperon Rouge, je me fonde sur une version folklorique dite du Nivernais, et c'est l'histoire d'une jeune fille qui part dans la forêt par ce désir de savoir, cette quête de savoir. Et le loup va représenter un instrument du savoir. Et l'idée, c'est vraiment qu'elle part de la maison de sa mère. Et la mère, qu'est-ce qu'elle fait? Elle lui confie deux choses. Et ça, c'est quelque chose qu'on retrouve dans plusieurs versions. Il y a toujours un élément laitier qui symbolise le pouvoir génésique de la femme. Donc, c'est soit du beurre, soit du lait.
0: Un petit pot de crème.
1: Voilà. Et puis, il y a un autre élément qui est plus élaboré, qui est une galette ou un biscuit, qui matérialise un savoir technique. Technique, le biscuit, c'est un aliment que l'on cuit deux fois, qui marque un savoir, puisque c'est très difficile de cuire deux fois quelque chose sans le
0: crame, oui, voilà. Ça, on sait tous.
1: Donc voilà, donc elle parle de cette cuisine, de ce four, et crée, voilà, voyez, cuire un gâteau, c'est quelque part, c'est le secret de cuire un enfant, quoi. C'est ça, c'est la procréation. Donc elle part de la cuisine de sa mère pour aller chez sa grand-mère, sauf que sa grand-mère, elle habite où? Elle habite près d'un moulin, et qu'est-ce qu'il y a dans le moulin? Il y a le secret de la fabrication, c'est le grain de blé. Donc il y a tout cet itinéraire sur ce voyage initiatique, elle passe dans la forêt, bon, je ne vais pas trop développer, mais...
0: Non, il faut lire le livre, quand même. Mais en gros, c'est quand même, voilà, en fait, ça nous raconte autre chose que juste les bonnes petites leçons de morale et le male gaze, je ne sais pas comment on dit en français, parce que
1: oui,
0: du coup,
1: le regard
0: masculin, voilà, qui a été porté sur ces contes et qui ensuite, c'est devenu la version officielle, on peut dire.
1: C'est ça, et puis ça pose la question vraiment de la trinité, des trois âges de la vie, et puis des rivalités entre la jeune fille qui est prête à avoir des enfants et la femme ménopausée. Donc c'est pour ça qu'elle incorpore sa grand-mère, qu'elle mange ses mamelles, qu'elle mange son sang. C'est-à-dire que comment devenir femme? Et ce qui est très beau aussi dans « Pourquoi as-tu de grands yeux, de grandes mains, etc. » il y a des variations où elle dit, bah, par exemple, « Pourquoi as-tu tant de poils ?» Et elle va lui dire, « Mais c'est parce que j'ai eu beaucoup d'enfants et puis ma panse, elle est déformée. » Donc, la grand-mère parle son corps, la petite interroge le corps, elle décline ce corps. Et enfin, c'est vraiment une autre façon de lire cette énumération du corps, qui est très intéressante et qui montre vraiment les pouvoirs du féminin et les rivalités entre femmes qui sont, je pense, souvent un peu... on n'en parle pas trop dans le discours féministe parfois.
0: Absolument, ouais. mais vous dites, alors j'ai pas noté, j'ai noté, mais j'ai oublié mes notes, donc je leur dis, hein, aux auditeurs. Donc de mémoire, vous dites que le patriarcat, je ne sais pas si c'est ce terme qui a colonisé aussi l'esprit féminin.
1: Oui,
0: et ça,
1: oui,
0: vous le déplorez.
1: Ça. C'est ça, en fait. C'est-à-dire que la rivalité entre femmes,
0: même l'imaginaire féminin.
1: Ouais.

0: Voilà, c'est ça. C'est un des effets du patriarcat. Donc c'est pour ça que c'est important de parler de ces rivalités féminines, non pas pour amoindrir le discours féministe, mais pour montrer qu'en fait, il y a des pièges à déjouer. Mmh. Et Bourdieu en parle, enfin je veux dire, j'invente rien en disant ça, hein. Mais en tout cas, ce sur quoi je voudrais attirer l'attention, c'est que ces lectures sont possibles, y compris dans ces récits d'autrefois qui nous parlent encore aujourd'hui.
1: On va écouter, on va plonger dans Walt Disney, mais on va en parler après. On va écouter un extrait, bien sûr, de Blanche-Neige.
2: Eh bien, il était une fois une princesse.
3: Et cette princesse, c'était vous.
2: Qui devint amoureuse.
3: Est-ce que ça a été difficile?
2: Ce fut très facile, je t'assure. On ne voyait que trop que le prince était charmant. Que je ne pouvais aimer que lui.
3: Était-il fort et beau? Était-il grand, très grand?
2: Il n'a pas son égal dans le monde entier.
3: A-t-il dit qu'il vous aimait? Vous a-t-il volé un baiser?

0: stop, c'est grotesque. C'est Grincheux qui dit c'est grotesque dans cette chanson, donc la chanson du dessin animé Blanche-Neige, hein, fait par Walt Disney. Et donc vous citez bien sûr
1: ce passage,
0: oui, voilà, Jennifer Tamas dans Au nom des femmes. Et ça nous parle de l'agentivité des femmes qui est nié dans beaucoup de contes de fées, c'est-à-dire que voilà, elles sont passives, elles attendent, elles n'agissent pas, elles se résignent.
1: Voler des baisers.
0: Voilà, elles se font voler des baisers au passage. C'est pire d'apprendre ça à nos gamins de 5 ans quand même. Mais voilà, donc c'est vraiment le cliché, voilà, pur et dur. Et bien sûr, dans Blanche-Neige, toute cette rivalité féminine, tout ça, et c'est aussi une histoire de femme, Blanche-Neige. Et on n'insiste que sur le prince charmant, jamais sur ce qui se passe entre femmes, en fait.
1: Exactement, mais vous voyez, en écoutant cet extrait, on comprend très bien pourquoi Simone de Beauvoir écrit qu'il ne faut absolument pas que les petites filles lisent les contes de fées, parce que ça leur apprend très précisément à être passive. Donc voilà. Et c'est vrai que c'est une façon de raconter ces contes qui n'a pas lieu d'être. Enfin, pareil pour La Belle au bois dormant, en fait, si on réfléchit un tout petit peu et qu'on lit vraiment, même la version de Perrault, et Perrault il est assez ambigu, mais il est très intéressant, et puis il défend aussi les femmes, mais la version, elle est très courte, on peut la lire, de La Belle au bois dormant chez Perrault. Ce qui est très intéressant, c'est tout ce qui se passe une fois que La Belle au bois dormant, elle est réveillée par le prince. Mmh. Parce que c'est là qu'on voit en fait que le prince n'a aucun pouvoir d'action et que ce qui compte, c'est la rivalité entre la belle au bois dormant, donc Aurore, et sa belle-mère. Mmh. Et que sa belle-mère ne supporte pas cette jeune fille, qu'elle va vouloir la dévorer parce que c'est une ogresse.
0: Mais elle finit mal. On va pas spoiler, mais elle finit
1: elle
0: mal.
1: Elle finit mal, mais
0: elle finit
1: surtout...
0: mal parce que c'est aussi là un caractère de femme qui préfère mourir que de perdre son enfant. En fait,
1: c'est très fort. C'est très très fort ce conte. Parce que du coup, vraiment, on voit bien que le prince qui devient roi n'arrive jamais à se confronter à sa mère. Il n'arrive pas à lui dire non. Celui qui n'arrive pas à refuser, c'est vraiment le prince.
0: Et la mère, moi, elle m'a fait penser aussi à ce que vous dites après de Bérénice, par exemple, où c'est celle qui prennent quand même les décisions, ou d'Andromaque, qui prennent les décisions contre elle, en fait. C'est elle qui décide. L'ogresse, elle est à la fois, elle est dans un travers psychologique terrible avec son fils, mais en même temps, c'est elle qui décide d'y mettre fin, en fait.
1: Ouais.
0: Donc les femmes agissent.
1: Les femmes agissent. Et vraiment, moi, elle me touche énormément, cette fin de La Belle au bois dormant. Il faut aller la lire.
0: Alors, je la connaissais pas. Je vous dois ça. Parce que, enfin, comme plein d'autres choses, hein, comme tout le livre. Mais c'est vrai que ça donne envie de raconter d'autres histoires aux enfants.
1: C'est ça.
0: C'est vraiment, et puis même de voir le monde autrement, parce qu'il est aussi question de personnages contemporains dans ce livre, notamment Marilyn Monroe, que plus jamais je ne verrai pareil. Et aussi, alors, pareil, très très intéressant, toujours dans ce qu'on raconte aux enfants et dans ce dont est emparé la télévision, le cinéma, Walt Disney, La Belle et la Bête. Et là, alors là, c'est, vous alternez les choses assez négatives, un peu, et c'est une très belle histoire, finalement, La Belle et la Bête. C'est alors comment le résumer, en trois phrases tout le chapitre, c'est l'histoire de décider quand on dit oui, c'est l'histoire du consentement.
1: Ah ouais, c'est vraiment une histoire qui interroge le consentement sexuel dans toute sa complexité, c'est-à-dire de soi à soi-même, quel est mon désir, où est-ce que je veux aller, qu'est-ce qui m'intéresse chez un homme. Et donc, par exemple, Madame de Villeneuve imagine...
0: Donc l'autrice, hein.
1: Voilà, l'autrice, donc le conte est écrit en 1740. Elle imagine une jeune femme partagée entre deux figures masculines, qui en réalité elle ne sait pas belle, mais c'est la même personne, mais elle ne le sait pas. Mais dans ses rêves, elle a des rêveries érotiques où elle voit un prince magnifique qui la courtise, qui sait lui parler, qui sait la charmer, qui vraiment c'est le pouvoir de la séduction dans toute sa splendeur, sauf que elle est dans un environnement totalement safe, parce qu'il ne peut rien lui arriver, elle est en rêve, donc les paroles ne sont pas suivies d'actes, mais donc elle peut se laisser abandonner à cette rêverie érotique, Donc ça, c'est pendant ces nuits. Et dans la journée, elle chemine dans un château avec cette bête monstrueuse qui, elle, donc cette bête, hein, elle est horrible. Et elle ne sait pas parler de manière très fleurie. Elle parle de manière très directe. Oui, dis-moi oui ou dis-moi non. Tu veux coucher avec moi ou tu veux pas coucher avec moi.
0: Oui, mais elle respecte.
1: Mais elle
2: si
1: respecte.
2: C'est non, c'est non.
1: C'est ça. Elle
2: et
1: lui
2: alors
1: dit.
2: Ça, c'est.
1: Voilà. Elle lui dit et n'aie pas peur de me dire non et je ne m'offusquerai pas.
0: Oui,
1: de
0: il y a ce très
1: nom.
0: Beau passage. Ouais. Où la jeune fille, bah voilà, qui est civilisée, on va dire, qui est bien éduquée, elle ne dit pas non, elle dit « Oh mon Dieu,
1: j'ai peur quand, de dire non. »
0: Quand la bête lui dit « Veux-tu coucher avec moi ?» La phrase toute simple, ouais. Qui sort de nulle part, qui n'est pas du tout amenée avec de la galanterie, c'est l'anti-galanterie.
1: C'est l'anti-galanterie.
0: Moi, je tombe amoureuse de la bête. Hein. alors, vraiment. Et donc, il lui fait reprendre « Dis-moi oui ou non. »
1: C'est ça.
0: Et elle dit non, et il respecte.
1: Et il respecte. Et donc, c'est vraiment l'histoire d'une femme qui reste dans son refus. Et la personne qui ne s'est pas refusée, c'est la bête. Donc, ça n'a rien à voir avec Disney, le syndrome de Stockholm, la jeune fille prisonnière oui. qui ne peut pas sortir d'un château. Le château n'est pas menaçant. C'est un endroit, c'est un lieu de civilité. C'est un lieu où elle apprend
0: à lire,
1: à aller au spectacle, à participer à des ambassades. Donc, il y a toute une dimension politique. Il n'est pas du tout menaçant et elle peut en partir quand elle le souhaite parce qu'il y a un sort magique qui fait que le consentement ne peut pas être forcé. Parce que si le consentement est forcé, jamais la bête ne pourra redevenir un être humain.
0: Et ça, elle aurait pu s'en douter depuis le début parce que la bête dit bien à son père, il faut qu'elle vienne de son propre gré, il faut que ce soit sa décision, sinon ça ne compte pas.
1: Voilà.
0: Si elle est forcée, voilà, je vous tue tous les deux ou je vous laisse pas partir, mais le pacte ne pourra pas fonctionner.
1: Donc c'est ça. Et ce qui est très intéressant, c'est que finalement la personne qui ne sait pas dire non et qui ne sait rien refuser, c'est la bête, parce que quand la jeune fille lui dit est-ce que je peux quitter le château. Et c'est pas du tout comme dans Disney. Dans Disney, on comprend pas. Oui, elle quitte le château parce qu'elle voit son père malade, etc. Mais il y a pas là, son père n'est pas du tout malade. Elle veut juste quitter le château. Et la bête lui dit « Mais je ne peux rien te refuser. » Et bon, peut-être que voilà, elle va en mourir. Mais donc, elle quitte bien le château et la bête meurt. Et quand elle revient, elle ressuscite cette bête d'un baiser. Et donc, une fois que la bête est ressuscitée, elle pose sa question habituelle « Veux-tu coucher avec moi ?» Et là, la belle finalement dit oui parce qu'elle est revenue en fait le reconquérir. Et donc la bête se met au lit, elle se couche et dort et ronfle.
0: Et là et donc, vous dites, c'est un vrai mec la bête.
1: Et donc, non mais c'est intéressant parce que ça pose la question de, voilà, qu'est-ce que c'est que la conjugalité? C'est pas parce qu'on est ensemble qu'on doit consommer le mariage, on peut prendre le temps, on peut... Voilà.
0: Et c'est pas parce qu'on consomme le mariage, là je fais un grand saut jusqu'à la princesse de Clèves, qu'on se donne tout à fait. Il y a tout plein de manières de refuser. Et ça, vous le montrez aussi. Alors, vous écorchez Sarkozy et tout, et Solers, parce que effectivement, il y a mille manières de dire non. Et on peut coucher et dire non quand même.
1: Oui.
0: Et l'intéressé, celui avec qui on couche, le sait. Et de toute façon, il n'a pas la possession totale. Donc, de toute façon, voilà, c'est une manière de dire non.
1: Ça, c'est intéressant parce que on s'intéresse pas souvent à ce que dit le prince de Clèves, mais c'est exactement ce qu'il lui dit, c'est que. Elle ne se livre jamais et une fois qu'il la possède et qu'il se marie avec elle, il reste un au-delà. Il y a toujours cette expression, cet au-delà. Il ne la possède jamais et en fait c'est ça, la princesse de Clèves, elle a quelque chose d'inaccessible. Et elle ne se donne jamais, elle s'appartient totalement. Et c'est quelque chose qui est insupportable pour le regard masculin.
0: Et qui résiste donc... outrages physiques, qui résistent au mariage forcé, qui résistent à plein de choses. Et ça, c'est une bonne nouvelle quand même pour nous les femmes et pour nous les êtres humains. Parce qu'il y a aussi plein de gens qui vivent dans des dictatures, qui vivent des choses horribles. Et il y a toujours une manière, la princesse de Clèves, elle nous apprend ça, hein. Elle nous apprend qu'il y a toujours une manière de garder une chambre à soi dans sa tête.
1: C'est ça. Et ça, vous savez, mes étudiantes, elles y sont... très très sensible. Moi j'ai beaucoup d'étudiantes, donc j'enseigne dans le New Jersey qui est un état très mixte socialement, culturellement, et donc j'ai beaucoup de jeunes filles. C'est vrai que ça choque plein d'amis quand ils viennent me rendre visite. Ah, il y a des femmes voilées dans ta classe, mais moi ça m'a jamais posé problème. Et en fait elles sont d'un engagement et elles sont très très fines. Elles expliquent très bien la différence entre le mariage forcé et le mariage arrangé. Et est-ce que ces héroïnes peuvent faire à leur conception de l'amour? Et on a des discussions extraordinaires. Et moi, j'apprends autant d'elles qu'elles de moi, je pense.
0: C'est vraiment une réhabilitation de la figure des figures de femmes qui ont été un petit peu déformées par le regard masculin, par ce que des sociétés ont voulu en faire, par ce qu'on a voulu transmettre à travers elles, par les bonnes petites leçons de morale qu'on a voulu lui donner à travers elles aussi, parce que du coup voilà, l'histoire de la Belle et la Bête, c'est un apprentissage.
1: C'est un apprentissage du nom.
0: Du nom, et puis aussi d'avoir le droit de changer d'avis.
1: Oui.
0: C'est ça, on a le droit de changer d'avis, et on a le droit de le faire quand on veut, à son rythme.
1: C'est ça.
0: C'est vraiment un truc de princesse, en fait.
1: Et de s'interrompre, et que le désir change, et qu'il n'y a rien d'acquis, et que tout est question de désir, d'écoute, de dialogue. Et c'est pour ça que c'est très beau, c'est que finalement, la Belle va réussir à voir autrement la Bête et à comprendre que finalement, au début, elle se dit mais elle est stupide cette Bête, elle n'a pas de conversation, elle est grossière, elle ne maîtrise pas l'art de parler, et progressivement elle comprend que cette façon de parler totalement dépouillée, c'est une forme de prudence, c'est une forme de respect, c'est une forme d'écoute.
0: C'est une forme d'humilité aussi.
1: D'humilité.
0: Et ça, c'est quand même une qualité qu'on retrouve assez peu chez un homme.
1: Voilà.
0: Ça n'engage que moi.
1: Non, mais c'est très intéressant. Elle rencontre vraiment l'autre dans ce qu'il a de plus dépouillé à offrir. Et du coup, c'est pour ça que moi, je trouve qu'il y a un écart abyssal entre ce que propose cette version écrite du conte. D'autres écrites par une femme, d'autres versions qui sont retravaillées, y compris par d'autres femmes, hein, comme Madame le Prince de Beaumont, et ensuite ce que nous propose Walt Disney, mais aussi Cocteau, Gans, etc. Enfin, il y a encore eu des versions très récentes de La Belle et la Bête, et qui jamais ne prennent en compte cette histoire de consentement de soi à soi-même, et qui transforme toujours l'histoire de La Belle et la Bête en une histoire d'une fille trophée, c'est-à-dire une bête et un autre homme qui vont se disputer une jeune fille, alors que ce qui est très intéressant, c'est comment la jeune fille essaye de décrypter son propre désir, puis essaye de le communiquer à un homme. Donc ça n'a rien à voir.
0: Oui, parce que dans la version à laquelle vous faites allusion, là, il y a à la fin un homme du village, je crois, qui se bat avec la bête, etc. Mais ça, c'est pas dans le conte originel.
1: Non, ça transforme en combat de coq une histoire qui est...
0: Où donc la fille est dépossédée de toute volonté. Mais ce n'est pas le cas. Et une autre, on va écouter peut-être un peu de musique, et puis après ça, on parlera d'Andromaque.

0: Et voilà, c'était Anne Sylvestre, notre Anne Sylvestre. Chanson qui vous aime beaucoup, Jennifer Tamas. Au nom des femmes, non N-O-N, je précise, Libérer nos classiques du regard masculin, c'est votre livre passionnant qui sort aujourd'hui aux éditions du Seuil, aujourd'hui 9 janvier, pour, je le dis pour les rediffs. Ah, vous pourrez toujours courir l'acheter si c'est rediffusé dans 15 jours. Hein. Et donc oui, bah, évidemment Anne Sylvestre, ce texte, je l'ai réécouté là avec vous, juste magnifique. Qui parle de femme à femme, qui parle de voilà, qui parle de volcan et qui parle aussi, elle parle du volcan qui explose à un moment, qui n'en peut plus. Et je voudrais qu'on en vienne à vous nous faites redécouvrir vous la figure d'Andromaque. Alors c'est l'anti-volcan Andromaque, c'est le volcan qui fait semblant d'être éteint, qui attend, qui patiente. Et elle aussi, elle a été beaucoup maltraitée par le regard masculin. On en a fait une veuve éplorée, on l'a parfois moquée pour ça. On en a fait une mère indigne, ou voilà, on lui reprochait tout à Andromaque. Alors, pour expliquer, c'est une Troyenne qui est prise pour butin par un héros grec qui vient de gagner la guerre, comme c'était le cas en tout cas dans les légendes. Et donc, elle a un fils qu'elle a eu avec son mari qui a été assassiné par le père de celui de Pyrrhus, en fait, qui l'a prise avec elle comme butin et qui veut l'épouser. Et en fait, l'idée, c'est que si elle n'accepte pas d'être épousée par Pyrrhus, son fils sera livré aux Grecs et mourra. Donc elle est dans ce choix entre respecter la mémoire de son grand amour, son mari, et surtout ne pas se donner au fils de son assassin, ou alors sauver leur enfant. L'enfant qu'elle a eu avec ce mari aimé. Donc c'est vraiment un dilemme juste impossible. Et en fait, elle le tient dans l'attente. Et en fait, cette attente va, sans vouloir dévoiler, mais on va le faire quand même, va être fatale à Pyrrhus.
1: Oui, tout à fait. Alors, je suis très émue d'avoir écouté la chanson d'Anne Sylvestre, mais pour rebondir sur Andromaque, ce qui est intéressant, c'est, comme vous l'avez dit, la façon dont le male gaze, donc ce regard masculin, examine la pièce. Et notamment, vous avez raison, soit on la voit comme une pure victime, passive, qui attend, soit on la voit comme une mauvaise mère. Et moi, j'ai eu la chance à Stanford d'avoir comme professeur Michel Serres, et c'est un débat qu'on avait eu tout le temps, parce qu'il comprenait pas, mais parce que Michel parlait en tant qu'enfant de la guerre, il comprenait pas qu'une maman ne puisse pas tout faire pour sauver son enfant, et il avait une haine vis-à-vis d'Andromaque qui était viscérale, et qui disait, mais voilà, c'est une veuve noire comme l'araignée sur sa toile, qui attend et qui sacrifie la jeunesse, mais parce que lui, il parlait avec son regard à lui d'enfant de la guerre, et pour lui il faut tout faire pour éviter la guerre parce que lui il a vécu. Mais c'était intéressant cette discussion qu'on avait eue, parce que moi j'ai changé aussi d'avis sur Andromaque quand moi-même je suis devenue maman, et que j'ai essayé de comprendre que finalement cet ultimatum que Pyrrhus lui impose de choisir soit entre le passé, la mémoire, le défunt mari, et l'avenir, l'enfant, etc., en fait elle, c'est un non-choix, c'est-à-dire que c'est, pour elle, c'est la même chose.
0: Mais bien sûr, parce qu'elle voit dans le visage de son enfant celui de son amour passé, en fait, et elle le dit.
1: C'est ça, et souvent, cette idée qu'on voit dans l'enfant, les traits du mari, on a dit, ah, mais voilà, elle est malsaine, c'est totalement bizarre. Mais en gros, c'est pas ça, il faut le comprendre politiquement. C'est-à-dire qu'il y a quelque chose de l'ordre de la transmission, elle est une victime de guerre, son peuple vient d'être massacré, elle est une survivante, et ce qui l'intéresse, c'est cette filiation du père au fils pour ne pas laisser mourir. Toutes les tirades de Racine sont construites sur des répétitions. Quand on regarde stylistiquement ce qui se passe, c'est l'idée du souvenir, souviens-toi. Elle incarne le devoir de mémoire, elle incarne la nécessité du souvenir. Et donc, en fait, ce que j'appelle le male gaze, c'est de voir qu'il y a un ultimatum, mais elle refuse l'ultimatum, elle ne veut aucun sacrifice, elle ne veut pas se sacrifier, elle ne veut pas être écartelée, elle est juste une femme qui politiquement ne veut pas que se marier avec l'assassin le bourreau de sa patrie, de ses parents. C'est pas juste Hector, c'est aussi son père, c'est ses frères, c'est tout un peuple. Et qu'est-ce qui se passe à la fin ? C'est que c'est les Grecs qui se distribuent les princesses troyennes pour en faire des esclaves sexuelles. Et donc Racine ici va combiner deux traditions antiques, et notamment plusieurs pièces d'Euripide et de Sénèque. D'habitude, on montre soit l'action qui se passe juste à la fin de la guerre de Troie, au moment où il faut sacrifier Astyanax et distribuer les princesses troyennes, soit la pièce se passe bien après, et Astyanax a déjà été sacrifié, Andromaque est devenue la concubine de Pyrrhus, et à ce moment-là, le fils qu'il s'agit de mettre à mort, c'est le fils qu'elle a eu avec Pyrrhus.
0: Avec Pyrrhus, oui.
1: Et du coup, Racine va prendre ces deux traditions différentes pour étirer le temps et changer d'optique et montrer que pendant un an, elle va résister à cet ultimatum. Mmh. Pendant un an, elle ne se soumet pas, mais elle gagne du temps, en fait.
0: Bien sûr, voilà, elle gagne du temps. Elle exerce son droit. Voilà, pour moi, cette femme, enfin, je pense pour beaucoup, pour vous aussi, c'est une allégorie. C'est l'allégorie de l'honneur, de ne pas se trahir elle-même, en fait, tout simplement. Elle ne veut pas trahir ce qu'elle ressent encore, voilà, ça, c'est, et puis ne pas se plier à l'humiliation aussi.
1: C'est ça, et puis on sous-estime son pouvoir rhétorique, c'est-à-dire que les hommes, on dit tout le temps, oui, ils ont un pouvoir de séduction, ils manient bien la parole, etc., Don Juan, Casanova, mais... Elle aussi, elle exerce une rhétorique, la rhétorique des larmes, la prière, la déploration, qui fait que finalement...
0: L'interrogation.
1: Qui fait que finalement, son bourreau, qui la tient prisonnière, c'est lui qui devient prisonnier de ses paroles. La captivité s'inverse, parce que plus elle parle, plus il espère qu'elle va changer d'avis. Donc il y a vraiment un pouvoir des mots qu'elle exerce, et on dit elle fait rien, elle est passive, mais elle fait quelque chose, dire c'est faire. Mmh. Et donc ça c'est vraiment quelque chose qu'il faut reconsidérer. Moi j'étais encore à un colloque de spécialistes il y a un mois, où j'ai entendu des grands profs expliquer qu'elle était victime du syndrome de Stockholm, et voilà, ils transmettent ça dans leur classe, genre Andromaque, victime du syndrome de Stockholm,
0: la belle et tout, enfin, ouais, et
1: amoureuse
0: tout, hein.
1: De Pyrrhus, machin. Non mais c'est pas possible. Enfin, je veux dire, à un moment il faut lire les textes de manière et voir surtout ce que fait Racine de différent par rapport aux sources. Quand on lit toutes les sources et quand on voit en quoi il innove, il nous montre vraiment la figure d'une résistance. Et puis Andros, Maken, en grec ça veut dire celle qui résiste aux hommes, celle qui combat les hommes.
0: Andros, c'est les hommes.
1: Ouais, ouais. Étymologiquement, c'est ça que ça veut dire, mais Racine met en acte cette résistance-là. Et parfois, dans les anthologies, j'ai encore parlé à quelqu'un récemment qui me dit « Ah oui, bah à la fin, Andromaque, elle se suicide. » Mais non, à la fin, elle sort victorieuse. Donc, il y a une sorte d'amnésie de la pièce, parce que parfois, dans les anthologies, on nous présente justement le passage où elle est soumise à cet ultimatum et que Pyrrhus semble dominer l'échange.
0: Mais voilà, mais c'est aussi toute la question du rebondissement, d'avoir aussi le droit de s'interroger sur est-ce que finalement, je préfère pas mon honneur, mon souvenir à mon fils. Et ça, c'est... Poser la question sans y répondre, et même en y répondant, c'est un truc que les femmes n'ont pas le droit de faire. Et ça, vous le notez aussi quand vous parlez d'Andromaque.
1: Oui, c'est vrai. Elle dit à un moment que tes jours coûtent cher à ta mère. Parce que le fardeau, c'est pas seulement qu'elle est... son enfant, ça l'empêche de se suicider. Mm-hmm. Donc, elle veut pas se sacrifier à lui, mais elle veut pas sacrifier son... Elle est pas dans le sacrifice.
0: Elle veut tout, en fait.
1: Elle veut tout.
0: Voilà.
1: Et elle obtient tout. Mmh. Et ça, on oublie qu'elle sort victorieuse, qu'elle obtient tout.
0: Voilà,
1: mais elle obtient tout parce qu'elle refuse de se sacrifier. Et moi, je trouve que ça, c'est très galvanisant pour nous les femmes, parce que nous aussi, on veut tout. Et, et tout le monde nous dit, oui, bah, il faut sacrifier. Si tu veux faire des longues études, bah, tu seras plus fertile. Hein. Mais si tu veux des enfants, en fait, on peut vouloir tout. Et c'est pour ça que reconquérir nos classiques, c'est important, parce que c'est aussi des modèles qu'on a. Même si évidemment c'est pas du tout la même chose, on peut pas faire des raccourcis entre le XVIIe siècle et nos jours, c'est pas du tout les mêmes convictions de vie, etc. Mais les modèles,
0: en tout cas pour les occidentales.
1: Oui, oui, mais
2: même pour l'enfant.
1: Mais c'est galvanisant d'avoir des modèles. Mmh. Parce que vous voyez, par exemple, quand je pense à certains discours féministes et des femmes que j'adore, enfin Alice Zénithère qui dit mais on n'a pas d'héroïne, et qui dit moi quand je lisais la littérature, quand j'étais petite, j'étais obligée de m'identifier à des hommes, j'avais pas de modèle porteur, et comment je dois faire pour tout inventer, etc. Et moi je pense que un des problèmes, c'est justement qu'on nous a mal transmis.
0: Et aussi, c'est qu'il faut les aimer, il faut bien les lire. Il faut les aimer, oui. A priori, nos héroïnes.
1: Oui.
0: Je vous raconte mon histoire.
1: Oui.
0: Moi, je suis absolument passionnée par Madeleine Forestier, dans Belle Amie. Alors, cette femme, elle écrit plus que lui, mais alors elle se fait trahir, elle se fait épouser pour garder son rang, son argent, etc. Elle passe au-dessus de tout ça.
1: Oui.
0: Mais elle n'est pas mise en avant. C'est Belle Amie qui est mise en avant.
1: Bien
0: c'est
1: sûr.
0: À la limite sa jolie maîtresse.
1: Bien sûr.
0: Mais il faut, je pense que ce que vous faites là, c'est que vous avez porté attention. C'est pas le tout de que ces femmes parlent, même en littérature. C'est que c'est comme pour MeToo, il faut les entendre. Vous les avez écoutées. Vous nous faites porte-voix là. Vous nous faites porte-voix de ce qu'elles ont à nous dire. Et en fait, ben voilà, il faut changer son regard. Et je vous le disais en antenne, mais je vais le redire pour tout le monde. Ce livre, c'est une paire de lunettes c'est un outil pour se poser la question sur aussi plein d'autres textes. C'est-à-dire que dès qu'on rencontre une femme dans un livre, bah peut-être qu'il faut qu'on invente nous-mêmes la part cachée, sa liberté, qui n'est pas forcément montrée, en fait. Il faut qu'on fasse le contre-champ si c'est un regard d'homme.
1: Oui, ce livre, c'est comme une invitation. Moi, j'utilise une méthodologie qui me porte et qui vient de mon enseignement et qui vient aussi de ce grand écart que je fais souvent entre la France et les États-Unis pour essayer de partir de la culture des gens que j'ai en face de moi et d'essayer de comprendre autrement. Mais évidemment, je prétends pas avoir tout fait. Et puis,
2: heureusement qu'il reste plein de trucs à faire.
1: Il y a plein de choses à faire et on ne cesse de redécouvrir la littérature écrite par les grands hommes d'une autre façon, mais aussi il y a à redécouvrir tous les textes écrits par des femmes.
0: Bien sûr, et aussi toutes les femmes qui ne sont pas dans la littérature, puisque dans ce livre, vous parlez non seulement des héroïnes classiques, mais aussi des héroïnes populaires et des héroïnes de chair, en l'occurrence, elles ont été réduites à ça. Vous parlez d'Hélène de Troie, dans le même chapitre, vous parlez de Marilyn Monroe. Et là, on apprend que toutes deux ont été réduites à leur corps. Voilà, leur avis n'a jamais compté, et elles ont été maltraitées à un point qui, en tout cas pour Marilyn, de votre point de vue, peut expliquer largement son suicide, si c'en est un.
1: Alors ça, je ne prononcerai pas sur...
2: Bien sûr,
1: je ne sais pas ce qui s'est passé à la fin, et puis en plus, ça a été longtemps classé secret défense. Ouais, au FBI. Mais ce qui est très intéressant avec Marilyn et Hélène, c'est en gros, on les présente comme des femmes fatales. Et ça, ce que j'appelle le regard masculin, parce que finalement, elles sont fatales surtout à elles-mêmes, c'est-à-dire que c'est leur beauté qui va leur coûter terriblement et notamment va faire que on les viole. Donc c'est comme la guerre de Troie. Voilà comment on raconte la guerre de Troie, la faute d'Hélène. En fait, ce qui est intéressant, c'est que certains autres auteurs montrent qu'en finalement c'est pas du tout la faute d'Hélène, que Hélène a été kidnappée, qu'elle a été violée, qu'elle a été séquestrée. Donc l'Hélène de Ripide, elle est magnifique, hein, cette pièce qui présente une autre version des faits, qui imagine des noms effacés. Enfin, c'est pour ça, parce que j'essaye de faire de manière pas trop scolaire, j'espère, une typologie des noms, et des noms inaudibles, refusés, effacés. Et vraiment, un des noms effacés, c'est le nom du viol.
0: Mm-mm.
1: Et donc, c'est là où je compare aussi Hélène et Marilyn, c'est que Marilyn a subi aussi plusieurs viols jusqu'à la fin, qu'elle en parle à demi-mot dans ses notes, ses écrits. Je suis allée regarder ses fragments en anglais. Il y a une traduction au seuil de Tiphaine Samoyo en français,
0: ouais,
1: qui est très belle aussi. C'est très difficile à faire, d'ailleurs. Mais voilà... Je voulais qu'elle ait sa place parce qu'on l'a réduit tellement à une...
0: À une image.
1: Et puis à une fille un peu stupide qui
0: alors
1: joue dans des...
0: Alors, c'est une grande autrice.
1: Oui. Ouais.
0: Franchement, pour avoir lu quelques textes d'elle, mais c'est d'une sensibilité, c'est des mots justes. Alors, j'ai lu que des traductions, hélas, je ne parle pas assez bien anglais, je ne le lis pas assez bien. Mais c'est vrai que c'est très touchant et ça tape juste, en fait.
1: Ouais, et puis c'était une très grande lectrice. Donc, à chaque fois, on la présente comme une débile, vraiment. Et puis, toujours les films où c'est comment épouser un millionnaire, comment s'en sortir, c'est la beauté contre l'argent. Enfin, c'est vraiment... Et alors qu'en fait, il y a beaucoup de subtilité dans les chansons qu'elle chante.
2: Bah alors, je vous arrête une seconde. On va écouter les premiers mots, justement, de la chanson « Les filles aiment les diamants », je crois que c'est ça en français.

0: On va pas écouter la chanson en entier, mais pour le coup, vous publiez un livre qui s'appelle Au nom des femmes. Là, le nom de Marilyn, oui. Il est quand même. Enfin, je sais pas, je ne les ai pas comptés, hein, mais il y en a beaucoup. Hein.
1: C'est pour ça que je convoque cette chanson, parce que c'est très intéressant. Donc, c'est une chanson qui parle du refus. Et en plus, elle est hyper intéressante, cette chanson, parce qu'elle fait référence à plusieurs pratiques de la société d'Ancien Régime, notamment les duels, l'art du blason, etc. Enfin, elle est très riche parce qu'elle fait signe vers une culture française de la galanterie pour penser le refus. Donc, je m'amuse à la déplier et à montrer pourquoi c'est intéressant finalement et que ces films qu'on pourrait penser juste émanant de la culture populaire, n'ayant rien à nous dire, en fait, pour moi, ils font écho. Et c'est un peu comme ça aussi que j'enseigne et que je vis la littérature en général. C'est que moi, je fais feu de tout bois et que tout m'intéresse. La culture populaire, la culture de mes étudiants, leur capacité, par exemple, à danser, à écrire. Je m'en sers, en fait. Par exemple, j'ai une étudiante qui nous a fait une performance dansée du nom d'Andromaque. Donc, on étudie des tirades, etc. Et puis après, c'est l'idée de comment vous viviez ça, comment vous le recevez. Et chacun avec son talent, parce que bah, y a des danseurs, il y a des gens qui savent écrire, il y a des gens qui savent dessiner, il y a des gens qui savent, je sais pas, chacun met ses talents à contribution. Et souvent, quand je fais des cours de théâtre, ça finit par une sorte de spectacle comme ça, où ça montre la réception moderne des textes classiques et qu'est-ce que ça leur fait à eux. Mmh. Et on construit comme ça ce dialogue transatlantique à travers les siècles, et moi je trouve ça passionnant.
0: Et même pour les gens qui n'ont pas envie ou ont peur ou se sentent pas autorisés à lire des ouais. classiques, je pense qu'on peut dans des feuilletons télévisés, dans de la culture hyper populaire, retrouver des grands thèmes classiques. Il faut les chercher, il faut réfléchir à ce qu'on voit, en fait, c'est ce que vous nous apprenez, réfléchir à ce qu'on nous donne à lire, à écouter, à regarder. C'est-à-dire, il faut avoir cet esprit-là et on voit que c'est possible, que c'est, on tire des fils, en fait, c'est une enquête, il faut faire des enquêtes.
1: Oui, et en fait, ce que j'essaye de montrer, souvent parce que bah, les étudiants et les étudiantes américaines disent « Oh, mais nous, on ne connaît rien de la société d'Ancien Régime, qu'est-ce que c'est que ça ?» Et en fait, moi, mon but, c'est de dire « Mais en fait, vous connaissez tout. Vous connaissez Disney, vous connaissez plein de références, vous connaissez cette chanson de Marilyn, vous connaissez cette chanson de Marilyn qui ensuite, elle a été reprise par Madonna. Mmh, » Donc, ouais, voilà. Et donc, finalement, la culture classique est partout et il faut la dénicher et puis la re-regarder. Et par exemple, Bérénice, moi qui est ma pièce préférée de Racine, elle est dans Le goût des autres d'Agnès Jaoui, qui est tissée, enfin, c'est magnifique. Finalement, tout ça, ça fait partie de notre patrimoine et de notre matrimoine et c'est en nous, c'est comme des belles au bois dormant qu'on doit réveiller et réanalyser, recomprendre, enfin, vous voyez, et c'est ça que je trouve passionnant dans mon métier, en fait.
0: Ah ben ça, on comprend qu'il vous passionne et merci de nous transmettre. Je voudrais qu'on évoque le libertinage, parce que ça, c'est très intéressant. Vous parlez d'un de mes romans épistolaires préférés, c'est-à-dire les lettres personnes, mais pas du tout.
1: Les
0: liaisons dangereuses de Chaudalot de Laclos. Et là, pareil, vous parlez bien sûr du viol de Cécile de Volanges, la jeune fille qui est en fait l'instrument d'une sorte de complot complice entre Madame de Merteuil, qui est la libertine manipulatrice, et Valmont, qui est aussi le libertin affamé de conquêtes féminines. Et donc, en fait, elle est l'objet de la vengeance de Madame de Merteuil, qui, parce que la jeune est promise à un homme qu'elle convoitait, Madame de Merteuil convoitait cet homme, et en fait, pour se venger, elle veut juste que la jeune fille ne lui arrive pas vierge. En fait, donc le viol est instigé en fait par une femme.
1: Oui, alors c'est très intéressant ce passage, et je tiens tout de suite à signaler que voilà, donc ma lecture du viol de Cécile, elle est appuyée et par des effets textuels, etc. Tout le monde ne la partage pas. Il y a des spécialistes qui considèrent qu'il n'y a pas viol.
0: Et il y a des cinéastes qui l'ont largement oublié.
1: Bon, pour la plupart des cinéastes, cette scène est une scène de séduction et ne montre pas du tout la violence. Mais c'est vrai que ce qui est intéressant, c'est que on voit bien comment Madame de Merteuil instrumentalise Cécile. Et il y a vraiment l'idée que Madame de Merteuil va essayer de s'affranchir de la société et qu'elle va poser la question du libertinage. Est-ce que le libertinage est un féminisme ? Puisque finalement, quand elle devient veuve, donc déjà elle est mariée contre son gré à quelqu'un qui est beaucoup plus vieux qu'elle, et elle va essayer de profiter de cette union forcée pour apprendre, voilà, être une anti-Galatée,
0: voilà,
1: être son propre produit, essayer de comprendre, de s'affranchir. Et quand elle va être veuve et qu'on va vouloir la remarier, elle va résister. Donc, mais le problème, c'est que effectivement, Laclos montre très bien comment c'est très difficile de s'affranchir par le libertinage quand on est une femme, et que ce qui pèse sur une femme dans la société n'a rien à voir avec ce qui pèse sur un homme. Et donc, mais c'est intéressant parce qu'il va poser la question. Et la question, il la pose dans Les Liaisons dangereuses et de manière fictionnelle, mais il la pose aussi de manière totalement théorique dans un autre texte où il réfléchit à l'éducation des femmes et où il dit finalement la seule façon que les femmes peuvent faire pour s'affranchir, c'est de faire la révolution. Il n'y a pas d'autre façon. Oui. La société est inégalitaire. Il ne pourra jamais y avoir d'éducation dans une société inégalitaire. Il faut changer de société. Mais c'est intéressant, les liaisons dangereuses, parce que ça teste des idées et ça montre véritablement comment même Madame de Merteuil exerce sa violence contre des jeunes femmes. Et c'est pour ça que je vous dis que c'est controversé pour les spécialistes du XVIIIe siècle, parce que certains voient Madame de Merteuil comme la façon qu'elle a d'initier Cécile au plaisir. Et que grâce à elle, bah, Cécile va pouvoir...
0: Alors ça, c'est un regard totalement masculin.
1: Voilà, ça, c'est un regard très masculin, mais il est très présent. Et parce qu'on va vous dire, on va vous expliquer qu'en fait, Cécile, c'est le motif de l'ingénue sensuelle, etc. C'est un motif qui est travaillé dans la littérature, etc. Mais c'est vrai que moi, j'ose un parallèle un peu audacieux entre cette scène de viol et la scène dans La Familia Grande de Camille Kouchner, où le jeune garçon qui dit oui, derrière le oui, c'est un non. Et parce qu'il ne peut pas se soustraire à l'emprise qui s'exerce au sein de la famille. Et c'est ça, les liaisons dangereuses. Souvent, on ne comprend pas que liaison, ce n'est pas avoir des affaires. C'est les fréquentations. C'est les fréquentations qu'on a au sein de la famille. Et Madame de Merteuil, elle est dangereuse parce qu'elle rentre dans le fort privé. Et c'est pour ça que c'est délétère. Et c'est pour ça qu'il y a ce système d'emprise.
0: Et je la trouve, alors, on sort un peu de votre livre, mais la Merteuil, moi je trouve que c'est une femme qui s'en sort, mais malheureusement, elle ne fait pas la révolution, c'est-à-dire qu'elle s'en sort. En tout cas, elle essaye de s'en sortir, mais seule, sans sororité, sans emmener toutes les femmes avec elle. Oui. C'est un peu comme les grandes chefs d'entreprise qui se comportent très mal, oui, avec ensuite leurs employés, ou les femmes qui font carrière et qui emploient des femmes racisées pour, oui, faire leur ménage. C'est-à-dire que, voilà, elle s'en sort seule, c'est-à-dire qu'elle elle échappe à la domination.
1: Jusqu'à une certaine mesure.
0: Jusqu'à une certaine mesure,
1: jusqu'à
0: déjà.
1: Après, oui.
0: Puis après, voilà. Après, la fin est assez, je trouve, un peu grotesque, comme dirait Grognon, parce qu'elle finit avec les stigmates de la petite vérole. Donc, vraiment, c'est
1: oui, mais ça, c'est très intéressant, parce que justement, il y a une sorte de rédemption de Valmont qui finit en martyr, qui est racheté quelque part, et elle est deux fois plus punie. Donc, on voit ce qu'il en coûte. La liberté a un coût deux fois plus important quand on est une femme. Mmh. Mais c'est intéressant de poser la question d'un libertinage au féminin.
0: Oui, et puis aussi le fait, moi quand quand vous racontez la manière dont elle a vécu son mariage forcé et sa nuit de noces, donc voilà, je savais qu'il avait passé ça, mais j'ai décidé d'en faire un reportage ou une expérience, d'en tirer quelque chose, d'apprendre, et ben en même temps c'est aussi une manière de se défendre, c'est-à-dire que ok, quelqu'un passe sur mon corps, mais du coup je sais de ce quelqu'un. Mmh. Je sais des poils de la bête, je sais des faiblesses de la bête, je sais, oui, voilà, je sais des hommes. Et c'est ce savoir-là qu'ensuite elle va utiliser, malheureusement aussi contre d'autres femmes.
1: C'est ça, et elle explique très bien qu'elle est son propre produit, qu'elle ne doit rien à personne.
0: Ben voilà.
1: Il y a vraiment quelque chose de très intéressant dans cette lettre.
0: Ouais, oui, dans tout son personnage d'ailleurs. Oui. Elle a été beaucoup réduite hein, par rapport au texte. Pour le coup, le texte est vraiment, vraiment intéressant. Et puis parfois, il faut s'y reprendre à deux fois parce que c'est beaucoup plus complexe que ce que le cinéma notamment en a fait.
1: C'est ça, c'est un texte qui est compliqué parce que ça joue de la variation des points de vue et de la façon dont sont reçues les lettres et comprises. Et ça, cette polyphonie énonciative, hein, le fait de raconter l'épisode du viol à travers plusieurs personnages différents, parce que Cécile le raconte, Valmont le raconte, Merteuil le raconte et le décrypte, etc. Ben, c'est très difficile à rendre au cinéma, évidemment. Mmh. Donc ouais. C'est pour ça que moi j'invite tout le monde à aller lire ce texte qui est...
0: Ah oui, en plus il est quand même très vivant, c'est des lettres assez courtes, on peut le lire vraiment à l'adolescence, hein. c'est un livre oui, qu'il faut peut-être lire le vôtre avant, comme ça on est sûr de bien comprendre.
1: je prétends pas du tout avoir la clé des œuvres.
0: Ah non, mais... c'est pas la clé, mais c'est d'autres clés, au moins ouais. C'est un autre regard. Donc après on a le droit de peut-être pas oui. être d'accord, mais au moins on n'aura pas qu'un seul point de vue quoi. C'est tout comme sur Bérénice, je voudrais quand même qu'on en dise un tout petit mot avant de se quitter, parce que oui. Je crois que c'est votre favorite.
1: Ouais, j'adore Bérénice. Ouais.
0: Alors racontez un petit peu pour ceux qui ne la connaissent pas.
1: Bérénice, c'est une pièce merveilleuse qui est très singulière chez Racine, parce que c'est une tragédie où il n'y a pas de mort. Donc ça c'est, voilà. Et donc c'est l'histoire d'un homme qui est pris entre deux promesses, la promesse d'épouser Bérénice, et qui est une juive, princesse, et la promesse au peuple du Sénat, au Sénat, de ne pas épouser autre chose qu'une romaine. Donc vous voyez, il est pris entre deux promesses qu'il ne peut pas tenir, sachant qu'en plus, son ambition, c'est d'être un bon empereur, de ne pas être un autre Néron, et donc il est pris entre ces deux promesses. Et donc, il veut dire à Bérénice qu'il la quitte, sauf qu'il n'y arrive pas. Il n'arrive pas à tenir cette décision. Et finalement, souvent, on perçoit cette pièce comme Bérénice qui se fait quitter, qui pleure, qui est éplorée, et Titus qui a tout le pouvoir d'action. C'est que, donc, vous savez, Titus n'aimait pas Bérénice, c'est un très grand livre.
0: Oui, vous l'avez cité. Oui.
1: De Nathalie Azoulay. Mais en fait, Nathalie Azoulay, elle reprend aussi l'idée, dès le XVIIe siècle, de Bussière à Butin, qui dit, mais finalement, Titus n'aimait pas Bérénice, parce qu'il pourrait très bien la garder, etc. Donc, et puis Barthes reprend cette idée. Donc, c'est une idée qui a tout un... qui voyage à travers les siècles.
0: Bien imprégné.
1: C'est un bon regard critique, un bon male gaze. Parce qu'en réalité, on passe souvent sous silence l'idée que celle qui dénoue le conflit, c'est Bérénice, qui, comme Titus est pris entre ses deux promesses, la seule façon de résoudre ce conflit, c'est de se suicider. Bérénice le délivre de sa promesse. Et finalement, elle donne à l'empereur une leçon de grandeur d'âme. C'est d'ailleurs Louis Racine, le fils de Racine, qui l'écrit.
0: Ah, j'ai découvert que c'était un super critique, en tout cas des œuvres de son père.
1: Ouais, c'est très intéressant parce que lui, il n'a pas du tout ce male gaze. Il dit, elle est extraordinaire, cette princesse. Elle finit la pièce. D'ailleurs, la pièce s'appelle Bérénice. C'est elle qui finit cette très grande tirade où elle rend Titus à son peuple et elle renonce de manière sublime à cet amour. Et donc, c'est vraiment une pièce magnifique et qui gagne à être lue à travers son regard à elle. Et je fais tout un travail d'enquête où j'essaye de faire un parallèle entre le personnage de fiction et puis des femmes qui ont véritablement
0: Alors,
1: existé.
0: Alors, parmi elles, il y a une certaine Marguerite, donc je voudrais juste avoir un mot parce qu'elle n'apparaît pas qu'à cet endroit-là dans le livre. Et ça a l'air d'être une sacrée bonne femme, morte à 26 ans, anglaise.
1: Henriette d'Angleterre, qui est la belle-sœur du roi, en fait, et qui a un rôle extraordinaire.
0: Elle aussi, c'est une héroïne. Hein.
1: Alors, c'est complètement une héroïne. Déjà, elle est l'arbitre du bon goût de ce qui se passe à la cour. Et puis, en plus, on lui confie des ambassades. Donc, elle a un rôle politique, culturel. Exactement. Donc, c'est une figure qui est très importante. Madame de Lafayette lui rend hommage, hein, d'ailleurs, en écrivant On peut trouver cette pièce dans la Pléiade, hein, de Camille Aymin. Et aussi, donc, voilà, j'essaye de tisser un lien entre le personnage de fiction et des femmes qui ont véritablement existé, comme Henriette d'Angleterre, Marie Mancini, qui a eu une relation amoureuse avec Louis XIV, qui l'a vraiment...
0: C'est une sorte de Bérénice, elle.
1: C'est une sorte de Bérénice, et d'ailleurs, Racine reprend des mots qu'elle aurait proféré au moment de la rupture, parce qu'en fait le roi aurait voulu l'épouser. Il y a toute une correspondance entre Louis XIV, Marie Mancini, Mazarin, Anne d'Autriche, et on voit comment Anne d'Autriche et Mazarin empêchent le roi, et en fait Marie Mancini ensuite écrit ses mémoires, et vraiment elle va avoir un rôle très important dans la vie de Louis XIV, et je peux renvoyer ici aux travaux de Faith Baisley ou jeunes de gens qui s'intéressent, qui ont vraiment écrit sur ces femmes, sur les mémoires de ces femmes et sur le rôle qu'elles eurent pour repenser le grand siècle, parce que ça influence la politique culturelle de Louis XIV, ça forme son goût. On dit que Marie lui suggère des lectures, etc. Donc, vous voyez, en fait, c'est une façon de retracer une généalogie féminine dans ces pièces qui, moi, m'intéresse pour donner du pouvoir d'action à ces femmes. Et ses héroïnes.
0: On a envie d'avoir un tome 2, un tome 3, un tome 4. Vous êtes en train de les faire ou pas? Il vient de sortir celui-là.
1: Non, mais
0: c'est vrai que on imagine que c'est un boulot titanesque, absolument infini. Mais que voilà, ça donne envie, en tout cas, de quand on lit, de lire autrement, de chercher d'autres versions, d'en imaginer, d'en inventer, d'en écrire d'autres, pourquoi pas. Et c'est vrai que c'est un boulot qui doit peut-être vous passionner au point de faire d'autres livres.
1: Oui, bah, j'ai d'autres projets. En fait, il y a une suite, mais bon, elle n'a pas, je n'ai pas fini, mais...
0: Donc, il y a une suite. Bon, lisez celui-là, hein. Vous ne pouvez pas avoir la saison 2 avant la saison 1.
1: mais je vous remercie. Et c'est vrai que l'un des exercices qu'on fait parfois avec les étudiantes et les étudiants, c'est des pastiches aussi, où je les invite à reprendre possession de cette culture pour imaginer des versions modernes, par exemple.
0: On peut le faire avec les contes et les enfants, oui. Hein, d'ailleurs. On peut demander aux enfants de changer la fin ou de changer le personnage ou de raconter d'un autre point de vue. Ça peut se faire quasiment un mercredi après-midi. C'est voilà, c'est pour dire que c'est un livre qui peut s'adresser à tout le monde et qui peut donner cette idée là

0: contes en fonction des âges de la vie. Mmh. Et qu'on peut leur raconter plus ou moins différemment, que ça grandit avec eux. Un peu comme la chaussette du chien. Là, je ne sais pas si vous avez vu le chapeauté. Il y a un petit chien qui naît avec une chaussette et qui grandit avec sa chaussette. Et ben c'est ça les contes, c'est que ça grandit avec nous et qu'en fonction des interrogations du moment, quand une jeune fille, par exemple, a ses règles ou qu'elle se pose des questions, etc., on peut lui raconter Cendrillon, La Belle au bois dormant ou d'autres différemment en fonction des problèmes auxquels elle est confrontée dans la vie. Et puis ça vaut évidemment pour les petits garçons. Moi, j'ai deux petits garçons et on leur a montré récemment un Pixar qui s'appelle Turning Red. C'est l'histoire d'une jeune fille justement qui va avoir ses règles et qui devient rouge et qui devient un gros panda rouge quand elle est débordée par ses émotions. Mais ça plaît aux petits garçons parce que c'est aussi des jeunes filles qui écoutent du rap et qui écoutent de
1: et
0: la musique.
1: Et puis au moins, ça leur explique que ce sont les jeunes filles s'ils n'ont pas de sœur. Non, mais
0: c'est très bien passé.
1: Parfait.
0: Donc, on peut faire plein de choses positives avec les contes.
1: Absolument. Et on peut surtout lire votre livre, Jennifer Tamas, au nom N-O-N des femmes, Libérer nos classiques du regard masculin. C'est paru, ça paraît aujourd'hui, à 9 janvier, aux éditions du Seuil. Un grand merci à vous d'être venu ce matin d'Amérique pour nous voir.
0: Merci beaucoup, merci.

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0: Nous sommes sur Radio Cause Commune 93.fm. Vous écoutez des formes utiles, l'art et ses récits. Avec moi au studio, Alain Houdan, galeriste, président du fonds de dotation en scène des Houdan, avec lequel je suis heureuse de pouvoir porter un dialogue, déjà pour son travail exceptionnel avec des avant-gardes de l'art contemporain, et particulièrement car en ce moment et jusqu'au 28 février, dans son bel espace situé aux 4 rue Martel dans le 10e arrondissement de Paris, une des trois expositions annuelles qu'il propose est celle du plus longévif groupe d'artistes roumains, Prologue, groupe né en 1985 en rupture avec l'art officiel de l'époque, le réalisme socialiste. Nous allons parler du contexte de la naissance de ce groupe, des artistes qui l'ont fondé ou qui l'ont rejoint au cours des années, de leur travail, des raisons qui ont incité Alain Houdan à accueillir leurs travaux dans le fonds de dotation. Je dois rajouter que j'envisage cet entretien comme une introduction à un autre, porté celui-là sur la passion d'Alain Houdan pour l'art contemporain, pour le travail des artistes d'ici et d'ailleurs, sur la galerie en scène des Houdan, espace consacré non seulement à l'art visuel, mais qui fait dialoguer les autres arts, la danse, la poésie, la vidéo, la sculpture, l'écriture. Espace aussi de documentation dédié à la recherche. Un nouveau dialogue pour découvrir un travail de longue haleine qui nécessite un regard plus approfondi. Bonjour Alain Houdan.
1: Bonjour.
0: En 1985, Paul Gerasim pose les fondements du courant artistique le plus important exploré par le sacré durant la période communiste, le groupe Prologue. Mentor, Gerasim réunit autour de lui 100 grands peintres, les arrachant presque tacitement au réseau artistique de l'époque. Sans leur enseigner, mais en leur montrant simplement comment regarder, il les plaça, dès le départ, dans le champ de l'art inexploré, au prologue de la peinture sacrée sans jamais franchir le seuil, par une authentique humilité. Horia Paștina, Mihai Sârbulescu, Constantin Flondor et Cristian Paraschiv, rejoints plus tard par Ion Grigorescu. Ensemble, ils exposèrent en silence et continuent de le faire aujourd'hui, en nombre réduit. Paul Gerasim est décédé le 3 août 2016. Sans tout ce qu'on appelle un accompagnement de l'exposition en spectacle. Au fil du temps, Prologue a également réuni d'autres artistes contemporains, le groupe s'élargissant de manière flexible selon une économie dictée par le thème ou les circonstances de l'exposition. J'ai cité un paragraphe d'un texte, Studio des cases, Prologue, étude de cas, Prologue, écrit par l'historien de l'art Alina Săftulescu de l'Université de l'Ouest Timișoara, que j'ai traduit du roumain. Mais avant de parler de l'exposition en cours sur Prologue, j'aimerais qu'on revienne un peu en arrière, sur vous. Disons 40 années en arrière. Vous avez étudié l'architecture, vous étiez collectionneur. D'où est venu le désir d'ouvrir une galerie?
1: Un matin de 1966, c'est-à-dire j'avais 22 ans, j'ai ramassé sur le trottoir trois collages. Et ça a été le début de ma collection. Donc j'ai en quelque sorte sauvé des objets perdus. Et puis, bon, en fait, ensuite, j'ai épousé une femme artiste. Donc ça, c'est quelque chose qui ne pardonne pas. Mais c'est venu, en fait, conjointement et effectivement à ce virus de garder, de collectionner, d'accumuler les choses les unes à côté des autres et de leur donner du sens. Et j'ai été architecte et urbaniste pendant plus de 20 ans et je continue d'être intéressé par l'histoire de l'architecture et en fait c'est l'histoire de l'art tout court, évidemment, dans lequel peinture, sculpture, architecture, fresque, etc., tout ça se combine pour créer le milieu de vie. Et en fait longtemps j'ai eu la galerie en même temps que mon travail d'urbaniste et d'architecte, donc j'avais une sorte de double casquette d'entrepreneur. Et c'est l'idée, quand même, la décision d'ouvrir une galerie est venue un jour, un repas de famille de Noël 1974, où j'ai voulu essayer d'expliquer le travail de ma femme. Et comme ça a fait flop, je me suis dit, il faut montrer. Dans le fond, si on n'est pas capable d'expliquer et d'être convaincant, il faut montrer. Et donc, de Noël 74 à mars 78, grosso modo 4 ans d'organisation pour ouvrir la galerie. Et depuis, j'ai jamais arrêté de montrer des choses.
0: Et votre première exposition était sur le travail de votre femme?
1: Non, c'était une exposition de groupe avec des œuvres d'un ensemble d'artistes, dont à l'époque, il y avait également 3 femmes sur 11 artistes, oui, un tiers de femmes. Marie Chamant, ma femme, Bistra le Chevalier, dont on va montrer une expo dans la prochaine fois, le prochain mois.
0: Qui est d'origine bulgare, elle.
1: C'est ça. Il y avait également une femme, Alma, qui déjà travaillait l'art textile et le vêtement comme tableau et sculpture. Et à l'occasion de cette exposition inaugurale, étaient également montrés des multiples que j'avais commandités à chacun des artistes en leur donnant, j'avais donné 1000 francs à chaque artiste et on partageait les multiples qui produisaient et l'expo inaugurale était constituée donc de cet ensemble de multiples dont j'ai encore beaucoup comme des témoignages historiques et dont je suis très fier en fait, et des œuvres. Voilà la première exposition inaugurale de la galerie. Et ensuite j'ai enchaîné des expositions de groupes thématiques et des expositions personnelles.
0: Parmi les artistes que vous présentez dans votre galerie, Espace des Oudins, qui est actuellement en fonds de dotation, il y a donc une artiste bulgare, Bistra le Chevalier, une artiste palestinienne, dont je n'ai pas noté le nom.
1: Amal Abdennour.
0: Il y a eu un artiste belge, vous avez exposé des artistes canadiens et japonais, des français bien sûr, des exilés politiques ou culturels. Même parmi ceux qui vivent dans leur pays d'origine, il y a des exilés que vous avez appelés lors d'une exposition exilés de l'intérieur. Y a-t-il quelque chose qui résonne en vous à ce mot exil ?
1: Actuellement, vous voulez dire?
0: En général.
1: Ah oui. En général, oui. Oui. En fait, avoir des contacts avec des gens qui viennent d'ailleurs, c'est d'une certaine façon voyager, avoir d'autres visions du monde. Et c'est intéressant. C'est même essentiel.
0: Et comment s'est fait le choix des artistes que vous présentiez? Et l'orientation que vous avez souhaité donner à la galerie? Et aussi, a-t-elle pris d'autres formes avec le temps?
1: Alors, le choix des artistes s'est fait de façon diverse. Alors, pour, disons, un tiers, c'était de mon initiative, c'est-à-dire mon choix personnel vis-à-vis de quelque chose qui m'a plu. C'est pour un autre tiers des artistes qui sont venus me trouver. Et puis pour encore une autre partie, des gens dont j'ai vu le travail ailleurs, dans des salons, dans d'autres galeries, que j'ai suivi petit à petit, et puis qu'à un moment donné, à qui j'ai proposé de venir collaborer. Donc on peut dire que sont des processus quand même assez progressif et cumulatif. Il y a que Dominique Dijon à qui j'ai acheté un tableau quand il est venu me montrer son travail. Et j'avais jamais fait ça auparavant et ça s'est jamais reproduit. Donc c'était une forme de coup de cœur.
0: En 1986, vous rencontrez à Paris l'artiste roumain Cristian Paraschiv qui a décidé de rester en France. Cristian Paraschiv, un des 5 membres fondateurs de Prologue. Vous pouvez nous raconter un peu cette rencontre et est-ce que c'est déjà à ce moment que vous apprenez de l'existence du groupe Prologue?
1: Alors, c'est plus tard en fait. Cristian Paraschiv, je ne fais pas sa connaissance dès 86, mais quand même 3 ans plus tard, après que j'ai fait connaissance de sa femme, Sylvia, qui était venue faire des approches, faire connaissance. Et je fais connaissance de Cristian en 89-90, on commence à collaborer. Et le groupe Prologue, c'est quand même beaucoup plus tard, dans le sens où Cristian Paraschiv va d'abord nous emmener avec Sylvia, ma femme et moi, nous les accompagnons pour leur premier retour au pays natal en 2003. Et je crois que c'est seulement à partir de là que je fais connaissance du groupe Prologue. Puisque...
0: Mais il ne vous a pas parlé auparavant du fait qu'il y a eu ce groupe
1: Sans doute, mais je pense que de leur côté, c'est également une certaine maturation, en fait. Donc, disons qu'il faut reconnaître que je suis, quand on fait connaissance en 89, je suis quand même moi-même assez à l'extérieur de ça. D'autant plus si Prologue est basé sur à la fois une attention à des expressions spiritualistes et des expressions naturalistes, c'est quand même le maître mot de ce que nous montrons en ce moment, Moi, à l'époque, avec Christian Paraski, ce qui m'a intéressé, c'était son travail de performeur et d'art corporel. Donc, en fait, on est très loin de...
0: De prologue.
1: Oui, on est quand même très loin du propos de prologue. Et c'est seulement en 2003 que, à l'occasion de ce séjour en Roumanie de 15 jours, en hiver, nous faisons connaissance, Marie Chaman et moi, de Paul Guérassim, des conversations qu'on a eues à ce moment-là, qui étaient effectivement très attaché aux questions spirituelles et religieuses, parce que c'est un des thèmes de travail de Marie Chaman, les effets de la vie culturelle dans le milieu de vie, dans notre environnement. Et c'est à ce moment-là que nous faisons connaissance aussi de Ion Grigorescu, qui est arrivé effectivement dans le groupe Prologue un petit peu plus tard.
0: Et c'est comme ça que Marie Chaman va commencer aussi une correspondance avec Paul Guérassim, c'est ça?
1: Oui. Oui, c'est à partir de ce moment-là qu'en fait, ils vont échanger des œuvres, enfin avoir une certaine complicité sur cette thématique religioso-culturelle, disons.
0: Donc Paul Guérassim est le peintre à l'origine de la création du groupe Prologue. Comment il se constituait ce groupe?
1: Il était dans le fond très... très polarisé sur le personnel monastique et religieux, que ce soit dans Bucarest même, où nous-mêmes, nous avons fait la donation d'œuvres d'Émile Malle, qui est un historien de l'art, qui redécouvre la sculpture en Europe, la sculpture médiévale dans les cathédrales. Nous avons fait don d'un certain nombre d'ouvrages au monastère dont j'ai oublié le nom, enfin qui est très connu en centre de Bucarest, qui est une sorte de centre culturel.
0: Stavropoléos.
1: Oui, c'est ça. Mmh. Oui, exactement. Et ça a été l'occasion de discussions assez longues avec le prieur et Paul Guérassim.
0: Il a restauré d'ailleurs ce monastère avec Dan Mohanu, il me semble.
1: Et c'est là aussi où je voulais en venir, je parle des deux personnages du monde monastique, des gens comme Serbulescu, Lazarescu, Ion Grigorescu et Paul Guérassim ont beaucoup œuvré pour restaurer des fresques, des tableaux, et pas seulement... Alors, ce monastère en centre-ville, on peut dire que c'est une exception, en fait, parce que ce que j'ai bien compris, c'est que Ion Grigorescu, par exemple, à certains moments, au pire moment, s'est, on peut dire, presque exilé dans des communautés rurales pour vivre des pommes de terre données par les moines chez lesquels il restaurait des fresques et des tableaux, ou également des travaux de restauration du patrimoine. Alors, ce qui a fait aussi qu'on a eu des contacts qui se sont accumulés, c'est que Christian Paraski et Sylvia ont organisé en France, dans une propriété à la campagne, dans le Perche qu'ils avaient acquis, on peut dire deux symposiums ou deux séminaires. Ils ont invité leurs amis roumains en 2003 et 2007, il me semble, ou 2013. Et nous avons accueilli à la galerie, à l'issue de cette réunion à la campagne, au cours de laquelle ils ont produit des œuvres, des dessins. L'idée, c'était de, pour ces artistes qui se retrouvent, qui travaillent ensemble, qui discutent, qui nourrissent leur groupe, en fait. Et nous avons, à la galerie, lorsque nous étions à ce moment-là au 3 rue Barthel, avant la transformation en fonds de dotation, nous avons montré, on peut dire, des premières expositions Prologue à Paris dans le courant des années 2000. Et là, ça a été quand même l'occasion pour nous d'entretenir des contacts avec notamment Lazarescu, qu'on a été retrouvé un jour là où il habitait à Bar-sur-Aube, disons avec les uns ou les autres. Et nous avons également eu l'occasion de retourner plusieurs fois en Roumanie lors de symposiums Christian Paraski organisés, lors de séjours d'accueil d'artistes pour 10 jours, 15 jours, dans des propriétés récupérées par des municipalités. On peut dire que c'est tout le résultat, l'exposition actuelle, donc qui consiste en le don de cette cinquantaine d'œuvres du groupe Prologue au fonds de dotation. Cette donation pour que Prologue est une sorte d'ambassade à Paris, une représentation permanente. Et cette donation est le résultat d'une succession de contacts depuis 2003. Vous voyez, de 2003 à 2025, le 20 ans, un peu plus de 20 ans de contacts amicaux et de l'évolution également des uns et des autres.
0: Donc ça, c'est votre rencontre avec le groupe. Mais le groupe en soi, il se constitue comment? C'est en 85?
1: Alors, en fait, j'ai bien compris qu'il se constituait dans un milieu très, très privé, dans une maison...
0: Dans ta cousine Rossetti, c'est ça?
1: Oui. Oui, donc de façon assez confidentielle, puisque il était impossible de se manifester avec des propos aussi clairement contestataires. Et donc le groupe, en fait, on peut dire que c'est finalement dans un...
0: Donc ils sont à la campagne.
1: Oui, tout à fait.
0: Autour de Paul Garassim, qui a une vingtaine d'années de plus
1: que certains d'autres.
0: Que certains d'autres, oui. Les âges sont différents, oui.
1: C'est ça. Et donc, dans cette propriété à la campagne, de façon complètement privée, ce groupe d'artistes décide de se positionner, au moins entre eux, dans une certaine complicité. Et c'est petit à petit, enfin d'abord c'est en 89, le régime tombe, donc c'est quand même, à ce moment-là, ils ont plus de liberté de parole, évidemment. Et bon, moi je comprends que c'est dans le fond une initiative privée, modeste, enfin confidentielle, mais qui soude un certain nombre de personnalités.
0: Lors de ces recherches que j'avais fait pour cet entretien, j'ai trouvé qu'en 1953, déjà, Paul Garassim avait déjà initié un groupe, s'appelait le groupe Andreescu. Nommé ainsi, c'était pas un hasard, c'est un peintre roumain qui s'appelle Ion Andreescu, qui était un repère de moralité. Donc en 1953, c'est vraiment...
1: Oui, il était beaucoup plus jeune.
0: Il était plus jeune, et puis en 1953, c'était des années terribles. C'était tout de suite après l'instauration de... Et à l'époque, le groupe sort le blanc de leur palette parce que l'art qu'on demandait à l'époque, il fallait qu'il soit lumineux, on parlait toujours de ça. Et lors de l'exposition qu'on leur accorde dans une prestigieuse galerie, la Sala d'Ales à Bucarest, une vingtaine de jeunes peintres va proposer essentiellement des peintures des voûtes. Des voûtes célestes, des voûtes d'église, etc. L'exposition sera interdite deux jours plus tard, cause de mépris...
1: Oui, du réalisme.
0: Du réalisme socialiste. Donc, il y a eu des précédents dans ce désir de dissidence, de rupture avec l'art officiel. C'est un peu comme ça se passait, quand vous parlez aussi de Ion Grigorescu, ce qui s'est passé dans la littérature, ce qu'on appelait les samizdats, ces choses qui circulaient en souterrain, des artistes qui s'isolaient et qui travaillaient et qui parfois se constituaient aussi en collectif. Un autre membre futur de Prologue, Constantin Flandor, avait créé dans les années 60 à Timișoara, qui est une ville de l'ouest de la Roumanie, un groupe avec deux autres artistes, Roman Cotoșman et Ștefan Barteleac, un groupe qui s'appelait 1 plus 1 plus 1, qui est devenu plus tard Sigma, qui a fonctionné jusque dans les années 70. Mais bon, eux, ils expérimentaient plutôt les intersections entre pédagogie et art et science. Mais il y avait toujours cette histoire d'esprit d'atelier, de contre-culture, d'une forme de recherche plastique parallèle, avec des expositions certaines courageuses.
1: Effectivement, on a eu d'ailleurs la visite d'un Roumain scientifique et cet homme, là, pendant sa visite de l'exposition, nous a raconté que pour aller dans votre sens, qu'il avait effectivement connaissance de tout un tas d'initiatives précédentes allant dans le même sens. Ce qui paraît assez naturel d'ailleurs, parce que finalement, l'histoire se répète indéfiniment, mais toujours de façon différente. Et c'est vrai que j'avais été frappé par Flandor, dont on a très peu de choses là dans l'exposition, mais qui est sans doute un artiste à l'intersection de art et science, sûrement très très intéressant, et en fait qui a fait des choses qu'on peut dire plus dans un axe de recherche qui moi m'a beaucoup mobilisé longtemps sur le art et nouvelles technologies. Notamment puisque j'ai été un moment très investi dans l'art et la conquête spatiale. Bon, il est clair que l'activité de prologue, du fait même de Paul Gerasim et de ses orientations très très spiritualistes, couvre un champ très clairement assigné entre le modeste, ce qu'il appelle le modeste, le naturalisme, le rural, la grande thématique du paysan ou de la bergerie et de l'agneau, et le spiritualisme dans lequel effectivement l'agneau devient une pièce charnière.
0: Il apparaît chez Christian Paraschiv.
1: Oui, beaucoup.
0: Beaucoup.
1: Oui, oui, oui, beaucoup. Que ce soit d'ailleurs d'une façon symbolique et géométrique, sous le thème de Strunga, la bergerie, ou d'une façon très explicite, comme l'agneau, la brebis, l'agneau et l'agneau pascal.

0: toujours Alina Savtulescu à propos de ce dont on vient de parler. Il y avait une grande différence entre la réalité et ce qui était présenté dans les médias, parlant de l'époque communiste. Fonctionnant comme de véritables syncopes, ces sorties du cadre imposé étaient curieusement quelque peu acceptées, tolérées. Les artistes qui s'opposaient au régime n'étaient pas dans les salons officiels, ne bénéficiaient d'aucune faveur, n'obtenaient ni titre ni commande, mais jouissaient d'une certaine liberté d'expression, d'une liberté d'atelier. L'art roumain n'a été contaminé par le réalisme socialiste qu'au niveau du salon, officiellement par servilité envers Moscou. Mais à titre subsidiaire, il existait une certaine liberté, une certaine modernité représentée par le néo-impressionnisme, l'expressionnisme, le surréalisme, le symbolisme ou l'abstraction. Voilà.
1: Mais d'ailleurs, on montre dans cet esprit-là le recueil de vidéos que l'on a faites, qui s'appuie notamment sur Nicolae Grigorescu, ça, qui est on peut dire un peintre roumain de l'école de Barbizon, est très intéressante parce que finalement on voit bien qu'il est lui aussi passé par tous les ismes qui font l'histoire de l'art, et avec son, alors on aime plus ou moins, on est plus ou moins sensible à ça, mais de toute façon ça existe.
0: Flandor, avec son groupe, ils sont passés à la Biennale constructiviste de Nuremberg en 69. C'est là-bas qu'ils ont pris aussi connaissance. Otto Schmann, je crois qu'il a participé aussi. Il est venu en France, donc il a eu contact aussi avec ce qui se faisait ici. Donc, toutes sortes d'influences, même si le pays était fermé, il y avait quand même des...
1: Oui, en fait, c'est vrai que on peut parler de liberté d'atelier. Notamment de ce point de vue-là, j'ai un témoignage chez nous que nous a offert à l'époque Ion Grigorescu. C'est un exemplaire de 1973, donc un moment où les choses étaient quand même assez difficiles, d'un exemplaire d'un samizdat qu'il avait créé en échappant à la censure. Peut-être par négligence de la censure, en fait, sous couvert d'une couverture de catalogue, il a développé une sorte de dessin animé parlant de la répression et de révolte paysanne. Enfin, sous couvert d'histoire, il faisait une analyse de la répression tout court. Et ça, c'est quelque chose qui avait été quand même tiré à 200 exemplaires en 1973.
0: Et qui circulait comme ça en...
1: Oui. Puisque en fait, il n'en avait plus pratiquement, et on l'a republié à 100 exemplaires en 2003 lors d'une des expositions auxquelles, je crois sous le titre l'art et la politique, une exposition de groupe que j'ai montée en 2003, avec peut-être à ce moment-là la première participation de Ion Grigorescu dans mes expos.
0: En vous écoutant, il y a quelque chose qui me revient. C'était fou. Teodor Paladi, un autre peintre roumain, je crois, dans les années 50, il avait été interpellé par la police parce qu'il n'avait pas d'autorisation à peindre les arbres dans le parc à Chișinău, à Bucarest.
1: Oui, ça fait...
0: Mais c'est terrible.
1: C'est grotesque, en fait. C'est terrible.
0: Donc, la première exposition de prologue du groupe a lieu en décembre 85 dans un espace qui s'appelle Căminul Arte, le foyer de l'art à Bucarest. Vous savez comment elle était reçue, cette première exposition?
1: Honnêtement, non. Peut-être vous-même, vous en avez une appréhension plus claire, parce que, en fait, c'est vous voulez dire que la même année de la création du groupe à la campagne...
0: Oui, ils exposent en décembre, à Noël, je crois, avant Noël.
1: D'accord.
0: Ils exposent...
1: Une première manifestation confidentielle, mais possible.
0: Oui. Il y a un texte que j'ai trouvé, peut-être je vais le mentionner plus tard, qui explique.
1: Ben ça, je pense que...
0: Parce qu'en tout cas, ils n'ont pas eu des problèmes. Ils n'ont pas été interrogés. Ils n'ont pas... Ça d'après ce que j'ai compris, il n'y avait pas eu de suite... Ce que j'ai pu comprendre en lisant, c'est que comme Ceaușescu, il était lui-même, il venait de la campagne, il avait quand même une certaine tolérance, et c'était quand même des expressions naturalistes, c'était des paysages, peut-être...
1: Oui, c'était...
0: Voilà. Et puis, d'un autre côté, je crois avoir compris aussi que c'était plus l'époque de répression, le stalinisme, faire des martyrs. Donc c'était plutôt, on laissait comme des soupapes pour éviter certaines tensions sociales. C'était ça aussi qui pouvait jouer dans la tolérance de certains...
1: De toute façon, on peut bien imaginer que une exposition montée par une dizaine d'artistes va susciter des visites mais dans un cercle relativement étroit et sans créer de mouvement populaire, parce que finalement c'était donc c'est là où on peut effectivement parler de tolérance et d'une certaine souplesse d'action et de comportement qui n'empêche pas finalement ensuite de faire l'histoire. On dit été 85, création du groupe, décembre 85, première exposition. C'est un fait, elle a eu lieu.
0: Oui, j'avais trouvé ce test quand même peut-être intéressant de le... D'un point de vue moral, la position spirituelle des artistes qu'on a appelés néo-byzantins, d'abord discrète puis très ouverte, témoignant de leur foi orthodoxe et de leur participation active à la vie de l'Église, peut être perçue, compte tenu des contraintes de la propagande de l'idéologie communiste, comme un acte de courage moral et d'indépendance culturelle. À cet égard, nous nous pencherons sur un texte inédit de l'essayiste Andrei Pleșu, qui a collaboré pendant longtemps avec le groupe Prologue. Il a fait partie de... Je ne sais pas si vous savez, Constantin Noica, c'était un philosophe roumain qui a été emprisonné et puis relégué, assigné à la résidence à Paltiniș. Il a eu 3 élèves. Il a gardé 2. C'était une sorte d'école un peu samizdat aussi, une école de pensée. Donc Andrei Pleșu et Gabriel Liceanu, celui qui a créé la maison d'édition, je vais trouver le nom. La première maison d'édition après la Révolution. Enfin, c'était ses élèves. Donc, il écrit pour l'exposition Prologue à la Galerie Catacomba en 92. Il considère les expositions du groupe comme un curieux mélange de docilité et d'audace. Alors que la première s'oppose à la modernité fatiguée, la seconde s'oppose à l'idéologie officielle, allergique, dit-il, à tout appel aux traditions, tant qu'il ne s'agit pas de propagande contrôlée.
1: Mais en 92, le régime a été...
0: Oui, oui, là, mais ils ont parlé des origines du groupe.
1: D'accord.
0: Donc, en d'autres termes, les artistes de Prologue déclarent ouvertement leur liberté en pleine dictature et les réactions ne se font pas attendre, confuses, car tant pour les puristes de l'avant-garde que pour les idéologues vigilants, les expositions de Prologue étaient des preuves de pensée réactionnaire. Les arguments étaient bien sûr différents, mais le résultat était le même, une indisposition plus ou moins agressive. Une explication de la tolérance envers ce qu'ils appellent le néo-byzantinisme, qu'on a appelé par la suite le néo-orthodoxisme, certes quelque peu en marge de la société et de la culture d'État, pourrait être la discrétion des artistes, dont les actions se déroulaient dans le silence, ne nuisaient à personne ni à rien, n'étaient pas bruyantes. Les journaux de l'époque, les émissions de radio et de télévision ne mentionnaient pas les expositions Prologue. Une opinion utile à cet égard est celle du critique Coriolan Babeți, un autre proche de Prologue que l'on trouve dans le texte qui préface le catalogue de l'exposition Prologue à Venise en 2004. En lisant Heidegger, on ne peut même pas déduire le siècle au cours duquel le penseur allemand a écrit. De même, dans une exposition du groupe Prologue, on ne peut pas savoir de quelle décennie du siècle dernier, le XXe siècle, datent les œuvres, et plus encore, on ne peut même pas deviner l'âge des artistes, ni même les générations auxquelles appartiennent les peintres. En revanche, vous réussirez sans doute à trouver le lieu où leur peinture a vu le jour, quelque part, à la lisière de l'empire de l'idée byzantine, métissée avec les influences de l'école française de peinture. Voilà. Bon, je pense que c'est ça. Ils n'étaient pas bruyants. Ils n'étaient pas...
1: Oui, revendicateurs.
0: Il n'y avait pas de manifeste affiché.
1: Non, en fait, c'était des... Comme Lazarescu, comme Grigorescu. C'est des gens qui s'exilaient à la campagne pour travailler. Enfin, ils étaient... Je dirais, c'est presque des actions souterraines, en fait.
0: Je me suis dit aussi, vous dites un art provocateur, radical. Vous dites même scandaleux. Duchamp dit, l'œuvre se situe dans l'œil de celui qui regarde. Dans la plaquette de présentation de l'exposition, le titre même, Flore de mar, Fleur de pommier, dans la plaquette de l'exposition que vous présentez, est une provocation par son attention à la beauté du naturel et du modeste. Cela peut sembler un peu paradoxal, votre goût pour la provocation face au geste de se retirer pour peindre dans un jardin à Tescane lors de la floraison de pommiers, dans une écoute attentive de la nature. C'est finalement la liberté d'expression que vous défendez quand vous dites provocateur, scandaleux, radical.
1: C'est du point de vue du regardeur, en fait. Il est sûr que quand je fais connaissance de Christian Paraskive, ce qui m'intéresse, c'est plutôt son investissement dans l'art corporel. Une des grosses manifestations à laquelle la galerie va contribuer à l'époque, c'est en 2007, je crois, avec le Centre Victoria.
0: Avec Magda Krnec.
1: C'est ça, ouais. Oui. C'est à propos de l'art corporel. Et...
0: Oui, ça s'appelait corps, mémoire, non
1: Corps, art, société.
0: Voilà.
1: Oui. Mais d'un autre côté, Marie Chaman, dans ses expositions, dans ses travaux, s'est toujours positionnée, elle, comme un, avec cette attention aux cultures religieuses. Et c'était de toute façon vis-à-vis du milieu, c'était toujours une sorte de provocation, une sorte de point de vue différent, et que la galerie a assumé au fur et à mesure de ses expositions et de ses manifestations et de ses éditions de livres.
0: Donc, point de vue différent qui dérange.
1: Oui, c'est ça qui dérange, qui tout d'un coup sont autres, sont inattendus et différents. Et donc ça, c'est, je dirais, c'est presque un point de vue éthique, en fait. C'est ne pas s'auto-censurer, en fait.

0: Dans un catalogue dédié à une de leurs expositions, l'écrivain et critique d'art Andrei Pleșu, qui a travaillé depuis leur début avec Prologue, écrira « Pour les artistes de Prologue, l'apparence d'une chose, la voir de près, suffit à la comprendre. L'apparence d'une chose est l'expression la plus naturelle, et trop vite oubliée par les prospecteurs, de sa présence, de son être. Au voisinage de l'apparence, l'attente est toujours bien placée. L'attente de quoi, sinon du sens ultime, du logos ? Et les expositions Prologue ne sont rien d'autre que des attentes du logos, des rencontres, en quelque sorte d'un groupe d'artistes qui, au-delà de la fascination pour la simple virtuosité et l'ingéniosité vaine, préfère attendre l'aube vivifiante d'une conviction. » Et un article dans Radio Romania Internationale écrit par Eugen Cojocariu et Ion Puican en mai 2025. La vision artistique du groupe Prologue est d'une simplicité apparente, mais d'une grande profondeur. Peindre devient un exercice d'attente, une forme de silence actif, où l'artiste recherche une rencontre avec le mystère plutôt qu'une affirmation de soi. Nature, temps, lumière, tout est transposé en langage visuel qui évoque le sacré. Le groupe Prologue n'était pas un collectif d'artistes, mais une véritable communauté esthétique et éthique. Pour faire écho à ces deux textes, poème Silence du poète roumain Lucian Blaga, dans la traduction de Serge Fauchereau. Il y a un tel silence alentour qu'on croirait entendre frapper à la fenêtre les rayons de la lune. Une voix étrange s'est éveillée au fond de moi et chante une nostalgie qui ne m'appartient pas. Il paraît que les ancêtres morts trop tôt, alors que leur sang était encore jeune, le sang chaud de leur passion brûlante de soleil, il paraît qu'ils viennent revivre en nous la vie qu'ils n'ont pas vécue. Il y a un tel silence alentour qu'on croirait entendre frapper à la fenêtre les rayons de la lune. Qui sait, mon âme, par-delà les siècles, dans quel cœur tu joueras sur la harpe des ténèbres, aux douces cordes de silence? Ta passion étranglée, ta joie de vivre brisée, qui sait? Qui sait?
1: C'est très beau ce poème-là. Magnifique.
0: Pourquoi ce choix de faire entrer des œuvres du groupe dans le fonds de dotation de l'enceinte des Oudans?
1: Bien, c'est une proposition qui émane de Christian Paraskive et est le résultat de notre amitié, on peut dire, depuis 20 ans. Ben, c'est une sollicitation à laquelle on a répondu positivement de considérer une représentation permanente de Prologue à Paris dans le cadre du fonds de dotation et de l'outil qu'il propose, à la fois en termes de conservation et de documentation, et donc de transmission.
0: Vous avez aussi des écrits, vous avez des articles, des archives de leur existence dans le fonds de dotation que vous avez fait entrer?
1: Alors, en fait, non, pour être clair, et notre conversation m'apporte beaucoup de ce point de vue-là. J'ai réuni beaucoup de choses, notamment sur Christian Paraskive et sur Ion Grigorescu. J'ai des documents sur les amitiés entre Paraskive et Paul Gerasim, entre Ion Grigorescu et Paraskive. J'ai quand même connu Lazarescu, Patina, Sarbulescu, donc...
0: La correspondance avec Marie Chaman, peut-être?
1: Oui, oui. On peut dire que le seul que je connaisse pas du tout, ou peut-être est-ce que j'ai rencontré, c'est Flandor, je crois. Peut-être on s'est croisés en 2003, mais en réalité, j'ai pas de souvenir.
0: Vous savez, il a exposé l'année dernière le roi Charles d'Angleterre. Il a acquis une ferme en Roumanie.
1: Oui.
0: La ferme bleue. Ben, Flandor, il a exposé l'année dernière en août dans cette ferme à l'invitation du roi. Il a des grandes toiles, s'appelle l'Empire du Jardin.
1: D'accord.
0: Et il a 94 ans. Donc il continue dans l'esprit. Oui, bon, après la ferme, d'après ce que j'ai compris, enfin, donc il y a trois bâtiments. Il y a un des bâtiments qui est destiné à des expositions, un autre.
1: D'accord.
0: Ils font des accueils. Et puis c'est sur la botanique, voilà, c'est ça le.
1: Oui, ben on est dans la thématique de Prologue, effectivement.
0: Oui.
1: Et la thématique de Charles d'Angleterre.
0: Oui. Non, mais c'était. Enfin, pour moi, c'est un peu. Parce que, comme vous l'avez dit, Flandor, c'était un travail conceptuel, c'était un travail. Oui. scientifique, la bionique, l'architecture, voilà. Oui. Et puis il se retrouve...
1: Mais pourquoi pas,
0: oui,
1: de toute
0: oui.
1: façon...
0: Mais le revirement, ce n'était pas non plus maintenant, puisqu'il a fait partie du groupe Prologue, donc il est...
1: Oui. Oui, c'est plutôt une capacité à de multiples champs.
0: Mais nous parlons depuis le début de cet entretien du fonds de dotation de l'enseigne des Oudins. Avant de continuer de parler de Prologue, qu'est-ce qu'un fonds de dotation?
1: Alors,
0: et comment il fonctionne et pourquoi vous avez choisi?
1: Alors, un fonds de dotation est une nouvelle personne morale assimilée à un statut d'association. Et c'est aujourd'hui, nous sommes trois fondateurs de ce fonds de dotation, mais on n'en est plus propriétaire. On n'est plus propriétaire de ce que contient le fonds de dotation. C'est un...
0: Alors que vous étiez propriétaire de ce que contenait la galerie.
1: Voilà, c'est ça. Donc, nous sommes devenus gestionnaires du contenu du fonds de dotation et l'objectif, c'est...
0: Donc, les œuvres appartiennent aux artistes, hein?
1: Non.
0: Appartient à qui, alors?
1: Alors, les œuvres, en fait, les œuvres sont... Il y a deux canaux d'apport d'œuvres. Soit c'est la collection de la galerie et la collection ou d'un chaman qui sont versés au fonds de dotation. Et les artistes contribuant au fonds de dotation font eux-mêmes donation d'œuvres au fonds de dotation. Et notre objectif, c'est de rétrocéder ces œuvres à des musées. Donc de faire rentrer ce qu'on n'a pas réussi à vendre comme galerie. Aujourd'hui, nous travaillons pour faire rentrer ces œuvres en les donnant aux musées. Et d'autre part, l'accumulation des archives de certains des artistes sont également un outil futur pour de la recherche. Et ça fait partie de la des mesures de sauvegarde des œuvres. C'est pas seulement des démarches des artistes. C'est pas seulement les œuvres, c'est aussi leurs archives. Et les archives, c'est les projets de livres, les manifestes, les esquisses, les amitiés, les témoignages d'amitié avec d'autres artistes ou des mouvements. Enfin, c'est le témoignage de la vie de création.
0: Pour revenir à Prologue, après 89, la notion de dissidence était révolue. Déjà, à l'origine, le groupe n'était pas porteur d'une idéologie. C'était l'amitié, la solidarité, les liens profonds entre les artistes. Est-ce que l'orientation du travail, comme chez Christian Paraskiv, qui est la plus évidente, elle a pris une autre tournure, mais pour les autres? Donc, lorsqu'ils se réunissent, quand ils exposent en tant que Prologue, ils continuent à travailler dans ce sens, mais ils ont aussi une pratique, une orientation différente dans leur autre...
1: Je crois que au moins les deux cas que je connais les mieux, c'est celui de Christian Paraskiv et celui de Ion Grigorescu. Pour les deux, c'est évident qu'ils sont multidirectionnels, en fait.
0: Et c'est très politique, l'art de Christian Paraskiv.
1: Oui. D'ailleurs, moi, ce en quoi il m'a intéressé, effectivement. D'ailleurs, celui de Ion Grigorescu était aussi très lié dans ses expressions cachées, confidentielles, et tout à fait également lié à l'art corporel. Quand sa partie de boxe avec Ceausescu, tous ses autoportraits, c'est vraiment de l'art corporel qui ne sera révélé qu'en 89, mais qui sont... D'ailleurs, il faut aussi savoir que ce pourquoi Christian Paraskiv est véritablement rayé en Roumanie, c'est parce que il a tenu absolument à exposer une série féminin-masculin, donc posant le problème du genre ou de la sexualité, et ça a été le début de sa bagarre, en fait. Alors, je crois que pour des gens comme Lazarescu ou Scarbulescu,
0: Serbulescu et Scarlatescu.
1: Oui, alors, non, je pense à Valentin, c'est...
0: Scarlatescu.
1: Qui sont, dont le métier est également de faire de la restauration.
0: Et ils se sont établis en France, d'ailleurs.
1: Oui, c'est ça, oui. Je pense qu'ils sont sans doute plus canalisés, en fait, plus dans cette... Parce que finalement, enfin, qui dit restauration dit souvent restauration d'œuvres religieuses, enfin, pour une majorité d'entre elles. Et du coup, je pense que ça les canalise sans doute d'une façon beaucoup plus évidente que des artistes comme Grigorescu et Parinsky. Et ce qui était peut-être sûrement pas le cas d'ailleurs de Flandor, mais que je connais beaucoup moins en fait, ou j'apprends à connaître.
0: Pourquoi ce nom du groupe? Pourquoi Prologue?
1: Ben moi, je comprends d'une façon très primaire, on peut dire. C'est
0: le premier.
1: C'est avant ouais. C'est ça, prologue avant le langage, avant le. C'est ou pro. C'est pro, c'est deux sens. C'est soit avant, soit pour. Donc on est, disons que.
0: Comme un commencement.
1: Comme un commencement ou comme une promotion de la liberté de parole, de la liberté d'expression.
0: Ça, c'est votre interprétation.
1: Oui.
0: Ou c'est le groupe. Parce que je me demande si c'est pas aussi dans un sens plutôt chrétien.
1: Ben c'est quand même, oui, le texte, le prologue de Saint Jean, c'est la parole avant la parole. Et ça, je pense que c'est l'effet direct de l'amitié de Paul Gerasim avec le prieur de Stravopoulos, c'est ça de...
0: Vous voulez dire avec le père Staniloé?
1: Oui,
0: j'imagine. Ah, je ne savais pas qu'il était... Ah oui, il était le prieur de Stravopoulos,
1: ben,
0: oui. Dumitru Staniloé, oui.
1: Oui,
0: oui, c'était une figure importante pour le groupe.

0: Nous n'allons pas pouvoir parler de toutes les pièces de l'exposition, et puis ce qui est important, c'est de les voir. Mais il y a une pièce de Ian Grigorescu, Vieillesse, et son titre, il me semble, qu'elle vous parle plus particulièrement. Pourriez-vous la décrire?
1: Oui, c'est une toile à matelas de presque 2 mètres de haut par 1 mètre de large. Une toile de chanvre qu'il a enduit de chaux pour la rigidifier, mais à l'envers de la face visible. Et sur cette toile, qu'il a dû trouver, à mon avis, dans la campagne française, puisqu'il était à ce moment-là en vacances, en 2003, avec Lazarescu au Pic du Midi, donc dans les Pyrénées, au mois d'août, il a posé cette toile par terre, et avec une loupe, il a dessiné cet autoportrait qui finit par intituler Vieillesse. Et ça correspond d'ailleurs bien à tout un tas d'écrits de Ian Grigorescu sur l'éphémère, le temps qui passe, et dans le fond, on peut dire des réflexions philosophiques sur le temps.
0: Et puis la vieillesse comme une brûlure.
1: Et alors, c'est métaphore effectivement évidente. Alors, on est des vieillesses plus ou moins faciles et heureuses, oui. Et d'ailleurs, Lazarescu photographie Ion en train de faire le... Et d'ailleurs, j'ai rajouté, dans l'expo, j'ai rajouté une de ses photos en dessous, qui effectivement explicite la facture, le propos. Et c'est une pièce que j'avais déjà montrée en 2008 et qu'il a, au moment où il était présenté à la Biennale de Venise, et il a accepté de la joindre à la donation dans le cadre du groupe Prologue. Et j'en suis très très heureux.
0: Le travail que vous montrez dans cette exposition, Prologue, s'articule selon des thématiques qui sont chères au groupe, la nature, la fleur de pommier, le paysage, la tradition, les villages, le paysan vu comme un archétype, la spiritualité. Il y a la voûte, vous en avez parlé, il y a la bergerie, le calice, il y a la croix, il y a la géométrie, chez Horia Pashtina, l'octogone, le carré, oui.
1: Et chez Paul Gerasim également, d'ailleurs, il y a un certain nombre d'aquarelles qui évoquent le conte nant, c'est-à-dire l'architecture, les voûtes, les bâtiments, et puis le contenu spirituel, c'est-à-dire des figurations d'alpha et d'oméga, enfin toutes les figurations très synthétiques de la spiritualité. Donc de ce point de vue-là, Paul Gerasim offre une synthèse intéressante.
0: Et il y a les icônes de Ian Grigorescu.
1: Alors oui, il y a ces deux icônes qui datent de 2010, donc c'est pas si vieux que ça en réalité. Ça marque cette capacité, ce désir de ne pas être sur un seul champ en même temps.

0: et d'une grande créativité et d'une grande disponibilité à différents propos.
1: Un catalogue de l'exposition Prologue est en préparation. Vous faites à chaque fois, en fait, non? À chaque fois qu'il y a une exposition, vous...
0: Non, pas à chaque fois. Non, pas, notre expo exilé diaspora, par exemple, fait l'objet d'un dossier assez précis, complet, mais ça reste quelque chose de très modeste, mais quand même de quoi se souvenir. Et d'ailleurs, ça, c'est notre option de finalement ne pas mettre de cartel sur les murs, mais de faire ces documents, le guide du visiteur qui est un petit document qui se veut scientifique et qui restera. Mais en revanche, Prologue, effectivement, on va, pour cette expo et pour cette donation, on va la concrétiser, enfin, tout du moins, lui donner une figure avec notre publication qui sont modestes, hein, c'est des formats A5 de 60, 90 pages et dans lesquels on reproduira chacune des pièces.
1: Mais comment il vit ce fonds de dotation?
0: Alors, il vit, en fait, ma femme et moi, on a hérité d'un fonds et on a investi ces fonds en faisant un abandon d'usufruit au fonds de dotation. Et donc, par acte notarié, ce que nous avons deviendra la propriété du fonds de dotation. Et notre idée, c'est n'ayant pas d'enfants, la galerie et les artistes étant notre...
1: vos héritiers.
0: On peut dire synthétiquement comme ça. Ça a été notre raison de vivre et donc c'est aussi la raison de cette organisation et de ces dispositions pour que ça continue après nous, en fait.
1: Vous avez dit que ça va devenir une fondation.
0: Ben, c'est on peut dire qu'un fonds de dotation est d'une certaine façon, oui, un prologue à une fondation.
1: Je rappelle que l'exposition sur le groupe roumain Prologue peut être vue à l'enseigne des Oudans au 4 rue Martel dans le 10e arrondissement à Paris jusqu'au 28 février. Les détails concernant l'accès à l'espace seront publiés sur la page de l'émission des formes utiles dédiées à l'entretien sur le site de la radio cause-commune.fm et sur le site de l'espace et enseigne des Oudans.com. Vous préparez déjà une nouvelle exposition dédiée à l'artiste d'origine bulgare Bistra, le chevalier. Vous pouvez nous dire quelques mots sur cette... exposition est sur cet artiste, cette sculptrice.
0: Oui, c'est une femme sculpteur dont j'ai acheté quelque chose, d'ailleurs sans la connaître, dès 1976. Une sorte de fenêtre brûlée et bouchée. Et c'était à Paris, dans une galerie, la galerie Claude Emery, installée place du marché Sainte-Catherine, dans le 4e arrondissement de Paris. Et Bistra le Chevalier a fait partie de l'équipe d'ouverture de la galerie. Donc, je lui ai donné également une certaine somme, comme aux autres artistes, pour créer un multiple. Et donc, on peut dire qu'on a une histoire commune de longue haleine. En fait, elle-même, n'ayant pas de descendance, était parmi les intéressés à notre organisation. Donc là, c'est, on peut dire, sa troisième exposition, parce qu'elle a quand même un certain âge. Et donc, elle a eu une première exposition à l'issue de laquelle on a sorti une monographie, un petit catalogue racontant sa démarche. Et une seconde exposition importante l'été 2023 à Sofia, en Bulgarie, où la Galerie Nationale lui a organisé une rétrospective vraiment importante sur près de 1200 mètres carrés. Et ça a été l'occasion de la création d'une pièce, une installation de 24 sculptures installées sur un périmètre de 6 mètres de diamètre que l'on va en partie reconstituer à l'échelle de notre espace rue Martel. Et donc, c'est une seconde exposition, comme Christian Paraskiv a eu deux expositions, comme Marie Chaman a eu deux expositions, un peu des fêtes d'anniversaire, en quelque sorte, et avec l'objectif, encore une fois, d'attirer l'attention des musées, et notamment du Centre Pompidou, sur la production de ces artistes et de faire en sorte qu'ils intègrent les collections nationales. Et le travail de Bistra est assez cosmique et spiritualiste, peut-on dire, et avec des moyens très divers, comme du caoutchouc, des résines, mais aussi la pierre, les cailloux, le bois, C'est une femme sculpteur ou sculptrice utilisant tout un tas de matériaux, et c'est ce en quoi sa démarche est le plus souvent très étonnante et attachante. Cette exposition, elle commence le 12 mars pour aller jusqu'à la fin du mois d'avril, au 30 avril. En fait, à un moment, vous évoquiez nos trois expositions dans l'année. En réalité, c'est un peu plus. On en fait, grosso modo, on a une exposition en janvier-février, une autre en mars-avril, une troisième en mai-juin-juillet, et puis et on repique septembre-octobre et novembre-décembre.
1: Ah, donc ça fait plutôt une six.
0: Oui, cinq.
1: Cinq ou six, oui.
0: Cinq, c'est bien.
1: Cinq.
0: Cinq, c'est suffisant. Cinq, ça occupe correctement le temps. De l'année.
1: D'accord, donc c'est pas 3, c'est 5.
0: Oui.
1: Vous voulez que je vous pose une question que je vous ai pas posée ?
0: Non, je pense à rien. Disons qu'on accompagne aussi quand même régulièrement nos expositions de manifestations, soit qu'on appelle livre sur table. D'ailleurs, on a ce week-end prochain, on accueille des gens le vendredi et samedi après-midi. On offre une grande table dans une troisième salle pour un duo d'artistes qui montrent leur production de livres. Quels livres d'artistes, ces travaux peuvent également être l'occasion d'une prise, ce qu'on a appelé une prise de parole ou de performance. Donc en fait, l'idée, c'est quand même, en complément des expositions, mais pas forcément en lien avec les expositions elles-mêmes, mais accueillir, donc ouvrir la porte à d'autres expressions et d'autres artistes en même temps, d'une façon plus, à la fois plus légère, parce que ça dure que deux après-midi, mais aussi plus ouverte.
1: J'avais oublié aussi de parler du fait que Prologue a continué à exposer beaucoup en Roumanie. Après la Révolution, il y a eu plusieurs expositions qui leur ont été dédiées dans des musées, le musée du village à Bucarest, le musée de l'art national à Chișinău en Moldavie, à Alba Iulia dans une autre ville en Roumanie, à Timișoara. Et que Valentin Scarlătescu, notamment, il a eu une grande exposition au musée national d'art contemporain en octobre et novembre dernier, avec une rétrospective après 30 années, je crois, de... Il avait pu... Voilà, et puis il y a la Galeria Română qui, avec Emil Hene,
0: qui est un acteur majeur de la diffusion de Prologue en Roumanie, oui.
1: Matei Lazarescu a disparu en 2021, c'est lui qui avait organisé aussi une exposition, et puis pour Paul Gerasim aussi.
0: Oui, en fait, les œuvres d'artistes de groupe Prologue sont dans une vingtaine de musées, enfin dans tous les musées roumains importants, finalement, les œuvres de Prologue, des œuvres estampillées Prologue sont rentrées et visibles en permanence, effectivement.
1: Et il y a d'autres artistes aussi qui, régulièrement, c'est pas qu'un noyau...
0: Vous voulez dire qu'il s'agglomère aujourd'hui?
1: Il s'agglomère aujourd'hui autour, oui, aujourd'hui et puis depuis...
0: Oui, l'évolution de
1: l'évolution,
0: 85.
1: Voilà, oui.
0: Oui, bien sûr, oui, ça reste un groupe vivant. En fait.
1: Vivant, oui. Je vous remercie, Alain Houdan, d'avoir accepté cette invitation. J'espère donc vous revoir pour un nouvel entretien, pour parler de votre travail et de l'enseigne des Houdan. Et je finirai cet entretien par un autre poème de Lucian Blaga. Je suis contente que vous l'aimez. Traduit du roman par Jean Poncé. « Eu nu strivesc corola de minuni a lumii. Je ne piétine pas la corolle de merveille du monde. » Je le lirai en roumain et en français. Eu nu strivesc corola de minuni a lumii și nu ucid cu mintea tainele ce le întâlnesc în calea mea, în flori, în ochi, pe buze ori morminte. Lumina altora sugrumă vraja nepătrunsului ascuns în adâncimi de întuneric. Dar eu cu lumina mea sporesc a lumii taină. Și întocmai cum cu razele ei albe luna nu micșorează, ci tremurătoare mărește și mai tare taina nopții, așa îmbogățesc și eu întunecata zare cu largi flori de sfânt mister și tot ce-i neînțeles se schimbă în neînțelesuri și mai mari sub ochii mei, căci eu iubesc și flori și ochi și buze și morminte. Je ne piétine pas la corolle de merveille du monde et je n'assassine point de mes raisonnements les mystères que je crois sur ma route, dans les fleurs, dans les yeux, sur les lèvres ou sur les tombes. La lumière des autres étouffe le charme impénétrable qui se cache au profond des ténèbres. Mais moi, avec ma lumière, j'amplifie le mystère du monde. Comme les rayons blancs de la lune n'éteignent point, mais au contraire, avivent l'obscur frémissement de la nuit, de même, j'enrichis moi aussi l'horizon ténébreux, des vastes frissons du saint mystère, et tout l'incompris devient incompréhension plus grande encore sous mes yeux. Car j'aime les fleurs, les yeux, les lèvres et les tombes.
0: Ah bon?

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1: Bonjour à tous. Bienvenue pour ce débat. Une société des communs est-elle possible face au capitalisme digital? Pour animer ce débat, donc, je me présente Aurélien Alphonlaire. Je reçois aujourd'hui Benjamin Coria, économiste atterré, auteur du livre Le Retour des communs. Alain Obadia pour la fondation Gabriel Péri, dont il est le président. Laurence Allard, qui est une activiste sur Internet et qui est sur le monde digital en général, et sur les Fab Labs, les tiers-lieux, etc. Enfin, grosse activiste. Arthur Degrave, qui lui fait partie du mouvement WeShare et aussi consultant pour La Ruche qui dit oui. Et enfin, deux intervenants qui représentent CopCycle, un nouveau projet qui vise à concurrencer Deliveroo. Donc, Kevin Popper et Lauriane qui nous présenteront un peu cette alternative concrète. Donc, aujourd'hui, donc le débat qu'on va avoir, c'est essentiellement sur les enjeux qui se cristallisent autour des technologies digitales et de l'internet, avec un capitalisme qui grandit sur ce nouveau secteur de l'économie et qui s'accapare de plus en plus les données personnelles, etc., qui privatise toute une connaissance et toute une pratique et tout un travail sur ce lieu de production. Je vais commencer par laisser la parole à Benjamin qui va nous présenter un petit peu les enjeux, la façon dont le capitalisme se présente sur cette forme de production et quelles pistes on peut explorer pour essayer de le comprendre.
2: Pour cette invitation. Bon, je pense que l'essentiel va se passer dans le débat, mais bon, moi je vais jouer le jeu. On m'a demandé de brièvement, bien sûr, dresser un peu le décor, c'est-à-dire dans quel monde, d'une certaine manière, avec le digital, on est entré, les menaces que constitue ce monde, mais aussi les possibilités qu'il ouvre du point de vue d'une société des communs, tous ces termes étant un peu à définir. Bon, alors, sur l'aspect menace ouverte par l'entrée dans le digital, je crois qu'il faut les prendre très au sérieux. La révolution digitale, elle a ceci de particulier, qu'elle opère de manière totalement transversale. Hein, c'est pas seulement un secteur de plus ou de moins à travers l'Internet, à travers la gestion de l'information, etc. Elle percute pratiquement toutes les activités. Alors, tout ça, on le sait. Ce sur quoi je voudrais insister, c'est le fait que cette révolution digitale, non seulement est à l'origine de nouvelles firmes, de nouvelles firmes, et pas n'importe lesquelles, des immenses géants. Bon, on a l'habitude de parler des GAFAM, Google, Amazon, Facebook, etc., bien, qui sont les géants d'aujourd'hui. Mais de plus, je vais y revenir, la révolution digitale a ceci en propre que, hors la génération de ces nouvelles entreprises, elle percute et elle donne naissance à des nouveaux, on appelle ça business model, des modèles d'affaires dans tous les domaines d'activité. Et elle bouleverse les conditions de fonctionnement dans toute une série de domaines d'activité. Alors, l'exemple le plus frappant, bien sûr, parce que c'est le plus avancé, mais ça n'est que la pointe avancée, ça concerne tout ce qui concerne les activités de mobilité. De Uber à Deliveroo, etc., on voit bien comment c'est des nouveaux types d'entreprises, des nouveaux business models qui émergent et qui mettent par terre, d'une certaine manière, les anciens modèles. Alors, en soi, Pourquoi pas, hein? Pourquoi pas? Je veux dire, le monde n'est pas destiné à être statique et à jamais changer. La question, c'est qu'est-ce que portent ces nouveaux business models? Alors, je ne vais pas rentrer dans les détails de tous ces modèles d'affaires nouveaux, mais quand même, si on met ensemble ces nouveaux modèles d'affaires et le comportement et le positionnement des grands géants de la maîtrise de l'information et de la gestion de l'information, on a, vous voyez, je vais très vite parce que je veux consacrer plus de temps au commun et aux opportunités, on a trois types de problèmes, ou en tout cas trois types de menaces. Le premier, c'est de la relation de subordination sans salariat et sans les avantages de la relation de subordination. La relation de subordination, c'est quoi? Ben, c'est le contrat de travail, hein, on en parle beaucoup en ce moment. Les lois, la deuxième loi travail, elle a d'une certaine manière pour objet d'accroître encore la relation de subordination et de mettre le salarié dans une situation encore plus difficile que par le passé, en diminuant ses droits, ses prérogatives, etc. Bien, si on prend des entreprises comme Uber, et qui est là encore que la pointe avancée, hein, mais si on prend des entreprises comme Uber, on a une relation de subordination quasi totale. Le contrat Uber, c'est 25 pages hein, d'engagement, bon, sans les avantages du salariat, c'est-à-dire sans la sécurité d'un revenu et sans la protection sociale. Donc ça, c'est le premier danger qu'apportent ces nouveaux business models. C'est la dislocation du salariat en maintenant la relation de subordination et sans qu'il y ait un statut du travail qui vienne prendre la place dans des conditions, on va dire, honorables. Le travail indépendant, la micro-entreprise, tout ça, c'est très bien. Et d'ailleurs, par certains aspects, c'est porteur d'avenir, mais dans la réalité d'aujourd'hui, c'est des revenus moyens de l'ordre de 260 euros sans aucune protection sociale. Bon, donc, je veux dire, vous voyez bien que je ne suis pas un défenseur acharné du salariat, hein, on va en discuter tout à l'heure, mais si c'est pour se retrouver avec du travail indépendant à 260 euros sans protection, eh ben, je préfère encore le salariat. Je suis tout à fait clair là-dessus. Premier problème. Deuxième problème, qui n'est vraiment pas un problème simple, c'est un problème de menace sur les systèmes de protection sociale. Pas seulement à travers la dissolution du salariat à laquelle on assiste, mais aussi par le fait que ces grandes entreprises qui sont nées avec la globalisation, qui profitent de l'ensemble des failles du système et souvent de la complicité des États, ces entreprises ne payent pas d'impôts. Les grands géants d'aujourd'hui, Apple, Amazon, Facebook, etc., ne payent pas d'impôts ou des impôts dérisoires. Parce que grâce à des jeux de localisation dans les paradis fiscaux, grâce à des jeux de facturation autour des brevets, des marques, des modèles, bon, je ne sais pas si vous savez, mais quand vous achetez aujourd'hui un Apple à Paris, vous payez un Apple qui vaut, on va dire, un iPhone qui vaut 825 euros, il y a 700 euros qui partent en termes de rémunération pour la marque directement en Irlande, où en principe l'imposition est de 12%, mais où des accords particuliers avec Apple font qu'ils payent entre 0 et 1%. Bon, vous voyez, donc, il y a un vrai problème. Essayez d'imaginer ce qu'aurait été le monde de l'après-guerre si General Motors, Caterpillar, etc. n'avaient pas payé d'impôts. Hein. C'est quand même ça le monde qui se prépare. Hein. Donc, je veux dire, c'est un deuxième problème. Le troisième problème massif hein, que portent ces technologies de l'information et ces entreprises de l'information, c'est le problème de contrôle rapproché sur nous-mêmes et en particulier à partir de l'appropriation des informations privées relatives à nos comportements à travers des algorithmes qui sont de plus en plus intelligents. Moi, je vais rien vous cacher. J'utilise pas mal Amazon parce que j'ai besoin de livres anglais et qu'on les a très rapidement, etc. Au début, Amazon me proposait des bouquins qui me faisaient mourir de rire. Aujourd'hui, 98% des bouquins qu'ils me proposent sont susceptibles de m'intéresser. Ça veut dire que ça y est, ils ont pris, ils savent exactement qu'est-ce que je lis, qu'est-ce que j'aime, qu'est-ce qui est susceptible de m'intéresser. Ça pose quelques problèmes. Pour ne rien dire, il y a une appli santé dans les iPhones. Si j'ai vraiment un conseil à vous donner, ne l'activez jamais, hein. Ne l'activez jamais. Parce que absolument rien ne garantit que toutes ces données ne vont pas se retrouver demain entre les mains des compagnies d'assurance, etc., etc. Donc il y a un vrai problème là, hein. Il y a un vrai problème. Bien. Donc il faut pas sous-estimer ça, hein. Il faut pas sous-estimer. Pour autant, le numérique, ça n'est pas que ça, et fort heureusement. Ça n'est pas que ça. Pourquoi ? Parce que le numérique ouvre à un deuxième âge des communs et à un âge des communs bien plus important d'une certaine manière que l'âge précédent. Alors, j'ai écrit beaucoup sur ce sujet, on y reviendra peut-être dans la discussion. C'est quoi les communs, hein ? Alors, les communs historiques, c'est les communs fonciers, hein ? C'est-à-dire, c'est le fait que un pâturage, une rivière, etc., et correspond à une ressource, c'est trois choses, hein, commun, hein. C'est une ressource en accès partagé, hein, donc c'est plusieurs communautés, personnes, etc., qui se partagent une ressource, c'est des droits et des obligations autour de cette ressource pour qu'on puisse bénéficier à plusieurs d'une ressource qui est le poisson d'un lac, il faut qu'il y ait des règles, sinon on va épuiser la ressource halieutique, et puis c'est une troisième chose qui est une structure de gouvernance autour de cette ressource. Bien. Alors, on a des communs fonciers, on en a eu, ils ont été détruits, certains sont en train de renaître, mais la grande nouveauté, la grande chose importante, c'est que le numérique, Internet, ouvre la possibilité de floraison de toute une série de nouveaux communs. La ressource partagée, c'est pour l'essentiel de l'information. Les communautés qui ont accès à cette information peuvent être parfaitement illimitées, universelles, elles peuvent être plus limitées, ça dépend, etc. Et puis, il y a des structures de gouvernance autour. Alors, l'exemple type, bien sûr, tout le monde l'a en tête, c'est Wikipédia, mais bien au-delà de Wikipédia, on a des banques de données partagées en ce qui concerne les images, des informations spécialisées sur la médecine, sur le sport, sur tout ce qu'on veut. Et ça va bien au-delà. Ça va bien au-delà parce que commencent à se former des espèces de coopératives d'offres de services à travers le net qui mettent en relation des offreurs et des demandeurs dans des conditions qui ne sont pas des relations asymétriques comme c'est le cas avec Uber, avec les GAFA, etc., et dans lesquelles il peut y avoir de la transaction monétaire. Rien ne l'interdit, mais il peut y avoir toutes sortes de formes d'autres échanges de services, de compétences, de connaissances. Bref, les communs qui étaient un espèce de vestige du passé en cours de résurgence connaissent à travers Internet et à travers la gestion partagée de l'information et la connexion de communautés sur une base égalitaire, sur une base horizontale, connaît un développement tout à fait important. Alors, moi, je vais presque m'arrêter là. Toute la question, c'est jusqu'où cela peut-il aller ? Jusqu'où cela peut-il aller ? Mais ça, c'est une question qui, d'une certaine manière, dépend de nous. Je veux dire, il n'y a pas d'autre limite à la formation d'un commun que la décision collective de fabriquer un commun. On peut faire un commun de absolument tout, mais il faut être capable de le porter, de le pousser jusqu'au bout, de trouver la forme économique qui lui permet de vivre, parce que des commoners qui sont commoners la nuit, qui sont salariés le jour pour autre chose, c'est vraiment pas la solution. Il faut que les commoners puissent l'être tout le temps, donc qu'ils puissent vivre de leur activité. Bon, donc ça suppose des modèles, des modèles d'affaires, hein, pour, j'ai pas peur du mot, hein, qui permettent à ces communautés de vivre. Ça suppose que les ressources créées puissent être valorisées, qu'elles puissent être partagées. Ça suppose, on y reviendra certainement tout à l'heure, une infrastructure et une macroéconomie favorable au commun. Bon, bien sûr, rien n'est simple, mais si vous voulez, moi, j'ai tendance à penser la chose suivante. Je vais te dire comme je le pense. Après le mur de Berlin, hein, et après l'effondrement de l'Est, et je n'étais pas, je vais être très clair, hein, je n'étais pas un défenseur qui était tel qu'elles existaient, à l'Est. Mais le fait est que ça a été le triomphe et l'arrogance absolue du capitalisme. Et chaque fois qu'on tentait de s'y opposer, on me disait « Ah bon, vous voulez quoi? Vous voulez la Corée du Nord ?» Bon. Alors maintenant, la grande nouveauté, c'est sur cette note d'espoir que je veux terminer, c'est qu'on peut dire « Non, non, non, c'est pas du tout la Corée du Nord qu'on veut. C'est la société des communs. C'est une société dans laquelle la propriété n'est pas abolie, elle existe, mais dans laquelle elle est partagée, dans laquelle il y a autour des ressources de la délibération et de la démocratie. Et il y a autour de la ressource des formes écologiques, comme c'est le cas à l'origine sur les premiers communs, de défense de la ressource. Donc si vous voulez, bien sûr, on est devant tout un ensemble de difficultés, il n'y a pas l'ombre d'un doute, mais on est devant un chemin. Et pour la première fois depuis extrêmement longtemps, on est devant un chemin qui peut ouvrir sur le type de société dont on est quelques-uns quand même sur cette planète à rêver. Voilà, je vous remercie.
1: Alors, merci Benjamin. Alain, est-ce que tu peux nous en dire un petit peu plus du coup sur les enjeux autour des communs et comment on peut essayer de les faire avancer ?
3: Ça marche ? Oui. Bien, d'abord, voilà, je veux rappeler que la Fondation Gabriel Péri est une fondation qui a été créée par le Parti communiste français et qui vise à travailler dans le champ du renouvellement de la réflexion politique et du débat politique. Donc ce que je vais indiquer là, évidemment, c'est en tant que président de la Fondation Gabriel Péri, mais ça n'est pas complètement étranger non plus aux réflexions qui sont celles du Parti communiste aujourd'hui et du débat qui existe dans le Parti communiste. Je veux d'abord dire, après ce qu'a indiqué Benjamin Coria, que, oui, pour nous, les enjeux des communs et du commun sont absolument immenses. Il y a de multiples défis auxquels l'humanité doit faire face, qui risquent de se dérouler, de se terminer de manière catastrophique si on ne prend pas la voie de leur approche par les communs. Que ce soit ce qu'on appelle les biens communs de l'humanité, les enjeux climatiques, la révolution numérique, on vient d'en parler, l'ubérisation, la gestion des matières premières, etc., etc. Si on n'a pas sur ces questions-là une vision de l'usage partagé, eh bien, c'est la logique des grandes multinationales qui risquent de l'emporter avec des solutions qui risquent de mettre en péril l'avenir même de l'humanité. Donc, il me semble important de dire, et c'est la première idée, que les forces de transformation sociale et le Parti communiste, pour ce qui le concerne, doivent vraiment s'investir dans la démarche du commun. La deuxième chose que je veux dire, c'est que la démarche du commun n'est pas seulement une démarche théorique. Ça n'est pas seulement quelques intellectuels qui ont réfléchi dans leur coin. Elle s'appuie sur une créativité de la société elle-même. La démarche du commun, ce sont des milliers de mobilisations, des milliers et des milliers de pratiques alternatives qui ont, par beaucoup d'aspects, commencer à faire avant que d'autres se mettent à théoriser. Et ça me semble extrêmement important. Alors cette nouvelle approche, Benjamin l'a dit, mais je veux y revenir. Elle est fondée sur quoi ? Enfin, les communs d'aujourd'hui. Hein, elle est fondée sur la notion d'usage partagé contre, comment dirais-je, ce qui dans la propriété, si on se réfère au droit romain. Vous savez que la propriété dans le droit romain est composée de l'usus, donc le droit d'usage, du fructus, le droit de se servir des fruits de ceux dont on a l'usage, et de l'abusus. L'abusus, c'est le droit de vendre, de démanteler, de détruire, etc., etc. Et l'abusus, c'est, si l'on veut, ce qu'il y a de plus dur dans le droit de propriété. Et c'est justement cet abusus sur lequel il est vraiment très important de revenir concernant la gestion d'un certain nombre de biens dont j'ai parlé, biens communs de l'humanité, communs numériques, etc., etc. Mais la démarche du commun, elle n'est pas fondée que là-dessus, c'est-à-dire sur le droit d'usage partagé. Elle est fondée aussi sur l'agir commun, c'est-à-dire sur le gouvernement du commun dans les objectifs qu'on fixe à l'action, dans la conception même de l'action pour gérer les communs, dans la décision elle-même et évidemment dans l'action, dans la gestion des communs. Donc voilà ce que je veux dire. Et ça s'applique à beaucoup de domaines. Parce que, il y a bien sûr le développement du numérique que nous avons commencé à aborder, développement du numérique au service du progrès humain, alors qu'on voit bien qu'il peut servir à toute autre chose, il peut servir au contraire à devenir un élément supplémentaire de la domination des humains. Mais ça régénère aussi l'économie sociale et solidaire. Ça, c'est un vaste sujet parce que le commun, dans le commun, il y a des choses telles que les coopératives, telles que les mutuelles, etc., etc. Mais on sait bien que aujourd'hui, tout ça, ça existe depuis longtemps, mais c'est l'objet d'une contradiction entre des aspirations à une gestion vraiment en commun. Et par ailleurs, le poids qu'exerce la domination du capitalisme sur ces structures, il faut toujours rappeler que le Crédit Agricole est une banque coopérative, mais qu'en même temps, le Crédit Agricole a été l'une des banques françaises qui a été le plus investi dans les produits dérivés sur les subprimes et sur la spéculation. Donc, ça peut renouveler et régénérer l'économie sociale et solidaire. Ça peut amener des réflexions nouvelles sur la gouvernementalité, si j'ose dire, des services publics qui aujourd'hui sont complètement étatisés et n'ont plus rien à voir avec la notion de commun, mais la montée en puissance, la montée en pouvoir des usagers, des salariés, des représentants du territoire peut renouveler complètement la conception des services publics qu'il faudrait à ce moment-là désétatiser et pour lesquels il faudrait même créer un nouveau type de structure. Et pourquoi pas, et je pense que ça c'est une réflexion féconde, ça peut aussi s'intégrer dans les réflexions nouvelles qui sont menées par exemple par l'École des Mines sur la gestion des entreprises et l'idée selon laquelle on doit déconnecter, découpler la notion d'entreprise de la notion de société d'actionnaire. Donc voilà, je voulais dire un peu tout ça pour montrer que la question des communs est une question stratégique, est une question qui peut vraiment enrichir la stratégie des partis et des mouvements qui se réclament de la transformation sociale, et pour ce qui le concerne du Parti communiste français, parce qu'elle peut déboucher aussi sur des actions immédiates à portée de lutte qui peuvent être victorieuses de manière immédiatement perceptible par l'ensemble de la population et par les personnes concernées.
1: Merci. Laurence, du coup, Alain disait que l'avantage des communs, c'est qu'il a été, c'est un domaine d'activité qui a été mené par des acteurs avant d'être mené par des penseurs. Est-ce que tu peux nous en dire un peu plus sur tout ça ?
4: Oui, alors bonjour. Donc tu m'as présenté comme activiste, mais je suis d'abord sociologue en fait. Oui,
5: parce que bon.
4: Oui, bon, mais c'est voilà, on va pas, mais c'est juste ça. Ok. Donc moi, je vais donc en tant que sociologue développer 5 minutes autour justement de deux éléments du titre hein, de ce débat, c'est-à-dire à la fois société des communs, mais aussi digital. Bon, ça, ce que Benjamin a un peu déjà pointé, est-ce que vous avez déjà pointé ? C'est difficile de parler après Benjamin parce que tu as un peu tout dit. Bon, mais bref. Il y a cette idée qu'il y a numérique et numérique, donc il y a digital et digital, d'accord ? Donc c'est un petit peu la problématique du poison et du remède, donc c'est extrêmement ambivalent. Ce qui est intéressant de voir quand même, c'est que si on veut être précis, le digital en question dans les services type Uber ou Deliveroo sont des services basés sur le mobile, d'accord ? Sur des applications mobiles, donc on est plutôt dans justement la période d'aujourd'hui qui est la bascule mobile de l'Internet, alors que le retour des communs, il intervient justement dans un moment aussi, dans un milieu numérique. Et il faut savoir que Internet, qui n'est pas l'application mobile, mais Internet comme protocole technique, il est common friendly d'une certaine façon, à la base, dans sa politique utilisateur. Et peut-être là, on aura aussi un débat avec ce qu'on appelle l'économie du partage, mais techniquement parlant, Internet, c'est un protocole technique qui permet justement d'avoir des échanges d'informations et pas simplement du partage. Parce que partager, c'est une même ressource, tandis qu'Internet, c'est notamment tous les logiciels autour du peer-to-peer, ça permet de copier et de démultiplier l'information et pas seulement de la partager dans un silo propriétaire type Facebook. Donc ça, c'est juste des points un peu techniques, mais c'est quand on parle de digital, de quoi parle-t-on ? Dans l'ubérisation, on parle plutôt d'Internet, d'applications mobiles, et dans ce qu'on appelle justement le retour des communs dans le milieu numérique, ben, c'est plutôt le peer-to-peer qui est en jeu, et c'est pas par hasard si une des institutions aujourd'hui qui est assez fédérative autour des communs s'appelle la Peer-to-Peer Foundation, qui a été développée dès les années 2000 autour des problématiques de logiciels peer-to-peer, etc. Donc c'est pour dire aussi que l'économie du partage, telle qu'on la connaît et qui essaye de développer une contre-ubérisation, n'est pas le tout en fait des solutions autour de la lutte contre l'ubérisation via ce qu'on appelle les applications mobiles. Et donc par exemple, je vous invite aussi à un débat qui aura lieu dimanche à 16h autour des crypto-monnaies. C'est très intéressant de voir comment justement cet Internet qui était l'Internet des pionniers, qui était justement basé sur l'échange, est finalement reconduit avec le développement aujourd'hui des crypto-monnaies. Voilà. Et c'est pas complètement ce qu'on appelle justement l'Internet de l'économie du partage. Donc ça, c'est un point un peu technique, etc., historique, mais bon, si on veut être clair et précis, voilà. Et puis deuxièmement, donc sur société. Alors en effet, je pense qu'il faut resocialiser ce qu'on appelle les communs, parce qu'on a tendance en effet à un peu considérer que le commun c'est la ressource naturelle. Donc il faut... Non mais je sais que personne là, mais disons, voilà, inventons-nous des... voilà. Alors, donc on a tendance à naturaliser un peu ce qu'est un commun. Il faut savoir qu'il y a des communs créés ad hoc. C'est justement Wikipédia, qui est un commun créé pour être un commun. Et puis, et c'est le plus en plus de cas aujourd'hui dans la créativité autour du monde des communs. Et puis, il y a des communs hackés. Et par exemple, il y a un projet vraiment intéressant qui s'appelle Open Food Fact, qui consiste à numériser les codes-barres des produits et de mettre les ingrédients, les composants en open data. Et donc là, il y a une open datification en open source pour créer justement tout un ensemble de services, mais sous le mode justement des licences de réciprocité, sous Creative Commons. Et donc là, il y a un commun qui est hacké. Il n'y a pas de commun au départ, mais on crée un commun. Donc c'est des processus par lesquels les communs peuvent être créés, puisque vous avez justement parlé de la créativité autour de cette société, de société des communs. Donc il faut resocialiser les communs et en effet dire que la société des communs, elle se vit en fait, et elle est en train de s'accomplir. Et quand on dit que c'est un construit social et que c'est une, comme dit Holmström, c'est un common pool ressources, il faut bien voir, ouais, en effet, que se développent des agencements sociaux pour réguler, gouverner ces communs, soit naturels, soit créés, ad hoc, soit hackés. Et c'est ça qui est intéressant. C'est vrai qu'il y a une créativité sociale, une vitalité, tu parlais de démocratie, mais c'est exactement ce qui se passe, autour de ce mouvement des communs qui a lieu aujourd'hui. Et ce qui est intéressant d'observer en tant que sociologue, donc ça, évidemment, va y avoir un exemple tout à l'heure, mais il y a des espaces qui sont un peu dévolus à cette créativité aujourd'hui, qui sont par exemple les tiers-lieux. Et ce qu'on observe dans ces tiers-lieux, c'est comment le commun et la cause, il y a une revue qui s'appelle Cause Commune, là, je crois qu'il vient de se monter, mais comment le commun est aussi un moyen. C'est-à-dire que toutes les expériences, les expérimentations, elles vont être ce qu'on appelle documentées. C'est-à-dire, elles vont être un moment posées, expliquées, pour qu'elles soient réplicables. Donc, ce qui est expérimenté ici-là peut devenir justement une expérimentation ailleurs. Et c'est intéressant de voir que dans cette créativité, voilà, on utilise à la fois le commun comme cause et comme moyen. Et c'est donc tout les wikis où on explique comment faire un kit d'aquaponie, comment faire de la permaculture, etc. Et ça permet finalement qu'il y ait une réplicabilité possible justement de cette société des communs. Et ce qui est intéressant, ça reprend un peu le modèle de l'Internet, qui est un modèle justement d'échange et de viralité d'une certaine façon de l'information et de ce qui circule. Et donc là, finalement, comme tu disais, il y a un chemin, mais on peut dire que même il y a le virus, hein. Il y a un virus qui est lancé dans justement ce moment d'ubérisation. Voilà, je termine.
1: Merci. Alors du coup, Arthur, depuis tout à l'heure, on décrit un monde des communs qui semble idyllique, mais il semblerait qu'on vit toujours pas dans cette société. Est-ce que tu peux nous en dire plus sur quel monde capitaliste concurrence ce monde des communs et donc quels enjeux pour ceux qui veulent en être acteurs aujourd'hui?
5: Alors, je vous écoute tous avec intérêt depuis tout à l'heure, et il y a plusieurs questions en fait. Je pense que je vais être un peu le grain de sable dans certaines choses. Benjamin posait la question tout à l'heure de savoir jusqu'où pouvait aller le commun, et dans ta thèse, c'était qu'il n'y avait pas vraiment de limite quelque part. Laurence disait que cette société des communs était en train d'arriver. Alors, je dirais c'est possible, mais c'est quand même super lent. Et globalement, on a quand même l'impression que le capitalisme de plateforme va plus vite, et on va pas se mentir, aujourd'hui, c'est plutôt lui qui tient le haut du pavé. La question, c'est pourquoi? Alors, je viens pas forcément du monde de l'ESS ou des communs, mais en tout cas, je me suis engagé au sein de WeShare il y a à peu près 5 ans, on parlait d'économie collaborative, et c'était un moment... Alors, on pouvait utiliser ce concept parce que c'était un espèce de moment embryonnaire où les logiques de communs et les logiques, en fait, qui allaient devenir des logiques prédatrices étaient encore un peu confondues. C'était une sorte de clair-obscur où on pouvait encore à peu près tout mélanger. Aujourd'hui, les choses sont claires. Vous avez d'un côté des plateformes capitalistiques, prédatrices. Il n'y a pas de doute sur le fait qu'elles sont le siège d'une extraction de sur-valeur plus violente que l'a été le salariat dans leur forme actuelle. Donc voilà, je vais pas revenir sur ce qu'a dit Benjamin, mais il est très clair que le salariat, le freelancia sans les avantages associés, ça n'a pas de sens. Donc d'un côté, on a ce capitalisme de plateforme assez brutal socialement. On va dire que les grandes plateformes, le problème, c'est qu'elles font le mal, mais elles le font bien. Donc comment on va les concurrencer? Et de ce côté-là, j'avoue que je finis aujourd'hui, j'en suis à un stade où j'ai plus de... Enfin, où je prends le discours sur les communs avec plus de pincettes. Déjà parce qu'en fait, j'ai l'impression que depuis des années, ouais, ça fait des années hein, qu'on parle des alternatives de type coopératif de plateforme. Il y en a qui existent, mais on peut, voilà, encore une fois, elles ne font pas vraiment d'ombre aujourd'hui aux grandes plateformes. On a des initiatives très locales, on a des alternatives locales à Uber, des alternatives locales à Deliveroo, mais pas de solution qui va vraiment foutre la grosse plateforme méchante sur la paille. Pourquoi? La question, c'est pourquoi est-ce qu'il est possible qu'en fait, avec une approche coopérative, on sorte de cette marginalité? En fait, ce qui m'intéressait dans le concept d'économie collaborative, c'était cette idée qu'on n'était pas forcément une espèce d'économie de la compensation, qu'on n'était pas un truc marginal à côté du capitalisme qui était sans doute plus vertueux, comme l'est l'ESS, mais qui n'avait pas de vocation sérieuse à s'y substituer. Donc, moi, ce que j'aimerais questionner, en fait, c'est cette notion de société des communs et comment on fait pour aller vers une société des communs. Parce qu'en toute honnêteté, aujourd'hui, j'ai pas l'impression qu'on aille vers ça. Il y a Linux, il y a Wikipédia, il y a 2-3 coopératives de plateformes, et ces initiatives, encore une fois, sont intellectuellement intéressantes et en pratique arrivent à fonctionner à une petite échelle. Mais mine de rien, tout le discours des communs qu'on trouve chez Ahlström, généralement, se concentre sur des communs qui sont quand même de petite taille. Alors, on a quand même des communautés qui sont relativement limitées. Et voilà. En fait, est-ce qu'il est possible de passer à l'échelle avec des modèles de coopératives de plateforme? Le modèle de start-up avec tous ses défauts, une start-up, en fait, c'est un truc structurellement risqué parce que c'est un pari sur l'avenir qui a vocation à devenir un géant, quoi. C'est un petit truc qui a vocation à devenir très gros. Donc, effectivement, la notion de risque au sein de la start-up a tendance rentre un petit peu en confrontation avec la logique coopérative. J'ai pas vu beaucoup de coopératives. En fait, je vous donne un exemple. J'ai bossé avec une plateforme que je ne citerai pas, mais que certains connaissent ici, qui a voulu se lancer dans un projet d'ouverture de son capital à ses contributeurs. Aujourd'hui, sachant qu'aujourd'hui, on peut pas distribuer des parts gratuitement. Je vais pas rentrer dans les détails techniques, mais c'est un petit peu compliqué. Ouverture du capital aux contributeurs. On leur montre les données financières. Ils flippent un peu. Et évidemment qu'ils flippent parce qu'effectivement, une start-up, généralement, dans les premières années, ça perd beaucoup d'argent. Et donc, les gens se rendent compte que on leur propose d'investir sur un truc qui est super risqué. Et là, du coup, il n'y a plus personne. Et c'est normal. Donc, il n'est pas possible, en fait, de prendre une start-up et d'ouvrir son capital et de se dire qu'on va changer comme ça un modèle qui est né comme un modèle capitalistique et d'en faire une grosse coopérative. En tout cas, je ne l'ai jamais vu aujourd'hui. Donc, ce qui m'intéresse, en fait, c'est comment Benjamin, tu dis... je me retrouve à faire un peu de la modération, à me poser des questions aussi, que cette société des communs, elle est devant nous. J'ai l'impression aujourd'hui qu'il y a quand même des blancs dans le discours, et je trouve encore, là je vais être méchant, mais que très souvent, alors il y a deux choses: ou bien c'est un discours pratique qui est porté par des initiatives très locales mais qui n'ont pas vocation à devenir des mastodontes, et donc qui n'ont pas d'horizon en fait de se substituer au modèle dominant. Je vois pas d'horizon de dépassement du capitalisme par des coopératives de plateforme aujourd'hui. Et ensuite, je trouve qu'il y a quand même dans le discours autour des communs quelque chose d'assez économiciste dans l'approche, d'assez technique. Je reprends un petit peu les critiques qu'ont pu formuler le comité invisible dans leur dernier ouvrage sur la notion de commun, qui sont évidemment critiquables. Je vous enverrai un très très bon article récemment publié par Lionel Morel, Canimax, sur qui faisait une réponse sur Benjamin reviendra là-dessus. Bonjour monsieur. Donc oui, je pense que voilà. Je pense que Benjamin, tu auras envie de revenir là-dessus. Mais effectivement, cet article était intéressant parce qu'il posait de façon très intéressante le débat sur le commun. Mais aujourd'hui, j'ai l'impression qu'effectivement, on est bloqué dans une espèce d'ornière, et qu'ou bien on est dans des petites coopératives locales, ou bien il manque un projet politique à la société des communs. Ça manque un peu de romantisme, ça manque un peu de souffle. Le marxisme n'était pas qu'une théorie économique, il y avait un programme politique pour aller vers le truc. Et ça, je le trouve pas dans les communs, et je dois dire que du coup, aujourd'hui, je suis un peu frustré sur la chose. Voilà. Du coup, je vais vous laisser m'exploser la tête en me disant que ça marche, effectivement.
1: Alors, avant de débattre de toutes les questions qu'on a abordées, nous avons voulu laisser une place à CopCycle, qui est un nouveau projet aujourd'hui qui se lance du coup sur ces communs et qui cristallise un peu toutes les problématiques qu'on a abordées, car il fait face au pire du capitalisme digital, et en même temps il a envie de se structurer de façon coopérative, en open source, etc. Toutes ces données là et problématiques là sont abordées et sont cristallisées autour de ce projet. Donc je vous laisse la parole à Lauriane pour nous le présenter. Merci.
6: Bonjour à toutes et à tous. Alors moi, je vais passer un petit peu de la théorie à la pratique en vous parlant de l'histoire de CopCycle. Alors CopCycle, c'est né sur la place de la République pendant Nuit Debout. Il pleut. Hein, Alexandre Segura, qui est là, qui est développeur web, il écoute l'Assemblée, ça tourne un peu en rond. Et avec ses amis de la commission numérique, il essaye de réfléchir au travail. Hein, c'était ce qui nous a réunis place de la République, se battre contre la loi El Khomri. Il se demande un petit peu comment il pourrait trouver une solution concrète au problème de la précarisation, de l'ubérisation du travail. Quelques semaines plus tard, son beau-frère, qui était livreur dans une plateforme qui s'appelle Take It Easy, qui a fait faillite en août 2016, donc son beau-frère le sensibilise aux problématiques des grandes plateformes de la food tech. Donc la food tech, c'est Uber Food, Deliveroo, Foodora, il y en a pas mal d'autres. Alors il se demande un peu à l'époque comment ces sites internet fonctionnent techniquement, et il va passer 6 mois tout seul dans son coin à faire du code pour développer un clone de ces plateformes, donc une nouvelle plateforme qui s'appelle CopCycle. Alors pour comprendre comment ça fonctionne techniquement, c'est pas moi qui vais vous l'expliquer, c'est pas le sujet de la conférence, mais il y a une deuxième conférence demain, samedi, à 14h30, ici, je suppose, où il pourra expliquer tous les aspects, là-bas, c'est à côté. Il pourra vous expliquer les aspects techniques, mais là, du coup, nous, on va rester sur les communs. Donc CopCycle, c'est un logiciel en open source qui ne peut pas être utilisé pour faire du profit. C'est-à-dire que l'objectif, c'est de fournir un outil aux associations de travailleurs ou aux coopératives, et dans notre cas, les livreurs à vélo. En fait, CopCycle aimerait bien devenir une réelle alternative concrète et viable pour tous les coursiers qui veulent sortir de la précarité et qui veulent s'émanciper du joug de toutes les plateformes, Foodora, Deliveroo et toutes les autres. En fait, on encourage la création de coopératives à grande échelle dans toute la France. Donc, par rapport à ce que tu disais, Arthur, on a une ambition nationale, même si on voudrait bien commencer à Paris. Mais il y a un test qui va être lancé à Toulouse. On est en contact avec des collectifs de Nantes. Donc, en fait, ces coopératives permettraient à ses membres d'accéder à tout ce dont le statut d'auto-entrepreneur les prive. C'est-à-dire qu'ils n'ont pas d'assurance quand ils ont des accidents, ils n'ont pas de sécurité sociale, ou tout simplement de mutualiser les frais de réparation de leur vélo, par exemple. Bref, en fait, c'est tout un ensemble d'avantages qui sont aujourd'hui remis en cause par les réformes du gouvernement, mais qui constituent la base de notre modèle social. Alors, il faut faire attention parce que CopCycle ne veut pas devenir une nouvelle start-up de l'économie sociale et solidaire. On veut vraiment l'utiliser comme un outil politique pour repenser le travail, pour poser les bases d'une remise en cause plus globale en fait, des institutions macroéconomiques, pour instaurer une nouvelle donne économique qui soit plus pérenne, plus juste, équitable pour tous ceux qui travaillent dans ces plateformes. Et je vais laisser Kevin vous expliquer comment.
7: Bonjour. Pour ceux qui n'auraient pas compris, en fait, CopCycle, c'est un logiciel open source qui permet de faire comme Deliveroo, sauf qu'en fait, vous pouvez y accéder gratuitement quand vous êtes une coopérative non profitable. C'est un peu l'idée. Mais c'est un copier-coller de Deliveroo, sauf que vous ne mangez pas 40% de marge dans la tête quand vous travaillez pour eux. C'est exactement. Et Lauriane vous a parlé du statut de site national qu'on espère mettre. Et justement, en fait, c'est ça. C'est que, en fait, je suis vachement d'accord avec Arthur. C'est jusqu'à alors, la question des communs, c'était souvent une question de soustraction. Comment on va, en gros, je caricature méchamment, mais comment on va aller planter des carottes en Ardèche pour combattre le capitalisme et pas participer au système. Moi, ce qui m'a énervé dans ces approches-là, c'était le manque de désir hégémonique et l'absence de discussion sur les infrastructures économiques de la valeur qui allaient rémunérer.

0: en dehors de la SIC pour relancer un espèce de régime de sécurité sociale pour l'ensemble des économies du commun, en fait. Pour l'instant, les réserves impartageables, elles sont impartageables. Elles peuvent pas financer des alternatives de production sans profit ni patron en dehors de la SIC. Et ça, c'est un outil juridique qu'on n'a pas. Et c'est les questions qu'on essaie de se poser. Et troisièmement, c'est le régime de propriété intellectuelle, parce que la question des communs, c'est très souvent fétichisé sur la question du numérique. Mais donc la question du régime de propriété intellectuelle est super importante. Pour l'instant, on a une licence qui est le Peer Production License qui discrimine les objectifs lucratifs profitables et qui laisse passer en gros les entreprises qui appartiennent à leurs travailleurs, qui leur donnent gratuitement les outils de production quand ça appartient aux travailleurs, mais qui empêche Google de l'utiliser. Mais ça suffit pas, parce qu'il n'y a pas de mise en commun de la valeur produite par ces entités locales qui permet justement de mutualiser au niveau national et de construire un peu ce que certains veulent comme un pôle public d'investissement. En fait, on n'a pas d'accès au capital. Et c'est un peu notre problème, et c'est pour ça qu'on est contraint à bidouiller au niveau local. Mais parce qu'on ne se pose pas ces questions macroéconomiques. Et en tout cas, on essaie d'utiliser CopCycle comme un outil politique pour poser ces questions. Et c'est l'objectif d'une conférence qu'on aura à la Bourse du Travail le 20 septembre, rue du Château d'Eau à Paris. Et vous êtes tous conviés à y venir. Maintenant, je voulais dire aussi que c'était une opportunité. Et comme tu le disais, Arthur, en fait, c'est une opportunité pour l'instant pour des grands groupes capitalistes, parce qu'on fournit du travail gratuit. On fournit du travail qui est dont le taux d'exploitation n'est même pas calculable parce qu'il est infini. On n'est pas rémunéré, on travaille gratuitement pour des grands groupes pour l'instant. Et ça ouvre des opportunités aussi pour un devenir rente du profit. Tu vois, genre l'article de Vercellone qui en parle très bien. Et c'est ça, c'est parce qu'on pense pas à nos institutions macroéconomiques. Mais ça crée aussi des ouvertures de notre côté, en fait, parce que la question de la propriété intellectuelle montre que le capitalisme ne sait pas gérer cette question-là. En fait, propriétiser du savoir, ça le rend inefficace. Si vous aviez mis en place un brevet sur les théorèmes de Newton, on serait peut-être en galère aujourd'hui, ou sur la roue, tu vois, on aurait certains problèmes de développement économique. Et donc, c'est un bien communiste par essence, et c'est ça qu'on essaie de se réapproprier aussi. J'ai beaucoup de choses à dire. Ok, comment on utilise en termes d'outils politiques? Concrètement, on essaie de porter un nouveau service public du numérique. En gros, les mairies, ça leur coûterait rien de fournir la plateforme qu'on développe sur leur site internet. On n'aurait pas besoin de faire du marketing comme Deliveroo et tout. Et donc, les mairies n'ont qu'à foutre cette application sur leur site internet et inciter leurs citoyens à l'utiliser en tant que consommateur, mais aussi à y participer en tant que travailleur. En gros, vous pouvez y accéder et avoir peut-être pour l'instant toujours un statut d'auto-entrepreneur, et c'est une grosse question, un gros problème, mais au moins vous vous prenez pas 40% de marge par Deliveroo quand vous faites une course ou quand vous livrez un plat. Le deuxième outil, c'est qu'il faut une volonté politique, parce que face à des monopoles capitalistes, vu qu'il y a des rendements croissants dans ces types de produits de réseau, s'il n'y a pas de protectionnisme éducateur de la part des mairies, si les mairies ne se déclarent pas anti-ubérisation comme elles l'ont fait en mode anti-CETA, anti-TAFTA, nous, on n'y arrivera pas, on sera toujours plus cher que des gens qui précarisent leurs travailleurs. Tout ça pour dire qu'on essaie d'utiliser ça comme un outil politique, qu'on lance un degré de réflexion et qu'on est là pour participer à cette réflexion, et j'arrête.
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3: Comprendre le monde tel qu'il est et tel qu'il n'est pas. Bonjour à toutes et à tous et bienvenue sur Radio Cause Commune 93.1 dans le monde en question. Aujourd'hui, j'ai le plaisir de recevoir Anne de Tinguy. Bonjour Anne de Tinguy.
4: Bonjour.
3: Vous êtes professeure émérite des universités à l'INALCO, l'Institut National des Langues et Civilisations Orientales, qu'on appelait autrefois les Langzo, avant cette nouvelle appellation. Vous êtes également chercheuse au CERI, le Centre de Recherche Internationale de Sciences Po, et une ancienne auditrice de l'IHEDN, l'Institut des Hautes Études de Défense Nationale. Vous êtes historienne, politologue et spécialiste de la Russie et de l'Ukraine. Vous allez nous dire exactement plus précisément quelle est votre spécialité, en particulier dans les relations internationales, la politique étrangère de la Russie. Vous avez

0: J'ai publié chez Perrin un livre intitulé « Le géant empêtré, la Russie et le monde de la fin de l'URSS à l'invasion de l'Ukraine ». Quel était le projet de ce livre et est-ce que les derniers événements depuis l'invasion de l'Ukraine par la Russie le 24 février 2022, est-ce que c'est la précipitation, la rédaction du livre a été modifiée dans votre projet initial ?
1: Oui, bien sûr, mon livre a été modifié comme la vie entière, je dirais, a été modifié par les événements du 24 février.
0: Oui.
1: Et donc, en réalité, cet ouvrage était pratiquement terminé. Je l'ai entièrement repris, modifié de façon à inclure dans l'analyse l'invasion de l'Ukraine et ses conséquences. Alors, ce nouvel ouvrage... A pour but de mieux comprendre ou de tenter de mieux comprendre, parce que je suis toujours prudente et assez humble devant l'énormité de la tâche, parce que malgré tout, la Russie reste un pays qui est difficile à comprendre, même si je travaille sur ce pays depuis de très très très longues années et que j'y ai beaucoup été, malgré tout, je n'ai absolument pas l'ambition de donner des réponses définitives aux nombreuses questions qui se posent. Alors, le sujet, c'est le rapport de la Russie au monde extérieur, mais en fait, ce que j'ai essayé de mieux comprendre, c'est comment une situation, en fait, assez paradoxale s'était développée.
0: Oui.
1: Je suis partie de la constatation que la Russie est un géant, ça nous le savons tous, avec un territoire qui fait 32 fois celui de la France.
0: Oui.
1: Et donc, il faut comprendre à quel point cette immensité pèse à la fois sur sa politique intérieure et sur sa politique extérieure.
0: Mm-hmm.
1: C'est un géant qui a de formidables atouts. Ce territoire qui donne au pays une profondeur stratégique. C'est un pays qui est extrêmement riche en matières premières de toutes sortes. C'est un pays qui a un marché du travail qui, jusqu'à une date relativement récente, était dynamique. Un pays qui a une population qui est bien formée.
0: Oui.
1: C'est aussi un acteur incontournable des relations internationales. C'est aussi un pays qui a un formidable héritage culturel. Bref, des atouts qui sont considérables. Et d'autre part, un pays qui a une ambition qui est très forte. Depuis des siècles, la Russie se pense comme une grande puissance. En 1991, au moment de l'effondrement de l'Union soviétique, elle est ruinée. Elle aurait pu abandonner son ambition de puissance, ce n'est pas ce qu'elle a fait. Les Russes, et là je parle des élites, mais je parle aussi de très nombreux Russes, quand on regarde les enquêtes d'opinion qui le font, on le voit bien, les Russes pensent, sont convaincus que leur pays est voué à être une grande puissance du fait de leur histoire, de leur richesse, de leur géographie, etc. C'est la puissance, je dirais que c'est la carte mentale qui imprègne sa vision du monde.
0: Oui.
1: Donc ça, c'est un point qui est très important aussi. Et pour Vladimir Poutine, la puissance, c'est carrément une obsession. Depuis qu'il est au pouvoir, c'est-à-dire plus de 20 ans, nous le savons, son objectif, c'est de voir reconnaître le rang qui est le sien, que la Russie soit traitée comme un pied d'égalité. Alors, la question que je me suis posée au cœur de ce livre, c'est de savoir qu'est-ce que la puissance représente pour les dirigeants russes.
0: Oui.
1: En fait, il y a ces atouts absolument considérables. Est-ce que ces atouts sont mis en valeur de façon efficace, de façon à permettre à la Russie d'être la grande puissance qu'elle estime être ou qu'elle estime devoir être? Et donc, c'est le cœur de la problématique de cet ouvrage qui est donc de comprendre à travers ces questionnements son rapport au monde extérieur.
0: Et vous avez dit que c'est une ambition, cette ambition de puissance est une ambition très ancienne. Alors remontons dans l'histoire. On l'a fait redémarrer quand à ce projet d'être une puissance internationale, géopolitique, d'avoir son rang au sein des nations. Vous faites remonter bien avant la Révolution russe, du temps
1: oui,
0: de déjà, Frédéric ou de...
1: C'était déjà la Russie tsariste.
0: Oui.
1: Alors, je ne préciserai pas parce que ça me paraît difficile à préciser, mais la Russie tsariste avait déjà cette ambition d'être une grande puissance européenne,
0: oui.
1: Mais une grande puissance, et du temps de l'Union soviétique. Alors rappelons-nous que l'Union soviétique, à partir de 1945, se considère et est considérée comme la deuxième puissance mondiale sur un pied d'égalité ou de parité à partir des années 1970 avec les États-Unis. Et donc, ce rang de deuxième puissance mondiale, bah, ça fait quand même partie de l'héritage de la Russie en 91, même si en 91, nous le savons, tout s'est effondré dans tous les domaines, politiques, socio-économiques, culturels, internationaux. Et donc, on aurait pu penser qu'à ce moment-là, comme tout s'est effondré, les Russes abandonneraient cette ambition de puissance. Ça n'a pas été le cas.
0: Ils n'ont pas abandonné cette volonté de puissance ou d'être une grande puissance, mais alors c'est-à-dire que en 1991 la période de Yeltsin, on va dire, et quand Poutine arrive au pouvoir depuis 20 ans, donc il essaye de se réinscrire dans ce projet d'être une grande puissance, et donc c'est ça.
1: Oui, c'est ça. Alors, en fait, la période Yeltsin est une période qui est une période de transition qui est très compliquée parce qu'il y a du positif, mais il y a aussi beaucoup de négatif.
0: Oui. Et elle est jugée en général et de façon très partisane. Oui, effectivement, où elle est complètement rejetée, où elle est fait l'objet d'un regret sans voir un certain nombre d'autres choses. Oui.
1: Ah oui, alors nous allons revenir sur ce point qui est important.
0: Tout à fait.
1: Mais sur la question de la puissance, quand je dis que la Russie n'a pas abandonné son ambition de puissance au moment de l'effondrement de l'Union soviétique, c'est que Boris Yeltsin, en fait, savait très bien quel était l'état réel de son pays. Tout le monde le savait. Et donc, mais il a expliqué que les faiblesses de son pays n'étaient que temporaires, que la Russie était une puissance, je cite, momentanément affaiblie. Ce qui tranche avec la période précédente, c'est que pour Boris Yeltsin, les sources de la puissance ne sont plus les mêmes que celles de l'Union soviétique. L'Union soviétique était une puissance idéologique, elle était une puissance, alors l'idéologie, nous le savons, n'a pas donné, il y a eu un décalage considérable.
0: Oui.
1: Ce qui l'a conduit à sa perte, mais ça a joué un rôle très important pendant plusieurs décennies. Et puis d'autre part, l'Union soviétique était avant tout une grande puissance militaire.
0: Oui.
1: Boris Yeltsin ne veut plus que son pays soit une puissance militaire. Alors vous me direz, de toute façon, il avait de tels problèmes budgétaires qu'il n'avait pas les moyens de continuer à vouloir être une puissance militaire. Mais pour lui, c'était autre chose. En fait, la nouvelle Russie qu'il a décrite, et nouvelle Russie, c'est un terme yeltsinien, c'était une Russie qu'il voulait voir s'engager sur la voie de la démocratie, de l'économie de marché, de la modernisation, du développement interne. Et il a beaucoup lié le développement interne et le développement externe en estimant que la modernisation du pays se ferait grâce à la coopération avec les pays occidentaux qui, disait-il, sont, je cite encore Boris Yeltsin, les vrais amis de la Russie, c'est-à-dire des pays qui étaient considérés comme des modèles sur le plan politique, je veux parler de la démocratie et de l'économie de marché, et qui étaient aussi des sources d'aide. Et donc, il estimait que C'était grâce à ce partenariat avec les pays occidentaux que la Russie se moderniserait et qu'elle redeviendrait puissante. Donc, momentanément affaiblie, mais pas d'abandon de la puissance. Alors, c'est un projet qui a été difficile à conduire, qui n'a pas donné tous les résultats attendus. Et le bilan de la politique yeltsinienne est un bilan qui est très critiqué par les Russes. Et on comprend qu'il ait été très critiqué parce que les années yeltsiniennes ont été à la fois des années d'opportunité, parce que beaucoup de choses ont été faites, et en même temps, ça a été, sur le plan humain, pour la population, des années terribles, qu'ils décrivent comme des années chaotiques, parce qu'il y a eu une récession qui a été terrible. La transition vers l'économie de marché a donné, en tout cas dans un premier temps, des résultats qui ont été extrêmement négatifs et qui ont causé un appauvrissement considérable de la population et qui ont aussi créé des inégalités sociales qui étaient très importantes. C'est l'époque où tous ceux qui allaient fréquemment à Moscou, ce qui était mon cas, on garde des souvenirs très pénible de cette période où dans la rue, le long des bouches de métro, à la sortie des métros, il y avait des vieilles personnes qui manifestement crevaient la faim, qui vendaient des paquets de cigarettes, des habits, des petites choses qui ne valaient pas grand-chose, mais simplement pour trouver des moyens d'améliorer le quotidien, voire de survivre. Et dans les rues à côté, en tout cas dans le centre de Moscou, il y avait des encombrements, de grosses berlines noires, souvent des voitures allemandes. Et donc, c'était vraiment le reflet de ces inégalités sociales très importantes qui se sont développées à ce moment-là. Et donc, pour la population, ça a été des années très difficiles à vivre. Ceci étant, ça a aussi été des années d'opportunités sur le plan politique, parce que le pluralisme politique s'est développé, la liberté de l'information s'est développée et a été une réalité pendant toutes ces années. Les frontières ont été ouvertes, l'ouverture des frontières. Rappelons-nous que du temps de l'Union soviétique, le rideau de fer, c'était pas une sinécure, c'était vraiment une réalité. Et bon, la préoccupation de l'Union soviétique, c'était pas de laisser entrer des gens chez elles, parce qu'il n'y en avait pas beaucoup qui voulaient entrer chez elles, quelques-uns quand même, mais pas beaucoup. Mais par contre, c'était de ne pas laisser sortir les Soviétiques. Et donc, l'ouverture des frontières qu'on doit à Gorbatchev, mais qui a été développée par Yeltsin, a été un autre des acquis de ces années yeltsiniennes. Et ça, c'est un point qui, notons-le, dure toujours. Oui. On s'est demandé ces derniers mois, et notamment après que la
0: mobilisation
1: a décrété la mobilisation le 21 septembre et qu'on a vu cette fuite littéralement de
0: en voiture ou en avion, oui, tout à fait.
1: Par tous les moyens pour quitter la Russie et échapper à la mobilisation. On s'est demandé à un moment donné, rappelons-nous, si Vladimir Poutine n'allait pas fermer les frontières. Or, il ne l'a pas fait. Bon, c'est une chose parmi d'autres, mais c'est une chose qu'on doit à Gorbatchev et à Yeltsin.
0: Oui. Je vous propose, si vous le voulez bien, Anne de Tinguy, une première pause musicale. Nous allons écouter un extrait de L'Oiseau de feu de Stravinsky et nous nous retrouvons tout de suite après.

0: 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Nous recevons Anne de Tinguy qui publie Le géant empêtré, la Russie et le monde de la fin de l'URSS à l'invasion de l'Ukraine. Vous êtes une historienne et spécialiste de la Russie. Nous sommes en train de parler des 30 années depuis la fin de l'Union soviétique jusqu'à nos jours. Et on ouvrait une belle parenthèse, mais c'est pas une parenthèse en fait, sur la période de Yeltsin pour rappeler effectivement des choses qui, notamment effectivement quelque chose qui en est resté depuis Gorbatchev et depuis la Russie et depuis Yeltsin, c'est l'ouverture des frontières. Vous nous disiez dans la première partie de cette émission que l'ambition d'être une grande puissance pour la Russie, elle n'a jamais cessé et que même Yeltsin la voyait d'une autre façon, mais puissante et se relevait, affaiblie momentanément, mais se relevait grâce à l'aide notamment des pays occidentaux. Ce n'est pas exactement ce qui s'est produit et comment on en est arrivé là. Et surtout une autre question, est-ce que c'est pas un vieux aussi débat au sein des élites russes de savoir si on doit s'ouvrir au monde extérieur ou se refermer?
1: Oui, tout à fait, vous avez raison. C'est une question que les Russes se posent depuis très, très, très longtemps.
0: Oui, c'est presque une question aussi ancienne que celle de d'affirmer la volonté de puissance géopolitique de la Russie.
1: Oui, tout à fait. Ça rejoint des préoccupations qui sont des préoccupations identitaires.
0: Oui.
1: Les Russes s'interrogent depuis très longtemps sur leur européanité, leur rapport à l'Asie. Rappelons-nous Dostoïevski qui parlait de l'Asie, c'était un questionnement qui était très présent. Et une préoccupation identitaire parce que les Russes s'interrogent aussi depuis très longtemps pour savoir en fait ce qu'ils sont. Ce que représente leur pays. Est-ce que leur pays est un monde singulier? Est-ce que leur pays est un monde à part?
0: Oui.
1: Et puis, cette question rejoint aussi des débats identitaires entre des idées pro-européennes, pro-occidentales et des idées qu'on pourrait appeler eurasiennes. Mm-hmm. Alors, du temps de Yeltsin, à ce moment-là, au lendemain de l'effondrement de l'Union soviétique, les idées qui ont un moment prévalu ont été des idées pro-européennes. Je l'ai dit il y a un instant,
0: oui.
1: Boris Yeltsin était convaincu que les pays occidentaux étaient les vrais amis de la Russie, qu'ils étaient des modèles, des sources d'aide économique, des alliés naturels. Et en fait, Gorbatchev disait la même chose. Et c'est ce qui a permis, entre autres, la fin de la guerre froide. Mais il y a eu aussi, très vite en réalité, au début des années 90, une montée des idées qu'on peut appeler les idées eurasiennes et qui visaient à dire que la Russie est un monde à part, ça n'est pas l'Occident, ça n'est pas l'Asie, c'est un pays à cheval sur les deux. Et ces idées eurasiennes véhiculent dès les années 90 un anti-occidentalisme qui est parfois exacerbé. Et en tout cas, la conviction qu'il n'y a pas d'identification des intérêts russes et occidentaux, et d'autre part que la Russie a une identité qui est distincte des pays occidentaux, qu'elle est une puissance, là aussi c'était un terme qui revenait souvent, exceptionnel.
0: Alors, dès les années 90, on constate la montée d'un anti-occidentalisme des idées ou un refus d'identifier les intérêts de la Russie à ceux des occidentaux.
1: Oui,
0: c'est pas quelque chose simplement que Poutine développe lorsqu'il s'installe au pouvoir. Enfin bon, il y est depuis 20 ans quand même, c'est beaucoup.
1: Oui.
0: Oui.
1: Je dirais que quand même il faut repartir de Gorbatchev et de
0: oui.
1: la fin de la guerre froide,
0: oui.
1: parce que sinon on peut pas non plus comprendre. Gorbatchev n'avait aucun sentiment négatif à l'égard des pays occidentaux. Je dirais même qu'il s'est beaucoup appuyé sur les pays occidentaux. Il avait confiance, il a acquis progressivement une confiance dans les pays occidentaux, et c'est ce qui a permis en 1989 après l'ouverture du mur de Berlin, après la décision de Gorbatchev de ne pas avoir recours à la force, ça c'est un point tout à fait fondamental pour s'opposer à la réunification de l'Allemagne, mais avant ça à la liberté des pays d'Europe centrale et orientale, après la chute du mur de Berlin, ça a été quelque chose d'extraordinaire, parce que finalement, tous les pays d'Europe centrale et orientale se sont en quelques semaines, ont abandonné le système politique de type soviétique qui leur avait été imposé après la Seconde Guerre mondiale, pour se tourner vers les pays occidentaux. Et Gorbatchev a dit à ce moment-là, ce sont des États souverains, il est hors de question que nous nous y opposions, et il est encore plus hors de question que nous nous y opposions par la force. Et donc, à partir de cette libération des pays d'Europe centrale et orientale, eh bien, les pays de occidentaux en ont immédiatement tiré les conséquences, et ça a été la fin de la guerre froide. En juillet 1989, les pays membres de l'OTAN déclarent que l'Union soviétique n'est plus un adversaire. Et dans les mois qui suivent, à la fois l'Union soviétique, les pays européens, les États-Unis et le Canada, qui étaient réunis dans l'organisation de l'OSCE, l'Organisation de sécurité et de coopération en Europe, ont confirmé que la confrontation était terminée et que l'Europe était réunifiée. Et donc, cette réconciliation avec les pays occidentaux, elle est extrêmement importante parce que moi, je suis convaincue que c'est dans ce contexte-là, grâce à cette réconciliation, que l'Union soviétique s'est finalement effondrée sans qu'il y ait des fusions de sang, ou pratiquement sans qu'il y ait des fusions de sang, dans un climat qui était un climat apaisé. Alors que, on a tous présent à l'esprit, l'effondrement de l'Union soviétique, ça a été un bouleversement absolument gigantesque. Oui. Et donc, que ce soit fait dans des conditions apaisées est tout à fait remarquable. Et donc, c'est dans ce contexte-là que Boris Yeltsin a développé les 10 idées que je viens d'évoquer, et notamment la conviction que c'était vers les pays occidentaux que la Russie devait se tourner. Alors, quand je dis qu'il y a eu progressivement une montée des idées eurasiennes et d'autre part des idées anti-occidentales, eh bien, c'est parce que ces débats que nous évoquions il y a un instant entre idées pro-européennes occidentales et idées eurasiennes ont toujours un peu existé en Russie. Et donc, elles ont ressurgi. C'était aussi, elles accompagnaient aussi la perte de repères. En fait, ça, c'est encore un point qui est très important, qu'il faut avoir présent à l'esprit pour comprendre. Et puis, d'autre part, eh bien, il y a eu des tensions qui, dès les années 90, mais surtout à partir du début des années 2000, ont commencé à être importantes entre la Russie et les pays occidentaux, des litiges qui ont créé des tensions et qui ont affaibli la confiance qui s'était établie à la fin de la période soviétique et au début des années 90.
0: Alors, vous nous avez dit, Anne de Tinguy, effectivement la décision très importante de Gorbatchev de ne pas s'opposer, et surtout pas en ayant recours à force, à la libération et à l'indépendance des pays d'Europe centrale et orientale qui ont été soviétisés au lendemain de la Seconde Guerre mondiale.
1: Oui, tout à fait.
0: Alors, quand on regarde la situation contemporaine, et on va arriver bien entendu avec la guerre en Ukraine, mais on a l'impression que progressivement néanmoins, ce qui est présenté là comme un acquis, ne l'est pas.
1: Alors,
0: comment on en arrive à une vision du monde, à une représentation du monde où la Russie commence à dire que soit que l'Occident n'arrête pas d'étendre les frontières de l'OTAN à son détriment à elle, ou la Russie veut garder sa zone d'influence. Comment on en arrive à ce débat-là?
1: Vous avez tout à fait raison de le souligner. En fait, vous posez une autre question à laquelle je n'ai pas de réponse à l'heure actuelle.
0: Ah, vous nous avez prévenu au début qu'on n'avait pas, vous n'aviez pas forcément toutes les réponses, mais je pense que vous n'êtes pas la seule à ne pas avoir la réponse.
1: Est-ce que les années Gorbatchev et les années Yeltsin, que je caractériserais comme étant, pour aller vite, des années pro-occidentales, encore une fois, pour aller vite, parce que ça a été plus compliqué que cela, est-ce que ce sont ces années qui représentent une parenthèse dans l'histoire de la Russie, ou est-ce que, au contraire, ce sont les années Poutine et ce recours à la force, cette guerre abominable que nous vivons à l'heure actuelle, qui représente une parenthèse dans l'histoire de la Russie. Personnellement, pour moi, la réponse est claire. J'espère que c'est la Russie poutinienne qui est une parenthèse. Mmh. Mais en fait, il est bien difficile aujourd'hui de le savoir. Alors, ce que je voudrais vous répondre en deux temps. Oui. D'abord, la question du recours à la force, parce que là, il y a un point qui est complètement fondamental. Le refus du recours à la force, la volonté de désarmer, d'arrêter la course aux armements qui a coûté, ruiné l'Union soviétique.
0: Qui a ruiné, surtout avec la guerre des étoiles.
1: Ça a été une décision de Gorbatchev. Et ça, ça a été une décision fondamentale qui a été au cœur de sa politique et qui a eu des conséquences très concrètes et extrêmement importantes. On vient de parler de la libération des pays d'Europe centrale et orientale, ayant présent à l'esprit aussi que Gorbatchev a lancé un processus de désarmement à la fois nucléaire et conventionnel, qui a été très, très important, très réel. Oui. Rappelons-nous encore, en 87, alors il n'y a que les gens d'un certain âge qui s'en souviennent, mais quand a été signé le traité sur le démantèlement des forces nucléaires intermédiaires, ça a été un moment de stupeur internationale. C'était extraordinaire parce que c'était un accord sur un démantèlement complet de toute une catégorie d'armement. On n'était plus du tout dans cette course aux armements. Et pendant les années Yeltsin, ce désarmement a continué et le refus du recours à la force. Alors, il n'y avait pas le cas des pays d'Europe centrale et orientale, mais enfin, en règle générale, Yeltsin voulait que la Russie devienne puissante par d'autres moyens que la puissance militaire. Alors, en fait, quand Vladimir Poutine est arrivé au pouvoir, à ce moment-là, il a tout de suite dit qu'il voulait que le pays soit fort. Alors, il faut aussi se remettre dans le contexte de l'époque, c'est-à-dire qu'à la fin des années 90, qui ont été des années, je l'ai rappelé, d'opportunités, mais quand même des années qui ont été très, très difficiles, la société était en quête d'ordre, de stabilité avant tout, plus que de démocratie d'ailleurs. Et donc Vladimir Poutine, à ce moment-là, a affirmé qu'il fallait que la Russie soit forte, il fallait que c'est ainsi qu'elle obtiendrait le respect du monde extérieur. Et progressivement, il a été amené à accorder de plus en plus d'importance et finalement, on le voit aujourd'hui, la priorité à l'outil militaire et à la conflictualité. Alors, c'est une rupture claire avec les choix qui avaient été faits par Gorbatchev et Yeltsin. Et en fait, ça ne s'est pas immédiatement traduit, quand Poutine est arrivé au pouvoir, par des actes. 2008 a été un tournant. 2008 a été un tournant parce qu'il y a eu la guerre en Géorgie.
0: Géorgie, bien sûr.
1: Et que les responsabilités de la Russie dans cette guerre réagit sont très, très importantes. Et puis, il y a aussi eu le fait que les performances militaires des forces armées russes en Géorgie ont été très mauvaises. Alors, ça a été, par rapport à ce que nous vivons aujourd'hui en Ukraine, ça a été une si tant est qu'on puisse parler de petite guerre. Oui. Mais enfin, c'est une guerre qui a été très courte, 5 jours, et où les forces armées russes n'ont pas fait du tout les dégâts qu'ils font en Ukraine. Mais enfin, quand même, il y a eu des dégâts au sein de l'armée russe, il y a eu des avions russes qui ont été descendus, non pas par des Géorgiens, mais par des tyrannies, c'est-à-dire par des Russes, oui. Tout simplement parce qu'il n'y avait pas de moyens de communication entre eux. Et donc, ça a conduit Vladimir Poutine à prendre la décision de lancer une grande réforme des forces armées qui avaient fortement besoin d'être modernisées. On en avait beaucoup parlé, oui. Mais ça n'avait jamais été fait. À partir de 2008, la Russie entame une grande réforme de ses forces armées. Et elle peut d'autant plus le faire, et ça c'est aussi un point très important qui explique le changement de politique de Poutine par rapport à Yeltsin, c'est qu'à partir du début des années 2000, le prix du pétrole augmente, et du coup ça donne des moyens budgétaires tout à fait considérables. C'est une véritable manne qui tombe sur la tête de Yeltsin et dont il peut se servir. Yeltsin n'a pas eu la chance.
0: Oui, ça tombe sur Poutine, effectivement. Yeltsin n'en a pas profité du tout. Il n'y a pas de problème, c'était clair.
1: Oui, tout à fait. Donc Yeltsin n'avait pas du tout eu ses moyens budgétaires. Et cette réforme des forces armées, qui était ambitieuse, alors en même temps, quand on voit le résultat et les performances des forces armées russes en Ukraine, on se dit que la réforme ne devait pas être aussi réussie qu'on a pensé qu'elle l'avait été. Il n'en reste pas moins que malgré tout, elle a été réelle, et cette réforme des forces armées a été finalement comme le prélude pour un changement de paradigme en 2014, lorsque la Russie a annexé la Crimée, lorsqu'elle est intervenue dans le Donbass, et puis bien sûr 2022, avec cette invasion le 24 février. C'est-à-dire que, quand tout à l'heure je vous ai parlé des formidables atouts dont la Russie était dotée, dans sa boîte à outils de politique étrangère, et bien finalement Poutine a privilégié l'outil qui était celui traditionnellement utilisé par l'Union soviétique, l'outil militaire. Oui. Et ajouter à cela qu'il a utilisé aussi des leviers non militaires qui brouillent la limite entre la paix et la guerre. Et ça, c'est bien avant 2022. Je veux parler des manipulations de l'information, des cyberattaques. Oui. Je fais aussi référence au fait que les institutions militaires jouent un rôle important dans la politique étrangère de la Russie ailleurs dans le monde, c'est-à-dire que si elle signe des accords de défense avec des pays en Asie, au Moyen-Orient, elle a un grand rôle en Syrie, elle a eu un grand rôle en Syrie, nous le savons bien, elle signe des accords de défense aussi avec des pays d'Afrique, d'Amérique latine. Et donc, juste pour conclure ce point qui est essentiel, ça a eu une conséquence finalement très importante, c'est que dans cette boîte à outils tellement riche que la Russie a mis ou aurait pu mettre au service de sa politique étrangère, elle a oublié en quelque sorte, pendant les années poutiniennes, le développement interne de la Russie. Le développement interne de la Russie, l'économie de la Russie, la modernisation de l'économie de la Russie, ça n'a pas été l'objet de préoccupations majeures de la part de la Russie. C'est-à-dire qu'en définitive, pour un pays qui veut devenir une grande puissance, si on regarde comment les États-Unis ont construit leur puissance, ce qu'on voit, c'est qu'ils sont à la fois une puissance militaire, une puissance économique, une puissance technologique, etc., une puissance culturelle. Ce qui est frappant dans le cas de la Russie, c'est qu'elle a des atouts qui lui auraient permis de faire la même chose et mettre en place une capacité d'action multidimensionnelle dans tous les domaines. Elle a tellement d'atouts, elle est tellement riche d'atouts, mais en réalité, ce n'est pas ce qu'elle fait, ce n'est pas ce qu'elle a fait. Et Vladimir Poutine, je viens de le dire, a donné la priorité à l'outil militaire, à la conflictualité, au lieu de le donner au développement interne.
0: Et ce faisant, en donnant la priorité à l'outil militaire, on a envie de faire un parallélisme avec ce qu'était l'Union soviétique et ses impasses dans les époques brejneviennes, enfin en tout cas avant aussi, c'est-à-dire effectivement un complexe militaro-industriel extrêmement puissant, capable de performance, alors que la société est accusée des retards en termes de modernisation, de développement, de société de consommation.
1: Oui, c'est étrange parce que le constat que cette politique avait mené l'Union soviétique dans une impasse avait été clairement établi par Gorbatchev.
0: Tout à fait. Effectivement, c'est bien ça qui c'est le cœur de quand il prend le pouvoir, c'est comme ça qu'il explique effectivement la nécessité de changer.
1: La nécessité de changer et de se concentrer sur le développement interne du pays. C'est d'où la perestroïka. Et les années yeltsiniennes ont aussi été marquées par cette volonté. Alors, ça n'a pas donné tous les résultats attendus, mais quand même par une volonté qui a été très réelle d'accorder la priorité à la modernisation d'un pays. Et Vladimir Poutine semble avoir oublié tout cela. C'est très étrange, mais c'est aussi très inquiétant, parce que moi je suis convaincue que la Russie va sortir très affaiblie de ce conflit. On ne sait pas comment ce conflit se terminera, pour le moment on n'en sait rien, mais enfin il me paraît assez clair que la Russie va en sortir très affaiblie.
0: Alors, je vous propose, si vous le voulez bien, avant de revenir sur cette question et sur les événements actuels, une seconde pause musicale, un peu d'opéra, hein, à votre suggestion, Moussorgski, Boris Godunov.

0: 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Nous recevons Anne de Tinguy qui nous parle de son livre publié aux éditions Perrin, Le géant empêtré, la Russie et le monde, de la fin de l'URSS à l'invasion de l'Ukraine. Nous parlons avec Anne de Tinguy, historienne et politologue spécialiste de la Russie, de la situation depuis la fin de l'Union soviétique, la période Yeltsin, la période Gorbatchev d'abord, Yeltsin, et puis l'arrivée de Poutine au pouvoir et ce qui a changé, ce qui n'a pas changé. Et on essaie de comprendre maintenant dans cette dernière partie de notre émission, Anne de Tinguy, comment Poutine en est arrivé à décider d'envahir l'Ukraine, c'est-à-dire de ne plus respecter la souveraineté d'un État et de recourir à la force face à un État qui veut s'éloigner d'elle, comme effectivement c'était depuis la fin de l'Union soviétique, c'était un programme et comme le mémorandum de Budapest en 1994 qui avait confirmé l'intégrité territoriale de l'Ukraine.
1: Alors, les relations entre la Russie et l'Ukraine et la conclusion que nous connaissons, c'est-à-dire oui. l'invasion de l'Ukraine par la Russie depuis le 24 février, et cette brutalité extrême qui se développe depuis cette date et dont on ne voit pas l'issue, c'est une véritable tragédie. C'est une tragédie pour l'Ukraine, c'est une tragédie pour l'Europe, mais c'est aussi une tragédie pour la Russie qui, j'en suis convaincue, va sortir de ce conflit dans un état d'appauvrissement et de problèmes très, très importants. Alors, nous demandons tous comment la Russie a pu en arriver là, comment elle a pu en arriver à décider d'avoir recours à la force de façon aussi intense, aussi brutale et dans la durée. Alors, il est clair que cette guerre est une... Enfin, il est clair pour moi que cette guerre est une guerre néo-impériale et que les Russes, la Russie, n'ont jamais véritablement accepté l'indépendance de l'Ukraine. Il faut rappeler que l'Ukraine a fait partie de l'Empire russe pendant quelques trois siècles. Et que les liens entre la Russie et l'Ukraine étaient très étroits. Il n'en reste pas moins que en 91, la Russie a officiellement reconnu l'indépendance de l'Ukraine, ainsi que son intégrité territoriale. Ça, elle l'a reconnu à plusieurs reprises de façon tout à fait officielle. Mais en réalité, elle a vécu cette indépendance comme une véritable amputation. Et elle n'a jamais véritablement accepté que cette indépendance soit autre chose qu'une indépendance artificielle. Alors, dans les années 90, en fait, c'était déjà le cas du temps de Yeltsin. Mais je dirais que Yeltsin n'a pas voulu mettre de l'eau sur le feu. Les choses ont été, leurs relations ont été tumultueuses. Les deux pays ont signé en 97 ce qu'on appelle le grand traité, et l'élaboration de ce grand traité a été pour le moins complexe et difficile. Mais il a été signé. Oui. Et quand il y a eu au début des années 90 un mouvement en Crimée d'indépendance, je ne sais pas véritablement, mais en tout cas un mouvement en Crimée, Boris Yeltsin n'a pas mis de l'huile sur le feu. Et donc, les choses se sont apaisées. Dans le cas de Vladimir Poutine, c'est tellement étrange parce qu'il a entre les mains toutes les raisons de comprendre les Ukrainiens. Je dis toutes les raisons parce que les liens étaient étroits, je l'ai déjà dit, oui. Et que d'autre part, les Russes étaient très présents en Ukraine. Ils ont infiltré l'Ukraine à tous les niveaux depuis très longtemps. Oui. Et donc, ils avaient tous les moyens pour savoir, pour connaître la réalité de la volonté d'indépendance de l'Ukraine, de la volonté de l'Ukraine de se tourner vers l'Europe, oui. Volonté que l'Ukraine a affirmée dès son indépendance. Tout de suite, elle a affirmé oui. Qu'elle voulait se tourner vers l'Europe, et donc elle a pris ses distances avec la Russie dans de nombreux domaines. Et pourtant, ce qu'on constate, c'est que Vladimir Poutine a fait à répétition des erreurs de jugement à l'égard de l'Ukraine. Il n'a jamais compris cette volonté d'indépendance. Il n'a jamais considéré que le sentiment national ukrainien était réel et qu'il fallait en tenir compte. Il n'a jamais considéré que la souveraineté de l'Ukraine était pleine. Et alors, ça a été un des grands moments dans les mois qui ont précédé cette invasion. En juillet 2021, il y a donc quelques mois, dans un texte sur l'Ukraine que Vladimir Poutine a publié.
0: Sur le site, oui.
1: Sur le site du Kremlin. Il écrit noir sur blanc que la souveraineté de l'Ukraine n'est possible que dans un partenariat avec la Russie. Et donc, c'était nier la souveraineté de l'Ukraine, alors qu'on sait très bien que justement ce n'est pas le chemin qu'elle avait pris depuis 30 ans. Et c'est à partir de ce moment-là, je veux dire, on s'est vraiment posé des questions et on s'est vraiment demandé jusqu'où Vladimir Poutine allait aller. Personnellement, moi, je n'ai pas pensé qu'il irait jusqu'à faire un acte aussi barbare que d'envahir l'Ukraine. Je dois avouer que j'ai refusé de reconnaître que cette intervention militaire en Ukraine était que les Russes s'y préparaient jusqu'au 24 février.
0: C'est-à-dire, oui, quand ils ont massé des troupes à toutes les frontières de l'Ukraine, néanmoins, vous n'étiez pas la seule à ne pas y croire, oui.
1: Pendant des mois, ils ont massé des troupes aux frontières de l'Ukraine. Je pensais, et en effet, je n'étais pas la seule en Europe. Majoritairement en Europe, c'est le sens de ce que les uns et les autres ont pensé. On pensait que c'était de la gesticulation, mais que Poutine n'irait pas plus loin. On s'est trompé, on ne l'a pas pris assez au sérieux.
0: Alors, vous dites qu'effectivement, l'Ukraine va sortir détruite. Enfin, à la fois, on ne sait pas comment les choses vont se terminer, bien entendu, mais la Russie, peut-elle être traumatisée après cette guerre?
1: Ah, mais je suis sûre que la Russie va être, que les Russes vont être traumatisés. Et si, dans l'hypothèse d'une défaite de la Russie, alors les conséquences seront immenses. Parce que, je l'ai dit, les Russes considèrent encore que la Russie est une puissance et qu'elle est vouée à être une puissance. Et donc, nous, Européens, nous avons été étonnés des contre-performances des forces armées russes. Oui. Mais ne doutons pas que les Russes l'ont eux aussi été. Et d'ailleurs, la meilleure preuve, c'est que Vladimir Poutine était manifestement persuadé que ça serait une promenade, cette opération militaire.
0: Et une guerre courte.
1: Mais une guerre courte, qu'il y aurait un blitzkrieg et qu'en quelques jours, Kiev s'effondrerait et que le pouvoir s'effondrerait et que le pays accepterait tout ce que voulait la Russie. C'est là où on voit qu'il s'est lourdement trompé. Il a complètement surestimé ses propres forces militaires et sous-estimé la résistance ukrainienne, alors qu'encore une fois, il avait tous les moyens pour connaître les Ukrainiens et comprendre comment les choses et anticiper ce qui s'est passé. Il s'est complètement trompé. Le résultat, c'est que Vladimir Poutine voulait récupérer l'Ukraine. Au lieu de cela, il a perdu l'Ukraine pour longtemps. Maintenant, il y a une fracture. Alors, on ne peut jamais savoir dans quelle mesure les choses sont irréversibles. Avec le temps, on peut espérer que les choses s'arrangeront. Mais en tout cas, cette fracture est profonde et elle sera durable. Cette guerre a des répercussions dans tout l'espace post-soviétique. En réalité, dans cet espace post-soviétique qu'après 1991, les dirigeants russes ont tous considéré comme, et particulièrement Vladimir Poutine, comme la sphère d'influence de la Russie. En fait, ils sont en recul partout. Le seul véritable allié de la Russie, eh bien, c'est le Biélorusse, la Biélorussie. Et donc, si on en juge, par exemple, par les votes à l'ONU, eh bien, sur la question de cette guerre en Ukraine, le seul pays qui s'est aligné sur la Russie, c'est la Biélorussie. Et puis, d'autre part, conséquence de cette guerre, il y a une rupture historique avec l'Europe, avec l'Occident. Et donc, ça, c'est une chose qui va clairement à l'encontre des intérêts de la Russie, probablement aussi des Européens. Mais enfin, nous parlons de la Russie aujourd'hui. Oui. Et il est clair que la Russie fait partie de l'Europe, la Russie est un pays européen, et que cette rupture qui s'est faite et qui est maintenant profonde, va être durable. Si on prend par exemple la question de l'énergie, il y avait des intérêts communs, il y avait une interdépendance entre la Russie et les pays européens. Tout cela est maintenant rompu. Si on prend le domaine universitaire, le domaine que je connais, oui. Toutes les coopérations universitaires ont été soit suspendues, soit rompues. Et avant qu'on puisse retrouver la confiance, renouer les liens qui étaient très nombreux entre la Russie et les pays européens et occidentaux plus généralement, alors ça prendra beaucoup de temps. Et en attendant, ce qu'on voit aujourd'hui, c'est que l'Europe est à nouveau divisée et qu'elle est à nouveau divisée sur des lignes beaucoup moins favorables pour la Russie que du temps de la guerre froide, puisque l'Ukraine est maintenant déjà ancrée à l'Union européenne et donc elle est sortie de la sphère d'influence de la Russie. Alors, c'était des processus qui étaient déjà bien entamés avant le 24 février, mais qui maintenant sont confirmés. Et je crois que sur ces deux points, il n'y aura pas de retour en arrière.
0: Est-ce que vous considérez que les derniers événements, les réactions au Kazakhstan ou la dernière conférence de l'OSTSE en Arménie, Poutine a véritablement été quelque part, enfin tous les autres dirigeants ont pris leur distance vis-à-vis de la Russie de Poutine?
1: Ah mais oui, clairement ils ont pris leur distance avec Vladimir Poutine, et là aussi

0: à partir des années 90, le partenariat avec la Chine s'est développé dans tous les domaines, politique, économique, commercial, militaire. Dans le domaine de la Russie, a vendu beaucoup d'armements à la Chine.
1: Oui.
0: Et donc, il y a eu beaucoup de choses positives pour la Russie. Simplement, maintenant, ce partenariat s'est intensifié depuis 2014 et l'annexion de la Crimée, mais surtout depuis le 24 février, parce que la Russie a besoin de la Chine pour compenser son isolement au sein du monde occidental.
1: Oui.
0: Alors, c'est à la fois quelque chose de positif pour la Russie parce que elle regagne une partie de ce qu'elle a perdu à l'ouest, mais il y a plusieurs signes qui indiquent clairement que ce soutien chinois a des limites.
1: Tout à fait.
0: Et d'autre part, il n'est pas sûr que ce partenariat sert les intérêts de la Russie. Il y a un chercheur russe qui a publié un article très récemment en disant que la Russie était en train de devenir le vassal de la Chine.
1: Oui.
0: Il est clair que le différentiel entre leurs deux économies, entre leurs deux puissances, ne cesse de croître et qu'il y a maintenant un déséquilibre qui affaiblit le pouvoir de négociation de la Russie et qu'il n'est même question de dialogue sur un pied d'égalité, pour reprendre l'expression qu'utilise Vladimir Poutine très, très fréquemment. On sait par exemple que les exportations russes vers la Chine d'hydrocarbures se font aux conditions chinoises,
1: oui,
0: c'est-à-dire à des prix bradés. Et donc sur le plan économique, c'est clairement pas positif pour la Russie, mais ça montre bien aussi que sa marge de manœuvre n'est pas ce qu'elle souhaiterait, parce qu'aujourd'hui, la Russie n'a pas d'autre solution du fait de la rupture avec les pays européens et occidentaux.
1: Et que il y a le déficit démographique aussi qui n'arrange pas effectivement la nature du partenariat entre la Russie et la Chine. En tout cas, c'est...
0: Oui, mais c'est tout à fait clair.
1: Oui.
0: C'est-à-dire qu'en fait... la Russie a des problèmes qui sont nombreux, d'où l'expression du géant empêtré. En
1: oui.
0: fait, le géant était empêtré bien avant le 24 février dans des différents problèmes qui sont des problèmes économiques parce que Vladimir Poutine, malgré cette manne pétrolière qu'il aurait pu utiliser pour moderniser les infrastructures et l'économie du pays, ce n'est pas ce qu'il a fait. Et donc la Russie souffrait déjà avant le 24 février
1: oui.
0: d'un retard économique et technologique par rapport aux pays occidentaux et aussi maintenant par rapport à la Chine, retard qui est accentué par la guerre, par les sanctions occidentales qui, quoi qu'en dise M. Poutine, donnent des résultats et des problèmes qui sont aggravés par les problèmes démographiques très importants, vous avez tout à fait raison de le souligner, et aussi des problèmes environnementaux
1: oui.
0: Qui sont eux aussi très importants. Et en fait, un autre élément que nous voyons depuis... ça n'a pas commencé avec la guerre en Ukraine, mais ça s'est beaucoup accru, c'est la fuite des cerveaux,
1: oui,
0: la
1: oui.
0: fuite des gens qualifiés. Et ça, c'est terrible pour la Russie, parce que en réalité, la Russie perd ses forces vives, et donc ça sera autant de personnes sur lesquelles elle ne pourra pas s'appuyer quand enfin cette guerre sera terminée et qu'il faudra s'engager sur la voie du relèvement et de la reconstruction.
1: Oui. Notre émission va toucher à sa fin. Anne de Tinguy, j'avais envie de vous poser une dernière question, mais vous allez me dire que comment répondre à ça. La difficulté, souvent, quand dans un débat sur la question, au début de cette émission, on disait comment on en est arrivé là. Alors, certains disent, oui, mais tout ça, c'est de la faute des Occidentaux. Est-ce que c'est la faute de quelqu'un ? Est-ce que c'est particulièrement la faute des Occidentaux ou pas ?
0: Ah non, alors la guerre en Ukraine, alors ça, je me rebelle contre cette idée, ça n'est en aucune manière.

0: la faute des Occidentaux. On rejoint là la thèse de l'humiliation que oui. je ne partage pas. Oui. La Russie s'est en effet sentie humiliée, mais par quoi s'est-elle sentie humiliée? Elle s'est sentie humiliée d'abord par, dans les années 90, par ses problèmes internes très importants
1: oui.
0: qu'elle a connus. Elle s'est sentie humiliée aussi par le fait que ses alliés, ses anciens alliés du temps de l'Union soviétique, enfin alliés, en réalité on s'est aperçu qu'ils n'étaient que des satellites oui. d'Europe centrale et orientale, qui lui ont tourné le dos oui. Dès qu'ils l'ont pu pour aller vers la communauté.
1: Sans hésitation, sans hésitation, sans en 91, tous.
0: Sans hésitation, oui, oui. Ils ont laissé tomber la Russie et nous voyons maintenant que ce sont les plus inquiets de la menace russe. Elle s'est sentie aussi humiliée parce qu'un certain nombre des pays de l'espace post-soviétique et notamment l'Ukraine, en fait, dès 91, l'Ukraine, mais aussi des pays comme la Géorgie, l'Ukraine, dès 91, nous l'avons mentionné, en fait, s'est tournée vers l'Europe et a dit qu'elle voulait rejoindre l'Europe et certes garder de bonnes relations avec la Russie, mais que l'important pour elle, c'était de prendre ses distances avec la Russie et de se tourner vers l'Europe. Rappelons-nous, dans les années 90, au moment où la Russie commence à dire « mais qu'elle était très hostile à l'élargissement à l'est de l'Alliance Atlantique », l'Ukraine, elle, au contraire, déclare estimer que c'est très positif parce que ça va améliorer la sécurité du continent européen. Donc oui. c'était prendre frontalement une décision, une position qui allait à l'encontre de celle de la Russie.
1: Oui, en tout et cas, donc, oui, la perception de la sécurité de ces États nouvellement indépendants s'est effectivement traduit par une volonté de rejoindre l'OTAN, plus oui. encore que d'intégrer l'Union européenne.
0: Oui, oui, tout à fait. Tout à fait.
1: Le mot de la fin.
0: Comment le mot de la fin,
1: la guerre peut-elle durer encore?
0: C'est une inquiétude qui était extrêmement forte parce qu'on ne voit pas quand et comment cette guerre va s'achever, que pour le moment elle fait des victimes qui sont extrêmement, un nombre de victimes extrêmement importantes à la fois du côté ukrainien et du côté
1: russe. Des deux côtés, tout à fait, des victimes, côtés. Des destructions, un hiver qui arrive et qui est long et rigoureux.
0: Mais oui, et que l'après-guerre est un après-guerre qui est fait d'incertitudes pour l'Ukraine, bien sûr, mais aussi pour la Russie. Et donc, elle va payer très cher la guerre de Poutine.
1: Bon, je vous remercie Anne de Tinguy de votre participation à notre émission. Je rappelle que vous avez publié Le Géant empêtré aux éditions Perrin, La Russie et le monde de la fin de l'URSS à l'invasion de l'Ukraine. Et nous nous quittons en écoutant un extrait de la symphonie numéro 2 de Rachmaninov. À très bientôt pour une prochaine émission. Au revoir.
0: Merci à vous.

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2: Bonjour. Le 28 novembre 2022, il s'est passé beaucoup de choses, mais notamment des débats concernant un projet de loi, une proposition de loi proposée par un député, Kasbarian, projet de loi qui vise à protéger, est-il dit, les logements contre des occupations illicites. Cette émission est dédiée à ce sujet et notamment à des explications, des interprétations d'un texte juridique très très mal ficelé par l'avocat Matteo Bonaglia, qui est un avocat très habitué des sujets du logement et également un proche de l'association du DAL. C'est au DAL qu'avait lieu cette réunion. Évidemment, d'autres associations étaient également présentes et donc vous allez entendre, au-delà des interprétations du texte lui-même juridique, vous allez entendre des réactions d'autres associations, y compris celles qui sont associées via le collectif des associations unies. Qu'est-ce qu'on peut dire en grande synthèse ? C'est que, d'une part, il est question dans cette loi, via cette loi, de réprimer le squat des logements, mais aussi de tout lieu, quel qu'il soit ou non d'ores et déjà un logement, un domicile, un potentiel domicile. Et donc du coup, un locataire qui a un jugement d'expulsion, un sous-locataire, une personne hébergée, tout cela peuvent devenir des voleurs. En effet, l'article 1er parle d'occupation frauduleuse d'un immeuble. Donc du coup, on ouvre un chapitre dans le code pénal et il y a des sanctions qui sont assez conséquentes, on va le voir. Vous allez voir qu'il y a aussi d'autres personnes qui pourraient être concernées par ce type d'agression et de criminalisation, en fait, de locataires et d'habitants-habitantes. Voilà, je laisse la place aux explications et aux débats. Cet enregistrement s'est fait dans des conditions qui n'étaient pas excellentes, puisque le lieu originel de la réunion n'était pas le bon. On s'est retrouvés donc à... On était nombreux, on était une bonne cinquantaine, sans doute, de personnes qui étaient dans une petite salle donc du DAL, de l'association DAL, droit au logement. Et vous entendez beaucoup de bruit de chaises et beaucoup de souffle dans cette salle qui n'est pas géniale en termes de son. Mais bon, on entend quand même les choses. Bonne écoute sur Radio Cause Commune.
3: Est-ce que c'est mieux ? Oui. Bonsoir à tous. Peut-être avant de rentrer dans le détail des dispositions de la loi, vous expliquer l'économie générale du texte qui est porté par les députés de La République En Marche, rejoint par les députés de Les Républicains et l'extrême droite. Le principe en droit français jusqu'à présent était que pour obtenir l'expulsion d'une personne qu'occupe à fin d'habitation un logement, un bâti, un quelconque lieu de vie informel, il fallait préalablement obtenir l'autorisation d'un juge, d'une autorité judiciaire. Cette autorisation, elle était donnée éventuellement à l'issue d'un débat contradictoire entre toutes les parties devant lui, après que les éléments de preuve aient été discutés de part et d'autre. Et c'est le juge qui se prononçait d'une part sur l'opportunité de prononcer l'expulsion à la demande du propriétaire, et d'autre part sur les modalités et les conditions selon lesquelles cette expulsion, elle intervient. Étant précisé qu'elle peut intervenir sèchement, c'est-à-dire sans aucun délai, du jour au lendemain on peut être remis à la rue, ou elle peut intervenir avec un certain nombre de délais et permettre à l'occupant, soit une personne qui était en situation d'impayé locatif qui n'arrivait plus à payer son loyer, soit une personne qui était occupant de son droit ni titre, c'est-à-dire qu'elle s'était installée dans un bâti pour suppléer à l'absence de tout logement ou tout hébergement. Et cette expulsion prononcée par le juge, elle pouvait donc être sèche sans aucun délai, ou éventuellement le juge pouvait considérer qu'il était nécessaire d'accorder des délais pour permettre le relogement des personnes avant que l'expulsion puisse intervenir. Des délais qui sont multiples, hein, qui sont des délais qu'on connaît tous, comme le bénéfice de la trêve hivernale, par exemple, l'impossibilité d'obtenir une expulsion entre le 1er novembre et le 31 mars de chaque année, les 2 mois qui suivent le commandement de quitter les lieux. Mais le juge avait aussi en considération des intérêts en présence, de la situation des personnes qui occupent les lieux, de leur détresse, de leur absence de revenus, de leur absence de solution de relogement, des éventuels problèmes de santé, de l'éventuelle présence d'enfants, avait la possibilité d'accorder des délais dits de grâce qui pouvaient être de l'ordre de 3 mois à 3 ans. Voilà, le principe, c'était celui-là, et l'exception, dans des cas très limités, comme par exemple, si un jour vous rentrez chez vous, si vous n'avez qu'un seul domicile, un seul logement, et vous rendez compte que quelqu'un a forcé la serrure, et qu'il habite chez vous, et du coup c'est vous qui vous retrouvez à la rue, dans ces situations-là, effectivement particulièrement graves, parce qu'il ne s'agit pas de déshabiller Paul pour habiller Pierre, il ne s'agit pas de remettre quelqu'un à la rue pour que quelqu'un s'y installe, dans ces situations assez exceptionnelles, il y avait des mesures dérogatoires qui permettaient d'obtenir l'évacuation, l'expulsion de l'occupant du logement beaucoup plus rapidement et éventuellement sans avoir à passer par un juge. Donc principe exception, le principe, la grande règle, c'est qu'il fallait qu'on passe par devant un juge à l'issue d'une procédure, à l'issue d'un examen des situations et que des délais pouvaient être accordés. Exception, dans des cas extrêmement limités, on pouvait se dispenser du passage d'un juge pour obtenir l'évacuation très rapidement du logement. Avec le projet de loi qui est porté, la proposition de loi qui est portée par les députés de La République En Marche, la droite et l'extrême droite, le principe va devenir l'exception et l'exception va devenir la règle, comme dans une majorité de nos évolutions législatives récentes, puisque maintenant la part qui sera laissée au juge va être extrêmement circonscrite et les pouvoirs du juge risquent d'être extrêmement limités. Ça va en particulier concerner la situation des occupants sans droit ni titre, c'est-à-dire les personnes qui occupent des biens bâtis, des immeubles bâtis, afin d'y habiter et afin de souffler à leur absence de logement ou d'hébergement, mais qui n'ont aucun contrat de bail, ni autorisation d'occupation précaire, ni une quelconque autorisation du propriétaire de demeurer dans les lieux. Ces personnes, généralement, on les désigne sous un vocable qui veut tout et rien dire et qui couvre une diversité de situations telles qu'on ne peut pas utiliser un terme unique en réalité. C'est le terme de squat et de squatteur. Mais le premier volet de la proposition de loi s'attaque en particulier aux squatteurs. Désormais, on va confier le soin non plus à un juge judiciaire de se prononcer sur cette situation et de voir comment la résoudre, mais on va confier le soin à deux autorités qui sont le procureur de la République et le préfet, le soin de se prononcer sur ces situations. Et autant vous dire qu'un préfet et un procureur de la République ne réfléchissent pas, ne prennent pas les mêmes décisions, n'ont pas les mêmes pouvoirs qu'une autorité judiciaire, et notamment toute la question de l'appréciation des situations respectives des parties, la possibilité d'accorder des délais avant que l'expulsion elle intervienne, la possibilité d'avoir une procédure contradictoire où tout le monde fait valoir ses arguments, ça va disparaître, parce que si on s'adresse au préfet pour obtenir l'évacuation d'un lieu, c'est une procédure non contradictoire qui est extrêmement rapide, on peut obtenir l'évacuation de personnes en 72 à 96 heures, et si c'est le procureur de la République qui gère ça, c'est encore moins contradictoire, puisque le procureur de la République, qu'est-ce qu'il va faire? Il va envoyer ses fonctionnaires de police, les fonctionnaires de police, ils vont interpeller tout le monde, puis ils vont appeler le propriétaire, ils vont restituer le local, le bâti, le logement, l'usine désaffectée, qu'en sais-je, à son propriétaire, et de facto, en réalité, les occupants auront été expulsés par l'intermédiaire de leur interpellation, placement en garde à vue et éventuel déferment. Pourquoi éventuel déferment? Parce que en plus de les priver d'une procédure d'expulsion devant un juge qui prend son temps, qui est la marque d'un état de droit, on les expulsera sous couvert d'une procédure pénale extrêmement rapidement, mais en plus, non content de les expulser comme ça, on pourra les poursuivre devant le tribunal correctionnel et les condamner à des peines de prison qui pourront aller jusqu'à 3 ans de prison si ils n'avaient aucun titre, aucun contrat de bail, aucune autorisation du propriétaire, et éventuellement aussi, on pourra condamner les locataires en situation d'impayé locatif qui ont été expulsés par un juge mais qui se sont maintenus dans le logement malgré cette décision de justice qui prononçait leur expulsion et qui était devenue définitive. Et ces personnes-là, alors elles n'encourront pas 3 ans de prison, mais elles encourront néanmoins, ça reste énormissime pour traiter la précarité locative, des peines qui pourront aller jusqu'à 6 mois de prison. Non content d'être complètement démagogue pro-multipropriétaire, on va pas se le cacher, c'est les promoteurs de cette proposition de loi, ils sont fâchés avec la légistique, avec l'art d'écrire la loi, et ils ont écrit les textes avec leurs pieds, parce que franchement, il y a plein de questions qui sont soulevées par la proposition de loi telle qu'elle a été adoptée par l'Assemblée nationale, et effectivement, il existe un risque qu'on considère que la personne qui a été expulsée de son logement parce qu'elle n'arrivait plus à payer son loyer puisse se voir poursuivre pour maintien dans un local à usage d'habitation et donc encourir, elle, 3 ans de prison à l'instar des squatteurs. Parce qu'en gros, ils ont essayé de séparer cette proposition de loi en deux grands volets. Un premier volet qui concerne surtout l'occupation sans droit ni titre, le squat, et un deuxième volet qui concerne les situations d'impayés locatifs et les pouvoirs du juge saisi d'une demande d'expulsion d'un locataire qui n'arrive plus à payer son loyer. Ça devient vraiment technique juridiquement parlant, mais ce qui m'importe de vous dire, c'est quand même l'économie générale de ce projet de loi. C'était le principe jusqu'à présent, c'est pour obtenir l'expulsion de quelqu'un, qu'il ait un contrat de bail ou qu'il n'ait pas de contrat de bail, il fallait saisir un juge d'une assignation en expulsion. Le juge se décidait après avoir entendu toutes les parties, après avoir étudié la situation, après avoir arbitré les intérêts en présence, et il rendait une décision qui lui permettait de moduler l'expulsion dans le temps et d'accorder des délais. Ce principe-là, il est destiné à disparaître avec cette économie de ce projet de loi, avec ce qu'ils veulent faire passer. Et le principe désormais, en tout cas pour les squatteurs, c'est que fini le juge, maintenant les seuls interlocuteurs des squatteurs, ce sera le procureur de la République et éventuellement le préfet. Et en plus, on va non seulement les expulser et les priver des manifs d'un droit, mais en plus on va les poursuivre devant le tribunal correctionnel, parce que effectivement, avoir aucun logement, aucun abri, c'est vraiment un crime gravissime et ça mérite qu'on se prenne 3 ans de prison et 45 000 euros d'amende par-dessus. Donc voilà la conception qu'ont les promoteurs de ce projet de loi, de la précarité locative, le sans-abrisme, les situations de mal logement en France, et voilà comment ils traitent ces questions-là par le recours à l'outil pénal, par le recours au procureur de la République et par éventuellement la condamnation à des peines de prison. J'aborde très brièvement aussi en parallèle le volet relations locatives, parce que pour les personnes qui sont titulaires d'un contrat de bail, donc qui sont rentrées dans leur logement légalement, qui ont été autorisées par le propriétaire, qui pendant plusieurs mois ont pu payer le loyer, et qui à un moment ou à un autre de leur vie ont fait face à un accident, comme ça nous arrive tous, perte de boulot, décès d'un proche, maladie, toutes ces situations, ces accidents de la vie, à un moment ou à un autre, on n'arrive plus à payer notre loyer. Pour ces personnes-là, ça restera des assignations en expulsion et il y aura quand même un juge qui devra se prononcer sur l'expulsion. Néanmoins, les pouvoirs qui seront donnés au juge seront extrêmement limités et notamment tous les mécanismes de prévention des expulsions qui avaient été mis en place, ils vont disparaître. Et surtout, le juge ne pourra pas d'office contrôler certaines choses. Il faudra que le locataire soit présent pour demander ces choses-là au juge. Or, dans l'immense majorité des cas, et c'est notre réalité en tant que professionnel de droit, c'est la réalité de nos tribunaux, dans plus de 50% des affaires d'expulsion pour impayés locatifs, les locataires ne se présentent pas à l'audience. Il n'y a personne pour les représenter. Ils ne sont pas là, ils ne peuvent pas se défendre eux-mêmes, et il n'y a pas d'avocat pour les représenter ou les assister, les accompagner. Si le locataire n'est pas là pour dire « mais je conteste la dette locative, mais je veux un échéancier de paiement parce que je veux rattraper ma dette locative, me maintenir dans le logement, je peux payer ma dette, ne m'expulsez pas », ou alors dire « mais vous êtes bien gentil, mais mon propriétaire me donne à bail un logement qui est complètement indécent, qui est insalubre, qui est une passoire thermique et compagnie », avant, le juge, il n'avait pas besoin que le locataire soit là pour lui dire « hop, hop, hop, il y a un problème ». Il bénéficiait de ce pouvoir de se poser lui-même la question « est-ce que la dette dont le propriétaire me demande de condamner le locataire au paiement, elle est réelle, elle est bien constituée, quels sont les montants ? Est-ce que je ne peux pas mettre en place un échéancier de paiement pour le maintenir dans le logement parce qu'il est en capacité de résorber sa dette locative ? Est-ce que le logement qui lui a été donné à bail, c'est un logement qui répond aux conditions et aux critères de décence ? Est-ce que ce n'est pas une passoire thermique ? Est-ce que le propriétaire a abusé de cette persuasion, bah, tous ces pouvoirs-là, les promoteurs de cette proposition de loi, ils vont les retirer au juge. Et quand le locataire ne sera pas là, donc dans plus de 50% des situations, alors le juge, ça va devenir une simple boîte, il va entériner tout simplement les demandes des propriétaires et il va expulser à la volée sans permettre le maintien dans les lieux avec des échéanciers de paiement. Il va plus pouvoir accorder des délais qui auront jusqu'à 3 ans, mais ce sera des délais qui seront limités à 1 an maximum. Il ne pourra plus vérifier que l'appartement qui est donné à bail, c'est un appartement décent, qui répond aux critères de performance énergétique ou qu'en sais-je. En réalité, il ne pourra que avaliser les demandes du propriétaire et il n'aura plus son mot à dire, il ne pourra plus d'office contrôler certaines choses. Voilà, en l'état, et les grandes lignes, je pourrais éventuellement répondre à des questions plus précises si vous en avez, de cette proposition de loi. Proposition de loi qui vient d'être adoptée en première lecture par l'Assemblée nationale, qui suivant être parlementaire, et désormais va être en discussion devant, devant le Sénat à compter du 31 janvier 2023. Voilà les grandes lignes, j'espère que j'ai été clair. C'est extrêmement difficile de présenter de façon didactique et pédagogique ce projet parce que c'est un fourre-tout mal rédigé d'une volonté complètement démagogique de maltraiter les squatteurs, les personnes en impayé locatif et les personnes qui font face à des accidents de la vie. Et c'est vraiment, vraiment 30 ans de construction d'une législation sociale à peu près équilibrée entre propriétaires et occupants qui est mis à bas par ce projet de loi et qui risque de donner lieu à des situations de plus en plus dramatiques avec des gamins en pyjama sur le trottoir à 6h du matin, comme ça arrive malheureusement quand le concours de la force publique finissait par être attribué. Et je pense qu'on mesure mal, enfin je dis ça parce que je vois la réception de cette proposition de loi dans l'opinion publique, on mesure mal les enjeux et les conséquences que ça va avoir sur celles et ceux de nos amis, citoyens et autres qui ne sont pas propriétaires de leurs biens ou même qui tout simplement n'ont même pas les moyens de louer un appartement et qui sont dans des situations de mal logement, de mauvais logement ou de précarité locative. Et ça risque de donner lieu à des situations de plus en plus dramatiques. Donc voilà, c'était je crois l'objet de cette réunion aujourd'hui, de vous informer sur les dangers de cette loi, mais aussi, et là c'est plus mon rôle, je laisserai la parole à Babar, de réfléchir ensemble à comment est-ce qu'on pourrait s'organiser pour passer l'info des risques autour de ce projet de loi et obtenir de nos parlementaires qui reviennent à de plus justes considérations pour les plus précaires et précaires d'entre nous et que l'idéal, ils abandonnent cette proposition de loi. Voilà les quelques rapides présentations que j'avais à faire.

0: Est-ce que vous avez des questions précises au contenu de cette proposition de loi?
1: Je voudrais rajouter une chose. Il y a une chose qui a été introduite à l'intérieur. Enfin, on m'entend ou...
2: Un micro? Oui. Il y a une chose aussi qui a été introduite, c'est l'arrivée des élus, puisque le maire, dans le texte, peut être...
1: Des personnes.
2: Constatant l'occupation, alors que jusqu'à présent, les maires étaient totalement dehors. C'était uniquement les officiers de police judiciaire qui étaient en capacité de constater l'occupation. Ça, c'est le premier point. Et il y a un deuxième point, c'est qu'ils ont créé une nouvelle catégorie de locaux. Jusqu'à présent, il existait des locaux à usage d'habitation, des locaux à usage commerciaux, des locaux à usage industriel. Et les squatteurs qui occupaient des locaux à usage d'habitation relevaient d'un certain type de législation. Et par contre,
3: ça marche.
2: Ah ouais. Et par contre, ceux qui occupaient des locaux à usage industriel, commerciaux ou à usage de bureaux relevaient d'un autre type de législation. Là, ils en viennent de créer une notion de local à usage économique. Et je ne sais pas du tout sur quoi ils vont se baser pour justifier l'existence de ce type de logement de locaux-là.
4: S'agissant des occupations ouvrières, des occupations locales.
0: Effectivement, c'est un point très important. Parce que normalement, cette proposition de loi, elle concerne la situation du logement. On se dit à quel point est-ce que une occupation dans le contexte d'une grève, d'une réquisition de son lieu de travail, choses comme ça, en quoi ça a à voir avec cette proposition de loi? En réalité, le texte est tellement mal rédigé ou est intentionnellement, je sais pas, j'ai pas envie de prêter de mauvaises intentions, mais je vais le faire quand même au promoteur de cette loi, mais effectivement, en désignant les locaux à usage économique comme susceptibles d'être occupés sans droit ni titre, et donc susceptibles de donner lieu à la caractérisation d'une infraction, à l'intervention des services de police et à des poursuites devant le tribunal correctionnel, en l'état de ce texte, on n'a aucun garde-fou, aucune barrière qui nous prémunisse que lorsque des ouvriers vont occuper leur usine, comme ils en ont, mais non seulement légalement, mais le devoir absolu parfois, parce qu'ils sont dans un conflit avec leur employeur, pour la violation de leurs conditions de travail, qu'importe. Mais dans des situations comme celle-ci, on pourrait tout à fait dire que le texte s'applique à eux, puisqu'ils se maintiennent dans un local à usage économique, sans être titulaire d'un titre de propriété, et sans consentement du propriétaire, et alors ils pourraient être punis de 3 ans d'emprisonnement et 45 000 euros d'amende. Donc il existe en plus, avec des textes aussi mal rédigés, aussi vastes et aussi flous que cela, un risque que non seulement ils soient utilisés sur les plus précaires et les personnes en situation de mal logement qui squattent par nécessité, hein, croyez pas non plus que le squat c'est tout le temps un jeu, hein, c'est souvent les dernières lignes de défense avant la rue aussi, mais en plus de ces personnes-là qui sont les vraies victimes de ce texte, il y a d'autres victimes potentielles qui sont les travailleurs, bah, notamment s'ils décident de faire par exemple un piquet de grève sur le lieu de l'usine, ou quand c'est, je sais pas, il y a parfois des actions où des collectifs citoyens rentrent dans le siège social d'une société du CAC 40 pour faire valoir un propos militant, et bah, eux également, en l'état de ce texte-là, il existe un risque et il n'existe aucun garde-fou, aucune barrière en l'état du texte, venant dire que non, ce texte ne s'appliquera pas à ces personnes-là. Donc effectivement, bien relevé. Après, peut-être la petite précision sur le maire et le commissaire de police, ça c'est uniquement pour les dispositions de l'article 38 d'ALO. Donc c'est l'expulsion extrajudiciaire qui est menée par le préfet. Et effectivement, il n'y a plus que le propriétaire, il n'y a pas que le propriétaire qui peut saisir le préfet. Il y a également le gestionnaire du bien et éventuellement le maire et... huissier, non, c'est... par le maire ou un... Oui, c'est un commissaire de justice, pardonnez-moi, c'est le nouveau nom des huissiers de justice. Donc le maire ou un huissier de justice pourra se charger de solliciter l'expulsion extrajudiciaire auprès du préfet, sans même que le propriétaire n'ait à se déplacer. L'objectif étant probablement de permettre à des gestionnaires de biens ou choses comme ça de virer rapidement les locataires du parc qu'ils ont en gestion et permettre de remettre rapidement en location des logements.
4: Moi, je me pose une autre question.
5: Pardonnez-moi, il y a...
4: Ah, pardon. Ah ben, mais j'ai pas
5: très rigoureusement levé la main, alors je... vous laisse mon tour de parole, il n'y a pas de problème. Je parlerai après, il n'y a pas de souci. Allez-y.
6: Ah bah, c'est très bref. C'est par rapport à la correctionnalisation en cas de... S'il y a une peine de prison prononcée, elle est à l'encontre de qui? Parce que le locataire, c'est pas le seul occupant. Il y a plusieurs personnes qui peuvent... s'il y a des parents, ils vont en prison et les enfants à l'ASE.
0: C'est une question qu'on retrouve aussi déjà.
6: C'était tellement mal ficelé que.
0: Déjà en l'état. Alors il y a des dispositions un peu particulières sur la question des enfants, mais effectivement on se pose une question comment est-ce que les services de police et les services du parquet vont traiter des situations où des ménages avec enfants squattent des bâtis souvent vides et inusités, hein, l'immense majorité, il y a 3,1 millions de logements et de bâtis qui sont vides et dont il ne faut rien en France. Mais quand ces ménages-là squatteront des bâtis comme ça, quand ils seront interpellés par les services de police, quel va être le traitement des services de police et du parquet de ces situations? Est-ce qu'ils vont prendre des ordonnances de protection pour placer les enfants en même temps qu'ils poursuivront les parents devant le tribunal correctionnel pour les punir d'une peine de prison? Est-ce qu'ils ne poursuivront que les parents et ils tenteront de contacter des proches pour gérer les enfants? Est-ce qu'ils feront des alternatives aux poursuites dans les premiers cas avant d'éventuellement poursuivre? On n'en sait rien, ça c'est la pratique des parquetiers qui va nous dire comment ça va se faire. Espérons qu'on n'ait pas à se poser cette question et que cette proposition de loi soit retirée d'ici là.
5: Alors du coup, si j'ai bien compris dans la description que tu as faite de l'état des lieux par rapport à cette loi, en fait, non mais du coup tu disais qu'en fait maintenant il faudra faire une démarche avec une vraie défense, venir au tribunal pour pouvoir revendiquer ses droits. Je pense au contexte où tu parlais d'impayé de loyer dans le cadre d'une incurie ou d'un logement insalubre. Pour pouvoir prouver ça pour un impayé de loyer, il faudra que les locataires se déplacent et fassent vraiment la démarche d'aller au tribunal.
0: Exactement.
5: Pour argumenter.
0: De manière générale, c'est quand même préférable de se déplacer quand on est assigné en justice.
5: Mais... On est d'accord, mais quand tu disais tout à l'heure que pour l'instant, enfin dans l'état actuel des choses, dans 50% des cas, en tout cas, le juge avait la liberté d'œuvrer sans la présence des locataires.
0: Oui.
5: Moi, ce que je voudrais savoir, c'est dans l'état actuel des choses, pour des gens qui n'ont pas les moyens de se payer un avocat ou de rentrer dans une procédure comme ça, pénale ou quoi, quelle est la procédure à privilégier, s'il y en a une déjà, à part l'aide que peuvent apporter des associations comme le DAL, etc. Et sur les municipalités, est-ce qu'il y a une procédure, un interlocuteur privilégié pour pouvoir faire une démarche écrite, pour pouvoir défendre les locataires qui seraient dans ce droit-là? Juste fini. Dans l'état actuel des choses, est-ce que ces procédures qui existent sont de facto caduques par rapport à la loi qui va arriver?
0: Alors je vais essayer de replacer un petit peu tout. Votre question, elle concerne les situations locatives, en particulier les personnes qui sont entrées dans les lieux avec un titre, un contrat de bail bien souvent, qui font face à cette difficulté de paiement de loyer et dont le propriétaire, au bout d'un moment, les assigne en expulsion et en condamnation de la dette locative qu'ils ont. À l'heure actuelle, donc en l'état de la législation, sans parler de la proposition de loi, dans 50% des cas, même plus, les locataires ne se présentent pas à l'audience et sont expulsés sans avoir fait valoir un quelconque moyen de défense et un quelconque élément probatoire pour montrer la...
7: 62%,
0: les chiffres exacts. Mais oui, c'est énorme quand même. Déjà dans cette situation, à tous, il faut rappeler, et c'est assez important, qu'il est toujours nécessaire de se présenter là quand on est convoqué en justice, même si on y va sans avocat. Et qu'il est évidemment préférable d'être assisté d'un conseil et d'un avocat, et que ces avocats, si on n'a pas les moyens de s'en offrir un, certains peuvent être bénéficiaires, on peut bénéficier de l'aide juridictionnelle, et c'est l'État qui va payer l'avocat pour la défense qu'il va apporter à la personne. En l'état du texte, en l'état de la législation à l'heure actuelle, si la personne ne se présente pas, qu'aucun avocat se présente, le juge dispose quand même de pouvoirs qu'il peut exercer d'office et notamment vérifier la réalité de la locative, l'état du logement et compagnie. Si cette proposition de loi elle est adoptée, ces pouvoirs du juge y disparaîtront. Il ne pourra plus d'office et de lui-même les exercer, sauf à ce que le locataire soit là et dise « je souhaiterais que vous le fassiez ». L'immense majorité des locataires ne connaît pas dans le détail la législation. Donc en réalité, c'est dans les seuls cas où il y a un avocat en défense que ces questions se posent là. Donc en réalité, ça veut donc dire que si la situation perdure après l'adoption de cette proposition de loi, et que donc après l'adoption de cette proposition de loi, dans 62% des cas, le locataire se présente pas, et bien dans 62% des dossiers d'expulsion qu'auront à connaître les juges, ils ne pourront pas exercer leur pouvoir de vérification de la situation qui leur est présentée, et ça deviendra quasiment des chambres d'enregistrement des demandes des propriétaires. Est-ce que j'ai un peu plus répondu à... Parce que j'ai peut-être manqué de clarté pour la présentation initiale.
7: Juste une petite remarque sur l'organisation de la soirée. Je vous remercie d'abord d'être venu jusque-là. Parce que bon, au départ, on pensait avoir la salle et NAF pour nous tout seuls, tout ça. Et pour des raisons de sécurité incendie, ils ne peuvent plus accueillir du public. Bon. Donc du coup, on est obligé d'émigrer ici. Voilà, c'est pas le meilleur endroit, on est un peu serré et c'est pas sûr que j'espère qu'on aura de la place pour tout le monde, pour toutes les personnes qui vont venir. Et voilà, je vous remercie en tout cas de votre compréhension. Voilà. Et je trouve qu'on est quand même assez nombreux, c'est pas si mal. Enfin, c'est déjà ça.
8: Oui. Hein,
7: parce que voilà. Et enfin, on va avoir peut-être une série aussi d'interventions. De collectifs, de représentants de collectifs, de représentants d'associations, de syndicats, etc., qui vont venir aussi dire ce qu'ils en pensent. La première partie, c'est vraiment voir le volet juridique, donc répondre un peu à un certain nombre de questions. Je trouve que je te remercie d'être avec nous, Mathéo, maître Mathéo. Et donc, il y a Marie aussi qui va nous illustrer avec quelques exemples très concrets, qu'est-ce qui va arriver, quoi, pour des gens, on n'imagine pas, mais ça va pouvoir tomber selon la rédaction du texte en l'état. Hein. Donc Marie nous fera un petit topo. Il faudra qu'on fasse aussi un rappel des échéances, hein, des échéances qui sont en train d'arriver, qu'on sache un peu quel est l'horizon, même si on n'a pas toutes les informations. Et puis qu'on voit aussi comment on organise la manif du 28 et la suite. Parce que l'idée c'est quand même de mobiliser et d'être plus nombreux. Le 28 janvier que ce qu'on a été le 27 novembre, je crois que c'est le 27 novembre, et il y a un peu plus d'un mois et demi. Donc il faut qu'on monte en puissance pour montrer, enfin je crois que c'est vraiment la meilleure, c'est notre travail, c'est ce que nous devons faire, on n'a pas le choix, c'est comment mobiliser les occupants sans titre, les squatteurs, les personnes qui sont comme ça sans statut dans des logements, les locataires aussi qui voient monter chaque fin du mois, qui voient les difficultés s'accumuler les unes sur les autres avec les hausses d'énergie, la baisse des APL, et peuvent se retrouver pris dans la nasse aussi de la procédure d'expulsion locative rapide, accélérée, comme tu viens de nous l'expliquer. Voilà, c'était juste ça, c'était ce petit mot-là que je voulais donner, et je m'arrête là.

0: J'ai dit, en ce moment, il y a des principes et il y a des exceptions, des petites exceptions. Bah, le domaine public, à l'heure actuelle, c'est cette petite exception. Il n'y aura pas de modification notable des questions d'évacuation d'occupants sans droit ni titre du domaine public avec l'adoption de cette proposition de loi. Pourquoi ? Parce que on considère qu'un bien dont une personne publique est propriétaire et qui est affecté à un service public, s'il y a des personnes qui l'occupent sans droit ni titre, compte tenu de la spécificité de ce bien et sa nécessité d'être dédié à un service public, il y a une procédure déjà un petit peu dérogatoire, puisque pour obtenir l'expulsion d'occupants de domaine public, il faut saisir le président du tribunal administratif par la voie du référé mesure utile, et ce président n'a pas les mêmes pouvoirs que le juge judiciaire. Notamment, il ne peut pas accorder de délai. Donc, en gros, c'est un peu le parent pauvre à l'heure actuelle, l'occupant du domaine public, puisqu'il peut se faire expulser plus rapidement qu'un occupant d'un bien privé. Et ce n'est pas les mêmes juges qui sont compétents, puisqu'il y a aussi une question de service public dans l'occupation d'un domaine public, et donc le législateur a fait le choix de confier au juge administratif le soin de se pencher sur ces situations. Donc il n'y aura pas de modification. C'est déjà pas génial à l'heure actuelle, ça restera pas génial ensuite, pas de modification notable.
1: Après, il n'y a pas de définition sur des locaux à activité économique.
0: Ah oui, non, mais moi je parlais uniquement des biens qui ressortent du domaine public. Hein. Les biens qui ressortent du domaine public, c'est des biens dont une personne publique est propriétaire. Ça peut être l'État, ça peut être une collectivité territoriale, une mairie, c'est départemental, j'en passe, un établissement public, et qui doit en plus être affecté à un service public. Service public de l'école, de la santé, choses comme ça. Si ces deux conditions, elles sont réunies, l'expulsion des occupants, seul le juge administratif peut la prononcer. Et il la prononce selon une procédure et des modalités qui sont particulière au fonctionnement de l'activité administrative. Okay. Je vous écoute.
2: J'aurais besoin d'une clarification sur personne morale et personne privée, puisque j'ai l'impression que cette loi, elle tourne autour de la notion de domicile, c'est d'étendre la notion de domicile, et j'ai l'impression que des bâtiments qui appartiennent à des personnes morales, elles ne peuvent pas se prévaloir de leur domicile. Et je me demandais s'il y avait une carte à jouer ici ou pas.
0: Il y a deux questions dans votre question en réalité. Il y a la question de la définition du domicile avant en réalité la loi ASAP, la première saillie qu'a fait Guillaume Kasbarian dans le corpus législatif relatif aux questions de logement et de domicile. Avant, on considérait qu'on n'avait qu'un seul domicile. C'était le lieu principal, le centre principal de nos intérêts. Bah, c'est là où on dort, on mange, où on fait nos besoins. C'est ça qui fait la caractérisation d'un domicile et on n'en a qu'un. D'ailleurs, on parle de résidence fiscale, on n'a qu'une seule résidence fiscale, et le code civil définit le domicile comme le centre principal de nos intérêts. Donc, de domicile et de protection afférente au domicile, il n'y en avait qu'une par foyer. Avec la loi ASAP en 2020, Guillaume Kasbarian, le député, a apporté une première modification d'une disposition légale qui permettait d'obtenir l'expulsion extrajudiciaire, donc décidée par le préfet, de personnes qu'occupaient sans droit ni titre notre domicile. C'est ce que je vous expliquais tout à l'heure. Là, ça se comprenait, parce qu'il ne s'agit pas de déshabiller Pierre pour habiller Paul. Si moi, qui n'ai qu'un appartement, qui suis locataire, qui est seul endroit où dormir, ce soir je rentre et il y a quelqu'un, bah, je ne suis pas content et j'estime légitime de pouvoir dormir chez moi ce soir sous mon toit. Parce que je n'ai qu'un domicile, je pouvais avant saisir le préfet et récupérer ce domicile assez rapidement sans avoir à passer par une procédure judiciaire. Avec une première modification et l'adoption de la loi accélération simplification de l'action publique en 2020, Guillaume Kasbarian, il a étendu l'application de cette disposition dérogatoire qui permet de demander au préfet de prononcer, de faire l'évacuation rapidement, il l'a étendu aux résidences secondaires ou occasionnelles. Déjà, on avait un premier coup dans la définition de domicile. C'est une résidence secondaire, est-ce que c'est vraiment notre domicile? La question se pose. Et là, il veut aller encore plus loin, puisque, je suis désolé, je vais rentrer dans les notions un petit peu techniques, mais ça me permettra de répondre à la deuxième question dans votre question, quant à savoir si une société a un domicile. En réalité, pour étendre l'application de cette loi, il s'est appuyé sur la jurisprudence pénale. Et quand la jurisprudence pénale, elle a dû se pencher sur des situations de violation de domicile. Puisqu'il existe déjà dans notre corpus pénal une infraction qui protège la violation de notre domicile. Le fait de rentrer par voie de fait, manœuvre, escalade, pression, dans le domicile d'autrui, on appelle ça la violation de domicile. Mais le but du texte de la violation de domicile, c'est pas de protéger la propriété privée, c'est de protéger la sphère de l'intime. Moi, chez moi, j'ai mes sous-vêtements, mes papiers perso, mes papiers...

0: L'expulsion extrajudiciaire d'une personne qu'occupe sans droit ni titre notre propriété, même si c'est pas notre domicile, même si c'est même pas notre résidence secondaire, mais c'est un des multiples biens qu'on a, et même s'il est dénué de meubles. Donc en réalité, à la fin, la notion de domicile, elle veut tellement plus rien dire qu'on pourrait utiliser cette procédure pour l'occupation de n'importe quelle propriété. En fait, les textes, qu'il s'agisse de cette question de domicile ou des dispositions pénales, est rédigé de façon tellement floue et tellement peu claire qu'il existe un risque qu'on puisse appliquer ces nouvelles dispositions à plein de situations qu'on n'envisage pas de premier abord en lisant la proposition de loi. Et on pourra ainsi punir un gréviste qui occupe son usine, parce qu'on considérera qu'il occupe sans droit ni titre un local à usage économique, comme on pourra expulser une personne qui s'est installée dans un bien qui était vide de tout meuble, qui est en indivision parce qu'il y a une succession contentieuse entre plein d'héritiers qui dure depuis des années, que personne s'entend sur le partage du bien et que le bien reste vide de tout occupant, de tout meuble depuis des années, et que donc quelqu'un est entré et s'y installer parce qu'il n'avait pas d'autre solution de logement. Et on pourra considérer que c'est le domicile de l'indivision successorale et que donc on peut prononcer l'expulsion par simple arrêté préfectoral et sans aucun débat contradictoire, sans aucune procédure devant un juge.
1: Question.
2: Merci. Moi, c'était pour revenir sur la question de tout à l'heure, en fait, sur l'usage d'habitation, l'usage commercial et tout. En fait, sur les trucs publics, en fait, vous dites, c'est pour que ça passe au tribunal administratif, c'est quand ça appartient à une personne publique, ouais, et qu'il y a un truc d'intérêt public dedans, je sais pas quoi.
1: Et que le bien est affecté à un service public.
2: Mais c'est-à-dire qu'en fait, ce qui appartient aux mairies, au conseil régional, au conseil départemental, à l'EPFIF, ou à des gens qui font des trucs comme ça, ça passe au tribunal civil. Alors, moi, toutes les affaires que j'ai eues...
0: Avec les PIF, oui, moi aussi j'en sais beaucoup. Avec...
2: Et même la mairie, même le conseil régional, ça passe... Enfin,
0: moi, oui, non, mais si... si,
2: du coup,
0: si
2: non, mais juste pour finir la question,
0: oui.
2: Du coup, ça rentre pas, là. Ça veut dire... on est d'accord, c'est ni au tribunal administratif, ni cette procédure nouvelle ne peut s'appliquer, a priori.
0: Alors, non, si, malheureusement, parce que là, dans votre exemple, c'est certes... Et je vous ai dit qu'il fallait deux critères avec devant le tribunal administratif. Un, propriété d'une personne publique. Deux, affectation du bien à un service public. Si dans votre exemple, par exemple, l'EPFIF, qui est un établissement public foncier, qu'on peut considérer personne morale, personne publique morale, elle est propriétaire d'un bien, mais ce bien, il n'est pas forcément affecté à un service public. Donc s'il y a des personnes qui occupent le bien dont est propriétaire l'EPFIF, et qu'elles veulent le récupérer et obtenir leur expulsion, à l'heure actuelle, elle doit saisir un juge civil. Et c'est seulement le juge civil qui peut prononcer l'expulsion. Là, on ne va pas devant le tribunal administratif.
2: Mais donc, dans ce cas-là...
0: Et donc, on sera concerné par les nouvelles dispositions.
2: Mais ça sera usage quoi? Enfin, je comprends pas. C'est dans quel code, en fait, ça, à usage d'habitation?
0: Je vais peut-être parler très concrètement et avec des exemples. Les PIF achètent une ancienne usine désaffectée à Montreuil. L'EPFIF est propriétaire de cette usine, ils n'ont pas de projet sur le bien pour l'instant. À l'heure actuelle, si des personnes s'installent sans droit ni titre dans cette usine et qu'ils y vivent, pour obtenir leur expulsion, ils vont devoir saisir un juge civil et demander leur expulsion. EIF par exemple. Avec les nouvelles dispositions, on considérera qu'ils se maintiennent dans un local à usage économique, une ancienne usine, même désaffectée, qui sont pas propriétaires, qu'ils n'ont pas de titre d'occupation, qu'ils n'ont pas l'autorisation du propriétaire. Donc dès lors, ils seront susceptibles d'être poursuivis, condamnés pour cette infraction nouvelle d'occupation frauduleuse d'un local à usage d'habitation ou à usage économique. Donc les fonctionnaires de police pourront les évacuer sans procédure d'expulsion contradictoire, et en plus ils pourront être poursuivis devant le tribunal correctionnel. Est-ce que avec cet exemple concret, c'était un peu plus clair?
2: C'est plus clair, mais si je fais juste... Alors, un dernier exemple, du coup, si par exemple, ça serait les bureaux du conseil régional, qui sont des bureaux où il y a des fonctionnaires dedans, et avec la fusion des régions, paf, ces bureaux sont désaffectés. Et du coup, là, c'est pas à usage économique, c'est pas à usage d'habitation, c'est un truc...
0: À des bureaux aussi, c'est un local à usage économique.
2: C'est économique, même si c'est du conseil régional.
0: À usage, techniquement, à tout moment, le conseil peut décider que la commission...

0: études sur ceci, cela, aura besoin de se domicilier dans ces locaux-là pour mener ses travaux. Donc c'est des locaux qui sont usage économique. En fait, local à usage économique et local d'habitation, la variété de biens que ça va recouvrir, elle est immensissime. Ça va recouvrir toute propriété bâtie, en fait.
1: Je vous propose de faire une petite pause là sur les questions juridiques. On va écouter Marie là qui va prendre quelques exemples concrets de ce qui peut arriver, etc., etc. Et après on pourra reprendre sur un peu les questions juridiques parce que du coup ça va amener un éclairage complémentaire hein, par rapport à tout le questionnement. Donc on passe la parole à Marie.
2: Oui, en fait, on a essayé de voir un petit peu qu'est-ce qu'on pouvait avoir comme exemple concret par rapport à cette loi, etc., pour en faire des petites vidéos de textes qu'on puisse faire tourner un petit peu partout. Donc là, pour l'instant, on a écrit les trucs, etc., et c'est justement en train d'être regardé au niveau juridique. Donc tout n'est pas encore calé, c'est pour ça que c'est bien si tu restes dans le coin. En fait, on avait commencé, ceux-là, normalement, ils sont calés, on avait commencé par rapport à la journée du 25 novembre de lutte contre les violences entre les violences faites aux femmes, par rapport à justement des exemples de femmes victimes de violences, en commençant justement par une situation de quelqu'un qui s'installe en couple chez son compagnon, que le bail est au nom du compagnon, ils sont pas mariés, etc. Et puis cette femme est victime de violences, son compagnon lui coque dessus, etc. Et elle va porter plainte au commissariat, sauf que du coup, avec cette loi, lui aussi peut porter plainte si elle ne part pas, comme il n'y a pas de titre, ni de bail, ni de titre de propriété s'il lui demande de partir.
3: Alors effectivement, j'ai peut-être bien fait de rester.
2: Voilà, très bien.
3: Il existe des dispositions protectrices en matière de violence conjugale, d'accord, violence sexuelle, et dans une situation comme celle-ci.
0: Et effectivement, il risque d'y avoir une contradiction entre plusieurs législations, mais il existe quand même aussi dans notre droit français des dispositions protectrices en matière de violence conjugale, choses comme ça, qui permettent le maintien dans le domicile de la personne victime, quand bien même elle est dénuée de titre d'occupation. Donc il pourrait y avoir... mais effectivement, hein, il pourrait tout à fait tenter sa chance en disant... ça va entrer en contradiction avec d'autres dispositions protectrices, en fait.
2: Là, celui-là rentre complètement dans le cadre de la loi, c'est la question des marchands de sommeil. Et là, pour la situation par rapport aux violences faites aux femmes, les fameux bons contre-service dont peuvent être victimes beaucoup de femmes et pas que d'ailleurs. Donc voilà, donc là dans la situation d'un bail contre service, quelqu'un qui est en galère de logement, qui répond à une petite annonce de bail contre service, s'installe sans bail, contrairement à ce qui est indiqué, enfin contrairement au nom, parce que ça se passe souvent sans bail, loue une chambre contre service, et le jour où la personne en a marre de fournir ce type de service, le propriétaire peut, comme il n'y a pas de bail, peut non seulement la mettre dehors, mais en plus l'envoyer en prison. Dans les autres exemples, on a les exemples de toutes les personnes qui sont à la rue suite à des pertes de boulot, suite à des accidents de la vie divers et variés, qui trouvent une fenêtre ouverte dans un magasin un magasin vide, hein, avec une fenêtre ouverte, ou un immeuble de bureau qui est vide, et qui vont se mettre à l'abri pour une nuit, deux nuits, trois nuits, et qui là du coup risquent aussi 3 ans de prison. On a pensé aussi à parmi tous les gens qui sont à la rue, soit les gens qui ont perdu leur boulot, qui ont eu un accident de la vie, ou tous les jeunes majeurs aussi, qui une fois atteints 18 ans, s'ils peuvent plus prouver qu'ils sont toujours en scolarité ou autre, se retrouvent à la rue du foyer, et qui sont très nombreux parmi les gens qui sont à la rue. Ce qu'on a vu aussi, c'est que ça touchait aussi les propriétaires qui ne peuvent plus rembourser leur crédit, qui donc se font saisir la maison, et qui donc à partir du moment où la maison est saisie n'ont plus de titre. Et n'ont plus de titre de propriété ni de location, et donc se retrouvent aussi comme ça. Et je crois que c'était tout sur les situations. Bah, marchands de sommeil, enfin oui, et puis bah, les occupations d'usine, mais ça vous en avez parlé. Voilà. S'il y a d'autres, malheureusement, situations, c'est
3: sexe
2: vrai.
3: Sexe contre habitation.
4: Hein?
3: Sexe contre habitation.
4: C'est un.
3: Le
2: bail service. Ouais,
5: bien sûr.
2: Mais soyons plus explicites.
3: Et dans les squats et ailleurs.
4: Bien sûr.
3: Ça, et ces ouais, milliers de situations où on donne en location un logement sans faire de contrat de bail, en faisant payer en liquide, en étant dans la dépendance du propriétaire qui à tout moment peut dire bah en fait non j'ai plus envie de toi, tu t'en vas. Bah si avant, moi quand quelqu'un me demande dans une situation comme celle-ci, je dis bah tu restes dans les lieux, il est hors de question, c'est ton domicile, on peut t'en expulser qu'au terme d'une procédure où on va pouvoir dire au juge mais regardez, ça fait plusieurs mois que je suis dans les lieux, que je le paye en liquide, j'ai les justificatifs de retrait et j'ai eu des échanges par texto avec lui, montrer qu'en fait il y a une vraie relation locative, au moins un bail verbal qui s'est mis en place. Toutes ces situations un peu informelles, d'économie informelle, et ça concerne des milliers de situations, bah là maintenant, le propriétaire qui en a marre de son locataire à qui il n'a pas fait de contrat de bail et à qui il prend son loyer en liquide, il appelle les flics ils arrivent, ils le dégagent, ils le poursuivent en correctionnel. Le locataire non seulement il reprend son logement, mais son occupant qui l'embêtait, on l'envoie en prison. Voilà comment on traite des situations qui sont normalement fautives en la personne du propriétaire parce qu'il abuse de sa situation, parce qu'il donne en location sans contrat de bail et en prenant des espèces qu'en plus il ne déclare pas dans la majorité des cas, c'est normalement lui l'escroc et c'est normalement lui qu'on devrait envoyer en correctionnel. Et ben non, c'est son locataire qui n'a pas de contrat de bail qui va faire les frais de la procédure pénale et des éventuelles poursuites en correctionnel.
6: Ça va concerner aussi les meubles.
2: Dans ceux qui de toute façon n'ont jamais de bail, il y a juste tous ceux qui n'ont pas les papiers aussi. C'était le petit détail.
6: Il y a les hôtels meublés, il y a tout ce qui est hôtellerie au moins quoi.
0: Voilà, la diversité des situations est très grande. Il y en a déjà certaines qui ont été brossées. Mais globalement, la question qui nous intéresse, c'est celle d'avoir un toit au-dessus de notre tête. Quand on a besoin d'avoir un toit au-dessus de notre tête parce qu'on n'a pas d'autre solution, c'est une situation qui est un problème d'ordre privé, qui normalement est réglé par un juge privé. Ça ne concerne en aucun cas le préfet. Ça ne concerne pas le procureur de la République. C'est un enjeu d'ordre privé, c'est un propriétaire qui veut récupérer la jouissance de son bien, et le seul juge qui est censé résoudre des contentieux d'ordre privé, c'est le juge judiciaire, à l'issue d'une procédure contradictoire, en ayant entendu les arguments de chaque partie, en s'étant aussi mis dans son rôle de contrôle et tentative de rééquilibrage des parties, parce que c'est pot de terre contre pot de fer, hein, un propriétaire contre son locataire. Ça va disparaître avec cette proposition de loi et il est important de se mobiliser. Voilà. J'arrête pour le volet juridique parce que je pense qu'on peut maintenant se faire résilier son contrat de bail parce qu'on a 250 euros de loyer en retard sur les trois derniers mois. Et si le jugement d'expulsion devient définitif, qui passe en chose de force jugée, c'est-à-dire qu'il n'y a pas d'appel qui est fait, il n'y a pas de saisine d'un juge d'exécution, que la décision elle est exécutable. Avant, normalement, le propriétaire, il devait appeler le bureau des expulsions de la préfecture de police qui délivrait le concours de la force publique après avoir fait une petite étude et un petit diagnostic de la situation du ménage. Il lui arrivait d'ailleurs parfois de faire des propositions d'hébergement en même temps qu'elles expulsées, voire même de lever le pied et de ne pas donner le concours de la force publique. Et l'expulsion n'intervenait pas tout de suite, c'était des délais de fait qui étaient laissés par l'administration. Maintenant, tout ça s'est terminé. Il suffira au propriétaire d'aller voir les flics, de dire « je porte plainte pour maintien dans le logement à l'issue d'une décision d'expulsion passée en force du jugé », et fonctionnaires de police n'auront d'autre choix de constater qu'une infraction est effectivement en cours et de dépêcher éventuellement un véhicule pour aller interpeller les auteurs de l'infraction, les conduire au commissariat, les passer en garde à vue et restituer le logement au propriétaire. Oui.
3: Bon.
7: La trêve hivernale, qu'est-ce que ça devient ?
4: Bah là, elle disparaît, hein. La trêve hivernale, elle disparaît. C'est-à-dire que c'est, en gros, c'est la menace de le locataire. Il est placé sous face à une alternative, la rue ou des poursuites pénales, la rue ou la prison. Donc voilà, c'est aussi simple que ça. Alors bon, c'est au locataire de choisir. Et rien n'empêche les OPJ, enfin, ou la police, de venir embarquer les parents. Enfin, il n'y a pas de trêve hivernale, hein, pour un délit. Donc voilà, c'est tout. Soit la famille se barre et se retrouve sur le trottoir, soit on a les procédures des poursuites pénales. C'est le pire des cas, bien sûr. Mais c'est une hypothèse qui est inclue dans ce texte de loi.
7: Oui. Et en plus, le projet de loi, il n'est pas encore passé au Sénat.
0: Oui.
7: Or, le Sénat, on sait entre les mains de qui il est.
8: Voilà.
7: Donc c'est vous dire un peu comment ce projet peut être encore durci. Donc au Sénat, le 31, il faut qu'on soit du monde.

0: ordre juridique, je veux bien, mais
1: s'il y a encore quelques questions, c'est la dernière volée de questions pour maître Matteo Bonalia. Dernière volée de questions, après on va le libérer parce qu'il a des choses à faire. Donc puis on remerciera chaleureusement d'être avec nous, bien sûr.
2: Oui, s'il vous plaît. Alors, depuis le début, on n'arrête pas de dire qu'effectivement cette loi est bâclée, qu'elle utilise des notions imprécises, encore sur la notion de locaux économiques. Et dans mes anciens souvenirs de droit pénal, on nous disait qu'il fallait que l'incrimination soit suffisamment précise, caractérisée, qu'elle laisse pas de place à l'arbitraire ou au flou. Alors en mettant les choses au pire, cette saloperie de loi passe. Derrière nous, quelle marge juridique on a pour agir? Est-ce que c'est une question prioritaire de constitutionnalité? Est-ce qu'il y a d'autres voies qui pourraient être envisagées? Quelle est notre marge de manœuvre?
0: Effectivement, en l'état, et à mes yeux, le texte ne répond pas à de très nombreux objectifs à valeur constitutionnelle et... entre même en contradiction avec certaines dispositions du bloc de constitutionnalité, reste néanmoins que l'institution qui est en charge de contrôler la conformité des dispositions de loi qui sont adoptées avec les dispositions constitutionnelles, c'est le Conseil constitutionnel. Et dans notre 5e République, excusez-moi, mais on ne peut pas attendre énormément du Conseil constitutionnel. Il ne s'est pas illustré ces dernières années comme un fervent défendeur des droits et des libertés en France. Donc, oui, peut-être, on aura il y a deux types de recours, hein. Soit ce sera une saisine à l'issue de l'adoption de la loi par suffisamment de députés et de sénateurs, c'est aussi très probable qu'il y en ait une. Après, quelle va être l'intensité, l'étendue du contrôle du Conseil constitutionnel et est-ce qu'il va censurer les dispositions législatives? Franchement, vu sa jurisprudence en matière de logement et d'hébergement... Oui, il peut y avoir les dispositions, par exemple, clarté, intelligibilité de la loi, d'autant plus en matière pénale, où il y a des principes de nécessité et de loi pénale qui s'appliquent, il pourrait exercer un contrôle. Mais en plus, parfois, il est un peu réticent à contrôler dès après l'adoption de la loi. Il préfère voir un petit peu la pratique et être saisi par la voie d'une question prioritaire de constitutionnalité en ayant déjà un petit peu de jurisprudence jugée par les juges du fond. J'attendrai pas énormément de la part du Conseil constitutionnel en matière de défense des droits et de liberté sur ces questions-là.
1: Là-bas, au fond.
0: Il y a en plus un risque que, sous couvert de pénalement traiter le mal logement, ils en fassent aussi de la police administrative au passage. Mais enfin, malheureusement, j'ai envie de dire que c'est déjà un petit peu le cas. Sous couvert de postures de mise à l'abri, d'évacuation complètement illégale de campements à Porte de Paris ou dans Calaisie, ils font aussi des opérations de police administrative et ils interpellent ceux qui sont en situation irrégulière pour éventuellement, s'il y a des OQTF, les placer en CRA et les expulser. Même des personnes qui ont un titre de séjour... temporaire, pas encore la carte de séjour de 10 ans, qui sont condamnés pénalement à l'occasion du renouvellement, on pourrait leur poser des questions. C'est-à-dire, bien, tout est lié, quoi. Si, et comme c'est à peu près normal, vu le traitement qu'on leur fait en termes bureaucratiques et d'accueil en France, mais il est très probable également que ce soit les personnes dénuées de titre de séjour qui soient les plus victimes des poursuites pour occupation sans droit ni titre d'un logement. Parce que c'est aussi eux à qui on dit il n'y a aucune place en hébergement d'urgence, tous les services sont saturés, donc mon gars, cette nuit du 31 décembre, tu vas la passer par moins 8 degrés dehors, il n'y a pas de place pour toi en hébergement d'urgence. Donc c'est aussi eux qui sont les plus contraints par la nécessité et qui vont le plus en plus squatter des bâtis parce qu'ils ont envie de se protéger et de se prémunir des rigueurs de l'hiver. Et donc c'est aussi eux qui vont, avec cette nouvelle disposition, être le plus visés par des procédures pénales du chef d'occupation illicite d'un logement ou d'un bâtiment.
3: Savoir par rapport au commandement 1 qui parle de la censure, enfin les gros avantages qu'il y a sur l'apologie faite à l'occupation, faite à l'occupation ou en tout cas peu importe quel médium, que ce soit internet, papier et tout, voilà, savoir ce que vous en pensez. Est-ce que c'est que les infos kiosques, les trucs de squatteurs, est-ce que c'est aussi le dalle, je sais pas, un doigt.
0: Je vais vous lire l'article peut-être. La propagande ou la publicité, quel qu'en soit le mode, en faveur de méthodes visant à faciliter ou à inciter à la commission des délits prévus à l'article 227.4, donc violation de domicile, est punie de 3 750 euros d'amende. il existe effectivement un risque que vous pointez du doigt, que on l'a déjà vu dans d'autres domaines, que les associations, les aidants, la diffusion d'informations sur l'accès aux droits et choses comme ça puissent être considérées comme une forme de propagande publicité en faveur de la violation de domicile. Cette disposition, elle est, c'est la façon dont ils ont construit cette loi. Hein, c'est
1: l'acharnement.
0: Ouais, puis ils prennent quelques exemples ultra médiatisés qui sont nullement représentatifs de la totalité de la situation pour ensuite adopter une loi. Et en gros, ils ont agité devant l'opinion publique des manuels qu'on trouve en ligne sur comment ouvrir un squat, quelles sont les techniques du squatteur, pour montrer à quel point il y avait une professionnalisation, une technicisation du squat et à quel point les squatteurs étaient non seulement des gens dangereux mais des gens instruits et juridiquement éduqués, ce qui leur fait extrêmement peur. Et donc ils ont adopté cette loi. Il y a un risque, oui, que des associations d'accès aux droits, d'informations sur droit au logement, la façon dont on peut se défendre, les droits dont on peut se prévaloir et qu'on peut excipier, soient poursuivies et condamnées à cette peine d'amende. Après, est-ce que les parquetiers vont suivre? Est-ce qu'il va y avoir vraiment des amendes infligées pour ça? Non. En tout cas, ce qui est certain, c'est que si du jour au lendemain, vous décidez d'éditer un tract qui donne des techniques pour forcer des serrures afin de s'installer sans droit ni titre dans le domicile de quelqu'un, oui, vous pouvez tomber sous le coup de cette nouvelle infraction et être puni donc d'une peine de 3 750 € d'amende.
1: Bon. Question là-bas, c'était
4: moi,
1: quoi?
4: Je voulais dire simplement un mot, c'est que d'ores et déjà, les trêves hivernales n'est pas respectée. Vous savez comme moi que des familles tournent dans les centres d'hébergement. Des familles, moi j'en connais une qui dormait place de la République, 6 enfants dont un handicapé, tous les parents, les deux parents travaillent. Elle est, tous les lundis, elle risque d'être remise dehors. Elle a été remise dehors avec 6 enfants dont un handicapé du 1er au 6 décembre. Elle a failli être remise dehors lundi dernier. Il a fallu vraiment beaucoup de démarches. Donc déjà, d'ores et déjà, la trêve hivernale n'est pas respectée.
1: Ok, merci Evelyne.
5: Ouais. On travaille. Et moi,
1: attends,
5: je travaille.
1: Attends. Ouais, 2 secondes. Vas-y.
6: Non, si, c'est moi. Bonsoir Mathéo, merci beaucoup. Du coup, j'avais une question sur... Donc, tu parlais de la catégorie des locales à usage économique, et notamment du coup, sur beaucoup de squats qui seraient dans des bureaux, mais qui ne seraient pas du coup un siège social. Je ne sais pas, une entreprise qui a son siège social au Luxembourg, mais qui a des bureaux désaffectés et pas utilisés depuis 2 ans à Paris. On a quand même pas mal de squats qui sont dans des lieux comme ça. Est-ce que du coup, là, ça serait aussi une procédure extrajudiciaire? Il n'y aurait aucune intervention du juge
0: Oui, s'ils sont occupants sans droit ni titre d'un local à usage économique, fût-ce un local désaffecté, et des bureaux sont des locaux à usage économique, c'est pas parce qu'elle a son siège social au Luxembourg et qu'elle a des locaux vides inutilisés en banlieue parisienne qu'elle pourra pas demander aux fonctionnaires de police de mettre fin à l'infraction et que les occupants pourront pas être poursuivis dans le tribunal correctionnel pour avoir squatté un bien désaffecté.
1: Hein, infraction. Infraction. Madame.
7: Et par exemple, madame, il n'y a pas de logement, pas du tout. Du tout, toujours. Et je ne gagne pas beaucoup d'argent et tout. Chaque mois, chaque 3 mois, reste avec cette dame. Je paye. Au bien, quand je ne trouve pas, je paye l'hôtel. Et c'est mon argent, toujours c'est comme ça.
0: C'est-à-dire que la personne, vous n'avez pas suffisamment d'argent pour
7: non, je travaille, moi.
0: Accéder à un logement, avoir un contrat de bail.
7: Oui, je travaille. Ah, mais je n'ai pas de maison. Je travaille. Ah, mais par exemple, quand je trouve quelqu'un, je reste avec quelqu'un 4 mois, 5 mois, je paye 500, 400, une bail comme ça. Après, elle m'a dit non, il faut que tu laisses...
0: Oui, c'est ça.
7: Ah, oui.
0: C'est-à-dire qu'il n'y a pas de contrat de bail que vous signez avec cette personne.
7: Ah, oui.
0: Vous la payez en liquide, je suppose.
7: Voilà.
0: Et en fait, vous êtes aucunement protégé.
7: Voilà.
0: Eh ben, non seulement vous n'êtes pas protégé à l'heure actuelle, mais dans le futur, si cette proposition de loi, elle est adoptée, et si votre propriétaire, elle vous aime pas du tout et que vous voulez rester dans le logement parce que vraiment, vous n'avez pas d'autre solution, eh ben, elle pourra appeler la police, et c'est la police qui pourra venir vous chercher pour vous expulser du logement et éventuellement vous poursuivre.
7: Quand, tu parles avec elle, elle m'a dit non, il ne faut pas qu'on paye. Tu payes, c'est tout. Quand je l'ai dit, tu pars. Voilà,
0: oui,
7: c'est ça le problème.
0: Normalement,
7: et moi je ne peux pas rester.
0: Et moi je peux pas rester. Et en fait, en faisant ça, elle contourne ses obligations qui pèsent sur elle.
7: À cause de mon travail, je ne peux pas laisser mon travail parce que moi, je travaille. De temps en temps, je travaille la nuit parce que moi, avec les personnages...
0: De quoi payer le loyer ? Vous avez droit à un contrat de bail avec la protection et pour vous expulser, il faut une procédure judiciaire complète.
1: Bon, ok. Alors, ce que je vous propose là, c'est on arrête un peu sur les questions et on voit ce qu'on fait. Hein. Donc, peut-être un petit échange sur la nature politique un peu du texte. Bon, c'est important de le souligner. Je crois qu'il faut libérer Matteo.
0: C'est pas qu'il faut me libérer, mais c'est qu'il faut vous avancer sur la mobilisation.
1: Donc,
0: et méfiez-vous des avocats et des juristes qui prennent tout le temps la parole. Et méfiez-vous des juridismes aussi. Quoi. Et là, c'est un combat politique. Et c'est des questions politiques avant d'être des questions juridiques.
1: On est d'accord.
8: Cette loi, elle est poussée aussi par tous ceux, les acteurs économiques qui tirent profit de la rente locative, de ce besoin fondamental de se loger et qui sont prêts à aller jusqu'au bout pour tirer le maximum de fric de ce besoin fondamental. Et bien derrière, on sait derrière qu'il y a cette inquiétude aussi. Ils savent très bien qu'il va y avoir de plus en plus d'impayés de loyer. Ils savent très bien qu'en en souhaitant gagner toujours plus d'argent sur ce besoin fondamental, ils vont produire de la misère, ils vont produire des impayés de loyer et ils vont produire des expulsions. Ils agissent en connaissance de cause. On le sait. Donc si vous voulez, là, on est vraiment... Alors bon, Kasbarian a été conseiller dans un groupe, en stratégie, pour un groupe de conseils financiers. Bon, voilà. Hein. Bon, voilà, il est dans ce milieu, la macroniste, là, qui a aujourd'hui le pouvoir et qui sont les représentants des grands de ceux qui gèrent le fric des riches, quoi, tout simplement. Donc,
0: Et valoriser sans cesse les biens. C'est-à-dire que même si on a récupéré la pleine jouissance d'un bien, on a viré tout le monde parce qu'on a besoin de faire des travaux, mais que les travaux vont commencer dans 6 mois, ou qu'on a un ancien locataire qui est parti et qu'on a décidé de réhabiliter le bien, mais que les travaux de réhabilitation commenceront dans 4 mois, et bien pour que pendant 4 mois, 6 mois, on puisse continuer à valoriser ce bien, on donne la possibilité de signer ces conventions intercalaires et permettre, entre le départ de l'ancien occupant et le début, par exemple, des travaux de réhabilitation, de le donner à titre précaire à quelqu'un en contrepartie du paiement d'une indemnité d'occupation. Mais vraiment, c'est juste... Là, en fait, cette proposition de loi vient juste retirer le « à titre expérimental » des dispositions législatives. C'est-à-dire que ce mécanisme de la convention intercalaire est généralisé. Il n'est plus à ce titre expérimental et il pourra être utilisé à l'avenir à n'importe quel moment. C'est très, très peu utilisé. Quand c'est utilisé, c'est généralement dans des situations qui ne sont pas géniales. Il y a un marché de l'immobilier qui est en train de muter. On va vers une fluidification complète de ce marché, alors que le logement, ce n'est pas une marchandise comme une autre et qu'il faut protéger l'accès et le maintien dans le logement. Je rentre pas sur les considérations d'ordre politico-social, économique. On pourrait en parler pendant des heures, mais là je me concentrais uniquement sur la présentation du texte.
1: On remercie Maître Matteo Bonalia.
9: Voilà, c'est la fin de cette émission d'Un coin quelque part. Il y en aura une autre où on va continuer à parler de ce sujet et de voir un peu les réactions diverses et variées. Notez quand même sur vos agendas d'ores et déjà que le 28 janvier à Paris, et sans doute il y aura d'autres manifestations ailleurs. Je n'ai pas encore les dates, mais il y en aura d'autres et je pourrai les donner. En tout cas, à Paris, c'est le 28 janvier à 14h, puisque cette proposition de loi passe au Sénat le 31 janvier. Et donc, il est important vraisemblablement de se manifester là, à ce stade, et de ne pas laisser passer quelque chose qui serait un coup vraiment très grave et donnerait une couleur très sombre à cette année 2023 qui commence. Voilà, merci, à bientôt sur Radio Cause Commune. Au revoir.

0: Bonjour à tous et bonjour à toutes. Vous êtes sur Radio Commune, Radio Cause Commune, et dans l'émission hebdomadaire Ondes de choc de PEPS. Donc elle est animée aujourd'hui par Didier Racinet, donc rédacteur en chef de Alters, de la revue Alters Média. Et nous recevons aujourd'hui Elisabeth Do, qui est cofondatrice de la coopérative Fréquence Commune. Elle va nous dire exactement ce qu'est cette coopérative. Et nous recevons aussi Patrick Farbiaz, qui est lui cofondateur de PEPS, pour une écologie populaire et sociale, qui lui aussi nous dira en détail tout cela. Alors, on a intitulé l'émission « Démocratie directe, deux points, les leçons des municipales 2026 ». Puisque, bien sûr, c'est à ce sujet qu'on va discuter immédiatement. Et on va démarrer par une petite mise en situation, parce que la crise de la démocratie représentative est vraiment posée maintenant dans l'opinion publique, dans la vie. Bon, on se rend bien compte que elle ne permet pas du tout une participation directe des citoyens aux questions qui peuvent les concerner. Elle se contente de leur permettre de choisir des représentants qui vont décider à leur place, hein, on dit pour eux, mais en fait c'est à leur place pendant 6 ans. Et cette crise, eh bien, on voit quand même qu'elle se manifeste dans de très nombreux domaines de la vie publique, hein, mais les points saillants, c'est quand même les abstentions, c'est quand même aussi l'image du monde politique qui globalement est très négative. Voilà. Et j'aimerais vous poser d'abord, Elisabeth, une question. Vous avez aidé précisément à lancer 700 listes participatives et citoyennes dans la campagne. Est-ce que vous pouvez nous expliquer l'objet justement de votre association de Fréquence Commune ?
1: Bonjour et ravie d'être présente donc à cette émission. Donc oui, j'ai cofondé aux côtés de 10 autres personnes la société coopérative d'intérêt collectif, donc la coopérative Fréquence Commune. Entre 2018 et 2021 à sa création formelle. On l'a créé cette coopérative en disant qu'il manquait un service public de la démocratie en France et donc on cherchait une voie pour que la démocratie ait des espaces, du temps, des moyens, de l'accompagnement et surtout de l'intelligence collective, non pas avec nous seuls, mais avec des collectivités, des chercheurs, des bénévoles, des associations, pour être prise en main et à la hauteur des enjeux que l'on connaît. On a donc cofondé cette coopérative avec l'ambition de réaliser un accompagnement et un soutien à des habitants et des habitantes donc, qui souhaitent prendre le pouvoir pour le partager, qui candidatent aux élections municipales pour gouverner autrement. Donc ce sont les 10 citoyennes et participatives. Et la coopérative s'est organisée autour de 3 piliers. Donc accompagner l'organisation et la délibération démocratique au sein des listes candidates et puis ensuite au sein des municipalités qui ont gouverné les communes participatives de 2020 à 2026 et les nouvelles là, qui vont gouverner à partir de 2026. Le deuxième pilier, c'est de mettre en réseau ces acteurs et ces actrices de la démocratie par le bas. Et le troisième pilier, c'est mettre en lumière. C'est-à-dire qu'il y a un enjeu aujourd'hui à raconter, documenter, analyser ces pratiques, ce qu'elles apportent, ce qu'elles font avancer et ce qui fait obstacle encore les concernant. Donc voilà, l'objet de Fréquence Commune, c'est d'essayer d'appuyer un mouvement
0: tout à fait. Et comment caractérise-t-on les listes participatives et citoyennes ? Parce que je crois que c'est une dénomination assez précise. Hein,
1: Oui, tout à fait. Et merci de poser cette question parce que aujourd'hui, et comme on l'avait vu lors de précédentes échéances municipales, le terme citoyen, liste citoyenne, a été repris et dévoyé comme le terme commun ou d'autres encore. La caractéristique des listes citoyennes et participatives, c'est donc d'avoir la démocratie à la fois comme projet de renouvellement de la société, mais aussi comme principe d'organisation qu'elle s'applique à elle-même. Et cette intention, elle se caractérise par plusieurs éléments qui les distinguent d'autres listes, qui sont notamment que la tête de liste n'est pas auto-désignée. Elle est le résultat d'un processus collectif de désignation, souvent à travers une élection sans candidat, où ce ne sont pas les leaders qui ont les plus grandes qualités discursives ou qui sont forcément pole positionnés, mais c'est le résultat d'une sorte de fiche de poste, des qualités, des savoir-être et des savoir-faire qu'on attend d'un candidat qui permettent d'identifier et de faire ressortir une tête de liste. C'est aussi l'idée qu'on va gouverner en collégialité dans cette liste ou dans cette municipalité, donc de déconcentrer les décisions qui sont habituellement prises soit par les têtes de liste, les chefs ou les maires, mais là justement, ou des hommes, de les remettre dans les mains d'un collectif. C'est aussi co-construire un programme avec les habitants. Ça, c'est un élément important. Il ne s'agit pas de porter des ambitions politiques, de les confirmer, mais de les agrémenter, de les challenger, j'allais dire, aussi par d'autres composantes. Dernière caractéristique, ce sont des démarches qui s'affranchissent d'une affiliation à des partis politiques, c'est-à-dire qu'elles appellent les partis politiques à se dissoudre dans une dynamique collective dans laquelle des personnes encartées peuvent très bien être mobilisées, mais dans le respect du collectif et pas dans le respect d'un plantage de drapeaux, de l'imposition de lignes programmatiques décidées ailleurs ou au national, pas de téléportage, en tout cas de parachutage de candidats, et donc respecter les dynamiques collectives. Et enfin, j'oublie quand même aussi une question, et on en reparlera sûrement, c'est quand même de promouvoir une intention, une vision politique qui est de justice sociale, d'écologie et de démocratie. Et on en reparlera certainement sur les propositions, au-delà des propositions méthodologiques, des propositions politiques qu'elles peuvent être amenées à soutenir.
0: Alors, ça, ce sont effectivement les critères. On peut peut-être se demander si ils sont tout à fait remplis, notamment en ce qui concerne les problèmes d'affiliation des partis. Certainement que parfois, ils ont quand même quelques intentions dans ces listes-là, non?
1: Le rapport aux partis politiques est une question à part entière et qu'il faut tout de suite prendre, j'allais dire, avec non pas avec prudence, mais en regardant les configurations. Aujourd'hui, 90% du territoire français est composé de communes de moins de 10 000 habitants. Le vivier des communes participatives est plutôt celui d'une maille qui représente cette grande majorité en France, c'est-à-dire des communes entre 1 000 et 15 000 ou 25 000 habitants pour les plus grandes mailles. On a également des communes de taille plus importante. On a notamment la ville de Poitiers, 90 000 habitants, qui avait pu remporter les élections de 2020. Et j'entends par là, juste en rapport avec la situation des partis politiques, que les contextes ne sont pas tout à fait les mêmes et le rapport aux partis politiques ne se pose pas dans les mêmes termes selon qu'on est dans des petites démographies, donc des villes et des villages de petite taille dans lesquels l'organisation entre les partis, la représentation à travers des partis ne joue pas aussi fort que dans les grandes métropoles ont élu et s'organisent la vie politique au regard aussi d'une vie politique plus nationale. Donc voilà, déjà commencer par dire ça. Et puis ensuite la pratique relativement aux partis et la coexistence, la cohabitation entre les listes citoyennes et les partis, elle est plus ou moins réussie selon les cas. Ce qu'on pose, c'est aujourd'hui une difficulté à ce que cette coexistence soit heureuse dans la mesure où les partis eux-mêmes ne font pas de la question démocratique ni une ligne assez forte de leur programme, ni une ligne assez forte de leur organisation interne. Et donc dès lors qu'ils n'en partagent pas la préoccupation, se heurtent avec d'autres composantes et collectifs, notamment citoyens qui la poseraient au cœur des listes et de leur municipalité. Donc ça vient frotter à cet endroit-là.
0: À ce niveau-là, je me souviens avoir entendu Guillaume Gourgue, mais on va en parler un petit peu plus tard, dire que pour les élections, en tous les cas de 2020, souvent les partis se cachent derrière des listes comme ça, mais interviennent quand même de façon assez précise, quoi.
1: Alors justement, on a tout le travail qui a été fait par Myriam Bachir, donc qui est une politiste, qui a eu sa délégation CNRS dédiée aux listes participatives et qui a fait un travail très précis entre 2018 et 2023 à cet égard, qui a réalisé un article de définition dans le dictionnaire de la participation, que je vous invite à retrouver en ligne gratuitement d'ailleurs, et qui distingue justement le fait que l'appellation liste citoyenne appartient à du citizen washing, donc c'est une stratégie électorale des partis politiques qui se cachent derrière pour afficher des prétentions citoyennes alors qu'il s'agit d'intentions partidaires sous-jacentes, cachées. Une deuxième déclinaison de ces listes citoyennes, c'est des partis politiques qui hybrident leur liste avec des composantes citoyennes et qui les mettent en avant au prétexte qu'il s'agirait d'une liste politico-citoyenne, etc. Mais souvent avec une marginalisation de la composante citoyenne, mais pas toujours. Et la troisième donc, catégorie, c'est celle des listes citoyennes et participatives, c'est-à-dire des listes qui sont ouvertement citoyennes, qui répondent à des principes, une cohérence en interne, qui s'appliquent et qui se pratiquent, et dans lesquelles les partis politiques sont appelés, comme je le disais, à se dissoudre, en tout cas à coexister, et on en a eu des expériences assez réussies. J'ai en tête l'expérience de Poitiers, mais aussi de Castanet-Tolosan, la coexistence entre les composantes partidaires et citoyennes a plutôt bien fonctionné pendant le mandat 2020-2026, par exemple.
0: Alors, je vais peut-être demander tout à l'heure à Patrick de présenter la façon dont, pour une écologie populaire et sociale, conçoit effectivement elle-même une participation à ces élections. On pourra voir des différences. Mais auparavant, je voudrais quand même vous demander de nous exposer les résultats, en fait, que vous avez que les listes citoyennes ont pu obtenir en 2026. C'est un élément intéressant.
1: Oui, c'est un élément intéressant et positif. Il est à noter qu'en fait, entre 2020 et 2026, on comptabilise plus du double à la fois de candidatures. Donc, c'est-à-dire, en 2020, on avait cartographié 384 listes citoyennes et participatives, là où en 2026, elles sont 704, donc plus du double. Par ailleurs, les voix qui se sont exprimées, donc on a à peu près 900 000 voix, 903 445 voix qui se sont exprimées au premier et second tour en faveur de listes citoyennes et participatives, qui amène à ce que 159 listes soient élues en 2026, là où elles n'étaient que 66 en 2020. Donc ça c'est pour les résultats.

0: qui a eu une énergie à porter des listes citoyennes et participatives en faveur de plus de démocratie, justice sociale, écologie, ouverture à l'autre et parité sociale, que pour des idées de la nature de l'extrême droite en tout cas. Dans les chiffres à noter, dans les communes qui ont été élues, on observe un taux de participation qui est supérieur à la moyenne nationale. Donc on enregistre 64,5% de participation là où au national il n'y a que 57% de participation. Et surtout, un chiffre qui pour nous est quand même très important, c'est la représentation en hausse des femmes donc par rapport à 2020 au sein des listes citoyennes et participatives, mais plus globalement par rapport au national. Et donc on enregistre du fait notamment de la continuité de ces modes de processus de sélection des têtes de liste, on a 42% de têtes de liste qui sont des femmes dans le vivier des listes citoyennes et participatives, et 40% d'entre elles qui seront à la tête des exécutifs municipaux qui ont remporté les élections de 2026. Et ça, pour nous, c'est un chiffre dont on se réjouit vraiment
1: très
0: beaucoup.
1: Bien. Très bien. On va pas rentrer dans tous les... Mais merci quand même de ces précisions qui sont tout à fait utiles, mais on va pas rentrer dans les détails qu'on pourrait, enfin bien dans sûr. L'examen précis de chaque de différents cas et autres. Par contre, ça m'intéresse beaucoup de savoir comment précisément, pour une écologie populaire et sociale, pense elle-même sa participation aux élections. Et peut-être, Patrick, peux-tu nous en parler ?
2: Oui, alors, d'abord, bonjour.
1: Bonjour. Pardon.
2: J'ai écouté avec un très vif intérêt l'intervention d'Elisabeth. Nous, on n'est pas du tout dans le même champ, ni même d'ailleurs dans le même état d'esprit pour plusieurs raisons. D'abord, on se définit comme un collectif politique, pas un parti, parce que d'ailleurs on n'est pas au registre officiel des partis, mais un collectif politique qui peut y compris présenter des candidats, ce qu'on a fait. On est une petite organisation, donc on est pas plus de 200 en France, etc. On a présenté 27 ou 28 candidats et soutenu une soixantaine de listes et à la fin on a 6 ou 7 élus quoi, hein, surtout d'ailleurs en banlieue parisienne. Alors bon, c'est ça a rien à voir avec les chiffres qu'annonce Elisabeth. Simplement, on a dans les communiqués qu'on a fait, on a soutenu l'action de Fréquence et d'Action Commune parce que justement nous pensons, comme l'a dit d'ailleurs précisément Elisabeth, que nous définissons comme une organisation communalisme, mais le communalisme ou le municipalisme libertaire ou les listes participatives, même si j'aime moins ce nom, se développe beaucoup plus facilement dans les villages ou les villes de moins de 10 000 habitants, pour aller vite, que dans les grandes villes où nous étions plutôt implantés, quoi. Notamment dans la région parisienne ou dans des villes...
1: Dunkerque,
2: ou Pau...
1: Marseille. Etc.,
2: bon. Marseille, bon, voilà. Donc, ou même la région lyonnaise, d'ailleurs, où on avait des... Bon, ou Toulouse, bon... C'est vraiment pas, on n'est pas dans le même registre. Alors, je remarque quand même quelque chose, c'est que par rapport au chiffre qu'a indiqué Elisabeth, d'abord il y a l'abstention a continué à se développer en général. Alors, elle s'est développée dans les quartiers populaires, mais peut-être dans un certain nombre de quartiers populaires moins que d'habitude, parce qu'il y avait des gens qui les représentaient cette fois-ci réellement, et puis beaucoup aussi dans les villages ou dans les villes qui ont été touchées par la modification de la loi. Notamment, je pense que l'interdiction du panachage n'est pas une bonne chose. Quand il n'y a qu'une liste qui se présente dans des milliers de villages, si on interdit aux citoyens d'exercer leur droit de veto, d'expression, etc., par l'interdiction du panachage, je pense que ça encourage l'abstention. Ce qui a aussi encouragé l'abstention de fait, c'est

0: l'obligation de parité, même si là, par contre, on est complètement pour, et les chiffres que donne Elisabeth le montrent bien, et je pense que là, c'est une avancée démocratique. Et je dirais que, quelle que soit la nature de la liste, qu'elle soit de droite, d'extrême droite ou d'extrême gauche ou de liste complètement communaliste ou citoyenne ou tout ce que vous voulez, le fait qu'on ait imposé la parité, je pense que c'est une véritable avancée démocratique, notamment dans les petits villages. Tout ce que je veux dire par là, c'est que nous, ce qu'on a observé à travers notre action propre, c'est quand même que il y a eu dans les grandes villes ou dans les villes, disons, moyennes importantes, des choses qui se sont modifiées quant à la composition sociale des listes. C'est-à-dire que, bon, on a vu ce qui s'est passé à Saint-Denis, on a vu ce qui s'est passé à la Courneuve, etc. Mais ça, c'était des listes où l'AFI était, la France Insoumise était importante et a joué un rôle prépondérant. Mais dans des villes comme Blanc-Mesnil ou Sarcelles, il y a des collectifs de citoyens qui ont été appuyés par les partis, sans être pénétrés d'ailleurs, et qui l'ont emporté à la fin en imposant une autre incarnation qui était beaucoup plus en liaison avec avec ce qu'est la composition sociale, ethnique, etc. de la ville, quoi. Et ça, je pense que c'est une véritable avancée de ça, qui a été d'ailleurs soutenue par une association que comme Fréquence Commune on soutient, c'est l'Assemblée nationale des quartiers. Et je crois que là, il y a une avancée parallèle qui doit être analysée positivement entre ce qui se passe dans les villages ou les petites villes et puis ce qui se passe dans les agglomérations. Donc ça, je pense que ça, c'est très positif. Quant à notre action à nous, on a essayé de sélectionner à la fois nos candidats et les listes qu'on pouvait soutenir sur les critères que nous avons présentés dans notre proposition communaliste, à savoir que...
1: On va y revenir.
0: Voilà.
1: Peut-être dans quel esprit avez-vous présenté des listes et des candidats? Quel est l'esprit général par rapport aux élections que vous avez en tête pour présenter justement ces candidats?
0: D'abord, la nature de nos candidats, il y avait surtout des jeunes, et ça c'était très important, des femmes également, et aussi des racisés, quoi. Ça c'était un des premiers éléments. Le deuxième élément, c'est que on avait sur les questions de démocratie, de participation, une position centrale, qui est l'idée de nous, on est pour des assemblées populaires qui contrôlent les candidats. De ce point de vue-là, ces assemblées populaires n'existent pas réellement dans un certain nombre de cas, mais on a favorisé l'idée de ces assemblées populaires dans toutes les listes où on était, et on a eu un écho plutôt positif un peu partout. Et d'ailleurs, s'il y a eu des victoires à Saint-Denis, où on a une élue et où ça a été dès le premier tour, c'est pas un hasard, c'est pas à cause de nous, mais c'est parce que le processus qui a été mis en marche à Saint-Denis, c'est un processus depuis 3 ans qui a fait que dans tous les quartiers de Pierrefitte et de Saint-Denis, il y a eu ce type d'assemblée, de porte-à-porte, de processus démocratique, même si c'était, encore une fois, on en a conscience, assez encadré par la France Insoumise. Mais c'est un peu cet esprit-là. Et puis le troisième élément quand même de cet esprit, c'est que pour nous, on insiste beaucoup sur le programme. On y reviendra peut-être, mais on ne pourrait pas concevoir une liste même décidée par des d'une façon tout à fait démocratique et qui serait soit pour des trucs racistes, soit pour le nucléaire, par exemple. Hein, c'est pour nous, c'est tout à fait inenvisageable de soutenir une liste, même si elle respectait un certain nombre de processus de désignation dont a parlé tout à l'heure Elisabeth et qui sont justifiés, mais qui ne justifient pas nécessairement un programme disons réactionnaire, quoi, pour aller vite. Donc voilà, quoi, c'est un peu l'esprit dans lequel on a essayé de travailler, quoi.
1: Tout à fait.
0: Mais l'idée, c'est la participation citoyenne directe à la gestion de la commune, et dans ce sens-là, on soutient évidemment l'idée de fréquence et d'action commune.
1: Absolument. Mais pardon, Elisabeth, je vous en prie.
2: Est-ce que je me permets juste deux très courts rebonds, et merci Patrick d'avoir avancé ce propos qui est vraiment aujourd'hui central et qui marque aussi la temporalité, la spécificité de cette élection et du scrutin de 2026 sur les enjeux de parité sociale au sein des listes. Je crois que c'était vraiment quelque chose qui était en angle mort en 2020 et qui avait notamment été analysé par Guillaume Gourgue et Jessica Santi sur la sociologie des listes citoyennes et participatives, qui était une sociologie en 2020 resserrée autour de femmes, de jeunes, mais surtout de CSP moyenne plus, donc de catégories socio-professionnelles, donc de moyennes et supérieures, avec des forts niveaux de diplôme, et qui en fait avait interpellé au sein même en fait du réseau et de la communauté des communes participatives comme étant une homogénéité qui n'était plus convenable et satisfaisante, et qui avait lieu pour les élections de 2026 de s'imposer, de recomposer et d'ouvrir en fait les listes à venir et les municipalités, donc les équipes municipales à venir à ces enjeux de parité sociale. Et il y a eu une vraie prise de risque des listes citoyennes et participatives justement de porter haut cette question de la diversité au sein des listes, des enjeux de classe, des enjeux de racisme systémique, des enjeux de discrimination que l'on retrouve au lendemain de l'élection avec, comme on l'a connu, l'élection du maire de Saint-Denis. Et je trouve ça sain que ces enjeux remontent. Et voilà, j'appuie en fait cet impératif aujourd'hui à l'ouverture dans la composition, en tout cas des listes et des équipes municipales.
1: D'accord.
0: Et d'ailleurs, pour appuyer ce que tu viens de dire, Elisabeth, il y a un élément important de nous, de ce qu'on a fait là concrètement, c'est qu'il se trouve qu'on a un jeune porte-parole, Richie Thibault, qui a 21 ans et qui est un jeune Rome, et qui est en même temps organise une association de jeunes Roms qui s'appelle ZOR, enfin pas de jeunes Roms d'ailleurs, de jeunes de gens du voyage, quoi, hein, comme bon voilà, c'est un groupe, c'est les Manouches, les Tziganes, etc., etc. Et donc cette association, et Richie en particulier, qui vient de sortir un livre qui s'appelle Voleur de poules aux éditions Libertalia, je fais un peu de pub pour lui, eh bien c'est ce qui a été très intéressant, c'est que ils ont inscrit des centaines de voyageurs sur les listes électorales. Et il y a eu, bon, par exemple, plusieurs centaines de personnes qui se sont inscrites à Nantes, par exemple, aussi à Marseille, etc. Donc ça, c'est un exemple limité, mais intéressant, du fait qu'on peut activer une participation citoyenne réelle à partir du moment où on s'en donne les moyens, quoi. Et là, effectivement, pas PEPS en tant que tel, mais son porte-parole principal a eu un rôle très important, quoi. Voilà.
1: Très bien. Écoutez, je vous propose de passer à un autre sujet avant de faire une petite pause, mais ce sujet, ce serait peut-être une réflexion autour d'un article que Guillaume Gourgue a publié dans Le Monde, entre les deux tours, hein, exactement, le 12 mars. Et dans cet article, il se place du point de vue de l'avancée concernant la démocratie, hein, c'est vraiment ce qui l'intéressait, cet entre-deux, et il a constaté que il n'y a pas eu de alors je cite, hein, il n'y a pas eu de révolution démocratique dans ces communes des listes citoyennes de 2020. Hein. Les politiques menées ne s'y distinguent pas beaucoup, finalement, des villes remportées par la gauche écologiste. Et il rajoute un peu plus loin, le profil des élus, donc de 2020, est resté sociologiquement assez proche de celui des élus classiques. Alors, il parle bien de 2020, hein, et je voulais vous poser d'abord à Elisabeth et ensuite à toi, Patrick, quelles sont les causes de ces, à mon avis, de ces constats? Comment voyez-vous ça? Peut-être vous n'êtes pas d'accord, hein, mais voilà.
2: Alors, moi, je veux bien dire un mot à ce propos. Donc, concernant le profil des nouveaux élus, on vient de l'aborder, en fait. C'est les travaux de Guillaume et Jessica Sainty montraient en effet que les profils des élus de 2020 étaient restés dans une classe, c'est-à-dire une échelle de forme d'élitisme des élus, donc à fort niveau de diplôme. Donc peut-être qu'il y a une homogénéité par rapport aux élus classiques. En revanche, et il l'a documenté lui-même, en fait, ces élus n'étaient pas si totalement proches des élus classiques, puisqu'ils étaient plus jeunes et plus féminins, et c'était déjà un distinguo qui était à faire sur la sociologie de 2020. Sur la sociologie relative de 2026, j'indique juste que précisément avec Guillaume, Jessica et Emery Salver, en fait, de l'Université Grenoble-Alpes, nous menons une enquête sociologique, justement, en sciences politiques, pour examiner, en fait, quelle a été la sociologie, les motivations, l'organisation en termes de gouvernance, les lignes programmatiques principales, les efforts de médiatisation et de relations au-delà du territoire spécifiquement municipal, des listes citoyennes et participatives candidates en 2026. Donc on aura des premières analyses à l'été qu'on vous partagera et qui sont à attendre.
1: Avec plaisir. Voilà.
2: Et sur la première partie du constat, je suis vraiment en désaccord pour avoir mené ce travail long et patient auprès des communes participatives pendant 5 ans et l'avoir concrétisé autour d'une recherche-action de plus d'un an et demi avec 120 entretiens, pardon. Nous avons rédigé avec Fréquence Commune un rapport qui s'appelle « Prendre le pouvoir pour le partager ». Enseignement et apprentissage du mandat des communes participatives entre 2020 et 2026. Et moi, je crois qu'il y a eu quand même des efforts de révolution démocratique dans les communes participatives qui n'ont pas eu d'égal dans les villes qui ont été gouvernées par ailleurs en France et notamment par la gauche écologiste. Je dirais aussi que l'article qui a été paru dans Le Monde du 12 mars 2026 est un article que je qualifierais d'interrogeant aujourd'hui la curiosité qu'on peut avoir à l'égard du vivier et de la réalité des listes citoyennes et participatives. Libération a déployé plus de 3 journalistes et a fait de l'investigation locale, comme La Croix, comme Alternative économique, pour finalement conclure librement et de façon indépendante à d'autres conclusions que ces conclusions-là. Donc je voudrais amener les lecteurs et les auditeurs à se renseigner par eux-mêmes sur la réalité de ce mouvement-là. Nous avons fait l'effort de le documenter, de l'analyser avec, j'allais dire, le plus d'honnêteté possible, en pointant à la fois les grandes limites de ce mouvement citoyen et participatif des LCP élus en 2020, mais aussi en montrant en fait toute l'inventivité, toute l'humilité, tous les tâtonnements, toute l'expérimentation, toute la subversivité qu'ils ont mis au point pour, comme à Poitiers, créer une assemblée citoyenne et populaire qui a été pionnière dans la vie démocratique locale en France, dans la capacité à mettre les habitants dans une ville aussi grande que Poitiers de 90 000 habitants au cœur de décision municipale, il y a ce que la municipalité respecte la décision, donc le lien à la décision prise dans cette instance-là, avec voilà, des formes d'implication des habitants sur des sujets aussi sérieux que l'imposition, le niveau de service public, sur la réappropriation et relocalisation agricole et alimentaire à Auray, à Plessé, voilà, sur les questions énergétiques, sur les questions de mobilité, sur l'aménagement des territoires urbains, je pense au Bourget du Lac, comment pacifier avec des espaces démocratiques appropriés et comment engager les habitants à des choix sur des politiques structurantes au local. Pour moi, ils ont, enfin, les listes citoyennes et participatives élues en 2020 ont montré, en tout cas, qu'il y avait en tout cas une réinvention et une marge de démocratie beaucoup plus exigeante que celle que nous constatons dans les pratiques courantes en fait des communes en France. En effet, ça reste marginal, en effet, ça reste fragile. Mais pour moi, ce qui a été montré en fait avec l'énergie des candidatures, des listes de 2026, c'est que ces expériences, ces inspirations ont circulé, qu'elles ont essaimé. Et qu'aujourd'hui, elle constitue un socle de pratique qui va pouvoir être repris pour les prochaines.
1: Je vais peut-être poser la question à Patrick, peut-être de la façon suivante. C'est vrai que actuellement, pour changer les pratiques et changer vraiment les réalités démocratiques, même au niveau local, je dirais, il y a un effort considérable à faire, parce que à la fois on a un poids d'un dispositif juridique qui définit les élections, le pouvoir des maires et tout ça, qui ne laisse pas beaucoup de place justement aux citoyens, mais d'autre part aussi, au-delà de l'élection, le poids de l'État sur les communes est quand même réel. Et donc je voulais poser la question à Patrick de la façon suivante. Comment est-ce que, mais ça vaut pour vous aussi, Elisabeth, hein, bien sûr. Comment est-ce que l'on peut exercer un contrepoids suffisant pour que précisément on puisse aussi un petit peu avoir un pouvoir répondre à ces poids quand même réels du pouvoir central? Peut-être Patrick.
0: D'abord, il y a quand même ce qu'a dit Elisabeth sur le développement des formes de démocratie municipaliste, des listes municipales. Enfin, c'est dans l'histoire du mouvement ouvrier et populaire, ça a déjà existé. C'est-à-dire que il y a déjà eu du municipalisme socialiste ou du municipalisme communiste qui ont pratiqué, par exemple à Grenoble dans les années 70, dans les années 30 du point de vue des municipalités communistes, par exemple quelqu'un qui est mort sous l'uniforme nazi, Doriot, qui était maire de Saint-Denis, avant qu'il dérive largement, à la fin des années 20 et au début des années 30, était quelqu'un qui a mis en place les premières assemblées populaires où chaque mois les habitants de Saint-Denis à plus de 1000-1500 se réunissaient pour étudier une question logement, santé, éducation ou autre, et faire des propositions à la mairie qui étaient reprises. Bon, ça les gens le savent plus, mais ça a existé en réalité. Donc je pense qu'il y a une revivification, parce que aujourd'hui la question du local face à une sorte d'uniformisation imposée par la mondialisation et le néolibéralisme revient très fort. Et donc, la demande des citoyens est de plus en plus forte. Alors après, est-ce que ça... Il y a en même temps, en fait, une accentuation du pouvoir d'État sur les municipalités, comme le disait Didier. Par exemple, et là je ne parle pas nécessairement pour les petits villages, mais les petits villages en subissent les conséquences. Les agglomérations de communes, les intercommunalités, etc. Enfin bon, se sont développées à un tel point que le pouvoir des élus réellement dans les villes ne pèsent plus beaucoup, hein, et donc ça c'est un véritable problème. Est-ce qu'il faut demander l'élection des intercommunalités, l'élection directe par les citoyens, par exemple? C'est une vraie question, parce que s'il n'y a plus la possibilité pour un maire de contrôler son budget parce qu'il est contrôlé par la communauté de communes, eh bien ça, voilà, vous pouvez mettre toutes les procédures démocratiques pour que la liste soit formidable, elle n'a aucun pouvoir d'intervention à la fin, ou alors de façon très marginale, quoi. Donc voilà, c'est ce type de questions qui aujourd'hui font que à la fois il y a une irruption citoyenne dans les localités, une demande très très forte de souveraineté finalement citoyenne et puis locale, et en même temps un recul des pouvoirs réels des municipalités. Et c'est à mon avis cette contradiction là que les listes, qu'elles soient participatives, citoyennes, communalistes, tout ce que vous voulez, auront à faire face. Et je pense que une des raisons, y compris de la défaite à Poitiers, c'est aussi ça, quoi. C'est-à-dire que outre que, à mon avis, dans cette ville, le rôle de LV était quand même plus important que la dimension citoyenne, enfin ça c'est mon humble avis, et je dirais de l'extérieur en tout cas, j'ai pas fait une enquête, mais j'ai quand même des réseaux qui me disaient ça, c'est de toute façon très très difficile pour aujourd'hui un maire dans une grande ville, en tout cas de pouvoir résister aux pressions étatiques, quoi, et aux contraintes qui ont été imposées de plus en plus aux maires par la loi, quoi.
1: Juste une petite réponse, s'il vous plaît, bien sûr, Elisabeth, si vous voulez. Puis après, on va faire une petite pause musicale.
2: Je crois, pardon, j'ai réagi assez vivement, parce qu'en fait, quand je vois Révolution démocratique, on a tellement d'attentes en si peu de temps, alors qu'on est dans une série de vents contraires, et j'ai envie de soutenir en tout cas les efforts qui sont démontrés, en tout cas par un certain nombre de communes, et qui, comme le rappelait Patrick, sont des formes de résurgence à travers le temps, dans les différentes villes, dans les différents contextes. Et je salue ces résurgences, et je salue l'énergie qui est mise à œuvrer pour une démocratie plus vivante depuis l'échelle locale. Et parmi les vents contraires, ce qu'on peut noter sont évidemment le poids d'un système institutionnel qui organise une décentralisation plus administrative que politique, qui favorise aujourd'hui, avec notamment le rôle de concentration de compétences et de ressources aux intercommunalités, alors qu'il y a un impensé démocratique à cet échelon-là, qui affaiblit un peu plus le poids communal, en tout cas, et sa capacité à œuvrer positivement, ou à trouver en tout cas une relation saine avec l'échelon intercommunal qui régit bon nombre en fait de sujets de la vie quotidienne. Et évidemment, il y a le poids de l'État sur les communes, et le poids de l'État sur les communes, il se joue, j'allais dire, de façon institutionnelle, il se joue de façon budgétaire, avec quand même un constat de finances publiques dégradées et d'affaiblissement des capacités budgétaires à l'endroit des communes, mais il se joue aussi au niveau politique. On a pu l'observer, alors évidemment, on va citer beaucoup Poitiers, même s'il n'y a pas eu que cette ville, mais Poitiers, la liste citoyenne qui a gouverné de 2020 à 2026 a rencontré 8 déférés préfectoraux contre son action municipale à tout va, pour la création d'une assemblée citoyenne et populaire, pour
1: exactement,
2: la prise de part sociale,
1: ça c'est très fort, c'est important,
2: minoritaire dans d'une SIC maraîchère agricole, pour avoir indemnisé les citoyens les plus précaires à la participation de l'assemblée, pour avoir autorisé la subvention de ce qui relève de liberté associative et d'une association de défense du climat. Donc elle a eu à œuvrer en fait avec un climat de tension et de représailles étatiques qui sont cette fois-ci à qualifier plutôt dans un registre de dissuasion politique. Et donc on sait qu'aujourd'hui un face-à-face s'est instauré entre l'État et la société civile organisée avec une forme de criminalisation de l'action collective, des libertés associatives notamment. Et on voit jusque-là les acteurs municipaux étaient à l'interface des intermédiaires dans ce face-à-face, mais ils sont et eux aussi de plus en plus exposés à cette dégradation de la relation à l'État et au gouvernement.
1: Eh bien, écoutez, on va clore cette première partie maintenant avec une petite musique, une petite coupure musicale.

0: Voilà, on reprend maintenant. Et vous êtes toujours donc sur la Radio Cause Commune et sur l'émission Ondes de choc avec comme invité donc Elisabeth Dau, cofondatrice de la coopérative France Fréquence Commune, pardon, et Patrick Farbiaz, cofondateur de PEPS. Et on a largement commencé à aborder les questions liées aux relations de la commune avec l'État. On a aussi abordé un petit peu les questions d'intercommunalité, mais je voulais vous demander à ce sujet-là si vous aviez des propositions particulières à faire justement pour rendre beaucoup plus démocratique ces relations. Puis je vous poserai la même chose en ce qui concerne la citoyenneté. Elisabeth, si vous voulez.
1: Alors, pardon Didier, je vais peut-être avoir besoin de reformuler cette question pour rendre plus démocratique la relation aux habitants depuis l'échelle locale ou dans la relation à l'État, pardon.
0: Non, avec les intercommunalités, dans les relations avec les citoyens aussi.
1: Vaste sujet.
0: En termes de propositions, parce qu'on a fait le point, on a regardé jusqu'ici un petit peu que c'est complètement opaque cette relation-là. Il n'y a pas du tout de relation avec les citoyens. C'est indirect. Donc avez-vous des propositions à ce niveau-là?
1: Peut-être qu'il est à noter que des choses ont été expérimentées. Justement pour sortir de l'impasse ou de l'épreuve intercommunale, il n'y a pas de réponse aujourd'hui toute faite dans le sens où les communes participatives se sont souvent retrouvées dans les enceintes intercommunales comme étant minoritaires en termes numériques ou en termes politiques et donc pas assez soutenues pour pouvoir propager en tout cas une démocratisation en interne à l'échelon intercommunal. Ce qui est à noter, en tout cas pour prendre le contre-pied de ce qui se dysfonctionne à l'échelle intercommunale et pourrait faire office de proposition en la matière, c'est tout d'abord au-delà de l'impensée démocratique, l'échelle intercommunale se caractérise par son opacité, donc plus de transparence serait bienvenue. Elle se caractérise aussi par un gouvernement très masculin, de présidentialisme des maires et du conseil des maires. Et il y aurait certainement, en termes de gouvernance interne, des révisions en termes d'organisation propre aux intercommunalités dans l'élaboration de ce qu'on appelle les projets de territoire, c'est-à-dire il y a aujourd'hui des outils qui sont optionnels, qui sont consultatifs à l'échelle des intercommunalités, qui sont une sorte de feuille de route politique de l'ensemble des territoires qui composent les intercommunalités, qui sont des outils qui peuvent amener justement à sortir de la logique de guichet de chaque conseil municipal qui essaie de défendre des positions qui lui sont profitables à sa commune pour entrer dans une vision du territoire, du bassin de vie, des besoins et donc de l'écoute et de l'intégration des acteurs de ce territoire et donc l'élaboration de projets de territoire participatif. On a eu l'exemple de l'agglomération de la communauté de communes du Mélois en Poitou qui a opéré un tel dispositif de projet de territoire participatif et aussi une forme en tout cas de proposition que l'on peut porter à l'échelle de ces enceintes intercommunales qui sont aujourd'hui non plus des échelles volontaires et de coopération, mais qui sont des échelles imposées par la loi et qui sont des échelles plutôt subies. Donc remettre du sens politique partagé à l'intérieur de ces échelles-là, ça paraît quand même essentiel. Ensuite, vous avez évoqué une proposition qui circule beaucoup, qui est l'instauration d'un suffrage universel direct. pour l'échelon intercommunal qui n'ait pas sans poser de questions parce qu'il ferait exister en propre un échelon supplémentaire dans voilà, l'organisation du bloc communal, avec pour certains le risque de voir disparaître les communes ou de les voir affaiblies politiquement. Mais c'est une vraie proposition parce qu'on a constaté justement que en temps d'élections municipales, certaines villes près de Saillant, à Grenoble, en Ardèche, ont essayé de faire exister, ou à Toulouse aussi entre 2020 et 2026, l'idée qu'il fallait pouvoir proposer une vision du territoire, un projet politique, et donc une candidature aussi à cette échelle intercommunale, en tout cas que les futurs élus communautaires devaient s'obliger à faire exister dans la proposition et pendant le temps de l'élection et de la campagne municipale des propositions qui concernent cette échelle intercommunale. Mais en vérité, ça ne fonctionne pas, et ça ne fonctionne pas non plus parce que cette échelle intercommunale est illisible pour les habitants. Et donc, elle l'intéresse peu, elle politise peu. Et ça aussi, c'est un enjeu, en fait, de mettre plus de compréhension sur la force de ce bloc intercommunal. Peut-être que je m'arrête là, oui.
0: Oui, mais on pourra continuer un petit peu. Est-ce que c'est pas justement parce que il n'y a pas d'élection directe que les gens ne s'y intéressent pas du tout? Et peut-être je vais quand même aussi passer le micro à Patrick. Qu'en penses-tu toi-même?
2: Non, mais moi j'ai dit ça tout à l'heure. En fait, on n'a pas proposé effectivement, pour les raisons que vient de dire Elisabeth, cette l'élection au suffrage universel, mais je pense que la question se posera parce que soit on abolit clairement les intercommunalités et on fait une sorte de proposition de confédération de communes qui serait la nôtre dans l'idéal, soit on devra se résoudre à cette élection. Je dirais, en plus, les citoyens, alors là, sur l'exemple de qui n'a rien à voir, mais de la loi PLM, montre que les citoyens comprennent. Par exemple, à Paris, on a vu des votes assez différents, à la fois au niveau des arrondissements et au niveau de l'élection du maire central et du conseil de Paris. Et donc, il y avait des fois 10 à 15% de différence entre le vote pour une liste dans un arrondissement et dans une liste au niveau de Paris. Donc on pourrait très bien imaginer que s'il y a une élection du Grand Paris, par exemple, eh bien il soit différent de l'élection à Paris même et dans les arrondissements. Bon, ceci dit, nous on pense que les compétences qui ont été enlevées en fait en matière d'eau, d'assainissement, de tourisme, doivent redevenir optionnelles et permettre aux municipalités de décider elles-mêmes de leur mode de gestion selon leur réalité locale. Et ça, je pense que c'est important. Il faut faire un contrepoids à la loi NOTRe, aux lois de 2015, etc., qui ont accru de manière autoritaire les transferts de compétences obligatoires. Et d'autre part, on pense que les établissements publics de coopération intercommunale doivent fonctionner sur le principe d'une assemblée confédérale où chaque commune conserve son autonomie et participe aux décisions collectives sur un pied d'égalité. Et dans le même sens, je pense qu'il faut développer la transparence et le contrôle citoyen comme principes fondamentaux de l'intercommunalité. Et les grandes décisions devront passer obligatoirement devant des conseils populaires des communes pour être validées, en tout cas au moins devant les conseils municipaux, quoi. Et je pense que un des instruments de la résistance à ce pouvoir du tout intercommunal, c'est aussi les référendums locaux qui devrait permettre, quand il y a des choix stratégiques qui sont faits par l'intercommunalité, de refuser éventuellement, en tout cas pour leur commune, et quand un choix est imposé à toutes les communes, donc un référendum sur tout l'espace, ce type de décision technocratique, quoi. Voilà. Et bon, je crois que on doit, sur le fond, on doit essayer de réinventer l'intercommunalité comme un espace de coopération volontaire et de démocratie directe. Alors aujourd'hui, c'est utopique, mais je veux dire, commencer à vouloir démétropoliser, comme c'est un des objectifs de notre projet, bah, ça commence déjà par redonner du pouvoir non seulement aux communes, mais surtout aux citoyens de ces communes.
0: Quoi. Je fais un lien d'ailleurs avec une proposition que vous faites à PEPS de reconnaître un droit à la sécession des quartiers populaires.
2: Pour nous, ça c'est un point extrêmement important, qui est difficile d'ailleurs à appliquer, dans la mesure où il y a eu en général, ben, il y a une possibilité dans la loi, cette possibilité elle a été expérimentée, c'est paradoxalement, que par des quartiers riches qui ont voulu faire sécession au sein de leur municipalité par rapport aux quartiers pauvres. Or nous, on pense le contraire, c'est-à-dire que souvent les quartiers périphériques sont abandonnés dans une ville parce que bon, il y a trop d'immigrés qui votent pas, etc., etc. Et donc il y a un problème de pouvoir de la commune qui favorise finalement que ceux qui votent, et en général ce sont les vieux et les plus riches, quoi, les plus aisés. Et donc, nous, on considère qu'on peut s'appuyer sur les articles L212 à L212-12 du Code général des collectivités territoriales, qui permet de défusionner une commune. Ça repose sur une consultation de la population concernée via un référendum communal dans les conditions prévues. Et l'on peut déclencher, à la demande du conseil municipal ou par une pétition signée par un tiers des électeurs électrices, et le vote est considéré comme favorable à la défusion si la majorité absolue des suffrages exprimés, correspondant à un nombre de voix au moins égal au quart des inscrits, se prononce pour la défusion. Je dis pas que c'est facile à faire, mais ce qui est intéressant dans cette idée, c'est que ça permet un processus politique de germer pendant les 5 ans, quoi, ou 6 ans d'existence de la municipalité. Et donc, enclencher ce processus peut être positif. Alors, on peut rétorquer le contraire en disant, ce qui vient de se passer à Saint-Denis, à Bagnolet, à Sarcelles ou ailleurs, montre que, en fait, les populations les plus défavorisées des quartiers peuvent prendre le pouvoir dans leur ville. Ça, c'est vrai, mais dans un certain nombre de cas, ça sera extrêmement difficile, et lancer cette idée, ça peut être aussi intéressant, quoi. Voilà.
0: Elisabeth, qu'en pensez-vous ?
1: Sur la question de la sécession ?
0: Oui, et puis plus largement, oui, tout à fait, si vous voulez.
1: En tout cas, moi, je voulais juste rebondir et appuyer très fort sur ce que Patrick a énoncé, juste pour remonter au thème précédent de l'intercommunalité. La crise de l'intercommunalité, elle vient du passage d'une dynamique de coopération volontariste à une dynamique d'imposition. Et donc, pour moi, il y a du volontarisme à retrouver. Dans le périmètre territorial qui est concerné. Aujourd'hui, on a de très grandes intercommunalités qui rassemblent des bassins de vie qui n'ont rien à voir les uns avec les autres et qui, si on le leur demandait, de façon volontaire, se rapprocheraient d'une autre intercommunalité qui partage des enjeux géographiques, de territoire, de ressources, de bassins d'emploi agricoles ou touristiques plus proches d'eux que ceux des délimitations administratives qui leur ont été imposées. Donc voilà, je voulais remettre là de l'intelligence à aussi demander aux premiers concernés, dans une logique de subsidiarité, de volontarisme et d'autodétermination, aux communes elles-mêmes, voilà, auprès de quel territoire et de quelle fédération, coalition, coopération ou établissement public intercommunal elles veulent se rapprocher. Ça me paraît être un défi pour nos enjeux, sachant que voilà, la plupart des enjeux économiques, sociaux et écologiques sont gérés aussi de près depuis les intercommunalités, et il y a un enjeu à les rendre fonctionnels également.
0: Exactement. Exactement. Mais il n'y a pas longtemps, voilà, pardon. Je voulais dire qu'il n'y a pas longtemps, on discutait avec Christian Laval et Patrick Farbiaz aussi de l'idée d'une mésopolitique au sens de politique des milieux, c'est-à-dire de donner effectivement à une échelle qui serait ad hoc la possibilité d'une politique de milieu. Ben, peut-être que ces éléments de discussion permettraient d'avancer dans ce sens-là. Mais on va aborder maintenant, et on arrive un petit peu à la fin de l'émission, je voudrais aborder les questions un peu plus larges autour de la notion de quelque part de résignation politique. Alors, Guillaume Gourgues, lui, s'est alarmé hein, dans son article dans Le Monde d'une certaine résignation politique, hein, et qui il disait que ça guettait malgré tout aussi la démocratie locale. Alors on peut en discuter, mais quelque part, moi, je me demande si ça ne vient pas aussi un petit de la du fait qu'on ne dénonce pas assez le caractère un peu fallacieux de cette démocratie représentative. Parce que, malgré tout, il faut bien reconnaître ce qui est, formellement, on donne à des représentants pour 6 ans le droit de décider à notre place, quand même. Et c'est quelque chose qui est ressenti, parce que ça, on voit bien que c'est ressenti. Mais malgré tout, c'est pas encore dit assez clairement. Et je voulais vous demander, justement, si ces questions-là, d'abord, vous paraissaient importantes, et deuxièmement, si elles ne vont pas au-delà du local, et si elles ne devraient pas être un petit peu aussi prises en compte dans les élections, discuter là-dessus, faire des propositions à ce niveau-là. Peut-être Elisabeth ou...
1: je serais très curieuse d'entendre Patrick, parce que j'imagine que dans une perspective communaliste, il y a bien des réflexions et des propositions à cet égard. J'acte moi le fait depuis longtemps, que ça soit dans les enceintes politiques, mais aussi dans les enceintes associatives ou collectives, d'une crise de la représentation. Et donc elle est bien à l'œuvre, et elle interroge aujourd'hui, pour ce qui est de notre discussion aujourd'hui, du rôle des représentants et des représentantes élues dans le vivier des communes participatives. On a beaucoup de réponses en disant, certains des élus nous ont dit, mais qui représentons-nous? Nous avons été très mal élus, pour la plupart avec beaucoup d'abstention, et en fait nous faisons un point d'honneur à représenter l'énergie du travail collectif qu'on va permettre avec les habitants, justement pour répondre aux questions de la commune, et donc ils s'inscrivent plus en animateur, en tout cas en garant du travail collectif qui est mené avec les premiers et les premières concernées. Moi, je suis, concernant la résignation, je suis très ambivalente sur ce constat-là, parce que à la fois j'ai le sentiment d'une grande lassitude, mais j'ai le sentiment qu'on la comprend mal, c'est-à-dire cette résignation, elle est envers un système politique qui dysfonctionne profondément.
0: Exactement.
1: Et dont les personnes ne se désintéressent pas, ces personnes en tout cas ne se désintéressent pas à la politique, ne se désintéressent pas de la démocratie. Ils réclament un autre fonctionnement politique, et on a eu l'occasion de réaliser un petit sondage Ipsos en fin d'année dernière 2025 à ce sujet, et très largement les Français, les répondants, et ça a été retrouvé dans le baromètre du Cevipof en début d'année 2026, appel à plus et mieux de démocratie, appel à revoir le fonctionnement politique. Et pour moi, il y a une énergie, et justement les chiffres qu'on a pu observer, en tout cas du côté d'élites citoyennes et participatives lors du scrutin municipal qui vient de s'achever en 2026, montrent qu'il y a un réservoir d'engagement et d'énergie. Et ce qui m'étonne le plus, c'est qu'au lendemain de cette élection municipale, habituellement et en France, l'énergie collective est prise par la catalyse électorale et s'évanouit aussitôt passé le deuxième tour. Or, cette fois-ci, on constate justement une énergie des collectifs qui se sont mobilisés, des collectifs perdants, des collectifs qui sont représentés dans les minorités, mais en tout cas des collectifs qui disent le travail de l'entre-deux élections commence, on a envie de poursuivre et de continuer dans notre énergie. Et pour moi, bah, c'est plutôt... Le symbole en fait d'une énergie et d'un engagement qui reste bien vivace. Et moi, ce qui m'importe aujourd'hui, en fait, c'est plusieurs phénomènes sont à l'œuvre, en fait, la crise de représentation, mais il y a aussi une plaie béante qui est celle de la dépolitisation et qui a été très vive lors de ces élections municipales de 2026. Je ne sais à combien d'endroits nous avons entendu des listes qui disaient « nous sommes apolitiques ». Et derrière se cachaient notamment des tentatives ou des représentations des idées de l'extrême droite, mais pas seulement. Eh bien, je crois que tout l'enjeu est faire de la politique. Pour moi, tout l'enjeu est de refaire de la politique, parce que faire de la politique, c'est redonner du sens aux enjeux. C'est redonner du sens à notre mobilisation, à notre capacité à faire société, à construire des liens, à faire collectif. Et moi, c'est cette crise de la dépolitisation qui m'inquiète plus que la crise de la représentation. En tout cas, elles sont-elles corrélées, ça très certainement. Et donc... voilà, je salue encore une fois l'énergie, et ça a été vraiment une distinction par rapport à 2020 où l'élite citoyenne et participative avait été très méthodologue. Or là, en 2026, elles ont osé parler des enjeux et redonner du sens aux enjeux locaux dans une campagne qui pourtant était très nationalisée et portée sur des enjeux nationaux. Elles ont osé parler des problèmes de logements sociaux, des problèmes d'écologie, des problèmes économiques, des problèmes de sécurité. Et je me réjouis de ça comme aussi comme remède à cette résignation, en tout cas.
0: Mais écoute, Patrick, alors peut-être de ton point de vue, Elisabeth parlait du communalisme.
2: Non, moi je suis d'accord avec les constats que vient de faire Elisabeth. J'ajouterais simplement que là, il y a un lien entre la résignation, la dépolitisation. Je dirais quelque part la sidération devant la situation mondiale où les gens se sentent totalement dépossédés. Et donc là où ils peuvent se retrouver, c'est justement au niveau local. Et j'observerai quand même que ce que disait Elisabeth sur... l'extrême droite est intéressant, l'effort, y compris financier, très important qu'a fait ce terrain, le milliardaire d'extrême droite qui essaye d'être un petit Bolloré au niveau des villages et du monde rural, a échoué. Hein, c'est qu'ils ont eu très très peu d'élus qui avaient été formés dans leur truc de formation. Ils ont eu un échec. Alors, ça ne veut pas dire que le RN n'a pas lui-même progressé dans un certain nombre de ces zones où il s'implante, et s'est même étendu, notamment en Bretagne et ailleurs. Mais qu'une opération comme celle de ce terrain ait été un échec est quand même une bonne indication qu'il y a une résistance, et qui se fait grâce à des actions comme celle que fait Fréquence Commune, et aussi à l'énergie citoyenne qui s'était déjà d'ailleurs manifestée au moment des élections de 2024 dans le contexte du nouveau Front Populaire, et qui là, au niveau des municipales, soit dans les métropoles avec les listes animées par des racisés, soit par dans les villages c'est d'autres processus qui sont enclenchés, ont voulu finalement redonner le pouvoir aux citoyens sur des questions essentielles comme, Elisabeth l'a dit, mais par exemple la question du logement, hein, qui aujourd'hui, dans une ville comme Paris, mais en banlieue c'est pareil, fait 40 à 50% du budget d'un ménage, devient absolument essentiel. Et c'est pas un hasard si aux États-Unis, Mamdani, qui a été le maire élu, le maire racisé élu à New York, a fait toute sa campagne uniquement sur le logement, le logement, le logement. Et qu'il a gagné en mobilisant des dizaines de milliers de citoyens qui se sont opposés à tous ses adversaires qui, eux, n'avaient que le fric dans la bouche, quoi. Donc je pense qu'il y a aujourd'hui, on est dans un entre-deux où on ne sait pas, notamment pour l'année prochaine, où tout va être couvert par la présidentielle, mais en même temps, il y a des luttes féministes, des luttes sur le droit d'hospitalité pour les migrants, des luttes écologiques un peu partout, et qui sont déconnectées totalement de l'enjeu des présidentielles, et que je pense que si on relie ces luttes avec ce qui vient de se passer au municipal dans un certain nombre d'endroits, c'est une façon peut-être d'échapper à la résignation, à la dépolitisation et à la sidération qui est ambiante, quoi. Voilà.
0: Eh bien, écoutez.
2: Ce que je voulais dire aussi, c'est que concrètement, il y a aussi des propositions qu'on peut faire pour cela. C'est-à-dire, je pense par exemple affirmer qu'on est pour des commères paritaires et la rotation des fonctions municipales, affirmer qu'on est pour la limitation du cumul des mandats et un principe d'égalité entre les élus, affirmer évidemment la nécessité des référendums locaux ouverts à tous les habitants, de la saisine du conseil municipal par les habitants et les associations locales, tout ça va dans le même sens, c'est-à-dire déprofessionnaliser la façon de faire de la politique et redonner du pouvoir aux habitants, quoi. Je pense que le pouvoir habitant, ça doit être un peu le slogan commun pour les années à venir, quoi.
1: Et je compléterai, merci vraiment Patrick pour toutes ces propositions que je soutiens particulièrement. Dans les propositions, il y a aussi soutenir et lutter pour toute forme de contre-pouvoir, comme vous l'avez indiqué, notamment en soutenant les libertés associatives, en soutenant en fait cette capacité à faire mobilisation et organisation collective sans qu'elle soit criminalisée, en allant défendre en fait ces libertés et ces droits et cette démocratie exigeante jusque devant les tribunaux quand ils le font, en essayant de soutenir aussi ce statut de l'élu qui n'est pas assez, l'élu local qui n'est pas assez pris au sérieux, en essayant de développer un statut du citoyen participant et donner les conditions matérielles pour éviter qu'il y ait des formes de notabilisation, d'élitisation de ses fonctions et de ses participations. Donc, pour les ouvrir au maximum, et moi, ça me va bien, comme l'a dit Patrick, pour conclure, de promouvoir un pouvoir habitant, en tout cas, sous ces différentes formes, oui.
0: Eh bien, écoutez, je crois qu'on va effectivement conclure sur ces mots, et je trouve que il y a plein de raisons pour lesquelles le contact doit pouvoir maintenant être aussi maintenu, développé entre fréquences communes, hein. De toute façon, on avait réellement de l'amitié pour elle, et puis PEPS, voilà. Donc,
2: Je voudrais simplement ajouter quelque chose, c'est pas pour avoir le dernier mot, mais c'est parce que vous avez tout ça t'avais oublié, c'est important pour nous, on invite Fréquence Commune du
0: 23 au 26 juin.
2: Du 23 au 26 juin, aux assises du communalisme et de l'écologie populaire, qu'on va co-organiser avec des mouvements communalistes comme Nantes Populaire, qui a présenté une liste communaliste et qui a fait plus de 5% à Nantes, comme Vaille à Marseille, qui était les écologistes qui avaient rejoint la liste France Insoumise, comme le collectif d'écologie populaire de Toulouse, comme

0: soutenu à la fois par ELV, par l'AFI, mais surtout par exemple le Front des Maires, Fatima Ouassak notamment, par l'Assemblée nationale des quartiers, l'Assemblée nationale des quartiers, etc. Et donc c'est une ville un peu symbole, Bagnolet, de ce point de vue-là, et donc on va réunir ces assises en essayant de faire émerger à la fois cette idée de pouvoir habitant, mais aussi d'un mouvement politique dont on n'a pas encore bien, on ne saisit pas encore bien les contours, mais on le fera en marchant, qui pourrait justement essayer d'exprimer les préoccupations dont on vient de discuter pendant une heure. Quoi. Voilà. On vous invite.
1: Eh bien, merci pour l'invitation.
2: On conclut là-dessus et merci à tous pour votre écoute et merci Elisabeth et Patrick.
1: Merci beaucoup.
2: À bientôt.
1: Merci. À bientôt.
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0: Salut à tous et bienvenue. L'émission c'est Encycli, moi c'est Marianne et ça se passe sur Cause Commune, fréquence 93.1.
1: 2m10, 5 landos, un bon morceau, mais ce soir c'est sûr qu'on aura de bons morceaux. Dans les poches, plein de bifton, de quoi m'amuser.
0: Une fois par mois, je vous raconterai un cycle entier sur un artiste ou un courant musical divisé en 4 parties complémentaires qui forment un tout. D'abord l'événement, donc un film, un documentaire, un livre, un album ou un concert. Ensuite l'avant, les influences, puis l'après, les résonances. Et enfin le presque inénarrable, le morceau qu'il faut chérir et retenir. Pour ce cycle, on va parler de Bonnie Banane, et le programme c'est le suivant. En partie 1, l'événement, donc l'album Sexy Planet de Bonnie Banane sorti en 2020. En partie 2, l'une de ses influences au travers du morceau Way to the Show de Solange, sorti en 2019. En partie 3, l'une de ses résonances actuelles au travers de l'EP Le 1000 de Char, sorti en 2020. Et en partie 4, le presque inénarrable, le morceau subjectivement le plus beau de l'album Sexy Planet, qui s'appelle Deuil.
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0: 4 semaines pour parler de renouveau musical dans la composition, la voix, l'écriture et l'image au travers de projets musicaux sophistiqués et introspectifs. Tout de suite, la première partie, l'événement, l'album Sexy Planet de Bonnie Banane, sorti en 2020.

brillant appoint, et à tous ceux qui pourront nous dire le contraire, on a su attendre. Et pour le mieux, parce que la grande Bonnie a su rendre 2020 un peu moins pourri. Plus d'un an qu'on navigue en eau turbulente et trouble, dont les délivrances en demi-teinte nous font à chaque fois l'effet d'une roulette russe remplie de Xanax. Le tarot de la life, imprévisible, à l'image du premier album de Bonnie Banane, putain, enfin c'est sorti de la balle. Le tarot, c'est ce qu'on a trouvé de plus métaphorique pour cet album, ce premier album. Il s'appelle Sexy Planet, il est sorti le vendredi 13 novembre 2020 chez Péché Mignon Grand Music Management, et il est tellement bien qu'on le voit comme l'annonce prémonitoire de l'année la plus attendue et fantasmée de notre vie, 2021. Bon, on est un peu redescendu depuis qu'on a écrit ce truc,

Si on regarde la pochette, pas de doute sur la filiation avec les astres et le divinatoire, tant dans la foultitude de Joliès représentée que dans la surprise et l'inconnu. De 14 titres à l'image de 78 cartes, la vie, comprenant la séduction, le respect, l'amour, l'amitié, la mort, la renaissance, la planète, la tristesse, la tolérance, etc. Le mot à la mode en 2020, c'est résilience. Et grosse coupe, ça marche aussi pour Benny Banane. Parce qu'on était un peu paumés ces deux dernières années, en fait, parce qu'on avait l'impression qu'on ne retrouverait plus jamais ce qui nous avait rendu tarés quand elle avait sorti le titre Muscles en 2012.

C'était il y a 8 ans et annonciateur là encore de ce qui allait se passer dans la décennie musicale et esthétique. Présage du revival des années 90. Alors 16-12, ça tombe sous le sens, mais là, qu'est-ce que c'était bien fait. Le combo vidéo MTV Spring Break et instru sucré avec voix suave et bête d'accent, et on était replongé instantanément dans notre pré-adolescence en se demandant pourquoi on avait arrêté d'écouter Alia, Blackstreet et Faith Evans. Pourtant, c'était quand même assez tricky de déterrer quelque chose qui avait existé et qui avait été enfoui depuis une quinzaine d'années, parce que considéré désormais comme ringard et presque inavouable. On suivit les tubes Leonardo, L'Appétit et Statue, et on s'est dit vivement qu'il y a un album et un gros concert parce que ça va être cinglé. Et puis, bah, toujours pas. Puis il y a eu des featuring, notamment le plus connu qui s'appelle Le Code avec Miss Sizer, Ichon et Muddy Monk en 2017. Des morceaux solo comme Pollen qui nous avaient un peu perdus et on commençait un peu à lâcher prise en se disant que Bonnie elle partait un peu trop loin pour nous. Et puis là, le 10 juin 2020, on se retrouve devant le clip de La Lune et le Soleil et on replonge avec joie et on recommence à espérer. Et le 24 août, c'est Mauvaise Foi dans la version Colors qui sort. Et là, on comprend que ça va aller plus vite. On comprend que l'album qu'on attend depuis 8 ans va débarquer. On comprend qu'on va bientôt s'offrir une place de concert. On comprend qu'on va bientôt retourner à un concert. On comprend qu'on va aller voir Bonnie Banane le 18 mars 2021 à La Cigale et que ça va être grandiose. Bon, en fait, c'est repoussé en novembre, malheureusement. Que je...

Alors l'album, on a réussi qu'une seule fois à l'écouter d'une traite pour se faire une idée de la couleur globale, mais la vérité, c'est que chaque morceau semble demander, quand il se termine, d'être immédiatement rejoué. Parce qu'il y a tellement d'infos dans chaque piste qu'on ne veut rien laisser s'échapper. Il y a toujours ce moment qui fait que Bonnie Banane réussit un twist harmonique qui va nous catapulter dans le « Attends, deux secondes, c'était hyper bien la phase, là, t'as entendu ?» Ouais, je te ferai plein de blagues, j'arrêterai les flammes sur les... On en a un exemple dès le premier morceau, celui qui s'appelle « Béguin, pas zinzin ». Quand elle prononce la phrase, c'est le chaos qui prend son désir pour des réalités à 1 minute et 30 secondes. Et dans « La lune et le soleil », on a un truc similaire avec « Au fond, peu importe, donne-moi raison ou tort, je serai ton garde du corps pour que personne ne t'importune ». Elle crée des ouvertures et des changements d'humeur harmoniques, en adéquation avec son texte et l'impossible stagnation exacte d'un sentiment. Oui, parce qu'un sentiment évolue, alors les tonalités et les effets aussi, qui avec surprise ne nous ont pas du tout oppressés, même quand c'était du vocodeur. Pour expliquer mes sentiments. Au fil des morceaux, elle passe d'une chaleur accueillante, comme dans La Lune et le Soleil, à une froideur dissuasive, dans Limite, et nous fait passer de l'hystérie sur une thématique désespérante dans Sexy Planet à la tristesse teintée d'espoir dans Deuil. On s'est surpris dès les premiers kicks de Sexy Planet à se lever pour danser en se disant « Putain, vivement, la prochaine soirée, on va tellement péter un câble sur ce morceau. » C'est ça qui est intéressant chez Bonnie Banane, c'est la pluralité d'émotions qu'elle convoque en nous, et il n'y a pas que du positif. Parce que parfois, elle nous a fait un peu rep parce qu'elle est fantasque, parfois elle nous a rendu heureux, et que souvent on a l'impression de ne rien comprendre au texte. Après, on a quand même la sensation qu'on peut tout à fait s'autoriser une polysémie et trouver un sens qui nous parlerait à tous. L'album Sexy Planet, il a plein de teintes mélodiques, et c'est parce que ce sont plusieurs personnes qui lui ont fait des prods, comme entre autres Parawan, Varnish la Piscine ou encore Lubinsky.

canapé de sa voix super saccadée et d'autres fois méga suave. Tous les graves sont magnifiés et c'est dans ça qu'elle excelle. Parce que dans chacun des morceaux, ou presque, on fait des ponts des graves aux aigus très très vite. Et ça, plus le texte, plus l'instru, eh bien ça donne du relief. Ça ne lasse pas, ça surprend et ça change du couplet, refrain, couplet, beaucoup trop classique et parfois lassant. Tout ça, c'est parce qu'au-delà des harmonies seules, l'album Sexy Planet représente les plusieurs teintes d'une vie. De celle de Bonnie, oui, mais plein de la nôtre aussi, parce que nous aussi, depuis 2012, on vit grosse coupe. Plusieurs états émotionnels, et elle balaie autant la rencontre que le jeu, que le sexe, que le respect, que la disparition, que l'oubli. Et au fil de l'album, le ressenti et le réfléchi sont croissants. Ça annonce un recommencement quand la tristesse est là, ça redonne de l'espoir, et surtout ça force à l'introspection. Après l'acceptation dans La Lune et le Soleil, après la repentance dans Mauvaise Foi, après la nostalgie dans Flash, la perte et la tristesse battante dans Deuil, c'est le consentement qu'elle convoque dans Limite. Et après la limite et le non, la possibilité, parce qu'on est plus fort, d'avoir de nouveau dans le beat des papillons, parce que c'est le titre de l'avant-dernier son et que ça arrive juste avant, quelle osmose! Une boucle, un tirage de cartes sans fin, un encéphalogramme qui n'est jamais plat, l'album Sexy Planet comme le truc le plus vivifiant musicalement cette année, parce qu'on y parle de vie, Bonnie Bennen notre meilleure diseuse de bonnes ou mauvaises aventures. Sexy Planet, c'est le jeu de tarot le plus kiffeur de 2020, parce que le plus surprenant et inattendu. Le jeudi 3 décembre 2021, c'était la release party de Bonnie Bennen pour Sexy Planet. Ça s'était passé sur une radio de 21h à 23h dans un fauteuil avec cartes et au calme, en attendant son concert à la Cigale avec verre et en surcuisson. Oh.

de la colombe au cygne. Et avant la colombe, le poussin. Parce qu'avant When I Get Home en 2019 et A Seat at the Table en 2016, l'album avec Cranes in the Sky, Don't Touch My Hair et Fubu, ce n'était pas encore la Solange qu'on connaît. Elle avait sorti deux albums, dont un à l'âge de 16 ans en 2002, Solo Star, et on n'ira pas plus loin que pas ouf. C'était les années 2000, elle était ado, mais surtout c'était un melting pot de style qui nous semble complètement hors de propos lorsqu'on l'écoute ou la regarde aujourd'hui. Ça n'avait pas marché, pourtant produit par Timbaland et sorti chez Columbia. Elle avait amorcé un virage en 2012 avec l'EP Fine, produit et écrit par elle et Devante Hines, plus connu sous le nom de Blood Orange. Le titre Losing You avait fait son effet auprès des critiques, tant d'un aspect musical que visuel. Le clip tourné en Afrique du Sud était un défilé de très très belles images et surtout de très belles tenues, mise en avant aujourd'hui évidente du sens de la mode très pointue de la chanteuse. Et depuis, c'est l'évidence. Solange Knowles n'est plus la sœur de Beyoncé qui galère, toute proportion gardée dans l'ombre. Solange Knowles, désormais, c'est Solange, un prénom effectivement si sublime qu'il se suffit. Et si vous en doutez, il suffit de se rappeler que c'est celui de Françoise d'Orléac dans Les Demoiselles de Rochefort, c'est alors évident. Solange, elle nous accueillit en 2016, donc, avec le titre « Cranes in the Sky ». À l'écoute, on avait frissonné, à la vue, on avait pleuré, et c'est vrai. Sorti sur son propre label, Saint Records, on avait alors compris que A Seat at the Table était plus qu'un album, c'était un véritable projet. Complet, complexe et expérimental, et surtout en marge de ce qui sort aujourd'hui. Un truc remarquable, quoi.

Elle s'était entourée de noms de choix comme Alan Ferguson, son ancien compagnon, pour la réalisation de ses clips, ou encore Carlota Guerrero comme directrice artistique, et si vous ne la connaissez pas, allez voir son travail, c'est à la fois délicat et sensé. Tout était très fluide, chorégraphié, beau, sensuel, minimaliste, naturel, fort, gracieux, féminin, subtilement coloré et en même temps sobre. Tout ça sans une once de mièvrerie, avec une cohérence évidente entre le chant, les textes, la photographie, les lieux, les chorégraphies et les tenues. Elle avait choisi Jacquemus, Marillat, Locke, Ryan Roche, etc. Soit des vêtements simples mais raffinés, coûtant chacun au moins un SMIC, on va quand même pas se mentir. Si son projet aussi At The Table résonnait comme l'affirmation enfin de son style, son second intitulé When I Get Home est sorti en 2019, marque la volonté d'un retour aux sources. Littéralement,

Clermont, ça veut dire quand je rentre à la maison. Et c'est littéralement vrai parce que cet album de Solange parle de sa ville de naissance, Houston. C'est un hommage. Home, on peut aussi le voir comme quelque chose d'immatériel, un retour à ses propres sources, à elle, à ce qui l'anime. De 2016 à 2019, elle a bien préparé le terrain pour ce qui allait nous tomber sur le coin du nez à la sortie de When I Get Home. Si A Seat at the Table était déjà pluridisciplinaire, elle a souhaité y ajouter un nouveau relief, le live. Certes, il y a eu une tournée de concerts, mais Solange a souhaité en parallèle développer des performances et dans des lieux exceptionnels comme dans ses clips, toujours. Elle créera le projet An Ode To au musée Guggenheim de New York en 2017 et participera au festival Vivid Live à l'Opéra de Sydney en 2018. Pour accompagner la sortie de When I Get Home, elle proposera ensuite Bridges au Getty Center de Los Angeles en novembre 2019. Pour les trois projets, des scénographies hallucinantes et surtout différentes, magnifiant des bâtiments déjà remarquables réalisés par de grands architectes, dans l'ordre Frank Lloyd Wright, Jørn Utzon et Richard Meier. On rêve d'une performance dans un bâtiment de Mies van der Rohe, par exemple à la Neue Nationalgalerie de Berlin, ce serait idéal.

Alors quand When I Get Home est sorti en mars 2019, franchement on était encore bloqué sur le site At The Table. On n'arrivait pas à retenir vraiment les morceaux, sauf celui qui s'appelle Way To The Show. Mais on a choisi de pas acter de décision et de réécouter l'album quand on serait prêt. C'est arrivé quelques mois plus tard, le 2 décembre 2019, lorsqu'on est tombé sur sa performance chez Jimmy Fallon, 9 minutes, trop courte et bouche bée. L'album est alors vraiment entré dans notre vie. Ça aurait pu bien nous saouler parce que les albums inchantables, c'est très sectant. Mais là, il y a une balance bien réfléchie, même si l'approche est résolument plus expérimentale et minimaliste que pour Usit at the Table, son premier album. Elle s'inspirera à la fois du jazz et de musique et albums expérimentaux, comme dans The Secret Life of Plants de Stevie Wonder ou encore d'Alice Coltrane, de Steve Reich et de Sun Ra. À la production, elle travaillera avec Chasol, Earl Sweatshirt, Devante Hines, toujours, Pharrell ou encore Tyler the Creator, entre autres. Dix jours plus tard, le 2 décembre, YouTube nous a proposé un film de 41 minutes et 20 secondes de Solange, intitulé When I Get Home. On a évidemment cliqué, on a assisté à un très long clip de la durée de l'album en fait, hallucinant de netteté et de surprise et de contraste. Dedans, les morceaux Almeida et Way To The Show qu'on avait déjà vus en vidéo, mais inclus dans un tout. À la direction artistique, c'est elle et toujours Carlota Guerrero pour le morceau Almeida par exemple, et à la réalisation, elle et toujours Alan Ferguson principalement. Pourquoi changer ? Tout est un contraste permanent, matériellement ou immatériellement. Le plein, le vide, l'ancien, le moderne, le rapide, le lent, le caché, le montré, le vêtement, la nudité, la sobriété, le clinquant, l'austérité, l'ultra-sexualité, le réel, le virtuel, l'individu, le groupe, le regard fixe, le regard vague, le mouvement, l'immobilité, le bon goût, le mauvais, dont découle évidemment le subjectif et l'objectif. On passe d'immeubles vitrés la nuit à des bungalows en bois blanc surexposés, d'architecture dense et citadine à l'installation d'une structure quasiment paranormale en plein désert, de vêtements quasi monastiques à du sexy mini cuissard de reptile, de la voiture au cheval, etc. On est dans une autre dimension et les interludes nous rappellent d'ailleurs les accords du générique de Twin Peaks, au-delà des paysages, de la lenteur et des cadrages. On n'a jamais vu des scènes pareilles et jamais autant de beauté ni d'élégance rassemblées.

parle de la totalité du projet parce que dissocier chacun des morceaux n'a aucun sens. Le moment qu'on préfère est néanmoins celui de Way to the Show parce qu'on trouve que c'est celui qui se remplit le plus de lumière harmonique et dont les modulations mélodiques sont les plus intéressantes et surprenantes. La rythmique est hypnotisante mais précise et l'instrumentation passe d'une couleur mélancolique à des envolées réconfortantes et sucrées, au clavier puis nappées de guitare. Tout ça au travers d'un texte parlant de balles et de voitures au premier abord, mais a priori, elle parle de sexe. Ça paraît évident lorsqu'on regarde le clip, Solange entourée de femmes puis d'hommes à cheval dans une salle vide, prenant presque la place du shérif finalement, les bruits de crosse de pistolet en rajoutant une couche. Et ce n'est pas une James Bond girl en fait, c'est James Bond tout court. Bémol mais de taille et épouvantable de mauvais goût, la partie jeu vidéo aux alentours de la 30e minute, ça nous a fait le même effet que si Pascal Obispo débarquait subitement dans un album de Stevie Wonder. Pourquoi ? Au secours, et franchement c'est non. Heureusement, on ne termine pas là-dessus, mais sur une installation absolument sublime de cercles dans le désert, avec des danseurs et marcheurs vêtus de orange et se mouvant avec une grâce qu'on ne connaissait pas. Ce film-clip-performance manifeste, ça donne envie d'apprendre, d'abord à bouger, ensuite à danser, à chanter, puis à regarder et à se concentrer, pour finalement se trouver et s'assumer.

Char avec deux A, comme atmosphère aérienne ou aventure astrale. C'est en tout cas ce qu'on a trouvé de plus adéquat pour décrire ce voyage, le trip musical le plus lunaire et délicieux qui nous a été offert à la fin du premier semestre de 2020, en contraste total avec ce qu'on venait de se bouffer de mars à mai, donc terrestre et surtout pénible. Ça s'appelle Le Mille, c'est un EP, c'est de Char, et c'est sorti le 26 juin 2020. Et comme pour Bonnie Banane et Solange dans ce cycle, on parle d'un projet et pas seulement d'un morceau. Les quatre titres sont, dans l'ordre, Odyssée, Le Mille, Liquide et Opéra, et ça nous a complètement attrapés. Odyssée, c'est le premier morceau à être sorti et à avoir été clippé, et ce dès le mois de mai, mais ce n'est pas juste un clip, c'est un point de départ. Elle le dit dans son texte, ici commence l'Odyssée. Le billet d'entrée dans l'univers nébuleux et sophistiqué de Char, alias Élise Blanchard. L'EP s'écoute en boucle et surtout dans l'ordre, chelou ? Non. En fait, dès la première écoute des quatre morceaux, on s'est constitué un film dans notre tête et maintenant on ne peut plus revenir en arrière. Et si vous ne connaissez pas cette sensation, c'est très triste. Nous, on l'a expérimenté pour la première fois en 2001 quand le second album des Daft Punk est sorti, Discovery. On n'est pas en train de les comparer à Char musicalement, pas du tout et en fait rien à voir, si ce n'est que la volonté d'apposer des images sur la musique est immédiate à l'écoute des deux, comme quand on raconte, qu'on se raconte, qu'on se fait raconter un voyage. On s'explique. Pour cet album de 2001, les Daft avaient sorti un dessin animé réalisé par le créateur d'Albator, Leiji Matsumoto. Chacun des morceaux avait donc été clippé, dessiné, mis à la suite, créant à la fin une véritable œuvre cinématographique. L'imagerie est iconique, comme leur musique, et aujourd'hui les deux sont indissociables. Lorsqu'on écoute Digital Love ou Voyager, on a des images qui nous viennent tout de suite dans la tête, on part dans les étoiles, comme dans l'Odyssée de Char.

4 morceaux pour un court-métrage abstrait et personnel d'un quart d'heure. Et si sur 4 titres, déjà 2 morceaux sont clippés, ce sont judicieusement le premier, Odyssée, et le dernier, Opéra. Il plante donc une base visuelle qui, malgré 2 scénarios différents, partage déjà des codes similaires. C'est vaporeux, ambigu, tamisé, rassurant, sensuel, brillant, dans le sens de shiny, et intrigant. Pour les 2 morceaux du milieu, le mille et liquide, on peut imaginer tout ce qu'on veut, se faire notre propre trip, écrire notre propre scénario. On sait juste comment notre film commence et se termine grâce aux 2 clips. Dans Odyssée, le commencement justement, c'est un voyage interstellaire quasiment hallucinogène sous psychotrope, tellement ça fait partir loin, couleur lune, dans la nuit. L'imagerie et le scénario nous mettent dans un délire entre E.T. et Stranger Things, mais pour nous surtout Twin Peaks quand on a vu le cabanon en bois au tout début. Ça nous a instantanément fait penser à celui de Léo et Shelley dans la série de Lynch, alors aucune ambiguïté sur l'évocation de mondes parallèles.

potentielle métaphore d'une introspection personnelle, d'une exploration de l'inconscient ou de questionnements plus universels, au choix, mais bon, dans tous les cas, ça fait réfléchir. Dans Opéra, qui termine le voyage et donc l'EP, ce sont toujours la découverte et l'évasion qui priment, mais ce n'est plus la psychologie qui est mise en avant. De l'huile, des massages, du plaisir, du lâcher-prise, du rose, du rouge, une exploration sensuelle, gracieuse et tamisée, cette fois exclusivement physique.

Musicalement, on sent une Isis très très solide, formidable pour une première sortie, sans aucun doute parce qu'elle a pris son temps et que depuis plus de 10 ans, Char accompagne à la base des artistes aux styles différents qui l'ont implicitement poussé à l'éclectisme. Et ça se ressent. Il serait facile de penser à une influence des années 80 avec les synthés, mais en fait c'est pas que ça. Parce que ses sonorités, ça fait penser à Prince, oui, mais c'est aussi une ellipse évidente vers Stevie Wonder au début des années 70, l'une de ses idoles. Les rythmiques sont ultra syncopées et complexes et donnent envie de bouger et de danser. On imagine que son expérience avec Oumou Sangaré et sa découverte plus approfondie des musiques africaines n'est pas pour rien dans cette complexité rythmique. Pourtant, ça ne va pas forcément vite, mais ça marche. On est soutenu et porté sur Odyssée pour être détendu et habité sur Le Mille et Liquide et finir par se faire prendre en zouk en chaloupant sur Opéra, le dernier morceau. On l'avait pas vu venir, l'ambiance pécho du dernier morceau, bravo! La basse donne tout simplement envie de plisser les paupières en souriant, parce que Char est bassiste et qu'elle sait comment on fait pour remuer les tripes en pinçant des cordes. On ferme les yeux et on bouge la tête comme quand on entend des parties de basse de dingue sur des gros morceaux de funk, genre Change ou Chic. On n'aime pas trop ce mot, mais bon, ça groove, on préfère dire que ça prend.

La voix est comme un nappage sourd, un murmure sur chacun des quatre morceaux. Le mixage de plusieurs voix les unes sur les autres renforce le côté onirique, aérien et immersif du projet. C'est une manière de signifier à l'auditeur qu'il faut écouter la musique aussi, et pas seulement se concentrer sur le chant. Ça nous force sans la moindre contrainte à retenir des lignes de clavier ou de basse, à déceler des entrelacs de pistes complémentaires. Le truc le plus kiffant, c'est la surprise harmonique. Son goût pour le jazz est une évidence qu'on devine sans mal dans Odyssée avec la partie jouée au saxophone à la fin du morceau, interprétée par Émile Parisien. Sur chaque piste, on est sûr qu'il va y avoir un twist, et c'est toujours à un moment qu'on n'avait pas vu venir. Sur chaque morceau, une modulation qui métaphoriquement donne l'impression d'une brèche qui s'ouvrirait pour nous faire voyager encore. Le délice, la chantilly sur deux boules de glace avec les vermicelles arc-en-ciel en sucre dessus. Notre best est celle qui a donné son nom à l'EP, le 1000. On la trouve très lumineuse, pourtant on n'arrive pas à se l'imaginer autrement que dans les nuages, ou en tout cas dans un brouillard épais, avec une petite brune sur le visage, mais qui bizarrement ne serait pas désagréable. C'est rare, mais ça arrive, et quand ça arrive, ça se savoure. Ici, les saveurs préférées et les highlights du morceau sont les suivantes. Plume montagne et brume campagne. Les nappes vocales les plus dingues sur montagne et campagne, peut-être parce que ces deux mots constituent un fantasme absolu d'évasion, improbable mais charmant. Le texte est de Bonnie Banane et les deux strophes suivantes sont comme un poème. Lorsqu'il a eu tout ce qu'il rêvait d'avoir, plume en vol plané au-dessus des montagnes. Puis, lorsqu'il fit tout ce qui fut en son pouvoir, brume enveloppée autour des campagnes. Le seul truc qu'on aura à redire, c'est qu'on ne comprend pas toutes les paroles, et par comprendre, on entend auditivement et sémantiquement. Mais la vérité, c'est qu'on croit qu'on s'en fout. Déjà parce qu'on pense que c'est sûrement intentionnel, ensuite parce qu'on peut se permettre l'excentricité d'en inventer, et merci, et enfin parce qu'un trip réussi, c'est un trip où on ne capte pas tout. Vivement le prochain avec Char.

0: tout début.
1: 2020. Le son cataclysmique des premières secondes, ça nous a fait le même effet qu'une phrase qu'on nous sortirait banalement et qui nous toucherait beaucoup trop sans savoir pourquoi. Ce son cataclysmique, ça nous a aussi beaucoup fait penser à la fin de Karmapolis des inclassables Radiohead. Puis juste après, le début de l'instru comme notre gorge qui se serrait et les larmes qui monteraient parce qu'on serait submergé. Cette fois encore, comme sur le début de Karmapolis ou de Talk Show Host, toujours de Radiohead. Des générateurs automatiques de mélancolie.

Mais ici, on parle de Deuil, de Bonnie Banane, sorti sur l'album Sexy Planet en novembre 2020, avec un dé comme dépression, des sauces, descente, dégringolade, débâcle, déluge, dénigré, 2020. Avec aussi un dé comme déclic, debout, demain, déculpabilisation, différent, délivrance, devenir et 2000 mieux. Un morceau autant cafard que tremplin, la chiale intégrale impossible à contenir, puis la combativité indestructible. Ce morceau, c'est une surprise, la meilleure de l'album, parce qu'on ne connaissait pas cette facette très très triste dans le travail de Bonnie Banane. L'évolution d'un ressenti métaphorisé instrumentalement, rythmiquement, vocalement, textuellement, avec beaucoup à ingérer et digérer pour réfléchir et un peu comprendre. Des stades émotionnels très différents et demandeurs de concentration pour l'auditeur, ce n'est pas comme écouter Richard Cauchyante sur l'autoroute des vacances.

À l'image du travail de Bonnie depuis ses débuts, l'album Sexy Planet et particulièrement le morceau Deuil sont complexes, même quasiment d'aspect rhizomique tant elle décortique et matérialise musicalement chaque état qu'elle décrit. Il y a ici un côté quasi psychanalytique en fait. Le thème, si on l'a bien compris, c'est la perte et le deuil, oui, mais de manière soudaine, à cause de la maladie. La dépression exprimée par celui qui est à côté, ne comprend pas puis se sent impuissant, qu'il ne sait pas jusqu'où la tristesse peut aller, jusqu'à l'irréparable. Un vocabulaire métaphorique mais imagé, pentraide, laisser monter la crue, etc. Ces mots sont inclus dans la première partie du morceau et soutenus par une musique mystérieuse et on trouve sous-marine, un truc qu'on s'était dit aussi au moment de la sortie de Leonardo de la chanteuse en 2015. Ici, ce n'est pas le Titanic de Cameron dans un océan d'eau, c'est un naufrage psychologique dans un torrent de larmes.

0: Les mots « aussi j'avais su » répétés symbolisent le déclenchement du mécanisme de culpabilité qui nous fait comprendre le suicide en résonance à l'arrière, une petite voix qui ne quitterait jamais celui qui perd. On dirait presque des chants de sirène, on a la sensation d'avoir la tête sous l'eau, puis bon, finalement c'est ça quoi. Le constat après cette strophe, parce que clairement dans cet album, on parle de strophe, « Quelle horreur quand tu pleures, même de joie ». Des mots accompagnés d'une musique qui fait penser à un orgue, donc à une église, donc à des funérailles, donc à la mort. C'est la mort, c'est fini. Puis arrive le twist du morceau et il se fait sur ces mots. Je ne m'en remettrai, et entre parenthèses on va mettre pas, parce que le pas en fait il n'existe pas, sauf dans notre tête. Il est remplacé par un bruit de grésillement qui fait l'effet d'un bug qui annoncerait une remise en marche. Et c'est ça qui symbolise le changement d'état, et on comprend qu'elle se reprend parce que de toute façon, bah c'est comme ça. Et arrive le moment où elle chante « Boum », une hécatombe, et là on réalise que depuis le début du morceau, il n'y avait pas de batterie, donc pas de pulsation, et que donc c'était la mort. Métaphoriquement, on se dit que faire battre le temps équivaut à faire rebattre le cœur, et donc à reprendre vie.
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0: Le vocabulaire utilisé est mystique, astrologique, divinatoire, évolutif. Deuxième chance, troisième œil, sixième sens, septième seuil. Miser sur le destin et donc l'inconnu pour se remettre, enfin vivre quoi. La morale semble être faite pour les trentenaires pas stéréotypés et donc complexés et tétanisés. La course à la norme n'est pas l'issue, que c'est dangereux, que c'est étriqué. Le poids de la pression sociale, immense générateur de dépression, prendre l'autoroute pour tout faire très très vite et mieux que les autres, avec œillères, sans comprendre que c'est peut-être bien plus précieux de rouler tranquillement sur une départementale, les yeux grands ouverts. C'est pas parce qu'on roule plus vite qu'on avance mieux. Il y a du relief, seulement grâce au creux, pas mieux.

Merci infiniment de votre écoute. C'était En Cycliste, c'était Marianne. Et tout à l'heure, on se met l'épisode 1 d'un nouveau cycle, ce mois-ci consacré à Eric Clapton. Ça se passera toujours sur Cause Commune et donc toujours sur 93.1. À plus tard.

0: Bonjour à toutes et bonjour à tous, c'est Liberté sur Parole. Nous sommes ensemble sur Cause Commune 93.1 en direct ce lundi. Liberté sur Parole, c'est une émission proposée et présentée par Eugénie Barbeza et réalisée par Gilles Brézard. Je suis un peu émue parce qu'en fait, on reçoit le type qui a composé mon générique, là, tout à l'heure, il est en train d'arriver. C'est Michel Arbat, qu'on va recevoir cette fois dans Liberté sur Parole. C'est pas la première fois qu'il vient dans cette émission, bien sûr, c'est un invité permanent et récurrent. Et il vient à l'occasion de la sortie d'un disque et album Prévert en noir et rouge. Michel Arbat est invité, c'est un disque choral où ont été mis en musique des poèmes qu'on connaît moins de Jacques Prévert. Alors pourtant, il y a le premier qui est mis en musique, c'est un poème qui est le premier qui ouvre le recueil très célèbre qui est Paroles, mais on le connaît moins et surtout on découvre à travers ce disque et à travers ce livre-disque l'immense actualité, j'allais dire révolutionnaire et en tout cas très contestataire de Jacques Prévert. On s'en doutait un peu, je vous passe souvent Citroën dans cette émission qu'on n'écoutera pas aujourd'hui, mais qui est un magnifique poème de défense des ouvriers contre le patronat. On en a bien besoin en ce moment. Et bien là, je vous propose en attendant Michel Arbat. Alors Michel Arbat, on va le présenter quand il sera là. C'est un poète lui-même, c'est un musicien, c'est un auteur, compositeur, interprète, c'est un auteur de texte aussi, le maître de l'oubli, un récit magnifique sur son père, Oural Oural, qui est vraiment une ode à la déclamation poétique joyeuse et vivante et jeune, et pas du tout un truc poussiéreux. La poésie, c'est un truc vivant qui nous rend vivants. Il le prouve à travers ce livre qui est ciselé, qui est magnifique. Voilà, il y a plein de disques, et y compris des disques dont je n'ai pas parlé encore sur cette antenne. Il y a bien sûr Death Knows. Death Knows, c'est le générique que vous avez entendu, est un extrait d'une des compositions qu'il a fait pour mettre en musique des poèmes de Robert Desnos. Et là, tout de suite, pour l'attendre, parce qu'il est coincé dans les transports en commun, notre ami Michel Arbat, eh bien, on va écouter le premier titre de cet album. Ça s'appelle « Tentative de description d'un dîner de tête à Paris, France ». Toute ressemblance avec des personnages ayant existé ou existant n'est pas du tout fortuite. Vous allez voir, ça entre parfaitement en résonance avec l'actualité très contemporaine.
1: Ceux qui copieusement, ceux qui tricolorent, ceux qui inaugurent, ceux qui croient croire, ceux qui croient, croient, ceux qui ont des plumes, ceux qui grignotent, ceux qui andromaquent, ceux qui majusculent, ceux qui chantent en mesure, ceux qui brossent à reluire, ceux qui ont du ventre, ceux qui baissent les yeux, ceux qui savent découper le poulet, ceux qui sont chauves à l'intérieur de la tête, ceux qui bénissent les meutes, ceux qui font les honneurs du pied, ceux qui debout les morts, ceux qui baïonnettent au canon, ceux qui donnent des canons aux enfants, ceux qui donnent des enfants au canon, ceux qui flottent et ne sombrent pas, ceux qui ne prennent pas le piré pour un homme, ceux que leurs ailes de géant empêchent de voler, ceux qui plantent en rêve des tessons de bouteilles sur la grande muraille de Chine, ceux qui mettent un loup sur leur visage quand ils mangent du mouton,

0: volent des œufs, mais qui n'osent pas les faire cuire. Ceux qui ont 4810 mètres de Mont Blanc, 300 de Tour Eiffel, 25 cm de Tour de Poitrine et qui en sont fiers. Ceux qui mamellent de la France, ceux qui courent, volent et nous vengent, tous ceux-là et beaucoup d'autres. Entraient fièrement à l'Élysée en faisant craquer les graviers, tout cela se bousculait, se dépêchait, car il y avait un grand dîner de tête, et chacun s'était fait celle qu'il voulait. L'un, une tête de pipanterre, l'autre, une tête d'amiral anglais, il y en avait avec des têtes de boules puantes, des têtes d'animaux malades de la tête, des têtes d'Auguste Comte, des têtes de Rouget de Lille, des têtes de Sainte-Thérèse, des têtes de fromage de tête, des têtes de pied, des têtes de Monseigneur et des têtes de Crémier. Quelques-uns, pour faire rire le monde, portaient sur leurs épaules de charmants visages de veaux, et ces visages étaient si beaux et si tristes, avec les petites herbes vertes dans le creux des oreilles, comme le goémon dans les rochers, que personne ne les remarquait. Une mère, à tête de morte, montrait en riant sa fille à tête d'orpheline au vieux diplomate ami de la famille, qui s'était faite celle d'un assassin. C'était véritablement délicieusement charmant et d'un goût si sûr que lorsqu'arriva le président avec une somptueuse tête d'œuf de colombe, ce fut du délire. C'était simple, mais il fallait y penser, dit le président en dépliant sa serviette. Et devant tant de malice et de simplicité, les invités ne peuvent maîtriser leur émotion. À travers des yeux cartonnés de crocodile, un gros industriel verse de véritables larmes de joie, un plus petit mordit la table, de jolies femmes se frottent les seins très doucement, et l'amiral, emporté par son enthousiasme, boit sa flûte de champagne par le mauvais côté, croque le pied de la flûte, et l'intestin perforé meurt debout, cramponné au bastingage de sa chaise en criant « Les enfants d'abord !» Étrange hasard. La femme du naufragé, sur les conseils de sa bonne, s'était le matin même confectionné une étonnante tête de veuve de guerre avec les deux grands plis d'amertume de chaque côté de la bouche et les deux petites poches de la douleur grises sous les yeux bleus. Dressée sur sa chaise, elle interpelle le président et réclame à grands cris l'allocation militaire et le droit de porter sur sa robe du soir le sextant du défunt en sautoir. Un peu calmée, elle laisse ensuite son regard de femme seule errer sur la table et voyant parmi les hors-d'œuvre défiler deux harengs, elle en prend machinalement en sanglotant, puis en reprend pensant à l'amiral qui n'en mangeait pas si souvent de son vivant et qui pourtant les aimait tant. Stop. C'est le chef du protocole qui dit qu'il faut s'arrêter de manger car le président va parler. Il parle. Et le silence est tel qu'on entend les mouches voler et qu'on les entend si distinctement voler qu'on n'entend plus du tout le président parler. Et c'est bien regrettable, parce qu'il parle des mouches précisément et de leur incontestable utilité dans tous les domaines et dans le domaine colonial en particulier. Car sans les mouches, pas de chasse-mouche, sans chasse-mouche, pas de dais d'Alger, pas de consul, pas d'affront à venger, pas d'olivier, pas d'Algérie, pas de grande chaleur, messieurs, et les grandes chaleurs, c'est la santé des voyageurs d'ailleurs. Mais quand les mouches s'ennuient, elles meurent. Et toutes ces histoires d'autrefois, toutes ces statistiques les emplissant d'une profonde tristesse, elle commence par lâcher une patte du plafond, puis l'autre, et tombe comme des mouches dans les assiettes. La plus noble conquête de l'homme, c'est le cheval, dit le président, et s'il n'en reste qu'un, je serai celui-là. C'est la fin du discours. Comme une orange abîmée, lancée très fort contre un mur par un gamin mal élevé, la Marseillaise éclate, et tous les spectateurs, éclaboussés par le vert de gris et les cuivres, se dressent congestionnés, ivres d'histoire de France. Peu à peu, la musique s'est calmée, et la mère à tête de morte en a profité pour pousser sa petite fille à tête d'orpheline du côté du président. Les fleurs à la main, l'enfant commence son compliment. « Monsieur le président !» Mais l'émotion, la chaleur, les mouches, voilà qu'elle chancelle et qu'elle tombe le visage dans les fleurs, les dents serrées comme un sécateur. La petite étant levée, autopsiée et, renié par sa mère qui, trouvant sur le carnet de bal de l'enfant des dessins obscènes comme on n'en voit pas souvent, n'ose penser que c'est le diplomate ami de la famille et dont dépend la situation du père qui s'est amusé si légèrement. Cachant le carnet dans sa robe, elle se pique le sein avec le petit crayon blanc et pousse un long hurlement, et sa douleur fait peine à voir. À ceux qui pensent qu'assurément, voilà bien la douleur d'une mère qui vient de perdre son enfant. Fière d'être regardée, elle se laisse aller, elle se laisse écouter, elle gémit, elle chante. Où donc est-elle, ma petite fille chérie? Où donc est-elle, ma petite Barbara, qui donnait de l'herbe aux lapins et des lapins aux cobras? Mais le président, qui sans doute n'en est pas à son premier enfant perdu, fait un signe de la main et la fête continue. Et ceux qui étaient venus pour vendre du charbon et du blé vendent du charbon et du blé, et de grandes îles entourées d'eau de tous côtés, de grandes îles avec des arbres à pneus, un oiseau sur l'épaule, un autre au fond du pantalon pour le faire rôtir l'oiseau un peu plus tard à la maison. Les poètes vont et viennent dans tous les salons. C'est, dit l'un d'eux, réellement très réussi. Mais dans un nuage de magnésium, le chef du protocole est pris en flagrant délit, remuant une tasse de chocolat glacé avec une cuillère à café. Il n'y a pas de cuillère spéciale pour le chocolat glacé, c'est insensé, dit le préfet, on aurait dû y penser. Le dentiste a bien son davier, le papier son coupe-papier et les radis roses leur ravier. Mais soudain, tous de trembler, car un homme avec une tête d'homme est entré. Un homme que personne n'avait invité et qui pose doucement sur la table la tête de Louis XVI dans un panier. C'est vraiment la grande horreur. Les dents, les vieillards et les portes claquent de peur. Nous sommes perdus, nous avons décapité un serrurier, hurlent en glissant sur la rampe d'escalier les bourgeois de Calais dans leurs chemises grises comme le cap griné. La grande horreur, le tumulte, le malaise, la faim des haricots, l'état de siège, et dehors, en grande tenue, les mains noires sous les gants blancs, le factionnaire qui voit dans les ruisseaux du sang, et sur sa tunique une punaise, pense que ça va mal, et qu'il faut s'en aller s'il est encore temps. « J'aime beaucoup rire en société, » dit l'homme. Je parle ici pour les grabataires, je monologue pour les débardeurs, je phonographe pour les splendides idiots des boulevards extérieurs, et c'est tout à fait par hasard si je vous rends visite dans votre petit intérieur. Premier qui dit « et ta sœur » est un homme mort. Personne ne le dit? Il a tort, c'était pour rire, il faut bien rire un peu. Et si vous vouliez, je vous emmènerais visiter la ville. Mais vous avez peur des voyages. Vous savez ce que vous savez. Et que la tour de Pise est penchée, que le vertige vous prend quand vous vous penchez vous aussi à la terrasse des cafés. Et pourtant, vous vous seriez bien amusé, comme dit le président quand il descend dans la mine. Vous auriez pu voir les truands sans cours des miracles, les lépreux sans cliquettes et les hommes sans chemise couchés sur les bancs, couchés pour un instant, car c'est défendu de rester là un peu longtemps. Vous auriez vu les hommes dans les asiles de nuit faire le signe de croix pour avoir un lit, et les familles de 8 enfants qui crèchent à 8 dans une chambre. Et si vous aviez été sage, vous auriez eu la chance et le plaisir de voir le père qui se lève parce qu'il a sa crise, la mère qui meurt doucement sur son dernier enfant, le reste de la famille qui s'enfuit en courant et qui, pour échapper à la misère, tente de se frayer un chemin dans le sang. Il faut voir, vous dis-je, c'est passionnant, il faut voir, à l'heure où le bon pasteur conduit ses brebis à la villette, à l'heure où les enfants qui s'ennuient changent de lit dans leur dortoir, il faut voir l'homme couché dans son liquage à l'heure où son réveil va sonner. Regardez-le, écoutez-le ronfler, il rêve qu'il part en voyage, rêve que tout va bien, rêve qu'il a un coin. Mais l'aiguille du réveil rencontre celle du train et l'homme levé plonge la tête dans la cuvette d'eau glacée si c'est l'hiver, fétide si c'est l'été. Regardez-le se dépêcher, boire son café crème, entrer à l'usine, travailler, mais il n'est pas encore réveillé. Le réveil n'a pas sonné assez fort, le café n'était pas assez fort. Il rêve encore, il rêve qu'il est en voyage, rêve qu'il a un coin, se penche par la portière et tombe dans un jardin, tombe dans un cimetière, se réveille et crie comme une bête, 2 doigts lui manquent. La machine l'a mordu. Ah, il n'était pas là pour rêver. Et comme vous pensez, ça devait arriver. Vous pensez même que ça n'arrive pas souvent et qu'une hirondelle ne fait pas le printemps. Vous pensez qu'un tremblement de terre en Nouvelle-Guinée n'empêche pas la vigne de pousser en France, les fromages de se faire et la terre de tourner. Mais je ne vous ai pas demandé de penser, je vous ai dit de regarder, d'écouter, pour vous habituer, pour n'être pas surpris d'entendre craquer vos billards le jour où les vrais éléphants viendront reprendre leur ivoire. Car cette tête si peu vivante que vous remuez sous le carton mort, cette tête blême sous le carton drôle, cette tête avec toutes ses rides, toutes ses grimaces instruites, un jour vous la hocherez avec un air détaché du tronc, et quand elle tombera dans la sûre, vous ne direz ni oui ni non. Et si ça n'est pas vous, ça sera quelques-uns des vôtres, car vous connaissez les fables avec vos bergers et vos chiens. Et ça n'est pas la vaisselle cérébrale qui vous manque. Je plaisante, vous savez, mais comme dit l'autre, un rien suffit à changer le cours des choses. Et quand je dis « Monsieur le Président, Mesdames, Messieurs le Roi, la Reine, les Petits Princes », c'est pour envelopper les choses, car on ne peut pas raisonnablement blâmer les régicides qui n'ont pas de roi sous la main s'ils exercent parfois leur don dans leur entourage immédiat. Mais une carafe lancée de loin par un colombophile indigné touche en plein front l'homme qui racontait comment il aimait rire. Il tombe. Les cartonnets officiels écrasent la tête de l'homme à coups de pied et la jeune fille, qui trempe en souvenir le bout de son ombrelle dans le sang, éclate d'un petit rire charmant. La musique reprend. La tête de l'homme est rouge comme une tomate trop rouge. Au bout d'un air, un œil pend. Mais sur le visage démoli, l'œil vivant, le gauche, brille comme une lanterne sur des ruines. « Emportez-le, » dit le président. Et l'homme, couché sur une civière et le visage caché par une pèlerine d'agent, sort de l'Élysée, horizontalement, un homme derrière lui, un autre devant. « Il faut bien rire un peu, » dit-il au factionnaire, et le factionnaire le regarde passer avec ce regard figé qu'ont parfois les bons vivants devant les mauvais. Le jour se lève, on tire les rideaux chez le président. Dehors, c'est le printemps, les animaux, les fleurs. Dans les bois de Clamart, on entend les clameurs des enfants qui se marrent, c'est le printemps. L'aiguille s'affole dans la boussole, le binocard entre au bocard, et la grande dolicocéphale, sur son sofa, s'affale et fait la folle. Il fait chaud. Amoureuses, les allumettes tisons se vautrent sur le trottoir. C'est le printemps, l'acné des collégiens. Et voilà la fille du sultan et le dompteur de Mandragore. Voilà les pélicans, les fleurs sur les balcons. Voilà les arrosoirs. C'est la belle saison. Le soleil brille pour tout le monde. Il ne brille pas dans les prisons. Il ne brille pas pour ceux qui travaillent dans la mine, ceux qui écaillent le poisson, ceux qui mangent de la mauvaise viande, ceux qui fabriquent les épingles à cheveux, ceux qui soufflent vide les bouteilles que d'autres boiront pleines, ceux qui coupent le pain avec leurs couteaux, ceux qui passent leurs vacances dans les usines, ceux qui ne savent pas ce qu'il faut dire, ceux qui traient les vaches et ne boivent pas le lait, ceux qu'on n'endort pas chez le dentiste, ceux qui crachent leurs poumons dans le métro, ceux qui fabriquent dans les caves les stylos avec lesquels d'autres écriront en plein air que tout va pour le mieux, ceux qui ont trop à dire pour pouvoir le dire, ceux qui ont du travail, ceux qui n'en ont pas, ceux qui en cherchent, ceux qui n'en cherchent pas, ceux qui donnent à boire aux chevaux, ceux qui regardent leurs chiens mourir, ceux qui ont le pain quotidien relativement hebdomadaire, ceux qui l'hiver se chauffent dans les églises, ceux que le Suisse envoie se chauffer dehors, ceux qui croupissent, ceux qui voudraient manger pour vivre, ceux qui voyagent sous les roues, ceux qui regardent la Seine couler, ceux qu'on engage, qu'on remercie, qu'on augmente, qu'on diminue, qu'on manipule, qu'on fouille, qu'on assomme, ceux dont on prend les empreintes, ceux qu'on fait sortir des rangs au hasard et qu'on fusille, ceux qu'on fait défiler devant l'arc, ceux qui ne savent pas se tenir dans le monde entier, ceux qui n'ont jamais vu la mer, ceux qui sentent le lin parce qu'ils travaillent le lin, ceux qui n'ont pas l'eau courante, ceux qui sont voués au bleu horizon, ceux qui jettent le sel sur la neige, moyennant un salaire absolument dérisoire, ceux qui vieillissent plus vite que les autres, ceux qui ne se sont pas baissés pour ramasser l'épingle, ceux qui crèvent d'ennui le dimanche après-midi parce qu'ils voient venir le lundi et le mardi et le mercredi et le jeudi et le vendredi et le samedi et le dimanche après-midi.
1: Eh bien, voilà, c'était une tentative de description d'un dîner de tête dit par Michel Arbat, qui nous a rejoint. Bonjour Michel.
2: Bonjour.
1: Alors, c'est fabuleux, on a eu 16 minutes. Ce texte, il a été publié en 31...
2: Le texte a été écrit en 1928 et il a été publié, comme beaucoup de textes de Prévert, à la Libération. À 46.
1: D'accord.
2: Parce qu'en fait, Prévert a écrit beaucoup de textes à partir des années, des années 27-28. Il a écrit beaucoup d'ailleurs pour le théâtre militant, pour le groupe Octobre, qui est un groupe de, on pourrait dire aujourd'hui, de théâtre de rue, c'est quelque chose comme ça. Il a joué d'ailleurs lui-même dans cette bande où il y avait des tas de gens formidables. Il y avait Raymond Bussière, il y avait Lou Tchimoukov, Maurice Baquet. Qu'on a connu après comme violoncelliste humoriste. Bon, j'en oublie certainement, il y avait Duhamel aussi. Bon, c'était un grand groupe, hein. Il y avait une vingtaine de jeunes gens et de jeunes filles. Et il avait écrit des textes pour eux. Mais ça, je pense qu'il l'a pas écrit spécialement pour le groupe Octobre, mais ça date de cette époque-là. Et puis, comme Prévert était assez négligent avec ses propres textes, d'ailleurs, il disait « poète, ça veut rien dire ». Il n'était pas du tout, il avait aucune vision de carrière ni de choses comme ça. En fait, il a commencé à travailler surtout pour le cinéma. Et c'est seulement en 46, juste après la guerre, qu'un jeune prof de lettres qui était son ami, qui s'appelait René Berthelet, qui a lancé une petite édition et qui a demandé à Prévert de lui donner, enfin d'essayer de rassembler tous les textes qu'il avait laissés chez des copains à droite à gauche. Et c'est comme ça qu'est sorti le recueil Paroles, qui est le plus connu de Prévert, ouais. Et qui a eu un succès absolument phénoménal. C'est-à-dire que je crois qu'en une quinzaine de jours, il s'est vendu 40 000 exemplaires de ce truc.
1: Ouais. Et alors ce truc, comme vous dites, le premier texte de ce recueil, c'est celui-ci, qu'on vient d'entendre. Et en fait, moi je me souviens de l'œuf dur, je me souviens de beaucoup, hein, parce qu'on les connaît, on les apprend à l'école.
2: Absolument.
1: Mais celui-là, je sais pas, trop long peut-être, on l'a complètement oublié, alors que tout est dedans, tout Prévert est dedans un petit
2: Absolument.
1: Peu.
2: Absolument, et bon, c'est peut-être parce que c'est long, effectivement, on commence à lire la première page, puis on se dit, bon, j'y reviendrai, ça fait 10 pages quand même, donc on verra plus tard, et puis on revient pas.
1: Sauf que là, moi, une fois que je l'ai entendu dans vos mots, une fois, j'y suis revenue, je l'ai relu, parce que, alors, il faut dire que vous n'êtes pas là par hasard, Michel Arbat, vous êtes là parce que sort Prévert en noir et rouge, c'est vous, plus plein d'invités qui avaient décidé de choisir des poèmes de Prévert et de les mettre en musique.
2: Absolument. Ça fait partie d'une collection, en fait. C'est le quatrième volume, enfin, je ne sais pas si on peut dire comme ça, le quatrième numéro d'une collection que j'ai commencé il y a 5-6 ans. Un petit peu par hasard, on sait jamais vers quoi on va, ça se passe un peu souvent comme ça. J'ai commencé par faire un disque consacré à René Guicadou. Et on n'arrivait pas à caser tous les textes. Et bon, Georges Monti, qui est l'ami éditeur qui a édité pas mal de mes livres, m'a dit « Mais pourquoi tu fais pas carrément un petit livre et puis tu mettras le CD dedans, quoi ?» Et c'est ce qu'on a choisi de faire. Et donc, on l'a fait avec bonheur. Enfin, il m'a beaucoup aidé, d'ailleurs. Hein. C'est un homme des métiers du livre. Il a enseigné... Il était imprimeur. Il a été aussi imprimeur pendant, je sais pas, au moins une vingtaine d'années de Fata Morgana, tout en ayant sa propre édition, qui s'appelle Le Temps qu'il fait. Et donc, il m'a aidé à faire ce premier exemplaire. Et du coup, j'avais envie de faire un Death Note. J'en avais fait un il y a très longtemps.
1: Mais oui.
2: Voilà. En suivant ce modèle, on a fait un Death Note. On a réussi, bon gré, mal gré, à le vendre un petit peu, à rentrer un petit peu d'argent pour faire un suivant qui était un Pavese, le poète, enfin l'écrivain italien, qui est peu connu comme poète. Et puis là, bon, ça faisait très longtemps que je me disais, Prévert, oui, il faut faire quelque chose. Il y a eu tellement de choses qui ont été faites sur Prévert, mais je me disais, c'est dommage justement que des choses un peu plus rugueuses, comme ce texte par exemple, comme des... Bon, il y a des textes très peu connus de lui qu'on a repris dans ce disque, et qui montrent un côté extrêmement actuel aussi de son écriture. Et puis l'idée, c'était aussi d'inviter des gens, c'est-à-dire de faire une œuvre collective un peu en hommage à un poète. Et donc là, j'ai été formidablement entouré. Enfin, il y a des tas de gens qui ont répondu présent, comme Jean-Guy Donny, Michel Bernard, Martine Kaplan, Véronique Pestel, Mélanie Arnal. Enfin, bon, je ne vais pas citer tout le monde, mais enfin, c'est une œuvre collective et ça me réjouit. Voilà. Mmh. Et puis c'est copieux. Hein. Il y a 21 titres.
1: Ouais, c'est très copieux et il y en a très peu, effectivement, qu'on connaît. Enfin, que, voilà. En tout cas, moi, je connais. Je dis on. Il y a sans doute des gens qui sont beaucoup plus.
2: Voilà, vous pouvez le dire sans avoir aucune honte de...
1: Ouais. Oui. Mais c'est des bijoux, en fait. Hein. Et c'est des bijoux qui montrent un Prévert beaucoup moins, entre guillemets, naïf, bien que le terme soit pas bien choisi, beaucoup moins fleur bleue que les poèmes gentils qu'on apprend, oui, à l'école, en fait.
2: Voilà.
1: Hein.
2: Voilà, pour faire le portrait d'un oiseau, enfin, voilà, des choses comme ça, bon, qui sont sympathiques, mais...
1: Qui sont sympathiques, et puis dans lequel on peut aussi voir des odes à la liberté, des odes à l'évasion, enfin, voilà, peut y voir du politique, mais il faut plus le chercher que dans certains textes, voilà, où c'est vraiment très clair, là.
2: Il y a des choses qui sont très actuelles. Je pense que la cause des femmes a fait irruption là, dans les 20 dernières années de façon très marquante, mais il y a des textes qui sont quasiment des textes féministes.
1: Ah bah,
2: il y a un texte terrible sur un inceste.
1: Qu'on écoutera tout à l'heure.
2: Mais
1: dans ce qu'on vient d'entendre là, cette femme qui livre sa petite fille au président, voilà, et qui découvre les carnets sur lesquels un ambassadeur auquel le père doit sa carrière, voilà, a fait des dessins très peu montrables.
2: Voilà, tout à fait. Ouais.
1: Donc, tout ça était là. On savait. Ouais, on ne disait pas, mais on savait. Et lui disait.
2: Et dans Prévert aussi, j'ai pas eu la place de... Enfin, bon, on pouvait pas tout mettre. C'est tellement énorme, cette œuvre. Mais il y a des choses, par exemple, sur... Prévert a parlé énormément de la cause des animaux, par exemple. Mmh. Ça, il a une espèce d'empathie avec les animaux permanente. On trouve ça partout. L'histoire du cheval, mais bon, il y a plein d'histoires de chevaux dans Prévert. Ouais. C'est pas la seule.
1: De chiens aussi.
2: Les chiens, beaucoup, les chats, les oiseaux. Enfin, tout le monde est très présent. Il y a un recueil il y avait toute une série qui s'appelait Les animaux ont des ennuis, hein, qui a été chantée par, je crois que c'était Agnès Capri qui chantait cette chanson. Mais il y avait toute une série de chansons sur les animaux. Et puis il y a aussi, par exemple, il y a un recueil de textes très beau qui s'appelle Arbre, qui parle de la condition des arbres, de la folie destructrice des humains, de la stupidité, d'une forme de productivisme destructeur.
1: Eh ben justement, on va écouter pas celui qui était prévu, Gilles, évidemment. On va écouter Le cœur à l'ouvrage. C'est vraiment, on est à la fois dans l'absurde, parce qu'il y a un côté aussi d'Esnos, hein, qui ça se répond, tout ça, mais aussi dans une critique radicale du productivisme.
3: Qu'est-ce que vous fabriquez là ?
4: Des fabriques.
3: Pour fabriquer quoi ?
4: Des fabriques.
3: Qu'est-ce qu'elle fabrique ?
4: Des machines à tuer le monde.
3: Quel monde ?
4: Tout le monde.
3: Et quand tout le monde sera mort ?
4: Elles fabriqueront encore.
3: Quoi ?
4: Des fabriques.
3: Elles fabriqueront pour rien, alors ?
4: Pour rien, comme vous y allez. Elles seront payées.
3: Par qui ?
4: Par des machines à payer.
3: Mais elles n'auront pas besoin d'argent.
4: Qu'est-ce que vous en savez ?
1: Voilà, il y en a aussi des cours, donc, et ça fait écho à la citation que vous mettez juste à la fin de l'introduction. Allons-nous mourir de faim si nous arrêtons de fabriquer des machines à mourir de guerre ?
2: Absolument.
1: Et là, aujourd'hui, on est vraiment en plein dedans, avec le budget de l'armée qui explose et le budget de l'éducation nationale qui diminue, celui de la santé, enfin toutes les choses humaines. Mmh. Voilà. Et donc là, c'est tout simple, c'est très radical. Et d'ailleurs, Prévert était, on n'a peut-être pas l'image du radical qu'il était, de l'anarchiste pur qu'il était, même s'il a accepté d'être dans une cellule du Parti communiste.
2: Il n'a pas accepté, il n'a jamais été, justement. Enfin, il y a eu cet épisode, le groupe Octobre, donc, qui était un groupe qui était plus ou moins parrainé, mm-hmm, par les gens du Parti communiste. C'était Léon Moussinac, je crois, qui avait introduit Prévert auprès du groupe Octobre en disant « Je connais ce gars, il écrit des trucs formidables ». Et donc, le groupe est parti à Moscou pour participer au Festival international de théâtre ouvrier. Bon, et là, Là, Prévert a, enfin, ils ont joué ce texte de Prévert qui est aussi dans Parole, qui s'appelle La bataille de Fontenoy, dans laquelle il y a cette tirade absolument formidable. Soldat qui est tombé à la bataille de Fontenoy, vous n'êtes pas tombé dans l'oreille d'un sourd. Et c'est, il paraît que Gabin avait entendu une fois cette réplique, il avait été écroulé de rire, et c'est lui qui a introduit Prévert auprès de Marcel Carné. Bref.
1: Donc, il s'est dit un dialoguiste en puissance.
2: Voilà, c'était déjà un dialoguiste. Et donc, ils vont jouer d'abord. Alors, c'est tout un périple, parce qu'à l'époque, pour aller en Union soviétique, il n'y avait pas de relation. Les voies de transport étaient très compliquées. Donc, ils passent par Londres, ils passent ensuite par Hambourg, où d'ailleurs, ils découvrent les jeunesses nazies en défilé. Ça les impressionne beaucoup. Ils arrivent finalement au nord de l'Union soviétique. Ils jouent d'abord à Leningrad, et puis ils arrivent à Moscou. Et donc là, à Moscou, ce qui est assez drôle, c'est que le personnage qui jouait, l'acteur qui jouait Paul Déroulède, portait une petite barbiche, et quiproquo total, toute la salle applaudit en pensant que c'est une incarnation de Lénine. Ah. Voilà. Alors, tout le monde riait beaucoup, parce que bon, même si la langue passait pas, il y avait beaucoup d'effets grand guignolesques, mais il paraît que ça n'a pas plu à Staline. Ah. Alors que toute la salle plébiscitait cette pièce. Donc, résultat, ils ont gagné le prix, mais il n'y avait pas de prix pour pas vexer Staline. Voilà. Et donc, en rentrant, en repartant, on a demandé à tous les membres de l'équipe de signer une déclaration à l'éloge de l'Union soviétique, et Prévert a refusé. Il a dit d'ailleurs, il est rentré en France en refusant totalement. Donc il n'a jamais été adhérent. Il a été, comme on dit, un compagnon de route pendant toutes ces années, et puis il s'en est écarté. Il avait cette sortie formidable, il disait... Dans toutes les églises, il y a quelque chose qui cloche.
1: Voilà. Oui, absolument. Elle est formidable. Et pourtant, c'est pas les appels du pied de ses amis poètes du parti qui ont manqué.
2: Ah ben, Aragon le poursuivait de ses assiduités. Aragon lui dit dans une lettre. Prévert, je sais que vous êtes en droit de me dire encore merde, mais je suis quand même en droit de vous demander de participer, enfin d'écrire dans...
1: La revue commune, d'ailleurs, qui n'a rien à voir avec cause commune. Une revue qui a erroné de ses cendres aussi, mais qui n'est pas du tout liée à notre radio qui porte le même nom, effectivement. Et donc oui, il a toujours un petit peu résisté, il était beaucoup trop panard. Vous dites ça dans l'introduction, ça aurait pu être un apache, un anarchiste, oui. Défenseur des ouvriers, parce que c'est là d'où il vient aussi.
2: Oui, enfin, il vient, il n'est pas d'un milieu spécialement, enfin, son père était un petit employé, d'ailleurs, qui avait beaucoup de problèmes d'emploi, qui a été de petit boulot en petit boulot, un peu alcoolique, passionné de théâtre, qui écrivait d'ailleurs des critiques parfois de pièces, qui emmenait beaucoup ses enfants au théâtre, les deux frères, Pierre et Jacques. Et y a un frère qui est mort aussi, qui est mort de la typhoïde, alors qu'il n'avait que 14 ans, qui était l'aîné de Jacques. Et Prévert, enfin le jeune Prévert, a commencé à faire l'école buissonnière très tôt, vers 13-14 ans. D'ailleurs, il lui arrivait parfois de croiser son père dans la rue. Alors, le père dit, mais qu'est-ce que tu fais là? Il dit, j'étudie dans la rue. Et, bon, le père était assez tolérant, il fermait les yeux sur la chose. Et puis, et c'est là qu'effectivement, dans le quartier où ils habitaient, du côté, je crois, de la rue de Tournon, par là, enfin, du côté sur la montagne Sainte-Geneviève, c'est là qu'il a connu une bande dans l'immeuble. Il y avait les enfants d'une femme qui, d'ailleurs, je crois, avait jeune vécu la commune. Et bon, alors c'était des apaches, comme il raconte dans certains textes, qui emmenaient toujours un sac dans lequel il y avait un fer à repasser, qui servait d'arme de défense.
1: De défense ou d'offense. Mais bon, en gros, c'était des anarches, mais ils étaient pro-ouvriers,
2: il était très proche, il a découvert ce que c'était. Il y a une chose qui l'a beaucoup frappé dans sa jeunesse, il avait à peine, je crois, 10 ou 12 ans, quand il a vu un ouvrier couvreur tombé d'un toit. Il a vu mourir un ouvrier.
1: Et ça, c'est dans un poème, d'ailleurs.
2: C'est dans même plusieurs poèmes. Ouais. Ça revient dans plusieurs... dans pas mal d'endroits. Ça revient dans... Il y a un texte que j'ai mis en musique qui est très, très peu connu, qui s'appelle Ardoise, où il y a une vague allusion au couvreur. Il y a aussi la chanson Dans le sang, où il dit...
1: Qu'on va écouter.
2: Quand le couvreur tombe du toit.
1: Mais la chanson Dans le sang, c'est la guerre permanente, c'est la guerre à la terre aussi.
2: Absolument. Et c'est très actuel. Et c'est Jean Guidoni qui la chante.
1: Eh bien, on l'écoute tout de suite, la chanson Dans le sang.
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0: Courage.
1: Courage, mais oui, mais en même temps, quelle lucidité.
0: Ah ouais,
1: et aussi, voilà, c'est aussi un hymne à la modestie, parce que
0: absolument,
1: voilà,
0: ouais.
1: On peut s'entretuer, de toute façon, la Terre ne s'arrêtera pas de tourner, donc c'est un petit peu un tacle au maître et possesseur de la nature qu'on voudrait être.
0: Absolument.
1: Non, tout ça est très, très intéressant et c'est une lecture très, très politique de Prévert. Vous, Michel Arbat, quand est-ce que vous l'avez rencontré, ce Prévert-là?
0: Alors, j'ai été attiré très, très jeune par... je me souviens avoir fait avec un camarade de classe au lycée, on avait fait un petit, on appelait ça un récital poétique, avec beaucoup de, voilà, de, un peu prétention.
1: Très piano, petite fille bien habillée.
0: C'était déjà quand même.
1: C'était
0: un peu
1: autre
0: rebelle.
1: Chose.
0: Non. On avait un professeur de littérature absolument formidable qui avait été d'ailleurs, qui avait été malheureusement appelé en Algérie et qui avait vécu des choses extrêmement violentes. Et donc, on avait déjà mis quelques textes. Mais bon, il y avait des textes de Prévert dans ce récital. Il y avait des choses aussi de Boris Vian. Il y avait Le Déserteur. Il y avait des choses comme ça. Hein. On sortait de la guerre d'Algérie. Et bon, d'ailleurs, pour la petite blague, notre professeur, pour montrer un peu l'esprit rebelle qu'il avait, comme notre lycée n'avait pas encore de nom, c'était qu'une annexe du lycée Buffon, le rectorat avait demandé au professeur de faire des propositions pour lui donner un nom. Et notre prof, qui s'appelait Michel Monory, avait proposé Maurice Audin.
1: Oui.
0: Évidemment, ça n'avait pas plu, et ça avait été finalement François Villon. Et alors, notre prof avait écrit avec les autres, d'ailleurs, une lettre au rectorat en disant, si on comprend bien, vous avez préféré donner le nom d'un petit voyou du Moyen-Âge à celui d'un grand professeur de mathématiques.
1: Mm-hmm. Voilà. Effectivement, ça peut être vu comme ça.
0: Et donc, c'est à cette époque-là que, c'est grâce à lui d'ailleurs, grâce à ce prof, que je suis rentré dans ce Prévert, mais je connaissais pas, enfin, j'avais pas lu moi non plus le premier texte, enfin, j'avais sauté le premier texte de parole.
1: Bah ouais.
0: Donc, j'y suis retourné, je sais plus comment. Si, parce que j'ai écrit il y a une dizaine d'années une pièce qui s'appelait Prévert en octobre, qui était une commande d'un groupe de théâtre amateur en Vendée. Et qui voulait qu'on... Je l'ai co-écrit d'ailleurs avec Jean-Luc Annex, un texte dans lequel il devait y avoir des parties chantées. Et c'est là qu'on a investigué du côté de tous les textes que Prévert avait écrit pour le groupe Octobre. Il y avait des textes sur Citroën, il y avait des textes sur les grandes galeries.
1: Moi, j'ai découvert Citroën.
0: Les galeries Lafayette.
1: Mais voilà. Mais où il a travaillé lui-même. Parce qu'il a fait plein de petits boulots, Prévert.
0: Oui.
1: C'est pas un intello dans sa tour d'ivoire. Il est vraiment...
0: Il avait travaillé d'ailleurs, je crois, aux galeries Lafayette très peu de temps, parce qu'il disait on faisait de la récupération d'objets, quoi.
1: Oui, voilà. On s'assurait que les objets arrivent à leur propriétaire.
0: À leur vrai propriétaire, voilà. Et ceux qui l'avaient fabriqué. Voilà. Donc, il a roulé sa bosse longtemps. Et puis, je crois que c'est d'ailleurs, au contact de la rue, de la vie, qu'il a développé cette capacité incroyable de décrire la condition humaine avec ses côtés les plus noirs et les plus...
1: Oui, et on sent que c'est quelqu'un qui a travaillé dans les usines. Quand il parle des ouvriers de Citroën, un verre de lait, qu'est-ce que ça peut vous faire, un verre de lait? Et puis la Tour Eiffel avec Citroën. Bah, celui-là, on le trouve sur le net, on le trouve dans la voix de Prévert. Et c'est vrai que c'est le choc que j'ai eu, où j'ai découvert vraiment le Prévert politique. C'est avec Citroën, en fait.
0: Absolument. Ouais,
1: et c'est vrai que celui-là commence à être connu. C'était bien d'avoir les autres dans votre disque. Effectivement, c'est là où on voit qu'il est. C'est un poète plus qu'engagé pour la défense des plus démunis. Et aussi, je crois, viscéralement contre l'enfermement. Il y a quelque chose, c'est pas que la cage aux oiseaux, c'est aussi...
0: Oui, c'est aussi ce truc formidable que chantait Marianne Oswald, bandit, voyou, voleur, schnappant, sur le bagne d'enfants de l'île de Ré. C'est toutes ces choses-là. C'est aussi, comme dit la chanson dans le sang, le sang des enfants torturés tranquillement par leur papa et leur maman.
1: Voilà,
0: c'est c'est toutes ces choses-là. Enfin, c'est une vision complètement globale.
1: Et il y a ce petit poème Météore qui porte très très bien son nom qu'on va entendre. Ça prend pas beaucoup de temps, mais c'est juste
0: 1 minute 45.
1: Voilà. Ah ouais, quand même. C'est un. Ah ouais, il connaît tout.
0: Non, même peut-être moins.
1: Peut-être moins. On va écouter Météore. Moi, c'est un de mes préférés.

0: Voilà, poème génial. Alors,
1: Oui,
0: pardon
1: il y avait
0: pour
1: un
0: les
1: petit
0: petits.
1: OK,
0: Il y a
1: je
0: eu
1: sais pas
0: deux
1: ce qui
0: petits
1: s'est
0: OK, je
1: passé,
0: sais pas ce qui s'est
1: ouais.
0: passé. C'est pas le CD, hein. On a extrait
1: Bah,
0: les
1: j'espère.
0: pistes, donc c'est pas le CD.
1: D'accord.
0: Ça, je peux me garantir, mais donc, si vous achetez le CD, il sera nickel.
1: Ok.
0: C'est un petit problème technique, là, qu'on a eu. Mais on comprend quand même très bien les paroles, et c'est, oui, c'est juste
1: Oui,
0: fabuleux,
1: c'est
0: c'est.
1: ce côté, ce que disait Prévert aussi, soyons heureux, ne serait-ce que pour montrer l'exemple. Voilà, c'est-à-dire que quelles que soient les situations les plus horribles, il y a toujours un bon côté à en tirer. C'est le cas de ce prisonnier. Voilà, elle pense toujours à moi. Et il y en a plein comme ça. Hein.
0: Oui, il y en
1: C'est
0: a
1: une
0: plein comme
1: chose.
0: ça. Puis il y a aussi l'orange qui est souvent là. Il
1: Oui,
0: y a ce fruit
1: l'orange, la
0: qui sent.
1: sanguine.
0: Voilà.
1: Ouais, tout à fait.
0: Et c'est, il y a l'amour aussi, parce que voilà, il y a aussi je sais pas, une attention à l'amour, le cœur qui bat. J'ai oublié le titre de la chanson et du poème. Il y a plusieurs.
1: Ah oui, c'est on frappe.
0: On
1: Oui,
0: frappe, voilà, on
1: on
0: frappe et c'est
1: frappe.
0: le cœur qui
1: Ouais.
0: bat. Et puis il y a quand tu dors aussi,
1: Absolument. Alors,
0: ou quand je dors,
1: juste, je
0: c'est
1: dis
0: plus.
1: à propos de ces chansons, là, quand tu dors, Météore, je ne sais plus encore, J'attends. Ça, ce sont des chansons dont les musiques ont été composées par Christiane Verger, qui est une compositrice formidable et très peu connue. En fait, c'était une amie d'enfance de Prévert. Et il y a tout un recueil. Et on a aussi été de ce côté-là. Enfin, j'ai choisi aussi pas mal de choses de Christiane Verger, qui sont beaucoup moins connues que celles de Cosma. Et qui sont tout aussi belles. Voilà. Donc ça, c'est pour lui rendre hommage parce qu'on ne trouve rien sur Christiane Verger
0: Oui,
1: sur
0: voilà, c'est
1: Internet.
0: une femme oubliée, c'est
1: Oubliée complètement.
0: une amie d'enfance aussi de la première femme
1: C'est ça.
0: de
1: Yvonne, la
0: Prévert,
1: première,
0: voilà.
1: qui habitait dans ce fameux immeuble où il y avait la famille dont j'ai oublié le nom, la famille
0: Des
1: des flûtes
0: Apaches.
1: des Apaches. Voilà.
0: Eh ben, on va écouter J'attends parce que c'est aussi l'occasion de découvrir cette chanson féministe. Hein.
1: Absolument.
0: C'est quasiment voilà, un appel à la délivrance. On écoute J'attends.

0: Et vous écoutez toujours Liberté sur Parole sur Cause Commune 93.1. On est avec Michel Arbatz, qui est le fabricant, l'auteur, l'artisan de ce très beau disque, Prévert en noir et rouge. Michel Arbatz est invité. Qui était l'invité dans
1: le texte ? L'invité, c'était Isabelle Bonadier.
0: Que je ne connais pas.
1: Mais qui est chanteuse depuis fort longtemps, qui fait partie du, comment dire, l'armée de l'ombre de la chanson.
0: Mais c'est ça. Mais vous êtes le chef de l'armée de l'ombre de la chanson française, en réalité. Des auteurs, compositeurs, interprètes, qui sont là depuis très longtemps et qui travaillent et qui écrivent et qui produisent.
1: Absolument,
0: et qui jouent.
1: Il y en a pas mal dans ce disque. Je pense qu'il y a aussi celui que je considère comme un peu le chevalier qui marche en tête des passeurs de poésie, qui est Jean-Louis Trintignant, puisqu'on a la chance, j'ai eu la chance de le côtoyer sur la fin de sa vie, il m'a d'ailleurs beaucoup aidé.
0: Je crois que la première fois que vous m'aviez raconté ça à la radio déjà, vous lui avez au départ demandé de prêter sa voix, il a dit oui tout de suite.
1: Oui, parce que oui, c'était justement un spectacle sur le testament de François Villon,
0: voilà.
1: Où je voulais avoir une petite bande au début du spectacle. Beaucoup de gens ne savent même plus qui est François Villon. J'avais écrit un très court texte, 4 minutes, et je lui ai demandé
0: de le dire. Vous l'avez dit, c'est un délinquant du Moyen-Âge.
1: Voilà, c'est ça.
0: Un petit voleur du Moyen-Âge.
1: Et donc, Jean-Louis Trintignant a répondu tout de suite, mais il n'y a pas de problème, on va le faire. Voilà, et je suis parti chez lui pour l'enregistrer. Il m'a dit, on en a pour combien de temps? J'ai dit, une petite heure à tout casser, quoi. Il m'a dit, on va commencer par manger. Je suis arrivé vers midi, midi et demi. Je suis reparti, il était 7 heures du soir. On a passé notre temps à parler de poésie,
0: Puis vous êtes plus trop quitté parce que vous avez continué
1: après,
0: comme ça à échanger.
1: Oui, disons, jusque dans la toute fin, il s'est un peu replié, quoi. Il voulait plus voir grand monde, quoi. Mm-mm. Mais oui, j'ai eu la chance de le côtoyer de près et puis de partager des choses assez formidables avec lui. On avait même monté un spectacle qui n'a été joué qu'une seule fois, à l'occasion d'un festival de rue à Montpellier. Un festival qui parlait dans un quartier qui était l'ancien quartier des abattoirs. On avait fait un petit spectacle qui s'appelait Vacherie, avec uniquement des textes sur les vaches. Voilà.
0: Oh, c'est formidable.
1: C'était assez formidable, quoi, d'arriver sur une scène en plein air avec Jean-Louis Trintignant et de voir un millier de personnes se lever. Une espèce d'élan de sympathie pour cet homme absolument formidable, quoi.
0: On comprend, parce qu'il a quand même une voix extraordinaire.
1: Ouais.
0: Évidemment, on va entendre l'histoire du cheval qu'il dit. C'est l'avant-dernier, je crois, titre de ce CD, Histoire du cheval. Ça va nous permettre d'écouter la voix de Trintignant.
2: Braves gens, écoutez ma complainte. Écoutez l'histoire de ma vie. C'est un orphelin qui vous raconte ses petits ennuis. Udon. Un jour, un général, ou bien c'était une nuit, un général eut donc deux chevaux tués sous lui. Ces deux chevaux, c'était Udon, que la vie est amère. C'était mon pauvre père et puis c'était ma pauvre mère qui s'était cachée sous le lit du général, qui s'était cachée à l'arrière dans une petite ville du Midi. Et le général parlait tout seul la nuit, parlait en général de ses petits ennuis. Et c'est comme ça que mon père et c'est comme ça que ma mère eut donc une nuit sont morts d'ennui. Pour moi, la vie de famille était déjà finie. Sortant de la table de nuit, au grand galop, je m'enfuis. Je m'enfuis vers la ville où tout brille, où tout luit. En moto, j'arrive à s'habiller en paro. Excusez-moi, je parle cheval. Un matin, j'arrive à Paris en sabots. Je demanderai voir le lion, le roi des animaux. Je reçois un coup de brancard sur le coin du naseau, car il y avait la guerre qui continuait. Et plus la guerre continuait, plus les vivres diminuaient. Et plus les vivres diminuaient, plus les gens me regardaient avec un drôle de regard. Ils m'appelaient Biftec. Moi, je croyais que c'était de l'anglais. Udon. Tous ceux qui étaient vivants et qui me caressaient attendaient que je sois mort pour pouvoir me bouffer. Une nuit, dans l'écurie, une nuit où je dormais, j'entends un drôle de bruit. une voix que je connais. C'était le vieux général. Le vieux général qui revenait comme un revenant avec un vieux commandant. Et il parlait tout doucement. Il croyait que je dormais. Assez, assez, assez de riz à l'eau. Nous voulons manger de l'animal. Il n'y a qu'à lui mettre dans son avoine des aiguilles de fauneau. Alors mon sang ne fit qu'un tour, comme un tour de chevaux de bois. Et sortant de l'écurie, je m'enfuis dans les bois. Aujourd'hui, la guerre est finie. Le vieux général est mort, mort dans son lit, mort de sa belle mort. Mais moi, je suis toujours vivant. Et c'est le principal. Bonsoir, bonne nuit, bon appétit, mon général.
0: Voilà, c'est une chanson qui va plaire à tous les végétariens. Pas une chanson. Il ouais, le dit, voilà, il n'a même pas besoin de musique.
1: Il y a même un aspect vegan, presque.
0: On n'est pas loin d'avoir envie de manger les généraux. Mais bon, c'est une autre affaire. Non, du coup, il n'y avait pas besoin de musique pour Jean-Louis Trintignant,
1: ah ben
0: sa
1: non,
0: voix
1: non,
0: suffit.
1: Non. Il y a plein de choses où on n'a pas mis de musique parce que le texte tenait, ça aurait été superflu, quoi. Voilà.
0: Ouais. Ouais. Mais alors justement, comment vous vous êtes répartis? Parce que il n'y a pas eu des batailles pour certains textes où vous avez choisi.
1: Bah, c'est quand même moi qui ai c'est moi qui ai piloté la chose. C'est moi qui ai sollicité les uns ou les autres pour tel ou tel texte. Voilà, c'est j'avais idée. Par exemple, je me disais Isabelle Bonnadier. Voilà, elle a une belle voix de mezzo. Ça sera très bien pour le J'attends. Elle chante également C'est l'amour qui m'a fait, dont elle a fait d'ailleurs la version musicale. J'ai demandé à Mélanie Arnal, qui a une voix un peu flûtée, de dire ce texte qui s'appelle Que faites-vous Rosette le matin. Un texte très drôle sur plein de jeux de mots sur la concupiscence. Et ainsi de suite. J'ai eu des regrets. Babix aurait dû être de l'affaire. Ah. Et puis il était débordé. Il a déclaré forfait. Et c'était très dommage parce que j'aurais aimé qu'il y ait des représentants aussi de la jeune génération. Mm-hmm. En grande tristesse, Florence Delay devait être aussi de Basselle qui devait dire d'ailleurs le texte que dit Véronique Pestel. Puis elle nous a quittés. À cet automne. Voilà.
0: Eh ben oui, la vie.
1: Voilà, la vie passe, mais j'aimerais continuer de la même manière ce projet. Enfin, je me rapproche de plus en plus de l'idée de cette chose collective. Voilà, au début, le cadou, c'était surtout les musiciens qui, ensuite, petit à petit, dans le Destos, puis dans le Pavès, il y a eu d'autres interprètes. Là, il y en a beaucoup plus. Et
0: ça devient choral, cette affaire.
1: Voilà, mais c'est l'idée de la chose, quoi. Puis moi, j'aime beaucoup entendre des timbres de voix différents. Je trouve que ça aussi, c'est exactement comme. C'est des instruments de l'orchestre. C'est-à-dire que la variété des timbres, c'est un plaisir de l'oreille aussi.
0: Je voudrais qu'on en écoute une petite dernière, ouais. Bon, qui est pas la plus gaie, mais qui, on parlait d'inceste tout à l'heure, encore une fois sur le fleuve.
1: Ah oui, ça c'est c'est un texte qui est terrible.
0: Qu'est-ce qu'il est juste? Qu'est-ce qu'il est, voilà, enfin.
1: Et pudique en même temps.
0: Et pudique, mais juste sur aussi l'indifférence, c'est-à-dire ça dit la chose et ça dit le fait qu'on ne veut pas la voir. On l'entend sans l'entendre. On écoute encore une fois sur le fleuve.
3: Messieurs de la magistrature, debout, approchez-vous. Voyez cet enfant de 15 ans. Voyez ses genoux maigres, ses tristes petits seins, ses pauvres cheveux roux, ses engelures aux pieds et ses crevasses aux mains. Voyez comme la douleur a ravagé ce visage enfantin. Et vous, messieurs de la magistrature couchés et bien bordés, réveillez-vous. Il ne s'agit pas d'une berceuse, d'une romance. Ne comptez pas sur moi pour chanter dans votre cour. Il ne s'agit pas d'un feuilleton, d'un mélodrame, rien de sentimental, aucune histoire d'amour. Il s'agit simplement de la terreur et de la stupeur qui se peint sur le visage de l'enfant. Et qui serre atrocement le cœur de l'enfant à l'instant où l'enfant comprend qu'elle va avoir un petit enfant et qu'elle ne peut le dire à personne, pas même à sa mère qui ne l'aime plus depuis longtemps et surtout pas à son père, puisque malencontreusement, c'est le père qui très précisément est le père de cet enfant d'enfant. Sur un matelas, elle rêvait, et autour d'elle, ses frères et sœurs remuaient en dormant, et la mère, contre le mur, ronflait désespérément. Enfin, toute la lyre, comme on dit en poésie. Le père qui travaille aux halles et qui s'en retourne chez lui après avoir poussé son diable dans tous les courants d'air de la nuit et qui s'arrête un instant en poussant un soupir navré devant la porte d'un bordel fermé pour cause de haute moralité et qui s'éloigne avec dans ses yeux bleus et délavés la titubante petite lueur de l'appellation contrôlée, trollée. Et le voilà soudain, ancien colonial, si ça vous intéresse,

0: appelle le reste. Et pourquoi, un soir, deux amoureux enlacés sur un banc, dans les jardins du Vert-Galant, ont entendu un cri d'enfant si déchirant? J'étais là, quand la chose s'est passée, à côté du Pont-Neuf, non loin du monument qu'on appelle la Monnaie. J'étais là, quand elle s'est penchée. Et c'est moi qui l'ai poussée. Il n'y avait rien d'autre à faire. Je suis la misère. J'ai fait mon métier. Et la scène a fait de même quand elle a refermé sur elle son bras fraternel. Fraternel, parfaitement. Fraternité, égalité, liberté, c'est parfait. Ô bienveillante misère, si tu n'existais pas, il faudrait t'inventer.
1: Voilà, je ne sais pas ce qu'on dit après ça.
2: On n'a pas grand-chose à dire.
1: Pas grand-chose.
2: Non.
1: Alors après, la misère, là, ça se passe dans un milieu.
2: C'était Véronique Pestel qui disait ce texte, et d'ailleurs, c'était Jean-Louis Trintignant qui m'avait aiguillé sur ce texte, qui disait d'ailleurs dans un spectacle consacré à Prévert, Desnos et Vian. Voilà. Bon, tout ce qu'on a écouté, c'était beaucoup dit, mais bon, il y a aussi beaucoup de musique.
1: Évidemment qu'on ne pouvait pas tout passer. Et puis, il faut que les gens l'achètent quand même, ce disque.
2: Alors,
1: entre vous.
2: Eh ben, on le trouve sur mon site, michelarbatz.com. Ça, il y a une boutique, on le trouve partout en France. Et puis, on le trouve dans deux librairies à Paris, dans une qui est pas très loin d'ici, qui s'appelle La Lucarne des Écrivains.
1: Absolument.
2: C'est dans le 17e.
1: Dans le 18e, pardon.
2: Et d'ailleurs, j'y serai vendredi pour présenter le disque. Et on le trouve également à la librairie Chan, qui est sur le boulevard Montparnasse, du côté de Vavin. Voilà. C'est les quelques rares librairies dans lesquelles est bonne où on trouve ce disque. Mais voilà, on peut l'offrir, je pense.
1: On peut l'offrir et c'est vraiment un Prévert méconnu, pour ne pas dire inconnu, et revisité magnifiquement, rendu très vivant. Parce que ça, c'est votre truc de mettre de la vie dans la poésie et la poésie dans la vie.
2: Merci. Mais il y a aussi, il faut dire, il y a un livret comme de 80 pages avec tous les textes, avec des photos, avec beaucoup de documents iconographiques peu connus de Prévert. Enfin voilà, c'est l'autre aspect dont on n'a pas le temps de parler de tout. Mais voilà.
1: Ah mais si, on peut prendre un peu le temps de parler de tout parce que c'est vrai qu'il y a notamment c'est une sorte de bas-relief qui m'intrigue beaucoup. Celui-là, alors je vous le montre, très radio.
2: Oui, c'est-à-dire que on avait beaucoup de mal en général dans cette collection, on cherche beaucoup de documents photos. Mm-hmm. C'était très difficile pour Prévert parce que heureusement et malheureusement Prévert a été photographié par des grands noms de la photo, Douaneau, Willy Ronis, que sais-je. Enfin bon, on a réussi, on a dû en acheter certaines, quoi. C'est un gros point dans le budget. Puis moi, j'avais aussi demandé à un ami photographe, Jean-François Noël, de faire un certain nombre de photos autour de thèmes. Et c'est lui qui a photographié toute une série de graffitis et de gravures sur les murs.
1: Un peu dans
2: l'idée de ce que faisait d'ailleurs Brassailles. La quatrième de couverture, c'est une photo de Brassailles. D'ailleurs, je dois remercier ici les ayants droit de Brassailles qui nous ont autorisé gratuitement, enfin, gracieusement, comme on dit, à la reproduire. Et on a eu aussi un bon coup de main de la part de l'ayant droit d'Alexandre Tronner, qui était un grand ami de Prévert et qui nous a donné plein de photos rares, voilà. Donc il y a cette partie-là, il y a même un très beau collage de Prévert, et puis il y a des photos qui sont pas de l'époque de Prévert, mais qui sont en vis-à-vis, enfin qui sont comme, enfin qui était la liberté de cet ami Jean-François Noël de répondre, de faire un écho photographique à certains textes, voilà.
1: Oui, c'est très beau. Enfin voilà, ces photographies de sculptures là sur les murs qui sont un peu à la Prévert parce qu'à la fois naïve et violente en fait.
2: Oui, c'est la vie écrite sur les murs. D'ailleurs, toute la collection dans le livre de poche des bouquins de Prévert, Paroles, la pluie et le beau temps, spectacle, sont illustrées de cette manière par des photos de Brassailles qui avait collecté des tas de graffitis sur les murs.
1: Mmh. Voilà, donc c'est un livre qui plaira à toutes les sensibilités, en fait, à la fois.
2: Oui, je pense, et même les enfants, parce qu'il y a des choses qui passent peut-être au-dessus de leur tête, mais il y a quelque chose dans la vigueur de l'écriture de Prévert, il y a quelque chose qui touche à l'enfance aussi, quelque chose d'être très... je sais pas comment dire, de jaillissant, voilà.
1: Et puis qui peut être aussi, enfin, qui, l'absurde est toujours drôle aussi.
2: Oui.

0: Peut-être qu'on peut écouter une dernière. Je voudrais qu'on écoute Tabouret. C'est la plage 13, je crois. Celle-là, voilà, c'est une chanson qui est à.
1: C'est un texte, c'est pas une chanson. C'est
0: un texte. Ouais,
1: on n'a pas beaucoup de musique.
0: Moi,
1: voilà.
2: Savez-vous supposer, monsieur le commissaire ? Je suppose que oui. Eh bien, supposez que je sois dans la rue, au lieu d'être ici. Et suivez mon raisonnement. Je suis dans la rue, assis sur un banc, une femme passe. Je me lève et je la suis. Vous me suivez ? Bien. Je suis donc un homme qui suis une femme. Et si je suis cette femme ? Je ne suis pas un homme puisque c'est cette femme que je suis. Suivez-moi bien. Je suis toujours cette femme. Elle s'arrête, entre chez elle et me laisse à la porte. Je ne suis plus cette femme. Je ne suis pas une femme. Je ne suis pas non plus Jacques Prévert, puisque je ne suis pas moi-même. Vous saisissez ? Et voilà qu'un chien se met à passer. Je lui emboîte le pas. C'est très clair, je ne suis pas un homme, je ne suis pas une femme, puisque c'est un chien que je suis. Et si je suis un chien, ma place n'est pas ici, mais à la fourrière. Vous avez fait une erreur judiciaire. Je porte plainte en aboyant. Écoutez-moi.
0: Effectivement.
1: Voilà, on termine sur quelques aboiements. C'est pas...
0: Voilà, c'est pas mal. Et effectivement, avec ça, on peut accrocher les enfants à la poésie. Parce que je voudrais qu'on a encore quelques minutes. On peut peut-être dire un peu, parce que moi, oral, oral, c'est... un peu mon livre préféré beaucoup
1: plaisir,
0: de...
1: Là.
0: Ah mais
1: d'accord.
0: Je l'ai lu 40 fois.
1: D'accord.
0: Et parce qu'il est ciselé et parce que c'est une révolution dans la manière de voir et de penser la poésie. Et donc vous êtes une forme de militant de la poésie vivante depuis toujours.
1: Je dirais de l'oralité de la poésie, oui. Et de sa diffusion aussi dans l'espace public, qui est quelque chose de très important. Ça commence à changer. Je pense que ce livre date un petit peu parce que effectivement, il y a toute une génération de jeunes diseurs qui se manifestent. Bon, alors mon regret, c'est que il n'y a pas assez de choses données sur des grands trésors de la poésie du XXe siècle. J'ai une fille qui a 17 ans à qui on inflige encore la dissection de poèmes et ça me rend très triste parce que au lieu de leur faire dire, on les fait décortiquer des textes. Hein. Comment expliquer comment le poète exprime ceci au vers 3 de la strophe 2, etc. Ce qui me révolte parce que c'est ce qu'on nous faisait faire il y a 50 ou 60 ans et ça continue. Ça bouge pas, ça c'est terrible, parce que j'ai eu l'expérience longtemps, d'ailleurs je la raconte dans ce bouquin aussi, avec un groupe, la brigade d'intervention poétique que j'avais créée à Montpellier, d'aller dire dans les écoles par surprise des textes, et tous les gamins en redemandaient, jamais ils avaient entendu parler la poésie comme ça, pas parler de la poésie, mais parler la poésie, la
0: oui,
1: dire.
0: Il y a des groupes d'intervention, il y a les souffleurs aussi du côté de Berbillier,
1: le même travail aussi, c'est-à-dire c'est une façon de donner de la voix et c'est aussi l'engagement d'une relation à travers la poésie, c'est ça qui est très important, parce que c'est plus simplement un texte sur un papier, c'est quelqu'un qui parle à quelqu'un et ça c'est extrêmement important, ça nous manque.
0: Je crois que dans certains pays africains, c'est beaucoup plus une tradition, même parmi la jeunesse, faire des interventions de poésie, dire de la poésie, prendre la scène.
1: On a un gros retard à rattraper en France, parce que je pense qu'en Russie aussi, c'est une tradition très populaire. Aux USA aussi, on dit beaucoup la poésie depuis les années 60. Donc, on a rattrapé les choses. Bon, ça a l'air de se mettre en route un petit peu, mais vous voyez, quand même, l'enseignement, c'est un gros point faible. C'est le talon d'Achille.
0: Mais faisons de la poésie une transgression. Ça va donner envie à tout le monde d'y aller.
1: Absolument.
0: C'est ça qu'on va faire. Merci.
1: C'est une bonne idée.
0: Merci Michel Arbat.
1: Merci.
0: Donc, je rappelle le titre de ce livre, c'est Prévert en noir et rouge, et c'est paru donc aux éditions. C'est Zigzag,
1: ma compagnie qui l'a produit comme les autres, et on le trouve sur mon site. C'est la façon la plus simple de le trouver, et dans quelques librairies en France.
0: Voilà, mais c'est un disque, je vais pas dire artisanal parce que, mais en même temps, dans ma bouche, c'est vraiment un compliment. C'est-à-dire que vous,
1: mais on peut
0: vous
1: le dire, oui, c'est fait avec des moyens artisanaux, mais avec une exigences professionnelles.
0: Mais voilà. Absolument, mais au sens du menuisier qui assemble, voilà, au sens voilà de d'un suivi de la production c'est, et puis d'une indépendance aussi. Voilà. Merci beaucoup et à bientôt. On va se quitter peut-être avec un dernier poème. Je vous laisse choisir, Michel.
1: Un peu de musique, alors je sais pas, quelque chose qui chante. Je les ai pas tous en tête là.
0: Quelque chose qui chante, oui, alors je ne sais pas, parce que je me rappelle plus lesquels chantaient pas.
1: Ardoise, par exemple, c'est quelque chose de. Ou non, Confession publique, ça me plaît bien.
0: Confession publique, d'accord.
1: Il y a juste un accordéon et une voix, et ça ramène, raconte un peu, voilà, cette défiance de Prévert par rapport. Voilà.
0: Alors, j'essaye de trouver vite le numéro.
1: C'est vers,
0: il a trouvé Gilles Brézard, messieurs, dames, et formidable.
1: Avec Didier Tursari à l'accordéon.
0: Voilà, on se quitte en accordéon. Merci, Michel Arbat.

Et nous avons ajouté, sans rime ni raison, sans ruine ni maison, sans usine et sans prison, la grande semaine de 40 heures et celle des 4 jeudis. Une minute de vacarme, s'il vous plaît, une minute de cris de joie.

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1: Merci d'être venu, merci d'être venu participer à notre débat organisé par l'Observatoire parisien des libertés publiques. Débat sur la stratégie de maintien de l'ordre de l'État français, sur les pratiques policières et le respect des libertés publiques telles que la liberté de manifester. Chaude actualité, c'est ça, hein ? Dans quelques secondes, je vais laisser la parole à Ari Halimi. Ari est avocat, membre du Bureau national de la Ligue des droits de l'homme. Il dressera le tableau de la stratégie actuelle de l'État français en matière de maintien de l'ordre. Puis des membres de l'Observatoire, qui agissent concrètement au sein de l'Observatoire sur le terrain, vous présenteront l'Observatoire parisien des libertés publiques et ce qu'il fait concrètement. Cela vous donnera peut-être l'envie de nous rejoindre. Ensuite, la parole vous sera donnée pour vos questions, vos interventions, vos objections, vos témoignages. On essaiera quand même de terminer vers 19h30. Un dernier mot donc sur les tables qui sont là-bas, sur le fait que, quand vous le souhaitez, vous pouvez vous approcher du bar et que, à tout moment, si vous avez une question très importante, vous pouvez faire signe. On est vraiment dans le cadre d'un débat. Je laisse le micro à Ari Halimi.
2: Bonjour à tous. Merci d'être là encore une fois si nombreux. Donc on a une heure avec les observatoires et donc je vais essayer d'être synthétique. Ce n'est pas la première fois que le lieu-dit nous invite et je voulais remercier Hossein. Merci beaucoup encore aux observatoires aussi pour leur invitation. Et donc aujourd'hui j'ai pas forcément encore envie de vous parler uniquement de répression. J'ai envie, pour une fois, de vous parler de quelque chose qui est la répression de la répression. Parce que on sait ce que l'on vit, on le voit, on le ressent. Si vous êtes si nombreux, c'est parce que vous savez ce que la liberté de manifester, le droit de manifester, qui est un droit constitutionnel encore, en tout cas inclus dans un droit qui est plus général, qui est celui d'exprimer collectivement ses opinions, et notamment de l'exprimer dans la rue en manifestant, mais également de l'exprimer dans un lieu clos comme ici. Nous sommes dans le cadre d'une réunion, c'est aussi un droit constitutionnel. On sait que, et on le voit toute la journée, on l'a vu encore hier, notamment place d'Italie, que ce droit est progressivement entravé et que l'on essaye, quand je dis « on », c'est bien évidemment le détenteur du pouvoir, c'est-à-dire l'État, son représentant, le préfet à Paris, Monsieur Lallemand, les forces de l'ordre, essayent de restreindre au maximum, voire d'empêcher l'expression de ce droit de manifester, avec divers outils, différentes modalités, que sont les violences policières, que sont les restrictions administratives au droit de manifester en interdisant certains cortèges ou certains endroits de manifester. Ça a été le cas pour les Gilets jaunes ce week-end qui avaient sollicité de manifester notamment dans les quartiers dans lesquels ils s'étaient rendus au début du mouvement des Gilets jaunes, c'est-à-dire ceux qui représentaient pour eux symboliquement les lieux de pouvoir, les Champs-Élysées, le 8e arrondissement, le 16e arrondissement. Et bien évidemment, on se rend compte que ce sont ces lieux qui sont interdits systématiquement par la préfecture de peur que l'on écorne ces lieux de pouvoir. Donc je ne veux pas vous parler de tout ça parce que, enfin je vais vous en parler, mais je vais surtout vous parler de la façon dont on lutte contre cette répression. Comment réprimer la répression? Et il faut revenir à quand même un peu d'étymologie parce que ça veut dire beaucoup de choses, réprimer, répression. Et moi-même, j'utilisais ce mot à tort et à travers. Et donc je me suis permis, même si je suis pas latiniste du tout, j'ai essayé d'aller voir ce que cela signifiait de réprimer et la répression. C'est le fait de contenir quelque chose que l'on ne veut pas voir paraître au dehors. Et c'est très exactement le contraire de l'expression, c'est-à-dire de faire sortir, de faire paraître au dehors quelque chose qui est encore caché. C'est le principe de la manifestation notamment, c'est le principe du journalisme, c'est le principe de tout ce qui permet d'exprimer une idée ou d'exprimer la restriction d'un droit. Comment est-ce que l'on réprime la répression ? pour justement permettre de retrouver un plein et entier droit de manifester et de s'exprimer. Il y a plusieurs manières, bien évidemment l'écriture. Écrire, c'est déjà en quelque sorte résister. Il y a bien évidemment la manifestation en elle-même. Il y a le journalisme, qui est aussi, d'ailleurs, l'un des outils qui est réprimé aujourd'hui, puisqu'on voit de plus en plus de journalistes frappés dans les manifestations. On a vu encore hier à Place d'Italie un journaliste prendre ce qui pourrait être une grenade GLIF-4 et qui lui a explosé son casque qui lui permettait de se protéger le visage. Et on l'a vu, les visages en sang, les images circulent. On voit d'autres journalistes interpellés dans le cadre de l'exercice de leur travail. Et je pense bien évidemment à Gaspard Glanz, je pense bien évidemment à Noman, je pense bien évidemment à Taha Bouhafs, qui récemment a été poursuivi également pour des outrages et rébellions assez fictifs, on le verra. Et là aussi, on a vu, je ne sais pas si vous le savez, mais il n'y a pas très longtemps, j'ai défendu Taha Bouhafs dans le cadre de cette poursuite qui le concerne à la suite d'un film qu'il a essayé de faire devant une occupation par des travailleurs sans papier sur un lieu clos de Chronopost, se faire de ma part. Et il a été interpellé et on lui a luxé le bras, donc je dis bien les policiers, hein, les forces de l'ordre. Et qu'est-ce qu'on a fait après? On a pris son téléphone portable dans le cadre de sa garde à vue, alors qu'on leur proposait d'exploiter la caméra qu'il avait, enfin la vidéo qu'il avait prise pour montrer qu'il n'avait ni outragé et qu'il ne s'était pas rebellé, mais qu'au contraire c'était les policiers qui avaient commis des violences policières sur lui. Qu'a fait le parquet? Qu'ont fait les forces de l'ordre? Eh bien, ils ont tout simplement pris ce portable, ils l'ont mis dans un petit sachet plastique et ils ont dit non, on ne va pas exploiter et en plus, vous ne pourrez pas l'avoir. De manière simplement à dire, on sait ce que vous avez dans ce portable, mais on va vous interdire judiciairement de l'utiliser pour vous défendre. Là aussi, on passe un palier dans la répression des journalistes et de ceux qui donnent à montrer. Mais pour utiliser tous ces moyens de lutte contre la répression, eh bien, il faut, avant d'exprimer quelque chose, avant d'écrire un article, avant de donner à montrer au public, il faut d'abord observer. Et c'est le média nécessaire avant d'exprimer, d'écrire et de donner à montrer. Il faut d'abord observer ce qui se passe. Et c'est, à mon sens, le chaînon manquant dans la répression de la répression. Ces observateurs, alors certes, il y a des journalistes, mais on voit comment ils sont traités, et ils ne suffisent plus à eux-mêmes. Et puis, il y a beaucoup de journalistes qui ne viennent plus dans les manifestations. Comme vous le savez, il y a beaucoup de médias traditionnels qui n'osent plus, ou bien ont une ligne éditoriale qui est un peu différente, qui est plus sur parallèle à celle du pouvoir, et qui ne veulent montrer que la casse, ou montrer un angle de casse ou un angle de répression pour délégitimer l'action de la manifestation ou l'action de l'expression ou de la contestation. Donc il faut un autre média, un média qui est celui de l'observation, c'est-à-dire d'aller regarder ce qui se passe dans les manifestations ou ailleurs, dans les quartiers populaires. C'est regarder et faire des rapports. C'est un peu le rôle des observatoires qui ont été créés récemment par plusieurs associations, notamment avec la Ligue des droits de l'homme, avec le syndicat des avocats de France, avec la Fondation Copernic ou avec d'autres organisations. En fonction de la localisation géographique, ces observatoires, ils sont locaux, c'est-à-dire qu'ils se constituent localement avec des personnes qui viennent et qui disent « moi, je vois ce que l'on vit et je ne peux plus me contenter de regarder cela à la télé ou sur les réseaux sociaux. Je veux participer à cette observation. Je veux regarder ce que les fonctionnaires de police, ce que les forces de l'ordre font dans les manifestations à ces manifestants. » Je pense que c'est le chaînon manquant parce que ça permet de regarder quoi? Ça permet pas de regarder que les violences policières. Parce que les violences policières, ça ne suffit pas pour les observatoires, pour montrer ce qui se passe dans les manifestations. Parce que dans les manifestations, la répression, elle ne s'exprime pas que par les violences policières qui sont devenues, bien évidemment, un outil systémique de pouvoir. Dans les manifestations, il y a également un autre mode de répression qui est celui, par exemple, de l'entrave au droit de manifester avec une pratique d'illégalité de plus en plus récurrente par les autorités administratives. Je vais vous prendre un exemple qui date d'hier. Qu'est-ce qu'on a vu au début de la manifestation, un an après le mouvement des Gilets jaunes, alors que les Gilets jaunes ont essayé de faire des déclarations et se sont vus entravés dans la possibilité de décider tel ou tel cortège ou tel parcours de manifestation? On a vu d'abord ce que l'on a vu pendant plus d'un an, c'est-à-dire des interpellations dites préventives. Ça, c'est encore un autre mécanisme de répression. Pourquoi ? C'est quoi l'interpellation préventive ? C'est le fait d'interpeller des gens bien avant le lieu de manifestation ou le lieu de rassemblement pour les empêcher d'aller à la manifestation. Est-ce que c'est légal d'interpeller préventivement des gens ? Alors, il y a eu une évolution de la législation. Au début du mouvement des Gilets jaunes, on n'avait pas le droit d'interpeller des gens dans la rue et de leur faire un contrôle d'identité systématique, sauf s'il y avait des réquisitions du parquet à un endroit précis. Et là, malheureusement pour l'autorité judiciaire ou pour l'autorité préfectorale, eh bien, il n'y avait pas d'endroit précis pour les Gilets jaunes parce que il n'y avait pas d'organisation particulière et ils venaient d'un peu partout. Quand c'était sur Paris, ils arrivaient de partout, à la lisière de Paris. Et donc, ils se sont rendus compte que les outils qu'ils détenaient pour empêcher les gens de venir manifester ou pour les contrôler ne suffisaient pas. Donc, il y a eu la loi anti-casseurs. Dite anti-casseur, bien évidemment, puisqu'elle n'a strictement rien à voir avec des prétendus casseurs. Cette loi dite anti-casseur avait pour vocation de permettre de donner des outils au parquet et aux forces de l'ordre pour interpeller préventivement. Ils ont fait quoi ? Ils ont permis d'abord des périmètres autour des manifestations dans lesquels on pouvait et contrôler et fouiller les sacs systématiquement. C'est devenu légal. Ensuite, on a permis, bien évidemment, de contrôler systématiquement des gens et on a utilisé, et ça c'est la collaboration, parce qu'il y a eu une collaboration étroite pendant le mouvement des Gilets jaunes, entre l'autorité judiciaire qui était représentée par le procureur de la République et l'autorité préfectorale qui représente l'État et le maintien de l'ordre. Il y a eu une collaboration étroite parce que faisaient les forces de l'ordre lorsqu'ils voyaient des personnes qui pouvaient aller en manifestation? Alors déjà, ils les contrôlaient, mais surtout, ils les fouillaient et il suffisait de trouver dans leur sac, non pas des armes, je vais y revenir là d'ailleurs sur ce que la préfecture a parlé ou a dit des armes par destination, mais des moyens de protection, parce que la plupart du temps, les gens qui venaient en manifestation voulaient se protéger de quoi ? Des gaz lacrymogènes qui étaient utilisés à outrance, là aussi, autre moyen de répression pour la manifestation, puisque quand il y a tellement de gaz, eh bien, on ne peut pas rester dans la manifestation et on est dispersé. Et on a vu d'ailleurs que ces gaz ne sont pas utilisés uniquement lorsqu'il y a des troubles à l'ordre public, mais dès le début, on l'a vu le 1er mai, là, c'était quelque chose de manifeste parce que le 1er mai, c'était pas forcément que les Gilets jaunes, c'était une manifestation traditionnelle, annuelle, avec les syndicats. Et l'on a vu directement le cortège de la CGT, viser délibérément, y compris Martinez, viser délibérément dès le début par des gaz lacrymogènes. Donc voilà autre moyen de manifester. Et donc qu'est-ce qu'on a comme moyen de se protéger de ces gaz lacrymogènes qui sont de plus en plus forts, puissants et qui empêchent les gens de manifester? Eh bien, on a du liquide physiologique, c'est-à-dire des petites fioles qu'on donne aux bébés pour nettoyer les yeux. Et là, qui permet de se nettoyer les yeux quand on est atteint par les gaz lacrymogènes ou les gaz poivres. Ça, c'est déjà, et on l'a vu souvent quand on défendait les Gilets jaunes qui étaient interpellés pour l'infraction de groupement en vue de commettre des infractions, ça, déjà en soi, ça permettait souvent de caractériser l'infraction de groupement en vue d'eux. En tout cas, pour les policiers, en tout cas pour le procureur de la République. Parce que, bien évidemment, le fait d'avoir du matériel de protection légalement ne devrait pas conduire à une interpellation pour groupement en vue de commettre des infractions ou des violences. Ça n'a strictement rien à voir. Un dispositif de protection n'implique pas forcément un dispositif d'attaque. On a quoi d'autre ? On a des masques infirmiers qui permettent notamment quand on fait du vélo de se protéger des poussières ou de la pollution. Là aussi, on a considéré que ça pouvait être un signe de groupement en vue de commettre des violences. On a également des masques. Et là, on a créé quelque chose d'autre dans la loi anti-casseurs. On a créé un dispositif assez pervers, très pervers d'ailleurs, qui n'a strictement pas pour vocation d'empêcher les violences, mais d'empêcher les manifestations. C'est celui de l'infraction de dissimulation, non pas intégrale du visage, mais de dissimulation ne serait-ce que partielle du visage. C'est-à-dire que si vous avez une écharpe sur le visage, si vous avez un masque à gaz pour vous empêcher les gaz de rentrer, eh bien, en soi, on pourrait vous interpeller et vous poursuivre devant la justice parce que vous avez une dissimulation partielle. Bien évidemment, le texte ne s'applique pas, à mon sens, et pour beaucoup de juristes et beaucoup d'avocats qui défendent les manifestants interpellés, ne devrait pas et ne doit pas s'appliquer pour les personnes qui se protègent le visage avec un masque infirmier ou un masque à gaz. Pourquoi ? Parce que il est précisé à la fin de l'article, sans motif légitime. Ça veut dire que, à mon sens, si l'on veut se protéger des gaz, pour moi, c'est déjà en soi un motif légitime. Sauf à ce que le pouvoir ou le législateur considère que l'on ne doit pas se protéger des gaz, et le simple fait de se protéger des gaz constitue en soi une preuve, finalement, de contestation délictuelle. Donc, concrètement, on a, pour résumer, tous ces petits dispositifs de protection qui servent, selon la police, selon le préfet, selon le procureur, à commettre des violences. Et vous voyez le renversement complet, du raisonnement et de la logique. Un dispositif de protection devient un dispositif d'attaque. En réalité, on le comprend bien, on veut éviter que les personnes ne se protègent dans les manifestations et restent dans les manifestations. Qu'est-ce que peuvent faire les observatoires ? Eh bien, lorsqu'il y a des interpellations, des contrôles d'identité, eh bien, ils peuvent observer et montrer ces pratiques policières. Pas uniquement les violences policières, mais les pratiques policières. Et c'est pour ça que beaucoup d'observatoires ont retenu comme dénomination l'observatoire des pratiques policières, et pas uniquement des violences policières. Même si à l'origine, on le comprend. C'est la nécessité d'observer des violences policières qui a suscité l'engouement pour les observatoires et l'engouement des personnes et des militants qui viennent observer. Pourquoi ? Parce que c'est le deuxième dispositif de répression que l'on peut réprimer en commençant par observer d'ores et déjà. Ce sont les violences policières. Mais avant, laissez-moi revenir sur la place d'Italie. Autre dispositif empêchant les manifestants de manifester. Qu'est-ce qui s'est passé hier ? Hier, il y avait deux manifestations de prévues. Une qui partait, je crois, de la porte de Champéret, qui s'est plus ou moins correctement déroulée, et une autre qui devait partir plus tard de la place d'Italie. D'ores et déjà, beaucoup avaient dénoncé le choix de ce lieu géographique comme départ de la manifestation, pour diverses raisons, j'y reviendrai pas. Mais qu'est-ce qui s'est passé juste au moment où, peu de temps avant que la manifestation ne commence à partir, alors que les manifestants étaient déjà engagés sur la place d'Italie, eh bien, le préfet l'Allemand a décidé. Pourquoi ? Parce qu'il y avait déjà quelques échauffourées, mais c'est pas en soi une raison pour interdire une manifestation immédiatement, alors même qu'elle est déclarée depuis très longtemps. Il a décidé d'interdire la manifestation, c'est-à-dire de l'interdire sans que ceux qui sont déjà sur la place d'Italie en aient connaissance. Il a décidé quoi aussi, dans le cadre du maintien de l'ordre ? Il a décidé d'entourer et de nasser l'intégralité de la place d'Italie. C'est-à-dire que les gens qui sont déjà sur la place d'Italie sont bloqués, ne peuvent plus sortir. Et quand moi j'ai écouté ce bonhomme s'exprimer à la télé, très content de lui, avec une forme de sérénité, avec un discours martial. On n'est plus du tout dans le maintien de l'ordre. On n'est plus dans... On est dans un discours martial, c'est-à-dire qui ressemble à quelque chose de militaire. Et la stratégie utilisée ressemble déjà à quelque chose de militaire. On a franchi un cap supplémentaire. Et il s'exprime en disant, mais d'abord, on poursuivra tous ceux qui sont là et tous ceux qui restent là. Sauf que, en même temps qu'il le dit, il sait pertinemment que les gens ne peuvent pas sortir. Et quand je vous parle de perversité, c'est un euphémisme. Il sait pertinemment que les gens ne peuvent pas sortir, et en plus, il va une heure après, alors que les personnes ont déjà été saccagées par les gaz lacrymogènes, par les LBD-40, par les grenades GLIF-4. Il y a eu énormément de blessés. Il y a eu des personnes touchées encore à l'œil. En fait, ils ont fait du tir au pigeon. Place d'Italie. C'était, Olivier Besancenot parle très justement d'un guet-apens. Et c'est exactement ce qui y était. Je pense également notamment à Mathilde Larère qui était et qui a vécu ce moment et qui l'a décrit, qui est historienne, qui est objective et qui a vécu ce qu'elle a vu, c'est-à-dire un guet-apens où ils ne pouvaient plus partir. Ils se réfugiaient dans les cafés et on les tirait comme des pigeons. Et on voit aussi une communication outrancière. Là aussi, c'est de la répression. On a vu toutes les chaînes d'infos en continu diffuser. Vous voyez ce que font ces manifestants, ces gens violents, alors que ce que l'on voit sur place, c'est tout le contraire. On voit des personnes qui essayent juste d'éviter une répression sanglante. Et c'est vrai que cette communication est assez étrange. On voit par exemple, à un moment, j'ai vu cette vidéo aujourd'hui, des pompiers qui arrivent pour éteindre un feu. Je vois des pompiers discuter avec des manifestants, tranquillement. Et qu'est-ce qu'on voit à ce moment-là ? On voit des grenades lacrymogènes arriver sur les pompiers, jetées par les forces de l'ordre. Et les pompiers se mettent devant les pompiers, comme si c'était à eux qu'il fallait protéger, alors qu'il n'y avait strictement aucune action violente contre les pompiers à ce moment-là. Après, il y a eu une action violente et une réaction des manifestants, mais contre les forces de l'ordre, pas contre les pompiers. Mais en fait, voilà. Donc l'idée, c'était aussi, dans le cadre de cette répression, il y a une guerre de communication qui fait partie aussi de cette répression. Et c'est pour ça que les observatoires sont aussi importants. C'est que dans la guerre de communication, il faut se mettre au même niveau qu'eux. Et donc, il faut observer et donner à voir. Et pour observer et donner à voir, il faut qu'il y ait des gens sur place. Parce que quoi qu'on en pense, même quand on est devant les réseaux sociaux, même quand on est devant Twitter avec les images, même quand on a des journalistes sur place qui sont pas suffisamment nombreux, même s'ils font un boulot extraordinaire, eh ben on ne peut pas véritablement se rendre compte complètement de la réalité de ce qui se passe sur place. Et on peut croire, et moi à un moment j'ai vraiment cru que c'était les manifestants qui avait complètement foutu le bordel et qui avait permis... J'ai vraiment cru à un moment, en écoutant BFM, en écoutant LCI, qu'il y avait effectivement, qu'il y avait eu un foutage complet de la part des manifestants. Et quand on se rend compte de ce qui se passe, eh bien en réalité, c'est l'inverse. C'est une nasse qui empêche les gens et de manifester et de pouvoir partir. Donc des observateurs étaient là, sur la place d'Italie. Ils ont permis de montrer le sang par terre. Ils ont permis de montrer ou de savoir ou de dire et de rapporter, parce que leur rôle, c'est pas le même rôle que les journalistes. Faut bien le comprendre. Les observateurs, ils sont pas là pour donner forcément à voir directement au public. Ils vont pas faire des vidéos et les mettre directement sur Twitter. Ils vont pas immédiatement écrire un article pour donner à voir. Ils vont observer. Ils vont faire des rapports le soir. Des rapports qui vont être analysés, parce que ce qui manque finalement pour lutter contre la répression et pour réprimer la répression, c'est ce média d'observation et d'analyse du fonctionnement de la répression. C'est pour ça que les observatoires sont si importants, et c'est pour ça qu'il faut qu'il y ait plus de monde possible qui y vienne pour commencer à lutter contre la répression. Les violences, bien sûr, et on en a vu encore hier, désolé d'être contemporain, mais c'est vrai que je pourrais vous citer tout ce qui s'est passé pendant un an. Hein. Mais bon, il y en a eu tellement que on pourrait en parler des heures et des heures, voire des semaines entières. Mais je vous dis simplement, hier, on a vu un journaliste qui était pourtant hyper protégé. Hein. Il avait tout son attirail de presse. Il avait marqué « presse » en gros sur son torse, pour que comme les reporters de guerre. Hein. Quand je vous parle de militarisation, on est vraiment dans la militarisation du maintien de l'ordre. C'est plus le maintien de l'ordre. Normalement, vous savez, on a toujours eu une forme de défiance à l'égard du militaire et de la police, plutôt du militaire d'ailleurs, au niveau de notre tradition politique. Et le maintien de l'ordre, c'est pour ça qu'il a été confié à une autorité civile. L'autorité civile, c'est le préfet. C'est pas un militaire. C'est pas un fonctionnaire de police qui est sur le terrain. C'est quelqu'un qui fait la transition entre l'exécutif, le pouvoir civil, et les forces de l'ordre sur place. Et là, on voit que notre préfet, là, l'Allemand, a clairement une posture martiale, des stratégies militaires, et qu'il considère qu'en face, c'est l'ennemi. Ce dont on se rend compte, finalement, c'est que dans la philosophie de ce pouvoir, en face, c'est-à-dire des personnes civiles qui viennent manifester, des citoyens, comme vous, comme moi, comme n'importe qui, c'est plus un citoyen traditionnel. C'est la posture elle-même qui permet de comprendre qu'en face, on a un ennemi intérieur. Et la notion d'ennemi intérieur, elle vient pas uniquement des manifestations. Elle vient beaucoup plus loin. C'est un outil conceptuel qui a été extrêmement forgé dans la doctrine administrative pour essayer de délégitimer des opposants politiques dans le passé, hein, pour essayer de délégitimer des personnes qui pouvaient éventuellement contester le pouvoir en place. Je ne vais pas trop tarder parce que je vais plutôt laisser la parole d'abord aux observateurs, mais je vais finir quand même sur les violences policières. Donc hier, ce journaliste qui s'est pris une grenade alors qu'il était protégé, alors qu'il avait un masque sur le visage et qui a eu le visage défiguré, on a vu ses photos. Les grenades GLIF-4, les LBD-40, les grenades lacrymogènes, les matraques, et David Dufresne, à qui je rends encore une fois hommage parce qu'il a fait un tel travail qu'on ne peut que lui rendre hommage à chaque fois et systématiquement, David Dufresne a parfaitement montré, établi comme d'autres, que ces armes utilisées contre les civils, ça a une qualification dans le code de la sécurité intérieure, c'est du matériel de guerre. Ça déplaît aux policiers hein, quand on est aux syndicalistes, surtout sur Twitter, qui attaquent tout le monde, qui insultent tout le monde, qui sont devenus d'une virulence extrême, qui se sont radicalisés. Là, on peut vraiment parler de radicalisation de l'extrême droite s'agissant des syndicats de police. Et ça fait peur. Et on voit de plus en plus de groupuscules composés de hauts fonctionnaires, de militaires et de fonctionnaires de police d'extrême droite fomenter des attentats. Encore une fois, il n'y a pas très longtemps, il y a eu des interpellations massives. Ils sont encore arrêtés. Mais jusqu'à quand? Parce que pour l'instant, ils ne sont pas encore totalement majoritaires, mais on se rend compte qu'il y a cette mouvance, cette tendance progressive de la police à aller vers une radicalité d'extrême droite. Donc, c'est du matériel de guerre, et encore une fois, ça rajoute une pierre à cette concrétisation de la militarisation du maintien de l'ordre. Les violences policières, c'est pareil, on ne considère plus en face qu'il y a des civils, on considère que ce sont des ennemis, et l'on peut commettre des violences, on peut tirer des LBD sur leur visage, on peut les éborgner, on peut leur arracher des mains avec des grenades, en leur lançant des grenades qui contiennent de la TNT, comme les grenades GLIF-4. On peut aujourd'hui, dans ce pouvoir, exprimer cette vision militaire des choses. Comment réprimer cela? Il y a bien évidemment les observateurs qui vont analyser ces violences policières en plus des pratiques policières. Mais ça ne suffit pas. Parce que les observateurs, c'est un média. Et un média qui va rendre compte. Et qui va donner aux journalistes, aux associations, à la Ligue des droits de l'homme dont je fais partie. Et qui lutte depuis déjà un certain temps, depuis toujours même, sur les violences policières et sur les pratiques policières. Il y a une autre manière de donner à voir, d'exprimer et donc de lutter contre la répression, de réprimer la répression. Il y a aussi le traitement judiciaire. Le traitement judiciaire, c'est-à-dire poursuivre. Et en fait, pour réprimer la répression, il y a une manière très simple. C'est arrêter de penser qu'on est minoritaire. C'est arrêter de penser qu'on est dans une relation verticale de pouvoir. C'est se mettre sur un plan horizontal. C'est penser qu'on a exactement le même pouvoir que celui qui détient le pouvoir, parce que c'est nous qui lui avons conféré ce pouvoir. Et pour s'établir sur ce plan vertical, il y a donné à voir, il y a montré sur les réseaux sociaux, il y a écrire, et j'engage tout le monde à écrire, à se structurer, bien évidemment. Mais il y a une autre manière, et c'est celle qui est ma pratique quotidienne, qui déplaît à certains. Il y a beaucoup de gens dans les militants, et j'estime leur réflexion, mais je ne partage pas leur conception. Je pense qu'il faut user du pouvoir judiciaire. Pourquoi ? Parce qu'on peut penser que ce pouvoir judiciaire, à partir du moment où il est en quelque sorte inféodé au pouvoir exécutif, notamment par l'intermédiaire du procureur de la République, il ne nous donnera pas gain de cause. On peut penser effectivement que quand on a vu l'historique des violences policières et les traitements judiciaires qui, avec une forme d'impunité systématique, des policiers ou des gendarmes impliqués dans les violences policières, on peut penser que ça ne donnera rien et qu'il y a une forme d'impunité et rester impuissant en se disant « ça sert à quoi d'y aller ? Ça sert à quoi de déposer plainte quand on a été victime de violences policières ?» On peut penser que les militants sont poursuivis par milliers alors que les policiers ne le sont jamais. Et c'est vrai, on a le droit de le penser. Et d'ailleurs, c'est ce qui se passe. Mais ce n'est pas le résultat qui compte. Ce qui compte, c'est comme pour les observatoires, de donner à voir, de faire sortir ce qui est inconnu vers la lumière. Et un moyen, important de donner à voir ce qui est inconnu, ces violences systématiques, c'est justement d'utiliser le levier judiciaire parce qu'aujourd'hui, qu'est-ce qui va avec le levier judiciaire ? Il y a le levier médiatique. Quand il y a une plainte, vous avez tous les médias, y compris les médias traditionnels, y compris BFM, qui sont aguichés. Aguichés par l'odeur de la plainte contre qui ? Il faut savoir contre qui on dépose des plaintes. Bien évidemment contre ceux qui ont commis ces violences ou ces pratiques policières. C'est difficile de déposer des plaintes contre des ministres. Pourquoi ? Ou contre un président de la République, bien évidemment, parce que en France, on a une jurisprudence qui protège l'exercice du pouvoir. Il y a une forme d'immunité véritable. En revanche, il y a ces intermédiaires-là contre lesquels on peut déposer plainte. Le préfet, pas d'immunité contre le préfet. Et c'est lui qui donne les ordres dans la chaîne de commandement. Et il a une responsabilité pénale et civile. Le procureur de la République, on l'a vu, il est fragile. On l'a vu dans l'affaire Geneviève Le Guay. Quand on arrive à décortiquer et donner à voir les pratiques mensongères, la communication mensongère, les pratiques arbitraires, les pratiques illégales systématiques du pouvoir, eh bien, on fragilise ce pouvoir et l'autorité judiciaire. Et puis surtout, on a, bien évidemment, l'écoute des médias. Donc moi, ce que j'engage tout le monde à faire, bien évidemment, pour terminer et pour donner la parole à ceux qui sont sur le terrain et à ceux qui prennent des risques, qui se mettent en danger à chaque fois, comme les journalistes. Parce que je peux vous assurer que quand on est sur la place d'Italie hier, moi j'y étais pas, mais on me racontait ce qui s'y passait et j'étais effrayé. J'engageais tout le monde à partir le plus vite possible. Ils me disaient « on peut pas partir ». Oui, partez, mais on peut pas partir. On est bloqué. Et j'avais très très peur pour eux. Et c'est un travail incroyable. Et évidemment, vous pourriez avoir peur si vous aviez cette envie de rejoindre les observatoires. Fort heureusement, ça n'arrive pas tout le temps. Il y a eu des observateurs qui ont été poursuivis. Notamment, je pense à Camille Allu, à Montpellier, plusieurs fois. On a gagné. Elle a été relaxée. Je pense à ces observateurs qui ont été frappés, à Paris encore, les observatoires parisiens, à coups de matraque récemment. Et ailleurs, en permanence. Pourquoi ? Parce que les forces de l'ordre savent que le danger, il vient de là. Que ce sont les observatoires qui sont le danger pour eux. Que ce sont les journalistes qui sont le danger, parce qu'on donne à voir, et c'est comme ça qu'on réprime la répression. Donc pour finir, je vous engage bien évidemment à rejoindre ces observatoires, notamment l'observatoire parisien quand vous êtes à Paris ou ailleurs. Et je vous engage à écrire, je vous engage à vous structurer, à arrêter les divisions entre tous les courants de pensée. Et qu'est-ce que ça veut dire ? Enfin, je suis stupéfait et il y a un début de réunion. Et on l'a vu le 10 novembre. Et bien évidemment, il y en a qui pensent que cette manifestation n'avait pas lieu d'être. Mais il y a eu une réunion. Il y a eu tout le monde, toute cette gauche qui peut considérer et être un espoir, qui était présente. Donc, arrêtez les divisions pour des petites choses et voir l'essentiel, les valeurs communes. Et bien évidemment, déposez plainte. Systématiquement. Et vous n'avez pas besoin d'un avocat hein, pour déposer plainte. Je suis souvent attaqué parce qu'on me dit que quand je fais des tweets, c'est pour faire de la clientèle. C'est bon. Déjà, la plupart du temps, je suis bénévole. Sachez que c'est pas pour me faire de la clientèle. Et puis souvent, on le fait avec la Ligue des droits de l'homme. Non, c'est il faut déposer plainte pour donner à voir, pas pour gagner forcément. Et puis après aussi pour gagner. Parce que moi, je ne crois pas que indéfiniment l'autorité judiciaire pourra résister à une masse de plaintes. Contre les violences policières, contre les pratiques illégales des préfets et des procureurs. Il faut déposer plainte et penser qu'on peut gagner sur ce terrain également.
3: Merci, merci Arié pour ton intervention. Merci Jean-Luc et merci au lieu-dit de nous avoir accueillis ce soir pour parler de ce sujet. Alors, on peut commencer avec quelques questions. Qui a été déjà concerné par des gaz lacrymogènes, exposé à des gaz lacrymogènes ? qui a déjà été encerclé par la police, nassé, bousculé, matraqué, insulté, contrôlé sans motif ? Bon. Ça fait quand même un certain monde. Là, on a 6 exemples de ce qu'on appelle poliment les pratiques policières. Alors, l'observatoire qu'on s'est proposé de créer s'est donné pour objet l'étude de ces pratiques policières. Avant de vous dire pourquoi on a créé un observatoire, finalement, qu'est-ce que ça apporte un observatoire par rapport à ce qui se fait déjà, c'est important de vous dire aussi ce qui nous a motivés à le faire. Et on a constaté, comme Ariel avait soulevé, que en janvier 2019, un nombre beaucoup trop important de personnes ont été victimes de ces pratiques policières. Des personnes qui étaient manifestantes, mais aussi des personnes qui étaient pas du tout concernées par les rassemblements. Et le point commun entre ces personnes, c'est que elles n'ont eu ni explication ni justice avec par rapport à ces pratiques policières. Ces personnes ont été traumatisées, blessées, deux décédés. Un certain nombre ont été éborgnés, 24 d'après les derniers constats. 5 ont perdu l'usage d'une main. Beaucoup ont été traumatisés. Un certain nombre ont été placés dans un coma artificiel. D'autres ont failli mourir asphyxiés. Et ce qu'on a constaté, c'est qu'en France, en janvier 2019, la plupart des rassemblements débutent loin, parfois très loin, des lieux d'exercice du pouvoir, loin des ministères, loin des sièges sociaux, loin de l'Élysée. Et pourtant, ils finissent la plupart du temps aux urgences. Donc ça, c'est le premier constat qu'on a fait. Et le deuxième, c'est que au-delà des victimes, donc de ces victimes qui n'ont obtenu ni explication ni justice de ce qui s'est passé dans la rue, d'autres ont été encore plus nombreuses et ont fait l'objet d'interpellations arbitraires, ont été placées pendant des heures dans des fourgons, ont été placées en garde à vue prolongée, ont dormi en cellule, ont fait l'objet, sont passées en comparution immédiate à la chaîne. Ces personnes ont fait l'objet de réquisitions toujours plus fortes des procureurs et de condamnations parfois très lourdes. 3, 6, 12 mois d'emprisonnement avec mandat de dépôt, avec un triste record à 3 ans et 3 mois d'emprisonnement. Donc ces deux violences, qui sont d'abord une violence policière et ensuite une violence judiciaire, ce sont des violences qui se donnent la main, qui sont interdépendantes. On appelle ça la chaîne pénale aujourd'hui. Et c'est une expression qui n'est pas nouvelle, mais qui nous heurte toujours parce qu'on considère que la chaîne pénale, finalement, c'est nos libertés sont peu de choses face à cette mécanique de broyage des corps, de broyage des dignités, et finalement de broyage de la confiance qu'on a envers ceux qui gouvernent. Alors, on a constaté aussi que ces pratiques policières, c'est avant tout des ordres qui sont donnés. Des autorités publiques ont donné des ordres de procéder à ces pratiques au moins 53 fois avec les Gilets jaunes. Combien de fois en banlieue? Combien de fois avec les étrangers aujourd'hui qui vivent en France sans papier? Et cette troisième forme de répression, les salles de commandement, les ordres qui sont donnés sur le terrain, sont soutenus, revendiqués par des autorités politiques, par des chroniqueurs, par des philosophes, qui parfois nous disent dans les journaux « il faut faire appel à l'armée, il faut que sur les foules soient tirées des balles réelles ». Ça, c'est ce qu'on a entendu déjà depuis le début de l'année, qu'on a encore entendu très récemment. Et c'est pour nous une troisième forme de répression qui prend la suite des deux premières, c'est une répression médiatique. Et ces trois formes, finalement, sont des violences qui ont trait à la même chose. C'est que ce sont des violences qui sont exercées contre nos libertés fondamentales, contre la liberté de réunion, contre la liberté d'expression, contre la liberté d'aller et venir, contre le droit à la vie parfois pour certaines personnes. Et à partir de là, on s'est dit, mais qu'est-ce qu'on peut apporter par rapport à ce qui existe déjà? Parce qu'un observatoire, ça a été créé en 2017 à Toulouse, en 2019 à Paris. Ce sont des initiatives récentes. Mais est-ce qu'il n'y a pas déjà eu finalement quelque chose qui a été fait avant nous? Donc le premier réflexe qu'on a eu, ça a été de faire un panorama de ce qui existait déjà. On s'est demandé d'abord pourquoi observer, pourquoi un observatoire, est-ce que ces pratiques policières n'ont pas déjà été analysées? Alors évidemment, bien avant nous, ce qu'on a constaté, c'est que un certain nombre de collectifs avaient déjà réfléchi à ces questions. Le comité Adama, Urgence notre police assassine, Désarmons-les, un certain nombre d'institutions, on pense aux défenseurs des droits, la Commission nationale des droits de l'homme, au Conseil des droits de l'homme de l'ONU, un certain nombre de journalistes, de réalisateurs de documentaires, d'écrivains, et surtout beaucoup de monde qui se sont rassemblés spontanément pour réfléchir à ces questions. Et des livres, des films sont parus. Ici, un livre pour parler de l'histoire du maintien de l'ordre. Là, un livre pour parler des profits mirifiques qui sont dégagés par les gaz lacrymogènes, parce que c'est une industrie, parce que des LBD sont vendus, parce que des LBD, du coup, sont profitables à des industries, à des entreprises. Et finalement, ce qui, à notre sens, manquait au-delà de tout ça, au-delà de toute cette littérature, etc., c'était vraiment le terrain. Ce qu'on a constaté aujourd'hui, c'est que le terrain va avec l'analyse. L'analyse va avec le terrain. Les deux ne vont pas l'un sans l'autre. Et aujourd'hui, pour parler de ces violences policières qui ont lieu sur le terrain, quoi de mieux que d'aller observer ? Parce que finalement, il y a un flou, il y a une sorte d'opacité qui, aujourd'hui, empêche aux victimes de prouver leur préjudice, qui empêche aussi aux défenseurs des droits de dire stop aux mensonges ambiants, de construire un contre-récit, comme on se l'était dit. Et face à ça, ce qu'il nous fallait, c'était vraiment, et c'est ce qu'on a pensé, c'est une analyse systématique de ce qui se passe sur le terrain. Lorsqu'on observe, on peut témoigner minute par minute, seconde par seconde, de ce qui s'est passé à un endroit. On prend les audios, on prend des images, on filme, on recueille des témoignages, on rédige ensuite des rapports par rapport à ça. Et finalement, cette analyse et ce terrain, c'est peut-être ce qui peut permettre aussi aux victimes d'agir en justice. Les preuves manquent, et c'est aussi ce qui nous permet de publier des rapports. Donc on va sur le terrain, on suit les événements, on suit la répression policière, dans l'idéal. Donc c'est un sacré shot d'adrénaline hein, sur ce moment-là. On a l'impression d'être Robert Capa dans les rues du 10e arrondissement. Et après ça, on a le temps de l'analyse, de restituer, de revoir les images et de construire des rapports pour faire face à ça. Parce que témoigner, et c'est ce qu'on se disait, témoigner des violences policières, c'est les faire exister. Mais observer les violences policières, c'est les combattre. On est un certain nombre aujourd'hui à avoir pris cette initiative. Avant Paris, en 2019, comme je le disais, il y a eu Toulouse en 2017. Ensuite, il y a eu Bordeaux, Montpellier, Nantes, Quimper, Nice, Lille. On est un collectif uni qui grandit et qui, aujourd'hui, s'appuie sur des gens qui sont vraiment déterminés, qui sont là parfois tous les samedis, comme Sarah, qui est en quelque sorte devenue une experte du terrain, et grâce à qui aujourd'hui on peut

0: Je vais laisser la parole à Sarah. Merci.
1: Bon, je vais vous expliquer un peu donc comment, en gros, nous, pour comprendre comment fonctionne l'observation, notamment sur le terrain, il faut comprendre qu'on a des principes très forts qui guident notre fonctionnement en fait. Et ça, c'est primordial. On a trois principes fondamentaux, et je vais prendre le temps de les expliquer. On a la sécurité, la confidentialité et un principe qui est des fois un peu moins bien compris, qui est la neutralité. La sécurité, parce que c'est assez évident, je veux dire, le risque est là, on l'a vu, c'est déjà arrivé. Du coup, on s'organise pour être systématiquement toujours un minimum de trois personnes. Il n'y a pas d'observation si on n'est pas au moins un groupe de trois. L'idée est que, à travers ce groupe de trois, chacun a une tâche définie. Il va y avoir une personne qui est spécialisée dans la prise de notes, qui va justement prendre minute par minute le déroulé d'une observation. Donc ça va être 2h58, une compagnie de CRS arrive telle rue. Ah, 2h53, il bouge. 2h55, une autre compagnie arrive. Donc c'est vraiment très détaillé. On a une deuxième personne ensuite qui, elle est chargée de la vidéo, en fait, de filmer, de maintien de l'ordre. Donc on filme exclusivement les forces de police et de gendarmerie. Et on a une troisième personne qui est plus là pour s'assurer de la sécurité du groupe, en fait. Pour s'assurer d'être à aucun moment surpris, d'être vigilant, parce qu'en fait, ça va très très vite en manifestation. Je veux dire, les mouvements de foule, on ne les voit pas arriver. En 2 minutes d'un coup, il y a un mouvement de foule là, on va avoir les CRS qui vont charger l'autre côté. Donc du coup, cette personne est vraiment chargée de s'assurer de la sécurité du groupe, de regarder autour et de faire bouger le groupe rapidement selon le contexte. Donc dans cette optique aussi de sécurité, on est toujours identifiable. Donc peut-être certains d'entre vous nous ont déjà vus, on porte une chasuble blanche qui, on a découvert récemment, prend feu, donc ça c'est un autre problème, mais on a une chasuble blanche avec écrit en rouge « Ligue des droits de l'homme », c'est toujours pas très féministe non plus, mais ça c'est mon point de vue personnel. Et bon, c'est pratique parce qu'on nous reconnaît, ce qui des fois peut être problématique avec certaines forces de l'ordre. Le problème, c'est qu'on nous mélange très souvent avec les street medics, qui sont aussi en blanc et rouge. Donc, c'est assez régulier qu'en cours de manifestation, on nous crie après, non, c'est rempli, c'est rempli. J'en ai qu'un, ça m'embête un peu de te le donner. Enfin, ça, c'est le problème. Mais en tout cas, on est toujours identifiable. Et ça permet aussi que les gens viennent s'adresser à nous quand ils ont des questions. Un autre point aussi, pour notre sécurité, on est équipé. On est obligé, en fait. Au début, on l'était pas nécessairement, et au fur et à mesure, on a commencé à s'équiper. Donc, on a un casque de vélo, scooter ou roller, donc pour éviter de prendre des coups sur la tête ou des projectiles, ce qui arrive quand même de plus en plus régulièrement. On a un masque de chantier pour se protéger des gaz, et on a un masque pour respirer. Donc ça fait vraiment... ça fait partie aujourd'hui de l'équipement d'un observateur et observatrice. Ce principe de sécurité se dégoule aussi sur le terrain, en fait. C'est-à-dire que systématiquement, la règle en fait élémentaire de base, c'est de faire attention à son groupe. C'est-à-dire, on fonctionne par groupe de trois et c'est le plus important, en fait. On fait attention aux différents membres et ça se traduit par différentes manières. Déjà, premièrement, on est toujours à portée de main, en fait. Si vous nous voyez, on se déplace comme des escargots, on se tient. Du coup, c'est pas toujours pratique quand on doit courir parce que on bloque les manifestants, mais on se lâche jamais. Parce qu'en fait, ça arrive très très vite. Nous, ça nous est arrivé, par exemple, avec mon groupe sur la manif climat. À un moment, on se prend des grenades dans les pieds, on dit on y va, et sauf qu'on est tous les trois partis dans des directions différentes. Donc, le temps qu'on se retrouve, il a fallu 10 minutes. Enfin, donc maintenant, c'est vrai qu'on fait vraiment attention à toujours être très proche physiquement. Deuxième aussi, règle en observation, c'est ce que j'appellerais le plus vulnérable l'emporte. C'est-à-dire que, si vous voulez, c'est des moments qui peuvent être extrêmement anxiogènes. Et du coup, nous, on n'est pas là pour... on n'est pas des martyrs, quoi. On prend des risques, mais on n'est pas là pour perdre un œil. On fait attention, on ne veut pas se mettre en risque. Et ce qui fait que, du coup, à certains moments, en fait, on n'est pas bien en manifestation. Et dans ces cas-là, la personne qui dit « là, moi, je ne me sens pas bien », eh ben, on arrête. Et ça se discute pas. Et à titre d'exemple, ça arrivait hier, par exemple. Moi, j'étais à la NAS de Place d'Italie. Et j'en ai fait un certain nombre d'observations. Et là, celle d'hier, moi, ça allait pas du tout. Enfin, je veux dire, c'était anxiogène. J'ai du mal à être enfermée. Donc là, une NAS, c'était un peu compliqué. Il y avait des détonations toutes les 5 minutes, des mouvements de foule, du sang. Et moi, ça arrivait à un moment, on était là depuis 10 heures, vers 4 heures. J'étais, je peux pas, faut que j'arrête, en fait. Et j'étais

0: Mino dans mon groupe, c'est-à-dire que les autres personnes souhaitaient continuer, parce qu'en soi, c'était important qu'on soit là, mais ça pas, il n'y a pas eu de sujet de négociation, en fait. On dit, là, il faut que je parte, je ne me sens pas bien. On dit, ok, très bien, on cherche une solution. Bon, c'était pas plus mal, parce que comme ça, on a traversé la place et on s'est rendu compte qu'il n'y avait plus grand monde, donc il était peut-être temps de partir aussi. Et ça a aussi permis qu'on reconstitue des équipes et pour qu'on ait après deux équipes qui continuent au niveau des halles. Donc voilà, donc ça c'est vraiment un truc très important. Donc la sécurité, on n'est pas là pour se faire casser la figure, on n'est pas là pour prendre des risques. Ça arrive, hein, je veux dire, il y a 15 jours, j'ai pris des coups de matraque par exemple, on avait fait tout ce qu'il fallait et c'est quand même arrivé. Mais on fait attention. Et dans cette optique-là aussi, on se forme en fait. C'est-à-dire que rejoindre l'observation, c'est l'observatoire, c'est se former. C'est à la fois se former à reconnaître les différentes forces de police, parce qu'en fait, il y en a plein qui interviennent aujourd'hui, dont plusieurs qui ne sont pas du tout formés au maintien de l'ordre. On prend l'exemple, par exemple, d'hier de Place d'Italie, à 10h du mat, il n'y avait que des présences de la BAC et des CDI CSI. Eux, ils sont formés à l'interpellation. Ils ne sont pas formés au maintien de l'ordre. Donc, ce n'est pas du tout la même ambiance tout de suite quand ils sont là. D'ailleurs, je crois que c'est eux qui sont à l'origine de 80% des tirs de LBD depuis le mouvement des Gilets jaunes. Donc, si vous voulez, déjà de savoir que ce sont eux, on s'adapte. Hein. On sait que ça ne va pas être la même réponse. On sait qu'il faut se méfier encore plus parce qu'ils sont sans ordre, ils sont complètement impulsifs. Donc voilà, donc il y a vraiment une barre de formation sur reconnaître le maintien de l'ordre, donc reconnaître leur casque, savoir quelles sont leurs pratiques, quelle est leur chaîne hiérarchique, etc. On se forme aussi sur les armes, en fait. Parce qu'en fait, c'est nécessaire. À partir du moment où on fait un travail d'analyse, il faut savoir si l'arme utilisée était... du lacrymo, du gel lacrymo, est-ce qu'il y avait la TNT, quel est aussi le cadre juridique, c'est-à-dire dans quelle mesure ils peuvent l'employer, comment. Donc on a vraiment une partie importante sur ça, on se forme entre nous en fait. Donc ça c'est globalement sur le principe de sécurité, qui vise à éviter de prendre trop de risques ou des risques inutiles, tout en étant en première ligne, la plupart du temps quand même. Après, notre deuxième principe très important, c'est ce qu'on appelle la confidentialité. Parce qu'en fait, mine de rien, on a beau... Donc nous, on observe le maintien de l'ordre, donc on évite de filmer manifestants, mais ça peut arriver. Nécessairement, enfin, je veux dire, vous voyez comment ça se passe, d'un coup, ils chargent, et si on filme des violences, ben, il y a des manifestants à côté. Donc on a des données assez sensibles, en fait, parce qu'on sait que les forces de l'ordre travaillent sur ces vidéos, notamment tout ce qui est vidéo en ligne, on sait qu'ils travaillent dessus, et trois mois après, les policiers sont à votre porte en disant « Coucou, c'était vous la fourchette du Fouquet, quoi ». Donc nous, on fait attention à ces données-là, donc on ne les diffuse jamais, on ne fait pas de direct. Si on diffuse des images, les personnes sont floutées. On fait vraiment attention à ça. Mais au-delà même des films, on a un gros travail de témoignage, parce que comme on fait justement un travail d'enquête, plus que d'images, on recueille beaucoup de témoignages. Donc ça va être des personnes qui ont été victimes de certaines pratiques, mais aussi des forces de l'ordre eux-mêmes. Et c'est très intéressant, en fait. Parce que nous, on a eu, par exemple, plusieurs témoignages, notamment de CRS, et on est d'accord ou pas avec ce témoignage, mais en fait, ça en dit non. Mais qui exprimait une grande frustration, par exemple. Il disait, bah voilà, le problème, c'est que les gilets jaunes, ils me mélangent avec la BAC. Moi, je suis formé à ça. Oui, évidemment, il y a des dérives chez les CRS, mais en fait, nous, on reçoit des ordres, et en fait, ils se trompent. Et nous, on comprend pas pourquoi ils envoient des gens qui sont pas formés à ça. Je veux dire, c'est intéressant d'avoir ce témoignage de force de l'ordre pour analyser le contexte, pour comprendre quels sont les ordres donnés. Donc, tu vois, pour toutes ces raisons-là, on fait vraiment attention à nos données. Donc, on utilise des outils sécurisés, on ne diffuse pas et on donne pas d'éléments, en fait. Quand on est interrogé par la presse, on n'a rien à déclarer. On est en observation, on fera un rapport, potentiellement un communiqué de presse, mais on ne donne pas les données rassemblées. Troisième principe qui est un peu moins compris souvent, mais c'est ce qu'on appelle le principe de neutralité. Et c'est important parce que c'est vraiment un des principes essentiels de notre fonctionnement. Évidemment, le fait d'observer n'est pas neutre. Enfin, je veux dire, on est là pour observer le maintien de l'ordre en manifestation. Donc, il y a un point de vue politique derrière. Mais c'est plutôt, en fait, ce principe, il faut comprendre cette idée de neutralité comportementale. C'est-à-dire que quand on est en observation, on n'est pas manifestant. Ça se voit physiquement, c'est-à-dire qu'on se met à l'écart le plus possible. On est sur le côté, on est devant. Bon, parfois, on n'a pas toujours le choix, mais on essaye de se mettre à l'écart. On chante pas de chant. On n'a pas les t-shirts avec écrit ACAB ou Vive l'anarchie. On est poli avec les forces de l'ordre, on est poli avec les manifestants, on ne donne pas nos avis. Si on a interrogé, ça arrive souvent en disant bah voilà, vous avez vu, c'est scandaleux ce qui est passé, et on a envie de le dire parce qu'on dit bah c'est vrai que. Mais on a envie de dire non, ouais, bah on verra ce qu'on en dira. Enfin, on doit rester très très neutre. Et en fait, c'est un principe qui est beaucoup moins évident qu'il en a l'air, en fait.
1: Parce que déjà, la plupart d'entre nous ont soit des activités militantes à côté, soit ont un passé militant. Et il y a une des premières choses qu'on apprend en tant que militant, c'est que bah, quand il y a un copain qui se fait embarquer, on va le chercher, quoi. C'est-à-dire qu'on, ou on voit quelqu'un qui se fait frapper, bah, on intervient. Et là, c'est frustrant parce qu'en fait, quand on voit ça, on filme. On voit quelqu'un qui se fait embarquer et qui a l'air de se faire embarquer de manière un peu arbitraire, on va pas le chercher par la manche, hein. On filme. Et c'est un principe qui est assez dur parce que ça demande beaucoup de sang-froid et de recul, y compris par aussi, ça arrive fréquemment qu'on ait des actes d'intimidation de la part des forces de l'ordre, où on va se faire bousculer ou insulter et en fait faut rester très calme, quoi. Concrètement, ça veut dire aller voir le policier, lui dire excusez-moi monsieur, est-ce que vous m'avez traité de connasse? Oui, très bien, bah je vous remercie, bonne journée. Et c'est pas une réaction que je pourrais avoir dans d'autres circonstances, par exemple. Donc voilà, c'est vraiment quelque chose qui demande beaucoup de sang-froid et c'est important en fait pour deux raisons. La première déjà, c'est que ça nous protège. On le voit justement avec le cas de Camille Allu, qui est donc notre camarade à Montpellier, qui depuis notamment qu'elle a porté plainte à 3 poursuites pénales en moins de 6 mois. Elle s'est fait relaxer au mois d'octobre. Elle était poursuivie, si vous voulez, pour entrave à la circulation. Parce que les gilets jaunes de Montpellier ont occupé une autoroute. Elle était là pour observer. Elle s'est fait embarquer et le procureur a considéré qu'elle participait à une entrave à la circulation. Elle a été relaxée en octobre. Et une des raisons pour lesquelles elle a été relaxée, c'est aussi parce qu'on a pu montrer que bah, elle était neutre, en fait. Qu'elle était à l'écart, qu'elle observait et qu'elle faisait pas, elle n'a pas participer à cette action. Donc ça, c'est une des premières raisons. Et la deuxième raison de la neutralité, c'est en fait, ça nous donne une grande légitimité. C'est ce que disait Nassim. En fait, il y a énormément de collectifs qui font ce travail-là, de violence ou même de manifestants qui le dénoncent. Et en fait, nous, on fait un rapport d'analyse et d'enquête. Donc il faut montrer cette neutralité-là. Ça nous donne la légitimité. Parce qu'en fait, c'est ça l'objectif de l'observatoire sur le terrain. Il y a trois grands objectifs. Premièrement, on a un effet dissuasif. Bon, clairement, ça marche pas à chaque fois. Ce serait beau, mais ça a arrivé plusieurs fois d'entendre les forces de l'ordre dire attention, on est filmé par la LDH là. On l'a vu, je sais pas, par exemple au 14 juillet, à un moment, on les a vus courir descendre dans le métro. Comment un contrôle d'identité qui un peu brusque, un peu brutal, et à un moment, ils nous voient filmer, ils font attention, avec des droits de l'homme est là, ils partent. Bon. Ça serait tellement beau si à chaque fois qu'on était là en manifestation, il n'y avait pas de violence policière. Deuxième objectif, on fait aussi l'accès aux droits. Parce qu'en fait, énormément de manifestants ne connaissent pas leurs droits. Et c'est normal. Enfin, je veux dire, en soi, dans un système qui marcherait bien, il n'y aurait pas besoin. Mais c'est aussi pour ça, par exemple, que de nombreux gilets jaunes ont beaucoup parlé en garde à vue, sans leur avocat. Une des pratiques des policiers était de dire « Vous voulez un avocat ? Ouais, c'est vos droits, mais sachez que ça prend du temps. » Alors que si vous parlez maintenant, mais dans 2 heures, c'est fini. Bah, du coup, il parlait. Et il parlait beaucoup. En disant, bah, non, mais j'ai rien fait. J'étais là. Bah, mais sauf qu'en fait, ça aide pas. Donc, du coup, voilà, nous, ce qu'on fait, c'est qu'on essaye aussi on distribue des flyers. D'ailleurs, je pense que vous en avez là sur la table. On distribue flyers sur, c'est quoi vos droits en garde à vue? C'est quoi vos droits de manifester? On répond aux gens. Par exemple, c'est quoi l'outrage? C'est quoi la rébellion? Parce que ça va assez vite. Donc, on fait une dimension d'accès aux droits. Et sinon, un des gros objectifs, c'est les fameux rapports, en fait. Donc, chaque observation fait l'objet d'un rapport très détaillé. Ce qui permet ça de faire un peu le constat, c'est-à-dire qu'est-ce qu'on a vu? Est-ce qu'on a vu des violences policières liées à des comportements individuels? Est-ce qu'on a vu pas de violences policières, mais un désordre assez étonnant? Par exemple, on a vu ça sur les dernières manifestations de Gilets jaunes, où pour 200 manifestants, il y avait 300 flics, en gros. Et on avait l'impression que je ne veux pas dire flic. On avait l'impression que c'était une manifestation de force de l'ordre, c'est-à-dire qu'ils marchaient par rangée et ils étaient tous à 1 mètre. C'est-à-dire que la manifestation se passait à l'intérieur d'un cordon. Donc il y avait des policiers tous les 1 mètre, plusieurs rangées devant, plusieurs rangées derrière, et surtout les policiers qui guidaient le rythme à tel point que les manifestants ont dû demander pour faire une pause pique-nique à Place Voltaire. Littéralement, c'était est-ce qu'on peut faire une pause et tout. Puis on a tous fait une pause et puis après quand la pause était finie, hop, ça s'est resserré et la manifestation est partie. Donc ça, c'est des analyses qu'on prend en compte. L'idée est que à la fin, avec tous ces rapports, on fasse un rapport un peu plus général qui explique comment marche le maintien de l'ordre aujourd'hui, quelles sont les problématiques vis-à-vis des libertés individuelles et publiques que nous on voit. Donc nous on est un peu jeune à Paris, donc on l'a pas encore fait. Mais si ça vous intéresse, L'Observatoire de Bordeaux ou Toulouse a déjà publié son rapport. C'est très intéressant sur comment ça marche, quelles sont les forces dessus. Donc c'est disponible sur Internet, c'est facile à trouver, mais ça vaut le coup d'être lu. Donc on a ces rapports un peu généraux. On fait aussi un travail un peu plus de rapports thématiques. Il y a que là, par exemple, en ce moment, nous, on s'intéresse à la question de la NAS. Parce qu'on se rend compte que c'est un peu flou juridiquement, c'est un peu flou aussi dans son usage. Donc, parce que concrètement, si c'est censé contrôler les foules, pourquoi dans ces cas-là, les forces de l'ordre demandent aux gens de rentrer, mais les empêchent de sortir? Et c'est assez. En fait, on n'est pas les premiers à travailler sur la NAS. Hein. Il y a le, je crois que c'est le Défenseur des droits qui, en 2017, a fait un travail là-dessus, et une jurisprudence qui vient de sortir. Mais en fait, c'est un peu rigolo, parce que quand on regarde le rapport du Défenseur des droits, c'est un membre de la police. Je crois que c'est préfet de police qui dit non, il n'y a pas de NAS en France. Et nous, il y a 3 semaines, on s'est retrouvé NAS 7 heures sur un pont, si vous voulez. Sans eau, sans toilettes, c'était un grand moment. On avait pensé à utiliser les toilettes faites par les manifestants composées de deux grilles et des couvertures de survie, mais on s'est dit, photo d'un observateur, les fesses en l'air, c'est peut-être pas top. Donc du coup, on s'est retenu. Mais si vous voulez, du coup, nous, ça nous a interrogés. Enfin, bah, c'est marrant, la NAS, ça n'existe pas, on ne peut pas sortir. On est allé parler au commissaire. On avait l'impression d'être Élise Lucet ce jour-là. On était Monsieur le commissaire, est-ce une NAS? Il dit non, c'est pas une NAS. Est-ce une manifestation? Non plus. Mais, alors c'est un peu. Enfin, c'est quoi le cadre juridique? On n'a évidemment pas eu de réponse. Mais du coup, voilà, nous, on s'intéresse aussi à des points un peu plus spécifiques, deux fois juridiques, mais pas tout le temps, sur certaines pratiques. Donc ça, c'est des rapports qui vont être publiés. Après, on a aussi la volonté de faire des rapports qui assistent les personnes en fait victimes. Notamment dans leur action en justice. Je pense notamment, par exemple, au fait qu'une des actions qui a été menée, un des recours qui a été mené devant le Conseil d'État contre le LBD 40, bon, avec le succès que l'on connaît, a été permis par un des rapports de Montpellier, qui avait justement pu prouver que ça avait été utilisé dans quel cadre, c'était bien telle force de police qui avait visé telle personne, et donc le rapport a été utilisé. Nous, on a aussi fait un rapport qui a été communiqué aux défenseurs des droits sur la première action d'Extinction Rebellion au pont de Sully. Je sais pas si vous vous rappelez, mais en gros, les images, ils étaient assis de manière pacifique et ils se sont fait gazer dans les yeux. Donc, nous, on était là, on a fait un rapport et il est transmis aux défenseurs des droits. Donc, en gros, voilà, c'est tout notre travail, parce que je vais pas répéter ce qui a déjà été dit, mais il y a, au-delà même des images, il y a un vrai travail d'analyse et structurel, c'est-à-dire de s'intéresser sur long terme. Quel est l'usage du maintien de l'ordre et surtout comment il varie parfois selon les cadres, selon les forces de l'ordre présentes, selon les types de manifestations. Et on pense que être sur le terrain, c'est vraiment la meilleure manière de le voir, parce qu'en fait aussi on sent les ambiances. On sent les ambiances de tension, de crispation. Donc voilà, nous, si c'est quelque chose qui nous intéresse, en fait, de s'intéresser justement à lutter, que ce soit contre les violences policières, mais aussi toutes les entraves à la liberté de manifestation. Parce que la manifestation parqué entre des rangées de CRS, c'est pas ce qu'il y a de plus agréable non plus. Donc si ça vous intéresse, si vous êtes d'accord avec ces principes qui sont de sécurité, c'est-à-dire on fait attention à son équipe, on n'est pas une tête brûlée, on réfléchit à plusieurs. C'est avec le rapport la question de confidentialité, on divulgue rien en direct, on donne pas ces informations, et le principe de neutralité, sachez que donc nous on cherche des gens. Ce qu'on fait généralement, c'est qu'on prend un café avec la personne pour lui expliquer voilà ce que nous on fait, et pour s'assurer qu'on est sur la même longueur d'onde. Après, une fois que vous rejoignez l'observatoire, on vous forme et on vous accompagne. En fait, c'est évident qu'on laisse pas quelqu'un observer tout de suite. On met la personne avec une équipe de gens qui ont plus l'habitude et on l'accompagne et on lui montre bah là tu vois ça, là tu fais attention à ça, là tu portes ça. Enfin, je veux dire, c'est vraiment, on fait un vrai travail d'accompagnement, et en fait vous rejoignez une équipe, quoi. Et comme souvent dans ce genre d'expérience un peu intense, mais il y a vraiment un grand moment de solidarité et confraternité. Nous, on cherche des gens qui veulent pas nécessairement observer. On est une trentaine aujourd'hui. On est peut-être tout le monde n'observe pas au sein de l'Observatoire parisien. En fait, on cherche des gens qui sont aussi intéressés par le travail d'analyse, le travail de visionnage de vidéos. Enfin, je veux dire, et selon le temps de chacun, c'est-à-dire qu'il y a des gens qui passent beaucoup de temps, d'autres un peu moins, mais donc voilà, donc si ça vous intéresse, on a une feuille sur la table là-bas avec Bérénice Capucine. On prend les contacts, on se rend compte et vous rejoignez l'équipe, quoi.
2: Cause commune, des conférences comme si vous y étiez. Cinq questions, cinq remarques, et puis on ramène le micro par ici pour une réponse un peu globale.
3: Oui, voilà, je voulais savoir comment ça se passe au niveau de la répression qui continue après les manifestations. Je m'explique, quand des personnes sont gazées, quand il y a des personnes qui sont traumatisées avec des post-traumatiques avérés et qu'il y a un refus d'être diagnostiqué, voire soigné carrément par les médecins ou refusé aux urgences. J'aimerais savoir effectivement si dans ce cas-là, il y a une possibilité de mise en place d'un observatoire pour ce genre de cas. Il y a vraiment des régions en France où il y a carrément un refus absolu et on ne trouve plus de médecins. Il y a des médecins qui refusent, en fait. Donc, j'aimerais savoir s'il y a une possibilité, effectivement, d'observatoire, s'il y a quelque chose de prévu dans ce domaine. Merci.
4: C'est pour apporter un soutien et une félicitation aux intervenants de la part de la commission démocratie d'attaque, parce que nous pensons aussi, comme l'a souligné Ariel Imi, qu'il y a trop de divisions parmi nous. Il y a eu plusieurs débuts de comités pour la défense des libertés publiques et contre les répressions, et nous n'arrivons pas à travailler tous ensemble. Il faut vraiment que nous dépassions ces divisions, et la commission démocratie d'attaque fera tout son possible. Et puis je félicite bien sûr l'Observatoire des pratiques policières, parce que c'est un travail qui est absolument nécessaire et qui a déjà donné ses résultats dans d'autres régions.
5: Bonjour, donc une question plutôt sur l'observatoire. Quand vous dites qu'il ne faut donc pas... la question de la neutralité. Quand on est en position d'observateur, effectivement, on n'est pas manifestant, ça c'est clair. Est-ce que ça nous empêche pour autant à d'autres moments d'être manifestant? Est-ce que ça nous limite sur nos publications Facebook, par exemple, ou...
6: Oui, bonsoir. C'était simplement pour indiquer, comme on demande de le faire, on a créé aussi un observatoire en Seine-Saint-Denis. On travaille pas mal avec l'Observatoire de Paris sur diverses choses. Mais voilà, s'il y a des personnes qui sont intéressées, qui sont davantage en Seine-Saint-Denis, plutôt par les aspects, moins les aspects manifestations et davantage les aspects violence et abus de la police au quotidien. On est en train de mettre en place notre méthode. Vous pouvez aussi trouver notre contact sur le site de la Ligue des droits de l'homme. Voilà, très rapidement.
7: Pour répondre aux questions, et justement, comme il y a le syndicat des avocats de France, c'est aussi qui fait partie de l'observatoire sur le niveau judiciaire. Il y a des réflexions qui sont menées aussi sur les stratégies judiciaires à mettre en place. La Ligue des droits de l'homme aussi le fait de son côté. Nous, en tant qu'observatoire, on va pas directement mettre en œuvre ces stratégies judiciaires, c'est pas notre rôle, c'est le rôle des associations avec qui on travaille. Nous, on leur apporte le matériel qui leur permet ensuite de dire voilà ce qui s'est passé sur le terrain. Voilà, et les analyses. Donc nous, notre fonction, elle est là-dessus. Je pense que ce que disait Arié, sauf s'il veut répondre là-dessus sur la question du ministre, c'est un problème. C'est, juridiquement, il n'est pas possible de le faire. Pour les ministres, c'est plus compliqué parce qu'il y a, il y a la Cour de justice de la République. Tu veux répondre?
8: Alors, c'est pas si simple en fait. On peut, et c'est ce que je disais tout à l'heure, il y a certains responsables qui peuvent être touchés, et pénalement et civilement. Comme par exemple les préfets, les procureurs, c'est un peu plus compliqué parce qu'ils ont des organes juridictionnels différents comme le Conseil supérieur de la magistrature. Mais pour les ministres en exercice, dans le cadre de leur exercice, ou par le président de la République, il y a une forme d'immunité juridictionnelle. C'est-à-dire qu'ils ne sont jugés pour les délits qui sont commis, pour les ministres en tout cas, que par exemple devant la Cour de justice de la République. Et la Cour de justice de la République, elle est composée de qui ? Il y a un échevinage entre juges et politiques. Et à chaque fois qu'on a essayé, et on a essayé, notamment dans le cadre de l'état d'urgence, de poursuivre des ministres pour, par exemple, les assignations à résidence que nous considérions, nous, comme illicites ou illégales, eh ben, on a un filtre immédiat par le premier filtre, déjà, c'est l'enquête. Et on nous dit tout de suite, circuler, il n'y a rien à voir. Donc, on ne peut pas faire grand-chose là-dessus. Il y a quelquefois des poursuites de ministres par la Cour de justice de la République, mais bon, et avec comme par exemple récemment, on a vu, mais avec des condamnations extrêmement faibles. Et puis c'est très très rare. En revanche, effectivement, on peut mettre en place des poursuites contre d'autres, ceux qui les représentent, et si on poursuit par exemple un préfet, et on a déjà fait condamner des préfets. Eh bien, on a une fragilisation du pouvoir, parce que la chaîne de commandement, à partir du moment où elle est fragilisée, ça fragilise également les instances dirigeantes. Donc, il y a ça qu'il faut faire. Et pourquoi Castaner ? Ben, voilà, tout simplement parce que vous me disiez pourquoi est-ce que Castaner, on ne peut pas le poursuivre pour les LBD qui éborgnent. Alors, il y a deux choses. Un, je vous l'ai dit, Cour de justice de la République, filtre. Mais pour les LBD, encore faut-il que l'usage des LBD, de manière générale, hein, l'usage, c'est-à-dire l'usage qui est prévu par le Code de la sécurité intérieure, la légalité même du LBD 40, soit remis en cause. Et on a essayé. Mais pour l'instant, on se casse les dents sur le Conseil d'État. Et le Conseil d'État nous dit, ils vont même au-delà de ce qu'on leur demande, hein, ils disent, c'est plus qu'utile pour le maintien de l'ordre. Donc on a un rideau de fer de protection de l'État et de la légalité de ces armes pour l'instant en France. Je dis bien pour l'instant parce qu'on ne s'arrête pas, bien évidemment. On est allé et on va devant la Cour européenne des droits de l'homme. Le problème, c'est le temps. Pour arriver devant la Cour européenne des droits de l'homme et avoir une condamnation, ça prend 5 à 6 ans. Et donc, d'ici là, de toute façon, il y aura d'autres stratégies qui auront été mises en place. Mais bien évidemment, on ne va pas s'arrêter là. On va aller jusqu'au bout. Et le jour où on obtiendra une condamnation devant la Cour européenne des droits de l'homme, si on l'obtient pour le LBD 40 et pour les grenades, hein, on a aussi poursuivi sur les grenades GLIF-4. Et on a pu, politiquement, faire interdire d'autres grenades dans le passé. Rappelez-vous de la grenade OFF1, celle qui a tué Rémi Fraisse dans le dos, qui a été tiré par un gendarme sur la zone de Sivens. C'était une grenade qui contenait 70 grammes de TNT, qui était utilisée dans le maintien de l'ordre depuis la Première Guerre mondiale, qui avait déjà tué Vital Michalon à Creys-Malville en 77, et qui, après le décès de Rémi Fraisse, avec la pression de la Ligue des droits de l'homme, avec la pression de toutes les organisations, a fait d'abord suspendre par Cazeneuve ses grenades. Mais il n'a pas trop le choix, le pépère, mais et à la fin, annulation est sortie de l'arsenal légal de ces grenades OFF1. Donc vous voyez, c'est le judiciaire, c'est pour donner à montrer. On sait qu'on a une fragilité, on sait que c'est compliqué d'obtenir gain de cause, même si quelquefois on gagne. Mais à la fin, et c'est Michel Toubiana qui m'a fait comprendre ça, donc président d'honneur et ancien président de la Ligue des droits de l'homme, qui m'a dit le judiciaire, c'est très bien, avec parcimonie, mais à la fin, c'est le politique qui l'emporte. Donc il faut bien comprendre que l'outil judiciaire n'est qu'un outil pour arriver à une décision politique. Je vais répondre également à la deuxième question qui était posée. Oui, les refus de soins. Les refus de soins, il y a un dispositif déjà de droit commun. C'est-à-dire que si un médecin refuse de soigner quelqu'un, d'abord il peut être poursuivi pénalement pour non-assistance à personne en danger. Ensuite, il peut être poursuivi déontologiquement et disciplinairement devant le Conseil de l'Ordre des médecins. Et il y a déjà eu, et il y a souvent même, des poursuites de médecins. Donc, s'il s'avère qu'il n'y a pas suffisamment de moyens ou de médecins, c'est également une responsabilité administrative ou une responsabilité pénale des décideurs ou des autorités administratives qui mettent en place la répartition médicale en France. Donc il y a également des dispositifs de poursuite et des recours devant le tribunal administratif ou devant les juridictions pénales. Ça existe. Mais là encore, ça prend du temps. Dernière chose, parce que je vais relaisser la parole totalement et définitivement cette fois aux observateurs que je remercie beaucoup. Je vais faire un peu mon Edwy Plenel de la Ligue des droits de l'homme. Oui, rejoignez-les pour ceux qui peuvent. Tout le monde ne peut pas, parce que c'est dangereux. Tout le monde n'a pas tous ses samedis de libre ou certains samedis de libre. Tout le monde n'a pas envie de risquer. Il y a un risque. Pas tout. Enfin, on n'a pas eu de dégâts ou de dommages très importants, fort heureusement. Mais il y a un vrai risque. Donc tout le monde ne veut pas engager ce risque. En revanche, ce que tout le monde peut éventuellement faire, c'est aider les observatoires et la Ligue des droits de l'homme, parce que il y a du matériel à acheter. Il y a des casques qui sont souvent saisis, alors qu'on n'a pas le droit de les saisir, hein, bien évidemment, parce qu'on n'a pas le droit de saisir du matériel d'observateur, mais les policiers s'en foutent un peu. Vous pouvez éventuellement faire des dons à la Ligue des droits de l'homme ou aux observatoires permettre justement de leur assurer une continuité de fonctionnement quand ils n'ont plus suffisamment de matériel pour acheter du matériel. Voilà.
7: Merci. Il y avait une autre question sur la neutralité. Alors peut-être que tu veux y répondre, ou sinon j'y réponds. La neutralité, effectivement, comme on l'a dit, c'est la neutralité comportementale en observation. On s'est donné pour principe de ne pas manifester dans le même jour sur un même type de mouvement quand on observe. On fait un choix. Après, passer cette journée et ce temps d'observation, après les personnes sont libres de faire leurs activités. Ce qui compte, c'est que l'observateur en observation ne manifeste pas. Et après, le produit de son rapport va être de toute façon collectif par l'observatoire. Voilà, c'est là-dessus il n'y a pas de difficulté. On a des gens qui des fois vont manifester ou pas. En revanche, on veut vraiment faire attention. S'il y a une journée de mobilisation, on fait un choix sur cette journée de mobilisation.
0: Juste un truc, et on met rien. Enfin, tu peux évidemment mettre ce que tu veux sur Facebook, mais pas les vidéos prises dans le cadre de l'observation.
7: Est-ce qu'il y a d'autres questions?
9: Bonsoir. C'est juste pour avoir un petit éclairage parce que j'ai quelques pistes de réflexion, mais je suis pas du tout certaine de ce que je vais avancer. Mais par exemple, il me semble qu'une saisie de matériel n'est pas légale si la procédure n'est pas réglementaire, et notamment s'il n'y a pas de procès-verbal qui précède ou qui suit cette saisie. Et est-ce que du coup, on a le droit de refuser de donner notre matériel en manifestation si c'est pas fait de cette manière-là? Puis, enfin, j'ai d'autres questions, mais je sais pas si ça intéresse tout le monde. Et puis peut-être voir ça avant. Alors qu'en est-il de l'utilisation de l'article 73 du code pénal? je sais pas, par exemple pour mise en danger de la vie d'autrui ou violence volontaire. Et sur est-ce qu'on pourrait utiliser d'une manière ou d'une autre l'article 40? Je vais vous lire simplement le Légifrance, quoi. Donc c'est le procureur de la République reçoit les plaintes et les dénonciations et apprécie la suite à leur donner conformément aux dispositions de l'article 41. Toute autorité constituée, tout officier public ou fonctionnaire qui, dans l'exercice de ses fonctions, acquiert la connaissance d'un crime ou d'un délit est tenu d'en donner avis sans délai au procureur de la République.
10: Alors c'est toute autorité, ça veut dire que ça s'adresse pas aux citoyens, hein. Autorité, mais il a été jugé également que derrière, il n'y a pas une obligation. Il est censé y avoir une obligation, mais en fait, il n'y a pas de sanction. Donc, il ne faut pas attendre d'un policier, par exemple, qui est une autorité. Il ne faut pas attendre qu'il dénonce son collègue. Voilà.
11: C'est au sujet d'un. J'ai entendu ce matin sur France Inter un commissaire de police qui s'appelle David Lebars, qui a publié un livre qui sort. Ça s'appelle « La haine dans les yeux ». J'ai pas acheté le livre, je l'ai pas lu, d'accord ? Mais lui, dans son livre, enfin dans son témoignage à la radio ce matin, il parle de violence illégitime. Il ne parle pas de violence policière. Il parle de violence illégitime. J'arrive pas à voir le distinguo qu'il fait entre violence policière et violence illégitime. Est-ce que vous pouvez m'éclairer sur cette question ?
2: Peut-être un mot aussi pour savoir si on a le droit de filmer. Et qui a le droit de filmer ?
8: Alors, je vais répondre sur les saisies et sur la notion de violence policière et violence illégitime. Alors, vous pouvez, sur les saisies, vous avez un exemple assez flagrant. Alors, j'ai fait un tweet, je ne sais plus quoi faire de mes journées maintenant, donc je fais des tweets. Et il y avait une photo qui a été publiée par la préfecture de police de Paris hier, qui montre deux cartons dans lesquels on voit des masques à gaz et des masques de chantier. Intitulé « Armes par destination ». Bon, je me suis fait un peu plaise pour tout vous dire. Je voudrais expliquer que les armes par destination, c'était pas quelque chose qui allait de soi. Il n'y pouvait y avoir... Alors, il y a des armes par nature, c'est-à-dire les armes qui figurent dans le code de la sécurité intérieure. Et là, il faut effectivement... c'est soumis à autorisation pour le port ou pour le transport. Mais que les armes par destination, c'était quelque chose qui existait effectivement dans le code pénal, mais uniquement accessoire à des violences qui viennent d'être réalisées ou futures. Et n'importe quoi peut être qualifié d'arme par destination à partir du moment où elle est utilisée pour la violence ou elle sera utilisée pour la violence. Attention, hein, c'est pas le fait de porter quelque chose et par la suite d'utiliser quelque chose pour commettre une violence. C'est l'objet lui-même qui doit servir à la violence. Bon. Donc, je me suis un petit peu amusé. Effectivement, ça a été commenté par des revues juridiques pour dire qu'effectivement, la préfecture s'était un peu plantée de qualification et qu'il fallait qu'ils revoient un petit peu leurs droits parce que là, les armes par destination, c'était pas des masques de chantier ou des masques pour protéger le visage. Ce d'autant plus que ces masques étaient saisis au début des manifestations ou avant les manifestations lors de ces fameuses interpellations préventives ou contrôles ou perquisitions dans les sacs ou les fouilles de sacs plutôt, avant les manifestations. Et j'ai répondu également à la préfecture que fallait faire gaffe quand même, parce que lorsqu'un policier s'amusait à prendre le masque qu'il trouvait dans le sac d'un manifestant, le mettre directement dans le carton et lui dire au revoir monsieur, c'était pas une saisie. Ça n'avait pas de qualification juridique autre qu'une qualification pénale, à mon sens, c'est-à-dire un vol. Et en plus, quand ils sont plusieurs policiers en réunion, et quand ils ont des armes, avec armes. Et comme ils sont policiers, par personne dépositaire de l'autorité publique, c'est-à-dire trois circonstances aggravantes. Donc, non, ils n'ont pas le droit de saisir hors procédure. C'est-à-dire que s'ils veulent prendre quelque chose dans le sac de quelqu'un, au moment d'une interpellation, il faut ouvrir une procédure, par exemple, d'enquête de flagrance. Pour qu'il y ait enquête de flagrance, encore faut-il qu'il y ait un délit qui soit commis ou que l'on pense être commis. Avoir un masque de protection ne peut en aucun cas constituer un délit en soi. Peut-être qu'ils peuvent essayer de qualifier ça de groupement en vue de commettre une infraction, comme ils le font souvent et comme je vous le disais tout à l'heure, avec d'autres choses, parce que s'ils vont devant un tribunal en ouvrant cette procédure sur groupement simplement parce que quelqu'un a un masque dans son sac pour se protéger à l'avenir d'éventuels gaz, ils vont se faire ironner. Mais là, de toutes les manières, la question ne se posait même pas. Les masques étaient jetés en vrac dans le carton. La photo le disait elle-même, ce qui veut dire quoi ? Qu'ils ne sont pas mis sous scellé dans des sacs plastiques, qu'il n'y a pas d'ouverture d'enquête et qu'on ne sait pas à qui appartiennent ces masques qui ont été saisis. Donc de toutes les manières, ce n'est pas une saisie illégale et donc de toutes les manières, c'est un vol et on peut poursuivre ces fonctionnaires de police, y compris le donneur d'ordre. Et qui est le donneur d'ordre dans le maintien de l'ordre pour ces saisies ? Le préfet ou le procureur de la République lorsqu'il s'agit de réquisitions judiciaires. Et il faut le faire et c'est comme ça qu'on arrivera à retrouver un plan horizontal et non pas vertical dans la répression et dans la relation au pouvoir. Et sur le deuxième point, les violences policières et violences illégitimes. Monsieur Lebar, c'est le patron du syndicat des commissaires. Donc c'est quelqu'un qui a de l'éducation. Hein. Il présente bien. C'est un peu le Big Jim de la police. Il fait un peu un télo, il fait gendre idéal dans certains milieux. Je l'ai souvent eu en face de moi sur les plateaux de télé, il parle bien, il présente bien. Mais le problème, c'est que quand sur Twitter, moi j'ai été par exemple menacé par ce syndicat de police, qui, une fois, je me suis permis de dire quelque chose que je pensais légitime dans un pays où on peut encore s'exprimer librement, enfin je le pensais tout au moins, j'ai dit qu'il fallait supprimer l'IGPN, c'est-à-dire une institution. Pourquoi ? Parce que l'IGPN, on sait que c'est la police qui va enquêter sur la police, et donc il y a un problème structurel sur les violences policières qui fait que les violences policières sont rarement bien traitées et qu'il y a des classements sans suite très fréquents. Et d'ailleurs, Madame Brigitte Julien, directrice de l'IGPN, l'a clairement dit, au même titre que Monsieur Castaner, au même titre que Monsieur Emmanuel Macron, les violences policières n'existent pas comme Monsieur Lebars le pense. Qu'est-ce qu'ils entendent, eux, par violence policière ? Parce que pour moi, violence policière, c'est même pas juridique. Hein. C'est un policier qui commet une violence sur quelqu'un. C'est ça une violence policière pour moi. Et ça peut être aussi un concept un peu plus général, sociologique aujourd'hui, qui est une violence systémique. Et c'est ce que l'on observe aujourd'hui, c'est-à-dire qu'il y a tellement de violences, il y a tellement de statistiques de violences commises par les fonctionnaires de police ou de la gendarmerie sur les manifestants ou sur les gens des quartiers populaires ou sur, de manière générale, toute la population aujourd'hui. On est tous concernés par la violence policière. C'est qu'on se rend compte qu'il y a un caractère systémique et que la violence policière est devenue un outil de gouvernement. Mais quelle est la différence avec la violence illégitime dont parle Monsieur Lebars ? En fait, c'est juste une question de conception du pouvoir. C'est important de le dire. pour M. Lebars, pour M. Castaner, pour Mme Brigitte Dillien, pour l'État. L'État dispose du monopole de la violence légitime. Ce n'est pas d'ailleurs ce que dit Weber. Hein. Il dit que Weber dit que c'est le premier à avoir parlé du monopole de la violence légitime. Après, il y a eu Bourdieu qui a parlé du monopole de la violence physique et symbolique légitime. Mais ce que dit Weber, c'est que comment l'on peut décrire et quel est le dénominateur commun de tous les États, c'est celui que l'on analyse, que l'on voit comme ayant le monopole de la violence légitime. C'est différent que de dire qu'on a le monopole de la violence légitime. Toujours est-il qu'il la revendique et qu'il l'exerce. Toujours est-il que pour M. Lebars, pour l'État, à partir du moment où l'État a le monopole de la violence légitime et qu'il le délègue à un policier, toute violence commise par un policier est légitime et il y a quelquefois des violences illégitimes lorsque la violence est commise hors des règles, c'est-à-dire l'absolue nécessité, la proportionnalité, plus les règles spécifiques à l'emploi de la force ou des armes. Mais c'est pas ce que dit le code pénal, en fait. Ça, c'est leur conception inversée de la réalité légale. Le code pénal, il dit que toute violence est illégale, par principe. Et c'est seulement si la violence est exercée par quelqu'un qui a le pouvoir de l'exercer dans certaines règles et qui l'exerce bien dans ces règles et dans ces conditions qu'elle devient légitime. Et c'est toute une conception de la violence qui est inversée, et c'est pour ça qu'il y a une forme de communication de M. Lebars, de tous les policiers et de l'État, pour essayer de renverser finalement le paradigme légal du monopole de la violence légitime ou illégitime. Donc je vous le dis aujourd'hui, le code M. Lebars se trompe, c'est le code pénal qui a raison, et il faudrait qu'il le relise, comme le préfet d'ailleurs. Toute violence, quelle qu'elle soit, est illégal, sauf à être légitimé par la suite, mais ça n'est pas l'inverse.
7: Oui, et puis on a il y a une guerre de communication aussi, on en a parlé, mais sur Twitter, la communication de la préfecture, ils se sont vantés, ils se vantent beaucoup sur le Twitter de la préfecture, justement de par exemple de ces saisies, ce qu'ils disent saisies, mais de ces vols. Et puis ils ont parlé aussi de l'annulation de la manifestation d'hier. Ils ont parlé d'annulation de la manifestation. Mais je suis allé regarder, ils ont pas sorti d'arrêté d'interdiction, et du coup effectivement ils le publient pas, donc et ils parlent à ce moment-là à 14h, ils parlent d'annulation de la manifestation. Donc en fait, comme s'ils étaient organisateurs eux-mêmes de la manifestation, ils en décident du contenu, de ce qu'on peut dire, etc. Et finalement ils décident, les organisateurs, et puis comme si eux étaient organisateurs et décidaient d'annuler la manifestation. Alors il y a des procédures, elles sont pas respectées, et c'est vrai que là-dessus leur communication elle permet de voir qu'en fait, ça ne correspond pas à la légalité des pratiques. Et sur la question de filmer, à quelques exceptions près, notamment la BRI, les polices antiterroristes, il est possible de filmer les policiers. La seule chose, la seule limite, c'est de respecter le cadre de publication, de ne pas porter atteinte au droit à l'image, etc. Mais sur le principe, déjà le premier principe qui est de filmer, il y a cette possibilité. Sur la publication, c'est une autre chose, mais au moins vous avez le droit de filmer. Il y a une circulaire qui date de 2008 qui le rappelle, et là-dessus ils peuvent pas vous, non seulement ils peuvent pas vous interdire de filmer, mais ils peuvent pas non plus vous demander d'effacer et vous forcer à l'effacer. Donc ça normalement, ils n'ont pas le droit de le faire. Et donc, il faut aussi essayer de filmer ceux qui se font arrêter en train de... Justement parce qu'ils filmaient. Parce que c'est aussi la preuve de ces pratiques. Et n'hésitez pas, effectivement, à nous envoyer, que ce soit des vidéos, et avec un témoignage, si possible, pour nous donner le contexte de ce qui s'est passé. Je vois qu'il y a une question au bout, et puis deux questions, et après on va arrêter.
12: Moi, ce sera court. Est-ce qu'il est légitime de donner des amendes de 135 euros simplement parce que on est sur, par exemple, les Champs-Élysées. Ce que j'ai vu, moi je ne l'ai pas eu, mais je connais des gens qui ont eu l'amende, qui étaient sur les Champs-Élysées, ils étaient habillés en civil, pas avec un gilet jaune, en civil, excusez-moi, c'est rigolo. 135 euros parce qu'on est là, c'est tout. Est-ce que c'est légitime ou pas ? Alors, effectivement, la manif, a priori, avait été interdite, je crois. Mais voilà, sur la question des 135 euros, comme ça, qui pleuvent de tous les côtés.
3: Oui, la question est la suivante. Au niveau de filmer, a priori, il y aurait peut-être une nuance au niveau de la BAC. Et d'autre part, sur un dossier, il y a eu une relaxe parce qu'en fait, les forces de l'ordre ne s'étaient pas identifiées en tant que telles. Donc, quand elle a la BAC, elle interpelle quelqu'un et qu'elle n'a aucun signe, c'est-à-dire pas de brassard police ni quoi que ce soit, est-ce que c'est légal ou est-ce qu'il y a possibilité de faire une poursuite ? Merci.
13: Oui, bonjour. Alors moi, c'est juste un petit témoignage que je vais faire. Donc, il existe des violences quotidiennes de la police. On est dans à Belleville et à Mandier, on est dans une zone de sécurité prioritaire qui, depuis le mois de janvier, on l'a appris au mois d'avril, qui a entraîné des violences, disons, particulières et surtout un lien avec, disons, la justice qui fait que les jeunes, alors c'est plutôt pour les sortir de l'espace public, hein, c'est des pratiques qui sont faites Place Alphonse-Allais et ailleurs, donc ça a été fait aussi dans le 12e, hein, je crois, avec un observatoire qui s'est mis en place dans le 12e, avec la LDH, je pense. Et donc là, c'est juste pour témoigner que donc autour de la place Alphonse-Allais, il y a une permanence le mardi et le jeudi, où les jeunes de l'association Pas à Pas, en fait, recueillent en fait les témoignages des jeunes qui ont pris des PV, hein, qui augmentent de plus en plus avec des charges très très lourdes. Donc voilà. Donc j'invite les gens à les rencontrer. Je pense qu'on organisera une rencontre au mois de janvier avec eux pour qu'en fait il y ait vraiment un échange et que l'observatoire se mette en place parce qu'en fait ces jeunes c'est des Noirs et des Arabes et donc la légitimité n'est pas du tout de leur côté. Et comme le dit la maire du 20e, il n'y a pas de violence policière dans le 20e, naturellement.
14: Merci, bonsoir. Je me présente, je m'appelle Kadi, je suis de la Courneuve. Je suis militante citoyenne avant tout et depuis peu membre de la Ligue des droits de l'homme. Et on a créé l'Observatoire donc des pratiques policières en Seine-Saint-Denis. Je voulais déjà saluer cette initiative. Merci d'être là, d'ouvrir le débat. Je voulais saluer aussi la ténacité d'Arier. Et je voulais savoir, nous on est en pleine construction en fait, on est en plein, de l'observatoire. Et moi je pars du principe où, je ne sais pas si c'est mon côté militante, citoyenne qui... Mais j'ai vraiment beaucoup de mal à rester sur le côté observation. Nous, on a des témoignages qui sont juste hallucinants, moi, qui me rend hors de moi. Personne victime d'agression sexuelle à Saint-Denis qui va pour porter plainte, on refuse de prendre sa plainte. À la Courneuve, c'est pareil, ils prennent pas toutes les plaintes. Donc moi, en fait, je suis en train de proposer à ce qu'on crée un répertoire d'avocats, un répertoire de psychologues, un répertoire... Parce qu'on peut pas non plus s'arrêter au fait qu'on recueille juste les témoignages et qu'on est juste là en temps. Parce que moi, je me dis, où se place la barre de la non-assistance à personne en danger ? Parce qu'il y a aussi le plan moral sur le fait que moi, je ne peux pas rentrer chez moi en sachant qu'il y a une victime d'agression sexuelle à qui on a refusé de prendre une plainte, qui nous livre son témoignage, qui rentre chez elle. On ne sait pas ce qui peut se passer sur le plan, je veux dire, de la santé psychologique. Entre-temps, nous, on a accès à des informations, elle nous a livré un témoignage, qu'est-ce qu'on fait ? Où se place la barre de la non-assistance à personne en danger ? Et surtout, j'aimerais avoir un répertoire et un réseau d'avocats de la ténacité d'Arier, parce que du coup, il y a ok, on porte plainte, mais il y a les poursuites et on peut pas le faire seul, il faut être honnête. Donc on nous dit porter plainte, mais déjà porter plainte où ? Au commissariat, les mêmes qui pratiquent des violences policières et qui refusent de prendre les plaintes, alors faire un courrier au procureur de la République directement, ok, mais tout le monde n'a pas la force de faire ça. Donc est-ce qu'il y a un réseau qui peut se créer, un réseau de répertoire d'avocats, de psychologues, et qui accepte sous conditions financières ou autres, je ne sais pas, parce qu'il faut être, faut pas être langue de bois, il y a la condition financière, vous ne pouvez pas continuer à travailler gratuitement, sauf si vous acceptez de le faire, mais il faut un réseau. Parce que, porter plainte, mais on nous prend pas les plaintes. Quand on écrit au proc, on a peut-être pas les bonnes formulations, tout ça. Donc voilà, merci.
8: On va finir sur ces questions et moi je vais vous répondre directement à votre interrogation. Je connais un petit peu la Courneuve parce que j'ai vécu au 4000 quand j'étais petit. Et je sais que le commissariat n'est pas très très... susceptible d'accepter toutes les plaintes qui viennent d'être déposées, mais c'est pas que à la Courneuve en fait. C'est tout le territoire maintenant, parce qu'on essaye de mettre en place, l'État essaye de mettre en place une sorte de dématérialisation des plaintes, mais qui ne sont pas des plaintes, ce sont des signalements. Et ça s'applique également, bien évidemment, pour les violences conjugales. Il y a eu une étude qui est sortie aujourd'hui qui montre que dans 63% des cas de violences conjugales, la police avait connaissance des débuts de violence et qu'elle aurait pu intervenir ou empêcher, ou la justice aurait pu intervenir et empêcher la poursuite de ces violences conjugales qui mènent quelquefois au féminicide. C'est également le cas pour les violences policières, mais là c'est systématique pour les violences policières en réalité, puisque je ne connais personne qui a été victime de violences policières qui a pu déposer plainte dans un commissariat. Alors la règle, elle est la suivante. Ils ont l'obligation de prendre toutes les plaintes. Et s'ils ne prennent pas la plainte, ils commettent une infraction pénale. Il faut bien comprendre que tous ces franchissements de l'égalité par l'État et par les fonctionnaires de police, il faut les signaler et il faut montrer que l'État est rentré dans une zone d'illégalité absolue. Alors attendez, je finis. Je vais vous répondre. Vous pouvez effectivement déposer plainte auprès du parquet, mais il y a toute la problématique de tout le monde ne sait pas rédiger une plainte, bien évidemment. Et les avocats, ça coûte cher. Mais il y a des avocats à l'aide juridictionnelle. Mais pour obtenir l'aide juridictionnelle aujourd'hui, il faut quelquefois attendre, notamment à Bobigny, 6 mois, quelquefois même 6 mois, voire plus. Il y a un problème d'accès à la justice qui est terrible et qui est de plus en plus récurrent. Vous avez des legal teams, qui font d'ailleurs partie souvent des observatoires, de plus en plus, qui font un travail incroyable également. Avec des avocats, là, qui sont par exemple dans tous les commissariats de Paris. Je suis pas avec eux parce que je suis là, mais ils font les gardes à vue. Et ils sont pas vrais, ils sont pas payés par les clients. Donc sachez que il peut y avoir une mise en relation, par exemple. Mais bon, là ils sont déjà débordés. Donc effectivement, il faudrait étendre ça. Ça doit être mis en place. Peut-être que la Ligue peut tenter de mettre en place ce type de choses, même si elle est déjà débordée. Mais on peut essayer. Moi, ce que je propose et que je propose aux observatoires aujourd'hui, à l'Observatoire parisien, que j'ai envie de mettre en place depuis un petit moment, c'est une idée qui me trotte depuis longtemps dans la tête, c'est de faire du testing. C'est-à-dire que vous avez, par exemple, vous été victime de violences policières il y a 3 semaines, 1 mois, je crois, avec des coups de matraque. Vous faites le tour avec un média, et je connais déjà un média qui serait heureux de le faire avec micro et caméra cachée, de tous les commissariats parisiens pour ou de la banlieue, et du 93, par exemple, ou de tous les arrondissements ou de tous les départements. Vous faites 3 journées avec une voiture, ça va prendre 5 minutes, parce que vous allez arriver devant le guichet, on va vous dire « Ah non, c'est pas la peine, on pourra pas prendre votre plainte, c'est pas ici, allez à l'IGPN, ou bien faites ci, ou bien faites ça. » Vous avez ce testing, vous sortez l'enquête, vous sortez le rapport, je peux vous assurer que ça va remuer bien sévère, et vous avez peut-être une possibilité de changer très rapidement cette pratique illégale. Moi, je le propose aux observatoires. Bon, après, c'est qui en prennent note, bien évidemment, et ils ont tout à fait compris comment ça se passait déjà. Mais ils en prennent note, et je pense que c'est quelque chose qu'on doit mettre en place. Et je pense qu'effectivement, il faut mettre en place un répertoire des avocats et des psychologues pour les traumas supplémentaires. Ça existe avec des associations de quartier. Il y a pas mal de choses. Ce qu'il faudrait, c'est un maillage. C'est un maillage de toutes ces listes d'avocats et de psychologues et d'associations qui aident les victimes, par exemple.
15: Oui, simplement pour compléter sur ce qu'on se disait par rapport à ce maillage, on salue le travail des DEFCOL aussi, qui existent dans chaque ville et qui sont pas toujours rattachés à la LDH, hein, qui sont vraiment autonomes. À Montpellier, l'Observatoire est en train de travailler en ce moment en coopération avec les DEFCOL locales. Pour notre part, on est un jeune observatoire qui est en train de se développer, donc pour l'instant, on ne propose pas encore ça. Mais à terme, voilà, c'est une question qui se pose pour nous lorsqu'on sera assez nombreux. Voilà. Et puis il suffit qu'on ait plus de monde aussi pour les personnes qui veulent porter ce genre de sujet au sein des observatoires peuvent le faire. Il y a plein de choses à observer. On peut parler aussi des évacuations des campements, des squats, etc., etc. Et très très succinctement sur la question des amendes, ça dépend des conditions dans lesquelles elles ont été réalisées et notamment sur les périmètres. Il y a des périmètres qui ont été interdits de manifestation. Donc dans les périmètres, il y a des périmètres qui ont été interdits de manifestation et sur lesquels le fait de manifester peut faire l'objet d'une amende de 235 €. Après, il y a la question de savoir est-ce que vous étiez en train de manifester ou pas. Et souvent les personnes ne sont pas forcément en train de manifester au moment où elles se font arrêter. Donc là, il faudrait essayer d'aller contester ces amendes. Je vais pas avoir le temps de rentrer plus dans le détail.
8: Il y a deux choses. Il y a un arrêté effectivement qui prévoit la possibilité de donner des contraventions à des personnes qui manifestent. Il faut distinguer entre une manifestation qui a été interdite ou une manifestation qui n'a pas été déclarée. Je pense, sauf erreur de ma part, c'est que si l'on vient dans une manifestation qui a été interdite, qu'on est susceptible d'être condamné ou de décoper une contravention de 135 €. Pas dans les cas où la manifestation n'a pas été déclarée. Ça, c'est la première chose. La deuxième chose, encore effectivement, tu as raison de dire, qu'est-ce que ça veut dire manifester ? Pour les policiers, ça veut dire avoir un gilet jaune. Non ! Manifester, c'est être à plusieurs déjà. Un groupe d'hommes et avoir une revendication sur la place publique. Donc là aussi, vous pouvez contester sur Internet votre contravention. Et je pense que l'État compte sur le fait que peu de gens vont contester parce qu'il y a une forme de formalisme qui est un peu compliquée. Mais à partir du moment où vous contestez qu'il n'y a pas de preuve en face de ce qu'il y avait une manifestation, ou que vous pouvez prouver que vous étiez tout seul, et notamment avec des vidéos ou autres, eh bien, vous avez une possibilité de contester, et on en a fait, nous, on a fait pas mal de contestations, notamment récemment, j'ai fait une contestation pour Jérôme Rodriguez, et pour pas mal d'amis à lui, sur les contraventions dont il a écopé au 14 juillet. Et on a également déposé plainte, toujours, contre X, on verra bien qui est Monsieur X, pour les interpellations préventives dont Jérôme a été victime, alors même qu'il se rendait, comme n'importe qui, pour regarder le défilé tout gentiment, sans même gilet jaune. Il a été arrêté 4 fois, et la 5e fois, ils l'ont mis en garde à vue, alors qu'il était simplement tout seul, pour regarder le cortège du 14 juillet. Voilà.
2: Mesdames, Messieurs, merci beaucoup. N'oubliez pas qu'il y a ici des amis à qui vous pouvez vous adresser pour inscrire votre nom si vous voulez être encore plus informé et intervenir, vous engager, qu'il y a aussi des documents à votre disposition là-bas. Et dans quelques minutes, ça redeviendra un café à restaurant. On vous invite à rester discuter ici un peu avec vous ou entre nous et boire un coup et manger un morceau. Merci beaucoup à Arié, merci beaucoup à tous pour votre courage et pour votre intelligence et votre compétence. Merci beaucoup.

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3: Bonsoir à tous les humains présents avec nous ce soir dans l'émission Panam by Mike pour notre 153e numéro. Les amis, content d'être avec vous ce soir pour parler cultures urbaines. On est avec vous comme tous les vendredis soirs de 22h à 23h sur le 93.1 FM.

0: Il est du 13 et il a les cheveux bleus comme un super Saiyan Jifa.
1: Il est en train de donner des petites introductions. On va le recevoir dans quelques instants, mais pas tout de suite. On va écouter d'abord un de ses derniers titres. Ça vous donnera un petit peu l'envie de rester avec nous ce soir. En tout cas, on en reparle juste après. On va écouter tout de suite un de ses derniers titres. Ça s'appelle Né pour driller. C'est parti et c'est maintenant sur Panam by Mike.
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0: Vous êtes toujours sur Radio Cause Commune, on vient d'écouter le titre Né pour briller de notre invité de ce soir. Et oui, c'est un des derniers titres justement de notre invité. Mais qui est avec nous ce soir? Tout de suite, quelques mots pour découvrir notre invité. Notre invité de ce soir représente avec force le 13e arrondissement de Paris et plus précisément le quartier Place d'Italie. Là, le move de la drill lancée a su s'imposer sur la scène du rap avec des gros clips, avec de la big tape, avec du bow. Il a le choix entre lire et écrire comme il dit, mais ce soir il n'aura pas le choix que de partager avec nous son parcours depuis sa dernière venue sur Palin by Mike. L'artiste que nous recevons ce soir a pris du galon et sa mission va être de nous régaler. Le croc est avec nous ce soir, la famille. Yes, le croc, comment ça va?
1: Ça va et toi mon sang, tranquille?
0: Tranquillement, grand plaisir de te revoir parmi nous sur Panam by Mike.
2: Ouais, bah, merci d'être venu, merci d'avoir répondu.
1: Ne t'inquiète pas les frères, on se sait.
0: Yes, il y a le frérot aussi, Juicy, qui est à côté, qui est avec nous. Frérot, ça va ou quoi?
3: Yeah, ça va et toi?
0: Yes, bien, toujours présent, la forme et plaisir de vous avoir tous les deux avec nous. Si tu veux intervenir frérot, tu pourras intervenir avec nous. En tout cas, ce soir, on va se concentrer sur Monsieur le Croc. Monsieur le Croc que nous avons reçu à l'époque de Croco Summer, ça fait un petit moment maintenant.
1: C'est ça, maintenant 3 ans je pense.
0: Ouais, au moins, on peut au moins 3 ans, on peut le dire. On peut le dire, comme quoi le temps passe vite, on a eu cette période de Covid aussi. Ouais. Mais en tout cas, toi, ça t'a pas arrêté, si j'ai envie de dire.
1: Ouais,
0: si
1: franchement.
0: Ça t'a même lancé en fait.
1: Bah ouais, fallait bien qu'il se passe un petit déclic, tu vois, de ça, tu vois. Fallait profiter de ça pour se recentrer sur nous, faire avancer les choses, et voilà.
0: On va parler de tous tes projets, hein, alors sans rentrer trop dans le détail, parce qu'il y en a beaucoup en fait, hein, c'est ce qu'on se disait tout à l'heure.
1: Yeah.
0: Beaucoup de projets, en tout cas des belles collaborations aussi, hein, sur notamment ton album. Mm. Alors, avant d'en arriver là, justement, est-ce que tu peux nous expliquer un petit peu ce qui s'est passé dans ton parcours? Parce qu'il y a eu beaucoup d'actualités après Croco Summer.

0: Yes, Bao, exactement, qui t'a bien poussé. Alors, explique-nous un petit peu, ta DA aussi a évolué entre-temps, tu joues beaucoup dans les clips, explique-nous un petit peu comment tu travailles tout ça.
1: Bah, dis-toi, nous, de base, tout ce qui est la musique, le travail, la direction artistique, c'est Juicy, moi, Croco Record, nous, tu vois.
0: Que vous deux.
1: On fait toujours ça en famille, nous, tu vois.
0: Ok.
1: Ça veut dire que, en vrai, tous les choix nous appartiennent, les réalisations des clips, les idées, la production, tu vois, on essaye de dégager des bonnes idées.
0: Ok.
1: Tu vois, partir d'un délire qui est quand même assez étroit avec nous, tu vois. Même s'il y a un univers, un personnage, etc., tu vois, on part de quelque chose qui est très très proche de nous. Initialement, c'est nos vies, c'est tu vois, garder un côté très authentique, tu vois. Et après, bah, de ce fait, je pense que dans nos idées, ça commence à se faire sentir que on tend plus vers l'artistique aujourd'hui, que les idées sont beaucoup plus taffées, beaucoup plus abouties, qu'on sait, tu vois, ce que là où on se présentait avant, tu vois, on est peut-être en train d'essayer de le confirmer, d'aller chercher, tu vois, de créer vraiment le step, hein, je pense, choquer, faire la choc value, tu vois. Je pense que, et en vrai, sur le travail, sur ouais. le fond, ça s'est fait comme ça, tout seul, je te mens pas tous les jours, mais tout seul, tu vois.
0: Qu'est-ce qui a évolué chez l'artiste, le croc? Qu'est-ce qui a évolué depuis? Qu'est-ce qui est différent maintenant, par exemple, dans l'écriture, ne serait-ce que dans l'écriture?
1: J'ai envie de te dire tout et rien, parce qu'au final, j'aborde toujours les mêmes thèmes, peut-être que j'en parle mieux, tu vois. J'en parle mieux, après ma vision elle évolue aussi beaucoup, tu vois, ce que j'ai vécu dans la musique depuis là, le premier projet où on s'est vu, tu vois, il y a eu un deuxième EP, ce Virus Adventure, après il y a eu La Morsure, tu vois, il y a eu mes singles, je pense que vraiment tout ça a fait que ma musique a évolué, j'ai fait de la musique peut-être plus travaillée, plus aboutie, des meilleurs sons, je pense, tu vois, de la musique qui me va peut-être mieux à moi, tu vois, utiliser ma voix, utiliser mes caractéristiques plus à moi, tu vois, au final, et créer notre truc, tu vois, mais je pense que pour moi c'est logique, hein, je te mens pas, je dirais que depuis toutes ces années ça s'est fait naturellement et logiquement, tu vois, la musique est faite pour évoluer, tous les jours t'es meilleur, tu vois, faut travailler tout le temps, tu vois, c'est comme un mec qui va à la salle, comme il disait Alpha One, tu vois.
0: Exactement, la salle du temps, carrément. Ce travail a payé parce que du coup, ça t'a apporté beaucoup de visibilité.
1: Ouais, c'est mieux qu'hier, hein, on peut le dire, tu vois, c'est réel. Cette année, elle est mieux, tu vois. On n'a pas envoyé de projet pourtant, et tu vois, même l'année passée, elle était pas mal avec La Morsure et tout. On a eu de beaux résultats avec le feat Canoë et tout, tu vois, c'est pas mal.
2: Même au début, c'était déjà pas mal, hein, parce qu'il y en a qui galèrent pour atteindre 50 000.
1: Ouais, c'est vrai, nous, c'est les premières étapes pour moi. Ce qui est vraiment beau, tu vois, c'est les premières étapes, je pense, tu vois. Mm-hmm. Franchement, je pense que c'est là où on a eu le plus de chance, là où on s'est régalé, tu vois, parce que t'es le début, c'est dur le rap, tu vois.
2: Ouais, bah, c'est
1: de rien à tout. Mm. Surtout, il y a beaucoup de gens quand tu commences, tu vois. Après, plus tu montes, moins il y a de gens. Il y a des gens forts en face, tu vois.
2: Mm-hmm, ouais.
1: Mais t'es là pour être fort. Mm. T'as vu, il y aura toujours plus fort que Watt, mais t'as vu, faut pas oublier, quand tu montes, t'es une menace pour le mec au-dessus. Et en dessous, il y a une menace, ça bougera pas, t'as capté.
2: Toujours, ouais.
1: Tu vois, ça veut dire, t'es menaçant, t'es menacé, frérot, ça bougera pas. Ça veut dire, tu vois, celui qui fasse Bellec, celui qui fait pas Bellec, tu vas lui niquer sa mère. Et,
0: tout simplement.
1: Et t'as vu, si toi tu fais pas Bellec, il y a un petit, je sais pas, il est né quand, même toi tu es encore choqué, il va te niquer ta mère.
0: Ouais, exactement, faut toujours rester sur ses gardes.
2: Ouais, voilà. Ils sont tous à l'affût.
0: Mais vous avancez à deux, une équipe soudée, hein, depuis tout ce temps.
1: Depuis des années maintenant.
0: Juicy qui est avec nous justement. Juicy, comment t'as été amené justement à aider le croc là, à faire évoluer un petit peu sa carrière, parce que tu es quand même pour beaucoup dans tout ce qui s'est passé, aussi dans les rencontres qu'il y a eu, on va en parler justement.
2: Et en plus, si vous êtes deux, t'es forcément multicasquette.
3: Forcément, après, tu connais, nous, on part du principe qu'on est une équipe, tu vois. Après, on n'est pas que deux, on est deux, tu vois, un petit peu plus devant, tu vois. Après, même si c'est lui, ça tout appartient à lui, tu vois. Ça reste, tu vois, c'est lui l'artiste et lui sa musique, tu vois.
2: Mm-hmm.
3: Mais nous, on bosse ensemble parce qu'on se connaît depuis avant, tu vois.
2: Ouais.
3: Donc, tout paraît naturel, ça veut dire, je peux pas te dire mieux que ça, c'est naturel. Mm-hmm. Comme il a dit, lui, sa musique, tout.
2: Ouais.
0: Quand on s'est connus, justement, tu commençais un petit peu à monter la structure. Il y a une structure Croco Records aujourd'hui qui vous permet justement de produire.
3: C'est une entreprise, tu vois, ouais, clairement. Ouais.
0: Ok, explique-nous un petit peu comment tout ça s'est monté en quelques mots, comment vous avez bougé, tout ça.
3: Ça s'est fait très vite, tu vois, ça veut dire, en vrai, il a fait sa musique, on l'a encore refait, tu vois, les chiffres, ils ont un petit peu suivi, ça veut dire, très vite, on a dû faire des sociétés.
0: Ah, en fait, vous avez été amené à le faire parce que, justement, les chiffres montaient vite et vous avez été contraint de le faire parce que vous aviez plus le choix, en gros,
1: c'est ça. C'était la continuité, et en vrai, c'était le moment de le faire parce que ça allait devenir très compliqué, fallait se professionnaliser à ce niveau-là, tu vois, fallait se structurer. fallait se protéger, ça, et lui et nous, tu vois, parce qu'au final, nous, entre nous, c'est carré, tu vois, mais fallait bien se protéger. Ouais,
0: c'est par rapport aux autres, en fait, c'est plus pour être carré avec les autres.
1: On a rencontré des gens, même si c'est carré entre nous, il faut que ça soit carré sur le long terme, tu vois. Mmh. Ouais. Et pour que ça soit carré, dans ce milieu-là, il faut être pro, hein. Ça ment pas, tu vois, donc il fallait être pro, on est passé par ce circuit-là, même assez tôt, assez vite, puisqu'on a eu un début de buzz quand même, je dirais...
3: Ouais, du jour au lendemain,
1: ouais,
3: direct,
1: comme ça, tu vois, c'est venu comme ça un peu. Et on s'est professionnalisé à la même vitesse, je te mens pas, parce qu'il le fallait, c'est tout.
0: Comment t'as reçu, toi, justement, ces buzz qu'il y a eu, ce premier buzz, les premiers buzz que t'as eu, comment tu les as reçus?
1: Franchement, avec beaucoup, beaucoup, beaucoup de gratitude. Franchement, j'étais très, très reconnaissant. Carrément, dès mes premiers sons, je disais beaucoup merci. Je citais les pages qui me partageaient. Je citais beaucoup les gens qui intervenaient, les médias et tout, tu vois. Et ce début de buzz, le fait qu'il y ait plus de gens, le fait que dans la rue, les gens soient là, te parlent bas au truc. En vrai, c'est un délire, c'est un step. Et dis-toi, même, c'est les gens autour de moi qui me l'ont plus fait capter. Tu vois, moi, au final, je suis...
0: T'es resté le même.
1: Bah, c'est moi, ça veut dire que je suis l'objet et le produit du machin. Et je me vois à la première personne. Ça veut dire moi, je me rends pas compte des choses. C'est les gens qui m'accompagnent plus qui me font réaliser. Tu vois.
2: Ouais.
1: Moi,
2: bah,
1: je
2: comprends
1: plus tard, t'as capté.
2: Et c'est eux qui font ressentir
1: un peu. Il y a une petite part d'inconscience, je pense, tu vois. Ouais. Ce qui fait qu'au final, à part dire merci, être très content, tu vois, et être vraiment, vraiment... en connexe avec mes abonnés comme sur mes réseaux, tu vois, répondre à tout le monde, tu vois, il me donne du temps. Moi, j'existe grâce à lui, tu vois.
0: Bien sûr.
1: Je suis pas le croque tout seul.
0: On le voit sur tes réseaux. Quand on te suit, on voit que tu poses quand même beaucoup de questions. Les gens répondent aussi. Tu partages
1: bien sûr,
0: à chaque fois.
1: Et... Moi, ma communauté, je l'aime trop parce que, tu vois, ma communauté, elle se montre à des moments où j'ai besoin qu'elle se montre, tu vois. Je te mens pas. Et c'est pas besoin en termes de chiffres, c'est où moi, j'ai besoin, là, tu vois. Je sors un son, j'ai besoin d'y croire. Ils y croient, t'as vu. Et c'est réel parce que c'est nous, t'as vu, c'est nous. Faut pas s'en faire pour nous, mais on existe, t'as vu. On va prendre de la place, tranquille, ça va prendre du temps. On a touché à tout, on n'a pas voulu, tu vois, on s'est présenté large, t'as capté. Nous, je te l'ai déjà dit il y a 3 ans, l'objectif c'était durer, ça va pas bouger, t'as capté. Moi, je tâche en tout cas de remplir mes objectifs chaque année. T'as vu, lui-même, pareil, tu vois, nous, on a nos objectifs perso et ensemble, tu vois. Et on les remplit, tu vois. Aujourd'hui, c'est la musique, t'as capté. C'était déjà ça à la base. Et voilà, tu vois.
0: Cette communauté, cette visibilité vous a amené aussi à rencontrer des professionnels sur ton parcours. Comment ça s'est passé, justement, ces rencontres? Ça a été plus loin qu'une rencontre, hein. Il y a eu des contractualisations. Qu'est-ce que tu peux nous expliquer un petit peu comment ça s'est passé, à partir de quand? Qu'est-ce qui a fait que, justement, ça a poussé le délire?
1: Bah, à Baou 1, je pense. Qu'à Baou 1, si tu veux, le fait, en fait. Il y a un truc que j'ai pas compris, moi, dans ce buzz-là, si tu veux, c'est que, tu vois, le son, quand il est sorti, les gens, ils m'ont appelé très vite, pas quand le clip, il avait beaucoup de stats, tu vois, ils m'ont appelé très vite, genre, dans les 24 heures, 48, 72
0: heures. Ils ont vu le clip et t'as été contacté direct, c'est ça ?
1: Artistes, maisons de disques...
0: Ah ouais, direct.
1: Même des artistes pour de la production, tu vois, enfin... Je te mens pas, tu vois, je vais pas dire tout le monde, mais plein de gens, en tout cas, d'endroits différents, même des gens auxquels je pouvais pas m'attendre, des gens que j'écoute, tu vois.
0: Ok.
1: Ça veut dire que, bah, tu vois, tous ces gens-là, on est allé les voir.
0: Ça, c'était en octobre 2019.
1: Exactement, ouais, tu vois. C'est ça.
3: T'es vif, t'es bon.
1: Ouais. Toutes ces personnes-là, on est allé les voir, tu vois, un par un, tu vois, dans des studios, ils sont venus chez moi, dans leur quartier.
0: T'es parti voir tous les gens qui t'ont contacté?
1: Bah oui.
0: Ok.
1: Wesh. Pourquoi ils me contactent? T'as vu? Je sais pas, moi. T'as vu, je suis allé les voir. C'est comme un mec qui m'envoie des prods, je lui envoie mon mail. Moi, je sais pas c'est qui, lui.
0: Ouais.
1: Mais lui, il a l'air de savoir je suis qui.
0: Ouais.
1: Tu vois?
0: Il est chaud.
1: Ça veut dire, vas-y. Bah, je suis allé voir tous ces gens-là, tu vois. Il y en a quelques-uns qui sont restés, qui sont devenus des bons amis à moi, tu vois. Par exemple, Canoë. Une très très bonne amie à moi, tu vois, aujourd'hui, tu vois, ça fait des années qu'on se côtoie, qu'on se connaît, tu vois.
0: Qu'on se trouve sur la morsure, d'ailleurs.
1: Bien sûr, tu vois, il a répondu présent. Et après, sinon, tous ces professionnels-là, tu vois, ils nous ont apporté du soutien, des conseils, tu vois. Parfois, on se voyait même juste pour parler parce qu'ils appréciaient bien le délire, tu sais. Il y en a même, ils nous ont pas forcément proposé une aide particulière, tu sais. Il y en a même qui voulaient même pas toucher forcément à notre délire. Il y en a beaucoup qu'on dit, les gars, c'est carré.
0: Ok.
1: Et c'est tout. Tu vois, même si on galérait, ils allaient nous laisser galérer. J'allais pas dire ça en mode c'est méchant ou j'ai la haine, c'est pas ça.
0: Bien sûr.
1: Même c'est, mais c'est à la loyale, si tu veux. Tu vois, j'aime bien. J'aime bien. Il y a de la reconnaissance, si tu veux. Il y en a eu très tôt.
0: Ça fait plaisir.
1: C'est ces gens-là, voilà, ça fait plaisir, tu vois. Et c'est tout, tu vois. Franchement, même ces gens-là, aujourd'hui, tu vois, pas pour autant je leur ai demandé des feats pour mes projets ou que, tu vois, je les ai attrapés pour ci, pour ça, tu vois. Franchement, je te mens pas. Tu vois, même toutes les personnes que j'ai eu la chance de rencontrer de ce milieu-là et d'autres milieux dans ma vie, j'ai pas sorti mon téléphone pour snapper, hein. Tu vois, ça veut dire qu'au final, bah, y a que moi et les concernés qui savent ça, et voilà, c'est tout. Et ça va avec qui on est et ce pourquoi les gens qui nous connaissent nous apprécient aussi, tu vois.
0: Tu parlais de professionnels justement, maison de disques, etc. Mmh. Est-ce que ça a été un peu plus loin avec certains professionnels justement?
1: Ouais, bah j'ai signé pour mon projet La Morsure, tu vois, ça je t'avais dit dans mon coin, tu vois, que j'avais signé effectivement une distrib avec une maison de disques, tu vois, j'ai fait mon projet, tu vois, tranquille. Et franchement, avant même, j'avais signé une coprod aussi.
0: Ouais.
1: Tu vois,
3: ça ouais, j'allais dire.
1: Tu vois, j'avais signé quand même avant.
3: Dédicace pour Tunisiano.
1: Tu vois, Tunisiano, tu vois. Un bon mentor, un bon frère aussi. Tu
0: comment s'est fait la connexion avec Tunisiano? Je pense qu'il y a un petit lien avec le frérot.
1: C'est. Tu vois.
3: Moi, c'est fait assez naturel. Pareil,
1: naturellement.
3: Encore une fois. Tu
1: Aketo,
3: vois.
1: Il est tombé sur mon profil. En même temps que Génération, en même temps que Tunisiano.
3: Tunisiano était intéressé, tu vois.
1: Tunisiano était intéressé.
2: Aketo, il dit beaucoup en plus ce qui se passe chez les jeunes et tout ça.
3: Très fort.
1: C'est un bon Riyad. Riyad, carrément, très très bon frère. On a passé des heures et des heures ensemble, t'as vu. C'est un bon, très bon frère. Il capte de ouf le rap, tu vois. C'est bon ancien, un vrai ancien, tu vois.
2: Il était à la dynastie quand on y était en plus.
0: Ouais.
1: Tu vois, et après, bah, lui, si je te la fais en bref, tu vois, pour l'anecdote, lui, il est allé à Génération pour un rendez-vous. Là-bas, on lui a parlé effectivement de nous, en fait, pour Tunisiano.
0: Okay.
1: Là, ils se sont branchés. Hein.
0: Tout simplement.
1: Tu vois, et bah, comme je t'ai dit juste avant, quand ils se sont branchés,
3: tout
1: on est allé le voir.
3: Ça,
1: hein. On est allé le voir, et voilà, tout, c'est toujours comme ça, tu vois. Quand ils parlent à Juicy, ou sinon, s'ils ont une accroche directe avec moi ou avec un proche à moi, ils vont parler à un proche à moi ou à moi directement. Même si moi, je suis très en connexion avec ma communauté, par exemple, mais dès que c'est
0: professionnel,
1: dès que c'est pour parler d'autre chose que le rap, tu vois, je suis moins là. Je te mens pas.
0: Ah ouais, tu laisses la main, tu passes la main.
1: Non, c'est même pas je passe la main, c'est vas-y, t'as vu. Par exemple, quand une fille elle va partager mon son, t'as vu, c'est cool, c'est carré, vas-y, truc. Maintenant, si tu veux me charo, salam. Je vais pas parler avec toi.
0: J'ai pas le temps.
1: T'as vu, c'est pas j'ai pas le temps, c'est mieux comme ça, t'as vu. Après, t'as vu, tu vas plus partager ma musique. Ouais. C'est pas comme ça qu'on traite ses clients.
0: Ouais, bah. C'est vrai, il est chaud. Alors, t'expliquais, vous avez fait tout ça à deux. C'est ça qui a fait. Vous avez travaillé avec plusieurs aussi réalisateurs, monteurs. Mais il y a toujours un peu cette, un même état d'esprit, si je peux dire, dans les clips.
1: Ouais,
0: alors, à part peut-être sur l'avant-dernier clip, Vorburgstraat. J'arrive pas à le dire, ce blazer.
1: Vorburgstraat.
0: Vas-y, redis.
1: Vorburgstraat.
0: Vorburgstraat. Là, on te voit un petit.
1: Je peux te le dire avec l'accent néerlandais, si tu veux.
0: Avec l'accent néerlandais.
1: Vorburgstraat.
0: Vorburgstraat.
1: Vorburgstraat.
0: Vorburgstraat.
1: Vorburgstraat.
0: Clip très puissant, est-ce que c'est une volonté pour toi justement d'être de plus en plus précis? J'ai l'impression qu'il y a beaucoup plus de précision dans les clips, beaucoup plus tu joues toujours sur le détail, on l'avait vu déjà sur les clips des dernières années, tu vois, mais ça se revoit encore plus sur les tout derniers. Comment tu bosses justement la scénarisation de tes clips? Parce que c'est très précis, hein. Justement, on va en parler un petit peu plus en détail des derniers, notamment Né pour driller, celui-là, il est puissant aussi.
1: Bah, si tu veux, nous, pour l'image des clips et l'image tout court, tu vois, comme on t'a dit, tu vois, on essaye de développer un univers depuis maintenant quelques années, tu vois. Déjà, en personnifiant, tu vois, tout le délire des crocodiles, t'as bien vu, déjà, on se les donnait, on a mis des crocos dans tous les sens, des bonbons, des masques, des costumes, du maquillage.
0: Sur le visage, ouais, celle-là, elle était pas mal aussi.
1: Ça a mis pas mal de Lacoste aussi, quand même. Big up à Lacoste, tu vois.
0: Pas de collab Juicy avec Lacoste?
3: Même pas, hein.
0: Même pas? T'as essayé?
3: Non. Même pas.
0: T'as pas essayé?
3: Non, faut que. Je vais encore te dire le même mot, hein. Ouais. Que ça soit naturel.
0: Faut que ça soit naturel.
3: Je te jure. Ça veut dire que ça peut venir que d'eux.
0: Ça peut venir que d'eux.
3: Ça, hein.
0: Yes.
1: Mais en tout cas, ouais, tu vois, je pense que pour ce qui est de l'image, on se porte vraiment, vraiment sur ça de plus en plus. Comme je t'ai dit, on essaie de tendre vers l'artistique. Tu vois, c'est-à-dire que dans nos idées, là où on a eu la chance de d'abord pas avoir beaucoup de moyens, donc de miser sur nos idées, et ensuite d'avoir des moyens pour mieux exploiter nos idées, essayer de dégager de meilleures idées dans nos clips, tu vois, notamment à La Morsure. Bah, derrière, quand on est retourné, nous, en indépendant, dans le circuit indépendant, il fallait quand même rebâtir quelque chose avec des belles idées, tu vois. Comme fondamentalement, on avait fait nos trucs, tu vois, et je pense que, comme Juicy pourrait te le dire, tu vois, nous, on cherche une cohérence, tu vois.
0: Justement.
1: Et une cohérence, c'est très important pour moi, tu vois, dans des codes, derrière beaucoup de choses, derrière du détail. Et c'était le moment pour moi, dans ma carrière aussi, tu vois, dans mon début de carrière en tout cas, d'être plus précis, tu vois, de me démarquer à ma manière. Parce qu'aujourd'hui, je pense que je sais faire plusieurs choses, en tout cas plus de choses qu'hier, tu vois. Et dans toutes les choses que je sais faire, je pense qu'il y a des choses qui méritent d'être plus montrées que d'autres. Et je pense que c'est des choses qui nous vont aussi très bien, qui sont très, très à nous aujourd'hui, tu vois. Et Je pense que la musique a besoin d'avoir une belle image plus précise aujourd'hui, tu vois, qui passe par un univers qui te plonge. Faut que la musique te plonge aujourd'hui, tu vois.
0: Moi, quand je suis embarqué, embarqué dans l'univers.
1: Des trucs, tu vois, j'ai une voix grave, je parle posé, je m'excite pas, tu vois, je suis quelqu'un de calme quand je parle, tu vois, quand je rappe aussi, tu vois. Et je pense que aujourd'hui, je sais prendre un ton pour que tu m'écoutes, tu vois. Ce qui fait que je fais attention à ce que je te raconte et que aujourd'hui, je pense que quand je démarre un son, je sais où je t'emmène. Ça veut dire que si j'arrive à bien t'emmener sur la bonne prod qui te plonge bien, normalement, tu vas rester jusqu'au bout.
0: C'est vrai. Tu vois. C'est vrai. C'est vrai ce que tu dis, c'est vrai ce que tu dis, parce que quand je t'ai écouté là sur les derniers sons, c'est, comme tu le dis, c'est calme et bam, ça t'emmène en fait. Et j'ai même envie de dire que parfois c'est la prod qui pète, et en fait c'est toi qui poses le délire. Ouais. La prod elle pète au départ et paf.
1: Les prods aussi, je tiens beaucoup à remercier mes beatmakers, j'en ai pas beaucoup, je vais les chercher la plupart, hein, tu vois, la plupart c'est, je les connais pas, hein, ils viennent de YouTube ou des 4 mois du monde, t'as vu, et ils sont là,
2: YouTube.
1: Ils font plaisir. Big SO à YouTube carrément.
2: Ouais, grave des talents
1: Big
2: sur
1: SO
2: YouTube.
1: À YouTube.
0: Tu parlais tout à l'heure de moyens pour les projets, notamment pour la morsure. Qu'est-ce que ça apporte justement d'avoir quelque part une maison de disque en tant qu'artiste
1: si, pour moi, tout dépend de tes objectifs quand tu signes, déjà, tu vois, et de la vision et du point auquel t'en es. Parce que si c'est sûr, t'as mis 10 ans à percer, tu vois, ta première signature, tu vas pas gérer le budget comme si t'as 18 ans.
2: Ouais.
1: Tu vois. Ensuite, je pense que tout dépend des objectifs par rapport à ta musique aussi. Ouais. Tu vois, il y a des personnes qui cherchent à faire de la musique pour péter. Il y a des gens qui font des choix pour durer. Il y a des gens qui font de la musique tout court, tu vois, qui préfèrent pas se genrer forcément. Tu sais, ils s'attachent pas forcément à une DA, à des trucs. Tu sais,
2: alors ils suivent totalement leur instinct.
1: Voilà, tu vois. Et je pense que signer, en fait, ça te permet de donner plus de sens à tes choix, à ta musique, tu vois, de créer une belle fenêtre, parce que avec le recul, je pense que faire un projet, ça coûte de l'argent, du temps et de l'énergie. Et je pense que faire un projet, surtout aujourd'hui, c'est dur pour les artistes, tu vois, ça coûte de l'argent, tout le monde n'en fait pas, tout le monde n'en fait pas pareil. Et un projet qui dure, c'est un projet qui ne s'essouffle pas. Et aujourd'hui, c'est dur, tu vois, comme on a dit avec le Covid et tout, tu vois. Beaucoup de gens, ils se sont essoufflés, beaucoup de gens, ils ont fait faillite, beaucoup de gens, ils n'ont pas remonté la pente. Tout le monde n'est pas fait pour remonter une pente.
0: Et toi, comment tu t'es positionné justement par rapport à tout ça? T'as donné beaucoup d'exemples de ce qui était possible, tu vois. Et toi, comment tu t'es positionné avec Juicy aussi?
1: Par rapport à
0: Justement par rapport au fait d'avoir des moyens de pouvoir aller plus loin dans sa musique.
1: Moi, je pense qu'il fallait faire un projet qui était l'ébauche d'un album. Parce que quitte à marquer un premier projet, il fallait faire un projet, un vrai projet, puisqu'on avait l'occasion d'en faire un, tu vois. Mais... Dans tous les choix qu'on pouvait faire, tu vois, je pense que c'était le choix...
3: Ouais, y a aucun regret en vrai.
1: J'ai aucun regret, hein, parce qu'au final, je pense que de tous les choix que j'aurais pu faire, c'était celui qui m'empêchait le moins d'arriver là où je voulais arriver. Comme quand je te dis dans un son, tu vois. Ma carrière, c'est comme je vois les sons. Tu vois, je vois où je veux t'emmener.
2: Ouais.
1: Ça veut dire que, tu vois, nous, je dis nous parce que dans mon équipe, on a cette vision-là, tu vois. On préfère t'emmener quelque part, petit à petit, avec un escalier, tu vois. Petit à petit, on va dérouler ça, franchir des paliers petit à petit, des steps, et on arrivera au moins. On est sûr d'arriver là où on veut arriver, et on t'emmènera là où on doit t'emmener, tu vois. Mais il faut pas cramer les étapes, tu vois. Un projet, il y a des sons qui sont faits pour être des singles, des sons qui sont faits pour aller dans un projet, tu vois. Comme on disait, il y a des sons qui sont faits pour être bien, pour être appuyés. Il y a des sons qui marchent très bien tout seuls, des sons qui ont besoin d'être encadrés, tu vois. Des sons qui ont besoin d'être créés par des opportunités, par d'autres fenêtres, tu vois. Et cette spirale-là, elle ne t'appartient pas. En fait, tu peux avoir toute la musique propice à, si te manque le budget, ou même si t'as le budget, si t'as pas les opportunités ou que la musique n'est pas à toi, ça
0: marchera pas.
1: Ça légitimera pas tout ça, tu vois. Si tu veux concrétiser, il faut occasion sur occasion, faut faire bon choix sur bon choix, et un bon choix, faut savoir le faire.
0: Comment on fait un bon choix alors?
1: Faut qu'il soit spontané.
0: Spontané.
1: Je pense qu'un bon choix, c'est en partie ce que tu vas te dire la première fois. Et je pense que c'est très dur de retrouver ça quand t'as trop et que t'as trop la tête dedans.
0: Il y a des moments où t'as eu où tu penses que t'as fait des mauvais choix?
1: Non, je pense que j'ai fait des choix pour en regretter aucun et j'en regrette aucun aujourd'hui. Hein. Franchement.
0: En tout cas, t'as fait de bons choix sur les collabs, sur le projet La Morsure. Comment ça s'est passé justement sur le choix des collabs?
1: Alors, déjà, j'aurais... déjà, tu vois, je fais une big, big, big dédicace à Matrache, à Villa, tu vois, et à Canoë qui ont répondu les trois, tu vois, mes trois pépites, tu vois, et je vais dire Flemme aussi, tu vois, parce que c'était une figure à ce moment-là, tu vois, quand même, pour la drill et tout, tu vois. Mais c'est fort, tu vois, je voulais un artiste, on va dire européen, tu vois. Moi, j'aime beaucoup la scène européenne, je trouve qu'aujourd'hui, les tendances tout tendent vers beaucoup de choses, tu vois.
0: Ouais.
1: Et c'était intéressant d'élargir aussi le public, tu vois, ailleurs qu'en France, ailleurs que dans la street d'ici même, tu vois. Fallait faire un hit soleil de la street, tu vois, qui pouvait tourner ailleurs. Et le Paris tenu, il a tourné ailleurs. Donc je suis content. Matrache, je voulais une ouverture artistique. J'ai eu mon guitariste.
0: C'est le plus gros craquito
1: qui existe des guitaristes que je connais, que j'ai vu faire des covers ou que j'ai entendu sur les réseaux, tu vois.
0: En plus, très très chaud.
1: Pour l'anecdote, Ibo, quand il me sort le guitariste, tu vois, pour ce son-là, que de base j'avais refait la prod, il m'avait fait la prod. Au final, je demande en solo, il me dit pas que c'est lui. Au final, quand il me dit que c'est lui, ouais, je suis fan. Même ma mère, elle sait qui c'est, tu vois ce que je veux te dire.
0: Ah ouais.
1: Là, c'est un truc de ouf, Matrache, tu vois.
0: Ouais,
1: et
0: très très chaud.
1: Après, Flemme aussi qui répond présent sur Bleu, tu vois, et sur Pourquoi aussi. Tu vois, après il y a Benjai aussi, trop trop trop trop bon ce mec, tu vois. Benjai, un régal.
0: À quel moment en fait tu t'es dit, ok, je pense que tel frérot serait bien sur le projet? Est-ce que c'était au tout début ou est-ce que c'est venu au fur et à mesure?
1: Je te mens pas, nous on écoute du rap, frère, ça veut dire que tu vois, on sait reconnaître le talent d'un frère, tu vois.
0: Dès le départ, t'avais.
1: Bah, je te mens pas, c'est comme un artiste, frérot. Quand il y a 10 sons d'un mec que je me prends, je l'aime bien, tu vois, il y a des raisons à pourquoi je me le prends. C'est soit ses choix, soit c'est lui, soit c'est sa musique, soit c'est ses prods. Et un beatmaker qui place, quand j'aime beaucoup ton travail, truc, tout ça, même dans les projets, dans les couleurs que tu mets dans les projets des gens, tu vois, comment tu captes les gens. Je suis artiste, je ressens ça, j'avais envie effectivement d'essayer de faire de la musique un peu plus aboutie, un peu plus travaillée, aller dans un sens. Surtout que de base, je travaille quasi que avec YouTube. Ce qui fait que, tu vois, toucher à l'exclu, surtout à cette époque-là, tu vois, c'était plus dur. Aujourd'hui, tu vois, c'est... Je dirais que c'est plus banal, tu vois, si je faisais un projet avec des sons ou des mecs comme ça, tu vois, même s'il y en a, c'est des frères, je te mens pas, aujourd'hui, je m'en fous d'avoir un je sais pas qui. Je trouve pas ça important, tu vois, je pense que c'est la musique qui est importante, mais je pense qu'il était temps aussi de faire un beau projet, tu vois, essayer, tu vois, je voulais un projet réalisé, je voulais un beau projet, je voulais l'ébauche d'un album, tu vois, je voulais que, tu vois, plutôt que faire une mixtape avec un seul style de musique dedans, tu vois, je voulais un truc éclectique qui plaise un peu à tout le monde, peut-être pas fait pour percer, d'accord, mais difficile à critiquer aussi, mais critiquable aussi, tu vois, dans le moment, tu te l'es bien pris, je pense. Je pense pas que tu te le prends tous les jours aujourd'hui, mais je pense que tu peux te replonger dedans sur de la découverte, je pense que tu te le prends, tu vois. Je pense que la musique qu'on a sortie jusqu'à là, sur de la découverte, c'est cool, tu vois. Ouais. Maintenant, il faut de la musique pour concrétiser. Et c'est pour ça que là, aujourd'hui, les choix doivent être plus précis. Et la musique doit aller plus loin. Et que, vu que la musique, tout évolue beaucoup, chaque année, il a fallu se renouveler. Entre Covid et tendances, ça a été très compliqué, tu vois. Les artistes, ils n'ont pas su forcément tenir, créer un truc solide.
0: Comment tu fais, toi, pour te renouveler à chaque fois?
1: Je fais tous les jours.
0: Tous les jours. Ça, c'est intéressant. Comment tu bosses? Comment
3: musique,
0: tu travailles la musique?
1: Tous les jours.
0: Tous les jours.
1: Tous
0: les jours dans la salle du temps?
1: Tous les jours.
0: Tous les jours. Mais vraiment tous les jours. Nous dis tous les jours, c'est tous les jours. C'est du lundi au dimanche.
1: Avant de venir, j'y étais. J'y retourne tout à l'heure.
0: Voilà, tout simplement.
1: T'as vu, je serais pas avec toi, je serais là-bas.
0: Mais quand tu dis, qu'est-ce que tu fais par exemple? T'écris, tu poses, tu fais quoi?
1: Je sais pas, je fais entre 1 et 3 sons par jour.
0: Entre 1 et 3 sons par jour?
2: Ouais, machine. C'est pour ça qu'il a les cheveux bleus.
0: T'as combien de sons de côté là?
1: Là, en 12 mois, j'en ai fait plus de 300.
0: En 12 mois, il y a 365 jours dans l'année. Il a plus de 300 titres.
1: C'est énorme. Et en plus, j'en ai perdu.
0: Et en plus,
1: à cause d'un pote à moi, j'en ai perdu 50, je crois.
3: Non, c'est vrai, c'est vrai.
0: Qu'est-ce que tu veux en faire de tous ces titres?
1: Rien.
0: C'est de l'entraînement?
1: Non,
0: vraiment.
1: Ils sont tous bien, je pourrais tous les sortir, mais celui que je veux envoyer, le bon, tu vois, il est dedans.
0: Ouais.
1: Et pour le faire, j'ai dû en faire 300. Logique, c'est un sacrifice.
0: C'est comme ça que tu fais tes projets?
1: On va dire ça, ouais.
0: L'album?
1: J'ai jamais sorti d'album.
0: Enfin, l'album.
1: La morsure, si tu veux.
0: La morsure.
1: Ma mixtape, si tu veux.
0: La mixtape,
1: je faisais beaucoup moins de musique à l'époque, mais je pense que pour faire la morsure, j'avais 5 fois moins d'effectifs. Tu vois, la morsure, j'ai dû faire quoi? On a fait une quinzaine de choix avec, je pense, 5 fois plus de morceaux, tu vois. Là, aujourd'hui, j'ai sorti moins de 10 sons avec plus de 300 musiques sous la main. Tu vois, quand je te parle de poids dans les choix, etc., de conséquences dans les choix, tu vois, effectivement, faut avoir un peu un recul, tu vois.
0: Mais c'est pourquoi ? C'est parce que t'es de plus en plus exigeant envers toi aussi, sur ce que tu proposes à ton public.
1: La musique est de mieux en mieux, honnêtement, tu vois, j'évolue beaucoup. Tu vois, je pourrais te faire, par exemple, 5 sons une semaine, tu vois. Ouais. Les 5 sons de la semaine d'après, ils auront un truc en plus. Tu vas les trouver pas mal, tu vas leur trouver un truc en plus, tu vois. Mais il faut savoir reconnaître le son d'il y a 3 semaines qui était vraiment très bien.
0: Mais à quel moment tu te dis c'est bon? Parce que du coup, au bout de 300 sons, tu sais plus forcément.
1: Si. Parce que tout part de la musique pour moi, avant tout le reste, tu vois. C'est comme une pierre, tu vois. Tu veux une pierre, tu veux la transformer, tu veux en faire une pierre précieuse. Si ta pierre, elle est déjà pas mal, tu vois, transformer, ça va être un truc de fou. Et pour moi, c'est la matière première, faut s'intéresser à ça dans le travail, tu vois. Tu vas aller chercher la quali, déjà, faut beaucoup travailler, tu vois. Parce que tu peux pas te dire, je veux faire un 15 titres qui déchire si tu fais 15 sons.
2: Ah, c'est mort.
1: Tu te laisses pas le choix, tu vois. Ensuite, si tu fais 30 sons ou 40 sons pour faire un projet, tu vas peut-être avoir des doublons, des sons qui ressemblent à certains que tu vas proposer, etc. Tu vois.
2: Ouais.
1: Quand t'en fais un qui est vachement au-dessus du lot, faut savoir le reconnaître celui-là, déjà. Faut avoir l'œil pour reconnaître celui-là. Et ensuite, faut te projeter. Quand t'as un son qui littéralement explose tous les autres sons que tu vas rentrer, c'est peut-être pas le bon son de ton projet, c'est peut-être le seul qu'il faut garder.
2: Mm-hmm.
1: Tu vois, c'est une vision. Mais tout le monde joue pas comme ça. Faut être très productif, je pense, pour jouer comme ça.
0: Exactement, c'est ce que j'allais dire.
1: Tu peux pas faire ces choix de production. C'est comme si tu veux. Si je décidais de sortir un son par semaine, tu vois, je pourrais pas jouer comme j'ai envie de jouer.
0: Oui, bien sûr.
1: J'ai envie de créer mon style de jeu. Je pense qu'aujourd'hui, j'ai trouvé mon style de jeu. Je vais emmener les gens dans mon présent. Ça coûte cher. C'est comme ça. T'as vu, ça coûte cher. Ça veut dire que, tu vois, là, on fait des choix en adéquation avec l'époque dans laquelle on est. Et ça évoluera en temps et en heure. Tu vois, l'idée, c'est que là, on fait des singles et on va faire un projet qui tape. Quand ça sera l'heure de faire un projet.
0: Et en tout cas, il y a quelque chose qui tape. C'est le son, justement. Vorburgstraat.
1: T'as trop de mal à le dire, mon frère.
0: Vas-y.
2: VBS.
1: Vorburgstraat. Et sinon, ça dit VBS. Hein.
0: VBS.
1: VBS.
0: Moi, j'aime bien le dire bien comme ça, les gens, quand ils tapent. Il tombe direct dessus.
1: Faut taper le croc dans la barre de recherche. Comme c'est ça, il n'y a pas de souci.
0: Aussi. C'est parti pour écouter ce titre de Le Croc sur Cause Commune. C'est parti.

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0: De retour sur Radio Cause Commune, vous êtes sur Panam by Mike, on est avec le frérot, le croc, ça va toujours ou quoi?
1: Blue Europe Paris, c'est magique mon frère.
0: On vient d'écouter le morceau VBS, si on le dit en entier ça donne...
1: Vorburgstraat.
0: Yes, frérot, tu nous parlais de la prod justement en off et tout, explique-nous un petit peu la
1: yes,
0: prod.
1: Yes, alors je disais que Vorburgstraat est né pour driller, c'est Léon. Léo Cooking Dope, on va dire ça. C'est le beatmaker de Menace Santana, tu vois. Je l'ai rencontré via les réseaux. J'aime beaucoup son, beaucoup ce qu'il produit et ce qu'il ouais. fait, tu vois. Et là, je suis sur une petite série avec lui, tu vois. J'avais fait, déjà fait ça avec de la Drill UK là, au début d'année, avec Bausis, Shouty et Santé Erling, tu vois. Et là, bah, on va dire mon nouveau beatmaker coup de cœur, on va dire c'est lui un peu, hein, Léo. Gros big up à lui, il y a du lourd qui arrive, je t'envoie ton PayPal tout à l'heure, t'inquiète mon frérot. Je dois t'acheter deux prods.
0: Ça c'est
1: t'inquiète, fait. Il est en vacances, je sais, il a besoin de métal.
0: En première partie d'émission, on parlait du coup un petit peu de ton évolution dans ton parcours, ta manière aussi de travailler qui a évolué aussi, toujours aussi précis, comme on le disait tout à l'heure avec Juicy qui est là aussi, hein, peut-être qu'il nous dira quelques mots aussi tout à l'heure. Et puis justement, bah, la construction de ce projet, alors c'est pas un album, c'est comme un pré-album.
1: Ouais,
0: c'est
1: je tiens à le dire si tu veux, c'est ce qui ressemble, je pense, le plus à ce que je ferais avant de faire un album, tu vois. Mon premier projet ressemblera à mon premier vrai album, tu vois. Je pense dans la réalisation, dans les idées, je voulais que tu vois les gens aient des traces pour le futur, tu vois. Mm-hmm. Je voulais que ça soit des futures traces, tu vois. C'est comme ouais. ça que je l'avais pensé. Et je pense que les gens à ce moment-là peut-être ont l'habitude d'avoir des artistes qui font des mixtapes de leur genre avec 12, 13, 14 sons dans un univers, dans un délire, ouais, tu vois, de manière à affirmer, etc. Sauf que je pense que les gens ne savent pas forcément ce qu'ils veulent. La preuve, beaucoup de gens se sont lassés derrière de projets comme ça, tu vois, et des carrières n'ont tout simplement pas vu le jour, t'as capté, après un projet. Et au final, bah, je sais pas, hein, je pense qu'on ne devrait pas regretter nos choix. Je pense que, tu vois, au final, on est arrivé au même point que beaucoup de gens qui ont eu peut-être des Skyrock, des gros featuring, qui sont dans le bac de d'autres gens. Moi, aujourd'hui, je suis le fils à personne, je suis indépendant, j'ai mes masters, j'ai toutes mes éditions.
0: Propriétaire, tu vois, de sa propriété.
2: Non, c'est mieux, hein.
0: C'est mieux. Tout simplement.
1: Tu vois, je te mens pas. Après, je dis c'est nous, bien sûr, tu vois, parce que j'aime pas trop parler à la première personne dès qu'on parle des trucs, tu vois, je suis très collectif. Après, je te mens pas. Tout ce qui est à nous, c'est pas à eux. Moi, ça me va, je te mens pas. Après.
0: Tout ce qui est à nous, c'est pas à eux.
1: Tu vois.
0: Et est-ce que, alors tu nous as parlé justement de cette expérience, est-ce que aujourd'hui, est-ce que ta vision a changé par rapport à l'indépendance ou pas? Est-ce que tu sais un petit peu plus ce que t'aimerais pour la suite, par exemple?
1: Je pense que, arrivé où on en est, je pense que la musique n'a jamais autant été à nous. Je pense qu'on n'a pas forcément besoin d'un appui extérieur. Je pense même que ça se voit. Pour être vrai avec toi, je pense qu'aujourd'hui, à part peut-être des périodes plus compliquées que d'autres, que tout le monde a dans la vie, je pense qu'il nous arrive rien de plus compliqué qu'un autre, tu vois, et qu'il faut continuer de travailler, il ne faut pas lâcher.
0: Qu'est-ce qui a été le plus compliqué pour la morsure?
1: Pour la morsure?
0: Ouais, à gérer, à faire.
1: Je pense qu'on aurait pu faire plus de market encore, plus de promo. Je pense que le travail, le projet, comment il a été emballé, comment il a été fait, je pense que c'est bien, on a bien bossé, tu vois, on a mis nos mois, notre temps, que ça soit l'ingé, moi, Juicy, tu vois, les autres proches, tout le monde était dedans, les beatmakers, tout le monde a joué le jeu, tu vois. Je pense que le projet, on lui a donné ses opportunités avec le budget qu'il a eu à profit, tu vois. Je pense qu'on aurait pu aller chercher un peu plus avec plus de quicheta, tu vois. Après, c'est comme ça, il n'y a aucune fatalité, tu vois, le projet a vécu. Je vois pas ça comme un regret, c'est un bonus, tu vois. Et c'est d'ailleurs ce qu'on ira chercher par la suite, hein. Je te mens pas, au prochain projet, c'est ce qu'on ira chercher en premier d'ailleurs, tu vois. Sans mentir, ouais. Simplement.
2: Pour frapper plus fort, toujours plus fort.
1: Tout simplement, hein, tu vois, je te dis des objectifs, et des objectifs c'est fait pour être rempli. C'est pour ça qu'il faut bien se les fixer.
0: Quelques clips du coup pour le projet La Morsure, hein, qui sont très bien réalisés, qui te mettent beaucoup en avant avec justement les featuring Villa Banks, Canoë aussi. Yeah. On parle d'un projet à quel quicheta? Quelle fourchette de quicheta?
1: Je parlerai pas, je dirai pas.
0: On saura pas.
1: T'as vu, hein, on parle pas d'argent. On parle pas d'argent. Je te dis franchement, peu importe combien t'as dans ta poche, tout dépend de comment tu le gères, mec. Il y a des gens, tu sais...
3: Un projet, c'est cher, tu connais, quoi qu'il arrive. Voilà. Ça veut dire que ça peut aller très loin.
1: Tu sais, il y a des personnes, ils ont 2000 euros dans leur poche, tu sais. Ils savent pas les gérer. tu vois, et ils vont dire que c'est la faute de l'argent. Tu vois, ouais. Tu vois, ça c'est.
2: Faut réussir à être créatif en
1: tu
2: fait.
1: Tu sais, je pense qu'il y a une réalité, tu vois, que les gens n'acceptent pas forcément quand ils rentrent dans ce milieu-là aussi, tu vois, c'est qu'on est amateur, même si on se professionnalise sur le tas, on pense qu'on sait, on sait pas. On apprend, et parfois on rate des choses et on se fait baiser parce qu'on refuse de savoir ça, tu vois. Et je pense que la connaissance, c'est la meilleure arme que tu peux avoir contre ça, tu vois.
3: Ouais.
1: Et je pense que. Plein de fois, tu rates à penser que c'est les gens, à penser que c'est l'argent et trucs, alors que c'était toi et qu'il fallait travailler sur toi, tu vois. Ce qui pousse à raisonner, non pas par l'argent, je pense, croire au contenu, croire à la musique, croire en soi, pas abandonner, tu vois. L'argent, c'est bien. Ça permet d'aller plus loin, si tu veux, mais que quand tu y vas déjà.
3: Oh.
2: Faut souvent relativiser, du coup.
0: Qu'est-ce qui est... Alors, je reviens un peu quand même sur la partie budget, mais c'est important aussi de comprendre comment tu as construit tout ça. Mais quelle est la partie qui a demandé le plus de budget, justement, dans tout le projet? Donc, tout compris, hein, jusqu'au clip, promotion, tout.
1: Moi, je...
3: De toute façon, c'est les clips, hein, tu connais.
1: Franchement, c'est les clips. Parce qu'en vrai, si je pouvais éliminer un truc dans la boucle, tu vois, la réalisation du projet, je peux rien y changer.
0: Ouais.
1: Tu vois.
0: Ça, tu peux pas.
1: Les beatmakers, etc. Le travail des gens, frérot. C'est les prix des gens. Les prix, c'est les prix, frérot. Hein, t'as vu, il y a que les clochards ou les mecs qui ont rien qui négocient. C'est comme ça, mon frère. Hein. Tu vois. Je pense que, ouais, les clips. Hein.
0: Les clips.
1: Tu vois. Un jour, un ami à moi m'a dit que fallait faire des clips gratuits. Et tu vois, je pense qu'aujourd'hui. Je commence à te croire.
0: Tu commences à le croire, sérieusement?
1: T'as vu? Je pense pas qu'il m'écoute en ce moment, mais t'as vu, je commence à te croire, mon ref. Ok.
0: Et Dieu sait qui est.
1: Je commence à... T'inquiète,
3: on sait de qui on parle.
0: Ok. Et pourquoi tu penses ça?
1: Parce que je pense qu'effectivement, faire un peu d'économie quelque part pour faire du bonus ailleurs, tu vois, c'est les clips. Hein.
0: Pourtant, c'est quand même une de tes forces.
1: Bien sûr, mais je pense que tu peux enlever le facteur argent et quand même arriver à tes fins.
0: Tout dépend. Et on l'a vu d'ailleurs sur tes premiers clips.
1: Tu vois, tu sais, mon ami, il a dit quoi? Il a dit tout le monde veut manger. Il a dit quoi? Tout le monde veut manger sans faire un bon plat. Il a dit ça, mon ami.
3: Mais faut faire le plat avant.
1: Faut faire le plat avant, tu vois.
0: Ensuite,
3: tu manges le plat. Ouais. Ensuite, tu profites, tu vois, de ce que t'as mangé, tu comprends?
1: C'est vrai.
3: T'es pas
1: rassasié avant de manger, mon ref, tu sais.
2: C'est vrai.
1: Et c'est pour ça qu'il y a des étapes et des trucs à respecter.
2: C'est une manière de faire ses preuves, en fait, que les gens voient que t'as le niveau.
1: C'est, tu sais, à un moment, tu peux vendre du rêve tout ce que tu veux, frérot. Hein. Au final, c'est toi, mec. Ça veut dire que, tu vois, si t'as vendu du rêve aux gens, ça se saura, frérot.
2: Mm-hmm.
1: Tu vois, et si t'étais une arnaque, ça se saura. C'est pareil, tu vois, tu sais, tout ce que c'est. Hein.
2: C'est vrai.
1: Tout ce que c'est, mon frère.
3: Faut être fort.
1: Dire, hein. Faut être fort. Je pense qu'il faut être fort, il faut être vrai. Et tu vois, pour durer, il faut faire des choix. Et pour faire des choix, faut être fort et faut être vrai. Tu vois, ça veut dire que dans tous les cas, faut être fort et faut être vrai. Voilà.
0: Tu nous balances des punchlines en nous parlant comme ça, toi. On va aller reprendre tes punchlines, on va faire un best-of de Le Croc.
1: Ah, t'as la capella, mon frère.
0: Je te le dis, moi.
1: T'as qu'à faire une petite prod.
0: Je te le dis. Le temps passe vite, justement, en parlant de prod. On va justement passer sur la partie session live dans quelques instants. Yeah. J'aimerais juste faire un petit jeu avec toi avant de passer sur la partie prod. Est-ce que t'es chaud pour faire un petit jeu?
1: Bien sûr, mon frérot.
0: Ok, on va faire un petit jeu. Ça s'appelle... Avec Dessy, on ferait un Le Croc. Donc en fait, c'est très simple.
1: C'est un jeu que j'ai fait il y a 3 ans, si je dis pas de bêtises.
0: Hein?
1: C'est un jeu que j'ai fait il y a 3 ans, si je dis pas de bêtises.
0: Et tu te rappelles ce que t'as dit?
1: Ouais.
0: Tu te rappelles ce que t'as dit? Est-ce que ça a changé?
1: Pose les questions.
0: Ok. Si tu pouvais faire un featuring avec un ou une artiste étrangère, ce serait...
1: Sia.
0: Artiste français ou française, ce serait...
1: Personne.
0: Personne.
3: Fite Le Croc.
0: Alors aujourd'hui, la panoplie a grandi. Si tu pouvais choisir un son qui te définit le mieux, ce serait...
1: Mon prochain.
0: Ton prochain
1: son. Ça.
3: Oui.
0: Chaud, Dieu si valide. Si tu devais citer 3 morceaux qui sont dans ta playlist du moment, ce serait...
1: Né pour driller, Vorburgstrat et mon prochain son.
0: Il est chaud. Si tu devais citer une punchline, ce serait...
1: J'ai le choix entre lire et écrire.
0: Yes, ok, il est chaud. Si tu pouvais changer quelque chose dans ton parcours, ça serait...
1: Certainement pas la couleur de mes cheveux.
0: Et si tu pouvais revivre un moment de ton parcours, ça serait ?
1: La release partie de mon projet.
0: Ah, pourquoi t'avais kiffé ?
1: C'était un beau moment. Un très beau moment. Je t'ai dit, je suis dans la gratitude.
3: Pour la police.
1: Et non, même c'est... les keufs, ils sont venus.
0: Les keufs sont venus aussi.
3: Ils ont kiffé, hein.
1: Et ils ont kiffé.
3: Vite de ma mère, ils sont rentrés, ils ont kiffé.
1: Ils ont kiffé.
3: Pas ça, eux.
0: Putain. Si tu pouvais choisir n'importe quel beatmaker pour te faire une prod, tu appellerais ?
1: Franchement, j'apprends à en faire une. Direct, et je fais single d'or si j'avais le choix.
0: Si t'avais le choix.
1: Ouais.
0: T'aimes bien apprendre, on a capté
1: fort,
0: ça. Si tu pouvais programmer une tournée complète dans un pays, ce serait ?
1: L'Europe.
0: En Europe.
1: L'Europe, c'est comme un pays, mon frère. L'Europe partout. Il n'y a plus de frontières. Avec ta carte d'identité, tu vas où tu veux.
0: C'est vrai. Et enfin, dernière question. Si tu devais faire un film sur ta vie, il s'appellerait ?
1: Au ballon.
0: Pourquoi ?
1: Tu le sauras ?
0: Au ballon, yes. Merci le croc d'avoir joué le jeu. Ce que je te propose, c'est qu'on t'écoute maintenant en live sur Cause Commune. Si t'es chaud, frérot, est-ce que t'es chaud ? Ok, on est avec le croc ce soir sur Cause Commune. Panam by Mike, c'est parti. Il va nous faire du sale. Restez branchés avec nous, on est ensemble.
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1: c'est parti avec
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0: Rock avec nous ce soir.
1: L'horreur Paris, c'est magique. Bow, bow, bow, bow.
0: Yes, il est chaud.
1: Pour tous mes frères, pour tous mes frères.
0: Chaud, chaud, chaud.
1: Le film de ma vie s'appellera Au Ballon. Je t'ai répondu tout à l'heure.
0: Tu nous as répondu tout à l'heure, exactement. Merci le Croc d'avoir été avec nous ce soir.
1: Merci à toi, merci.
0: C'est un grand plaisir.
1: Merci la zone, plaisir partagé. Des années après encore, mon frère.
0: Exactement, et peut-être encore des années après.
1: J'espère qu'on se reverra encore, mon frère.
0: Si Dieu le veut, on l'espère en tout cas. Suivez les actus de le Croc sur Instagram. Partout, vous marquez le Croc.
1: LECROC sur Instagram, LECROC tiré du bas sur Twitter, LECROC tiré du bas sur TikTok. Faut que ça pète là-bas. Snapchat, ils m'ont sauté, désolé.
0: Yes, on est avec vous. Il y avait Jussie aussi qui est avec nous.

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0: Bonsoir et bienvenue à Lumière Rouge, Vie d'insurgée, la 12e. Je suis Mylène Just, travailleuse du sexe dite tradie de rue depuis plus de 20 ans et chaque premier jeudi du mois, je vous fais découvrir l'univers d'une femme hors norme, travailleuse ou ex-travailleuse du sexe. Chers auditeurices, appelez au 09 72 51 55 46 et posez votre question ou vos questions à mon invité. Chers tous, j'espère que l'année démarre bien. Pour nous, femmes, TDS, activistes, électrons libres, comme notre invité ce soir, c'est l'éternel recommencement de la préparation des revendications du 8 mars, une journée qu'on a été obligé de créer, n'est-ce pas? Comme si la femme était un cas à soutenir dans l'humanité, et ce constat est lourd, effarant, aigre, puant. Et à domino, puisque tant que les femmes seront violentées, tous les êtres dépendants des bonnes âmes, de notre sexe et du comportement, du puissant financier ou physique, les enfants en première ligne, seront violentés aussi. Mais ce front contre les violences systémiques est universel et intersectionnel, c'est pourquoi bon nombre des TDS sont engagés. Je voudrais tant que les féministes, abolitionnistes institutionnelles, ouvrières ou vivant dans le confort comprennent cette vision, cette position, cette lutte. Efface enfin la part entre le système et celles qui sont en dehors du système, toutes parce qu'elles subissent ou ont très bien compris qu'entre subir et se défendre, TDS était une voie respectable. Allez, avançons en dépit de tout, avançons en donnant crédit et parole, comme ici, aux figures du labeur antisystémique, à ces figures qui me sont chères, de femmes d'une grande maturité qui ont compris très jeune leurs forces et leurs faiblesses, courageusement, contre les lois, contre la stigmatisation et leur violence, et contre leur propre sérénité et confort classiste ou ordinaire. Notre invité est un électron libre, de ceux qu'on case, qu'on évite, qu'on envie, qu'on ne comprend pas, mais surtout qu'on aime pour leur singularité et leur force. Lucie, bonsoir.
1: Bonsoir.
0: Lucie, en réalité, ton nom d'artiste, d'activiste, de TDS... Tu en as plusieurs noms, mais quel oui. est-il en...
1: Bah, un peu en mon blase qui regroupe tout, c'est Catala Luz in the Sky.
0: Voilà, donc ce nom a une histoire, donc c'est un mélange.
1: Oui, à la base, c'était mon blase de tagger. Enfin, j'ai fait des tags, j'ai fait des graffitis, et là, mon blase, c'était Lucy K. Et quand j'ai commencé à faire dans la performance de l'érotisme, mon blase, c'était du coup Lucy in the Sky. Et Kata, c'est mon blase dans ma vie privée, du coup j'avais dû le combiner un peu. Et du coup, pour mes clientes, c'est Lucy, et pour mes amis, c'est Kata. Et c'est pas aux autres de choisir la catégorie.
0: Voilà, vous êtes fixés, ça commence bien, c'est pas aux autres. Tu as 26 ans. Mm. Tu es née en Suisse, dans un contexte familial typiquement suisse. Bon, typiquement suisse, on sait pas trop ce que c'est, mais enfin bon, lambda, sans ordinaire.
1: Ouais, mais vraiment d'une façon carrée suisse, oui. Dans le centre, dans les montagnes.
0: Et oui, tu as grandi dans un village,
1: dans les montagnes. J'ai grandi dans un village.
0: Et jusqu'au baccalauréat, puis tu es parti en voyage pour étudier le cinéma. Depuis, tu travailles dans l'industrie cinématographique et principalement en tant qu'actrice et réalisatrice. Donc tu es une art-

0: artiste, mais tous ces rêves-là de vivre de ton art ne financent malheureusement pas ta vie, ou pas encore. Côté familial, tu es à moitié outé, et d'ailleurs tu étais surprise de voir que ta famille accepte ton activité de TDS et d'artiste érotique. Ils ont vu certains de tes spectacles. Le fait qu'ils ne soient pas curieux de ton activité te laisse penser qu'ils t'aiment pour ce que tu es et non ce que tu fais, ce qui est jusque-là tout à fait normal, je dirais. Côté genre, tu es une femme non-binaire. Alors, rappelle aux auditorices la non-binarité.
1: Ben, à la base, je vois pas trop des cases pour moi. Je sais, quand j'étais enfant, je m'aurais pas dit que je suis une fille, que je suis une femme, nanana. Mais en grandissant, surtout à l'âge où j'ai découvert mon rayonnement sexuel, ça m'a quand même plu d'être vue comme femme. Et aujourd'hui, je me rends souvent compte que les gens ont un petit doute sur moi.
0: Ouais.
1: Parce que j'ai des poils sur mon menton, ce qui est normal pour les femmes aussi en vrai, mais bref, parce que je les enlève pas, il y a des fois des gens qui pensent que je suis une femme trans, ou enfin, il y a aussi des gens qui veulent carrément se vérifier si je suis bien une femme avec une chatte, donc il y a des hommes comme ça qui passent dans la rue qui me touchent à la chatte, ça m'arrive assez souvent et ça c'est chiant, mais normalement j'aime bien qu'il y ait ce doute sur mon genre et machin, parce que j'aime pas être dans les cases, mais me revendiquer la féminité c'est quelque chose qui me passionne. Parce que j'adore les femmes. Et du coup, j'ai la plupart de mes journées, j'aime bien performer la femme. Mais en vrai, personne n'est une femme à la base, on la devient. Enfin, le genre, c'est quelque chose qui se construit, c'est une choix libre. Et du coup, souvent, je choisis d'être une femme. Mais en vérité, je ne me vois pas forcément dans cette case.
0: D'accord, pas de case de genre. C'est à peu près la non-binarité.
1: Mais enfin, bref, ça me dérange pas d'être vue comme femme. Donc, et j'ai aussi, je suis assez cis-passing, c'est-à-dire que je subis pas les mêmes choses que certaines femmes trans ou certaines personnes non-binaires subissent. Je passe un peu entre. Du coup, c'est pas un truc que je me revendique forcément.
0: D'accord. Donc, tu as commencé à faire du TDS parce que cela avait du sens pour toi. Charlotte Shane avait écrit dans Prostitute Laundry qu'elle avait l'impression d'utiliser un talent qui serait gâché, sinon. Tu as mis donc des annonces en ligne il y a 3 ans, donc des annonces en escorting.
1: Oui, c'est ça.
0: Escorting de base. Il y a 2 ans, tu as commencé à travailler dans un cabaret érotique, où tu as fait des performances érotiques. En tant qu'artiste pluridisciplinaire et pute, ce travail est génial pour toi, et tu as commencé à faire des performances dans d'autres espaces culturels à Paris. Et puis, actuellement, tu as trouvé le moyen d'être à ton propre compte et de créer, de t'éclater. Et tu as créé une sorte de cabaret ambulant qui s'appelle le Bal des Putes. C'est un club donc de strip militant et queer qui débute. Et ma foi, eh bien, la première soirée, grande soirée, c'était vendredi. Et c'était, d'après ce que tu m'as dit, là, avant l'émission, une grande réussite, puisque combien de personnes?
1: Ben, en vrai, je sais pas, mais je dirais, dans la soirée, il y avait 400-500 personnes qui sont passées. Et ce qui était vraiment beau, c'était une soirée magique, parce que c'était des alliés. Enfin, il y avait vraiment juste des gens bienveillants qui soit sont déjà très bien formés sur le sujet, soit sont des TDS eux-mêmes, ou soit sont des gens qui ont été là, qui ont été respectueux et pour apprendre sur notre réalité, quoi.
0: Bravo. Ça, c'est, moi, je suis très contente d'apprendre ce résultat pour une première, il va y en avoir d'autres, balle des buts. Ouais. Et nous laisserons sur la fiche podcast le lien de contact pour les personnes qui souhaitent soit réserver leur place, soit performer également. Donc c'est réservé quand même principalement au TDS ou dans les performances ou
1: dans la performance, c'est réservé au TDS, mais ça peut aussi être une stripteaseuse.
0: Oui, tout ce qui touche à l'érotisme.
1: Après, je préfère. Enfin, là, la scène du bal de pute, j'ai envie que ce soit des TDS qui sont en contact physique avec des clients. Enfin, juste pour moi, c'est un peu ce que j'ai envie de représenter dans le bal de pute. Et pour l'instant, il y a une team, et du coup, je dois encore regarder comment on va continuer.
0: Mais la team que j'ai montée, c'est en construction. Enfin, c'est tout nouveau et
1: c'est
0: donc
1: tout
0: ça
1: un
0: va
1: truc que
0: se mettre
1: je...
0: en place.
1: Ouais. Là, c'était la première édition et le lieu m'a assuré 4 dates de nouveau pour faire ça. Et du coup, je dois voir comment j'organise tout ça. Mais
0: ah oui, t'as du pain sur la planche. Mais en tout cas, bon, il y a une réussite pour la première et ça ne pourrait aller que de mieux en mieux. Donc Lucie, les auditrices, jusqu'à la photo du qu'on trouvera dans le podcast, ne le savent pas, mais tu es une bombasse, mais surtout tu es sensible, voire hyper, peut-être hyper sensible, je ne te connais pas, mais je pense quand même. Ouais, tu as compris très vite, tu as compris très vite comment le monde fonctionne, grâce non seulement à tes facultés, mais à tes explorations professionnelles. Je dis souvent que le tapin amène à tout, au juridique, à la sociologie, à la psychologie, au handicap, à l'articulation politicienne, à l'émancipation, à l'écologie, au respect du vivant, à la rencontre avec soi et les autres, à l'activisme, à l'humilité, à la sagesse même, et à sa propre exploration sexuelle, accessoirement. Et je crois que tu peux nous expliquer comment s'est articulée ta décision du TDS mieux que quiconque, malgré ton jeune âge. Et je reprends une phrase de la bio que tu m'as envoyée. Des fois, des hommes m'ont proposé de l'argent, et surtout lors de mes nombreux voyages, du logement aussi. Mmh. Et j'ai fini par accepter, parce que comme ça, je pouvais continuer à voyager sans me prendre la tête pour trouver un travail et commencer ma vie d'adulte. Et puis, j'ai décidé de le faire systématiquement.
1: Ouais.
0: Raconte-nous. Alors, la première fois, tu t'es dit, mais merde, bon, ben là, ce coup-ci, je vais faire payer.
1: En fait, c'est arrivé un peu comme ça. Enfin, j'ai vraiment énormément voyagé. Dès que j'ai eu mon bac à 18 ans, je me suis cassée et je suis revenue de temps en temps un peu en Europe parce que j'ai fait mes études à Zurich, dans le cinéma. Mais aussi, pendant mes études, il y avait plein d'occasions de voyager, machin. Et
0: c'est vraiment... T'as fait quel pays ?
1: J'ai fait quelques pays dans l'Amérique du Sud. J'ai fait Argentine, Bolivie, Brésil.
0: Wow.
1: J'ai fait un tout petit peu l'Asie. J'ai fait Hong Kong, Taïwan et l'Inde.
0: Mais en mode guide du routard avec ton baluchon, c'était plus un peu plus organisé.
1: Enfin, l'Inde et l'Amérique du Sud, c'était pas du tout organisé. Je suis allée avec mes baby-bombes pour peindre des graffitis sur la rue, surtout au Brésil. Pour moi, c'est incroyable l'art de la rue là-bas. Et j'ai rencontré des autres artistes qui ont été incroyables.
0: Super.
1: C'était trop trop bien. Mmh. Et du coup, surtout, enfin, j'ai beaucoup voyagé seule quand même. Et du coup, surtout quand tu voyages seule en tant que jeune femme, et qui est considérée comme belle de l'extérieur, tu vois, tu vas avoir des offres, c'est juste comme ça, tu vois, et des fois c'était aussi une vraie curiosité, tu vois, qui sont ces, c'était souvent quand j'avais genre 19 ans, j'ai rencontré un homme qui avait genre 24, 25 ans, il était un peu perdu dans sa vie, et c'était très clair du début, toi t'es pas amoureux de moi je suis pas amoureuse de toi non plus. Mais on se sent à l'aise, toi t'as plein de thunes, donc il m'a financé un peu la vie, et c'était très clair, tu vois, il a aussi beaucoup parlé avec moi d'une meuf de laquelle il était pour le coup vraiment amoureux, il savait pas comment faire et machin, c'était vraiment un mec qui est grandi dans un contexte tellement riche, tu vois, c'est vraiment un truc que les riches sachent pas vivre en fait, parce que toute leur vie tout est fait pour eux, du coup ils sont presque en handicap, tu vois, du coup j'étais un peu en mode, je t'accompagne un peu, je sais pas. Et du coup, à partir de là, ça m'arrivait de temps en temps qu'il y avait des offres. Et aussi, la vraie première fois, c'était à Paris, quand j'avais genre 22 ans. C'était un mec avec qui je suis partie un peu comme ça. En fait, j'allais coucher avec lui gratuitement, mais il m'a donné de la thune et j'étais genre, Et ce client, je l'ai encore aujourd'hui. C'est le seul client pour qui je fais des taxes. Ouais, avec lui, des fois, je couche avec lui pour un peu du shit. Mais parce qu'il est vraiment gentil, il m'a déjà sorti de la merde où j'avais des hommes dans ma maison que j'arrivais pas à sortir. Je pouvais l'appeler.
0: La plupart des clients, surtout les habitués, sont gentils. Ce sont des êtres bienveillants qui nous...
1: Enfin, après, les clients que j'accepte. Parce que des fois, tu peux déjà te rendre compte sur message.
0: T'es obligé de mettre des limites.
1: Ouais.
0: Et donc c'est venu en fait comme ça, tu t'es dit bah oui, pourquoi pas.
1: C'est venu un peu comme ça, et aussi en fait je suis bisexuelle et mon goût dans les hommes est tellement horrible, je peux pas le faire gratuitement.
0: C'est te dire c'est quoi un goût horrible.
1: Enfin je sais pas, je me suis tapé des narcisses, des machins, juste des hommes bêtes quoi, enfin des hommes qui font pas leur travail pour se déconstruire quoi, tu vois, qui enlèvent la capote et machin, tu vois, enfin dans ma vie de TDS j'étais jamais violée, mais dans ma vie privée ça m'arrivait quand même premier degré 3 fois, et enfin genre plein de dépassements des limites parce que j'étais justement dans une position plus vulnérable, parce que j'ai mis mes émotions et ma vulnérabilité dedans. Du coup tu peux moins facilement dire non, tu n'as... Enfin, pour moi, il y a un truc... Le sexe, soit ça s'agit de l'amour et du respect, et quand ça s'agit pas de ça, ça s'agit de pouvoir. Ouais. Et du coup, quand le sexe ne parle pas de l'amour et du respect, enfin, je préfère que c'est moi qui ai le pouvoir.
0: Ouais.
1: Sauf quand je couche avec un petit fuckboy gratuitement, j'ai pas du tout le pouvoir.
0: Et effectivement, tu constates comme beaucoup de TDS qui ont un petit peu de la route, que c'était une faire payer le sexe, c'était une position de pouvoir.
1: Ben après, c'est aussi un privilège de le dire, parce que je peux me permettre d'être énormément sélectif sur mes clients.
0: Ben oui,
1: parce que j'ai pas une famille à nourrir, tu vois, je dois juste payer ma propre vie à moi. Et du coup, même si je travaille pas pendant 2 mois, normalement j'ai assez. Enfin, il y a ce truc de privilège un peu que je peux me permettre quand même.
0: Oui, c'est la condition de pas être en urgence ou en situation de migration et de sans papier, de contexte familial.
1: Enfin, moi j'ai une famille en Suisse. Enfin, je vis vraiment à la base, tu vois. Enfin, ça suffit d'être suisse pour être privilégié. En vrai.
0: Oui, Zurich surtout, puisque c'est la ville la plus agréable au monde pour vivre.
1: Après moi, j'ai pas beaucoup aimé Zurich, mais il y a des côtés cool.
0: C'est joli Zurich. Mais le sexe, avant toutes ces expériences, quand même, t'avais eu tes expériences sexuelles ou t'es arrivé?
1: Oui, bien sûr.
0: Oui. D'accord.
1: À la base, je pensais que j'étais lesbienne, mais j'étais couverte. Je crois que j'aurais 17 ans, que les hommes sont pas mal non plus. Du coup, j'étais couverte, la bisexualité.
0: Et en fait, de toute façon, pour toi, depuis le début, la sexualité, c'est sans tabou et sans limite, du moment qu'on est d'accord sur le terme, soit du désir, soit du contrat. Parce qu'il s'agit du sexe tarifé.
1: Tout a des limites. Enfin, c'est juste une question de les communiquer. Je sais certains trucs que j'aime pas, que j'ai essayé ou je n'ai même pas essayé, ou je sais que c'est pas encore le moment d'y aller, ou peut-être jamais. Mais je pourrais même pas te dire qu'est-ce que j'ai jamais fait. J'ai pas. En vrai, dès que je sens une personne me respecte vraiment et j'aime une personne, je crois que j'ai pas vraiment de limites.
0: Pour le parti pris, il y a une phrase que tu m'as donnée dans ta bio que j'adore, c'est « Pourquoi devrais-je courir après un fuckboy alors qu'un client me traite mieux et me paie mieux ? C'est une question importante, cela m'arrive quand même de temps en temps.
1: » Je crois que je vois ça un peu comme drogue, tu vois. Enfin, après, surtout depuis que je suis, vraiment que je me auto-identifie comme TDS, j'ai la honte quand je m'ai rendu compte que je suis courue après un fuckboy, tu vois. Je suis un peu en mode, non, mais tu pourrais être avec une meuf en plus, tu vois, pourquoi t'es courue avec un... Non, vraiment, je le comprends pas, mais des fois ça m'arrive, et du coup je culpabilise pas, je suis en mode, enfin, il y a des gens qui se tapent de la coke, moi je me tape un fuckboy, ça arrive, c'est la vie.
0: Oui, pour les auditeuristes qui sont pas fluentes sur les expressions, fuckboy, vas-y, traduis.
1: Enfin, fuckboy, je pourrais pas dire je sais pas si j'ai une définition, mais moi, ce que je vois...
0: C'est le plan cul. Le plan cul, tout simplement.
1: Un plan cul, c'est...
0: Non, le plan cul. Bah, le fuckboy, c'est celui à qui tu baises.
1: Ah, le plan cul, pas forcément plan cul. Enfin, un fuckboy, c'est un homme qui est souvent beau, qui sait qu'il est beau, ou qui sait qu'il y a une certaine facilité avec les femmes, tu vois. J'aurais un mec qui va te dire à quel point il t'adore et il t'aime, et tu as influencé sa vie et qui t'inspire, et après il te ghost, tu vois. Ça, c'est un fuckboy.
0: Ouais.
1: Et du coup, ça m'arrive, et ça arrive à tout le monde.
0: D'accord. Alors moi, merci. Tu m'as appris, peut-être appris aux auditeurs, ce que ça voulait dire un fuckboy, parce que je pas du tout. Mais cette expression, elle est courante ou c'est un gap, c'est ma génération qui est larguée.
1: J'avoue, vu que je suis pas francophone à la base, j'utilise énormément d'anglicisme parce que mon cerveau est très en anglais. Et du coup,
0: ça va, tu sais jongler. Tu parles combien de langues?
1: À mon avis, fuckboy, c'est aussi. Je parle allemand. Oui. Français, anglais et espagnol.
0: Espagnol. Bon, c'est bien. Bah, pour voyager déjà, hein, c'était pas mal.
1: C'est très pratique.
0: Et oui. Amérique latine, donc t'as fait pas mal de pays d'Europe.
1: Et en Asie, j'étais pour une résidence d'artiste qui n'a pas eu lieu parce que c'était été 2019. Et du coup, on était 2019, il y avait des énormes émeutes à Hong Kong contre Mainland China, contre la Chine, parce que... Enfin, c'est tout un truc pour expliquer, hein, mais bref, il y avait des énormes manifs, donc je finis par pas faire la résidence, mais les élèves qui ont étudié à Hong Kong m'ont pris avec sur les grandes manifs et tout, on a fait des films militants et c'était assez... J'ai beaucoup appris d'abord, c'était très très très très très
0: cool. Mais je crois que j'ai suivi ces manifs pendant justement la fin des Gilets jaunes, il y avait ces manifs où ils étaient super organisés dans la rue, avec les parapluies et tout ça.
1: Ouais, c'était aussi avec les parapluies, du coup c'est, en fait ça fait un lien avec les TDS, parce que le signe à Hong Kong c'est aussi le parapluie, parce qu'il y a beaucoup des... Ça peut arriver comme ça qu'il y a la pluie qui arrive et aussi le parapluie, c'est un peu un moyen pour se protéger du gaz et des trucs comme ça.
0: Justement, donc là, tu dis bon, allons-y, faisons-nous payer. Là, on a parlé du genre, mais il y a aussi quelque chose qui est important pour toi, c'est en quelque sorte de prendre le dessus et le contrôle sur des expériences antérieures de violences sexistes et sexuelles. Et donc là, tu parlais des hommes qui se permettaient de vérifier en te touchant carrément la chatte si t'étais un homme ou une femme. Ça te met en colère.
1: Après, je sais même pas si c'est vraiment pour ça ou ils ont juste envie de toucher une chatte, tu vois. Mais enfin, je me rends compte que ça m'arrive.
0: Ça provoque.
1: Ça m'arrive plus souvent qu'aux autres amis. Et du coup, je sais pas pourquoi, mais ça m'arrive quand même souvent. Une fois, cinq fois, dans 48 heures à Paris, j'étais touchée à la chatte. Parce que j'ai porté une très jolie robe que j'ai plus jamais portée depuis, malheureusement, parce que ça m'a traumatisé, mais ouais. Paris, c'est intense, hein.
0: Oui, tu remarques qu'à Paris, il y a peut-être plus de comportements...
1: Ouais, bah j'ai quand même pas mal voyagé, je me suis pas fait aussi souvent agresser comme à Paris. Après, c'est aussi ici, j'ai passé beaucoup plus de temps comme dans des autres endroits, mais
0: ça aussi.
1: Mais c'est quand même intense, hein, cette ville. Mais je l'adore quand même, hein.
0: Alors, bon, sans revenir sur des traumas que tu as eus en dehors du harcèlement de rue, des certains traumas, tu me dis aussi, des fois, ça me soigne d'être une pute, je kiffe la validation des hommes et c'est dans le travail du sexe que je peux vivre de la manière la plus saine et la moins gênante.
1: Ben, je crois que c'est justement ça. Enfin, moi aussi, j'étais construite dans un status quo patriarche. Du coup, moi aussi, je dois me déconstruire comme tout le monde. Et je me rends quand même compte que cette validation masculin qui nous est enseignée, nous les femmes, on est censé de la vouloir, tu vois, donc c'est pas quelque chose que j'ai complètement sorti, et que je la kiffe quand même des fois un peu, enfin comme je crois que c'est de la même côté comme courir après un fuckboy, des fois c'est malgré toi, tu vois, mais du coup grâce au travail du sexe, je peux me faire valider, et c'est mais plus sécure et moins gênant, parce que je dois pas avoir la honte, parce que enfin de toute façon je te payais, donc voilà, c'est bon.
0: Et donc les pervers narcissiques, t'étais consciente que, mais là quand c'est arrivé, voilà, ça met tout de suite les bases, et tu trouves que c'est plus sain finalement et d'avoir des relations tarifées avec des personnes pour qui t'as pas forcément envie de désir ou
1: ça. Après, ça m'arrive quand même souvent que j'ai du désir pour mes clients, tu vois, enfin, à la base...
0: Alors là, pour ça, t'es un ovni, parce que peu de filles, il y en a, qui ont du plaisir ou du désir, mais elles ne disent jamais. Toi, tu es la première à le dire.
1: Ben, c'est vraiment... J'ai choisi quand même un peu ce boulot, parce que je me suis dit, ben, à la base, j'adore baiser. Je suis vraiment bisexuelle dans la façon que j'ai besoin de deux sexes, tu vois. Enfin, je m'en fous un peu du genre, mais j'ai besoin de deux sexes pour m'épanouir sexuellement, tu vois. Enfin, j'aime pas les godes. J'ai beaucoup essayé. J'étais violée une fois avec un god. Peut-être c'est ça ce qui est un peu compliqué pour moi. Mais bref, c'est vraiment un truc. Mon attiration sexuelle ne passe pas beaucoup par l'extérieur. Je m'en fous un peu. Enfin. Et il y a aussi ce truc un peu de venger, genre se venger pendant baisser une personne. Ouais. Enfin, c'est juste que je la kiffe, la pénétration d'une bite, tu vois, et de me rendre compte que cette personne qui est attachée à cette bite kiffe. Ça, c'est un truc, ça m'excite. Enfin, d'accord. Le sexe en soi, ça m'excite. J'ai pas toujours besoin que la personne qui est attachée à la bite est super, tu vois. Et enfin, j'ai quand même des clients qui sont tout à fait désirables, enfin souvent enfin tu vois, j'ai des clients un peu qui sont des clients classiques, tu vois, enfin des pilotes qui n'ont pas une vie sociale très développée parce qu'ils sont jamais là, ou des médecins, et du coup des fois ce sont des jeunes hommes super beaux, 30 ans, qui ont juste la thune, et voilà, c'est bien, enfin.
0: Mais ça, on va l'aborder dans la deuxième partie, parce que là on va faire une petite pause musicale. Chers auditeurs, donc première pause, Lucie nous fait découvrir ou réécouter. Alors, Iri Mafia, That Game, c'est un poil vénère socialement, ça t'évoque quoi? Ça vient d'où ce morceau?
1: Je l'ai découverte quand j'étais très jeune. Je crois que j'avais genre 17 ans. Et quand j'ai écouté le texte, je trouvais ça... Enfin, les excellents en anglais, mais je trouve qu'elle parle très clairement des conditions dans la vie, tu vois. Enfin, et les conditions, ça ne veut pas toujours dire monétaire, mais de se respecter l'une à l'autre. Enfin, ouais. Elle dit que la vie, c'est un jeu, mais il y a de règles pour des jeux. Ouais. Et du coup, je trouvais ça génial, et c'est une chanson
0: that
1: que
0: game.
1: Je...
0: D'où le titre. Ah oui, d'accord, ok. Alors, c'est parti. That game. Et puis sa voix aussi. 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

0: Lucie, tu es sensuelle. D'ailleurs, ce morceau, j'étais persuadée de t'avoir vu faire un strip ou une perf dessus parce qu'il est assez sensuel.
1: Je te verrai peut-être.
0: Il est pas mal, oui. Tu es humaniste, charnel et canon. S'armer pour des êtres comme toi est incontournable et douloureux à la fois. Il faut faire des choix et la part des choses. On voudrait tout envelopper, tout résoudre, tout partager, tout comprendre, tout en attirant pour la manne. À quel moment et comment tes intérêts personnels et ton activité et ton acuité de ce qui nous entoure prennent le lit? C'est-à-dire, je prends ta phrase bio de référence, j'aime coucher avec de parfaits inconnus, j'aime l'effet que j'ai sur eux, et j'aime vivre ma sexualité dans un cadre très clairement défini, et le travail du sexe offre justement un tel cadre. Bien sûr, le travail du sexe est bien plus qu'une aventure érotique, et je considère le travail du sexe comme un travail de soin. Donc là, on va parler du travail du sexe en tant que soin, donc tu apportes du plaisir à la personne, et puis après on va parler du travail du sexe en tant que peut-être outil de son propre plaisir sexuel. Donc dans le partage et ses limites et dans ce qu'on donne, est-ce que donc tu as des... Là, tu fais, bon, comme toutes les TDS, c'est toi qui choisis à un certain moment. Là, je vais partager. Là, je vais n'avoir aucun état d'âme. Peut-être, bon, le tri se fait par l'attitude de la personne ou ce qu'elle représente, peut-être socialement.
1: De choisir si la personne va payer ou pas, c'est ça?
0: Non,
1: Non?
0: pas ça, mais de choisir ce que tu vas partager vraiment, dans quoi tu vas t'impliquer.
1: Avec le client.
0: Eh oui.
1: Bah ça c'est très au feeling parce que enfin c'est vrai que j'ai des clients qui sont des connards tu vois et du coup enfin vu que je pratique aussi des différentes des trucs enfin je fais aussi souvent dominant et même sans pénétration souvent aussi que
0: T'es assez polyvalente en fait. Domina, fétichisme, domina et puis
1: après ça dépend tellement de tête client. Je suis pas soumise avec mes clients. Pour être soumise, j'ai besoin d'être un peu morose ou genre de au moins
0: Oui, puis c'est dangereux comme le switch de domination.
1: Mais quelque chose que je fais souvent c'est du euro. Enfin, je pisse sur mes clients et justement quand t'as un client qui est un connard, c'est comme un petit kiff de lui pisser dessus. Ouais, je suis désolée, enfin, c'est un... Sauf que
0: Oui,
1: lui
0: oui,
1: kiffe, sauf
0: oui,
1: lui qui
0: oui.
1: kiffe aussi, donc, enfin,
0: Oui.
1: bref. Mais qu'est-ce que je partage avec mes clients? Enfin, ça dépend tellement. J'ai même un client qui a mon instinct, hein, qui connaît assez bien ma life et
0: Ouais.
1: tout. Mais normalement, je fais quand même attention qu'il
0: Eh
1: connaisse pas
0: oui,
1: mon vrai nom et
0: tu dois
1: tout.
0: mettre des limites
1: Je
0: et
1: la
0: t'adapter
1: raconte. Enfin, en
0: avec.
1: fait, je vends un peu cette image de l'artiste. Enfin, je fais la peinture aussi de l'artiste dreamy. Enfin, qui est un peu perché, qui est un peu aspin. Et du coup, il y a souvent des clients, surtout des clients âgés, qui ont un peu ce fantasme. Ah, j'étais avec une vraie artiste et
0: Ouais.
1: je vais l'aider à réaliser ses rêves et machin. Et voilà.
0: Ah
1: Ouais.
0: oui, et là sur le sur alors tu partages avec les clients et des fois tu prends ton pied. Mais des fois quand tu fais prendre ton pied quand t'as un certain plaisir aussi, ça tu me l'as dit, à voir ce que tu avais partagé avec eux, ce que tu leur avais donné pouvait provoquer, c'est-à-dire un contentement, alors bien sûr immédiat et éphémère, mais tu vois vraiment qui se sentent bien. Et ça, tu sais que t'es dans le care. T'es dans le care et
1: Ouais.
0: tu fais énormément de bien psychiquement et non pas que sexuellement, parce que ça,
1: Ouais,
0: c'est
1: mais
0: un
1: enfin
0: tout.
1: du coup la côté qui n'est pas sexuelle, je trouve que cette côté-là, elle est plus difficile parce que enfin j'ai pas fait d'études de psy, hein. Enfin ma psy, elle compare tout le temps notre travail. Je dis genre mais chérie, moi j'ai pas fait des études, hein. Toi t'es une psy et moi j'ai une pute. Enfin il y a quand même une différence. Après il y a quand même pas mal des hommes qui viennent me voir parce qu'ils pensent que je suis psy ou genre masseuse alors que je suis ni masseuse ni psy, hein.
0: Ouais.
1: Mais je peux te donner le massage et je peux t'écouter. Enfin.
0: Et oui, et tu sais, souvent, j'ai des anciennes tradies copines qui disent, oui, la passe, c'est le prétexte. C'est le prétexte à un moment.
1: J'ai carrément déjà eu des phases, genre en hiver il y a 2 ans, où j'ai vraiment que eu, et ça c'est vraiment un problème ridicule, mais j'ai que eu des clients impotent, ou genre qui voulait pas baiser, qui voulait juste passer du temps avec moi. Et à ce moment-là, j'avais un peu personne dans ma vie privée, du coup j'étais vraiment la pute sexuellement frustrée. C'est une blague qui n'est même pas drôle.
0: Ah oui, oui, ça arrive, oui.
1: Ouais, ça arrive.
0: C'est l'histoire du cordonnier, de... ouais, c'est... chaussée.
1: C'est très drôle ça. Ouais. Et après, enfin, il y a aussi des gens, enfin, c'est lourd, tu vois. Enfin, j'ai déjà eu des clients qui ont eu des énormes traumatismes sexualisés, tu vois. Enfin, là, c'est vraiment bébé. Enfin, viens, viens dans mes bras et on en parle, tu vois. Enfin, mais moi, je peux pas t'aider à te soigner de ça. Faut aussi que tu vois voir quelqu'un. Faut que tu vois une psy aussi, tu vois. Enfin, qui vraiment qui fait ce travail avec toi, qui n'est pas aussi cher qu'une pute, tu vois. Enfin.
0: Et oui, c'est la bonne parole, c'est de dire, moi, je peux.
1: Je peux te toucher, je peux te faire...
0: De manière éphémère, ouais. Voilà, te contenter, t'apporter de l'affection.
1: Mais je peux pas te soigner, j'ai pas fait les outils, tu vois. Enfin, déjà, je vais pas te donner tellement de ma vie pour vraiment t'aider. Ou genre, si tu veux que je t'aide, enfin, tu vas te ruiner financièrement, tu vois.
0: Oui, yes.
1: Ça dépend du client, s'il a la thune, je vais pas faire dire ça, mais j'ai déjà eu des clients où je me suis vraiment rendu compte qu'il est amoureux de moi. Ouais. Et dès qu'on est amoureux de toi, il devient dangereux, hein. L'homme le plus dangereux dans ta vie, c'est ton partenaire romantique, normalement, tu vois, statistiquement.
0: Justement, bonne transition. Alors, vie privée, amour, comment tu... Justement, c'est dur à gérer dans un cadre comme ça où tu... Toutes tes activités et tes connaissances aussi, et puis l'activisme, alors t'as quand même, c'est quelque chose... T'as l'escorting, t'as ton cabaret... Le bal des putes, tu as le cinéma, parce que là tu vas, d'ailleurs tu vas avoir un rôle, là t'as touché un rôle. Yes. T'es en train de produire ton propre doc, ton premier doc, là t'es en train de produire.
1: C'est pas mon premier mais c'est mon premier documentaire autoproduit hors de, enfin après là peut-être jeune productrice qui est intéressée, qui t'aidait aussi, ça c'est très cool.
0: Mais les performances. Érotique et les striptease. Ouais. Donc ça fait quand même. Alors voilà. Pour ça quelqu'un qui arrive comme ça dans ta vie, comment ça se passe? T'as déjà eu des écueils ou des réussites ou je ne sais pas, mais comment ça se passe?
1: J'avoue pas trop, mais je sais pas si c'est tellement lié au travail du sexe. Enfin, d'une façon, des fois, j'ai presque l'impression le travail du sexe, ça me protège un peu parce que mes exigences sont plus hautes. Ou que vu que j'ai déjà assez des hommes à baiser dans mon travail, du coup ça me suffit, du coup je peux vivre ma bisexualité et être dans ma vie privée avec une femme ou une personne qui n'est pas en homme cis, quoi. Mais c'est justement un truc, enfin, quand je dis de me soigner avec le travail du sexe, parce qu'à la base, tu vois, je baiserai gratuitement avec des hommes, avec n'importe quel homme, parce que des fois, enfin, ça peut aussi être genre, tu vas pas bien, tu as envie de détruire, surtout quand j'étais plus jeune, j'ai couché avec n'importe quel homme, tu vois, enfin, vraiment en mode, et le travail du sexe me protège de ça, parce que je couche plus avec n'importe quel homme, je couche avec un homme qui soit me traite bien, ou soit me paye, tu vois. Ouais. Et du coup, j'essaye vraiment aussi parce que la vie, elle est précieuse, tu vois, le jour a 24 heures. Et du coup, j'ai envie de donner ces 24 heures soit aux gens qui nourrissent mon âme, ou soit aux gens qui nourrissent mon porte-monnaie pour que je peux payer mon loyer.
0: Très bien, parfait comme programme.
1: Ouais, bah après, ça veut pas dire que j'ai passé du temps avec des personnes de qualité dans les dernières années non plus. Hein. Enfin, moi aussi, j'ai tombé sur des connards à qui j'ai donné beaucoup plus de temps et qui m'ont juste fait chier derrière. Mais enfin, ça arrive, quoi. On apprend.
0: Mais tu me dis, bon, tu penses que cette activité a augmenté tes exigences tout de même au fur et à mesure, t'es de plus en plus. Bien sûr, bon, on apprend tellement de la nature humaine dans cette activité, on a tellement d'écueils. Et je pense même, tu vois, j'ai réfléchi, pour une femme bombasse, belge, je pense qu'il y aurait peut-être plus de sérénité, surtout non-binaire, donc tu t'en fiches d'être avec un homme ou une femme en compagne ou compagnon, plus de sérénité à vivre avec une femme. Peut-être, parce qu'elle est, il n'y a pas de concurrence avec tes clients, tu vois, l'homme.
1: Après, ce truc de concurrence, je suis polyamoureuse à la base. C'est quelque chose que je savais toujours, donc je me vois pas être en mode monogamie avec une personne.
0: Ah, mais il y a ça aussi, t'es polyamoureuse, t'es pas monogamie. Voilà, il y a
1: donc,
0: ça qui est complexe.
1: À la base, je vais baiser, enfin, ça dépend, vu que j'ai déjà TDS, peut-être, j'ai pas énormément de temps de baiser avec beaucoup d'autres gens dans ma vie, sinon, mais... Mais c'est vraiment un truc, genre, je fais pas des hiérarchies, tu vois. Mon partenaire sexuel et romantique va pas être plus important qu'une copine, enfin qu'une amie, tu vois. Et du coup, pour moi, être polyamoureux, c'est vraiment de pas faire des hiérarchies et vraiment de je sais pas, de... Je comprends pas pourquoi se mettre dans une famille atomique, tu vas avoir deux personnes qui s'occupent d'un gosse.
0: Ça rassure, c'est plus simple, c'est dans un format qui est accepté par tout le monde, etc.
1: Ouais, ça,
0: donc bon, là, tu complexifies les choses, évidemment, parce que t'as dépassé des caps et t'es ouverte, etc. Donc
1: justement, j'étais jamais vraiment dans une relation comme ça, tu vois. Ça a jamais vraiment marché pour moi, alors que ça m'a frustrée aussi, tu vois. J'étais genre, putain, pourquoi j'arrive pas à trouver une copine ou un copain, tu vois, enfin, mais justement parce que je ne suis pas comme ça. Et il n'y a pas de problème si les gens veulent être monogames, vous avez le droit de choisir votre sexualité, mais c'est pas la mienne, du coup. Et je crois que ça c'est la chose qui complique plutôt ma vie romantique.
0: Bien sûr,
1: enfin,
0: parce que
1: je trouve que ça fait peur
0: de...
1: Non, justement, la bonne personne. Mais si la personne a peur de ça veut dire que peut-être on n'est pas compatible et c'est pas grave, tu vois, enfin, peut-être on est amis ou je sais pas.
0: Et bon, oui. Et il y a autre chose que tu me dis que j'adore. M'approcher à ma trentaine me donne l'impression de me libérer de plus en plus des hommes.
1: Ouais.
0: Parce que je deviens petit à petit trop vieille pour être leur proie. C'est très beau, ça. J'ai trop hâte de vieillir. J'adore. Je suis une sorcière et je veux finir avec 1000 chats qui font des potions magiques avec moi.
1: Il y a justement ce truc, tu vois, enfin. Je passe beaucoup de temps avec des hommes un peu âgés en tant que TTS, tu vois, enfin, je connais très bien leur intérieur et machin. Et si je les compare avec les femmes âgées que je rencontre, alors que c'est, enfin, c'est un truc un peu systématique, tu vois, enfin, vu que les femmes ont plus subi que les hommes, un peu au niveau systématique, enfin, justement, elles sont développées un intérieur beaucoup plus riche, et du coup, enfin, je sais pas, enfin, c'est juste que ça m'arrive beaucoup plus souvent d'être impressionnée par des gens qui sont pas des hommes blancs, cis, hétéro, 50 ans, sont souvent un peu nuls. Souvent, hein, très souvent. Et les femmes sont fortes, sont inspirantes, je sais pas. Du coup, j'ai envie d'être ça.
0: Mais, écoute, à 26 ans, évidemment, là, je me dis, mais comment, toi et puis bien d'autres, vous arrivez à organiser votre vie avec, c'est un tourbillon incessant entre les activités artistiques, les activités donc de TDS, pour alimentaire, et même plus qu'alimentaire, parce que contrairement à ce qu'on croit, faire de l'escorting, les rendez-vous, les rencontres avec les gens, les gérer son temps, donc artistique, la vie privée, les petits copains, les petites copines, les amis, enfin c'est incroyable, donc il faut quand même...
1: Oui, mais justement, vu que je suis travailleuse de sexe, ça me permet de mettre moins de temps dans le travail monétaire.
0: Ouais.
1: Parce que, enfin, justement, je suis beaucoup plus payée en tant que...
0: Donc tu dégages plus de temps pour toi, pour...
1: J'ai beaucoup plus de temps pour moi, pour chiller, pour me remettre, pour me nettoyer.
0: Voilà, explique encore chiller.
1: Enfin, c'est un peu le droit à la paresse, tu vois. Ouais. Après, c'est même pas une question d'être paresseuse, tu vois. C'est vraiment une question d'avoir le privilège de mettre ton temps dans les choses qui sont vraiment importantes. Et pour moi... Je considère le travail, enfin l'interaction humaine, c'est beaucoup de travail, mais vraiment beaucoup de travail.
0: Ouais.
1: Et beaucoup de gens qui travaillent beaucoup n'ont pas assez de temps pour ça. Et du coup, enfin, pour moi, je trouve ça toujours très drôle quand on dit oui, quand des travailleuses de sexe, tu vends ton corps. Alors que pour moi, c'est le contraire en fait. Moi, j'ai l'impression de me racheter mon corps parce que de toute façon, on habite dans le capitalisme, on a tout. Tout le monde a vendu leur corps pour du confort ou même pas, tu vois, enfin, pour pouvoir vivre dans ce système. Et du coup, vu que moi, je suis forcée de donner mon temps et mon corps moins longtemps au travail monétaire, enfin, justement, je me suis racheté du temps libre, tu vois.
0: Ah, mais ça, c'est ce qu'il faut expliquer aux syndicats d'ouvriers, qui sont vent debout contre... On n'est pas des...
1: Dans mon cœur, je suis une communiste.
0: Oui, mais faut leur expliquer, parce que, de toute façon, il faudrait faire théoriser là-dessus. Et toi, tu dis, j'ai plutôt l'impression de racheter mon corps en étant une pute. Et ben ça, c'est pas quelque chose d'entendable pour les abolitionnistes qui sont...
1: Pour moi, les abolitionnistes, c'est vraiment un peu la définition du féminisme blanche, parce que c'est vraiment un truc genre, pour toi, ça te, tu n'as pas envie de monétiser ce travail-là, mais une autre personne préfère peut-être d'être payée pour baiser que d'être payée pour nettoyer des chiottes. Yeah. Parce que, enfin, justement, tu es forcé de moins longtemps baiser que nettoyer les chiottes. Et du coup, enfin... Si tu dis non, mais le travail du sexe n'est pas bien et machin, mais malheureusement, nous vivons encore dans un monde où c'est une excellente façon de s'émanciper, tu vois. Enfin, je pense surtout aux gens opprimés, tu vois. Enfin, ça te permet d'avoir accès à l'argent. Enfin, par exemple, si t'es une femme trans et tu veux faire des opérations, tu fais des traitements qui sont chers, justement, là, tu as un accès à l'argent, tu vois, qui tu n'aurais pas sinon. Et du coup, tu as le temps et l'argent pour t'affirmer toi-même. Mm-hmm. Et du coup, enfin, une féministe blanche a le privilège qu'elle est déjà là. Enfin,
0: nos détracteurs appellent ça le libertarisme, bon, tout ce qui est libertaire. Mais en fait, rien que l'assertion, le travail du sexe, c'est pas bien. C'est quand même bizarre.
1: Bizarre, parce que qu'est-ce que c'est le travail du sexe? Enfin, pour moi, beaucoup de mariages que j'ai vus dans ma vie passer, c'est du travail du sexe aussi. Enfin, tu donnes ton corps à quelqu'un qui te finance ta vie, et tu l'acceptes un peu, même ses conneries, parce qu'elle te finance sa vie. Et du coup, ça, c'est du travail du sexe, en fait. Et du coup, il y a des gens qui choisissent un partenaire qui leur paye, et il y a d'autres gens qui choisissent plusieurs. Enfin, c'est une choix libre, quoi.
0: Oui, on rejoint tout comme le ménage, la maison, donc ça c'est le sexe.
1: Oui, produire des enfants, surtout donc, dans le système capitaliste.
0: Et donc, que les abolitionnistes nous disent, eh ben, c'est pas bien le travail sexuel. Donc, en assignant, bon, pour en prendre, par exemple, à la Rousseau, notre vagin, nos organes sexuels ou notre clito, notre utérus, soit le plaisir, dans le désir avec quelqu'un qu'on aime et le compagnon. Ça, c'est en plus soit assigné à la reproduction, et puis ça s'arrête là. Non, qui définit les limites de ce qu'on fait avec nos organes génitaux? Ben, en tout cas, c'est pas...
1: Et aussi, on met très clairement nos limites du début. Tu vois, enfin, tu peux dire ce que tu veux sur le travail du sexe, mais c'est ce qu'on fait, c'est... Dans l'idéal, évidemment, malheureusement, c'est pas pour tout le monde comme ça, mais dans un monde idéal, le travail du sexe, c'est ça. Une personne ou plusieurs personnes adultes ont décidé d'offrir des services sexuels contre de l'argent et des autres personnes adultes les achètent. Et ça, c'est le travail du sexe. Il n'y a rien de mal dans ça, mais tellement pas. C'est un échange service, quoi. Enfin, soit c'est contre l'argent ou contre une vie sécure. Enfin,
0: non, on peut même inverser. On pourrait dire, mais pourquoi ça devrait être gratuit, la sexualité?
1: Ben moi, j'ai décidé, il y a certaines personnes qui nourrissent vraiment mon âme, et du coup, je
0: en
1: prends
0: fait,
1: ça
0: c'est à soi-même de décider si
1: mais
0: c'est gratuit
1: tout,
0: ou pas.
1: Mais tout est transactionnel. Toutes les relations, en fait, sont une transaction, tu vois. Enfin, soit tu... Enfin, oui.
0: La liberté de disposer de son corps. Mais en tout cas, ce sont pas les bien-pensants, entre guillemets, ou les abolitionnistes qui vont me dire qu'on doit faire avec notre corps.
1: Ouais, comme si on n'était pas des gens adultes qui peuvent prendre des décisions. C'est ridicule,
0: bon,
1: quand même.
0: Parce que, donc, c'est les histoires de violences faites aux femmes. Et on a beau dire, comme tu l'as dit dans ta toute première partie, et comme beaucoup d'invités le disent, nous, on sait, on a expérimenté la violence sexiste et sexuelle, mais en dehors, et bien avant des TDS, et en dehors de cela. Et donc, on sait faire la
1: Après,
0: différence.
1: J'ai pas du tout envie de glorifier le travail du sexe et dire que là, tu vas pouvoir baiser, avoir moins de violence. Ça, c'est vraiment un truc que, dans mon expérience personnelle, j'ai eu la chance que que, enfin, j'ai eu la chance, mais enfin, que j'ai vécu mes violences dans ma vie privée, où j'ai continué à les vivre, malheureusement, et que ça m'est arrivé pas ou très rarement dans le travail du sexe, mais je veux pas dire que ça c'est un truc systématique. Enfin, je connais quand même des histoires des autres TDS que ça s'est pas bien passé du tout, tu vois. Enfin, ça reste quand même, tu t'enfermes dans une chambre avec un homme, c'est quand même hyper dangereux, quoi.
0: Ben, notamment à cause des lois qui nous empêchent d'avoir.
1: Parce que la France n'a pas du tout.
0: De sécurité.
1: C'est le pire proxénète, la France.
0: Et effectivement, même nous, on nous empêche d'avoir des videurs. Pendant longtemps, on a eu des videurs. Non, non, travailler sans videur, de toute façon.
1: Voilà. Ouais. Dans le cabaret où j'ai bossé, il n'y avait pas de videur non plus. Hein. C'était moi le videur.
0: Ah, quand même dans un cabaret?
1: Non, parce qu'il n'y a pas assez de thunes. C'est cher, un videur. Ou je sais pas. En fait, je ne sais pas pourquoi. Bon, ça va. Bah, je sais pas. Et aussi, dans des cabarets, enfin, je travaillais dans un club de strip, il y avait un videur, mais il s'est endormi. Enfin, j'étais touchée par un client.
0: Il s'est endormi, le fils.
1: Ouais. Du coup, je suis allée le réveiller. J'étais genre, frère, maintenant, faut que tu me protèges. Enfin, faut que
0: tu vas le réveiller et tu fais entendre le taser. Tu te réveilles ou je t'en mets un coup pour te réveiller? Mais justement, au niveau des violences, je sais pas. Bon, peut-être la question est difficile, là, maintenant. En plus, j'ai. Qu'est-ce que tu pourrais donner comme conseil aux jeunes femmes pour éviter les, pour se mettre à l'écart des risques ou des violences ou voilà, à part la psychologie de base où tu dis tu suis pas quelqu'un.
1: Je crois que quelque chose qui est très important, c'est d'être. Ce que j'ai dit avant, que des fois j'avais envie de m'auto-détruire et j'ai baisé avec n'importe qui, tu vois, enfin ça peut t'arriver dans le travail du sexe aussi, donc c'est vraiment important de faire un travail intérieur et vraiment t'aimer et vraiment te respecter, tu vois. Et ça c'est un travail, tu peux pas le faire seul, donc s'entourer avec des bonnes personnes qui te font du bien, sans échange monétaire, tu vois, et qui sont là pour toi et à qui tu peux raconter ta journée, machin, ça c'est la base, parce que si tu n'as pas une bonne base, le travail du sexe, c'est vraiment dur.
0: Un bon environnement.
1: Et de s'entourer avec des autres putes qui vont te donner des conseils et des... Et de, enfin, il y a des petits trucs, des fois, normalement, quand je vais chez quelqu'un, je le laisse savoir, écoute, je le laisse juste savoir, c'est pas du tout contre toi, mais, j'ai dit à mon copain et à ses cousins où je suis, et du coup, si tout se passe bien, tu n'as rien à craindre, mais sinon, il vient avec sa moto, il va tout défoncer.
0: Voilà.
1: un truc, si tu es chez un client, toi aussi, tu sais où il habite, et tu peux le partager, et même si tu n'as, enfin, c'était jamais vrai, il n'y avait jamais cette équipe des hommes qui viennent pour tout défoncer, mais mon client le sait pas, tu vois. Je peux le dire vraiment gentiment, tout sucré, c'est faire un genre, c'est pas contre toi, c'est juste que, tu vois, enfin, je te connais pas encore, mais c'est ça. Ouais.
0: Bah justement, en parlant de tout défoncer, on va faire notre deuxième pause musicale avec un titre, qui est très connu, hein, Brin Collector, alors c'est Bang Bang. Mais là, interprété par Dalida, alors franchement, je savais pas qu'elle avait interprété Bang Bang. Donc, bon, parce que c'est un morceau qui a été interprété par d'autres, bien après, mais je sais pas qu'elle avait chanté. Donc Bang Bang, donc c'est le titre rébellion de la diva par excellence. Et on écoute le Bang Bang, c'est vraiment bonne transition. Et on se retrouve juste après.

0: Lucie, tu luttes aussi, alors on a vu, tu es une artiste assez complète, TDS, escorte, stripteaseuse, performeuse, graffeuse, comédienne. Tu chantes aussi, tu as un petit brin de voix, oui, et tu luttes. Alors tu as envie de co-créer des espaces safe avec des groupes de personnes qui font un travail sur elles-mêmes et dans leurs relations. Alors là, tu le fais au travers du bal des putes, mais tu concrètement, qu'est-ce que à terme, qu'est-ce que tu souhaiterais faire comme espace safe
1: Enfin,
0: de
1: justement, à
0: travail?
1: travers le travail du sexe, j'ai rencontré cette communauté des TDS qui...
0: C'était quand la première fois que t'as rencontré les... C'était en manif ou
1: Je
0: t'avais...
1: crois que c'était un peu à Paris, quand j'ai commencé à travailler ici, j'ai rencontré plus de putes. Parce qu'avant, tu vois, enfin, j'ai vraiment travaillé quand on voyage, quand on
0: En
1: s'entourait,
0: voyage.
1: machin. Et j'ai rencontré des TDS, mais
0: Bah, le noyau militant du Stras, par
1: Mais
0: exemple.
1: vraiment, enfin, je crois que je suis arrivée en France et j'ai écouté ce podcast, La politique de pute d'Océane, et c'était vraiment le truc parfait pour une pute qui arrive à Paris, parce que là, elle part du Stras, de plein de trucs, du coup, j'étais bien informée. Et oui, c'était à travers des manifs ou genre aussi dans le cabaret où je travaillais. Et cette communauté est juste très, très impressionnante. Et ça m'a tellement inspirée, tu vois. Enfin, ça m'a aussi donné de la force à moi, tu vois, enfin, de prendre initiative et de collaborer sur le militantisme et tout. Et ça me donne un sens, tu vois. Enfin, parce que c'est dur de se militer, ça marche uniquement quand t'as une groupe. Et du coup, enfin, c'est un peu ça, j'ai envie de continuer à lutter avec des autres gens qui se retrouvent dans cet esprit de voir le monde d'une façon intersectionnelle.
0: Et oui. Et effectivement, c'est vrai qu'en France, et bon, tout est un peu concentré sur Paris, il y a quand même un joli, un beau, un fort mouvement de lutte pour les droits des TDS.
1: Oui, en Belgique aussi, j'étais au
0: Et
1: festival de Snap
0: le SNAP, oui.
1: et ça c'est aussi un format où j'ai rencontré des gens et c'était trop bien, enfin.
0: Le snap de Marianne Charlois,
1: Ouais, c'est ça. Et
0: donc
1: du
0: t'as
1: coup à
0: performé
1: Berlin
0: avec
1: aussi,
0: elle.
1: j'ai plein des amis qui sont dans le travail du sexe et tout. Il y a aussi des collectifs là-bas. Une amie à moi, il a créé un collectif spécifiquement pour des TDS racisés, parce que c'est toute une autre réalité. Mais aussi, enfin, il y a tellement de trucs. Enfin, maintenant, c'est vraiment commencé n'importe où je vais. On se trouve, les putes se trouvent, quoi, tu vois. Enfin, j'ai envie de me faire un petit tatouage d'une parapluie rouge, tu vois. Quand t'es quelque part et t'es pas sûr, t'es un peu en mode, tu le montres un peu, t'es genre à toi aussi. Ah ouais, moi aussi, vas-y. Parce qu'on se trouve, quoi.
0: Et oui. Et là, je vois. Bon, alors, c'est vrai que chacun, c'est dans la lutte, ses spécificités. Bon, comme en plus, il y a de quoi faire parce que c'est vraiment notre communauté. Il y a un mélange et il y a de l'intersectionnalité avec bon tout ce qui est question de social, migratoire, sanitaire, de genre. C'est très intersectionnel. C'est vrai que on a beaucoup lutté et on continue avec l'argumentaire et le juridique et le plaidoyer. La lutte qui passe aussi par la présence sur la scène et dans les rues, parce que quand on va en manif aussi, ça peut faire partie d'une mise en route de la prise de l'espace. Bon, déjà, ça fait partie de la prise de l'espace, pas que dans la rue, mais sur les scènes. Et ça fait avancer aussi. C'est vrai que la lutte... Certaines personnes, bon, disent oui, alors il n'y a pas que...

0: sur notre activité en agissant comme ça, j'en suis pas certaine, j'aimerais bien. Mais en tout cas, ça prend de la place et ça fait de mal à personne et c'est beau et ça permet donc à la communauté de se regrouper. Et alors, bon, merci, parce que donc tu fais partie de ces... Et pourtant, ça fait pas longtemps que tu es là à Paris et c'est allé très vite en fait pour toi là de prendre de connaissance avec, faire connaissance avec des gens et de
1: Ouais.
0: monter ton propre...
1: Bah après, là,
0: Ton
1: c'est
0: propre...
1: vraiment aussi, j'étais en colère et j'ai une vraie admiration pour les meufs qui traînent comme ça dans la rue et pètent pas un câble tous les 5 minutes parce que ça peut m'arriver, moi, de vraiment, genre, des fois, ça m'arrive de frapper les gens gratuitement dans la rue parce qu'ils m'ont trop embêté, tu vois, il faut pas frapper les gens gratuitement, oh là là. Mais du coup, enfin, il y avait vraiment énormément de colère qui m'a poussé à... C'est comme un truc, enfin, si on, surtout, tu vois,
0: Oui,
1: enfin,
0: c'est un moteur. Enfin, la colère, oui, ça, évidemment,
1: ça peut être un moteur, surtout, enfin, faut pas que ça se détruise, donc faut le transformer dans quelque chose, enfin, parce que je trouve pas que la haine, enfin, la haine peut-être c'est un mot trop fort, mais la colère c'est pas du tout un truc qui est négatif, c'est un truc qui est là pour te protéger, pour te donner de la force. Et du coup, enfin, si tu arrives à le transformer, ça, c'est bien.
0: Alors au niveau de la lutte, toi, ta manière de lutter, donc c'est plus dans le spectacle, mais est-ce que tu as des projets, à part là, tu es dans le cinéma, donc l'artistique, tu as des projections sur la lutte? Ou tu as des idées ou tu laisses les choses aller comme ça et
1: Comment
0: tu...
1: lutter, tu veux dire? Ben, je crois que déjà, c'est bien de prendre sa place et vraiment de créer des groupes. Parce qu'on ne peut pas se militer toute seule, où il y a pas, enfin, et de vraiment de trouver ces gens, quoi, avec lesquels tu peut aller plus. Il y a ce truc de dire, si tu es seul, tu vas peut-être plus vite, mais si tu es une groupe, tu vas beaucoup plus loin. Et aussi, enfin, ma lutte, elle est assez radicale, mais pas d'une façon. Radicale, ça veut pas dire extrême. Radicale, ça veut dire aller à la racine. Et du coup, ne pas juste nettoyer la surface, parce que dans le féminisme, surtout dans le pinkwashing ou des trucs comme ça, tout ce qui est fait, c'est nettoyer la surface, mais personne ne va à la racine. Et du coup, justement, la lutte doit aller à la racine. Faut qu'on soit radical. Faut qu'on parle de base.
0: Et justement, au niveau de s'organiser, de créer des événements, là, pour créer un espace, t'as eu du mal à faire accepter. Alors, comment ça s'est passé pour que tu trouves un espace pour faire le premier événement des Balles des Putes
1: Ben, j'ai pas énormément dû chercher aussi. Enfin, je crois que le plus difficile, c'était pour moi, de prendre courage que je peux monter un truc comme ça, parce que j'étais genre...
0: Ça, c'est bien, bravo, une fois que c'est
1: J'avais
0: fait,
1: peur de faire ça, de me griller aussi, tu vois. Enfin, et du coup, je l'ai fait au Fawa, c'est un nouveau lieu à Paris, Porte de la Villette. Et c'était vraiment... Je crois que j'ai fait une performance là-bas pour la Fashion Week, machin. Et du coup, je me suis super bien entendue avec les gens qui tiennent le lieu. Et du coup, je leur ai raconté de mon idée. Et ils ont été chauds tout de suite, tu vois. Enfin, ils m'ont vraiment soutenu. C'est un lieu qui est tenu par des gens racisés, par des gens qui sont intersectionnels, par des gens qui se rendent compte, qui sont des militantes elles-mêmes, tu vois. Enfin, donc, c'est très, très cool. C'est très, très cool. Et du coup, là, c'était pour le coup pas difficile parce qu'à la base, les gens sont des alliés, tu vois.
0: Du coup, ben c'est bon, l'espace, après, tu vas pouvoir le réutiliser pour continuer pour les autres séquences du bal des putes. Vous êtes toute une équipe, donc ça, c'est des gens que tu as pris au fur et à mesure, des performeuses, des gens, même des physios, tu m'as dit. Bon, c'est une sacrée organisation, hein, donc du coup, effectivement,
1: Ouais.
0: on a...
1: Après, j'avais déjà un peu des expériences dans le cinéma, d'organiser des tournages et machin,
0: Il y
1: ça
0: a
1: se
0: ça
1: ressemble quand
0: aussi.
1: même.
0: Et le process de création pour toi, ça te vient comme ça, les performances? Tu dis que là, qu'il y a du... ça, j'ai envie de le faire. Ça vient comment?
1: C'est très différent. Des fois, c'est... Bah là, j'ai commencé à écrire des chansons moi-même. Du coup, ça vient un peu de ça aussi. J'ai commencé à écrire des
0: Ah bon?
1: poèmes et tout ça. Enfin, la plupart en anglais, parce que même si je parle français, si écrire d'une façon originale, vraiment mon langage, j'arrive quand même beaucoup mieux à le faire en anglais qu'en allemand. Du coup, mes poèmes et mes chansons sont normalement en anglais. Et j'ai aussi commencé un peu à réécrire des gens. Tu vois, par exemple, le chanson de Roxanne de Sting. Enfin, en vrai, je connais Roxanne, du coup.
0: Qui est donc
1: Qui
0: ah bon,
1: donc,
0: la
1: oui.
0: vraie?
1: La vraie Roxanne, je la connais, elle avait

0: 15 ans, et Sting l'a enculé.
1: Donc, et en plus, il fait une chanson plutôt c'est-à-dire tu devrais arrêter. Voilà. Ah, il a fait ça.
0: Et frère, elle avait 15 ans. Après, ça... je sais pas si lui, il était au courant, tu vois, mais quand même, frère, enfin, écoute cette musique. Et du coup, je l'ai réécrit pour me moquer de lui. Et,
1: D'accord.
0: Ouais.
1: Tu nous as fait une parodie de... Enfin, une parodie... t'as changé les paroles et tu t'as... Ah, j'ai hâte que ça sorte.
0: Ben, c'est sorti au Snap Festival.
1: D'accord.
0: On a fait ça là-bas avec Samuel.
1: Mais tu l'as pas enregistré, mais en mode sur ton Insta, sur YouTube, quoi.
0: Non,
1: t'as pas
0: voulu... Je devrais le faire, peut-être, ouais. Mm. En fait, ça, c'est quelque chose que je vais faire. Mais là, j'ai la dernière chanson que j'ai écrite, c'était un truc sur des sorcières. Mm. Parce que il y a ce truc, tu vois, enfin, l'oppression systématique des TDS, surtout en France, ou enfin dans beaucoup de pays.
1: Alors les sorcières, vas-y, il faut quand même que tu expliques, parce que ça c'est encore quelque chose.
0: Les sorcières, c'était des femmes qui ont osé d'être différentes et de pas être complices au patriarcat, ou genre de juste avoir leur propre tête, tu vois, enfin, pendant le moment où toutes les sorcières ont été brûlées.
1: Ça, c'est à l'origine, mais maintenant, les sorcières, c'est quand même, aujourd'hui, ça représente...
0: Le féminisme de ouf, hein, genre
1: genre de féminisme, mais bon...
0: Pour moi, les putes sont les sorcières. On est des magiciennes qui travaillent avec tes corps et avec tes... On distribue notre magie et on a raison en fait. Et du coup pour moi c'est vraiment un truc de sorcière. On se retrouve pour célébrer nos corps, tu vois. Enfin, quand t'es rencontre entre putes, j'étais le 2 juin l'année dernière, j'étais à Amsterdam, une amie à Amsterdam a organisé une soirée par et pour les putes, vraiment. Ouais. Il y avait que des putes qui ont eu accès, c'était vraiment genre pour se faire du bien. Et du coup pour moi c'était un peu en mode on se retrouve entre sorcières et on célèbre, quoi, c'était trop bien.
1: Comment ça se passe le TDS, l'escorting Amsterdam aux Pays-Bas,
0: c'est comme en Suisse ou en Belgique, c'est légal du coup. Enfin, du coup, c'est pas comme.
1: Au niveau de la loi, oui, ça. Bon, mais comment elles le vivent? Elles gagnent bien leur vie. Il y a des problèmes. Il y a des problèmes partout.
0: Il y a ça pour partout. Mais enfin, on a Amsterdam, enfin genre Hollande, tu peux travailler dans des bordels. Du coup, t'es une façon sécurisée, tu vois.
1: Mais sauf que
0: il existe les mêmes problèmes comme partout où c'est légal et pas décriminalisé, ça veut dire qu'il y a trop de pouvoir chez l'État, chez la police.
1: Mais oui. Et du coup, c'est pas des bordels autogérés qui.
0: Oui, exactement. Voilà. C'est pas. Enfin, justement, il y a que 2 pays qui ont fait la décriminalisation jusqu'à maintenant, ce qui est fou quand même. Ouais, il y a aussi tout ce truc que maintenant ils veulent décentraliser le milieu. Enfin. Le quartier rouge Amsterdam pour faire un espèce de sexodrome à l'extérieur de la ville de
1: vraiment de trucs ça c'était bêtes. À craindre mettre le sexe en dehors de la ville
0: voilà c'est ça sur... alors que c'est tellement ça fait tellement partie de la ville Amsterdam les putes enfin en fait
1: c'est fou, ça.
0: What the fuck soyez contentes en fait qu'on est là et qu'on donne une identité à cette ville
1: soyez fiers en fait non, c'est Oui, ça fait partie du process de...
0: Après, je connais pas aussi bien que ça les conditions là-bas, parce que c'était vraiment une rencontre. Plusieurs gens de France et de Belgique et de Berlin sont venus tous ensemble pour... Du coup, je pourrais pas te dire en détail. Mais la situation est mieux qu'en France, parce que justement, il y a certaines protections de travail. Elles ont des droits de travail. Ouais. En France, tu n'as pas de droit de travail, t'es régularisé, quoi.
1: Bah si, t'as le droit, mais c'est tes clients, enfin, ça c'est unique, tes clients sont pénalisés, mais toi t'as le droit de... Bon.
0: Non mais t'as pas le droit d'être protégé, t'as pas le droit de... T'as pas le droit de vivre avec une pute, t'as pas le droit de faire un duo avec une pute, enfin c'est ridicule, on a aucun droit en fait, c'est genre...
1: Oui, c'est énervant. Hein.
0: Ouais, ça me rend folle. Oh là
1: mais
0: là.
1: Justement, alors, tiens, c'est une question que j'aurais posée en première partie, mais quand ça se fait, donc, tu as décidé de... En fait, parce que comme tu as bougé un peu partout, et tu es à l'aise partout, tu parles plusieurs langues, pourquoi la France? Quoi, Paris?
0: C'est arrivé un peu par hasard. Après, j'avais déjà un peu des amis sur Paris, j'ai un peu la famille aussi ici.
1: Ah, d'accord.
0: Et du coup, j'ai hésité un peu entre Berlin, la Belgique et Paris. Mm-hmm. Et du coup, finalement, une de mes meilleures amies était ici. Enfin, finalement, elle n'est plus là, mais moi, je suis encore là et j'ai pas. Je suis restée à Paris comme ça, voilà. Je sais pas trop. Ça m'a appelé.
1: Et
0: je crois que si, en fait, je peux le dire, il y a un rapport à l'érotisme dans l'art qui me plaît beaucoup ici.
1: Ah bon?
0: Ouais.
1: Des différents.
0: Ou genre, je l'ai découverte ici, ou je sais pas, enfin, y a, partout c'est cool, partout c'est chiant. Et voilà, maintenant je suis là.
1: Oui, peut-être, je sais pas, en réfléchissant, peut-être qu'à à Paris, l'art érotique plus court qu'à dans une autre capitale.
0: Ben, si je pense, enfin Berlin, après c'est pas forcément l'Allemagne, mais tu vois, l'Allemagne n'a aucun rapport avec la sensualité. Je suis allemande, hein.
1: Oui.
0: Il n'y a pas de sensualité en Allemagne. Enfin, même, tu vois, enfin, les gens sont nus à la plage et les gens sont même pas excités. Enfin, tu vois, c'est un truc normal. Je crois que c'est ça aussi qui a aidé à ma famille pour me comprendre pourquoi je fais de l'effeuillage, du strip, machin. Tu vois, enfin, parce que, à la base, tu vois, en été, ils vont en Allemagne pour se mettre nus à la plage et c'est un truc désexualisé normal, tu vois. Donc ça, c'est beau aussi en Allemagne. Ça, j'aime bien.
1: Alors, on a pas mal de choses à voir à la fin. Donc Lucie, là c'est le moment de notre rubrique Projo sur l'actu. Pas d'auditoris, pas de coup de fil. Tant pis, le mois prochain.
2: Non, c'est trop con, hein, pardon. moi j'aurais plein de questions, hein, je vais finir par téléphoner moi-même.
1: Oui, appelle-toi même.
0: Pose une question.
1: Allez, pose une question.
2: Non, c'est pas une question, mais... non, ça veut peut-être dire ça fait du bien, enfin, je veux dire, de t'entendre parler comme ça. Mmh. Et oui, si, peut-être, est-ce que... Moi, ma question, en fait, c'est... Mylène, elle essayait de décrire un emploi du temps un peu clivé. Et est-ce que c'est clivé pour toi? Est-ce qu'il y a des choses qui sont vraiment clivées ou que, précisément, c'est des passerelles, c'est des ponts, tu sautes d'un tournage au cabaret, à ton travail en fait, beaucoup d'artistes n'ont pas de vie privée parce que, finalement, leur vie privée, c'est l'art, quoi. C'est leur geste artistique. Donc, voilà, ce serait une question.
0: Ben, je crois que c'est un truc, vu que si mon érotisme et mon activisme est lié à l'art, je sais pas. Mais vu que tu vois, enfin, il y a la plupart d'artistes que je connais qui sont pas TDS sont normalement un peu forcés à travailler à côté. Et du coup, ce temps-là, moi, normalement, j'ai libre où je peux plus mettre du temps dans des trucs artistiques ou dans le militantisme, justement. Et du coup, je sais pas si j'arrive à faire des frontières, mais une frontière qui est très claire, pas de clients dans ma maison. Chez moi, c'est chez moi. Si je pèse dans ma maison, c'est parce que cette personne doit nourrir mon âme ou parce que je me suis trompée de la personne. Ça arrive. Ah. Mais oui, enfin...
2: Donc c'est plus dans l'espace, en fait. C'est te réserver comme ça des lieux.
0: Ouais. Ouais, je sais pas. Ouais, enfin, là, chez moi, c'est un truc qui est réservé, mais...
1: Ah oui, c'est ça, j'ai compris ce que veut dire, Corinne. Il y a chez toi, il y a la scène, il y a...
0: Il y a aussi peut-être un truc avec les noms, parce que ce que je viens de dire, mes amis m'appellent vraiment Kata, du coup même des amis du travail, qui sont devenus amis, j'étais genre, ok, est-ce que tu peux m'appeler quand même Kata, parce que ça c'est mon nom, et des fois ça me fait du bien aussi d'être appelé Kata. Oui. Et du coup, c'est aussi pour ça que je donne pas mon vrai nom au client, parce que en fait, avec le nom Kata, tu vas pas me trouver, tu vois. Ouais. Mais ça c'est à moi. Ouais. Ça c'est parce que, enfin, Kata est toujours là, mais Lucy ou genre mes autres blases de pute, parce que j'en ai plusieurs, bref, sont justement, c'est juste une partie de Kata, mais pas toute. Toute mon entier, parce que je donne pas tout à mes clients, évidemment, tu peux pas tout acheter, mais enfin, tu peux juste accéder à mon temps.
1: Eh oui, mais c'est bien, en plus, ça fait partie aussi de toi qui es en cinéma ou être actrice, d'avoir plusieurs noms, c'est d'ailleurs plusieurs, tu peux te créer plusieurs personnages, ça peut être aussi une forme de jeu, ça, c'est le côté sympa.
0: Mais bien sûr, et aussi des fois, ça peut faire du bien, peut-être t'es hyper triste une bonne journée là, mais t'es booké par un client qui pense que t'es genre cette jeune fille heureuse, bubbly, nanana, et du coup, tu te mets dans ce mood.
1: Tu te moules dans le
0: personnage. Et du coup, tu te sors de ta dépression presque,
1: Donc ça, bah oui,
0: ça peut faire du bien aussi.
2: Il y a un côté régénérateur d'incarner autre chose.
0: Oui, ça peut. Après, des fois, ça peut faire chier aussi, évidemment, d'incarner ça, du coup. Enfin, c'est pour ça que c'est pratique que je suis aussi la domina vénère, tu vois. Enfin, les hommes qui adorent se faire maltraiter, ou genre, de subir toute la colère que j'ai contre les hommes. Il y a des hommes qui adorent ça. Et moi, je les adore pour ça. Parce qu'ils payent. Tu vois, je crois que tu l'air littéralement casse les couilles. Et lui, il est heureux, et moi, je suis heureuse. Et... win-win. Ouais. Mais après, c'est pas toujours comme ça. Je dois arrêter de toujours glorifier le travail du sexe comme ça, parce que bien sûr que moi aussi je fais plein de mauvaises expériences et c'est chiant. Justement hier soir, je suis arrivée, il y avait deux mecs au lieu d'un. Déjà ça fait peur.
1: Ah ouais. Oui, ça c'est pas
0: et
1: cool.
0: Et du coup je leur ai expliqué, et c'est pas cool parce que vous devez comprendre que vous êtes deux hommes et moi je suis une femme et ça me fait peur, vous comprenez, machin. Et ils se sont excusés, et ensuite ils ont commencé à négocier le prix et du coup je me suis cassée parce que...
1: Ouais, demi-tour quoi.
0: Demi-tour, j'ai même pas essayé de choper la thune parce que j'étais un peu genre ok, enfin keep it cute, enfin juste casse-toi parce que ce sont deux hommes, en plus assez costauds. Ouais. Et qui m'ont plus dit, ils travaillent dans le... Ils sont des sécu, tu vois, enfin des viteurs, tu vois. Donc, ils ont entraîné en plus, tu vois. Du coup, j'étais genre, ok, je me casse. Et du coup, quand je suis partie, il m'a filé 10 balles pour s'excuser que j'ai fait tout le chemin.
1: Royal.
0: J'étais genre, frère.
1: Royal. Alors, grand seigneur.
0: Mais tu vois, au moins, ils sont quand même restés gentils, tu vois. Ils ont juste caché mon temps. Donc là, j'avais leur chance en plus, tu vois. Quoi. Ouais. Mais enfin, le travail du sexe, c'est très souvent aussi des faux plans. Tu gâches ton temps. Où tu... En fait, t'étais trop fatigué, mais t'as quand même accepté, tu te vides, tu vois, enfin... Des fois, c'est juste dur, parce que les hommes sont bêtes et machin, et dangereux, quoi.
1: Et oui.
0: Qu'ils ont essayé de retirer la capote et des trucs comme ça, et tu te... Enfin...
1: Nul. Oui, il y a des mauvaises expériences aussi, en
0: oui, bien sûr.
1: Comme partout,
0: bien sûr.
1: Sur des
0: mais
1: connards.
0: Ça me touche peut-être moins, parce que j'étais dans le cadre travail. Et du coup, j'arrive mieux à me protéger des violences, j'arrive mieux à protéger mon âme et mon corps et mon cœur parce que je suis un peu dans le mode travail.
1: Oui, à la limite, oui, tu te dis, de toute façon, ça fait partie des, aussi, mais pas à cause de l'activité en elle-même.
0: Et ben,
1: mais
0: quand j'ai travaillé en tant que serveuse, en vrai, j'étais beaucoup plus souvent agressée par les patrons aussi. Alors que là, je dois te dire, pour le coup, c'était pas drôle.
2: Alors j'ai peut-être encore une dernière petite question. Justement par rapport au bal.
0: Au
2: bal des putes. Vous bossez ensemble, vous avez des regards, vous mettez en scène,
0: Avec certaines nuits, là pour la première édition, pas toujours, tout le monde pouvait se rendre beaucoup disponible en avance, mais certaines qui sont dans le bal. Merde, j'ai pas trop regardé avec eux avant, si je peux dire leur nom. Je vais pas dire leur nom là tout de suite parce que j'ai pas vérifié avec eux, avec elles. Mais avec certaines, je suis très très proche, sont mes meilleures amies et du coup oui, on s'est carrément mis en scène l'une à l'autre, on se donnait des retours. Une, j'ai aussi déjà performé avec elle au Snap et on fait plein de performances ensemble et oui. Non mais carrément, c'est un truc qu'on fait.
2: Parce que donc, Mylène l'a demandé par rapport à ta façon de lutter, en fait. Et je trouve que les perfs artistiques, elles disent, elles en disent beaucoup plus long parfois que... enfin, dans un langage très... Enfin, elles touchent très directement le public. Et en même temps, c'est un vrai travail de...
0: Oui, bien sûr.
2: De, voilà, de toucher au bon endroit. Et voilà, et c'est super.
1: Et au bon moment. Merci. Eh bien, le temps passe. On va parler de donc les projets sur l'actualité, tes événements à venir. Donc, c'est les prochains bals des putes. Donc, on va mettre dans la fiche podcast le lien de contact Instagram pour se tenir au courant des événements. Ça sera au même lieu, justement. T'as aussi donc ton doc que tu veux faire.
0: Ouais, je fais un documentaire qui s'appelle. A Hooker's Diary, enfin journal d'une pute, où je parle avec plusieurs TDS, mais ça vient vraiment de mon intime, genre en mode journal intime, que je mets des textes sur des images voyeuristes de moi ou de mes amis, Du coup, mais ça c'est encore un truc en construction.
1: C'est en construction.
0: Justement, d'accord. Je partage les textes que j'ai écrits, je partage tes paroles, tes autres TDS, parce que justement, enfin, moi en vrai, je suis pas du tout représente pas du tout les TDS, tu vois, parce que déjà, je suis à la base, je suis privilégiée, donc enfin, mon parcours dedans est vraiment différent, mais parce que ou grâce au fait que je suis privilégiée, je peux plus facilement me permettre de me rendre public parce que j'ai pas d'enfants, tu vois. Enfin, j'ai pas beaucoup à perdre un peu, tu vois. Enfin, dans ce contexte-là, du coup, je peux me permettre justement d'en parler publiquement. Du coup, j'ai envie d'utiliser ce privilège un peu pour ça aussi.
1: Ah oui, c'est bien ça. Ouais, très bien. T'as des recommandations de lecture aussi qui seront parées dans le podcast. Donc, c'est Caliban and the Witch de Sylvia Federici, Prostitute Laundry de Charlotte Shane et All About Love.
0: Et tous ces livres, vous trouvez en français aussi, j'imagine. Tout sur l'amour de Bell Hooks.
1: Oui.
0: Parce que tout sur l'amour de Bell Hooks, il faut juste les lire en fait. Faites ce que vous voulez avec votre vie, mais Bell Hooks, il faut la lire.
1: À vos ordres, Catalucie, la Lucie. je souhaiterais présenter un jeune mouvement, bon, ça va aussi dans l'actu féministe, un jeune mouvement qui s'appelle l'Assemblée féministe transnationale, qui a pris naissance l'année dernière à l'initiative de militantes de différents mouvements et organisations, reliées par des préoccupations féministes anticapitalistes. Suite à la révolution iranienne féministe, Femmes, Vie, Liberté et à son instrumentalisation par des dites féministes entre guillemets libérales islamophobes en France, le milieu féministe révolutionnaire français devait prendre voix et place. Et la première assemblée du 4 mars 2023 donna lieu à un débat autour de la question des stratégies de la révolution en Iran et de l'alimentation du réseau de solidarité et de réflexion féministe transnationale. Deux autres assemblées ont suivi le 10 juin 2023 et le 27 janvier dernier. Et un cycle résistance féministe aux impérialismes en temps de guerre a commencé le 27 janvier avec des intervenantes du Soudan, de Palestine, de Syrie. Et une prochaine assemblée aura lieu au printemps en invitant des intervenantes du Congo, du Kurdistan et d'Ukraine. Donc l'Assemblée féministe transnationale est un espace d'auto-éducation féministe qui a lieu plusieurs fois par an. Elle se structure avec une table ronde, puis des groupes de travail qui peuvent désormais être pérennisés sur un espace virtuel afin de continuer les réflexions débutées sur place. Travailler la non-binarité, dépasser l'esprit campiste, apprendre des luttes ailleurs et faire résonner ici pour se renforcer. Voici quelques pistes des sujets abordés à l'Assemblée féministe transnationale. Une très belle tribune a été écrite et signée mondialement le 16 septembre 2023 pour les 1 an du meurtre de Jina Mahsa Amini. Une vidéo est disponible sur YouTube avec le texte lu par des féministes du monde entier. Donc vous aurez sur la fiche podcast des infos et le contact de l'Assemblée féministe transnationale. Vous aurez la charte et les textes qui sont disponibles sur le blog Mediapart, sur Instagram et le mail du mouvement, de l'organisation. Lucie, tu as un dernier mot destiné à tes consoeurs ou aux amis, aux auditeuristes, un dernier mot d'humeur, une pensée?
0: Pour les putes, je vous aime.
1: Ah merci.
0: Merci Mylène de faire ça.
1: Mais ça c'est
0: très impressionnant que tu te milites depuis 20 ans, tu te fais d'une façon intersectionnelle, tu donnes la parole à plein de gens différents, c'est vraiment très très
1: certains inspirant. Certains te diraient, elle n'invite que des femmes là, son émission. Hein. Bon, j'ai pris ce parti pris des femmes. On verra plus tard, mais c'est vrai que dans l'intersectionnalité, je veux montrer le plus grand panel possible de personnages, de personnalités, et puis des... Voilà, parce que, comme tu l'as dit, quand t'as découvert la communauté, quand t'es sorti de ton isolement de TDS, tu t'es rendu compte qu'il y avait des personnages incroyables, qui avaient un parcours incroyable, et c'est ça que les gens ne connaissent pas. Ils ont toujours l'envers de la médaille, la prostitution et les victimisations, etc. Et donc là, mettre en avant des personnes qui ont quelque chose à dire, un discours et une façon de vivre, une vie et qui sont engagées dans tout un tas de choses, voilà, qui ont une vie qui vaut le coup et qu'il faut les écouter. Et pas seulement quand elle milite, des écouter, quand elle parle d'elle aussi. Et c'est le plus beau cadeau qu'on puisse faire, c'est grâce à Corinne notamment.
0: Oui, merci beaucoup Corinne. Voilà. Bah après, quand t'as dit j'invite que des femmes, tu vois, pour moi, femme, c'est un construct social, tu vois. Enfin, et forcément, t'as invité des gens qui peut-être performent en tant que femme, ou ont choisi de performer en tant que femme, mais t'as pas juste parlé de
1: femmes. Femme cis ou femme trans, mais c'est...
0: Ouais. Oui, ou des femmes non-binaires, ou des gens non-binaires, ou peut-être pas tout le monde a besoin de le définir, mais justement des gens qui sont pas des hommes cis, quoi. Et du coup, enfin, de ton ça, je me rends compte que t'as invité quand même des gens bien différents, avec tes réalités différentes.
1: Merci. C'est cool. Merci, mais bon, j'espère qu'on va pouvoir faire perdurer.
2: Oui, c'est super. C'est super, ça fait des super beaux portraits. Je voulais en profiter pour dire que À propos d'amour de Bell Hooks existe bien en français. Ça s'appelle À propos d'amour. Ça a été traduit tout à fait récemment parce qu'elle est décédée.
0: Oui, elle était
2: citée. En 2021.
0: Alors c'était récemment traduit avant
2: très, très récemment, ouais, en 2022.
0: Ah bon, vous avez la chance, les francophones.
2: Non, parce qu'il y a beaucoup, beaucoup de textes comme ça, américains, canadiens, qui ne sont pas du tout traduits, justement.
1: On va se quitter parce qu'en plus, tu as une annonce à faire. Oui, moi, je voudrais remercier Lucie d'avoir accepté de venir ici parler d'elle. Tu as parlé de toi, d'avoir enrichi, illuminé de ton témoignage à grande épopée des femmes entrées en TDS. Surtout, ne change rien, bien au contraire. Continue à faire partie des êtres exceptionnels par leur singularité et ce que tu proposes au monde. Tu nous apportes le vent rare et délicieux de la grâce, de l'autonomie, de la singularité, du respect, du don de soi pour les autres, comme toutes celles que j'ai eu le plaisir d'interviewer ici à Cause Commune et comme toutes les autres, avec ta touche et ton parcours unique. Merci à vous, chers auditeurs, d'avoir participé à ce 12e Lumière Rouge en direct que nous l'espérons vous aura positivement embarqué et apporté matière à réflexion sur notre sujet et sur les thèmes évoqués. Et en attendant de nous retrouver jeudi 7 mars, nous vous invitons à continuer la discussion sur le chat et à réécouter l'émission en podcast sur cause-commune.fm. On se quitte avec cet air des 70 de Molly Lewis, Miracle Fruit, empli de liberté, de bienveillance, pénétrant et reposant, qui correspond bien à notre invité finalement, à ce dont on aspire tous. Et Corinne, tu as une annonce à faire aussi.
2: Je voulais dire que demain soir à Cause Commune, c'était l'apéro de Cause Commune demain soir.
1: Oui, super.
2: Et que vous êtes tous invités, tous les auditeurs.
1: Oui.
2: Et que ce sera aussi une grande première puisque nous allons faire une antenne inter-émissionnelle entre les émissions en direct demain soir. Et je voulais aussi remercier Richie qui fait les autres directs du jeudi soir.
1: Merci
2: de nous avoir
1: Richie.
2: Annoncé et que donc vous annoncez que la semaine prochaine ce sera
1: aussi.
2: Richie et que nous, Mylène, tu reviens quand ?
1: Merci Richie. Mois de mars, le 7 mars.
2: Le 7
1: jeudi
2: mars.
1: Jeudi 7 mars. Et là, ça sera un format spécial, normalement.
2: Voilà.
1: Bon, on sera 3, voire 4. Parce qu'il y aura une autre personne qui sera pas avec nous physiquement, mais par l'esprit. Ça va être émouvant.
2: Je dois rendre l'antenne.
1: Oui.
2: Merci Lucie.
1: Bonne soirée, chers auditeurs. Bonne soirée et bonne nuit.

Bonjour à tous, nous nous retrouvons sur Cause Commune, la voix des possibles, 93.1. Dans notre émission « Les mondes rêvés de Georges ». Aujourd'hui, j'aimerais vous parler et rapporter en fait les principales analyses d'un auteur qui s'appelle Mathieu Rigouste et qui a écrit un ouvrage qui s'intitule « L'ennemi intérieur, la généalogie coloniale et militaire de l'ordre sécuritaire dans la France contemporaine ». Dit comme ça, l'ouvrage, effectivement, semble relativement anodin, un titre parmi d'autres dans l'historiographie de la période coloniale, dans l'historiographie de la République coloniale. Et en fait, j'aimerais vous introduire cet ouvrage en essayant de vous accompagner, en vous prenant peut-être un peu trop par la main, mais en essayant de casser, une fois de plus, le sens commun. Le sens commun, c'est quoi? Le sens commun, c'est, diraient les marxistes, l'idéologie incorporée, les idées dominantes qui sont appropriées par les dominés et qui les font leur pensée, leur sienne, et qui deviennent des évidences. Certains diraient des préjugés. On pourrait aussi dire sociologiquement des prénotions, ou de manière encore plus euphémisée, des opinions. Toutes ces idées qui circulent sur l'histoire coloniale française, aujourd'hui, depuis une vingtaine ou une trentaine d'années, tendent à casser le sens commun qui est associé à la mission civilisatrice de l'État républicain et de manière générale aux nations civilisées, que ce soit les États-Unis, l'Europe ou d'autres États, notamment en Asie. Toutes les normes, toutes les valeurs qui sont associées à cette idée des droits de l'homme, de la patrie des droits de l'homme, de la démocratie, eh bien, toutes ces normes-là posent problème en sciences sociales. Et j'aimerais justement, grâce à cet ouvrage, essayer de reproblématiser, pas seulement la question coloniale, mais la question de la démocratie en tant que telle. Alors, c'est un support, en fait, cet ouvrage, mais pour pouvoir commencer l'analyse et non pas directement rentrer dans le vif du sujet, il faut produire une cassure symbolique. Il faut parvenir à déranger l'auditeur, à l'introduire en fait dans un malaise. Et pour l'introduire dans ce malaise, j'aimerais commencer par un reportage que j'ai regardé de TV5 Monde et qui m'a été envoyé en lien par Hamid Mokadem, qui est chercheur en Nouvelle-Calédonie et qui travaille sur la Nouvelle-Calédonie, mais aussi bien sûr sur les violences coloniales en Nouvelle-Calédonie, notamment les violences faites aux Kanaks. Alors, ce lien qui m'a été envoyé par ce collègue est très intéressant. Je dois avouer que je suis sans doute un mauvais intellectuel, puisque je ne suis pas au courant de la détention de Khaled Drareni dans les prisons algériennes depuis plusieurs mois. Numéro d'écrou 22244. Ce journaliste qui a commencé à exister en 2014 dans la foulée du printemps arabe qui se manifestait dans les autres pays du Maghreb et qui a mis beaucoup de temps à arriver en Algérie, donc un début de libéralisation en 2014, avec l'apparition de télévisions privées et une sortie en fait de la raison d'État et de la télévision d'État, comme c'était encore le cas en France jusqu'au début des années 70, puisque le général de Gaulle tenait d'une main de fer l'ORTF et le responsable de l'audiovisuel français devait rendre sa programmation régulièrement au ministre de l'Information, qui lui-même le répercutait au président de la République, et donc il y avait un contrôle direct, comme aujourd'hui en Algérie, par le président de la République, de tout ce qui peut se dire sur les ondes télévisuelles. Alors on apprend dans ce reportage, qui est consacré à ce journaliste héroïque qui, dans la foulée du mouvement de libéralisation Irak et de cette révolution du sourire, à essayer d'apporter un petit peu de liberté, de critique, de controverse, comme s'intitulait son émission.
Et on apprend donc qu'il proposait des émissions avec des invités qu'il critiquait. Une mission, voilà, là aussi, il faut faire un parallèle avec la France. Pollack a été supprimé par Chirac en 1986, lors de la première cohabitation. Donc, est-ce qu'il y a une différence? Oui, Pollack n'a pas été emprisonné, il a tout simplement été viré de la télé. Peut-on pour autant établir un parallèle radicalement opposé, un dualisme entre démocratie et autoritarisme, alors qu'il y a cette sorte de continuité dans la censure, de continuité dans le contrôle par l'État des médias? D'un côté Chirac qui vire Pollack et ses débats, son droit de réponse qui a tant plu aux Français qui l'adoraient et qui le regardaient avec passion tous les samedis soirs. Et de l'autre côté, ce président algérien qui supprime les émissions relativement critiques et va faire arrêter ce journaliste par la police. On a un reportage sur TV5 Monde qui est très intéressant et qui nous montre que deux petits valets bien connus en France ont servi les intérêts de Bouteflika qui se présentait pour la cinquième reprise à l'élection de 2014, Smaïn et Khaled. Voilà, donc deux bouffons exemplaires de la zone grise de Paul Nizan. Je reviendrai régulièrement sur cet ouvrage exceptionnel de Paul Nizan que tous les lycéens en philosophie devrait lire, Les chiens de garde. Cet ouvrage est une critique radicale de la philosophie et j'avais déjà préparé une autre émission qui ne devrait pas tarder à passer sur Cause Commune où je proposais aussi une critique radicale de la philosophie. Voilà. Et Paul Nizan s'en prend bien sûr à la philosophie, aux philosophes et à ce que les philosophes font subir à la philosophie. En étant le plus souvent dans une vision dominante et bourgeoise de la philosophie comme pensée éthérée hors des luttes et des souffrances de l'humanité. Donc je vais y revenir en citant ce grand intellectuel qu'est Paul Nizan. Donc on a là, avec Paul Nizan qui nous parlait des chiens de garde, donc qu'on pourrait aussi, de manière plus générale, appeler la zone grise. La zone grise peut être médiatique, elle peut être intellectuelle à travers les chiens de garde, elle peut être plus sociale à travers les mulâtres à la Martinique qui sont l'huile dans le rouage de la domination néocoloniale entre les béquets et les noirs, qu'on dit là-bas les nègres, et les noirs antillais prolétaires. Donc ces deux bouffons, Smaïn et Khaled, ont accepté d'être payés pour participer à une chanson. Voilà, une chanson avec d'autres comédiens. Et donc, Khaled Trareni avait épinglé quelques-uns de ses comédiens, les invitant sur son plateau, et il était parvenu à leur faire dire qu'ils avaient été payés par Bouteflika pour accepter de chanter les louanges en bon héros, comme on disait auparavant sous l'Ancien Régime, en bon héros, en faisant l'éloge chantée de cette clique militaire autoritaire et de ces valets au pouvoir dit civil. Voilà, quel que soit le passé héroïque du grand résistant que fut Bouteflika. Et en fait, à un moment donné, donc, en écoutant cette émission de Rareni, où il chahute des hommes politiques, notamment le Premier ministre qui deviendra le président à son tour, qui, une fois que l'émission a été arrêtée, a dit en coulisses « Tu veux être une star, tu vas voir ». Donc on a là, tout de suite en coulisses la vision fasciste de ces élites qui veulent tout de suite régler leur compte aux acteurs qui sont libres et qui veulent tout simplement introduire du débat. Voilà. Et donc ce journaliste extrêmement courageux qui a pousser au maximum la liberté audiovisuelle, qui a ensuite accompagné le mouvement Irak dans la rue, en nourrissant ces reportages de cette vie populaire, de ces manifestations et de toute cette volonté de libéralisation du peuple algérien, eh bien ce journaliste a subi
moult intimidations, harcèlements, menaces, alors qu'il se battait, disait-il, pour la liberté de la presse. Et on lui reprochait évidemment cet engagement, mais comment un journaliste peut-il se contenter de rapporter, soi-disant, la neutralité des faits, quand dans les faits, il subit la censure et qu'il ne peut même pas être neutre, puisque en se taisant dans un régime de censure, automatiquement, il prend le parti du pouvoir et du cela va de soi dominant. Donc la neutralité n'existe pas dans un régime d'oppression, puisque on ne peut que être du côté du parti de l'oppression. Donc c'est ce que tout oublie bien sûr tous les autocrates et tous les fascistes, notamment algériens. En prenant le parti de la liberté, en fait, il prend le parti de la neutralité, parce qu'il permettra beaucoup plus de donner la parole, on va dire, à ceux qui sont dans l'ordre et à ceux qui sont dans le désordre. Bien sûr, à ce moment-là de l'État d'Algérie, se battre pour l'Algérie, c'est se battre pour le désordre qui tente de promouvoir un nouvel ordre plus libre. Donc, on l'a beaucoup attaqué sur ce régime-là, mais le pire reste à venir. Que diront les hommes politiques, ce président fantoche qui représente bien sûr toujours l'armée, l'armée qui pille, hein, qui pille les entreprises, qui pille tous les secteurs économiques comme en Égypte. Ce sont une armée tentaculaire qui contrôle le gaz, qui contrôle bien sûr toutes les économies juteuses, et comme en Birmanie, la junte militaire qui contrôle les bijoux, les émeraudes, les rubis. Comme le Parti communiste chinois, voilà, qui contrôle dans un capitalisme d'État entièrement l'économie et qui se sont répartis les entreprises et les plus grands secteurs juteux de l'économie. On a eu donc le serpent a mordu cette réplique en disant que ce journaliste aurait donc collaboré illégalement avec des chaînes étrangères. Et il aurait incité un attroupement non armé et attenté à l'intégrité du territoire national. Après finalement des arrestations et des gardes à vue et des libertés conditionnelles, il a finalement été placé sous contrôle judiciaire. Et en dépit de tous ces manifestants et ces manifestations de soutien à son égard, eh bien, il a été finalement interné une nouvelle fois, avec un jugement de parade, arrêté le 29 mars, enfermé à la prison de Coléa et jugé, justement, comme je l'ai dit, en étant traité de collaboro, parce que, notamment, il s'était empressé aussi de diffuser ses idées par tous les canaux possibles, donc en passant par les réseaux sociaux, comme en pouvant être invité ici ou là auprès de collègues étrangers. Et donc, qu'il ait ou pas collaboré avec des chaînes étrangères, c'était de toute façon des chaînes de médias. Voilà, donc que ce président Tebboune donc nous disait qu'il a été un mauvais journaliste, et on verra plus tard que c'était même pas un journaliste, il s'est rendu dans une ambassade étrangère. Donc le président de la République algérienne dit « on est plus proche du mouchard que du journaliste hein. ». Donc je reviendrai sur ce schème de l'espionnage, du traître, du collabo inféodé aux puissances étrangères. Et donc son père, le père du journaliste, a réagi, puisque c'était une famille engagée historiquement dans la résistance contre la France coloniale, et a parlé d'insultes ignobles faites à sa famille, puisque des noms de rue, même à Alger, portent le nom de cette famille Drarini, qui a aussi donné des preuves de courage et de liberté dans la résistance. Donc, pourquoi parler de Drarini ? D'abord, parce que j'aimerais partir de l'autoritarisme de la dictature en Algérie, de ce pouvoir absolu des militaires corrompus et fascistes qui pillent le pays à leur profit et qui placent sans doute des milliards à droite à gauche dans les paradis fiscaux. J'aimerais partir de cette évidence où tout le monde court derrière l'évidence d'un État autoritaire, d'un État autocratique, d'un État corrompu, d'une junte militaire prête à enfermer les journalistes.
Tellement on pourrait dire que nous sommes tous d'accord sur cette évidence, sur cette nécessité d'être critique, nécessité d'aller voir et de poser les mots. C'est un État autoritaire, ce sont des acteurs corrompus. Les petites marionnettes Smaïn et Khaled dans leur dimension théâtrale, minable, d'intellectuels organiques, de chiens de garde ou de zones grises, sont une sorte de symbole de la facilité avec laquelle on peut prendre des petits bouffons et les remuer et les laisser s'agiter pour qu'ils puissent sortir quelques vocalises en faveur du pouvoir. Et c'est toujours facile pour un sociologue, pour un journaliste, d'être dans cette pente générale pour dire bon, que nous fait Tebboune. Tebboune, il utilise un argument facile, c'est le schème de la trahison qui est toujours utilisé par toutes les dictatures. Ce n'est pas un national, il est inféodé aux puissances étrangères, il ne représente pas la nation, il n'est pas de notre côté. Nous sommes les militaires qui défendons la nation algérienne ou égyptienne ou birmane. Nous représentons le peuple, alors que lui, effectivement, ne veut que déstabiliser notre pays. Donc, c'est pour ça que Tebboune a dit qu'il se rend dans une ambassade étrangère, qu'effectivement, il est un mouchard, et qu'à ce titre, il faut être l'accusé d'atteinte à l'intégrité, hein, l'intégrité du territoire national. Alors, c'est le schème de la trahison, comme on le voit à travers les généraux aussi égyptiens qui attaquent les Coptes, toujours aussi accusés de représenter les intérêts américains, des choses comme ça. Mais il y a aussi, avec ces grands mots, un journaliste qui parle d'un mouvement social, qui rapporte les propos des manifestants, un journaliste qui s'en prend à la pourriture du système politique, eh bien, on va inverser le schéma et de la pourriture de ces militaires et de ces politiques fantasques et très, très forts dans leur capacité à regarder droit dans les yeux la caméra et dire qu'ils représentent la morale et l'ordre. Eh bien, parler d'intégrité du territoire national, c'est produire cette inversion comme un schème phallique, finalement, l'intégrité, être intègre. C'est nous et attaquer finalement cette pureté de notre beau territoire, hein. L'intégrité, être intègre moralement et le fait de remettre en cause cette intégrité, on a une sorte de cassure morale, c'est comme être castré, d'être coupé, l'intégrité du territoire n'est plus assumée, c'est comme s'il y avait une coupure, c'est comme s'il était morcelé, on avait commencé à manger, à grignoter le territoire, il n'était pas entièrement intègre, il n'était pas dans sa totalité et dans sa plénitude. Donc ce schème phallique de la castration sert l'image militaire de ce qu'est un militaire droit dans ses bottes, c'est-à-dire la grandeur de la nation, la force éternelle de l'Algérie, et on le verra quand on présentera le livre de Mathieu Rigouste, puisque ça parle de la France et de l'Algérie, on verra comment tous ces mots-là, les militaires, l'autoritarisme, peuvent être rejoués aussi du côté français à travers la posture coloniale. Donc c'est pour ça que je parlais de ce journaliste, parce qu'il est tellement facile de s'aligner sur les propos du journaliste, des journalistes qui nous ont parlé de ce journaliste enfermé et de dénoncer l'autoritarisme algérien. C'est tellement facile qu'on peut se dire « Eh bien non, la France ce n'est pas ça ». Et justement, tout l'enjeu de ce propos, c'est de sortir de ce dualisme grâce à cet ouvrage qui le mérite de Mathieu Rigouste. C'est un ouvrage très important. Et l'effort que je vais essayer de produire ici, c'est justement cette pédagogie pour une lecture attentive et avisée de Mathieu Rigouste, l'ennemi intérieur, parce qu'on pourra toujours l'accuser d'être dans la dénonciation. Comment peut-il remettre en cause la démocratie française à ce point? Eh bien, on aura, à ce moment-là, si on dit ça de son livre, si on parle ainsi de son livre, on ne sera pas loin de la posture de Tebboune qui dit de l'autre qu'il n'est pas un journaliste. Donnez-moi des documents comme quoi il est journaliste. Ou alors, s'il n'est pas journaliste, c'est un mouchard. Et il ne vaut rien. Et la néantification de Tebboune, parce qu'effectivement, il y a aussi cette néantification, il n'est pas un journaliste, je n'ai aucune preuve qu'il ne soit un journaliste, je n'ai rien retrouvé en demandant à la chaîne de télévision
des attestations écrites comme quoi il était journaliste. Je n'ai pas de preuve qu'il était réellement journaliste, qu'il sortait d'une école de journalisme. Donc en fait, nier l'identité sociale de cette personne, eh bien, c'est comme le numéro qui était donné par les nazis aux déportés dans les camps de concentration. Voilà, on réduit à néant la possibilité même d'avoir un interlocuteur, d'avoir un être humain en face de vous. Il n'est plus qu'un insecte qu'on peut broyer. Donc, partir de cela et dire que l'autoritarisme algérien ne pourrait pas être comparable à la démocratie française, c'est justement tomber dans l'ornière de l'idéologie dominante, notamment la nôtre, celle de l'Occident, celle de la France, parce qu'effectivement, c'est un consensus très fort, très très fort, y compris à l'université. Et je vais essayer, de manière prudente, d'avancer avec cette posture scientifique de remise en cause du sens commun, des illusions, des prénotions, comme disait Bachelard, et de ne pas poser, la question immédiate de la démocratie existe en France et à partir de là, comment fonctionne-t-elle ? Non, plutôt de dire, y a-t-il un fonctionnement particulier ? Quel est-il ? Et à partir de là, interroger le concept de démocratie. Quand on parle de démocratie et qu'on utilise d'entrée de jeu ce terme, on est prisonnier d'une question normative, alors que quand on parle d'autoritarisme, implicitement, on parle toujours des peuples du Sud dans leur incapacité politique à être des démocraties normales, à être des économies normales, à pouvoir se développer. Et on a toujours une très grande facilité, quand on parle du Sud, à parler des élites corrompues. Et cette facilité-là, justement, j'aimerais l'utiliser sur nous-mêmes. Ce que l'on a comme propension à faire sur l'Algérie, à travers ce reportage, comme on a tendance à le faire quand on parle de l'Afrique, quand on parle de l'Asie, quand on parle de l'Amérique du Sud, eh bien, on se rend compte qu'en fait, jamais, pratiquement, à l'université, en sciences politiques et en sociologie, eh bien, nous pourrons interroger ce concept de démocratie et l'autoritarisme que l'on attribue aux autres se joue en fait en Occident sous la forme d'une censure. On est très fortement prisonnier d'un cela va de soi, un carcan de cela va de soi absolument hallucinante, qui fonctionne un peu comme une société de cour, qui fonctionne un peu comme à la façon de Louis XIV, où tout le monde est beau, tout le monde est gentil, alors que Louis XIV faisait régner une dictature douce en enfermant tous les potentiels renégats, ceux que son père a connus, Louis XIII, la guerre civile avec les tentatives de coup d'État pour faire tomber la royauté. Eh bien, Louis XIV, averti de tous ces mécanismes, eh bien, les a emprisonnés à travers cette obligation voilà, de servir. Et on voit finalement sous la forme de représentation théâtrale, de commérages, de bienséances et de repas pantagruéliques avec Louis XIV, on observe comment l'autoritarisme peut être doux. Eh bien, chez nous, la société de cour s'exprime justement à travers cette forme de censure qui commence avec la certitude que nous sommes libres, avec cette certitude que nous sommes en démocratie. Et ce « cela va de soi » est très très fort, comme si finalement invalider toute possibilité de remettre en cause la démocratie allait de soi. Autrement, on serait dans la dénonciation, on serait dans la politique, on serait dans l'idéologie, une idéologie gauchiste, une idéologie d'extrême gauche, une idéologie révolutionnaire, et on serait dans quelque chose... Sinon, autrement, en termes moraux, une chose sale, embarrassante. Et je voudrais vous proposer une parenthèse avant de vous proposer une petite pause. Cette parenthèse, c'est que ce que j'avais vécu à l'époque de la péniche accueil à Lyon, quand j'étudiais un centre d'accueil de jour pour SDF, et qui tendait un petit peu à revenir sur ces... mode de fonctionnement des dames patronesses que la philanthropie du 19e siècle avait inauguré. Et ce réalisme-là, me disait Annie Colloval, l'une des représentantes de l'école dite critique, bourdieusienne critique de la science politique, et qu'une cette
professeur de

0: cette censure et cette autocensure imposée par une collègue de l'université permet de sentir, déjà sur quelque chose où il n'y a pas un enjeu extraordinaire, eh bien, le refus du réalisme, le refus de cette mise à nu de la réalité de la prise en charge des SDF, tandis que les dominants nous parlent de mise à l'abri, d'accueil, de regard fraternel, chaleureux, toutes sortes de choses sur lesquelles je reviendrai en présentant la thèse de Julien Lévy, parce que, ayant été membre du jury de cette thèse, j'ai eu l'occasion de pouvoir effectivement prendre aussi le contre-pied de mes collègues qui avaient tendance là aussi à ne pas s'adosser à ce travail pour donner à voir toute l'idéologie de l'amour boltonsienne qui perle, qui suinte dans le discours des politiques publiques, tandis que les réalités de terrain sont bien plus sordides et conduisent, et ce n'est pas une métaphore, à des collectifs tels que les morts à la rue. Donc, parenthèse fermée, censure, cela va de soi, et on a donc une corruption des âmes, faite d'abandon, faite de lâcheté, et cette idéologie de la zone grise, hein, des collabos, des chiens de garde, comme disait Paul Nizan, eh bien, j'aimerais vous lire un petit passage de cette critique faite par Paul Nizan des philosophes de son époque, et je vous la propose après une petite pause. On se retrouve dans quelques instants.
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0: Vont sur Cause Commune, la voie des possibles, dans notre émission Les Mondes rêvés de Georges. Une émission aujourd'hui consacrée à la présentation, sans doute sur plusieurs émissions, de l'ouvrage de Mathieu Rigouste, L'ennemi intérieur, la généalogie coloniale et militaire de l'ordre sécuritaire dans la France contemporaine. C'est paru à La Découverte il y a quelques années. C'est donc une tentative, en fait, de présentation pédagogique. Alors, je vais avoir un comportement très directif, quelque part, alors je ne dirais pas autoritaire, ça me gênerait quand même, mais voilà, au lieu de vous parler directement de ce bouquin, j'aimerais faire du mal à l'auditeur qui aurait tendance à venir tout armé pour se dire que cet ouvrage est une critique de l'armée, de ce qui s'est passé en Algérie et des réflexions idéologico-pratiques des généraux et colonels et capitaines ayant organisé la guerre d'Algérie avec tout ce que l'on sait de quadrillage de la population, de déplacement des populations, de regroupement dans des camps et de centres de torture. Mais on est loin d'avoir maîtrisé ce qui s'est passé en Algérie si on ne lit pas cet ouvrage sur la doctrine militaire et l'immensité du continent idéologique et de la pensée coloniale militaire qui... finalement a essaimé et s'est implanté jusqu'à aujourd'hui, que ce soit dans l'ordre de la colonie à maintenir en Algérie ou que ce soit dans l'ordre du traitement des populations algériennes en France. Et pour donc présenter cet ouvrage, il était important de ne pas partir de l'idée que la démocratie s'impose comme schéma de base à partir de laquelle on se questionnerait sur la France coloniale. Comme s'il y aurait une démocratie essentialisée et cette démocratie aurait vu cohabiter, naître, grandir et se développer une forme de colonisation autoritaire, voire fasciste, qui ne l'aurait pas traversée. Comme s'il pourrait y avoir coexistence entre deux États, d'un côté la démocratie, de l'autre l'autoritarisme, ou le totalitarisme, qu'on disait Hannah Arendt, ou bien à l'intérieur même de la démocratie, un secteur démocratique dans l'Hexagone et à l'extérieur des pratiques coloniales autoritaires, voire totalitaires, voire fascistes. Et ce dualisme-là est rarement interrogé pour qu'on puisse sortir de l'hypothèse qui n'est en fait même pas une hypothèse, qui est un préjugé, l'opinion, le sens commun, qui nous invite à penser notre régime politique comme étant d'emblée démocratique. Ça ne veut pas dire que notre raisonnement est une critique politique de la démocratie. Ça nous invite à dire que la science a le droit de remettre en cause toute forme de prénotion, que ce soit les idées préconçues sur les étrangers, les imaginaires que l'on peut avoir sur tel ou tel secteur d'activité, et de se dire « j'ai le droit de construire mon objet comme je le veux », à partir du moment où il y a des preuves, où il y a un travail historiographique, comme c'est le cas de Mathieu Rigouste qui a épluché les archives militaires, qu'on peut fonctionner comme ça à partir d'entretiens, d'observations ethnographiques. Et voilà. Mais sauf que, comme je le disais dans la première partie de l'émission, il est très rare que les universitaires et les scientifiques en général fonctionnent comme cela parce qu'ils sont partie prenante bien souvent dans l'ordre universitaire de cette collusion conceptuelle, idéologique, doctrinaire entre les idées dominantes qui comprennent les idées militaires et les idées universitaires. Et alors même que l'on pourrait croire que les universitaires sont traditionnellement gauchistes et traditionnellement anti-militaires, voire anti-policiers, illusion finalement qu'ils partagent, eux tous, de chaque côté, hein, avec leur CRSSS d'un côté et de l'autre côté la chienlit, eh bien, l'enjeu de ce débat, au-delà de cette écume, c'est de montrer qu'il y a aussi beaucoup de censure dans la capacité pour les universitaires, la sociologie en général, de poser la question de la démocratie en tant que telle. Sommes-nous dans un régime qui s'appellerait une démocratie? Et qu'est-ce que la démocratie? Puisque si c'est une norme et qu'elle se pose comme norme telle qu'elle, le scientifique peut-il tester ces normes-là? Peut-il dire, vous prétendez dire que c'est la liberté d'expression ou que c'est le respect des droits de l'homme? Eh bien, a-t-on sur telle ou telle partie de la population le respect de ces normes? A-t-on, par rapport à votre propre définition, a-t-on une application de ces définitions-là ? Et c'est hélas le travail fait par souvent des marginaux de la science sociale, au sens où ils n'ont pas des positions de pouvoir à l'intérieur de l'ordre universitaire, et c'est le cas de Mathieu Rigouste, qui est enseignant à Paris 8, mais qui voilà, est plutôt un freelance, et plutôt un marginal, comme je peux prétendre l'être aussi d'une certaine façon. Voilà. J'avais donc besoin de faire une critique de l'idéologie dominante qui comprend la critique des universitaires, qui comprend la critique de la science sociale, parce qu'il y a effectivement, comme le travaille très bien Paul Nizan dans son ouvrage Les chiens de garde, paru chez Maspero dans les années 60, moi en tout cas j'ai l'édition de 1965, eh bien on a une analyse critique de la philosophie, une analyse critique radicale de la philosophie, peut-être qu'après Marx, la plus grande critique qui a été faite des philosophes, au sens d'intellectuel organique de la bourgeoisie, eh bien c'est Paul Nizan. Et si tous les lycéens lisaient cet ouvrage-là, que les professeurs de philosophie avaient le courage de leur faire lire Paul Nizan le démantèlement finalement du sens commun des philosophes tel que je l'ai proposé aussi quelque part dans une précédente émission, mais qu'effectivement je n'avais pas lu encore attentivement Paul Nizan. Et donc du coup, voilà, j'étais parallèle à sa pensée et je me suis retrouvé totalement dans la lecture, avoir aussi une congruence de point de vue. Alors j'aimerais le citer, puisque, comme je vous le disais, il est tellement facile d'accompagner le calvaire de ce journaliste algérien. Donc je vous redonne son nom, ce journaliste héroïque, qui Khaled Drarini, qui est aujourd'hui en prison, qui croupit dans une prison, dans une geôle algérienne, de cet état fasciste algérien actuel, qui pille le gaz et voilà, des élites corrompues. Mais c'est tellement facile de le dire, avec des faits précis, quand ces mêmes analyses factuelles ne vont pas être produites sur la réalité militaire, les primes des généraux, la France-Afrique, voilà. Cette évidence que notre armée française est présente en Afrique, dans quasiment tous les pays anciennement colonisés et dans d'autres, et fait régner l'ordre au nom de valeurs qui semblent évidentes, sans que les cerveaux des Français ne s'interrogent sur cette présence militaire, sur le franc CFA et toutes ces évidences néocoloniales qui sont travaillées par Mathieu Rigouste en expliquant pourquoi cette imbrication du militaire et de l'économique fonctionne si bien encore à l'heure actuelle. Donc cette citation est importante, elle nous invite à penser ces censures, ces démissions d'éclairs. C'est à partir de ce moment-là qu'on peut se dire comment être affranchi. Voilà. Alors pas au sens des Antilles, être affranchi, c'est être encore le jouet du maître qui nous a affranchis. C'est là s'affranchir au sens plein du terme, de pouvoir essayer de repenser librement, en se disant au bout du compte, c'est là la problématique quelque part de cet ouvrage, au bout du compte, qu'est-ce qui nous différencie vraiment de l'État algérien en tant qu'État français, dans le mode de fonctionnement de cet État algérien, au-delà des mécanismes de pouvoir et de puissance. C'est-à-dire qu'on ne va pas dire voilà, des choses évidentes que l'État algérien n'a pas de colonie, voilà, la France en a toujours, les territoires d'outre-mer bien sûr, mais aussi toutes ces dépendances après l'indépendance. Ce n'est pas là la comparaison intéressante. La comparaison intéressante, c'est sur les violences, sur les régimes idéologiques, sur des modes de fonctionnement qui appellent des comparaisons sur des items fondamentaux des pratiques de pouvoir, les libertés, la corruption, les privilèges, les pouvoirs, etc. Et donc, les chercheurs qui, d'entrée de jeu, établissent ces différences, eh bien, rentrent dans la norme dominante en décrétant que nous sommes dans le beau pays, dans le bon parti, du bon camp. Nous sommes dans le bon camp. Et à partir de là, on ne peut plus penser de cette façon-là des pratiques autoritaires. On ne peut pas dire qu'il y a un État dans l'État avec les militaires. Quand on lit Mathieu Rigouste, à bien des égards, on peut se dire qu'il y a un État dans l'État, que parallèlement à la démocratie formelle, à la démocratie des élections, il y a un autre État dans l'État, un autre mode de fonctionnement quasi indépendant, avec des modes de fonctionnement, des écoles, des salaires, des circulations, des dispositifs de pouvoir, de savoir-pouvoir, comme dit Foucault, et à commencer bien sûr par le pouvoir militaire. Alors, Paul Nizan s'en prend aux philosophes, et il s'en prend à ces personnages-là, et pour moi, critiquer, enfin reprendre Paul Nizan, c'est faire un clin d'œil avec les sociologues d'aujourd'hui, sociologues évidemment qui ne pourront pas accepter la pensée de Mathieu Rigouche, quand bien même il a été publié par La Découverte, qui est quand même un éditeur qui fait autorité. Et c'est vrai que essayer de provoquer l'auditeur, le faire sortir de ses tranquillités et de ses facilités, eh bien c'est un prérequis pour pouvoir entrer dans la pensée critique de Mathieu Rigouste. Voilà, j'essaye de préparer la lecture de cet ouvrage. Bien sûr, je ne peux pas le lire, mais en tout cas, je vais essayer de vous montrer qu'on est pris nous-mêmes dans ces ornières des illusions. Nous sommes dans la caverne platonicienne quelque part. Alors, je lis ce passage très beau de Paul Nizan. Nous vivons dans un temps où les philosophes s'abstiennent. Ils vivent dans un état de scandaleuse absence. Il existe un scandaleux écart, une scandaleuse distance entre ce qu'énonce la philosophie et ce qui arrive aux hommes en dépit de sa promesse. Dans le moment même qu'elle redit sa promesse, la philosophie est en fuite. Elle n'est jamais là où l'on aurait besoin de ses services. Elle est, ou plutôt paraît, démissionnaire. Il faudra même parler d'abandon de poste, de trahison. Quand on entend que la philosophie parle encore de relations ou de rapports, de phénomènes et de réalités, d'élans vitaux et de noumènes, d'immanence et de transcendance, de contingence et de liberté, des âmes et des corps. Quand on entend M. Brunswick, qui est le plus grand homme de cette pensée-là, faire un cours sur la technique du passage à l'absolu, on ne voit pas comment ces bacilles de l'esprit, ces produits thératologiques de la méditation, pourrait expliquer aux hommes vulgaires que nous convoquerons avec une complaisance sans lassitude la tuberculose de leurs filles, les colères de leurs femmes, leur service militaire et ses humiliations, leur travail, leur chômage, leurs vacances, leurs guerres, les grèves, les pourritures de leur parlement et l'insolence des pouvoirs. On ne voit pas à quoi rime la philosophie sans matière, la philosophie sans rime ni raison. Les philosophes paraissent ignorer comment sont bâtis les hommes, ne point connaître ce qu'ils mangent, les maisons où ils habitent, les vêtements qu'ils portent, la façon dont ils meurent, les femmes qu'ils aiment, le travail qu'ils accomplissent, la manière dont ils passent leurs dimanches, la manière dont ils soignent leurs maladies, leurs emplois du temps, leurs revenus, les journaux, les livres qu'ils lisent, les spectacles de leur divertissement, leurs films, leurs chansons, leurs proverbes. Cette ignorance étonnante ne trouble point le cours paresseux de la philosophie. Les philosophes ne se sentent point attirés par la terre. Ils sont plus légers que les anges. Ils n'ont pas cette pesanteur des vivants que nous aimons. Ils n'éprouvent jamais le besoin de marcher parmi les hommes. Je n'aime point cette tradition qui est ici depuis Descartes. Alors là, il cite Descartes. Au lieu qu'en cette grande ville où je suis n'ayant aucun homme, excepté moi, qui n'exerce la marchandise, chacun y est tellement attentif à son profit que j'y pourrais demeurer toute ma vie sans être jamais vu de personne. Je me vais promener tous les jours parmi la confusion d'un grand peuple avec autant de liberté et de repos que vous sauriez faire dans vos allées, et je ne m'y considère pas autrement, les hommes que j'y vois, que je ferai les arbres qui se rencontrent en vos forêts ou les animaux qui y paissent. Le bruit même de leur tracas n'interrompt pas plus mes rêveries que ferait celui de quelques ruisseaux. » Fin de la citation. Je continue avec Nizan. « Cependant, la philosophie contemple une idée de l'homme et elle pose et résout un certain nombre de questions à son sujet, mais non au sujet de tel homme particulier qui existe et qui doit manger. Par exemple, la liberté est pour elle un enchaînement de concepts ou une approbation de la durée la plus secrète. Mais que diront de ces jeux les hommes qui travaillent à la chaîne, pour qui la liberté n'est rien que la dramatique conquête de tout ce qu'ils n'ont pas ? Voilà cette citation qui pourrait s'appliquer aux sociologues, qui pourrait s'appliquer aux anthropologues, qui pourrait s'appliquer aux historiens, je pense notamment à ces gentils historiens qui nous travaillent sur la période féodale ou sur l'Antiquité, qui nous parlent avec aisance des bourgeois, des propriétaires fonciers, des pauvres paysans harassés sous le harnais, et qui ne pourraient pas dire ces mêmes mots appliqués aujourd'hui à la France de Bernard Pinault, Bernard Arnault, et à tous les grands dirigeants de Amazon ou autres, parce que le contemporain échaud, eh bien, préfère se replier sur les grands concepts appliqués au temps passé qui sont révolus. Donc c'est tous ces gens, comme en sciences politiques, qui nous parlent tout le temps des élections, des partis politiques, de la liberté de la presse, mais qui ne nous parlent jamais de la corruption, qui ne nous parlent jamais des services secrets, qui ne nous parlent jamais de la France-Afrique et des actions militaires extérieures, qui ne nous parlent jamais des privilèges de la noblesse d'État, des primes exorbitantes des grands corps de l'État, des inspecteurs des finances et des conseillers d'État, qui ne nous parlent jamais des paradis fiscaux où aussi peuvent se cacher des fortunes bien françaises, qui ne nous parlent jamais des postes planqués, des milliers de commissions qu'épinglent aussi régulièrement la Cour des comptes et de toute cette façon de planquer les camarades qui viennent de perdre leur poste électif, qui ne nous parlent jamais des pressions qui sont subies par les fonctionnaires, par leur hiérarchie, les juges d'instruction, par les procureurs, ou les enseignants par les rectorats, qui ne nous parlent jamais de cette justice toujours expéditive pour le petit vendeur de cannabis, alors que on va mettre 10 ans pour épingler un corrompu de Levallois ou un corrompu du détournement d'argent du Crédit Lyonnais, quand bien même il serait coupable, comme Lagarde, eh bien, elle a été jugée coupable sans punition. Elle reste en liberté, tandis qu'on l'a considérée comme coupable. Voilà, on a une justice qui rend coupable des gens sans sanction. Voilà, c'est cette parodie burlesque et pourtant tragique. Voilà, et qui ne nous parle pas donc de ces dénis de justice. Mais où sont-ils les chercheurs en sciences politiques? Où sont-ils les chercheurs en sociologie qui ne nous parlent pas des VIP de la prison, qui ne nous parlent pas du colonialisme et de l'impérialisme? Mais ah non, ne cherchez pas de ce côté-là. Plus personne aujourd'hui ne parle de colonialisme et d'impérialisme. On ne parle que des outre-mer. Et vous aurez beaucoup de colloques. Alors, on parlera du post-colonialisme et vous aurez beaucoup de gens de Sciences Po qui viendront vous parler du post-colonialisme, mais à aucun moment qui vous diront que le colonialisme continue derrière les apparences de l'indépendance. Jamais. Jamais. Voilà, donc, où sont les universitaires? Où sont les sociologues critiques? Où sont les intellectuels? Voilà la question qui est posée. Et par chance, on pourrait dire, on a de temps en temps des ouvrages exceptionnels comme celui de Mathieu Rigousse, L'ennemi intérieur, donc les militaires qui vont construire la figure de l'ennemi, d'abord dans la période coloniale, ce qui va autoriser toutes les formes d'extermination des opposants, jusqu'aux formes de stigmatisation et de disqualification de cet immigré, donc toujours la figure coloniale, mais cette fois-ci dans le pays. Donc, la démocratie est-elle un acquis? Eh bien, cela n'est pas possible. Il faut d'abord partir de ce questionnement. Comment une démocratie peut-elle être coloniale? Ça peut être une problématique. Comment est-il possible qu'on puisse avoir des régimes de terreur alors qu'on a en même temps l'élection au suffrage universel, soi-disant liberté de la presse? Voilà. Alors, il est intéressant de citer non pas Mathieu Rigousse, mais la citation faite par Mathieu Rigousse, qui est celle de Michel Foucault. Alors, je cite l'introduction de son ouvrage avec la citation de Michel Foucault, qui sert à introduire ce qu'il appelle le nouvel ordre sécuritaire. Est-ce que Foucault nous parle de démocratie? Écoutons cette citation, écoutons ce passage de Michel Foucault. Les rapports de pouvoir tels qu'ils fonctionnent dans une société comme la nôtre, ont essentiellement pour point d'ancrage un certain rapport de force établi à un moment donné, historiquement précisable, dans la guerre et par la guerre. Et s'il est vrai que le pouvoir politique arrête la guerre, fait régner ou tente de faire régner une paix dans la société civile, Ce n'est pas du tout pour suspendre les effets de la guerre ou pour neutraliser le déséquilibre qui s'est manifesté dans la bataille finale de la guerre. Le pouvoir politique, dans cette hypothèse, aurait pour rôle de réinscrire perpétuellement ce rapport de force par une sorte de guerre silencieuse et de le réinscrire dans les institutions, dans les inégalités économiques, dans le langage, jusque dans les corps des uns et des autres. Alors, cette citation est peut-être un petit peu complexe parce qu'il faudrait se la répéter plusieurs fois et pourquoi pas en faire aussi une émission de 2 heures où on reparlerait de surveiller et punir, bien sûr, et des dispositifs de savoir-pouvoir. Et je referai probablement une émission pour actualiser un peu cet ouvrage majeur de Michel Foucault, Surveiller et punir, qui nous parle non pas de la démocratie, mais qui nous parle de ce controversant du libéralisme bourgeois. Ça, Michel Foucault va se pencher beaucoup sur cette notion de libéralisme bourgeois. Il va se dire, mais au fond, qu'est-ce qui autorise le libéralisme bourgeois ? Eh bien, les carcans qui existent pour empêcher le peuple d'exister. Et donc, les disciplines, que ce soit dans l'école, que ce soit dans l'usine, que ce soit dans la prison, que ce soit dans les institutions psychiatriques, eh bien, les institutions sont des émanations de ce pouvoir d'État, de cette guerre qui est faite par le pouvoir politique. Alors bien sûr, Foucault est un philosophe, il essentialise énormément, on ne sait pas trop d'où sort son concept de pouvoir, c'est pas grave, il est encore pris par la pensée philosophique. Mais en tous les cas, à aucun moment il utilise la démocratie. Il dit voilà, la pensée, les bourgeois pour être libres et pour s'éclater dans la vie en tant qu'acteurs libres ont besoin de régenter les autres pour qu'eux ne puissent pas profiter de cette liberté comme eux peuvent en jouir. Et cette position de base le conduit à des réflexions sur la guerre à l'intérieur de la société et non pas du tout sur les mécanismes des droits de l'homme, de la démocratie, etc. Michel Foucault a d'ailleurs été attaqué par tous les libéraux comme le fameux Ferry, là, qui était soi-disant philosophe et qui a été un temps ministre et qui a écrit un bouquin qui s'appelle « La pensée 68 », voilà, pour réduire cette pensée de la sociologie critique à une pensée idéologique gauchiste. Voilà, c'est le cas typique, vous voyez, de cette tentative en tant que chien de garde. Je ne sais plus comment il s'appelle ce Ferry-là, sans doute descendant de Ferry d'ailleurs, qui était un des grands fondateurs de la France républicaine coloniale, hein, Jules Ferry. Eh bien, ce Ferry-là, effectivement, pas par hasard qu'il soit un des épigones de la démocratie libérale, il est effectivement dans son combat contre les penseurs de l'État occidental, il est un des exemples de ces intellectuels organiques, de cette zone grise, de ces chiens de garde, qui permet de balancer du côté des ordures et du côté de la dénonciation, du côté de la pensée gauchiste, ce qui est une analyse qui tente de sortir du sens commun pour se dire, au fond, derrière la norme qui est faite de cette idéologie de la démocratie, sur quelle base vivons-nous dans l'État occidental ? Voilà. Et l'État occidental, eh bien, fonctionne aussi sur ses propres sujets, dans une logique de guerre, non pas contre un ennemi extérieur, mais aussi contre un ennemi intérieur. Et là, il est intéressant de voir que l'ennemi intérieur, ça peut être le peuple, la population en général, et non pas seulement aussi l'immigré. La menace peut être aussi toute la population. Toute la population comme potentiellement aussi rebelle, c'est le cas un peu de mai 68, mais en tous les cas, le socle dur de cette pensée, c'est bien le bouc émissaire, c'est bien l'immigré prolétaire, perçu comme l'acteur qui va, bien sûr, en tant qu'immigré, avoir une pensée musulmane et que, par définition, la pensée musulmane conduit au terrorisme et donc à la remise en cause de la démocratie. Donc, il s'agit dans cette présentation, dans cette première présentation, d'essayer de faire quoi ? En vous proposant cette introduction critique sur les intellectuels non critiques, sur les faux universitaires de la sociologie critique, d'essayer de dire qu'il faut appliquer avec la même rigueur la pensée critique sur les États autoritaires, il faut appliquer cette même pensée rigoureuse qui va chercher les mécanismes du pouvoir, qui va chercher là où est la corruption, qui va chercher là où sont les détournements d'argent, les concussions, les népotismes, les clientélismes. Eh bien, il faut avoir ce propre regard-là sans complaisance que l'on a sur l'Algérie, il faut l'avoir sur la France, sur les militaires au pouvoir, sur nos élites et bien sûr aussi sur nos faux intellectuels. Et c'est sans doute une souffrance que de devoir prendre le risque d'être banni de la communauté sympathique, très sympathique, des universitaires bontins qui s'organisent en colloque, qui dissertent autour des petits fours sur les derniers concepts à la mode, le constructivisme, la sociologie pragmatique, les récits de vie et que sais-je, mais qui sont effectivement des abandonnistes, comme dirait Paul Nizan, des gens qui ont abandonné leur fonction essentielle qui est de casser le sens commun, de casser les prénotions et d'aller voir le pouvoir, d'aller à la rencontre du pouvoir, d'aller à la rencontre de ceux qui, dans les coulisses ou parfois directement au grand jour, organisent le séparatisme, la ségrégation, l'extermination, le déplacement forcé, l'internement, la stigmatisation, etc., etc. Donc des choses qui sont a priori antinomiques avec le concept de démocratie. Alors, avant de poursuivre cette analyse et introduire enfin, les propos de Mathieu Rigouste, j'aimerais encore une fois faire un parallèle avec Paul Nizan. Et je voudrais justement l'introduire, ce propos, en vous disant que ce journaliste interné, ce journaliste martyrisé, c'est celui-ci qui est parvenu à avoir une interview avec Macron pour lui faire dire que la colonisation était un crime contre l'humanité. Souvenez-vous que les députés ont essayé de faire passer dans la loi de 2005 sur je ne sais plus quoi, le fait que la colonisation avait eu des côtés positifs, le côté positif de la colonisation. Et suite à ça, il y avait un mouvement, cette fois-ci d'intellectuels, il faut le remarquer, voilà, d'universitaires, parce que la coupe était pleine. Et à ce titre, effectivement, les hommes politiques, dans leur grande majorité, avaient dit « il n'est pas question de faire de la repentance ». Alors, ok, vous ne voulez pas faire de repentance, mais alors pourquoi remettre de l'huile sur le feu et pourquoi abonder dans le sens opposé en disant qu'il y avait des côtés positifs de la colonisation ? Alors, c'est vrai que des ouvrages ont pu montrer que ces députés-là ont été les porte-drapeaux de groupes de pression et notamment d'un lobby pied noir particulièrement activiste sur Toulouse. Et un des députés de cette circonscription s'était fait l'écho de leurs attentes de pied noir en parlant du rôle positif de la colonisation. Alors, quand Macron nous dit que la colonisation est un crime contre l'humanité, eh bien, c'est ce journaliste-là, cet excellent journaliste Khaled Drareni, qui était parvenu à lui faire dire ça. Et j'aimerais, en honorant aussi cette pensée-là, citer encore un aspect critique de Paul Nizan, qui nous dresse un portrait au vitriol de Cuvillier, que beaucoup d'étudiants et de lycéens ont dû lire, de son manuel de philosophie, tome 2. Je cite le passage de Paul Nizan en vous précisant le moment où il cite Cuvillier. Donc là, c'est page 72 de son bouquin. Le colonialisme n'est pas un mal en soi. Son essence n'est pas révoltante. Il vise de grands biens. Les déviations, les excès, les meurtres, les expropriations, les insultes attestent l'existence d'un mauvais colonialisme qui n'attente point à la dignité de la colonisation vraie. Les socialistes, derniers inventeurs des pensées bourgeoises, seront promptement les meilleurs maîtres de ces nuances. À dire vrai, le système général d'exploitation qui embrasse la plus grande partie de la terre comporte encore certains maux. La nature de l'homme encore n'est pas toujours belle. Mais enfin, pourvu que l'on sache voir, le bien des indigènes coïncide avec l'intérêt des colons, des administrateurs, des adjudants de colonial, des missionnaires. Quel poids pèseront quelques erreurs coloniales au regard des grandes idées, et là il cite Cuvillier, de tutelle, de libération, au regard de cette mission d'une haute portée morale que les nations les plus avancées exercent au nom de l'humanité tout entière. Alors je ne peux maintenant plus reculer devant l'évidence d'entrer dans la matière du sujet. La matière du sujet, j'aimerais qu'on avance progressivement, tellement cet ouvrage est hallucinant. s'adossant à des archives militaires, s'adossant à la lettre près, avec des milliers de citations de militaires, cet ouvrage, s'adossant ainsi, martelant de propos récurrents et de preuves empiriques la matière de son sujet, l'ennemi intérieur, nous montre de façon effarante comment l'armée est un état dans l'état et que les élites doivent composer avec cet état dans l'état. Alors parfois, il a été possible de les encadrer un peu plus, comme c'était le cas avec le général de Gaulle qui, de haute lutte, a pu restaurer un peu l'état civil, alors même qu'il avait été mis au pouvoir en 58 par un coup d'état de militaires. Ces militaires-là même qui ont produit l'Algérie coloniale, sa guerre et ses dévastations, mais qui, au-delà de la présence du général de Gaulle qui a un petit peu calmé les choses, malgré tout, a été partie prenante de beaucoup de choses, et notamment de l'enrégimentation de la France, notamment à travers la loi de programmation militaire, on y reviendra, qui fonctionne sur ordonnance et même pas sous la forme d'une loi, et qui jalonne comme ça l'histoire française de toute la Ve République, où on voit que finalement le pouvoir civil est souvent uniquement un perroquet qui s'aligne sur les desiderata des militaires qui font les politiques militaires, qui font les politiques publiques militaires et qui vont de manière très libre dramatiser, produire l'ennemi intérieur, produire les menaces, produire à l'opposé de l'amour, de la rencontre, de la question sociale, du progrès social, de produire le quadrillage militaire des États africains dits indépendants, produire le maintien de leur pouvoir dans la plupart de ces États-là sous forme de missions militaires multiples et variées, qui vont pouvoir former les bourreaux argentins, brésiliens et même américains avant la guerre du Vietnam, vont être des instructeurs et vont produire une idéologie à coup de milliards de mots, de centaines de milliers de conférences, de colloques, de journées d'études, de séances pédagogiques, de travaux dirigés, d'écrits, d'articles, etc., vont parvenir à mettre sur pied une pensée très sophistiquée de la contre-subversion et de la manière de neutraliser par des moyens logistiques et par aussi des idéologies, de neutraliser des menaces. Et avant même de rendre compte des différents dispositifs de savoir-pouvoir de cette caste militaire, et ça part de la colonisation, donc on part d'un système totalitaire au cœur de la démocratie, c'est la France coloniale, avec son million de morts en Algérie, sa torture, ses déplacements de population, la destruction des communautés villageoises, etc. Là aussi, quelle démocratie est capable de produire ça? Est-ce qu'un régime démocratique peut-il être proposé comme fondamentalement démocratique quand il est à ce point associé à ces pratiques-là? Eh bien, partir de ce cœur de la France coloniale, de la France militaire qui opprime d'autres peuples, et aller jusqu'à aujourd'hui en montrant ce discours de la peur, parce que c'est d'abord un discours de la peur, le discours de la menace. Les militaires produisent et façonnent des budgets, bien sûr, des armements, des moyens de quadriller la population, de les mettre en fiche, de les nommer, de les surveiller, de les arrêter, de contrecarrer un certain nombre d'idéologies, de l'amour, de la rencontre de l'autre. Voilà. Et c'est ça, en premier lieu, la première lecture, le premier choc aussi, c'est qu'on a un État qui a besoin de se protéger, certes, contre un ennemi qui aurait pu être l'Union soviétique et ses menaces nucléaires, qui aurait pu être, pourquoi pas, on peut l'imaginer, une révolution communiste à la sauce stalinienne, si le Parti communiste avait continué à avoir la force qu'il avait à la libération pendant les décennies suivantes. Mais au fond, avec la dissuasion nucléaire, quelle menace existe véritablement sur le territoire? On a des petites fourmis qui sont le prolétariat migrant. Eh bien, ce virage qui peut parfois effectivement exploser à la figure de temps en temps sous la forme d'un Khaled Kalkal, qui peut parfois, ou les frères Kouachi, effectivement, ces petites exceptions-là, vont favoriser un discours et des pratiques politico-militaro-policières de contrôle, de lois d'exception, de lois de sécurité qui visent l'ensemble de la population et qui introduisent non pas une fraternité démocratique, comme c'est écrit sur les frontons de nos mairies, mais une peur, une menace, un appareillage de contrôle, de renseignement, de fichage, et au bout du compte, des moyens aussi financiers colossaux qui sont mis à disposition de tous ces gens-là.
1: Et tous ces gens-là, ce sont des officiers de l'armée qui essentiellement proviennent des troupes issues de l'armée coloniale, donc dans l'espace asiatique, bien sûr, d'abord, et puis ensuite en Algérie. Alors ce qui est le thème de cet ouvrage, justement, c'est de rendre compte de quelque chose de souterrain, de relativement caché. Comment, alors même que ce qu'il appelle la contre-subversion, c'est-à-dire tout cet appareillage militaire visant à organiser une surveillance constante et un harcèlement et un contrôle lié aussi à une mise à mort, puisqu'il estime qu'il y a eu à peu près entre 150 et 300 000 morts, non pas liés à la guerre d'Algérie proprement dite, mais liés uniquement à ces techniques de harcèlement et de terreur visant à chercher par tous les moyens possibles le terroriste, la personne qui va remettre en cause le bon processus de civilisation. Cette estimation, donc à peu près entre 150 et 300 000 personnes, montre que voilà, il y a eu une liberté d'action, mais qui est relativement cachée. Et l'ouvrage vise à la fois à rendre compte, à restituer cette part du cachet qui s'appelle la contre-subversion, ou la guerre révolutionnaire, plusieurs termes ont été utilisés, qui est en fait une doctrine quasiment secrète et qui se dit à voix basse et avec des mots alambiqués dans les revues de défense nationale. Je reviendrai, bien sûr, dans la seconde partie de l'émission consacrée à l'ouvrage sur les matériaux que Mathieu Rigouste a utilisés. Et parallèlement à ce cachet, il y a l'autre enjeu qui est de montrer la continuité de cette perspective militaire, quelque part traversant, infiltrant tous les systèmes répressifs, donc y compris le système policier, le système gendarmique. Donc la notion d'ennemi intérieur part donc de l'espace colonial avec une guerre dans les colonies, pour ensuite se transférer et s'appliquer finalement sur la même population, essentiellement les Algériens, et visant à contrôler une immigration qui est pensée dans la logique de Norbert Elias, c'est-à-dire dans la logique de l'exclusion où l'islamisme est amalgamé avec l'immigration qui est amalgamé avec la potentialité du terrorisme. Donc on a une production de légitimation de la surveillance constante des étrangers, partie intégrante du fonctionnement de la République et de la souveraineté républicaine depuis les premiers temps de la colonisation à la fin du XIXe siècle, la seconde phase du colonialisme français, puisque la première c'est le XVIe siècle. Et donc l'enjeu de Mathieu Rigouste, c'est de dire non, ça ne s'arrête pas à la période algérienne 54-62, ça continue jusqu'à aujourd'hui, et l'enjeu du livre est de montrer ce lien par-delà les périodes, c'est-à-dire la période de la Ve République, les années 70 avec mai 68, et le problème de l'immigration qui vient avec la construction et la mise sur agenda du problème de l'immigration par le Front National et repris depuis par tous les partis politiques. Donc cette logique de l'exclusion est particulièrement opératoire. Il y a une sorte d'effet d'aubaine qui existe avec les attentats contre les Twin Towers en 2001 et puis les épisodes que l'on a connus depuis avec Charlie Hebdo, puisque ces quelques événements donnent raison finalement à l'appareil militaire sur une sorte d'effet d'aubaine et de montée en généralité permettant de dire ben voyez, on avait raison finalement de produire tous ces discours-là, puisque on voit bien qu'il y a un passage à l'acte, une continuité possible dans les banlieues. Donc là, tout l'enjeu et toute la richesse de l'analyse de Mathieu Rigouste, c'est de montrer cette connexion qu'il va exister entre la guerre coloniale, d'un côté, et après l'indépendance de l'Algérie et l'immigration, la criminalisation et la mise en quelque part, la mise sur agenda politique du côté militaire, du côté militaire, d'une problématisation de la banlieue, non plus associée à la question sociale, mais essentiellement appréhendée sous l'angle de la défense nationale, c'est-à-dire de la sécurité intérieure, sous la forme d'une menace constante d'un passage au terrorisme de l'ensemble de la population. Donc il y a une mise à l'index globale, un amalgame global, et ce mécanisme de la logique de l'exclusion qui est étudié par Norbert Elias dans les années 50 à propos des fractions nouvelles de la classe ouvrière rejetées par les anciens prolétaires d'un bassin ouvrier donné, eh bien cette logique de l'exclusion s'applique remarquablement bien au cas évoqué dans le livre de Mathieu Rigouste. Et c'est donc tous ces épisodes-là qu'on va résumer en présentant son ouvrage lors d'une prochaine émission. Donc la production, quelque part, de la menace est une production de haine qui est donc associée au fait que, non seulement, comme dit Mathieu Rigouste, il est hors de question de donner la parole aux indigènes, de dire qu'ils ont le droit d'avoir un État indépendant, que leurs revendications sont justes dans la période coloniale. Ils ne sont que les suppôts de l'islamisme ou les suppôts du communisme manipulés par l'URSS. Donc on a une impossibilité radicale de penser les violences coloniales en tant que telles et de dire au contraire que rien n'est plus beau sous le harnais. Le processus de civilisation, la défense de l'Occident qui existe avec l'Afrique du Nord, premier rempart, disent les militaires, de la défense du pacte atlantique, eh bien cette présence-là est obligatoire pour empêcher que la guerre froide puisse produire une invasion à la fois du péril rouge communiste et du péril vert musulman. Donc c'est bien ce point de départ que propose Mathieu Rigouste d'une doctrine militaire. Je vais le citer. Nous tentons pour notre part d'analyser à la fois la construction imaginaire de la menace dans l'institution militaire. Donc c'est ce que je viens de dire. La production de doctrines de surveillance et de répression. Alors derrière cette expression-là, je vous évoquerai longuement la prochaine fois tout l'appareillage de terreur qui a été mis en place et qui sera tellement bien formalisé que les services fascistes et terroristes de l'Argentine, du Chili et du Brésil, mais aussi de l'armée américaine, donc que tous ces services-là feront appel aux officiers français. Donc on est loin d'avoir simplement des doctrines, on va dire, purement théoriques. On a bien affaire à des dispositifs de savoir-pouvoir très sophistiqués. Je les évoquerai en détail parce qu'ils donnent à voir une capacité tentaculaire de contrôler la population, de quadriller les territoires, de casser les communautés et surtout, ce qui est très important par rapport aux travaux que j'ai pu faire sur le colonialisme oublié, sur les mulâtres, la capacité aussi à produire de la zone grise, on connaît les harkis, c'est-à-dire de diviser la population pour régner en produisant des formes obligées et contraintes de collaboration. Bien sûr, il y a aussi tout un ensemble de pratiques encore plus inavouables qui consistent en fait à attribuer à l'autre, à l'ennemi, des attentats qui sont en fait commis par les services secrets français, par le deuxième bureau, les services de renseignement de l'armée. Voilà, donc il y aura des troupes aussi spécialisées dans ce type d'enfumage, d'intoxication, visant à faire porter le chapeau à l'autre, mais il y a encore bien d'autres techniques que j'évoquerai. L'essentiel étant que cet état dans l'état est très important, et c'est ça la nouveauté sur laquelle je voudrais conclure cette première émission de présentation de l'ouvrage de Mathieu Rigouste, c'est qu'en fait, toutes ces techniques de contrôle des populations colonisées, toutes ces volontés de purger les éléments subversifs en déclarant la guerre à la population, non pas déclarer la guerre à un ennemi étranger, selon les formes classiques et contemporaines de la guerre, mais voilà, s'en prendre à la population elle-même, notamment parce que, bien sûr, la population arabe a été colonisée, donc elle est encore plus facile à identifier, mais ces techniques de contrôle, finalement, au-delà de toute la terreur qui participe à cette tentative de rationalisation de l'encadrement militaire des esprits et des corps et de ce quadrillage intensif du territoire, au-delà de tout ça, ce qu'il est important de dire en conclusion de cette première émission, c'est qu'il y a comme une sorte de potentielles dérives d'un pouvoir militaire qui s'institue en dictature. Et Mathieu Rigousse le dit bien, entre 1954 et 1958, le moment du putsch militaire qui conduit au renversement de la 4ème République et l'arrivée de Gaulle par ses troupes justement fascistes de l'Algérie, eh bien on voit bien que l'armée fonctionnait en vol libre et que les hommes politiques de la 4ème République ne contrôlaient absolument plus rien. Et derrière toute cette doctrine que je vais présenter, toutes ces technologies du pouvoir, toutes ces pratiques diversifiées, ces capacités d'invention de l'armée, il y a comme une sorte d'autonomisation de l'institution militaire qui s'adosse en fait à une sorte de fantasme, un fantasme d'une dictature possible en Algérie où les militaires auraient pu prendre le pouvoir, presque créer un État, un État franco-algérien, un État franco-africain, adossé au pacte atlantique, soutenu peut-être par les États-Unis, mais en tout cas il y aurait pu y avoir une sorte de sécession à ce moment-là, si peut-être De Gaulle n'avait pas été là. Et ce fantasme d'une toute-puissance des pieds noirs et des militaires français en Algérie se retrouve effectivement dans l'ouvrage, à toutes les dimensions. Une liberté de conception dans la doctrine militaire qui sera imposée aux politiques, une liberté de manœuvre avec des lois d'exception qui permettront de faire tout et n'importe quoi en Algérie sans en référer au pouvoir civil. C'est comme ça que l'on dit, en fait, hein, dans le langage de l'État. Le pouvoir civil, en fait, sont les hommes politiques, c'est le pouvoir, le gouvernement d'une démocratie. Donc les militaires appellent ça le pouvoir civil, rendre le pouvoir aux civils. Et le fantasme totalitaire d'un État fasciste en Algérie, contrôlé par les militaires et les pieds noirs, je pense que c'est un des enjeux. C'est qu'il n'a pas pu se mettre réellement en place à ce moment-là, et l'Algérie est devenue indépendante, mais toute cette surpuissance doctrinale et pratique de fichage, de terreur, de torture, de contrôle, de mobilisation de la population, de déplacement, va continuer en filigrane sous la Ve République, avec des formes très atténuées parfois et des résurgences, des rémanences beaucoup plus prononcées à d'autres moments, notamment en 2005, quand il y a eu le soulèvement des émeutes des banlieues. Mais on a déjà les traces de cette forme de contre-subversion. Le 17 octobre 1961, et Mathieu Rigouste étudie à la loupe cet événement en montrant que Papon avait strictement appliqué un ancien dirigeant de la bureaucratie d'État ayant travaillé dans la coloniale, et notamment en Algérie. Maurice Papon était parfaitement au courant, intervenait régulièrement d'ailleurs à l'IHEADN, les institutions finalement de think tank et de réflexion de l'armée, et il avait parfaitement intégré au niveau du plan de Paris, du plan de protection de Paris, les recommandations des officiers coloniaux en termes de lutte anti-subversive, avec effectivement tout l'appareillage qui était utilisé à l'époque, dont notamment le permis de tuer qu'évoque Achille Mbembe dans la thématique de l'officier colonial qui n'est pas plus tenu par le droit, mais qui peut partir à la chasse, comme dit Achille Mbembe. Le rêve colonial de l'officier, c'est finalement la chasse. Et c'est important de voir que le 17 octobre 61, c'est le point d'orgue, peut-être quelque part, de cette capacité de vol libre, en autonomie, d'une potentielle dictature militaire sur cette portion du territoire et qui aurait pu donner une sécession politique. Donc c'était une présentation finalement encore très marginale et en périphérie des propos de Mathieu Rigousse, mais qui permet de poser la question numéro 1, qui est celle de l'abandon, à part quelques historiens et quelques chercheurs, l'abandon de cette période coloniale dans cette dimension dramatique qui est celle du génocide ou du massacre, de la terreur, de la torture, du déplacement des populations. C'est le déni premier, on pourrait dire, derrière les discours politiques unanimes contre la repentance. Il y a ce refus d'ouvrir les archives, ce refus de voir la réalité d'un État qui n'était pas démocratique. Et donc, du coup, la critique que je faisais au tout début de l'émission sur l'abandon par les intellectuels est en même temps une réflexion épistémologique sur comment penser un régime politique dont le présupposé inclinerait à dire que c'est déjà une démocratie, alors même que la science sociale ne s'est pas encore prononcée. Voilà. Eh bien, la prochaine émission donnera à réfléchir largement en évoquant tout le dispositif de savoir-pouvoir organisé par les militaires en Algérie et après, dans la mesure où c'est justement la notion même de régime politique démocratique qui est à interroger.
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